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2: Drôle d'époque, deuxième heure émission réalisée par Renaud Musy. Dans quelques minutes, ce sera la chronique en forme de blind test d'Anne Flamand, chronique musicale. On entendait il y a quelques instants une promo qui vantait ce qu'on essaie de faire tous les jours, c'est-à-dire la crédibilité de l'information. J'ai l'impression qu'avec ça, on est au cœur du sujet qui nous occupe cet après-midi. Notre invité est l'écrivain Gérard Guerrier qui publie chez Paulson Cook, l'énigmatique docteur sous-titré « Héros, escrocs, explorateurs, imposteurs », sans point d'interrogation d'ailleurs. Il est tout ça à la fois, Cook, et l'auteur ne tranche pas parce que ce n'est pas là le sujet du livre. On rappelle l'histoire quand même. Frédéric Cook affirme avoir atteint le pôle Nord le 21 avril 1908, mais ne rentre à sa base que le 18 avril 1909, après une très longue aventure. Et son témoignage est mis en doute par pas mal de monde, plusieurs historiens qui disent que Cook se serait trompé dans ses calculs et dans ses estimations. Et puis on a cet autre protagoniste, Robert Perry, qui conteste Cook, qui prétend lui avoir atteint le pôle Nord le 6 avril 1909, une année après Cook, accompagné d'un certain Matthew Hanson et de 4 Inuits. Or, depuis la découverte d'une copie du journal de Perry, il semble aujourd'hui quasi certain qu'il se soit trompé dans ses estimations. En tout cas, c'est ce que vous nous disiez tout à l'heure, Gérard Guerrier. C'est sûr que Perry ne l'a pas atteint. Quant à Cook, on ne le sait pas. Vous qualifiez Perry de héros pré-Trumpien. J'aimerais bien qu'on revienne là-dessus. C'est l'histoire de la fake news. Si la légende est plus belle que la vérité, imprimons la légende et tout le monde s'en contentera. C'est cette histoire-là que vous racontez.
3: Oui, alors l'histoire de Cook et Perry, c'est aussi l'histoire de deux groupes de presse qui se font une compétition acharnée. Le New York Times, qui est plutôt républicain à l'époque. Ça a un peu changé depuis.
2: Oui, ça a un peu changé.
3: Et le New York Herald, qui était non pas démocrate, mais on va dire un peu plus libre.
2: Moins républicain.
3: Moins républicain, qui était un peu un journal un peu à scandale. Et donc le New York Herald soutient Cook. Et le patron du New York Herald est le fameux Gordon Bennett.
2: Ah,
3: Junior.
2: Ça c'est les ballons à air chaud, ça.
3: Absolument, qui était un sacré personnage. Et il va soutenir Cook vraiment dur jusqu'au moment où il ne pourra plus le faire. Et le New York Times, par contre, c'est le support de l'intelligentsia new-yorkaise et, on va dire, de la côte est.
4: Donc c'est aussi une bataille entre couche populaire et establishment
3: Tout à fait,
4: américain.
3: Tout à fait. Oui, oui, le New York Times, c'est le journal qu'on lit à Washington, etc. Alors que, bon, le New York Herald, on lit ça, ce sont les cousettes qui lisent ça, quoi. Avec les petites annonces.
2: Mm-hmm. Perry est enterré au cimetière Arlington, cimetière militaire. Il y a les soldats, il y a Kennedy, il y a tout le beau monde. Et Cook, alors, il est enterré où ?
3: Il n'est pas enterré, il a été incinéré et il y a son urne qui est dans un cimetière un peu anonyme. Où je pense qu'il doit appartenir le secteur doit appartenir à une de ses filles.
4: Ouais, vous êtes allé ?
3: Non. Mmh. Non, non. Mais on retrouve ça, on retrouve assez facilement sur Internet la photo de l'urne funéraire de Frédéric Albert Cook, pour ceux que ça peut intéresser.
2: Pour les aficionados. Hein.
4: Mais on parlait justement des erreurs d'estimation éventuelles des deux aventuriers, mm-hmm. d'ailleurs. Alors, Perry, il s'avérait qu'on est sûr que maintenant c'était faux. Est-ce qu'il s'est trompé ou est-ce qu'il a menti ?
3: Ah, moi, je suis persuadé qu'il a menti. Il a jamais apporté les preuves de son expédition au pôle Nord. Jamais. On lui a demandé, mais prouvez-nous, etc. Il a dit non, c'est pas. Vous me croyez sur parole. Mm-hmm. Alors que Cook, on va lui faire le procès, justement, de ne pas avoir montré les papiers qu'il fallait, ses calculs. Or, le carnet de notes de Cook se trouvait sur une plage abandonnée du Groenland parce que Perry, il faut lire le livre, a refusé d'embarquer les affaires de Cook, que Cook avait dû laisser pour rejoindre un point plus au sud.
2: Dans votre livre, Gérard Guerrier, on lit le récit de sa première expédition au pôle Nord à Frédéric Cook sous le patronage d'un certain Robert Perry.
3: Oui.
2: Moi, j'ai dû lire votre livre pour apprendre qu'ils avaient collaboré.
3: Ah, ils ont collaboré et au départ, tout ça se passait très très bien d'ailleurs. Il y avait juste Madame Perry qui trouvait que bon, il était un peu rustre, un peu grossier, hein, un peu ce que les Américains appellent un hillbilly, le gars qui sort de ses collines, quoi.
2: Ouais, un peu clochard.
3: Un peu clochard, qui se lavait pas trop souvent, qui se grattait, etc. Enfin, qui rôtait à table. Donc voilà, c'est un peu cook, quoi, par rapport à Madame Perry qui vient d'une famille très bourgeoise.
4: On est de nouveau dans la confrontation des classes sociales.
3: Absolument. Mais néanmoins, il est apprécié parce que, un, il soigne une jambe cassée de Perry. Deux, il comprend l'importance de manger de la viande crue pour éviter le scorbut, etc., etc. Donc, ça va être vraiment une des chevilles ouvrières de la réussite de cette expédition. Et en fait, ils vont se fâcher au retour uniquement parce que Perry lui interdit de publier quoi que ce soit lié à cette expédition. Alors que Cook n'a pas été payé pendant plus d'une année, en fait.
2: Toutes proportions égales, ça me fait penser au récit de l'Annapurna en 1950. Maurice Herzog, le chef d'expédition, il y avait Lachenal, il y avait Torrey, il y avait tout un tas de gens. Et l'histoire a été réécrite aussi plusieurs décennies plus tard. Ça, c'est la conquête de l'Himalaya. Il y avait aussi une forme de censure sur les autres membres de l'équipe qui ne pouvaient pas raconter l'histoire, à part Maurice Herzog qui avait écrit ce fameux bouquin Annapurna premier 8000. Est-ce qu'on peut comparer les choses là?
3: Oui, je pense que c'était le chef et puis les subalternes. Et les subalternes avaient le droit de se taire et n'avaient pas le droit à la gloire.
2: En alpinisme aussi, il faut apporter des preuves. C'est là que je voulais vous conduire, parce que vous êtes montagnard également, Gérard Guerrier. Cook d'abord, lui-même, il n'était pas qu'explorateur polaire, il était aussi alpiniste. Il s'est vu contester son ascension du mont McKinley, donc c'est le plus haut sommet d'Amérique du Nord, qui s'est appelé Denali, du nom autochtone, puis qui se rappelle plus ou moins McKinley depuis le retour de M. Trump à la présidence. Là non plus, on n'est pas tellement sûr. C'est la même histoire que le pôle Nord.
3: Alors en fait, il va faire pas tout à fait. Il va faire deux expéditions sur le Denali, on va l'appeler comme ça. La première en 1903, il arrive au Nord après une épopée absolument incroyable où ils se font attaquer par les moustiques. Enfin bon, c'est terrible. Et puis il découvre un glacier qui s'appelle le glacier Peters et il va monter quand même jusqu'à 4000 mètres à peu près. Et là, il est arrêté par une bande rocheuse un peu raide, qui aujourd'hui d'ailleurs fait partie du chemin classique, de la voie classique pour le McKinley. Et ils abandonnent là, ils redescendent, et ils font le tour du McKinley, ce qui n'avait jamais été fait. Donc c'est assez étonnant comme épopée.
2: On rappelle qu'on est en 1903 avec les moyens de l'époque.
3: Tout à fait. Et à l'époque, il y avait seulement deux expéditions qui avaient réussi à traverser la chaîne alaskienne. Donc c'est la troisième expédition. Il revient en 1906, et là, il va essayer une approche plus directe par le sud, par un glacier qui s'appelle encore le glacier Ruth, du nom de sa petite fille. Et le problème, c'est que le sponsor principal, qui s'appelle Henry Diston, le lâche au dernier moment, et il se retrouve sans le sou, sans rien, et il dit je vais essayer quand même de faire le McKinley.
2: Donc il le lâche avant le début de l'expédition, ouais. Il part quand même.
3: Il part quand même, mais avec uniquement un camarade, donc ils sont que deux. Ils vont, ça c'est à peu près sûr, parce qu'on a des photos quand même, des vraies photos, ils vont jusqu'à l'extrémité du glacier Ruth, et là il y a une paroi de neige et de glace qui est sans doute du 45-50 degrés à peu près.
2: Ce qui est quand même très très raide sans crampons.
3: Ce qui est assez raide sans crampons, surtout qu'ils n'avaient pas de crampons à l'époque. Et lui il dit, on a réussi, et puis après c'est plus facile, il y a une arête, et puis la fin est assez facile. Mais il a un seul témoin, c'est son compagnon de cordée, Ed Barrill, qui est un montagnard d'occasion, c'est pas un grand montagnard. Mais on va le croire. On va le croire, il va devenir fameux, il va même être reçu par la National Geographic Society, etc. Jusqu'au moment où il va dire j'ai conquis le pôle Nord. Et là, par contre, Perry va tout mettre en jeu pour dénoncer la forfaiture de Cook, quitte à payer le témoignage de Baril, l'équivalent à peu près d'aujourd'hui de 300 000 francs suisses.
4: Ah oui, quand même, c'est une somme conséquente. Hein.
3: Alors après, ça ne veut pas dire que Baril mentait. Il a peut-être reçu 300 000 francs suisses pour dire la vérité.
2: Allez, ah oui, c'est un bon calcul, ça.
3: On n'en sait rien, en fait.
2: Mais quel intérêt aurait-il eu à mentir? Oui, la gloire, l'argent, etc. Mais c'est prendre tellement de risques de proférer des mensonges, non?
3: Bah oui et non, parce que cette expédition lui coûtait quand même fort cher. On va dire l'équivalent de 2 à 3 millions de francs suisses. Et donc, il y avait deux sponsors. Un, Henri Diston, c'était le sponsor principal, et deux, son épouse. Et donc, quand Diston le lâchait, eh bien, Marie, son épouse, allait devoir payer. Et ça, je pense que pour lui, c'était inacceptable.
2: C'est peut-être même un simple calcul financier.
3: Peut-être. Peut-être que c'était pour se sauver de la banqueroute ou sauver la face vis-à-vis de son épouse.
4: Oh, finalement, c'est une histoire de couple.
3: C'est une histoire
4: à
3: de
4: la
3: couple.
4: Fin.
3: Marie, qui est d'ailleurs une femme exemplaire, qui a soutenu son mari jusqu'au bout, allant jusqu'à divorcer sur le principe quand il est allé en prison pour ne pas entacher sa réputation.
2: Ça s'appelle l'énigmatique Dr Cook. C'est publié chez Paulson. Gérard Guerrier est notre invité jusqu'à 17h dans cette drôle d'époque. Dans un instant, nous accueillerons Anne Flamand et sa chronique et son blind test. Voici, rien que pour vous, Gérard Guerrier, Stéphane Escher.
3: Yes.

0: La rivière de Stéphane est chère, c'est votre choix. Gérard Guerrier, nous avez indiqué à propos de ce titre que vous l'écoutiez en boucle avec vos deux garçons, notamment en allant aux compétitions de ski, entre parenthèses, Télémark.
1: Ouais, notamment ici, dans le Jura, entre autres. Oui, on a beaucoup skié ensemble avec les gamins quand ils étaient ados. Eux, ils, dans leur catégorie junior, etc. Et moi, dans la catégorie vieux con.
0: Ah, vous faisiez aussi des compétitions, vous ?
2: De Télémark.
1: Oui, bien
2: de
1: sûr. Télémark. Je continue, j'en fais une par an.
2: Qui est très élégant, hein ?
1: Oui, ça chauffe un peu les cuisses. Mais...
0: Ouais. Ah oui, c'est, ça chauffe les cuisses. Ouais.
2: J'imagine.
0: Oui. Vous nous disiez une chose très belle à propos de Stéphane Eicher, Gérard Guerrier, qui nous ramenait à Nietzsche, je crois.
1: Oui, je disais que la rivière, pour moi, c'est un peu l'image de la morphatie de Nietzsche. Hein. C'est-à-dire que la vie, on l'apprend. Toute vie est une tragédie, mais il y a des instants de bonheur. Il faut accepter la tragédie pour connaître le bonheur. Je pense que c'est un peu ce que Stéphane Eicher nous dit. Hein. Et les blessures se ferment, et l'attente n'est rien, etc. etc.
0: À la cérémonie d'enterrement de votre fils, on a entendu ça ?
1: Ouais.
0: Il adorait cette chanson-là en particulier.
1: Ouais, on l'adorait.
2: C'était votre chanson, quoi.
1: C'était en famille, ouais. Il y avait celle-là, puis il y en a eu d'autres. Hein. Déjeuner en paix, etc. Enfin...
0: C'était une vedette en France aussi, Stéphane Eicher. Bonjour Anne Flamand, le plaisir
3: bonjour,
0: de vous retrouver.
3: Bonjour tout le monde, bonjour Gérard. Et on va jouer, comme ça devient gentiment la coutume à chaque fois que je viens ici.
0: On vous attend de pied ferme.
2: On vous redoute, hein. Surtout.
3: Est-ce que vous êtes entraîné ?
2: Oh, tout le week-end. Tout le week-end, je t'inquiète, vous allez voir.
3: Voilà, donc aujourd'hui, je vous ai encore préparé un quiz musical, mais en l'honneur de notre invité Gérard Guerrier et à l'aventure qui tient une grande place dans votre vie, c'est forcément un blind test spécial aventure. Tous les titres que vous allez entendre font référence d'une façon ou d'une autre, un peu plus lointaine, à l'aventure et à l'évasion, avec donc un rapport plus ou moins direct, comme vous allez le constater. Tout le monde joue, vous aussi, Mélanie et Simon, mais pas Renaud Musique, qui aujourd'hui a vu en avance quelques-unes des réponses. Donc, il s'est auto-exclu, voilà, il s'est disqualifié de cette compétition.
0: C'est honnête de sa part.
3: Par esprit sportif.
0: On le remercie.
3: Les règles sont très simples. Pour marquer un point, vous pouvez soit me donner le titre de la chanson que nous allons écouter, soit le nom de l'interprète, 2 points. Si vous avez les deux, mais je vous préviens, ça ne va pas être tout facile aujourd'hui. Mais néanmoins, je compte sur vous pour trouver quand même pas mal des choses que je vais vous proposer.
0: Notre invité a l'air très anxieux.
3: Tout va bien.
1: Je confirme.
3: Surtout qu'aujourd'hui, il y a un enjeu assez limité puisqu'à la fin de cette compétition du jour, celui ou celle qui marque le plus de points remporte... Des peanuts, voilà. Aujourd'hui, vous allez littéralement jouer pour un paquet de cacahuètes. Non, pimentées.
2: Elles ont l'air bonnes.
3: Bon. Pimentées.
0: Ah, c'est pas un bouquin, c'est des cacahuètes aujourd'hui.
3: Aujourd'hui, on joue pour des cacahuètes. Écoutez,
0: littéralement, magnifique.
3: Mmh. Allons-y.
0: Ah, ça c'est Easy Rider, ça c'est Steppenwolf.
3: Bravo Simon.
0: Ça c'est Born to be Wild.
3: 2 points pour Simon.
2: Il est trop fort.
1: Ouais, non, là je sors le drapeau blanc. Là.
2: Ouais.
3: Mais on commence dans le facile. Effectivement, Steppenwolf, Born to be Wild, enregistré en 68 et apparu l'année suivante, en 69, dans la bande originale d'Easy Rider. C'est donc une chanson qui est très souvent associée aux bikers, mais à mon sens, on n'est pas du tout obligé de chevaucher une grosse cylindrée pour être épris de liberté.
2: Ah bah non.
3: Je pense que vous serez tous et toutes d'accord.
0: Non, bien sûr.
3: Alors, on va continuer tout de suite.
0: Lana Del Rey ?
3: Oui, c'est Lana Del Rey, bravo Simon.
0: Par contre, j'ai pas le titre, alors... Video Games ?
3: Non.
0: Non, c'est le plus connu, mais c'est pas...
1: Ah non, moi je suis...
2: Moi je nage complètement.
1: Je suis hors jeu, là. Je suis sur le banc de touche.
0: J'ai pas le titre.
3: Vous avez pas le titre. C'est une chanson qui s'appelle Ride. Une chanson de 2012 qui a été produite par Rick Rubin et qui parle du besoin de s'enfuir loin de ses problèmes. Voilà. Donc, un motif comme, une autre, comme un autre à l'évasion. Simon, vous êtes en très grande forme. Ouais. 3 points à rien. On continue.
0: Mais ça, c'est les Red Hot Chili Peppers. C'est sur l'album... est-ce que c'est Californication ?
3: C'est sur Californication, ouais. Mais ça fait pas de points.
0: Non, mais c'est les Red Hot Chili Peppers. J'ai pas le titre non plus.
1: Mais qu'est-ce que fait Simon pendant son temps libre ?
0: Ben, j'écoute beaucoup de musique, et notamment ça.
1: Ça, je vérifie.
0: Mais je retiens pas le titre.
2: Ou alors, il a gagné la liste.
0: Non, non. Non, je ne suis pas un affabulateur.
2: Non, je sais.
0: Non, j'ai pas, pas le titre.
3: Si vous écoutez, vous pourrez entendre le titre bientôt. En fait, c'est le premier mot de la chanson, c'est le titre. Ça vous dit rien ? C'est une chanson qui s'appelle Road Tripping.
0: Road Tripping.
3: Road Tripping, exactement. Et le chanteur du groupe, le très problématique Anthony Kiedis, raconte un road trip le long de la Pacific Coast Highway pendant lequel il est allé surfer avec deux autres membres du groupe, le bassiste Flea et le guitariste John Frusciante, puisque à ce moment-là, John Frusciante revenait de réintégrer le groupe. Il y a seulement le batteur Chad Smith qui n'est pas venu parce qu'il n'aime pas le surf, et c'est peut-être aussi la raison pour laquelle du coup il n'y a pas de batterie sur ce morceau.
0: Ah, il avait piscine, quoi, mais pas surf.
3: Ouais, peut-être qu'il avait aquaponé, on ne sait pas. Oui. Alors, Simon, 4 points. Oui. Vous êtes en très grande forme.
2: Non, on est à zéro, mais c'est pas grave. Non,
3: je suis pas sûre que vous trouviez la prochaine.
2: Ça m'a l'air très spécialisé, tout ça.
1: Un mois après Jacques Brel, je
2: sais. Alors, c'est pas Jacques Brel, je crois.
3: Ce n'est pas Jacques Brel.
1: Je me disais aussi.
0: Si. Ça, c'est un DJ allemand.
3: Oui.
0: Berlinois.
3: Oui.
0: Il y a deux frères, c'est Paul et Fritz Kalkbrenner, et c'est l'un des deux.
2: C'est un sketch.
0: C'est l'un des deux.
3: C'est même les deux, en fait. C'est Paul et Fritz Kalkbrenner, oui. Puisque Fritz a aidé son frère à composer ce morceau qui s'appelle Sky and Sand. Je vais pas vous torturer jusqu'à ce que vous trouviez le titre.
0: C'est les deux frères.
3: Voilà, c'est les deux frères. Fritz a aidé Paul à composer ce morceau, mais c'est vrai que ce morceau, il est surtout connu pour apparaître sur la bande originale d'un film de Berlin Calling qui raconte les déboires avec la drogue d'un DJ baptisé Icarus et qui est interprété à l'écran par le même Paul Kalkbrenner.
0: Voilà. Magnifique.
3: Sky and Sand, pour moi, c'est un hommage à l'horizon. Qui semble toujours vous appeler ou vous happer.
0: J'écoute souvent ça le matin en partant travailler.
3: C'est vrai,
2: ouais. C'est très bien pour partir travailler.
3: Oui. C'est très bien pour faire partir ça. Travailler. Ouais.
0: Il y a une chanson qui s'appelle aussi. King and Queen aussi sur l'album qui est superbe.
3: Oh, probablement.
0: Voilà, ouais.
2: Bon, bah, on note. Hein, si
3: alors voilà, on note, on met ça.
2: Gérard, allez, on y va là.
3: Gérard, ouais. Ça a l'air d'être trop votre truc.
1: Mélanie, on est à égalité là.
2: Oui, tous les deux là, on va. Il faut qu'on marque au moins un point.
3: Bon, Simon, 5 points, on continue. Celle-là, elle va aller vite.
0: Indochine.
2: Ah, vous m'avez
3: le titre.
0: Bob Moran.
3: Non, ça ne s'appelle pas.
0: L'aventurier.
3: Je suis désolée, c'est encore 2 points
2: pour
3: Simon. Il est
2: trop rapide, il est plus jeune que moi, donc il a beaucoup de réflexes.
0: Hein. Oh, vous êtes chou.
3: L'aventurier, en effet, qui fait comme ça dans son refrain.

0: Une chanson de 1982 inspirée par la série de bande dessinée d'Henri Verne qui raconte les aventures de Bob Moran. Et si vous écoutez bien les paroles, en fait, ce n'est qu'une juxtaposition des différents titres, des différents albums de Bob Moran.
1: L'aventurier, la valeur interne.
0: C'est pour ça qu'on comprend rien, c'est parce que ça n'a pas de sens. C'est une suite de titres d'albums de bande dessinée. Voilà.
2: Ah ben oui.
0: Alors Simon, 7 points, je commence un peu à désespérer.
1: Moi aussi.
0: Mais vous avez encore 5 possibilités de marquer.
2: Wow.
1: Johnny Cash.
0: Non.
1: On the road again. Ah, c'est Willie Nelson.
0: Oui, c'est Willie Nelson.
1: On the road again.
0: On the road again. C'est 2 points pour Mélanie. Bravo Mélanie, vous m'épatez.
1: J'ai honte de gagner avec un titre de country, c'est fou.
0: Mais pourquoi?
2: Pourquoi?
1: J'ai toujours dit que j'étais la country.
0: Mais apparemment ça vous a marqué quand même.
1: M'a fait écouter ça quand même.
0: Voilà, donc Willie Nelson, On the Road Again, un titre de 1980, lui aussi issu d'une bande originale de film, un film qui s'appelle Honeysuckle Rose, une sorte de western romantique qui apparemment est depuis tombé dans l'oubli, mais qui a permis donc au chanteur de country de signer son plus grand succès de cette époque. Il a d'ailleurs gagné le Grammy de la meilleure chanson country pour On the Road Again. Alors, 7 points pour Simon, 2 points pour Mélanie, Gérard.
1: C'est dur. Hein,
3: c'est dur. Je suis du banc de touche.
1: Vous avez encore plein de chances.
2: Vous n'avez pas fait décoller l'aile d'État encore là.
1: Qui sait, vous allez peut-être faire une remontada.
2: Mais oui.
0: Moi je crois en vous.
3: Non.
2: Ça ressemble à du... ça c'est les Pixies.
0: Ce sont les Pixies, effectivement, Simon.
2: Je suis désolé.
1: Il nous faut du Jacques Brel.
3: Classique. Bonne défense.
0: Est-ce qu'il a parlé d'aventure, Jacques Brel?
1: Bah oui, l'aventure, c'est l'aventure. Il a fait une chanson.
0: C'est vrai, j'ai pas osé mettre l'Aventura dans ce blind test.
1: Ah, je me demandais, ouais. Ou d'aventure en aventure, je sais plus. Jacques Brel a fait une chanson sur l'aventure.
3: Il a joué dans un film, l'aventure c'est l'aventure.
1: Voilà.
3: Mais la chanson, l'aventure en aventure, c'est Serge Lamain.
1: Ah oui, c'est vrai.
2: C'est un film de Claude Lelouch.
1: Ça vaut un point.
3: Aventure.
0: Mais il est pas dedans. Revenons-en aux Pixies, si vous voulez bien. Vous savez pas, vous connaissez pas le titre, je suppose.
1: Aucune idée.
0: Ça s'appelle Motorway to Roswell. Voilà. Une chanson qui parle d'un voyage d'extraterrestre qui tourne mal avec une soucoupe qui s'écrase et tout ça. Ça, c'est une drôle d'aventure quand même. Une chanson qui date de 1991. 8 points pour Simon, 2 points pour Mélanie. Gérard,
3: bon, celle-là. Je sais, n'assistez pas, merci.
0: Celle-là, à mon avis, ça va être encore plus compliqué parce que.

0: Là, et mon truc, c'est la vitesse. Mado, c'est ma voisine. Je l'emmène partout sur mon bolide.
1: C'est la perplexité générale Mado, autour de la table.
2: L'impératrice, nom de...
0: Elle est fan de Nitro.
3: C'est un groupe ou c'est un nom de personne?
1: C'est une personne.
0: Elle aime les explosions.
2: Une sorte de Brigitte Bardot du 21e siècle. Mais...
1: oui, le petit côté raciste en moins, j'espère. Mais...
2: oui.
1: Non, aucune idée. C'est une artiste genevoise qui s'appelle Mila Pluton. Et la chanson s'appelle Partir, Partir. Voilà. Moi, c'est une artiste que j'aime bien, alors j'avais envie de vous la mettre. Voilà. Alors, 0 point pour qui que ce soit. La suite.

0: Si, si.
1: Wow. Non, c'est pas Ozone.
0: Non, mais c'est David Byrne. Comment s'appelle son
1: groupe? C'est David Byrne.
0: Qui danse comme... C'est les Talking Heads.
1: Ce sont les Talking Heads. En effet. Vous avez fait la danse des Talking Heads, Simon.
0: We are on the road of nowhere. Ou un truc comme ça.
1: Road to nowhere.
0: Road to nowhere.
1: C'est un massacre, Gérard. C'est un massacre.
2: Ah ouais, ouais.
1: Ça fait 10 points pour Simon,
2: oui, oui,
1: effectivement.
2: N'insistez pas.
3: Tout ça pour des cacahuètes. Hein.
1: Ouais. Ouais. Mais oui, Road to Nowhere, qui nous rappelle que l'important, c'est pas dans un voyage, c'est pas la destination, c'est le voyage, justement. Il reste une dernière chanson à découvrir, mais je pense que Simon va nous vous battre pour mon déplat de couture sur celle-là.
3: Daft Punk.
1: C'est Daft Punk, bravo.
0: Bravo.
3: C'est pas Around the World?
1: Non, c'est pas Around the World. Tu aurais pu aussi figurer dans ce blind test.
3: Oui, je me disais justement, ça colle. Non, je crois que je connais pas le titre.
1: Non. Non plus. Mmh. C'est un morceau qui s'appelle Voyager. Tout simplement, pas forcément l'un des plus connus du groupe, mais il est sorti en 2001 sur leur deuxième album sur Discovery. Et le clip qui accompagne ce morceau, c'est un extrait du film d'animation Interstellar 5555. J'arrive pas à le dire en anglais, il y a trop de chiffres. The Story of the Secret Star System, un film d'animation réalisé par Kazuhisa Takenouchi. Voilà. Eh ben, voilà. Faut-il insister? Non, je
3: crois
1: que tu as été dit.
3: Demande.
1: Bravo Simon.
0: Merci beaucoup.
1: Les cacahuètes sont pour vous.
0: Merci.
3: J'ai le droit de partager.
0: Mais comme je suis partageur, je les donne à mon invité qui va pouvoir repartir avec un sachet de cacahuètes. Gérard Perrier, c'est pour vous.
3: Train,
0: voilà, vous pouvez les grignoter dans le train ou en voiture. Oh, non, plutôt dans le train. Parce qu'en voiture, il faut conduire. Merci beaucoup, chère Anne.
1: Avec plaisir.
0: Vous avez lu dans ma playlist.
1: C'est que vous aimez bien les chansons qui parlent de voyage, peut-être.
0: Oui, puis vraiment, ce sont des titres que j'écoute assez régulièrement. 16h34 en direct sur RTS Première, c'est Drôle d'époque avec Gérard Guerrier. Et cette musique, alors pour le coup, vous allez la reconnaître, Gérard Guerrier.
1: Elle arrive.

0: Un morceau de Schumann, les Davidsbündler Tänze.
1: Bravo, bravo.
0: Il y a le mot danse en tout cas dedans.
2: Tout à fait.
0: Qui vous rappelle de très bons souvenirs, Gérard Guerrier?
2: Bah oui, c'est la rencontre avec Birgitte.
0: C'est votre épouse?
2: Mon épouse. Donc on était tous les deux étudiants aux États-Unis.
0: Et là, on est au début des années 80.
2: Eh oui, ça ne nous rajeunit pas.
0: C'est pas ce que je voulais dire.
1: Hein.
2: Merci de me le rappeler.
0: C'est pas ce que je voulais dire.
1: Déjà donc, que vous avez perdu au blind test.
2: Hein. Ouais.
0: Mais vous avez un paquet de cacahuètes.
2: Absolument. Donc on est tous les deux dans une université américaine pour améliorer notre anglais avant d'être dispatchés dans nos propres universités. Donc Birgitte partait en Indiana et moi j'allais au fin fond de la Floride. Et puis donc je découvre cette très belle et très talentueuse pianiste. Et à l'époque, elle travaillait ce morceau, les Davidsbündler Tänze. Et ouais, ça a été une belle rencontre.
1: Donc vous vous retrouvez dans la même classe d'anglais, finalement.
2: Tout à fait. Tout à fait, pendant 5 semaines à peu près.
1: Et vous n'avez pas beaucoup parlé anglais?
2: Oh, si, quand même, parce que, bon, Birgitte est allemande.
1: Donc c'était votre langue de communication?
2: Non, parce que mon allemand était quand même très grossier. Il le reste encore un peu. Le français de Birgitte n'était pas mauvais, mais du coup, on parlait anglais. Effectivement, nos 5 premières années, on parlait anglais ensemble.
1: Ah, donc gros progrès en anglais d'entrée de jeu dans la classe d'anglais, quoi.
2: Ouais, tout à fait.
0: Mais que vous êtes-vous dit, vous, l'océanographe et elle, la pianiste de concert, vous avez parlé de quoi?
2: Tiens, c'est une bonne question. De quoi on parlait? On parlait quand même.
0: Ah oui, je comprends le sens de la question maintenant.
2: Non, mais on parlait des États-Unis parce que c'était la première fois. Quoi. Et à l'époque, c'est pas comme aujourd'hui. Aujourd'hui, tous les gamins sont allés aux États-Unis ou en tout cas ambitionnent d'y aller. À l'époque, c'était rare. Et donc, on parlait de la différence de culture, de civilisation entre les Américains et les Européens.
1: Il y avait un grand fossé à l'époque entre les deux, quand même.
2: Il y a toujours.
1: Mm-hmm. Mais disons de culture, de civilisation, on a beaucoup de choses qui nous sont arrivées depuis.
2: Oui, mais encore déjà à l'époque, hein, on écoutait de la musique américaine, etc. Crosby, Stills, Nash & Young, etc. Mais bon, les États-Unis sortaient de la guerre du Vietnam, c'était pas les États-Unis d'aujourd'hui. Hein.
0: C'était le début de la fin de l'ère Jimmy Carter.
2: C'était tout à fait. On était complètement dedans. Donc ouais, c'était très différent. Donc on parlait de ça, on parlait beaucoup de culture, de civilisation. Et puis moi, à l'époque, j'étais un peu benné. Donc j'habitais à Saint-Raphaël et pour moi les Allemands c'était des buveurs de bière bruyants.
1: Oui, j'allais vous demander justement la différence entre français et allemand, est-ce que vous en avez parlé aussi?
2: Ah bien sûr, et puis voilà, donc donc elle m'a fait découvrir que non, l'Allemagne c'était aussi Goethe, c'était aussi Schumann, Brahms, etc. Et donc ça, elle m'a ouvert beaucoup l'esprit. Si je ne l'avais pas rencontrée, je serais une grosse brute.
0: Et quelle image avait-elle des Français, alors, à l'époque?
2: Je sais pas. Pourtant, elle connaissait les Français, parce qu'elle avait, elle avait fait un concours à Besançon, et puis elle traînait un peu par là. Puis en plus, elle est sarroise. Donc, c'est la Lorraine allemande. Donc, la France ne lui était pas complètement étrangère. Elle était beaucoup moins ignorante de la France que moi de l'Allemagne.
0: Oui.
2: Ouais. Bon, j'étais un peu benné à l'époque.
0: Et est-ce qu'elle vous a appris à jouer du piano?
2: Non.
0: Vous fermez les yeux.
2: Non, elle a essayé, mais je n'ai pas son courage. C'est quand même il faut une persévérance, il faut... Là, en ce moment, pour tout vous dire, je travaille un morceau essentiel, c'est Imagine de John Lennon. C'est un des morceaux les plus faciles à jouer au piano. Ça fait un mois que je suis dessus, et je ne suis toujours pas satisfait du résultat.
0: Si on reprend le titre de votre ouvrage, Éloge de la peur, alors là, on y amène la notion de courage, évidemment. Il en faut plus pour s'élancer d'une paroi en L delta ou pour jouer un concerto en public?
1: Vous avez d'ailleurs écrit un livre après ça
2: qui s'appelle Du courage.
0: Ouais. Du courage,
2: ouais. Alors, c'est pas le même courage. En fait, dans le courage, on peut estimer qu'il y a 4 dimensions essentielles. 1, la force, l'énergie, hein, Mike Horn. Oh, j'ai un trait de caractère, j'ai envie d'y aller. 2, la persévérance, ça c'est le courage chrétien, Thomas d'Aquin. 3, la lucidité et le noble objectif. Ben, chez Birgitte, elle est mue essentiellement par le noble objectif et la persévérance. Puis de la force, elle en a, mais c'est une force à long feu. C'est un peu comme celui qui va monter au sommet de l'Everest, ben, tous les jours, il va faire un petit pas. Moi, c'est pas tout à fait mon modèle. Moi, je suis plus du côté de la force, pas très lucide.
0: Toujours pas?
2: Bah, j'essaye, mais bon...
1: Quand... C'est quoi, c'est plus instantané? C'est je saute pas?
2: Non, moi je suis gouverné par mes émotions. Elle aussi, mais c'est plus raisonné chez elle. Elle est beaucoup plus analytique que moi. Hmm. Plus intelligente. Sans doute.
0: Quelle est la définition qu'on pourrait donner de l'intelligence à ce stade?
1: Oula, on n'a plus le temps.
0: À 16h43. Non, mais c'est vrai, c'est quoi?
2: Désolé, je l'ai levé un peu tard.
0: Non, mais on peut creuser. Pour moi, je postulerais que c'est la faculté d'adaptation à son environnement, mais il y en a peut-être d'autres définitions.
2: C'est une bonne définition, mais il peut y en avoir d'autres. Non, mais disons, la qualité de Birgit, c'est la profondeur de réflexion. Moi, disons que quand je pense avoir 75% de la vérité, ça me suffit pour y aller. Elle va attendre d'être à 98%.
1: Et pourtant, le cerveau humain est fait pour agir. On réfléchit pour agir.
2: Ah, mais elle agit, elle agit un peu plus... Voilà, on n'a pas le même timing. Et du coup, je me trompe plus souvent.
0: Mm-hmm. Ça veut dire que chez vous, la fausse note est plus probable?
2: Oui, oui, oui.
0: Si on revient à des métaphores pianistiques, au fond, à 99% de fiabilité, il n'y a quasiment pas de dérapage sur le clavier, pas de rupture de tempo, ouais. Tandis que vous dites, à 75% j'y vais, puis après, pour les 25% qui restent, on verra.
2: Après, on verra bien. Et ça, mais c'est intéressant comment votre formation et votre métier influencent sur votre caractère. Elle, pianiste de concert, elle est dans le 100%. Parce qu'elle va jouer, elle va jouer de mémoire, sans partition, un programme qui va durer 1h30.
0: Donc on le connaît par cœur.
2: Elle doit le connaître par cœur et en plus être certaine de son affaire. Donc c'est pas mon truc, ça.
1: Mais en même temps, on pourrait se dire que ça devrait être l'inverse, que quand on saute du haut d'une montagne, il faut être plus sûr que quand on se met à un clavier de piano. Je veux dire, le risque de la fausse note, il est moins dangereux.
2: Oui, mais c'est ce que je viens de vous dire. Elle est plus intelligente que moi.
0: Mais quand on est parapentiste, deltiste, montagnard, on est à 75% de chance et le reste, c'est adieu vat.
2: Quand on a 25 ans, oui.
0: Et quand on en a 68 ou 69.
2: Oui, enfin un peu plus.
0: Un peu plus.
2: Non. Non. Non, justement, parce qu'on connaît la valeur de la vie. À 25 ans, la mort est une hypothèse théorique. On sait que théoriquement ça existe, sauf qu'on l'a pas touché en général. Hein. Évidemment, il y a toujours des exceptions. On l'a pas touché de près. Moi, je vais vous dire franchement, le premier mort que j'ai vu, j'avais 40 ans.
0: Le premier corps.
2: Corps.
0: Oui.
2: Ouais. J'avais 40 ans. Je parle pas des gens dans les cercueils, ça compte pas. Mais une personne morte comme ça, il y a un siècle, c'était pas du tout ça.
0: Mais on est très éloigné de cette réalité-là dans notre société.
2: Bien sûr.
0: Et comme ingénieur, alors ça c'est autre chose encore, quand vous concevez des systèmes, là on est à combien de pourcents de fiabilité? On s'octroie quelle marge d'erreur?
2: Ouais, mais alors je vais vous dire la vérité, j'ai fait 6 mois le métier d'ingénieur, le vrai métier d'ingénieur. Et puis après j'avais un patron qui s'appelait Henri Germain Delose, il m'a dit « Dis donc Gérard, il paraît que tu sais écrire ». Je lui ai dit « Bah ma foi, bouf ». Bah, il faudrait que tu m'écrives des dossiers pour faire des demandes de financement, et puis voilà, je suis devenu gestionnaire. Mmh. Mmh.
1: Vous avez parlé de votre devoir du moment qui est d'apprendre Imagine au piano. vous êtes allé dans le monde de votre épouse Birgit. Est-ce qu'elle est venue dans le vôtre et dans quelle mesure elle y est allée dans l'aventure, le vol, la voile?
2: Alors, le vol, c'est un peu un sujet tabou, hein, puisqu'avec la mort de Friedman, donc on... Elle me dit souvent qu'elle est une traumatisée du vol libre. Parce que quand j'ai fait mes 10 années de vol libre à fond, on va dire, elle faisait le chauffeur. Enfin, au début en tout cas, après elle en a eu marre, elle a arrêté. Et chaque fois, elle craignait. Donc c'est pas... Non, là, elle m'a suivi en tant que chauffeur, mais on peut pas dire qu'elle a jamais volé avec moi, par exemple. Par contre, c'est une excellente marcheuse. Et là, pendant mes 10 ans chez Alibert, où j'ai ouvert des tas de trekking à droite, à gauche, en Sibérie orientale, au Tadjikistan, etc.
0: Et vous allez tous les tester auparavant?
2: Ouais, c'est ça. C'est-à-dire qu'en fait...
0: Pas mal comme métier. Hein.
2: Oui, mais sauf que je le prenais sur mon temps de vacances et que j'avais des clients.
0: Ah oui.
2: Donc, bon, voilà.
0: Pardon, je parce retire, alors, boulot, c'est du boulot. Boulot.
2: Oui, enfin, c'était du boulot, mais c'est du boulot passion. Hein. Ouais. Et là, elle venait avec moi et elle était indispensable. Parce qu'elle a une intelligence du groupe que je n'avais pas forcément.
1: D'ailleurs, dans un de vos livres, vous racontez cette histoire où c'est un couple qui marche et puis l'homme apprend une mauvaise nouvelle sur leur fils et il ne le dit pas.
2: Ouais, mais ça nous
1: est arrivé.
2: Oui, c'est un. Alors ça s'appelle roman, mais en fait ça nous est arrivé. On avait décidé pendant 10 ans, si vous voulez, on est allé faire des treks au bout du monde, d'accord. Et ça se passait toujours très très bien. Et puis une année, ça devait être en 2012, je crois. Je suis tombé sur un client, un psychopathe, et un petit groupe, et il m'a fait passer un très très mauvais trek, parce que c'était pas possible de le gérer, quoi. Et là, j'ai dit à Birgit, écoute, l'année prochaine, je partirai sans client, et on fait un trek tous les deux. Elle m'a dit, tu sais quoi, on va partir d'Allemagne, et on va aller en Italie. Et donc, on est parti de Neuschwanstein, le château de Louis II de Bavière. Mmh. Et on a rejoint la chapelle Colleoni à Bergamo.
0: Au nord de l'Italie.
2: Au nord de l'Italie. Et par un itinéraire que j'avais dessiné entre les glaciers, etc. Donc, c'était quand même assez engagé. Hein. Pour vous donner une idée, la moyenne, c'était 25 km par jour et 1500 à 2000 mètres de dénivelé. Donc,
0: très physique.
2: C'était du costaud, quoi.
1: Mal au mollet, oui.
2: Et là, elle a été admirable. Et donc, le premier jour de notre départ, je me rappelle, on était au château de Neuschwanstein. J'ai mon fils qui m'appelle et lui, il conduisait un groupe de clients en Sibérie. Et il me dit, est-ce que tu peux prendre la météo? Et je lui dis, écoute, je prends la météo, etc. Il y a 15 jours de pluie. Et en Sibérie, c'est catastrophique parce que, comme il y a le permafrost, l'eau ne percole pas et donc toutes les rivières débordent très facilement. Et je lui dis, écoute, mon grand, débrouille-toi, quoi. Puis à un moment, une semaine après, j'ai un cauchemar où je vois mon fils, Niklas, qui est devenu secouriste en haute montagne depuis, emporté par une rivière. Et je me réveille en sueur, etc. Et puis je me raisonne, parce que là, je suis ingénieur, donc je me raisonne. Et peut-être une heure après notre départ, il y a mon téléphone qui fait bip, bip, bip, il y a un message de Niklas qui me dit, écoute, on est devant une grosse rivière, là, ça paraît un peu difficile, mais on est obligé de la traverser parce qu'on est à court de vivre. Je te rappelle quand je suis de l'autre côté.
1: Et vous venez de faire ce rêve où il est emporté par une...
2: Et je venais de faire ce rêve. Et il ne m'a pas rappelé. Pourquoi? Parce que, ça je l'ai su, mais 15 jours après. 15 jours.
0: Donc vous avez été dans l'angoisse pendant 15 jours.
2: Et pendant 15 jours, j'étais dans l'angoisse avec la question, c'est qu'est-ce que je peux faire? À rien. Qu'est-ce que je dis à mon épouse? Pas grand-chose. J'essaye de le masquer le plus tard possible pour pas la nourrir avec mon anxiété, etc.
1: Donc vous lui avez rien dit?
2: À la fin, si. J'ai commencé à lui dire que peut-être, tiens, c'est bizarre. Mais... Et heureusement, juste après que je lui ai dit, peut-être un ou deux jours après, j'ai eu des nouvelles de mon fils.
0: Mais ce rêve est prémonitoire, vous croyez à ce genre de choses, Gérard Guerrier?
2: Non, je ne crois pas à ce genre de choses. Encore une fois, je suis un ingénieur, je suis rationnel.
0: Vous êtes un rationnel. Hein.
2: Voilà.
1: Bon, vous aviez vu la météo la veille, probabilité d'inondation.
2: Voilà, j'ai construit moi-même cette histoire.
0: J'ai relevé une chose, vous venez de nous dire que votre fils est secouriste.
2: Ouais,
0: en haute montagne. Vous avez raconté ce qui vous est arrivé. Son frère décédé d'un accident de parapente il y a 10 ans. Ouais. Lui est secouriste. Alors là, pour le coup, rien n'arrive par hasard, non?
2: Ce qui est sûr, c'est que on lui a donné le goût de la montagne. Il a fait de brillantes études. Hein. C'est un ingénieur physicien. Et puis quand il a compris, ça me rappelle un peu mon histoire, quand il a compris que l'ingénieur physicien, il allait passer sa vie derrière un ordinateur dans les tours de la Défense à Paris-Ouest, il s'est dit, c'est pas ma vie, ça.
0: Ouais, ça c'est, vous avez fait la même chose.
2: J'ai fait la même chose, et je me rappelle, on rentrait de Madagascar, et je lui ai dit, alors t'as réfléchi à ce que tu veux faire, parce que là, il commençait à...
1: Vous avez fait le cousteau de votre fils, quoi. Ouais. Que voulez-vous faire de votre vie?
2: Exactement. Et il nous regarde, mon épouse et moi, il me dit, voilà, je vais être gendarme de haute montagne. Et honnêtement, je n'étais pas ravi.
1: Pourquoi?
2: Bah parce que parce que je me disais déjà avec le diplôme qu'il a fait, il peut aspirer. Voilà. Vous savez
1: dommage.
2: Comment sont les parents, quoi. Hein. Ce qui était une bêtise totale, mais bon, voilà. Et puis il y a quand même une part de danger.
0: Oui, parce que les secouristes mettent leur vie en jeu pour sauver celle des autres.
2: Bah, surtout à Chamonix, là où
0: ils travaillent. Surtout à Chamonix.
1: Ah, c'est plus tranquille derrière un ordinateur dans les tours de la Défense.
2: Voilà. On s'en serait contenté, mais bon, il est heureux et voilà, c'est très bien pour lui.
0: Est-ce qu'il vous parle des secours qu'il fait ou est-ce que c'est des questions que vous n'abordez pas à table ?
2: Alors, moi, je les aborde, clairement. Lui, il répond quand il a envie. Quand il n'a pas envie, il ne répond pas.
0: Ouais.
2: Parce qu'en fait, la première année, sa première année à Chamonix, il est quand même allé récupérer 10 corps.
1: Donc, il a vu des corps et des morts avant vous.
2: Oui, lui, il est beaucoup plus mûr que moi de ce côté-là.
0: Est-ce que vous êtes allé promener vos chaussures dans l'Atlas, Gérard Guerrier ?
2: Bien sûr.
0: Ah oui, parce que cette chanson était écrite par François and the Atlas Mountains. C'est pour ça que j'ai essayé de faire une transition totalement capillotractée.
2: Bien joué.

0: Rappelle-toi, c'était François and the Atlas Mountains featuring Clara Luciani. Nous sommes encore quelques instants avec notre invité Gérard Guéry qui publie chez Paulson l'énigmatique Docteur Cook, héros, escroc, explorateur, imposteur. Sans trancher, car ce n'est pas le propos du livre, on l'a dit, il ne s'agit pas d'essayer d'écrire votre propre vérité, mais plutôt d'explorer la mémoire de cet homme qui est très attachant. Il faut lire ce bouquin. Frédéric Cook, dont on connaissait à peu près le nom, maintenant on connaît mieux son histoire. Ça commence par une scène de prison d'ailleurs. Sur quoi travaillez-vous en ce moment, puisque ce sont les dernières minutes de l'émission, on peut voir dans l'avenir. Qu'est-ce qu'on pourra lire de vous prochainement, Gérard Guerrier?
1: Alors, vous allez pouvoir lire Thierry Roux, gardien de refuge.
0: Ah, très bien.
1: Alors, Thierry Roux, c'est un petit cochon, c'est le petit cochon de la montagne. Il y a déjà eu deux tomes, Thierry Roux, champion de ski, Thierry Roux, secouriste en montagne.
2: Donc, Thierry Roux, c'est T-I-R-I-R-O-U.
1: Voilà, c'est Thierry ça. Roux. Et donc, c'est un petit cochon qui apprend le courage. Parce que je me suis dit, ok, j'écris des livres pour les grands, sur la peur, sur le courage, j'aimerais bien écrire des livres pour les petits, pour leur donner l'envie d'être autonome et un peu plus courageux.
2: Est-ce qu'on est plus courageux quand on est enfant ou adulte?
1: On apprend le courage dans l'enfance, ça j'en suis persuadé, mais c'est Aristote qui nous le dit, hein. On devient courageux en additionnant les petits actes de courage.
0: On apprend le courage, ça s'apprend?
1: Bien sûr, en additionnant les petits actes de courage.
0: Ouais. Oui.
1: Et donc ça commence forcément... Alors les bouddhistes aimeraient nous faire croire que celui qui est le sage, qui est capable de se détacher de son ego et de ses désirs, a tous les courages. Sauf que c'est difficile à enseigner à un petit enfant. Alors qu'un petit enfant, vous pouvez lui enseigner à sauter une petite bosse à ski, et puis ensuite d'aller sur le tremplin, et puis un jour il ira sur le grand tremplin.
2: C'est Eleanor Roosevelt qui disait qu'il faut faire tous les jours quelque chose qui vous fait peur.
1: Absolument.
0: Vous faites ça, vous, Mélanie?
2: Oui, tous les jours.
0: Vous faites quoi? De la radio?
2: Ou par exemple, mettre au micro, écrire un portrait à un écrivain.
0: J'adore cette réponse. Ouais. Mais moi, je me disais, au fond, les ouvrages jeunesse, entre guillemets, c'est fait pour les grands aussi, Gérard Guerrier, bien évidemment.
1: Mais c'est, en fait, oui, je les écris aussi pour les parents.
0: Ouais.
1: Et donc, c'est des albums pour les enfants. Mais à double entrée, c'est-à-dire que les parents peuvent prendre plaisir à le lire.
0: On a eu grand plaisir à vous recevoir. C'était trop court, 2 heures. Hein. Faudra revenir.
1: Avec plaisir.
0: Vous êtes venu de Grenoble, enfin des hauteurs de Grenoble, du massif de la Chartreuse.
2: Vous partez avec vos cacahuètes
0: dans le train. Avec un sachet de cacahuètes. Merci Gérard Guerrier.
1: Merci à vous, c'était génial.
0: Bon vent à vous. Renaud Musy était avec nous en régie. Mélanie, demain.
2: Oui, demain nous serons avec Patrick Flaxion, il est préparateur physique notamment d'une certaine Lara Goud, ça vous dit quelque chose?
0: Oui, il était je crois,
2: oui, oui,
0: il est plutôt avec Loïc Meillard maintenant.
2: Jusqu'en 2019, ouais. Mais enfin c'est un grand préparateur
0: Absolument.
2: Physique.

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1: Retour au calme relatif cette nuit au Moyen-Orient. Après les frappes réciproques la nuit dernière entre l'Iran et Israël, les deux pays ont toutefois échangé de nouvelles menaces. Mais l'Iran a finalement annoncé, tout comme Israël, l'arrêt des opérations militaires après un message de Donald Trump exhortant les deux protagonistes à cesser immédiatement. Cette nuit, Israël déclare toutefois avoir intercepté une cible aérienne suspecte en provenance du Yémen. Mais les frappes israéliennes se poursuivent au Liban. Plus d'une quinzaine de localités visées dans le sud du pays hier. 12 personnes ont été tuées selon le ministère libanais de la Santé. Le Liban, où les ruines de Tyr classées au patrimoine mondial de l'UNESCO ont été endommagées par des frappes israéliennes, vraisemblablement dimanche. Des bâtiments voisins ont été visés et des débris ont, semble-t-il, touché le lieu protégé. Le plus grand dommage au site depuis le début de la guerre, a estimé hier à l'agence France Presse le directeur des sites archéologiques situés dans le sud du Liban. En France voisine, quelques 14 000 personnes, police, gendarmerie, justice et armée seront mobilisées en marge du G7, annoncent hier soir les autorités. Une trentaine d'embarcations sécuriseront notamment le lac Léman où transiteront de nombreuses délégations. Un dispositif français qui se coordonnera avec les autorités suisses. Le canton de Vaud annonce lui hier mobiliser 2 200 personnes. À Genève, les commerces exposés à de potentiels désagréments se barricadent. Souci, hein, les menuisiers sont complets. Ou arrivent à bout de leur matériel, au bout de leur matériel, affirme hier la secrétaire générale de Genève Commerce à l'agence de presse Keystone ATS. Et difficile, selon elle, de connaître l'impact du sommet d'Évian sur le chiffre d'affaires. Les commerçants ne communiquent en principe pas en cas de perte dans ces circonstances. Des milliers de manifestants se sont rassemblés hier soir devant les tribunaux de dizaines de villes en France. Ils dénoncent les potentielles défaillances de la justice dans l'affaire Liana et le traitement des violences sexuelles. Protestation après la mort d'une jeune fille de 11 ans dans le Gers. Le principal suspect était visé par une plainte pour viol sur une mineure depuis un an et elle faisait suite à cette plainte à plusieurs autres signalements. Aux États-Unis, en septembre dernier, Donald Trump avait imposé des visas à 100 000 dollars pour les scientifiques, les ingénieurs ou encore les développeurs informatiques. Eh bien, ils sont illégaux, estime hier un juge fédéral de Boston. Selon lui, ces frais ressemblent plutôt à une taxe et les taxes sont du ressort du Parlement et non du gouvernement. Donald Trump, qui a été bruyamment hué cette nuit, c'était il y a quelques minutes, par le public du Madison Square Garden de New York, où il était présent pour assister au troisième match de la finale NBA, et alors que son image était projetée pendant l'hymne national. Allez, un petit tour sur scène, hein, une cinquantaine de spectacles, 270 représentations pour 2/3 de création. Le théâtre de Vidi-Lausanne a dévoilé hier la première partie de sa nouvelle saison. En Sicile, la nouvelle création de l'actrice metteuse en scène et réalisatrice Jeanne Balibar sera l'événement de la saison, selon le directeur du théâtre. Le ciel encore un petit peu nuageux ce matin, avec les dernières averses qui s'évacuent au nord des Alpes. Sinon, de belles éclaircies, c'est promis, autour du Léman, au pied du Jura et en Valais. Les températures aujourd'hui entre 14 et 21 degrés en pleine.
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0: Avec Fred Facio et toute l'équipe de Vertigo, bienvenue à toutes et bienvenue à tous. Aujourd'hui, nous avons le plaisir d'accueillir Vincent Cuchol. Bonjour Vincent Cuchol.
1: Bonjour.
0: Ça va ?
1: Ça va très bien.
0: Ça vous fait quoi de revenir devant un micro de radio ?
1: C'est un micro tout neuf, dans un bâtiment tout neuf. Donc je découvre ces magnifiques nouveaux locaux de la RTS avec Blanc.
0: Ouais, exactement. Et nous avons des auditeurs tout neufs qui nous accompagnent dans le studio. Bonjour, derrière nous, ça va ? Nous avons des visiteurs aujourd'hui.
1: Ils sont pas tous tout neufs, hein ?
0: Oh. C'est un scandale. Non, c'est de l'humour.
1: Non, c'est la vérité.
0: C'est vrai en plus, c'est vrai. Mais ils sont fidèles. C'est comme ça qu'on dit.
1: Voilà.
0: On dit pas. Ils sont fidèles.
1: D'accord.
0: Voilà, exactement. Dans cette émission, nous allons parler vampires avec vous, Sarah.
2: Oui, vous avez cassé mon petit jeu de mots. J'étais là. Aïe, crucifix, 9e art, de quoi va-t-on parler ? Bam. Vampire et BD.
0: Vampire et BD.
2: Exact.
0: Alors, je ne vais pas casser votre lancement, Florence. Je vais vous laisser y aller toute seule comme une grande.
3: Voilà. Bon, on va s'asseoir sur un banc, quelques minutes avec toi.
0: Oui.
3: Halte, bienvenue pour se déposer un instant, rêver, rencontrer. Et ce ne serait pas l'ultime espace de résistance face à l'accélération de nos existences. Oh. On va le savoir grâce à un petit livre merveilleux. Voilà.
0: Vous n'en dites pas plus.
3: Bah non.
0: Très bien. Et puis avant de retrouver Vincent Cuchol, comme chaque jour, dans Vertigo, lorsqu'on démarre cette émission, c'est l'édito.
4: Certaines idées sont peut-être à garder. L'éditorial ici, par exemple, ça n'est pas mal.
0: L'ère du temps dans Vertigo, c'est Philippe Conjustier aujourd'hui.
5: Ouais, je regarde beaucoup de séries, puis je me suis dit que depuis 10 ans, les séries ont quand même pas mal évolué et sont passées d'histoires de réussite à des récits de résilience et de reconstruction psychologique. En fait, depuis 2016, parmi les thèmes les plus traités, la santé mentale arrive en tête, suivie de la quête de soi, des inégalités sociales, de la technologie, du rapport de genre, de l'effondrement sociétal et de la survie. Et donc longtemps, les séries montraient des individus lancés dans une course à la victoire. Il fallait s'évader dans Prison Break, ou quitter l'île de Lost. Jack Bauer devait empêcher un attentat dans 24 heures pendant que Walter White se démenait pour bâtir son empire criminel dans Breaking Bad. Le moteur du récit répondait à une question simple: que va-t-il se passer jusqu'à la gagne? Mais alors depuis 2016, la priorité est devenue la manière de vivre avec son passé, peu importe que l'on ait triomphé ou échoué. Voilà pourquoi les séries d'aujourd'hui débutent là où celles d'hier se seraient arrêtées. Par exemple, si Succession avait vu le jour avant 2016, elle aurait ressemblé à Dallas, une bête lutte de pouvoir. Or l'enjeu qui fascine n'est plus le contrôle d'un empire médiatique, mais bien l'incapacité d'héritiers à se construire en dehors du regard paternel, ainsi que leurs blessures affectives et les traumatismes transmis d'une génération à l'autre. La logique est la même dans Quartier des Banques. Rien n'affiche de savoir si Paul Grangier-Cuchol, le directeur d'une banque privée familiale, va se réveiller du coma en saison 1. Ce qui compte, c'est comment sa sœur Elisabeth va gérer les conneries du frangin sans y laisser son âme. Voilà ce qui intéresse. Dans The Bear, un autre registre, le véritable défi n'est pas économique, mais psychique. Résister à la pression, apprivoiser l'anxiété, survivre à un perfectionnisme dévastateur ou lutter contre le syndrome de l'imposteur ont supplanté la réussite ou non du restaurant. Donc en fait, cette évolution où les fractures intérieures sont privilégiées aux conflits extérieurs, c'est une transformation de notre culture toute bête. Dès lors que les notions de santé psychique réservées avant au divan des psys sont invitées dans les conversations quotidiennes, eh bien elles se sont imposées naturellement dans des séries qui ne sont que le reflet de préoccupations collectives contemporaines. Dans un monde en plus traversé par toutes sortes d'angoisses économiques, écologique, climatique, technologique, géopolitique, il était logique que les récits se penchent en plus sur la manière dont les individus encaissent et gèrent les chocs, plus que sur les événements qui en sont à l'origine. Alors maintenant, si vous parvenez à anticiper nos futures peurs, désirs et obsessions collectives, eh bien vous aurez une idée de ce à quoi ressembleront les séries de la prochaine décennie.
0: Merci Philippe Conjustier. Vous parlez de santé psychique et vous parlez de santé financière, Vincent Cuchol, dans votre spectacle.
1: Oh, oui,
0: très importante la santé financière, non ?
1: Je parle de ça, ouais, je parle des dégâts qu'elle crée lorsqu'on n'y a pas accès, peut-être aussi.
0: Ouais, ouais. À part ça, on a évoqué Quartier des Banques. Quel souvenir gardez-vous de cette série ? Vous étiez dans le coma ?
1: Oui, c'était en quelle année ? C'était en 2019,
0: ouais,
1: je crois.
0: Ouais,
1: hein.
0: Ouais,
1: et voilà, puis la saison 2, la saison 3 va démarrer, le tournage de la saison 3 va démarrer dans pas longtemps, fin septembre.
0: Ouais.
1: Et je m'y colle aussi.
0: Et quel souvenir gardez-vous de cette série, de vos débuts dans cette série ?
1: Alors je garde le souvenir d'avoir dormi plusieurs fois, parce qu'en effet j'étais beaucoup dans le coma,
0: ouais.
1: et je me suis vraiment endormi. C'était ok parce que...
0: Il fallait l'être.
1: Bah c'était du coup très réaliste.
0: Mais sans ronfler.
1: C'est possible que j'ai ronflé et qu'on ait dû interrompre la prise.
0: Je ne sais pas si on peut ronfler lorsqu'on est dans le coma, tiens, c'est une question à creuser. Ou pas d'ailleurs, on peut s'en foutre totalement.
1: Ouais, je ne crois pas que c'est une question très intéressante.
0: Non, tout à fait. On va plutôt partir de votre spectacle, Vincent Cuchol.
6: Si vous permettez, j'aimerais d'abord avoir une pensée émue pour les quelques 3000 emplois qui vont être sacrifiés. Ce sont, monsieur, des destins, des vies qui seront parfois brisées. Et ça, je crois, il ne faut pas l'oublier. Mais non, j'en ai rien à foutre. Bonsoir, monsieur. Les prix sont fixés par le marché, qui a toujours raison. Quand une entreprise, elle disparaît, c'est qu'elle n'est pas adaptée au marché. Et alors le marché, il trie, c'est la nature. On a payé du travail d'abord, ça affaiblit considérablement les syndicats et ça fait croire aux employés que tout se négocie. Mais il y a des frais pour le marketing.
7: Plus d'infos sur unspectacledroite.ch.
8: Vous venez quand vous voulez.
0: On viendra surtout quand on pourra venir, parce que c'est complet à peu près partout.
1: Et c'est drôle parce que les trois extraits qui ont été pris, je ne me souviens pas de ça. Je ne sais pas, je serais curieux. C'est drôle.
0: On les a piochés à 120 secondes, évidemment.
1: Sur Internet, voilà,
0: ouais, évidemment.
1: J'ai oublié ces extraits.
0: Ouais. Le bonheur, est-ce que ce n'est pas finalement une simple question de bon sens? C'est la question que pose votre personnage, Reto Zenhausen, dans ce spectacle. Et bien sûr, selon lui... Évidemment, cet investisseur prospère, eh bien, il suffit d'être de droite, comme les animaux dans la savane, les bébés dans les crèches, avant d'être pervertis par diverses idéologies, pour être heureux. Nous sommes de droite, en somme, parce qu'on ne n'est pas gauchiste, on le devient, si qu'on pourrait le dire, finalement. Ce personnage que vous incarnez, il connaît un succès, on l'a dit, assez fou, puisque toutes les dates sont complètes, et vous prétendez que vous ne vous y attendiez pas, j'y crois pas une seconde, Vincent Cuchol.
1: Si, en fait. Chaque fois que je me lance dans un projet, j'ai peur. C'est un moteur, l'anxiété, peut-être. Ça nourrit sans doute aussi des séries.
5: Oui.
1: Pour rebondir sur ce que disait Fifi. Je suis très content que ça soit plein, mais j'ai toujours la peur de décevoir les gens.
0: Il reste quelques places, je le disais, qui seront mises en vente entre le 17 juin et le 24 août. Il reste notamment Delémont, Le Crocheton à monter, et puis en 2027, Barnabé.
1: Yverdon aussi, le TBB, Besançon, Fribourg, Neuchâtel.
0: Donc renseignez-vous sur le site.
1: On va aller pas dans tous les cantons. Ouais.
0: Voilà, exactement. Et puis il y a peut-être des listes d'attente aussi, ici ou là, qui vous permettront d'aller voir ce spectacle. Pourquoi avoir choisi ce personnage précisément de Reto Zenhausen pour ce spectacle?
1: C'est un personnage auquel je suis assez attaché, qui est apparu sur les ondes de Couleur 3, je pense, en 2012, pour commenter le sauvetage d'un site détenu par Novartis à Prangin. Je jouais un membre du conseil d'administration de Novartis tout le monde s'était emballé à l'époque sur ce sauvetage, et puis le personnage avait apporté un regard un peu différent du point de vue de l'entreprise et pas du point de vue des emplois sauvés, toutes les compromissions qui avaient été faites de son point de vue, ou plutôt à travers son regard, on comprend le propos qu'on tenait nous. Et puis c'était une nouveauté, peut-être un peu, de faire de l'humour autour de l'économie, de la finance, et ça avait eu un certain écho positif, et puis je l'ai fait revenir plusieurs fois en faisant, on pourrait dire, un peu mon commandant Sylvestre, si vous avez la ref de l'époque des Guignols, espèce d'icône du capitalisme décomplexé. Il a alors il est puissant, il est riche, il peut se permettre de ne pas faire de langue de bois et de se passer des éléments de langage propres au marketing et de dire les choses telles qu'elles sont ou telles qu'il les perçoit, avec un regard hyper critique et du coup une critique en creux à travers son regard et son propos sur les réalités qu'il observe.
0: Un personnage très cruel.
1: Ah oui, j'aime bien ça, la cruauté. Et puis il peut aussi être... Souvent les personnages que j'interprète dans nos chroniques, dans nos émissions de télé avec Vincent, ils sont tous un peu cons. On l'est tous, donc la caricature met un peu ça en évidence, et parfois ça permet de se moquer d'eux, de rire avec eux. Lui, il est peut-être un petit peu moins con dans le sens bête, il est assez documenté, il est assez intelligent, mais il est tout aussi critiquable, moquable pour sa vision du monde.
0: En tout cas, plus que Gilles Surchat, par exemple.
1: Oui, Gilles Surchat, c'est un fragile.
0: C'est un fragile, c'est sympa, un fragile,
1: voilà. C'est l'antithèse, on peut dire, de Gilles Surchat. Mais oui, j'aime bien la puissance de son regard, vu sa position dans l'écosystème.
0: Pourquoi c'était indispensable pour vous d'être derrière un personnage ? Moi, je vous avoue, je vous aurais bien vu, vous, tel que vous êtes là, énoncer des horreurs telles que votre personnage les énonce. Un peu la manière de ce que faisaient des proches sur scène. J'ai beaucoup pensé à des proches en vous voyant. Je me disais, mais en fait, sans le personnage, il serait des proches qui balançaient des trucs terribles sur scène et qui provoquaient le rire, la gêne aussi un peu, et surtout la réflexion.
1: Moi, je suis trop pudique pour prendre la parole sans masque. D'ailleurs, vous avez remarqué, je suis pas monstre à l'aise, là. J'ai deux, trois petites absences. Donc voilà, j'aime bien mettre un masque, j'aime bien me cacher, j'aime bien... Je considère que mon avis ou mon regard en tant que moi-même est pas très intéressant. Voilà, j'aime me travestir, j'aime me cacher, j'aime créer, j'aime fictionnaliser. J'aime pas... Je pense pas que... Voilà, comme je me répète, je pense pas que mon avis en tant que tel a de l'intérêt.
0: Pourtant, c'est le vôtre. Simplement, vous le confiez à un personnage.
1: Oui, et puis je le taille. Oui. Je le confie à un personnage, et puis je le mets en forme, et puis c'est pas forcément le mien brut. Je peux dire aussi des choses que je pense pas forcément. Et puis après, c'est le public qui peut travailler pour essayer d'aller comprendre ce que je pense en fait.
0: Moi, ce qui m'a frappé, c'est de voir, j'ai fait quelques recherches avant l'émission sur les réseaux sociaux avec le nom de Reto Zenhausen. Ce qui est dingue, c'est de voir à quel point les arguments de votre personnage sont repris pour effectivement poser là sur les réseaux des avis documentés, regardez, il dit la vérité, lui il a raison, etc. Dans le sens que
1: de son propos à lui.
0: Non, c'est-à-dire que le cynisme du personnage correspond parfaitement au cynisme de l'époque dans laquelle on vit. Et donc, le personnage, vos propos, vos sketchs servent d'argumentaire comme preuve, effectivement, d'une vérité qu'on avancerait. C'est-à-dire, oui, bah, effectivement, le capitalisme prédateur, oui, effectivement, l'ultralibéralisme, c'est la plaie du monde, oui, etc., etc., etc. Et la preuve, regardez, il le dit.
1: Le Black Friday est une hérésie, et puis, voilà. C'est bien, Mais après, il y a des gens, c'est rigolo, il y a une...
0: Comme si l'humoriste disait la vérité, en fait.
1: C'est un peu tragique, quand même, si c'est les humoristes qui doivent se mettre à dire la vérité. J'ai entendu ça à propos d'autres humoristes, et Marguet fait de l'humour très éditorial aussi, il y a souvent des gens qui le brandissent comme un nouvel éditorialiste, en fait, parce que les éditorialistes, à part dans Vertigo, où il y a un édito au début de l'émission, perdent de leur influence perdent la place qu'on leur attribuait à l'époque dans les journaux.
0: Parce qu'on a plus confiance envers les journalistes, donc en fait, on a plus confiance.
1: C'est les éditeurs qui ont plus confiance dans les journalistes, plutôt que le public.
0: Habile. Vous restez avec nous, on est avec Vincent Cuchol. Le spectacle s'appelle Un spectacle de droite, si jamais vous n'avez pas compris, puisque c'est le monde vu par Reto Zenhausen, ce personnage prospère, cet investisseur prospère, et qui, lui, quelque part, va tenter de nous convertir, si jamais vous étiez de gauche, vers la droite.
1: Décomplexé, libéral.
0: Décomplexé, libéral, oui. Effectivement, on peut rajouter ces mots-là derrière. La droite, elle a disparu, selon vous ? C'est-à-dire que de même que le centre commence à disparaître, la droite qui était la droite sociale, industrielle, tout ça, elle est en train de disparaître au profit d'une droite ultra-libérale et complexe.
1: Non, je pense pas, je pense qu'elle existe toujours. Après, c'est réducteur, évidemment, ce qu'on peut dire du sujet qui est quand même vachement large en une heure et quart est forcément réducteur. Non, je crois pas, je crois qu'il y a tout dans l'éventail de l'offre, pour reprendre une terminologie économique, de l'offre politique, je pense qu'il y a tout ce qu'on veut, mais il y a naturellement une droitisation, voire une extrême droitisation d'une bonne partie de l'offre qui est assez inquiétante et assez triste.
0: Florence.
1: En France, aux États-Unis en particulier, mais aussi chez nous.
3: Alors, je sors du drama, un instant. J'avais envie de savoir comment vous avez trouvé ce prénom Renato, puis ce nom de famille suisse-alémanique. Reto. Ah, c'est Reto, j'ai compris, Renato. Alors, du coup, j'étais dans une autre fiction. Ouais. Mais comment ils vous viennent, ces noms et prénoms?
1: Alors, pour celui-ci, à l'époque, je faisais une chronique tous les jours sur Couleur 3. Il y avait chaque jour un personnage, presque chaque jour un personnage qu'il fallait créer, dont il fallait créer une identité. Et là, à l'époque, quand je faisais des personnages alémaniques, j'allais souvent sur le site de la NZZ, j'allais consulter l'impressum de la NZZ qui avait une rédaction très fournie, et puis je faisais du méli-mélo entre... Et donc, Zenoisern, c'est un nom ovalaisant, ouais. Je l'ai appris plus tard, j'aurais pu le savoir puisque je fréquente aussi le Valais, qui a des boulangeries de Zenoisern, c'est une chaîne de boulangeries.
0: Et des skieurs.
1: Et puis alors, il y a des skieurs, mais eux, ils sont ovalaisants. Bah, la boulangerie aussi, sans doute, elle adore son siège à briques. Bref, nom de famille d'un journaliste de la NZZ, et puis prénom d'un autre. Voilà, Reto, c'est un prénom assez populaire dans les Grisons. Donc c'est un personnage de financier zurichois, mais qui a un prénom grison et un nom de famille ovalaisant.
3: Assez sympa.
1: Mais il y a de la migration au sein de la Suisse, donc c'est pas totalement absurde.
0: Des financiers aux vampires, évidemment.
1: Il n'y a qu'un pas. Qu'une canine
0: facile à exhiber.
2: Il y a un super sketch des Inconnus, d'ailleurs. Nous sommes l'Ursac, Crass et Campalas, que tu sois.
1: L'Ursaf.
0: Ah oui. Ouais. Mais là, on va parler vampires.
9: J'ai l'impression de vous avoir déjà vu.
10: Déjà vu ? C'est l'impression que ça s'est déjà produit.
0: Ce déjà vu, eh bien, c'est tout à coup cette présence de BD un peu partout, et en particulier de vampires, pardon, un peu partout, et en particulier dans la BD. Je vais y arriver. Moi, je suis pas hyper à l'aise non plus.
2: C'est lundi.
0: C'est lundi. Ouais.
2: Voilà. Donc, comme dans la littérature classique, le vampire est un sujet fascinant qui était décliné sous des tas de formes différentes en BD. Alors, on commence avec Gunnar le vampire, qui est un pavé de 270 pages, qui vient de sortir chez Dupuis dans la prestigieuse collection Air Libre. Gunnar est un vampire dandy qui vit dans un château un peu décrépit en Bourgogne, au début du XXe siècle. Il y mène une vie tranquille auprès de Marthe, son grand amour. Il coud des vêtements, donne quelques coups de main à droite à gauche, et son quotidien se voit bouleversé par la mort de sa compagne et le retour de sa sœur jumelle.
0: Mais là, on devine un vampire un peu atypique, peut-être.
2: Et oui, comme tout bon vampire, Gunnar se nourrit de sang, mais attention, uniquement sur des humains consentants. Il faut dire qu'en 600 ans d'existence, le vampire a développé de l'empathie pour les mortels. D'ailleurs, Marthe, son amour amoureuse de 80 ans, en est une et elle n'a jamais voulu être convertie. Gunnar ne craint pas la lumière, il balade les minots du village à vélo, croque du charbon par superstition. Bref, c'est la coqueluche du village. Ça, c'est pour la version de jour. La nuit, tout est permis. Gunnar se met à nu, se transforme en chauve-souris, part en chasse de festins sanglants, mais attention, uniquement avec des animaux. Dans cette histoire concoctée par Nicolas Dumonteuil, on est à la fois dans de la comédie, de la tragédie, du fantastique, de l'historique, avec des réflexions philosophiques, mais aussi hyper pragmatiques, telles que celle des écoliers du village qui lui posent la question « Est-ce que les vampires aussi font caca ?»
0: Je dirais du boudin, comme ça. Si vous aimez les grandes sagas vampiriques, il y en a deux qui ont marqué les esprits, Sarah.
2: Oui, il y a le prince de la nuit, d'Yves Wolf, où durant 9 albums, on suit les aventures de Vladimir Kergan, un vampire sanguinaire et séduisant, ainsi que celle de la famille Rougemont, une famille maudite depuis des générations. L'intrigue débute dans le Paris des années 30, où Vincent Rougemont découvre que ses cauchemars sont en fait des flashbacks de la vie de ses ancêtres. Tous chasseurs de vampires. Du coup, on remonte le long de cette traque qui débute au Moyen-Âge, passe par Venise, la Révolution française. Une saga hyper esthétique et classique avec des beaux vampires pâles et un goût immodéré pour la séduction.
0: Et puis alors, dans un registre plus moderne, il y a la série Rapace.
2: Flamboyante série de Jean Dufaux au scénario et du dessinateur italien Enrico Marini, à qui on doit aussi Les Aigles de Rome. L'intrigue se déroule à New York, où une série de meurtres violents et mystérieux frappent la ville. On a deux inspecteurs chargés de l'enquête, le vieux Briscard, la jeune flic pleine de zèle, qui vont se confronter à des indices de plus en plus étranges qui les mènent sur la piste de créatures que leur raison refuse d'admettre, des vampires. Et là, on a l'apparition d'un frère, d'une sœur vampire habillée de cuir rouge, monstre sexy qui va encore compliquer la donne, une ambiance sombre et urbaine, une guerre des clans, des secrets ancestraux et beaucoup d'érotisme font la saveur de cette saga en 4 tomes.
0: Donc c'est pas pour les enfants, mais non. Il y a des histoires qui ne sont pas que pour les adultes.
2: Dans un registre plus chou, eh bien on a Petit Vampire de Johan Svaar qui se déroule dans un univers de monstres bienveillants. Petit Vampire, c'est un vampire de 10 ans, coincé dans son corps depuis maintenant 300 ans, qui vit dans une maison hantée, qui s'ennuie beaucoup parce qu'il ne peut pas aller à l'école ni sortir en plein jour. Heureusement, il finit par faire la connaissance de Michel, un petit garçon aussi solitaire et rêveur. Ils vont devenir copains. Donc Petit Vampire, ça raconte les aventures de ces deux loulous, mais aussi d'une bande de joyeux monstres composés du Capitaine des Morts, de Marguerite, une sorte de Frankenstein version féminine, ou encore de Fantomate, une sorte de chien rouge trop chou qui sert de monture à Michel qui, comme humain, ne peut pas voler. Une série à la fois drôle et mélancolique qui aborde la tolérance, la peur de l'inconnu et le désir d'être accepté tel que l'on est.
0: Merci beaucoup Sarah. Puis si vous n'avez pas eu le temps de noter toutes ces références, vous les retrouverez bien évidemment sur la page rtsculture.ch où vous pouvez réécouter cette chronique sur le Play RTS. Une nouveauté, tiens, enfin une nouveauté, il faut le dire vite, c'est Deep Purple. Donc c'est pas nouveau, mais ce titre-là est nouveau. Voici Diablo.

0: Vous avez peut-être reconnu Deep Purple avec Diablo, c'est un nouveau titre de ce groupe qui publie donc un nouvel album. Ils ont passé, je crois, 25 albums, 26e album, et ils sont toujours là, Deep Purple. Ça vous parle, Deep Purple, Vincent Cuchol, vous qui adorez la musique
1: Ouais, ça me fait...
0: Des frissons.
1: Des frissons, ça ouais. Me rappelle le Montreux Jazz et... Ouais. C'est eux, hein,
0: Smoke on the Water.
1: Ouf. J'ai vraiment eu l'air con.
0: Non, je me sentais pas hyper à l'aise sur le plan de la musique. C'est pas ce qui vous, vous aime le plus.
1: C'est pas ce qui. Ouais, non. Mm. Voilà.
0: La lecture.
1: J'ai pourtant travaillé sur Color 3.
0: Ah oui, bien sûr. Ouais.
1: Mais je me sentais pas du tout légitime à parler de musique sur Color 3, heureusement. La lecture, oui, beaucoup de lecture d'actu, enfin beaucoup de presse, voilà.
2: Donc que des trucs sérieux, en fait.
1: Malheureusement pas, que des trucs sérieux, okay.
0: Et l'on faut pour en rire.
2: C'est
0: important.
2: C'est vrai.
1: Ouais, malheureusement pas assez de littérature. C'est bientôt les vacances, donc j'ai deux pavés qui m'attendent et je ne saurais même plus vous dire les titres. Ah si, il y a La Montagne Magique, voilà.
0: La Montagne Magique, ouais. Thomas Mann.
1: Ouais, je me suis dit que j'allais lire ça.
0: Ah, un tube, n'est-ce pas?
2: C'est quelqu'un de le dire, oui, bah oui. Un long tube.
1: Bah oui, mais je ne l'ai toujours pas lu, donc on me l'a prêté et je vais partir avec.
0: Parfait, très bien. Nous, on va partir...
1: Tout le monde l'a lu, bien sûr.
0: Bah évidemment,
2: non.
0: Évidemment.
2: On peut pas vous raconter. Je peux le citer, certains
0: vont un peu par cœur.
1: Il paraît que les 100 premières pages, il faut s'accrocher, puis après, il paraît que c'est merveilleux.
0: C'est exactement ça.
1: On m'a dit.
0: C'est comme la montagne,
2: oui, c'est
0: la gravie, et après on est au sommet, là, c'est fantastique.
1: Ah ouais.
0: C'est exactement
1: donc,
0: ça.
1: Donc vous me conseillez de le lire?
0: Ah mais à fond.
1: Ok, ça sera fait.
0: Lisez-le, pas à fond, mais lisez-le.
1: Mais je veux aussi le lire à fond.
0: Mais lisez-le, ouais. Si vous voulez, évidemment.
1: Peut-être même au fond, si je le prends dans la piscine.
0: Peut-être. Mais à ce moment-là, vous risquez de le lire peu de temps.
1: Oui.
0: C'est un peu le problème.
1: Ou alors en apnée.
0: Oui.
1: Donc, petit bout par petit bout.
0: Petit bout.
1: Et comme souvent quand on pose un livre, enfin moi en tout cas c'est ce qui m'arrive, j'ai tendance à reprendre la demi-page d'avant pour raccrocher le wagon.
0: Je vois bien.
1: Je vais faire du surplace.
0: On a le même problème avec ces livres qui s'empilent là à côté, évidemment. 17h30 dans Vertigo, prenons des nouvelles des restes du monde de la culture.
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0: Peut-être que lui pourra vous conseiller, Vincent Cuchol. Il est basketteur, il est grand lecteur et ses livres favoris servent de support à une campagne destinée à encourager la lecture. Mais qui est-ce donc? Je pose la question à la cantonade.
1: Wemba. Lui?
0: Trop fort. Wembanyama. Wemby pour les fans, effectivement. Le joueur des Spurs de San Antonio a toujours un livre à la main, ou presque, sauf quand il joue évidemment, ou quand il va à la piscine, contrairement à vous. Avec Read Like Wemby, la bibliothèque publique de San Antonio espère attirer un nouveau jeune public vers la lecture, en pariant sur cette star dont les goûts vont de l'anticipation à la science-fiction, en passant par le thriller. La saga Dune de George Herbert, par exemple, les romans de Stephen King ou Brandon Sanderson figurent parmi ces propositions. Le russe Tugan Sokiev sera le chef principal et conseiller artistique de l'orchestre de la Suisse romande pour les trois prochaines saisons. Au moins, il remplace Jonathan Nott. Ce sont les musiciens qui ont plébiscité ce chef, qui a œuvré à Vienne et Berlin également. Tugan Sokiev se dit très heureux. Il affirme avoir tissé une affinité artistique grandissante avec les musiciens, notamment depuis un certain concert qu'il avait dirigé en octobre dernier. Et puis l'atelier costume du Grand Théâtre de Genève est le lauréat de la 5e édition du prix Atelier des costumes de scène décerné par la Fondation Signature pour la création des costumes de l'opéra Idoménée pour la saison 23-24. C'était mis en scène par Sidi Larbi Cherkaoui, le chorégraphe. Le jury a salué l'audace d'utiliser des matériaux non conventionnels pour faire des vêtements et des accessoires, de la pâte à modeler pour la création de bijoux par exemple, ou encore du cuir façonné quand même sur mesure pour les chaussures. Un peu dans le luxe quand même, non?
1: Ouais.
0: Au théâtre quand même. Créé en 2022 par Natalia Smalto, le prix récompense un atelier de création de costumes de scène, d'opéra et de théâtre. La remise du prix aura lieu le 16 septembre aux ateliers costumes du Grand Théâtre de Genève.
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0: Merci d'être avec nous. Nous sommes en compagnie de Vincent Cuchol. On va parler avec lui un petit peu après cette chanson de son nouveau spectacle. La chanson s'intitule « Je ne reviendrai pas ». Voici « Vendredi sur mer » Vertigo.

0: Elle sera le 31 juillet à Estavayer, le 8 août à Saint-Pré. C'était vendredi sur Mer dans Vertigo. Nous sommes avec Vincent Cuchol, on parle avec lui de ce spectacle de droite. C'est son titre, Le Monde selon Reto Zennhausen. Un spectacle dans lequel vous incarnez donc ce financier zurichois prospère qui nous explique pourquoi être de gauche est contre nature alors qu'effectivement, dans la savane par exemple, les animaux sont de droite. Les bébés même, lorsqu'ils naissent, sont de droite car ils veulent évidemment choper ce que leur petit voisin a à la crèche, et que plus tard nous sommes pervertis par certaines idéologies qui font que nous basculons à gauche. C'est le propos de ce spectacle à succès qui est presque complet, alors absolument partout. Il y a encore quelques dates qui restent, que vous trouverez ces dates disponibles sur le site du spectacle, je vais y arriver.
1: Il y a des dates qui vont s'ouvrir prochainement là, puisqu'il y a des saisons qui annoncent leur programmation ces jours là. Je sais qu'Yverdon annonce dans 10 jours, Yverdon, Neuchâtel, Fribourg. Il y a encore pas mal de dates qui sont encore vides.
0: Vous êtes parti pour un an et demi de tournée.
1: Un an au moins, puisqu'il y en a jusqu'en mai pour le moment. On verra. Peut-être un peu plus.
0: Ouais. Moi, je pense qu'il y en aura un petit peu plus quand même. Qu'est-ce que ça vous fait d'être seul sur scène, d'être en tournée?
1: Alors, on parlait tout à l'heure de l'angoisse de déplaire et de la peur de pas un peu. Enfin, vous me disiez que vous me croyez pas quand je vous disais que j'avais peur que ce soit pas plein.
0: Je persiste.
1: Oui, mais c'est la première fois que je fais ça, que je monte seul sur scène. Ça me faisait très peur parce qu'évidemment que il y a au-delà des problèmes potentiels qui peuvent surgir comme des trous de mémoire. Mmh. Ce qui est d'ailleurs arrivé au tout début, la première, j'ai eu un blanc. Il y a quelqu'un en régie qui avait le texte et qui a pu me souffler. Voilà, j'avoue. Au-delà de ce genre de petits soucis-là, il y a la camaraderie et le plaisir de jouer avec, de se passer la balle, de se l'envoyer. Et là, je me l'envoie tout seul. Et donc ça, c'est quelque chose de nouveau. J'y trouve du plaisir, mais c'est un nouveau plaisir que je dois apprivoiser. Et puis, je savais pas si les gens seraient d'accord de venir... Enfin, les gens sont attachés à notre duo depuis maintenant bien plus de 10 ans. Je savais pas s'ils allaient avoir de l'intérêt pour la moitié du duo. Donc, mais c'est vrai, c'est voilà. Et il se trouve que ça semble être le cas, c'est rassurant. Ça veut dire que les gens, ils sont pas là que pour l'autre.
2: Sarah ? Ouais, moi je me demandais si votre spectacle, tout le monde le prenait sur le ton de l'humour, ou il y avait des milieux qui ne le prenaient pas bien, ou qui se disaient que c'était aussi une sorte d'apologie du capitalisme, ou pas du tout.
1: Alors, le samedi soir, deux personnes sont parties. C'est la première fois que ça arrive. Et des amis qui étaient là et dont ils se trouvent qu'ils étaient assis à côté de ces deux personnes m'ont dit qu'ils avaient l'air fâchés. Et j'étais étonné. Mais non, j'ai pas eu de retour. J'ai eu un retour d'une amie qui est venue avec sa fille de 13-14 ans. Une amie qui est très à gauche, assez militante. Et puis sa fille fait un peu de la résistance ou de la réaction. Elle se maquille passablement. Et ça, je crois que ça gêne un peu.
0: Contre sa mère.
1: Voilà. Ouais. Et puis cette jeune fille a dit... non, mais ça m'a donné envie de devenir de droite.
2: Ah ouais.
1: Mais elle le disait avec quand même un peu d'ironie. Donc je crois pas qu'elle était tout à fait sincère.
0: Alors vous jouez avec des codes qui sont très connus de toutes et tous, notamment le luxe et les marques du luxe. Et vous nous expliquez dans ce spectacle qu'il y a un vrai luxe et un faux luxe.
1: Oui.
0: Et lorsque moi je suis venu vous voir, j'ai senti une certaine gêne autour de moi.
1: Parce qu'on est concerné. En fait, le spectacle critique des comportements que moi-même j'ai aussi. De se laisser avoir... à voyager dans des endroits où on ne devrait pas aller, d'acheter des trucs qu'on ne devrait pas acheter. Enfin,
0: en tout cas, pas à ce prix-là.
1: En tout cas, pas à ce prix-là, ouais. Vous avez un sac Vuitton ?
0: Mais bien sûr, évidemment. Non, mais j'avais une voisine, qui était un peu... c'était pas le sac, c'était la pochette, c'est plus discret quand même.
1: Oui, mais c'est quand même Vuitton.
0: Mais on ne peut pas mettre le chien dedans, c'est dommage.
1: Mais c'est quand même du plastique et du coton. Mais oui, c'est vrai que je suis assez étonné de voir le succès de cette marque et des produits qui elle propose. Et puis donc là, je fournis des statistiques qui évidemment sont issues de mon imagination. Mais je me disais que c'était raisonnable de penser qu'une douzaine de spectateurs sur 150 possèdent un objet Vuitton. Je pense que c'est peut-être même un peu plus. Des statistiques qui sont adaptées évidemment en fonction de chaque salle. Hein. Vous avez vu le spectacle, il y a plein de stats au début. Et donc dans chaque salle, on va devoir adapter les chiffres pour que cette sociologie du public soit juste. Et donc quand on ira jouer au genre A, ça sera pas 12, ça sera plutôt 80.
0: Oui, sans doute.
1: De
0: oui.
1: Sacré-Python. Et qui sait, peut-être que, vu que les prix des billets ou d'Ojora sont un peu plus élevés, il y a peut-être des gens un peu plus friqués qui iront. Et qui seront peut-être plus enclins, qui sont peut-être plus enclins à se laisser avoir par le marketing de cette marque de luxe de merde.
0: Et oseront-ils garer leurs grosses cylindrées dans les prés autour du Jura?
1: La question est probablement
0: posée. Vous croyez vraiment? Lorsque vous jouerez à Zurich, car vous allez jouer à Zurich.
1: Oui, il y a une date à Zurich. Mais à Zurich, je crois que c'est compliqué de se garer. Donc, peut-être et les transports publics sont très bien
0: développés. Très, très bien foutus à Zurich, on est bien d'accord. Mais lorsque vous serez sur scène à Zurich.
1: Alors, ça, déjà, le spectacle sera en français, ouais. À part le début, puisque le début.
0: C'est pour les expats romands.
1: C'est pour les expats romands. Zurich est la troisième ville de Suisse romande. Hein. Donc, c'était quoi la question quand je jouerais à Zurich?
0: C'était ça, quand je jouerais à Zurich. Enfin, je fantasmais un peu, je me disais, non, mais peut-être que là, vraiment, dans la salle, il y aura des Suisses allemands qui parlent très bien français ou qui vous connaissent, parce que, enfin voilà, votre réputation et votre renommée au De Vincent a un peu quand même dépassé la Suisse romande.
1: Il y a eu ce film aussi.
0: Il y a eu le film, bien sûr.
1: Mais de toute façon, je pourrais pas jouer en autre chose qu'en français parce que je parle pas le suisse allemand. Et donc, le début du spectacle où je fais une tirade en suisse allemand, c'était le plus dur à apprendre. Ouais. C'est comme une poésie. Où...
0: Du par cœur phonétique.
1: Du par cœur, ouais, phonétique, exactement. Avec un ami qui m'a enregistré, ouais. Notamment, qu'est-ce que je dis déjà? Exclusif. C'est le K est après le X, donc il faut dire exclusif.
0: Voilà.
1: Ouais. Et sans que ça sonne trop, faut que ça soit fluide quand même. Exclusif.
0: Ouais. Que ça a l'air naturel.
1: Allez-y.
0: Exclusif.
1: Ouais, pas mal. Ouais,
3: mais c'est... Il y a un peu de Bircher dedans, hein, il me semble.
0: J'ai pas le temps de me préparer. Qu'est-ce que vous voulez? C'est comme ça.
3: Mais pas mal, pas mal.
0: C'est comme dire Argentina. Enfin, il y a des prononciations qu'on doit avoir comme ça dans certaines langues qui sont un peu des cauchemars, il faut bien le dire.
1: Ouais, et encore, on a de la chance, on n'a pas une langue tonale comme le chinois où il y a des mots qui se prononcent pareil, mais en fonction
0: de l'accent tonique,
1: ça change le sens.
0: Ouais, le Vietnam, et c'est 17 tonalités.
1: Non, oui, c'est un 9, je crois.
0: Ouais. Oh, 17, on m'a dit. Mais tout augmente, c'est pour ça. On va maintenant vous poser une question aussi à vous, Vincent Cuchol, mais on va surtout se la poser ensemble, Florence, n'est-ce pas?
4: Avec plaisir. J'ai juste une petite question à vous poser.
5: Oui. Une question très importante.
0: On va se poser avec vous, Florence, une question qui tombe à point nommé avec les beaux jours.
3: Des beaux jours qui nous invitent à nous extraire du temps qui file, à nous poser sur un banc. Alors un banc, qu'est-ce que ça change? C'est la question que j'adresse à la journaliste française Viviane Chocas.
6: On pourrait donner une réponse très large, un peu intimidante. Ça change notre rapport au monde. Et puis, on pourrait resserrer la focale en se disant que cette planche-là, toute simple, une planche horizontale, deux montants verticaux, peut-être qu'on peut imaginer, en fermant les yeux, que ça ressemble à un plongeoir. Et ça veut dire que si on s'assoit dessus, quand on va se relever ou quand on va replonger dans le monde, ben on ne sera pas le même ou la même. Le banc, c'est une promesse de changement. C'est ça que je vais essayer de vous expliquer. C'est une promesse de transformation de soi d'abord, et puis de son rapport aux autres et au monde peut-être aussi.
0: Et Viviane Chocas, qui vient de publier aux éditions Labor et Fides un essai intitulé justement « Un banc, qu'est-ce que ça change, Florence ?»
3: Alors, c'est un petit essai pépite. Je me suis régalée avec cette histoire du banc. Ce morceau de mobilier urbain est en réalité un sujet immense. C'est un véritable objet de résistance face à l'urgence. Il touche à la philosophie, au design, à la peinture et bien sûr à la littérature, Viviane Chocas.
6: Moi, j'ai beaucoup démarré ce livre et eu envie de ce livre avec le début de Bouvard et Pécuchet chez Flaubert, où deux hommes très différents marchent, l'un vient, ils sont à Paris, l'un vient par la droite, l'autre vient par la gauche, ils se posent à la même minute sur le même banc, ils enlèvent leur chapeau, ils ont chacun brodé l'étiquette de leur nom dans leur chapeau, et cette surprise fait que la conversation démarre, ils se quitteront plus. Donc le banc, c'est aussi la possibilité d'une conversation imprévue qui va peut-être changer votre vie.
0: Le banc analysé sous toutes ses coutures, un banc, qu'est-ce que ça change? Donc c'est publié aux éditions Labor et Fides, Florence Grevel. Le banc, c'est aussi très lié évidemment à l'espace urbain.
3: Ah bah oui, et c'est ce que constate Viviane Chocas, c'est qu'en France en tout cas, cet archipel que pourrait être un banc où l'on se dépose et où on profite d'un moment hors du flux quotidien, eh bien ce banc a tendance à être minimisé aujourd'hui. Tendance actuelle, par exemple dans les métros, c'est de réduire les bancs en tubulure, sorte de pose-fesses sur lesquelles on peut ni s'asseoir ni se coucher. Observation qui va dans ce sens aussi, on rabote les bancs des villes, les transformant en sièges individuels. La ville donne donc des directions de vie en commun avec la manière dont elle développe ou pas le mobilier urbain.
6: La ville, elle nous demande, encore une fois, plutôt d'aller vite, plutôt de pas trop parler, plutôt de pas trop partager pour être efficace. Et le banc, on pense s'y poser pour 3 secondes. On peut y rester 3 heures. On pense s'y poser tout seul. Quelqu'un peut venir s'asseoir à côté de vous. Et on découvre des valeurs qui, à mon avis, sont fondamentales. La gratuité, le partage du commun. Parce qu'un banc, ce n'est pas une chaise. En théorie, c'est fait pour plusieurs. Et l'imprévu, qui est aussi ce que peut nous proposer une ville. Mais auquel, bah, quand on se dépêche, quand on court, on ne fait plus attention.
0: Un banc, qu'est-ce que ça change? Le livre est signé Viviane Chocas, Florence.
3: Oui, et un banc comme un bien commun qui est aussi de notre responsabilité.
6: Le banc, de mon point de vue, après avoir enquêté, après m'être assise avec beaucoup d'inconnus, c'est vraiment un outil aussi poétique que politique. Le banc dans l'espace public, c'est pas seulement des municipalités, des designers qui doivent nous les proposer, c'est nous qui devons en prendre soin. J'ai rencontré un designer, il s'appelle Stéphane Mallet, qui m'a dit, quand le banc est sale et beaucoup de gens se plaignent, il y a des crottes d'oiseaux, il y a la pluie qui a laissé des traces, prenez vos brosses et lavez-les, quoi. C'est à nous de faire attention à nos bancs. Si on veut, encore une fois, il y a un choix, hein. Et si on veut une ville où on circule, où on va vite, où on se parle peu, ou si on veut une ville où on peut marcher, et marcher, ça suppose un peu d'ombre, un peu de banc pour temps en temps.
0: Un banc, qu'est-ce que ça change, de Viviane Chocas, je le rappelle, c'est aux éditions Labor et Fidelis.
3: Un livre qui appartient donc à cette collection aux couleurs Pantone, que je recommande vivement. Celui-ci est vert comme un banc. Le principe, en une centaine de pages, des auteurs, autrices répondent personnellement, simplement à une question. Par exemple, l'enfance, qu'est-ce que ça change? L'admiration, qu'est-ce que ça change? Et les lire, eh bien, ça change tout.
0: Merci Florence. Et donc, cette fameuse question qu'on voulait vous poser par rapport au banc, Vincent Cuchol, et c'est évidemment en lien avec votre spectacle, si on entend partage, gratuité, bien commun, les bancs sont de gauche, non? On dirait.
1: Les bancs sont de gauche, les bancs sont dans... Moi, j'ai rencontré ma femme sur un banc. La mère de mes enfants sur un banc, sur l'esplanade du prieuré à Puy. Il y a 6 ans, donc je suis attaché au banc.
0: Ouais.
1: Et donc je le retire du domaine de la politique pour le mettre dans le domaine de
3: du poétique,
1: de la poésie, ouais, et de l'affection
0: et du bien public. C'est ça?
1: Oui.
0: Ouais, exactement. Votre spectacle à vous s'appelle Un spectacle de droite. Le monde selon Reto Sennhausen. Il y a eu le fric auparavant, spectacle oui. Précédent, vous avez une petite obsession?
1: Je trouve que l'économie, c'est une lentille vachement pertinente pour lire les rapports entre les humains, et notamment les rapports dissymétriques. Et c'est une bonne manière de raconter la société, malheureusement peut-être.
0: Ouais. Le spectacle suivant, car il y en aura un autre, il sera forcément différent.
1: Non, je voulais faire exactement le même. D'ailleurs, je vais faire ça demain, ça sera le même que celui que vous avez vu. Non, ça sera le même que vous avez vu le jeudi 28. Je fais tous les soirs le même, en fait. Non, mais j'ai aucune idée. Mais j'ai envie on a peut-être envie d'en refaire un ensemble avec Vincent.
0: Ouais.
1: Alors, de quoi il parlera, ça?
0: Vous aviez également des projets de long métrage, je crois, avec Vincent Rayon.
1: Pardon. Oui, on a un projet de long métrage dont on est en train de voir, d'envisager la pré-production. C'est une adaptation d'un roman de Jacques Chessé qui s'appelle Le Vampire de Ropra.
3: Ah, le vampire, tiens, voilà. On en parlait tout à l'heure.
1: On en parlait tout à l'heure. Et donc, c'est possiblement quelque chose qu'on va mettre en production l'année prochaine, en 27.
0: Chessé. Jacques Chessé.
2: Ouais. Mais en mode humoristique ou pas du tout?
1: Ouais, en mode...
2: Parce que je vois pas
0: c'est
2: trop.
0: C'est pas hyper déconnant, Le Vampire de Ropra.
1: Non, mais il y a eu un gros travail d'adaptation. Le Vampire de Ropra, c'est vraiment... C'est une chronique... Enfin, c'est un ensemble... Enfin, c'est un roman, mais c'est une chronique judiciaire, on pourrait presque dire, ouais. Parce qu'il est beaucoup à l'épuiser dans les archives de la presse de l'époque. Et il n'y a pas de héros qui incarne l'histoire. C'est vraiment une succession d'événements très glauques. Et donc, il y a eu un gros travail au niveau de l'écriture scénaristique pour incarner cette histoire et pas en se focalisant pas que sur le personnage du vampire qui est un marginal dont on suppose qu'il est coupable des crimes en question. C'est des crimes abjects. Chessé laisse entendre que c'est sans doute pas le cas. Et nous, on a créé deux personnages de policiers qui mènent l'enquête. L'un d'eux a disparu et c'est devenu une journaliste. C'est un travail qu'on traîne derrière nous depuis des années. Et là, on est en train d'arriver à bout touchant, vraisemblablement. Le budget est en partie réuni. on a, je dis en partie, c'est déjà, on a eu l'OFC, on a eu
0: l'Office fédéral de la culture, donc les aides à la création.
1: Voilà, c'est ça. D'autres soutiens, notamment la RTS, d'autres soutiens n'ont pas été, enfin, sont pas tombés, donc on doit un petit peu, on doit peser le pour et le contre entre quelles concessions on fait sur le projet qu'on avait et ce que ce sera finalement, ce qu'on peut faire avec, avec pas autant qu'on espérait, quoi.
0: Mais vous avez le sentiment de faire un grand écart en adaptant un livre de Jacques Chessé?
1: Oui, peut-être. Vous dites par rapport à ce qu'on fait d'habitude?
0: Oui.
1: Ouais, c'est prise de risque. Peut-être qu'on va se vautrer la gueule. Mais c'est cool de prendre des risques et d'essayer des nouvelles choses.
0: Oui, bien sûr. Non, non, mais évidemment. Mais ça m'a surpris que vous ayez choisi un roman de Chessé. Voilà, c'était pas forcément le plus...
1: évident.
0: Le plus évident. Non, mais on vous attendait en fait ailleurs. Évidemment, on vous attendait sur le plan de l'humour. On vous attendait avec peut-être même une série. On savait que vous aviez ces projets de films en préparation, mais...
1: Voilà. Oui, mais c'est un projet qui date déjà de plusieurs années et je pense 6-7 ans qu'on a, que le livre est tombé dans, dans les... D'abord, c'est d'abord Vincent Veillon qui l'a reçu, lu, qui s'est dit c'est super, ça parle du canton de Vaud, c'est glauque, mais en même temps, ça parle de ruralité, ça parle de bestialité, ça... Et puis le challenge d'y apporter une forme de, d'humour noir, alors c'est clairement... ça sera pas de la légèreté.
0: Ça, et vous êtes devant la caméra et lui derrière, ou comment ça va se passer?
1: Ouais, a priori.
0: A priori, ouais, c'est comme
1: puis,
0: ça.
1: Et puis l'écriture scénaristique a impliqué moi au début, après il y a Antoine Jacot qui est venu s'y greffer, et puis maintenant il y a encore une scénariste belge qui est venue aussi apporter un regard. Vincent Veillon y est aussi intervenu dans le scénario, donc c'est un ouvrage collectif, on pourrait dire, à la fin. Et puis oui, c'est Vincent qui va réaliser ça. Je vais vraisemblablement jouer, et puis avec d'autres artistes locaux. On aimerait bien faire un film qui soit d'ici et qui soit pas lissé au niveau de comment les gens parlent. On aime
0: voilà, que ce soit du vrai.
1: Là, il y a quelque chose de cohérent par rapport à notre démarche. C'est ce côté un peu authentique. On va assumer la manière dont les gens parlent chez nous.
0: Oui, même avec de l'argent qui vient un petit peu de Belgique.
1: Un petit peu d'argent de Belgique, et de France peut-être. Je ne sais plus exactement quel est le montage financier.
0: Ouais. Mais si vous avez une scénariste belge, c'est que vous avez un petit accord avec...
1: Je suis même pas sûr.
0: Ah bon?
1: Ouais. Mais je pense qu'il y a un petit peu d'argent belge. Ouais, mais l'essentiel vient de Suisse.
0: Bien.
1: Et je vous en dirai plus quand il sort et que je reviendrai vous en parler dans ce studio.
0: Mais absolument. Et qui d'ici là sera décoré.
1: Je compte sur vous.
0: Oui, oui.
1: Un peu de couleur.
0: On va s'en occuper, effectivement. Habituellement.
1: Des banderoles du Parti Socialiste.
0: Mais oui, communiste même.
1: Un peu de rouge comme ça.
0: J'avais une question qui m'a totalement échappé là, mais c'est pas très grave. J'ai sans doute en trouvé une autre assez rapidement. Enfin, en tout cas, je me le souhaite. Et puis aussi pour le reste de cette émission, sinon on va vite s'emmerder, on est bien d'accord, mais elle ne me revient pas, donc je vais passer à complètement autre chose, c'est pas très grave. Les projets de cinéma, ça s'est fait, le spectacle, on en a parlé, il s'appelle Un spectacle de droite, Le Monde selon Reto Zennhausen, ça aussi on en a parlé, c'est complet pour le moment, mais il y a quelques dates qui vont être rajoutées, et puis il reste encore des dates qui sont disponibles, je le rappelle, notamment à Delémont, au Crochetant, et puis plus tard, en 2027, chez Barnabé, à Servion. On a évoqué le fait que les humoristes aujourd'hui semblent dire la vérité. En tout cas, c'est ce que je peux lire ici et là sur le réseau. Beaucoup de gens reprennent les discours que tient votre personnage, Reto Zennhausen, sur l'économie notamment. Est-ce que ce spectacle existe aussi parce que peut-être que vous avez senti une sorte de fracture, une faille peut-être qui s'élargit de plus en plus entre les riches, les pauvres, les moins riches, la classe moyenne que vous évoquez énormément dans votre spectacle et qui sont toujours, selon le personnage, les dindons de la farce?
1: Alors attendez, donc la classe moyenne dans de la force, ou alors est-ce qu'il y a une rupture entre...
0: Oui, est-ce que ce spectacle existe aussi, ce personnage, parce que vous-même avez ressenti, constaté dans votre vie de tous les jours, dans les discussions que vous avez avec les uns et les autres, peut-être cet écart qui est en train de...
1: Oui, cet écart, je le constate au niveau des rapports au sein de la société suisse, mais aussi entre le nord et le sud, pour dire d'avoir un point de vue très très macro. Et puis ça, c'est une part du constat, et l'autre part du constat, c'est un désintérêt pour la chose publique de la part d'une partie grandissante de la population, et je trouve ça inquiétant, triste aussi. Et donc c'est un spectacle qui est aussi une manière de dire que c'est important de s'intéresser, d'être curieux, de lire, de se renseigner, de développer un esprit critique pour pouvoir s'impliquer et avoir des citoyens.
0: Et voter,
1: voilà. Reto Tsenazor, on encourage les gens à ne pas voter, à ne plus s'intéresser à la politique, à faire confiance à
0: au marché,
1: l'oligarchie et au marché qui lui a permis d'être ce qu'elle est, donc l'oligarchie. Bah, évidemment que l'auteur pense un peu l'inverse.
0: Merci Vincent Cuchol, merci de venir nous voir. Dans Vertigo, un spectacle de droite, Le Monde selon Reto Tsenhausen. C'est à voir si vous avez du bol, s'il reste des places. Ici et là, toutes les dates, on les trouve sur le site
1: oui,
0: de Reto.
1: Oui, un spectacle de droite.
0: .ch, tout simplement. Merci beaucoup.
1: Merci à vous.
0: On va se quitter avec le coup de cœur de notre programmatrice Nadia Mythique. Voici Sami Ghalbi.
1: La Bava, c'est le titre.
0: La Bava.
1: Ouais. Je connais.
0: Ah, quel talent.

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0: 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Laurent Blanchard.
1: Des bombardements russes cette nuit sur la région de Kharkiv en Ukraine. Ils ont fait 4 morts et une quinzaine de blessés, annoncent les autorités. Par ailleurs, des rafales français de l'OTAN ont abattu un drone errant hier en Lettonie. L'incident s'est produit dans une zone inhabitée. Le pays d'origine de l'appareil n'a pas encore été déterminé. Au Moyen-Orient, le calme relatif semble retrouvé cette nuit après des frappes réciproques la nuit dernière entre l'Iran et Israël. Les menaces verbales, par contre, se sont poursuivies hier toute la journée de part et d'autre. Mais l'Iran, comme Israël, ont cessé les tirs. Donald Trump avait exhorté les deux pays à cesser immédiatement les hostilités. Mais les frappes israéliennes, elles, se poursuivent au Liban. Plus d'une quinzaine de localités visées dans le sud du pays. 12 personnes ont été tuées selon le ministère libanais de la Santé. Par ailleurs, cette nuit, Israël déclare avoir intercepté une cible aérienne suspecte en provenance du Yémen. Les débats sur la construction de nouvelles centrales nucléaires en Suisse se poursuivent ce mardi au Conseil national. Gauche et droite se divisent sur la question. Des débats marqués hier soir par une action de Greenpeace. Des militants ont projeté des images sur le palais fédéral. Le symbole de la radioactivité évoquant le tableau Le Cri d'Edouard Munch notamment. Selon Greenpeace, le retour de l'énergie atomique en Suisse représenterait un danger. Le canton de Vaud va mobiliser 2200 personnes pour faire face aux conséquences du sommet du G7 à Évian, même si l'impact sera moins important évidemment qu'à Genève. Hier, la France a de son côté annoncé la mobilisation de 14 000 personnes, police, gendarmerie, justice et armée comprises. Une trentaine d'embarcations sécuriseront notamment le lac Léman où transiteront de nombreuses délégations. Michel Platini revient à la charge après son accession ratée à la tête de la FIFA. L'ex-légende des Bleus a porté plainte hier contre le patron de la Fédération internationale du football, Gianni Infantino, pour le trafic d'influence et dénonciation calomnieuse. Cela concerne l'affaire qui avait brisé en 2015 l'accession donc de Michel Platini vers le sommet du football mondial. La pression se resserre autour de Patrick Bruel. L'artiste a été placé en garde à vue hier à Paris. Il est accusé de viol et d'agression sexuelle par plusieurs femmes. 2 nouvelles plaintes ont récemment été déposées. La garde à vue peut durer jusqu'à 48 heures. Et puis Donald Trump bruyamment hué cette nuit à New York. Le président américain était venu assister au 3e match de la finale NBA au Madison Square Garden. Une venue qui avait d'ailleurs occasionné des mesures de sécurité exceptionnelles. Mais pas de quoi retenir la clameur populaire quand l'image du président faisant un salut militaire a été projetée sur les écrans dans le public lors de l'hymne national. L'équipe de Suisse de football doit faire face à un feu de brousse à l'avant-veille de l'ouverture du mondial. L'incendie menace son camp de base à San Diego. Il se trouve dans la zone à risque, mais l'ordre d'évacuer, qui touche d'ailleurs certaines habitations du secteur, ne concerne pas encore la Nati. On se dirige vers une journée un petit peu plus ensoleillée qu'hier en Suisse romande. Encore quelques averses ce matin au nord des Alpes, mais sinon attendez-vous tout de même à de belles éclaircies autour du Léman, au pied du Jura et en Valais. Les températures en pleine aujourd'hui entre 14 et 21 degrés.
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0: Bonjour à toutes et à tous, très heureux de vous accueillir pour une nouvelle semaine de science et de santé. Une semaine qui va commencer avec vous, Anne Bécher, bonjour.
1: Bonjour.
0: On va partir dans le Pacifique Sud pour parler d'El Niño, voire d'un super El Niño.
1: Oui, c'est un petit peu le suspense en ce moment. Ce phénomène naturel sera-t-il plus fort que précédemment? On voit ça dans un instant.
0: Océan toujours, nous sommes le 8 juin et le 8 juin, c'est la journée mondiale des océans. Bonjour Sarah Dirène.
2: Bonjour Monsieur Confino.
0: Vous allez nous faire plonger profond, très très profond.
2: Eh bien oui, dans les abysses, là où une vie foisonnante, c'est une biodiversité qui

0: qui défie toutes les conceptions que nous avons du vivant, sans lumière, sans pression, avec une pression écrasante, les organismes ont trouvé des stratégies de fous pour survivre, acide sulfurique comme nourriture, et surtout, ils vivent en symbiose, et sans cette collaboration réciproque, la vie ne serait possible.
1: Avec des créatures absolument effrayantes que vous décrire. Pour terminer, Christophe Ungar, bonjour.
2: Bonjour.
1: Aussi des créatures peut-être pas si effrayante. Est-ce qu'on va revoir sur Terre des loups géants, des dodos et des mammouths bien vivants?
2: Peut-être, hein. En tout cas, les annonces se multiplient et des loups géants, hein, qui ressemblent un peu d'ailleurs à ceux qu'on voit dans la série Game of Thrones, sont déjà nés l'an passé. Ces travaux de désextinction, comme on les appelle, à savoir le retour grâce au génie génétique d'espèces éteintes, font toutefois polémique parce que scientifiquement, et surtout éthiquement, de nombreuses questions se posent.
1: El Niño, les océans profonds et la désextinction. Extinction, c'est le programme du jour. Soyez les bienvenus.
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1: Climatologie, donc pour commencer, le développement d'un épisode El Niño est probable à 80% entre juin et août et ça augmente le risque d'événements météorologiques extrêmes dans les prochains mois, Anne Becher.
4: Oui, c'est ce qu'a déclaré l'Organisation Météorologique Mondiale qui précise que les températures exceptionnellement chaudes des eaux du Pacifique tropical favorisent les conditions de la formation du phénomène El Niño qui devrait influencer les régimes de température et de précipitation à l'échelle mondiale. Certains parlent même d'un éventuel Super El Niño qui devrait commencer, je cite toujours, à se développer pendant l'été et qui devrait culminer pendant l'hiver. Cependant, en Suisse comme en Europe centrale, nous ne devrions pas être trop affectés puisque nous sommes assez loin des côtes du Pacifique.
1: Bonjour Sonia Seneviratne.
5: Bonjour.
1: Vous êtes climatologue, professeure à l'ETHZ et vice-présidente du groupe 1 du GIEC, donc le groupe d'experts intergouvernemental sur l'évolution du climat, qui est l'organe scientifique des Nations Unies chargé d'évaluer les risques liés au changement climatique. Alors, en préambule, ce serait peut-être pas inutile de nous rappeler ce qu'est le phénomène El Niño, et c'est un phénomène naturel.
5: Voilà, tout à fait. C'est un phénomène naturel du système climatique qui a lieu à peu près tous les 2 à 7 ans. Ça correspond à des températures très élevées dans les océans et dans certaines régions, c'est associé avec des fortes sécheresses ou des précipitations extrêmes ou aussi des fortes canicules. Comme vous l'avez dit, ça a plutôt lieu autour du Pacifique, donc c'est principalement l'Amérique du Nord, l'Amérique du Sud sont affectées, aussi l'Australie, l'Asie, un peu l'Afrique, mais moins l'Europe.
4: Mmh. Alors, c'est vrai qu'on guette de près l'arrivée très prochaine de ce phénomène qui serait potentiellement, selon la plupart des modèles de prévision, au moins modéré, voire fort, donc avec un possible super El Niño, tant les anomalies de température de surface des océans sont marquées. C'est bien ça. On s'attend à quelque chose d'exceptionnel.
5: Oui, tout à fait. Bon, pour l'instant, comme vous l'avez dit, c'est pas encore certain. On est à peu près à 80% de probabilité. Mais il y a des anomalies quand même très fortes dans l'océan Pacifique. C'est pour ça qu'on voit une possibilité d'avoir un événement qui serait très fort. On parle parfois aussi de super El Niño. Donc ça, c'est une possibilité. En plus, tout ça aurait lieu dans le contexte du changement climatique d'origine humaine, ce qui veut dire qu'on peut avoir une superposition des deux effets, une amplification respective.
4: On va y revenir.
1: Juste quand vous parlez d'anomalies très fortes, on parle de quelle température?
5: Des températures très élevées dans l'océan, de plusieurs degrés d'anomalie. Voilà.
4: De plus 8, 0,8 et plus 0,9, c'est ça, ces dernières semaines?
5: Voilà, c'était de cet ordre de grandeur, oui.
4: Mm-hmm. Alors, mais pour l'instant, de prévoir l'intensité finale de ce phénomène, c'est assez compliqué parce qu'on parle d'une barrière prévisionnelle printanière qui pourrait moduler tout ça. Il reste un peu d'espoir. Et c'est à la fin du mois de juin qu'on devrait être fixé. Qu'est-ce que c'est que cette fenêtre d'incertitude? C'est quoi les facteurs d'incertitude?
5: Bon, ça, il reste bien sûr une évolution possible dans différentes directions. On sait qu'avec aussi les prévisions météorologiques, il y a différentes façons desquelles en fait la situation peut évoluer. Donc simplement, c'est vrai que c'est une possibilité et la probabilité est relativement élevée, mais on ne peut pas être encore tout à fait sûr avant à peu près la fin du mois.
4: Mmh. Mais justement, bien qu'une incertitude subsiste quant à cette intensité maximale, hein, nous devons nous préparer à un phénomène El Niño potentiellement intense qui aggravera la sécheresse et les fortes précipitations et augmentera le risque de vagues de chaleur tant sur terre qu'en mer. C'est ça qu'a déclaré Celeste Saulo, qui est donc la secrétaire générale de l'Organisation météorologique mondiale. Ça, c'est un avis que vous partagez. Pour vous, ça va le faire. Enfin, ça va arriver, quoi, c'est sûr.
5: Non, pas avec certitude, mais c'est vrai que si ça a lieu, on sait que c'est tout à fait possible. Donc, on est à un événement vraiment très important. Et dans ce cas-là, ça voudrait dire donc des anomalies aussi particulièrement fortes au niveau justement des canicules, des sécheresses ou des précipitations extrêmes, avec en plus l'effet du changement climatique. Donc, il faut se rappeler que la dernière fois qu'on a eu un El Niño, c'est à peu près il y a 2 ans. C'était en 2023-2024. On se rappelle aussi des titres des journaux, enfin à l'époque, qu'on a en fait pour la première fois dépassé le réchauffement d'1,5 degré à l'échelle globale en 2024. Mmh. C'était justement la combinaison à la fois d'un El Niño avec le réchauffement global d'origine humaine. Les deux effets ensemble ont induit des conditions sans précédent. Ça pourrait être de nouveau le cas cette année.
1: Alors, conséquences, vous dites, assez intenses. Par rapport à l'Europe, on s'attend à quoi comme conséquences ?
5: Donc pour l'Europe, il y aurait moins d'effets parce que donc El Niño a principalement donc un effet autour de l'océan Pacifique, que ce soit en Amérique du Nord, en Amérique du Sud, comme je disais aussi en Asie, en Australie. Donc il y a moins d'effets en Europe, mais bon, indirectement, on pourrait certainement avoir des effets d'abord parce que ça peut avoir des impacts, par exemple, sur la production agricole. Et puis aussi au niveau global, si on a vraiment, par exemple, une sécheresse très importante en Amérique du Sud, peut-être qu'il y aura des effets sur la végétation. Donc, on peut imaginer des effets par ricochet qui affecteraient aussi l'Europe.
1: Mm-hmm. Par rapport au commerce, par exemple, enfin, on ne pourrait plus importer un certain nombre de produits d'Amérique du Sud parce qu'ils n'ont pas poussé.
5: Mm-hmm. Oui, c'est possible, mais aussi d'un impact sur le climat, donc un réchauffement additionnel du climat aussi, par exemple, si il y a moins de CO2 qui est en fait capturé par la végétation à cause de la sécheresse.
4: Mm. Oui, il y a quelque chose que je trouve un peu significatif. Par exemple, dans la presse, ici en Europe, on parle d'éventuel super El Niño, alors qu'en Indonésie, ils parlent de Godzilla, je me trompe ?
5: Ah, ça, je ne sais pas. Pour nous, généralement, on parle plutôt de super El Niño. J'ai jamais entendu parler de Godzilla.
4: D'accord.
5: Non.
4: Ouais. Alors, il n'existe, on va le rappeler quand même à ce jour, pas de consensus scientifique sur un lien de causalité directe entre El Niño et le réchauffement climatique d'origine humaine. Hein. Mais vous le disiez tout à l'heure deux fois, mais les deux se superposent. Ça veut dire qu'une augmentation de la température due à un super El Niño va s'ajouter à la hausse de température due à nos émissions de gaz à effet de serre. C'est ça?
5: Voilà, tout à fait. C'est qu'on peut avoir une combinaison des deux. Déjà, au niveau de la température globale, parce que quand on a un El Niño, on a tendance à avoir une température moyenne globale plus élevée parce que ça augmente les températures des océans. Enfin, on parlait de ces anomalies. Localement, on peut même... Enfin, le communiqué hein, de l'Organisation mondiale de météorologie parle même de 6 degrés hein, localement. Mm-hmm. Donc on a quand même, mais bon, en moyenne globale, bien sûr, on parle plutôt d'une anomalie qui est au-dessous de 1 degré. Mais dans tous les cas, avec la combinaison des deux effets, on pourrait imaginer qu'on ait de nouveau des températures globales sans précédent, encore plus élevées que ce qu'on a eu en 2024. Et puis, par ailleurs, effectivement, des événements extrêmement, très extrêmes. Parce que, par exemple, si on a une sécheresse et à cause de El Niño, mais qu'en plus, on a le réchauffement climatique qui induit plus d'énergie, disons, dans le système, ça veut dire que cette sécheresse peut être encore amplifiée. Et ça, il y a déjà la recherche sur ce point-là qui montre que le changement climatique d'origine humaine a tendance à aussi amplifier les impacts de El Niño.
1: J'ai du mal à comprendre, en fait, pourquoi on n'arrive pas à faire un lien ou pas de lien entre El Niño et le réchauffement climatique. J'ai l'impression que tout est tellement étudié, El Niño est tellement étudié, pourquoi les scientifiques n'arrivent pas à démontrer ou, au contraire, montrer qu'il n'y a pas de lien entre les deux ? C'est si compliqué
5: non,
1: que ça ?
5: Non, disons que c'est... en fait, le El Niño, c'est simplement une forme de variabilité qu'on peut avoir. On peut imaginer sur une corde, on peut avoir peut-être différentes fréquences auxquelles à laquelle la corde peut varier. Ça ne sera pas forcément un lien avec une influence externe. Mais par contre, ce qu'on a à cause de l'influence humaine, c'est une augmentation de l'énergie dans le système. Donc oui, ça aura un impact, pas sur le moment auquel El Niño aura lieu, mais sur les impacts de El Niño. Ça, c'est bien démontré dans la littérature qu'on a une augmentation des impacts de El Niño.
4: Mmh. Est-ce que, ben, comme El Niño, c'est un phénomène naturel qui revient comme ça avec des régularités, est-ce que on peut se dire que, cette aggravation d'un système par un autre, est-ce que c'est temporaire?
5: Oui, ça sera temporaire, c'est pendant la durée de El Niño, mais c'est vrai qu'on peut imaginer de nouveau avoir une certaine forme de rétroaction, mm-hmm. Comme je parlais avant, par exemple, des sécheresses, si ça induisait, par exemple, une émission additionnelle de CO2, ça induirait aussi, dans ce cas, une augmentation du réchauffement climatique à long terme, par exemple, si on a une perte de la végétation, c'est en partie ce qui a été observé en 2024, parce mm-hmm. qu'il y a eu des fortes sécheresses dans certaines régions, et on a vu un impact aussi à long terme de ce El Niño finalement aussi sur le changement climatique. Donc oui, il y a certainement des interactions entre les deux phénomènes.
1: Bon, on verra fin juin ce qu'il en est, puisque on a bien compris, il faut attendre encore pour avoir des certitudes.
5: Tout à fait.
1: Merci beaucoup Sonia Seneveratne. Je rappelle que vous êtes climatologue, professeure à l'ETHZ et vice-présidente du groupe 1 du GIEC. Je vous souhaite une excellente journée à Zurich.
5: Oui, vous aussi, merci.
1: Encore quelques brèves de l'actualité scientifique. Anne Bécher, faute de mesures fortes, l'épidémie actuelle d'Ebola détectée en République démocratique du Congo pourrait atteindre une ampleur comparable à celle record enregistrée entre 2014 et 2016.
4: Oui, c'est ce qu'a déclaré le CDC, donc le Centre pour le contrôle et la prévention des maladies américains. Jusqu'en 2016, l'épidémie d'Ebola la plus violente avait frappé l'Afrique de l'Ouest en faisant plus de 11 000 morts, selon l'Organisation mondiale de la santé, sans intervention sanitaire forte. Les modélisations indiquent qu'une épidémie de cette ampleur est possible, a expliqué Jason Asher, directeur du département de prévision et d'analyse des épidémies.
1: Le chercheur et psychiatre suisse Jules Angst est décédé le 15 mai à l'âge de 99 ans.
4: Oui, c'est ce qu'on a découvert vendredi dans la NZZ, dans la Neue Zürcher Zeitung. L'université de Zurich le qualifie comme étant l'un des épidémiologistes psychiatriques les plus éminents des 20e et 21e siècles, connu notamment pour ses travaux autour de la dépression et les troubles de la bipolarité.
1: Et la saison des vers luisants commence ces jours en Suisse.
4: Qu'on les appelle vers luisants ou lucioles, hein, les deux font partie de la même famille, les lampyridés. Et s'ils brillent en ce moment, c'est que c'est la saison des amours. Si Madame émet des signaux lumineux, c'est pour mieux aider Monsieur à la repérer dans le noir. Comme les adultes ne sont actifs que 2 à 4 semaines à peine environ, les organisations de protection de la nature et les scientifiques invitent le public à signaler toute observation de cet insecte.
1: Et ben on va aller guetter ces vers luisants.
4: Ben oui.
1: La nuit, c'est très joli, c'est toujours très joli. Merci beaucoup Anne Bécher pour votre actualité et à demain. Et dans un instant, Sarah Diren, les profondeurs des océans.
0: Alors pas de vers luisants, mais une bioluminescence incroyable. En fait, dans les abysses, eh bien, cette biodiversité défie toute conception que nous avons du vivant.

0: Christophe Maé, Dans ma tête. Christophe Maé, que vous pourrez retrouver le 16 juillet à Sion et le 31 juillet à Estavayer. Aujourd'hui, 8 juin, c'est donc la journée mondiale de l'océan, instaurée par l'ONU après le sommet de la Terre de Rio. C'était en 1992. Exactement, l'occasion parfaite de plonger dans les profondeurs de l'océan grâce à un livre qui sort aux éditions Quae, Les secrets de l'océan profond. Un livre qui est très illustré. Vous me le tendez, Sarah Dirène. Une photo.
1: Vous faites une grimace.
0: C'est horrible. En fait, c'est page 34. Il y a cette créature qui est absolument étonnante, mais surtout effrayante. On croirait qu'elle est sortie d'un livre d'horreur. C'est comme un long serpent noir avec une mâchoire énorme, des dents acérées, très longues, des yeux qui sont menaçants. C'est pas très rassurant, ces profondeurs, Sarah Dirène.
1: Non, mais c'est horriblement beau. C'est-à-dire que c'est un poisson...
0: horriblement, oui.
1: Oui, un poisson, un dragon des abysses, un redoutable prédateur qui peut faire 30-40 cm. Et vous remarquez peut-être, vous n'avez pas signalé ça, Bastien, comme une toute petite lumière qui sort de son manteau. Ben voilà, de son manteau, c'est comme une barbichette lumineuse. Eh bien, à lui seul, il incarne l'extraordinaire diversité d'organismes qui peuplent les océans à 1000, 2000 mètres de profondeur et bien au-delà, là où la lumière disparaît totalement et où la pression devient écrasante. On commence à peine à découvrir cette foisonnante diversité d'organismes marins. 30 000 espèces ont été décrites à ce jour, avec des modes de vie, mais qui défient l'idée même que nous faisons du vivant, lors telle araignée marine se nourrissant de gaz naturel, ou telle bactérie mangeant du soufre, ou encore ces nodules polymétalliques, ces cailloux métalliques posés sur le plancher océanique, entre 3000 et 6000 mètres, capables de produire, c'est du non-vivant, mais de produire de l'oxygène. Le monde des abysses est un univers absolument merveilleux, et bien sûr fragile, peut-être le berceau de la vie, qu'il faut à tout prix évidemment préserver.
0: On va explorer cet univers merveilleux et si mal connu avec les deux auteurs et autrices du livre. Bonjour Sébastien Duperron.
2: Nous accueillir.
0: Merci. Vous êtes microbiologiste marin, vous êtes professeur et veillez sur la collection vivante des cyanobactéries au Muséum d'Histoire Naturelle de Paris. Alors, en tant que spécialiste des symbioses en milieu profond, quelle est pour vous la stratégie de survie qui vous surprend le plus dans ces océans profonds ?
2: Alors, j'ai une tendresse particulière pour des moules qui vivent autour des sources hydrothermales sur lesquelles j'ai beaucoup travaillé et qui ont la particularité, en fait, de faire des élevages de bactéries dans leurs branchies. Donc, elles élèvent des bactéries et ce sont ces bactéries qui les nourrissent. Donc, c'est un cas de symbiose qui montre l'importance des relations entre les organismes pour survivre à des conditions extrêmes. Donc, si je devais en garder qu'un, ce serait cet exemple.
1: Oui, et qui va montrer que la symbiose, finalement, c'est la première chose qu'il faut faire quand on est dans les abysses. C'est-à-dire que c'est vraiment une propriété du vivant.
2: Ah oui, complètement. On a... L'évolution du vivant s'est faite beaucoup par association. On pense souvent aux mutations génétiques, à des choses comme ça, comme le moteur de l'évolution. Mais l'association, c'est vraiment un des moteurs de l'évolution. Et il y a énormément d'endroits sur notre planète qui ne sont conquis par le vivant que quand ils s'associent.
0: Avec nous également ce matin, Juliette Raveau, bonjour.
3: Bonjour, bonjour à toutes et à tous.
0: Bonjour, vous êtes biologiste spécialisée dans l'écophysiologie des organismes marins, maître de conférence à Sorbonne Université. Alors, ces créatures fascinantes des grands fonds, vous les avez vues de près, de très près, à bord du Nautile. Quand on plonge dans les abysses comme ça, qu'est-ce qu'on voit exactement? Est-ce que vous pourriez nous raconter un peu les images étape par étape de cette descente?
3: Oui, alors étape par étape, on va se mettre un petit peu dans l'ambiance. On est sur un navire océanographique, on est au milieu de l'océan, rien à l'horizon, hein, et en dessous, des kilomètres d'eau, avec tout au fond, la dorsale océanique. Alors c'est une chaîne de montagnes et de volcans qui fait plusieurs milliers de mètres de haut, ça se compare un peu à nos sommets alpins, et on va plonger là. Donc, ambiance sonore d'abord, on est sur le bateau et ça va se passer sur le pont arrière et c'est très très bruyant. Vous avez un mélange de bruit qui ressemble un peu au bruit d'un chantier. des moteurs, des grues, des câbles, et vous vous préparez pour entrer dans le sous-marin. Alors vous êtes en combinaison et vous entrez dans une sphère qui fait 2 mètres de diamètre, hein, c'est pas très grand, et c'est tapissé d'écrans, de boutons, on dirait un cockpit d'avion. Alors il faut se glisser là-dedans, s'insérer dans la petite place qui vous est réservée, c'est un petit matelas, et vous allez vous allonger sur le ventre, jambes relevées et repliées, parce qu'il n'y a pas la place de s'allonger tout son long, hein. Et à côté de vous, le pilote, même position, derrière vous, le copilote assis. Et ça y est, c'est l'heure de partir. Alors on ferme la trappe du sous-marin et là vous êtes donc dans ce petit espace qui va être soulevé par un portique équipé de câbles. Alors il y a 19 tonnes dans le sous-marin, donc on soulève tout ça et hop, on met à l'eau. Là, les plongeurs détachent et on commence la descente. Alors là, plus de bruit, hein. Les bruits de la surface, vous ne les entendez plus. Vous êtes dans une bulle sonore, la bulle du sous-marin, on entend juste les paroles. Ses propres paroles, hein, et puis les sons de l'engin. Et alors, ambiance lumineuse, à la surface, c'est très bleu vif, et puis petit à petit, on descend, et en quelques minutes, on est dans le noir. Donc ça prend pas très longtemps.
0: Quelques minutes, c'est combien de mètres ?
3: Alors, quelques minutes, on parcourt déjà à peu près 200 mètres, on entre dans la zone crépusculaire. Donc entre 200 et 1000 mètres, c'est un coucher de soleil rapide. Petit à petit, on passe du bleu à noir, très rapidement. Et là, si on regarde bien, c'est pas complètement noir, parce qu'il y a plein de petits flashs lumineux. Bleu-vert, ça scintille, ça crépite un petit peu là-dessous, comme un feu d'artifice, sauf qu'il n'y a pas le son. Donc un feu d'artifice silencieux. Donc, et puis petit à petit...
0: Attendez, juste, c'est quoi cette lumière ?
3: Alors cette lumière, qu'est-ce que c'est ? Vous parliez, on parlait des lucioles et de la bioluminescence.
0: D'accord.
3: C'est la lumière faite par les animaux, produite par les animaux et les bactéries et tous les organismes en fait qui sont dans l'eau. La plupart sont capables de faire de la lumière.
0: D'accord, on y reviendra tout à l'heure. Voilà, vous continuez votre descente.
3: Donc on se retrouve dans ce feu d'artifice de lumière juste bleu-vert et puis il commence à faire froid. Parce que dans cette zone crépusculaire, la température descend très très vite, donc on va très vite atteindre, quand on descend vers le fond, des températures glaciales, donc autour du sous-marin l'eau va frôler les 4 degrés et même un peu moins, donc dans le sous-marin on sent ce froid, donc petit à petit on s'équipe, hein, on enfile des polaires, on commence à se couvrir, et puis à l'intérieur de la sphère du sous-marin, petit à petit il y a de la condensation puisqu'il y a il fait plus chaud dedans que dehors, donc ça commence à dégouliner un petit peu le long des parois, donc ça donne une ambiance un peu spéciale.
0: Vous n'avez pas le chauffage dans le sous-marin ?
3: Ah ben non, malheureusement, mais... mais bon, ça met dans l'ambiance aussi, hein, de sentir un peu ce froid. On est en condition, quoi. On rentre dans les profondeurs, quoi. Donc c'est plutôt pas mal de sentir aussi ce froid. Hein.
1: Mm-hmm. Mais vous parlez... Alors, allez-y.
3: Alors, petit à petit aussi, on se rapproche du fond. À environ une heure de descente, on s'approche de la vallée centrale de la dorsale. Donc, on est à peu près 2000-3000 mètres de fond. Et nous, c'est là qu'on travaille. Donc, avec Sébastien, on a travaillé beaucoup sur les sources hydrothermales profondes. C'est des sortes de geysers sous-marins qui sont proches des volcans de la dorsale. Donc, c'est là qu'on voudrait aller pour voir les animaux qui nous intéressent. Donc, quand on arrive sur le fond, là, on allume les projecteurs et on se met en quête de ces geysers sous-marins. Donc, la première chose qu'on voit déjà quand on allume, c'est les champs de lave. Donc, c'est un paysage sombre, hein, c'est des basaltes noirs en forme de coussin un peu rond. Et on parcourt ce paysage de basaltique et on cherche les sources, alors pas à l'œil, hein, puisque c'est un peu comme si on se baladait avec une lampe de poche, hein, au fond. Donc, on voit pas beaucoup de choses du paysage alentour. On voit juste ce qui est dans le faisceau des projecteurs. Donc on se guide un peu aux coordonnées GPS, hein, du sous-marin qui sont enregistrées, on sait où on doit trouver les sources. Et on commence à voir des animaux.
1: Des donc, animaux fond, et alors, oui. Alors peut-être justement, vous y voyez des crevettes aveugles, des abysses, c'est un peu votre animal fétiche. Et vous le disiez, Juliette Ravo, avec Sébastien Duperron, vous travaillez sur ces organismes absolument incroyables. Mm-hmm. Alors justement, Sébastien Duperron, comment vivent ces micro-organismes? Parce que là, vous parliez de froid, mais quand même, il fait 300 degrés hein, vers les sources hydrothermales. Comment ces micro-organismes s'adaptent au bruit, au chaos, au manque de pression? Comment font-ils ?
2: Alors effectivement, ils font face à un environnement qui est très hostile. Alors l'eau de mer du fond, c'est très froid. Il y a énormément de pression hydrostatique. Et puis, il y a très peu de nourriture disponible. Donc en fait, le premier enjeu qui va être important pour eux, ça va être de se nourrir. Et de survivre aussi à un environnement qui est très contrasté, parce qu'on a cette eau de mer du fond, et puis à côté de ça, on a ces geysers qui sortent à 300-350 degrés. Donc ça fait vraiment un contraste de température très fort. Et la clé, en fait, et c'est ce qui a surpris les chercheurs quand ces sources ont été découvertes en 1977, la clé, en fait, c'était l'utilisation par les micro-organismes de composés chimiques qui sont contenus dans les geysers, qui sont contenus dans les fluides hydrothermaux, et l'utilisation d'autres composés comme l'oxygène qui sont dissous dans l'eau de mer. Et grâce à ça, en fait, eh bien, les micro-organismes, un certain nombre d'entre eux, sont capables de faire ce qu'on appelle de la chimiosynthèse, c'est-à-dire qu'ils vont faire de la production primaire en utilisant l'énergie chimique et non pas l'énergie lumineuse comme les plantes vertes utilisent. Et ça, c'est la manière dont les micro-organismes vont pouvoir se nourrir dans un environnement où il n'y a vraiment pas grand-chose d'autre sur lequel baser son alimentation. Et le deuxième étage de la fusée, en fait, est ce qui explique la présence de ces animaux de grande taille et en très grand nombre autour des sources hydrothermales, eh bien, c'est que beaucoup de ces bactéries vivent en symbiose avec des animaux, donc comme les moules dont on parlait tout à l'heure, ou comme les crevettes sur lesquelles Juliette travaille beaucoup. Mais pas seulement, il y a tout un tas de groupes d'animaux, en fait, qui ont établi des interactions symbiotiques mutualistes, c'est-à-dire positives pour les deux partenaires, avec des bactéries qui sont capables d'exploiter le fluide hydrothermal pour faire de la production primaire. Et en fait, tout bêtement, elles les élèvent et elles les consomment.
1: Oui, oui, c'est-à-dire que ça boulotte des acides sulfuriques. Enfin, c'est absolument incroyable pour le petit déjeuner. Très rapidement, Sébastien Duperron ou Juliette Raveau, quand on étudie ces organismes, puis on doit les reprendre à la surface, j'imagine qu'ils doivent éclater. Comment faire pour les étudier? Vous les mettez sous cloche? Vous les mettiez sous pression?
3: Effectivement, on les met sous pression. Ils vivent sous pression, donc c'est des animaux qui sont adaptés à la pression. Donc, à la différence, par exemple, des humains, nous, on a des poumons. Donc, quand on descend et en grande profondeur, on est écrasé par la pression, puisque la cage thoracique se trouve compactée. L'air qui est à l'intérieur se comprime. Ces animaux-là, ils sont principalement gélatineux pour la plupart. Et ceux qui ne le sont pas sont de toute façon adaptés à la pression, dans le sens que la pression à l'intérieur de leur corps est la même que la pression de l'eau environnante. Donc, ils sont tout à fait bien à haute pression. Par contre, quand on les remonte et qu'on veut les étudier pour qu'ils ne soient pas déformés et qu'ils ne subissent pas le stress de décompression, qu'ils arrivent vivants, il faut utiliser des appareillages, des équipements assez sophistiqués de prélèvement sous pression. Donc, c'est des sortes de grosses boîtes en acier avec des systèmes de maintien de la pression qui n'utilisent pas du gaz mais de l'eau, hein, des cartouches d'eau hein, pour compenser les différences de pression pendant la remontée. Et puis, à bord, des aquariums sous pression. Donc, des gros cylindres d'acier qui maintiennent la pression du fond pour garder ces animaux vivants, en fait.
0: Passionnant, Sébastien Duperron et Juliette Raveau, merci. Restez avec nous, on écoute un petit peu de musique et on continue notre exploration des grands fonds.

0: Queen Latifah, c'était I Love Being Here With You. Aujourd'hui, donc, journée mondiale des océans, on plonge dans les abysses avec nos deux invités, Sébastien Duperron, microbiologiste marin, spécialiste des symbioses en milieu profond, co-auteur des Secrets de l'océan profond aux éditions Quae, avec vous, Juliette Raveau, biologiste spécialiste de l'écophysiologie des organismes marins, donc aussi co-autrice de l'ouvrage. Vous nous avez parlé tout à l'heure de cette descente au fond des océans depuis le Nautil, où vous observiez des flashs lumineux, la bioluminescence, c'est une faculté, une adaptation des organismes à produire de la lumière, c'est ça, Juliette Raveau ?
1: Oui, tout à fait. La plupart des organismes marins sont capables de le faire. Donc, on ne voit pas cette lumière quand on est proche de la surface, que la lumière solaire est beaucoup plus forte, donc elle masque ce phénomène. Mais quand on descend, on commence à la voir. Et donc, il y a beaucoup d'organismes marins, on pense que plus des trois quarts sont capables de le faire. Et il y a une variété de mécanismes pour produire cette lumière. On sait plus d'une quarantaine de sortes de façons de faire, en fait, cette lumière, qui est principalement bleue et verte, donc très différente de notre lumière solaire et beaucoup plus faible. Donc nous, on la voit, mais les organismes marins des profondeurs sont, eux, très adaptés à détecter cette lumière très faible et bleu-vert.
0: On parlait des lucioles tout à l'heure, c'est le même phénomène dans les lucioles, cette petite lumière verte ?
1: Oui, c'est aussi de la bioluminescence, tout à fait. Donc c'est un peu le même principe. Alors ça sert aussi, comme chez les lucioles, à communiquer, à attirer des partenaires. Ça peut aussi servir à se défendre, à se masquer. Curieusement, on peut se masquer avec de la lumière aussi dans les abysses. Donc, il y a à repérer aussi ses congénères. Donc, c'est une façon de communiquer assez efficace.
2: Mmh. Sébastien Duperron, on se dit, bon, ben, super, de la bioluminescence, donc de la lumière, donc de la photosynthèse, ça devrait marcher, non ?
3: Eh bien non, il y a eu effectivement la bioluminescence, c'est un phénomène qui produit des quantités de lumière, des intensités lumineuses très faibles, de l'ordre d'une bougie, et sur des surfaces très limitées. Donc en fait, il y a pas assez d'énergie là-dedans pour que des organismes photosynthétiques puissent vraiment fonctionner. Donc on va pas trouver d'espèces photosynthétiques dans les abysses. Alors il y a eu à une époque, il y a un débat toujours, est-ce que la chaleur produite par les sources hydrothermales, qui est du rayonnement infrarouge, est-ce que cette chaleur pourrait alimenter une photosynthèse abyssale ? Donc ça c'est une question qui intéresse encore les microbiologistes, mais pour l'instant il n'y a pas de résultat très convaincant dans ce sens-là. Donc non, pour l'instant on n'a pas de photosynthèse abyssale.
2: Donc pas de photosynthèse, pas d'oxygène dans l'océan profond. Alors, et pourtant, il y en a quand même un petit peu. Par quel mécanisme ?
3: Il y en a beaucoup, en fait, même, parce que tout simplement, cet oxygène, alors, il ne vient pas des abysses, il s'est formé en surface, il s'est formé là où il y a du plancton, parce que la manière dont le vivant fabrique de l'oxygène, c'est par la photosynthèse. En fait, c'est un sous-produit. Notre planète, elle est riche en oxygène, parce que la photosynthèse productrice d'oxygène y est apparue il y a autour de 3 milliards d'années. Et en fait, cet oxygène, il se forme donc en surface et les eaux de mer qu'on trouve au fond dans les abysses, en fait, c'est de l'eau de surface qui a plongé au niveau des pôles et donc elle a plongé au niveau des abysses, jusque dans les abysses en emportant avec elle son oxygène. Et puis après, on a un courant global qu'on appelle thermo-alin parce qu'il est lié à la température de l'eau et à sa salinité. Et ce courant, en fait, c'est comme un tapis roulant qui va parcourir le fond des océans et qui va transporter les masses d'eau, donc avec l'oxygène qu'elles contiennent, si bien que les animaux dans les abysses, eh bien, ils ont accès à de l'oxygène en quantité assez importante. Et de fait, c'est très discuté, mais on pense qu'aucun animal ne peut vivre en étant strictement dépourvu d'oxygène. Mmh. Les bactéries le peuvent, certains micro-organismes le peuvent, mais pas les animaux.
2: Mmh. Il y a même un super calamar vampire des enfers qui, lui, alors vraiment a besoin de très, très, très, très peu d'oxygène. Juliette Raveau, on le disait tout à l'heure, les nodules polymétalliques, c'est-à-dire ces cailloux métalliques posés sur le fond océanique, eh bien, produisent de l'oxygène. C'est assez merveilleux de se dire que du non-vivant produit de l'oxygène. Par quel phénomène ?
1: Alors ça, c'est encore une question ouverte, c'est-à-dire que c'est pour l'instant une hypothèse qui a été posée avec des expériences qui ont été faites, donc de mise sous cloche de ces cailloux pour voir si mesurer en fait la consommation ou la production d'oxygène. En fait, c'était une surprise de voir que le taux d'oxygène montait sous la cloche une fois qu'on posait la cloche sur les cailloux. On pense que c'est un phénomène électrique ici, donc c'est par la présence des métaux qui sont dans les cailloux et une réaction qui se fait qui permettrait là de produire de l'oxygène sans présence d'organismes vivants. Donc c'est tout récent comme découverte, donc ça agite un petit peu encore la communauté scientifique.
0: Et on les trouve partout ces cailloux, dans tout l'océan ou seulement dans des zones spécifiques ?
3: Ces nodules, ils ont été découverts au 19e siècle. On en parle beaucoup aujourd'hui parce que c'est identifié comme une ressource intéressante pour le domaine minier. Mais en fait, ils sont connus, ils ont été découverts dans l'Arctique russe à la fin du 19e siècle. Donc on les connaît depuis longtemps. Et en fait, pour se former, le mécanisme de formation n'est pas très bien connu. C'est un peu comme une perle, il faut une espèce de petite particule autour de laquelle, en fait, on va avoir des métaux qui vont précipiter. Mais c'est un phénomène qui est extrêmement lent. Et ça prend en fait des millions d'années. On estime qu'un nodule, ça grandit de quelques millimètres par million d'années. Et en fait, ils vont se former dans des zones abyssales dans lesquelles on va avoir finalement très peu de courant et très peu de sédimentation, c'est-à-dire très peu de matière organique qui tombe sur le fond, sans quoi il serait enfoui. Et donc des zones comme ça, il y en a un certain nombre dans le monde. La plus étudiée, c'est celle qu'on appelle Clarion-Clipperton, qui est à l'ouest du Mexique, où on a des champs de nodules qui s'étendent sur des étendues considérables, et on estime qu'il y a des dizaines de milliards de tonnes de nodules polymétalliques juste dans cette zone-là.
2: Et aujourd'hui, avec évidemment nos sociétés assoiffées de métal, de métal stratégique, eh bien pour l'instant on explore ces nodules, comme les encroûtements cobaltifères ou les sulfures. En fait, on les explore plus qu'on ne les exploite, mais on va finir par les exploiter. Quelles conséquences justement ?
3: Alors, la problématique, elle est à deux niveaux. D'abord, les pays ont une zone économique qui leur appartient, dans laquelle ils font un peu ce qu'ils veulent.
2: La Norvège. Donc,
3: voilà, la Norvège a été tentée à un moment donné de lancer l'exploitation des nodules polymétalliques dans l'Arctique, sur l'archipel de Svalbard. Mais il y a eu une grosse mobilisation citoyenne qui, en fait, a fait capoter le projet, ce qui est une bonne chose du point de vue de l'environnement, évidemment. Après, dans les eaux internationales, en fait, celles qui ne sont sous juridiction d'aucun État en particulier, il y a des réglementations, il y a une autorité internationale des fonds marins qui émet donc des directives, et cette autorité, elle a délivré des permis d'exploration, donc notamment sur la zone de Clarion-Clipperton ou sur la ride médio-atlantique pour les encroûtements associés aux sources hydrothermales. Et en fait, ce sont des permis d'exploration, c'est-à-dire qu'un certain nombre de pays se sont engagés à mettre des moyens pour faire un inventaire écologique et pour aussi évaluer la ressource. Donc pour l'instant, ça n'est que de l'exploration. Mais un des objectifs de l'AIFM, donc de cette autorité, à terme serait de mettre en place un code minier qui évidemment inquiète énormément les chercheurs.
0: Parce que impossible d'exploiter sans détruire tout ça.
3: Ah oui, c'est impossible. De toute façon, si on a en tête les images des mines à ciel ouvert, telles qu'on en a en Amérique du Sud, par exemple, on est sur ce genre d'exploitation, c'est-à-dire le principe, c'est d'aller ratisser les fonds pour récolter des nodules, ou bien d'aller ratisser pour ramasser des croûtes. Donc, il y a des dégâts écologiques. D'abord, il y a une destruction des habitats. Ensuite, il y a tout ce qu'on remet en suspension comme particules, et ces particules, elles vont contenir des métaux lourds, donc elles vont affecter toute la faune, et puis elles vont être transportées jusqu'à des centaines ou des milliers de kilomètres. Donc en fait, elles vont affecter les organismes sur une très très grande superficie, bien au-delà de celle sur laquelle est exploitée la ressource. Et puis, on a une pollution à laquelle on ne pense pas, mais ça fait énormément de bruit, ces installations. Or, le bruit, les vibrations, ça fait partie des paramètres qui permettent aux organismes de se repérer dans les abysses, puisqu'il n'y a pas de lumière. Et en fait, on sait qu'il y a un certain nombre de larves, par exemple, d'organismes qui se repèrent au bruit pour choisir l'endroit sur lequel elles vont s'installer. Alors évidemment, si on imagine des installations extrêmement bruyantes, bah ça va donner des signaux trompeurs à tous ces organismes et probablement conduire à l'extinction d'un certain nombre d'espèces qui tout simplement seront plus capables de se repérer.
0: Donc il faudra prendre beaucoup de précautions si un jour c'est permis d'exploiter. Un grand merci à tous les deux pour cette plongée fascinante dans les secrets de l'océan profond. Donc c'est le titre de votre livre paru aux éditions Quae. Je rappelle que vous êtes Juliette Ravot, biologiste spécialisée dans l'écophysiologie des organismes marins, maître de conférence à Sorbonne Université. Et puis vous, Sébastien Duperron, en direct de nos studios parisiens, vous êtes microbiologiste marin, spécialiste des symbioses en milieu profond et professeur chargé de collection donc des cyanobactéries et microalgues au Muséum de Paris. Je vous souhaite une excellente journée à tous les deux.
3: Merci beaucoup, excellente journée
1: beaucoup.
3: À vous aussi.
0: Vous étiez invité.
1: Bonne journée,
0: vous étiez invité par Sarah Diren. Et puis à suivre dans CQFD, des loups géants recréés par le génie génétique et des projets de mammouths pour 2028, Christophe Ingard.
4: Oui, et la question, faute d'empêcher l'extinction de certaines espèces animales, faut-il appuyer des recherches et des projets qui visent à en faire revenir d'autres espèces emblématiques disparues depuis longtemps?
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0: Un autre quelqu'un, c'était Sophie Dequet. Faire revenir à la vie des espèces disparues pendant longtemps, cette idée appartenait à Jurassic Park et à la science-fiction en général. Mais Christophe Ongar, depuis 2 ou 3 ans, quelque chose a changé.
1: Oui, hein, parce qu'on n'est plus seulement dans les promesses, on commence vraiment à voir apparaître des résultats concrets. L'an passé, par exemple, une entreprise américaine privée a présenté Romulus, Rémus et Calaisi, 3 louveteaux génétiquement modifiés pour ressembler au loup géant disparu il y a environ 12 000 ans. Les chercheurs parlent là de désextinction, même si on va le voir, hein, ce n'est pas exactement encore le même animal, la même espèce qu'ils ont réussi à recréer artificiellement.
0: Okay, donc on n'y est pas encore complètement, mais la grande nouveauté aujourd'hui, c'est qu'on dispose d'outils génétiques qui permettent de passer de la théorie à la pratique, en fait.
1: Exactement, hein, les biotechnologies progressent extrêmement vite. CRISPR-Cas9, par exemple, hein, ces fameux ciseaux génétiques révolutionnaires permettent désormais de modifier précisément l'ADN. On dispose donc aujourd'hui de la technologie hein, qui permet facilement de transformer le patrimoine génétique d'une espèce donnée pour la faire ressembler cette espèce à une autre espèce.
0: Cette désextinction à grand renfort de génétique, vous venez de nous le dire, vient s'ajouter au projet de réensauvagement qui vise eux aussi à faire revenir des espèces vivantes disparues.
1: Oui, sauf que le principe du réensauvagement consiste à l'origine à faire revenir des espèces qui n'ont pas alors complètement encore disparu de la surface terrestre. C'était d'ailleurs le sujet de l'effet papillon hier, hein, dans ce nouvel épisode de notre émission sur la nature et l'environnement. Nous avons entre autres parlé du bison d'Europe et de son retour très réel, lui, dans le Jura suisse. Il faut savoir que ce grand mammifère vivait encore dans nos forêts il y a 1000 ans. Il a été chassé de notre territoire. Aujourd'hui, 10 d'individus sont de retour dans le canton de Soleure.
0: Alors la grande différence avec le mammouth ou le loup géant, c'est que le bison d'Europe n'a pas, lui, complètement disparu de la surface terrestre. Il avait disparu de Suisse.
1: Exactement. Hein. Il n'est donc pas nécessaire de le recréer au laboratoire. Une différence de taille, vous allez voir, au niveau éthique aussi.
0: Alors cette désextinction qui est aussi entre conservation, prouesse technologique et fantasme à la Jurassic Park, on va en parler avec vous, Lionel Cavin. Bonjour.
2: Bonjour.
0: Vous êtes paléontologue au Muséum d'Histoire Naturelle de Genève, co-auteur avec le généticien Nadir Alvarez du livre « Faire revivre des espèces disparues ». Est-ce que les naissances récentes de ces pseudo-loups géants représentent une sorte de tournant scientifique ?
2: Non, je pense pas. Je pense pas qu'ils recevront le prix Nobel pour cette réalisation. Et pour être franc, je pense que c'est un peu du pipeau. Quoi. En l'occurrence, on a effectivement modifié génétiquement un loup gris, en modifiant quelques gènes qui portaient sur des caractéristiques qui sont très visibles, comme la couleur du pelage, la taille, des choses comme ça. Mais on est très très très très loin de l'espèce qui a disparu il y a 14 000 ans. Et c'était un gros coup de pub en quelque sorte.
1: La même entreprise américaine colossale Biosciences, pour ne pas la citer, vient d'annoncer alors pour 2026 la création d'embryons qui se rapprochent de ceux du mammouth. Est-ce qu'on va plus loin qu'avec ces pseudo-loups géants ou est-ce que là aussi on est sur un effet d'annonce ?
2: Alors à voir, pour l'instant j'ai pas les détails, mais effectivement le mammouth c'est pas un animal, c'est déjà un animal qui a disparu il y a peu de temps, hein, à l'échelle géologique, il y a à peu près 4000 ans, donc les Égyptiens auraient pu rencontrer un mammouth s'ils s'étaient promenés dans le nord de la Sibérie, et on connaît bien son génome, parce qu'on a retrouvé des génomes bien préservés, et puis parce que le mammouth est très proche de l'éléphant d'Asie, donc on peut imaginer transformer en quelque sorte un éléphant d'Asie pour lui faire pousser des poils un peu plus longs, lui faire tordre ses défenses, elle le faire ressembler à un mammouth. C'est pas inenvisageable, ça sera jamais un vrai mammouth, mais finalement, qu'est-ce que c'est qu'un vrai mammouth ? Ça, c'est une question difficile à résoudre.
0: Et alors, à ce moment-là, on pourrait imaginer du pur clonage, pas de la transformation avec des ciseaux génétiques, pour avoir des copies conformes d'une espèce disparue. Mais ça, c'est illusoire ?
2: C'était un petit peu l'idée de départ. Hein. Et quand on s'est intéressé avec Nadir Alvarez à cette question, il y a 5-6 ans maintenant, effectivement, on parlait pas mal de clonage. Il y avait notamment une équipe japonaise qui prétendait pouvoir récupérer un génome de mammouth congelé suffisamment bien préservé pour effectivement le réimplanter dans un ovule d'éléphant d'Asie et ainsi obtenir vraiment un réel mammouth à poils longs. Le problème, c'est qu'en fait, le génome se détruit très rapidement après la mort de l'individu. Et même si on arrive à en récupérer des morceaux, à reconstituer, disons, la suite des gènes, on n'a pas un génome complet. Et donc, on ne peut pas le remonter, en quelque sorte, pour l'introduire dans un ovule. Donc, l'idée maintenant, c'est plutôt de faire de la génie génétique, la machinerie génétique, la mécanique génétique, en quelque sorte, plutôt que du réel clonage.
1: Et du coup, Lionel Cavin, est-ce que c'est réaliste, justement, grâce à ce génie génétique, grâce à CRISPR-Cas9, aussi puissant soit-il cet outil, de recréer un vrai embryon de loup géant ou de mammouth, ou est-ce que ça reste trop complexe de faire ce copier-coller, contrairement au clonage?
2: Alors, en tant que paléontologue qui m'intéresse un petit peu de loin à la génétique, il semblerait que ça soit quand même impossible, hein. En tout cas, extrêmement difficile. Pour l'instant, on arrive à modifier quelques gènes, une vingtaine de gènes, peut-être un peu plus dans un avenir proche, mais là on parle de milliers voire de millions de modifications à faire, donc ça serait vraiment un travail extrêmement long et extrêmement compliqué, et surtout que les gènes c'est très compliqué, on n'a pas un gène pour un caractère, mais on a des gènes qui interagissent entre eux, qui s'influencent mutuellement, donc c'est extrêmement sensible comme projet.
0: Mais même si on y arrivait, est-ce qu'une éléphante pourrait faire la gestation de ce mammouth? Parce que si on arrive à le faire juste dans un œuf, ça sert à rien.
2: Non, effectivement, après, il faudrait une mère porteuse. Alors, certains parlent d'utérus artificiel, mais pourquoi pas une éléphante d'Asie? Parce que je ne pense pas que ça soit le problème principal. C'est, comme je disais, une espèce très très proche de l'éléphant d'Asie. En fait, le mammouth est plus proche de l'éléphant d'Asie que l'éléphant d'Asie n'est proche de l'éléphant d'Afrique. Donc, finalement, c'est juste un éléphant d'Asie, comme je le disais, avec des poils un peu plus longs. Donc, je ne pense pas que ça soit le problème principal. Après, il y a d'autres problèmes qui viennent s'ajouter à ça. Par exemple, les comportements. Hein. Probablement que le comportement du mammouth n'était pas celui de l'éléphant d'Asie. Il n'y aura plus de parents, de papa et de maman pour lui expliquer comment faire.
1: Mais finalement, ces animaux, Romulus, Rémus et Calésie, par exemple, ne sont pas justement des vrais loups géants, mais seulement une espèce qui leur ressemble. Est-ce que c'est fondamentalement un problème en soi, en fait, aujourd'hui, de ne pas avoir exactement un mammouth ou exactement un loup géant d'il y a 12 000 ans?
2: Alors là, je sais que tout le monde, tous mes collègues ne seront peut-être pas forcément d'accord, mais à mon avis, effectivement, ce n'est pas le plus important. Ce qui est important, c'est le rôle écologique qu'a une espèce dans son environnement, mais ce n'est pas forcément la pureté génétique de cette espèce. Et par exemple, quand on parle de mammouths laineux, les mammouths laineux sont restés plusieurs centaines de milliers d'années sur Terre, dans des régions très différentes, donc ils ont eux-mêmes évolué, il y a des populations différentes, et à un moment donné, ils se sont séparés d'éléphants d'Asie, donc c'est quelque chose de fluctuant, l'espèce n'est pas un concept inamovible, fixe dans le temps. Donc ça, je pense que c'est pas forcément le principal problème. Par exemple, je sais pas si on imagine réintroduire des lions en Sibérie, là où il y en avait à l'époque, on peut très bien imaginer récupérer des lions d'Afrique et puis les modifier suffisamment pour qu'ils soient adaptés à leur environnement. Alors ça ne sera pas le lion des cavernes de l'époque, mais ça sera un lion qui aura le rôle écologique des lions qui vivaient dans cette région et qui ont disparu il y a quelques milliers d'années.
0: Mais éthiquement parlant, est-ce que ça a du sens de faire cette désextinction ?
2: Alors, éthiquement parlant, si vous avez deux heures devant vous, on va en parler.
0: Non, vous avez maximum 2 minutes.
2: Oula. Bon, éthiquement parlant, de mon point de vue, le gros souci éthique, c'est de les avoir fait disparaître, ces espèces. Hein. Et ça, c'est vraiment le premier problème de mon point de vue. Et c'est d'avoir remplacé toute cette mégafaune. Par exemple, on parle des gros mammifères. Maintenant, c'est 4% du poids des mammifères sauvages, ce sont des animaux sauvages. Tout le reste, c'est des humains et des vaches, quoi. Et les vaches et les cochons. Donc peut-être que le problème éthique est à ce niveau-là, dans un premier temps. Après, évidemment, c'est mieux de protéger ce qu'on a, de conserver ce qu'on a, que d'essayer de faire revenir des espèces déséteintes. Mais je pense que dans certains cas, il faut être un peu plus ambitieux et puis essayer peut-être d'aller au-delà de la conservation et d'aller justement vers du réensauvagement, alors avec des espèces qui existent dans la mesure du possible. Mais pourquoi pas, en réadaptant d'une manière ou d'une autre, ça peut être l'ingénierie génétique, mais ça peut être simplement la sélection artificielle, pour que ces espèces soient adaptées. Et d'un point de vue éthique, on peut dire aussi que quand on a créé des Pékinois ou des petits chiens qui ne ressemblent à rien, qui ont de la peine à manger, à se déplacer, c'est éthiquement, de mon point de vue aussi, très discutable, et c'est des animaux qui ont été créés par les humains.
1: Justement, hein, je l'ai évoqué, Lionel Cavin, en introduction, le réensauvagement, comme le retour en Suisse du bison d'Europe, pour vous, ça c'est plus éthique peut-être que la désextinction?
0: Brièvement.
2: Alors oui, c'est plus éthique et c'est plus, d'un point de vue environnemental, écologique, plus intéressant. Effectivement, je pense que c'est des projets qui sont extrêmement intéressants puis qui nous obligent à avoir un nouveau regard vis-à-vis de notre relation avec le monde sauvage. Pour autant qu'il en reste encore un petit peu.
0: Oh, il en reste encore un petit peu.
2: Alors oui, mais à nous de le recréer. Peut-être qu'il y a une manière, oui. Il faut recréer un monde sauvage autour de nous.
0: Merci beaucoup Lionel Cavin. Je rappelle que vous êtes paléontologue au Muséum d'Histoire Naturelle de Genève, donc co-auteur avec le généticien Nadir Alvarez de ce livre « Faire revivre des espèces disparues ». Je vous souhaite une excellente journée à Genève.
2: Merci, à vous également.
0: Merci, une chronique préparée par Christophe Ongar.

0: respecter le droit international humanitaire. À Gaza, l'accès aux services essentiels reste fortement limité, dénonce hier le département fédéral des affaires étrangères dans une déclaration commune avec 19 autres États. L'ONU parle d'un système de santé en situation d'effondrement. Sur les 36 hôpitaux, aucun n'est complètement opérationnel. En France voisine, quelques 14 000 personnes, police, gendarmerie, justice et armée seront mobilisées en marge du G7 à Évian, annoncent hier soir les autorités. Une trentaine d'embarcations sécurisera notamment le lac Léman où transiteront de nombreuses délégations. Un dispositif français qui se coordonnera évidemment avec les autorités suisses. Le canton de Vaud annonce d'ailleurs également hier mobiliser 2 200 personnes. Les débats sur la possibilité de construire de nouvelles centrales nucléaires en Suisse se poursuivent ce mardi au Conseil national. Hier, 90 parlementaires ont demandé à s'exprimer. Alors que le Conseil des États s'était lui prononcé nettement en faveur du contre-projet du gouvernement sur l'initiative Stop Blackout, les deux textes sont favorables à l'atome. Eh bien, les députés, eux, sont plus divisés sur la question. La droite est pour, la gauche et une minorité de centristes n'en veulent pas. OpenAI va entrer en bourse, ou veut entrer en bourse en tout cas. Une semaine après Anthropic, le créateur de ChatGPT annonce cette nuit avoir récemment déposé un projet confidentiel d'introduction sur les marchés financiers. Cette procédure confidentielle lui permet d'obtenir un éventuel feu vert sans dévoiler pour autant ses données financières aux concurrents. Aux États-Unis toujours, Donald Trump a été copieusement hué hier soir au Madison Square Garden de New York. Il était présent pour assister au troisième match de la finale NBA. La clameur est montée d'un cran alors que l'image du président faisant un salut militaire a été projetée pendant l'hymne national. L'équipe de Suisse féminine de football veut finir en beauté la première phase de qualification pour le Mondial 2027. Les Suissesses, qui sont déjà assurées du premier rang du groupe B2, affrontent l'Irlande du Nord en fin de journée. Pour autant, les points obtenus dans la phase de groupe sont déterminants pour désigner notamment les têtes de série des barrages. Match à suivre tout à l'heure à 18h50 sur RTS2. Et pour ceux qui étaient inquiets pour l'équipe de Suisse masculine, cette fois à l'avant-veille de leur mondial, eh bien elle est désormais hors d'atteinte alors qu'un important feu de brousse s'était déclaré hier dans le secteur du camp de base de la Nati à San Diego. La police a levé l'alerte cette nuit. Un temps nuageux ce matin avec des dernières averses qui s'évacuent au nord des Alpes. Sinon, de belles éclaircies, ça paraît pas comme ça pour l'instant. Autour du Léman notamment, de belles éclaircies aussi sur le Jura et le Valais. Entre 14 et 21 degrés pour les températures en pleine aujourd'hui.
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0: Bonjour et bienvenue dans les Décodeurs. Nous sommes à Neuchâtel cette semaine avec une personnalité bien connue des romans et des romandes qui aime cuisiner puisqu'elle a animé durant plusieurs années l'émission Al Dente sur la RTS. Aujourd'hui, elle se lance dans un nouveau défi aux côtés de son compagnon David Charles. Lui est chanteur et humoriste sous le nom de MC Roger. Et donc, quand deux amoureux passionnés de cuisine et d'humour décident de créer un événement, forcément, on y retrouve ces deux éléments. Le Cheese Comedy Festival, c'est du 25 au 28 juin ici au cœur de Neuchâtel. Et pour en parler, on reçoit Anita Laluby jusqu'à vendredi. Bonjour Anita.
1: Bonjour Anita.
0: Avec vous, trois décodeurs, une décodeuse. Bonjour Julie Conti.
2: Bonjour Neuchâtel.
0: Frédéric Gérard.
3: Bonjour Anita.
0: Éric Constantin, bonjour.
4: Bonjour tout le monde. Eric.
0: Bonjour Thierry Romanence.
5: Bonjour tout le monde, bonjour Marie.
2: Titi.
4: Quelle ambiance.
0: Anita Laluby, on a terminé la journée d'hier avec, un accident de cuisine. Vous avez fait fondre les lolettes de votre fils. Vous cuisinez encore pourtant et pas que de la soupe à la lolette. J'ai lu dans une interview que vous donniez à l'époque, que vous avez donné récemment, je crois, pour annoncer justement que vous quittiez la Villa Castellane ici à Neuchâtel. Vous disiez ne pas avoir suffisamment profité de vos années à la télé. Vous étiez jeune, vous aviez 20 ans. Pourquoi vous pensez que vous n'avez pas assez profité à l'époque ?
6: J'étais beaucoup plus... Enfin, j'étais très jeune. Et du coup, c'est vrai que c'était relativement stressant. Et en fait, au lieu de prendre plaisir en fait, à faire cette émission...

0: à rencontrer les gens. Ben, c'est vrai que j'étais beaucoup dans le bien faire, en fait. Et du coup, ben, malheureusement, c'est pas malheureusement, mais je pense qu'aujourd'hui, je ferai différemment, clairement.
1: C'est quelque chose que vous aimeriez refaire de la télévision, de la cuisine en télé?
0: Ah, bah, si ça se représente, bah oui, c'était bien. Franchement, c'était bien.
1: Ah oui, il bah, faut proposer. Qu'est-ce qu'on a? On n'a plus une grande émission culinaire sur la RTS, non. On a des émissions culinaires, mais on n'a plus un grand plateau dédié à la cuisine, sauf erreur. Vous êtes venu en Suisse pour travailler avec Philippe Chevrier. Ça devait être provisoire, et puis finalement, c'est devenu une nouvelle vie. Mm-hmm. Ça vous manque parfois le Sud, les saveurs du Sud?
0: Non.
1: Non.
0: Oh bah, non, alors le sud, j'aime bien y retourner, j'ai encore un peu de famille, de quelques amis, mais non, je suis bien en Suisse.
1: Votre vie, elle est
0: ouais,
1: ici.
0: Et ouais. Les saveurs du sud, de toute façon, je les ramène à la maison, donc.
1: Bah oui, voilà. Avec
2: ouais,
1: la
2: mais les cigales, en plus, ils sont bah, oui. Pas les cigales ici.
0: Ouais, j'ai une sonnerie cigale, ça fait pas.
1: Ah, c'est vrai, c'est vrai. J'adore. Bon, mais il faut faire un prochain comédie festival avec des saveurs du sud, ça pourrait être sympa.
0: Ouais, c'est clair. Oui.
1: Parce que tout est possible avec ce concept. Finalement, c'est pas gravé dans le marbre que ce sera fondu à chaque fois, ou bien il s'appelle le Cheese Comedy Festival. Donc maintenant, vous êtes bloqué.
0: Alors, c'est vrai qu'on pourrait changer. Bah c'est David qui a trouvé. En fait, il y avait un jeu de mots, du coup, de base. Donc, on est parti sur le fromage. Et puis, cheese, le sourire. Oui, c'est vrai que c'est pour ça qu'on est allé là-dedans. Donc, il faudrait quand même qu'on ait un petit bout de fromage. Mais on peut changer de plat.
1: Bah oui, voilà. Non,
2: c'est vrai que ça marche moins avec ratatouille ou
0: ouais,
2: une frite.
0: Oui, ouais,
1: c'est
0: vrai.
1: Mais c'est sûr. Très bien. On ouvre ce mardi avec une chanson pour vous, Anita Lalubi. Et on commence en chanson aujourd'hui avec un titre des Suédois de ABBA. Anita Lalubi, vous devez savoir qui chante les bonnes paroles de Money, Money, Money, mais alors la version en français qui va donner, donc j'imagine, l'argent. Et pour les accompagner, eh bien aujourd'hui et toute la semaine, Sandrine Viglino est au piano.

0: Argent, ce titre bien connu de ABBA, repris ici donc par nos décodeurs, notre décodeuse, avec des couplets dans l'ordre chantés par Thierry Romanence, puis Frédéric Gérard, Éric Constantin et Julie Conti, qui avaient les bonnes paroles traduites de ce titre, Anita Lalubi.
1: Je dirais... Ouais, Frédéric, j'ai pas bien compris au début, Thierry, je suis désolée.
2: Moi non plus, rassurez-vous.
1: Parce que, Frédéric...
0: Oui, c'est Frédéric qui avait les bonnes paroles. Oui, c'est Frédéric qui a les bonnes paroles, mais je vais quand même voir si quelqu'un dans le public a voté pour Éric Constantin, parce qu'on a toujours, oui, trois personnes quand même.
3: Merci beaucoup pour la
0: confiance. Trois personnes qui vont lever la main, s'il vous plaît. Voilà, bravo. C'est du soutien pour Éric Constantin ou vraiment vous pensez qu'Ava votait pour, enfin faisait des paris sur Wawrinka? Ce serait sympa. Ce serait sympa quand même. Voilà pour cette chanson donc d'Abba, titre qui ne vieillit pas, qu'on pourrait écouter pour l'éternité, j'ai l'impression. Hier, on a ouvert notre fil rouge de la semaine. On se pose la même question jusqu'à jeudi. Nos décodeurs, notre décodeuse y répondent avec un sketch par jour, un sketch qu'ils écrivent et qu'ils interprètent parfois à plusieurs. On se demande ce que ça signifie quand on a le Saint Frusquin. Qu'est-ce que ça signifie lorsque l'on dit que l'on a le Saint Frusquin ? Hier, c'est Julie Conti qui nous disait qu'avoir tout son Saint Frusquin, c'est avoir toute sa maison avec soi, quoi, toutes ses affaires avec soi comme un escargot. Aujourd'hui, on écoute un deuxième sketch, c'est celui de Frédéric Gérard qui l'interprète avec l'aide de Thierry Romanence et Éric Constantin.
4: Il était une fois, il y a fort longtemps, dans une lointaine galaxie, un sinistre maître du côté obscur qui cherchait désespérément son fils. Il cherchait son fils, car il avait quelque chose d'important à lui dire.
5: Luke, j'ai quelque chose d'important à te dire. Ah, te voilà enfin, Luke. Écoute-moi. Mais où es-tu? Ma vue baisse. Je ne te vois plus.
4: En effet, la vue de Monsieur Vador baissait. Il avait la Saint Frusquin. Et un peu d'asthme. Saint Frusquin était, comme chacun l'ignorait dans cette lointaine galaxie, le saint patron des aveugles.
5: Luc, je suis ton père. Que dis-tu, Luc? Je ne comprends pas.
4: Si je puis me permettre, Maître Vador, ce n'est pas Luc.
5: Mais qui es-tu, toi? Pour oser m'adresser la parole.
4: Je suis le narrateur.
5: Dommage. Je vais espérer que tu sois Luc. Ah, te revoilà, Luc.
4: Non, ce n'est pas Luke, c'est Chewbacca, Maître Vador.
5: Chewbacca? Ce bon vieux Choubi? Est-ce vraiment lui?
4: Puis-je, Maître Vador, me permettre une shakespearienne question?
5: Je vous en prie, si on peut un peu élever le niveau culturel de ce sketch.
4: Choubi or not Choubi?
5: Et la réponse est...
4: La réponse est oui.
5: C'est dommage. Je trouve que comme fils, il aurait été doux à caresser. Il est vrai que j'ai toujours rêvé d'avoir un cochon. Qu'est-ce qu'il dit?
4: Il dit qu'il n'est pas un cochon d'Inde.
5: Il n'est pas un cochon d'Inde. Il n'est pas Luc. Quelle tristesse. Ta gueule. Je sens une présence. Une présence familière. Luc, c'est toi ?
2: Gollum, Gollum, mon précieux.
5: Mais... Oh non, pas lui. Bon, je me tire d'ici. Que la farce soit avec vous. Ta gueule.
0: Il y a les effets spéciaux maintenant dans les décodeurs, on aura tout vu. Le Saint-Frusquin, donc avoir le Saint-Frusquin, d'après Frédéric Vador Gérard, c'est avoir la vue qui baisse. C'est ça, j'ai bien compris. On écoute encore deux sketchs demain et jeudi, et puis on répondra à cette question fil rouge de la semaine. On prend quelques minutes pour écouter Miles Smith et Niall Horan. J'espère que je prononce juste. Voici Drive Safe sur RTS Première. On se retrouve juste après pour la suite des décodeurs.

0: Anita, la lubie, vous avez quitté, donc on l'a dit, la Villa Castellane à Neuchâtel. Ça va pas vous manquer là de tout de suite de cuisiner, parce que c'est quand même un rythme tellement particulier finalement d'être chef, avec des horaires particuliers également, une pression hein, quand on est en cuisine, et puis tout à coup tout retombe. Comment vous vous sentez là depuis que vous avez quitté la cuisine de la Villa Castellane?
1: Alors, en fait, je cuisinais au départ quand je suis arrivée un petit peu le temps de trouver aussi un chef. Et puis là, j'étais plutôt dans, je manageais en fait l'établissement. Donc, je gérais vraiment autant la salle que la cuisine, que les événements, que la coordination avec les clients. Donc, j'étais moins en cuisine quand même les dernières années. Et pour répondre, bah maintenant oui, c'est pour ça que j'aimerais probablement bah, relancer un peu une activité avec bah, trouver un lieu. Faire des petits produits d'épicerie, faire du traiteur, parce que quand même ça, le fait d'avoir fait autre chose, et puis d'avoir managé des gens, et puis dans la restauration, hein, ce qui est quand même assez spécifique, j'ai envie de retourner un petit peu quand même à mes premiers amours.
0: Oui, vous vous sentiriez d'ouvrir un restaurant?
1: Un restaurant, non. Pas un
0: Pourquoi?
1: restaurant, bah tout simplement par rapport à la vie que j'ai maintenant, en fait, que ce soit avec bah, avec David, on a pas mal de projets qui demandent quand même aussi un petit peu de temps. Et puis avec mon fils, et puis restaurant dit midi, soir. Et c'est vrai que maintenant, j'aimerais un peu changer le rythme.
0: Pas très compatible encore avec la vie de famille, hein, le métier de chef, même s'il y a des aménagements qui se font désormais avec des demi-journées. On n'a plus forcément ces deux services
1: Ouais.
0: midi et soir. Vous l'avez vu ce changement quand même dans le
1: Oui,
0: milieu?
1: oui, oui. C'est vrai qu'on le voit depuis ben, un certain temps, surtout après le Covid. Hein, clairement, je veux dire, c'est là où les choses ont quand même changé, nous, en tout cas, dans la restauration. Et puis, il y a quand même, dans un sens, je trouve que c'est pas mal parce que c'est un métier qui était quand même difficile, qui est toujours, hein, et où on avait un peu de peine, quand même, je trouve, à respecter aussi les gens, puis à ce qu'ils aient une vie et du plaisir. Donc, moi, je trouve que c'est aussi pas si mal qu'on trouve des solutions. Et du coup, ben voilà, moi, le rendre compatible, c'est d'ouvrir un espace traiteur. Comme ça, je peux livrer, produire, et puis je sais quand, comment, et puis voilà,
0: Vous
1: un
0: prenez
1: peu
0: les
1: mieux.
0: commandes quand vous avez
1: Ouais.
0: envie de les faire. Ça, c'est et ça revient très très à la mode en plus les services traiteurs. Même dans Top Chef, les premières éditions, il n'y avait pas du tout de traiteurs. Et
1: Oui.
0: puis maintenant, il y en a de plus en plus. Donc
2: Toi, tu
0: c'est
2: regardes Top
0: dire.
2: Chef, toi.
0: Oh, bah, bien sûr.
2: Oh non.
3: C'est une grande cuisinière, Marie.
0: C'est une cuisinière du dimanche. Et on poursuit avec un nouveau jeu.

0: Anita, on l'a dit, Anita Lalubie, vous vivez avec David Charles qui a choisi un pseudonyme pour se produire. Il se produit sous le nom de MC Roger. Ici, on cherche sous quel nom est plus connu Paul Van Haver. Paul Van Haver, qui est Paul Van Haver, Thierry Romanos?
1: Oh, pardon, excusez-moi.
0: Il ne peut plus sortir de son rôle.
1: Alors, Van Haver, au niveau prononciation, ça marchait moyen, et le type en question est sensible au son, c'est un musicien, donc il a pris comme nom d'artiste Van Halen, plutôt, hein, le guitariste Van Halen, Edith, son prénom, d'origine néerlandaise, voilà, genre musical de hard rock, heavy metal, glam metal, on disait. Enfin, tout le monde voit un peu Van Halen. Hein, mm-hmm. Voilà, Van Halen, donc c'est Van Halen, la réponse.
0: Van Halen, avec toujours sa clope accrochée au manche de sa guitare. Oui, c'était voilà. Sa particularité. En plus d'être très bon, merci Thierry Romanos. Oui. Julie Conti.
2: Eh bien, Paul Van Haver, c'est Stromae. Mais il a changé de nom parce qu'avec un patronyme aussi connoté belge, il allait jamais percer, quoi. Genre, alors on danse une fois bah, ça marche moins en boîte de nuit, quand même.
0: Oui, c'est vrai. Merci Julie. Eric Constantin.
3: Paul Van Haver est le nom que Nicolas Sarkozy a utilisé en prison pour pas que les prisonniers ne le sachent dans le même établissement que une espèce de nom de code hein, que l'ancien chef et nouveau voleur de l'État a gardé du temps de ses fonctions présidentielles. Son épouse, Carla Bruni, utilisait pour lui rendre visite le nom secret de Bernardo, comme le compagnon fidèle de Zorro, car elle a un peu la même voix hein, que ce dernier. Un nom d'emprunt pour vivre quelques instants dans l'anonymat. Nos politiques à nous aussi en utilisent également. Hein. Guy Parmelin se fait souvent appeler Brad Pitt hein, quand il s'invite dans des girons de jeunesse vaudois. Albert Rushdie se fait appeler Albert Binge. Et Beat Jans se fait appeler Beat Jans, parce que de toute façon, personne ne le connaît.
0: Voilà. Merci. On termine avec vous, Frédéric Gérard.
4: Mais oui, Paul Van Haver, c'est Michel Broutin, qui n'est... Il n'est absolument pas connu. Il a changé de nom, on ne sait même pas pourquoi, et en fait, tout le monde s'en fout. Fils de Marcel Van Haver, qui était totalement inconnu aussi, qui avait épousé Lucienne Poitrot, nous dit-on, on ne sait pas qui c'est. Elle-même nièce de Adrien Sprunz, dont tout le monde a toujours ignoré l'existence. On peut le dire, Michel Broutin est donc un des types les moins connus du monde. Il aurait écrit un livre dont personne ne se souvient du titre, paru aux éditions Cachette, donc parfaitement introuvable.
0: Qui est ce fameux Paul Van Haver? Est-ce que c'est, comme nous le dit Thierry Romanos, Eddie Van Halen, guitariste? Julie Conti nous dit Stromae, ce serait Stromae. On prononce Stromae. Eric Constantin, pour vous, c'est le petit pseudo qu'a choisi Nicolas Sarkozy pour être discret.
5: Sarkozy.
0: En prison, et puis Frédéric Gérard, un inconnu du nom de Michel Broutin.
5: Tout à fait.
0: Voilà. Qui dit vrai à propos de Paul Van Haver?
6: Alors, j'en ai pas la moindre idée. Donc, je vais faire au pif.
1: Prenez celle que vous avez programmée, là.
0: Vous pouvez être plus discret quand vous aidez, quand même.
6: Mais j'allais. J'ai...
0: Parce que déjà, il n'y a pas deux autres.
6: Ah là là.
1: C'est vrai, non, c'est vrai.
6: Mais non.
1: C'est vrai.
6: Oui. Alors, Julie, bien sûr.
7: Ah,
6: bien sûr.
7: Ah, mais comment vous avez deviné, c'est fou.
0: Alors, sans aide aucune, bravo et sans hésitation, Anita Lalubie, vous avez donc choisi Julie Conti qui avait la bonne réponse. Ben oui, Paul Van Haver, c'est le vrai nom de Stromae. C'était plus simple, j'imagine, de se rappeler Stromae que Paul Van Haver.
8: C'était plus cool.
0: C'est comme ça, c'est plus cool, ouais.
5: C'est chouette. C'est maestro à l'envers, surtout, ça fait un peu plus classe.
0: Ça, c'est
5: une connotation
0: aussi.
5: Un peu musicienne.
4: Ouais, Van Haver.
0: Eric Constantin, c'est votre pseudo.
1: Vers avant.
5: Eric Constantin, c'est mon pseudo, effectivement. Mon vrai nom est Tom Cruise.

0: Ah, Anita Lalibi, je pense qu'il est temps que vous preniez les commandes de cette émission. Heureusement, vous avez des questions pour nos décodeurs. Une en particulier aujourd'hui, c'est votre défi du jour.
1: Alors, le défi du jour...
2: Qu'est-ce qu'elle a fait avec ses lolettes ?
1: Alors non, les lolettes, c'est fini. Alors que quand je travaille à la villa, on a eu un monsieur qui est venu avec une feuille, une invitation. Il nous a montré l'invitation. On a dit oui, en effet, c'est ici. Et qu'est-ce qui s'est passé ? On s'est regardé avec ma collègue, légèrement affolée.
3: C'était une feuille, il y avait une invitation pour une soirée coquine et c'était...
1: Non. Non.
4: C'est lui-même qui l'avait écrit, enfin créé cette invitation.
1: Non, c'était une vraie invitation.
5: Ah, c'était une invitation pour une très grosse soirée, sauf que vous aviez pas préparé cette soirée. Vous avez appris
2: en même temps
5: que vous avez reçu cette invitation qu'il y avait un banquet ou je sais pas quoi qui était organisé.
1: Alors, c'est très très très très proche. Bah, c'est quasiment juste.
5: Un mariage ?
0: Vous avez oublié d'annuler cette personne ?
1: Non, le client, alors je sais pas si je peux répondre. Parce que c'est vraiment très très
4: allez,
1: proche. Hein,
4: bravo.
0: Il a pas trouvé, hein.
1: Je sais pas si c'est.
0: Non, il est pas suffisamment précis, on se réjouit de ça.
1: Alors, ouais, c'est pas fini alors.
5: Non, mais.
0: Si, c'est fini.
5: La dame, elle tape le gong, c'est fini.
1: Ah, ok, ouais. C'est bon. Ouais. Alors, en effet, c'était une vraie invitation, c'était un vrai événement. On avait vu qu'il y avait cet événement qui avait été annulé, du coup, on était certain qu'il n'avait pas lieu. Et en fait, ce monsieur a été le seul sur à peu près 120 personnes à recevoir l'invitation et venu le jour J, où on avait effectivement. Et on a eu un immense doute avec mes collègues. On s'est dit, sang. Et c'était une fondue. Donc j'ai couru au curling ici, parce que pendant l'été, dans la salle du curl, il y a le curling qui se passe. J'ai demandé à mon beau-frère, ma belle-sœur, des fondues, des caclons, et on a couru, on a mis en place pour 120 personnes, et l'événement était bien annulé.
0: Ah non.
1: Ouais.
0: Ah non,
5: ah là là.
0: Ouais.
2: Il y a eu deux effets, donc un premier truc,
1: oui.
2: On va assurer quand même, et en fait,
1: tant pis.
2: Quand même, voilà.
1: Ouais. Mais non, il n'y avait rien.
5: Oh là là.
2: Okay. Et donc, du coup, il vous restait quelques fondues, et on s'est dit, si on faisait un festival.
0: Ouais. Bah oui.
3: C'est pas faux, ça.
0: Bon, cette capacité d'adaptation qu'on apprend en cuisine, ça doit vous être utile. Quand on organise un festival, il y a souvent des rebondissements aussi.
1: Oui, très.
0: Des choses qui s'annulent, des humoristes qui tombent malades.
5: Des humoristes, si jamais, qui peuvent les remplacer au pied levé. Ou...
0: Ah oui, on vous présente Eric Plan B Constantin.
5: Voilà, j'aime beaucoup le fromage.
3: Si jamais, moi, je fais très bien
5: la lactose, tout ça.
3: Si jamais, je fais très bien la fondue, si jamais.
5: Ouais, bon.
0: Est-ce qu'il y a quelque chose en particulier qui vous a fait peur sur l'organisation de cet événement précis, le Cheese Comedy Festival ?
1: Non, pas spécialement. Alors nous, on espère que ça va marcher parce que c'est la première fois qu'on le fait sous forme de festival. On a fait l'année dernière, mais c'était sur des soirées ponctuelles. Et en fait, on a été un petit peu dépassés par le succès. Et David a eu l'idée de le faire sous forme de festival et de réunir du coup plus d'humoristes, de changer un peu de style et puis d'ouvrir encore plus d'artistes. Et là, c'est la première fois. Donc du coup, c'est pour ça par rapport à ce qu'on disait hier. Moi, je vais gérer vraiment la partie... food, tout ce qui va être les boissons, l'organisation, la mise en place. Donc, c'est vraiment la partie que moi, je gère. Et David, il va vraiment organiser, rester avec les artistes et puis s'occuper de tout l'aspect vraiment artistique.
0: Et monter sur scène également.
1: Et monter sur scène,
0: également
1: exactement.
0: Programmé comme MC Roger, donc. Avoir du 25 au 28 juin, on vous le rappelle, avec des billets qui s'attrapent sur le site de votre association.
2: La solution.
0: Il y a une particularité.
1: La solution.ch.
0: Juste avant les informations, je vous lance un tout petit défi rapide, un bonus, si je retrouve ma fiche, voilà.
3: Votre fish and chips, autrement dit.
0: Oui, exactement.
2: Alors là,
5: quel bon mardi.
0: Et une nouvelle question, cette fois, qui vient plutôt du monde de la gastronomie, en tout cas de ce qu'on mange. Les pêches et les nectarines sont fondamentalement un seul et même produit. Hein. Mm-hmm. Qu'est-ce qui les différencie ?
4: Les poils dessus.
0: Oui, alors les poils dessus, mais les poils, ils viennent d'où ? Qu'est-ce qui fait que l'une a des poils et l'autre pas ?
2: C'est une création, la nectarine. Hein.
3: La nectarine est masculine.
2: Il y avait la pêche, et après ils se sont dit, si on faisait une pêche un peu moins poilue, et ils ont dit, on va fusionner une pomme et une pêche, je crois que ça donne une nectarine. Un truc un peu du genre.
0: Allez,
2: c'est pas loin. Donnez-moi le gong, loin, mais le gong.
0: Plus simple. Il n'y a pas de gong hein, pour, ah oui. Pour les bonus. Mais ah bon. Vous avez l'air tout à fait excité.
2: Oui,
0: là,
2: oui.
0: Alors, je vais vous la laisser.
3: Parce que la pêche, ça s'excite.
4: D'accord.
0: Oui, oui. Bah, la pêche et la nectarine, c'est le même fruit, mais elles ont une différence génétique.
3: Mais oui.
0: C'est un gène, bêtement. Un est récessif chez la pêche ou la nectarine, l'autre pas.
2: Okay.
0: Et puis, ça fait qu'il y en a une qui est poilue et l'autre pas. Ça, vous saviez, vous ? Ça vous étonne
4: non.
0: pas ?
4: Non, non, non.
2: Alors voilà. qu'il y avait une différence génétique un petit peu. Mais non, mais j'ai quand même l'impression que l'autre, c'est un hybride. On l'a créé.
0: Mais je crois même
2: on
0: pas.
2: On n'est pas sûr.
0: Non, non,
2: on va se renseigner, je vous rappellerai.
0: Très bien. Voilà, de retour à Neuchâtel avec Anita Lalubi, co-organisatrice du Cheese Comedy Festival, et les décodeurs. La décodeuse de la semaine, Julie Conti, Eric Constantin, Frédéric Gérard et Thierry Romanens, qui s'occupent aujourd'hui du portrait de notre invité, mais qui a quand même contrôlé qu'est-ce qui faisait que la nectarine et la pêche étaient différentes.
2: Alors, dans l'oreillette, on me dit qu'ils n'ont pas encore trouvé complètement la solution, mais il y aura une émission vacarme consacrée à la nectarine.
0: D'accord, très bien. On se réjouit de l'entendre. On écoute.
2: En 2027,
3: on ne sait rien encore sur
0: votre portrait, Thierry Romanens.
2: Allons devant. Anita, bonjour.
6: Bonjour.
2: Permettez qu'on se vous voie.
6: Oui.
2: Oui. Anita Lalubi, hein, le nom, hein, synonyme. Oui. Anita le caprice, Anita la fantaisie, Anita l'extravagance. C'est beau, Lalubi, ça. C'est quoi comme origine, Lalubi ?
6: C'est toulousain. Parce que j'ai la moitié de ma famille qui vient de Toulouse.
2: Oui.
6: Donc, c'est originaire de Toulouse.
2: C'est bon. Lalubi, je trouve, c'est cool. Non, ça raconte quelque chose. Alors, j'ai cinq petites questions à choix multiples. Hein. Vous avez, donc, vous connaissez le principe.
6: Oui.
2: ABC, vous choisissez laquelle qui vous correspond le mieux. C'est pour que nous fassions plus ample connaissance avec vous. Alors, par exemple, première question. La passion de la cuisine vous est venue, petit A par vocation, petit B par hasard, petit C, comme une révélation.
6: C'est... révélation.
2: Et explique.
6: Petite.
2: Quoi,
6: vraiment depuis, je sais pas, 7 ans que je peux commencer à préparer des petites choses.
2: Oui.
6: Ça a vraiment été une révélation. Alors j'ai cuisiné. Alors c'est peut-être pas le terme à l'époque, hein. Mais même quand je faisais une salade de riz, un petit plat, il fallait que je le décore, que je fasse tout un.
2: On vous donne n'importe quoi, même une lolette. Enfin, vous faites une soupe. Super.
6: Je fais des super sauces. Ouais.
2: Par rapport à la cuisine, la pâtisserie, c'est parce que vous êtes cuisinière et ensuite pâtissière,
6: ouais.
2: Hein, c'est ça dans l'ordre des choses. Alors la pâtisserie par rapport à la cuisine, c'est petit A mieux, petit B pire, petit C vous avez toujours préféré le sucré au salé.
6: Pour moi, c'est mieux.
2: C'est mieux.
6: Petit A, ouais.
2: Ah mais parce que quoi?
6: Mais c'est juste parce qu'un coup de cœur. En fait, j'ai commencé la cuisine vraiment, voilà, parce que j'adorais la cuisine. Je me suis dit, j'ai envie d'être plus complète et de savoir un peu tout faire. Je vais faire de la pâtisserie.
2: Oui.
6: Et là, vraiment, ça a été jour nuit pour moi.
2: Ok. 3. En restauration, l'humour est bienvenu. A dans l'assiette, B dans la cuisine, C dans le service à table.
6: Alors pas dans l'assiette, clairement pas.
2: Oui. Non, on peut pas se permettre. C'est marrant parce que des fois quand on fait manger aux mômes, hein, aux enfants,
6: ah, hein, oui.
2: Des fois on leur trouve une présentation et tout d'un coup ils vont aimer sais quoi, des brocolis. J'ai essayé que Fredo Gérard, il en mange jamais.
3: Oh, voilà. Ouais.
2: Non, mais
6: non, alors dans ce sens-là,
2: oui,
6: mais pas autrement.
2: Non, fais pas de gag hein, dans l'assiette.
6: Non.
2: Bah... Et en cuisine, ça gueule tout le temps, on m'a dit.
6: Alors pas tout le temps, mais souvent.
2: Oui.
6: Du coup, on évite. Alors on peut faire des blagues à la fin quand tout est fini.
2: Ah.
6: Il y a que à ce moment. Voilà, sinon non.
2: Ouais.
6: Donc
2: il reste le service à table et encore là.
6: Ouais, ça dépend du service. Hein.
2: Ouais. Il y a pas beaucoup.
6: Mais on peut en plus quand même.
2: C'est là où plutôt en salle quoi.
6: Ouais.
2: Pas pour beaucoup de place pour l'humour hein, quand même. Hein, ouais.
6: Alors entre nous oui.
2: Oui, d'accord.
6: Avec le personnel, le staff oui.
2: Ok. Ouf. Alors 4. Faire de la cuisine à la télé, c'est ce que vous avez fait avec l'émission Al Dente.
6: Oui.
2: Hein. Faire de la cuisine à la télé, c'est petit A comme en vrai, petit B un peu faux, petit C stressant. Allez-y, franchement, soyez honnête. Hein, ouais.
6: Je dirais stressant.
2: Oui.
6: Ouais, parce que de base, c'était stressant. Et quand même, le B aussi, un peu faux.
2: Ouais.
6: Parce qu'à l'époque, on avait quand même 6 personnes qui faisaient à manger. Moi, j'adorerais qu'il y ait 6 personnes qui préparent. Tout était prêt dans les tiroirs.
2: Oui.
6: C'était pas la réalité.
2: Ouais. Ah. 5. Ouais. 5. La qualité d'un bon cuisinier, c'est petit A, de savoir anticiper, petit B, d'être curieux, petit C, de pas trop picoler. Moi, je me suis toujours dit, si je bossais en cuisine, je me dis, mais il y aura une tentation
6: ou
2: trop bouffer, trop boire, vous voyez ce que je veux dire?
6: ABC.
2: C'est ça quand même, il faut vraiment se contrôler, quoi.
6: J'irai A, B, C.
2: Ah, A, B, C
6: ouais.
2: Ah, j'ai compris. A, bah, C.
6: Non. A, B, C.
2: Les trois.
6: Ouais, il faut être curieux, il faut anticiper et éviter de picoler trop, ouais.
2: Bon, bah, très bien. Eh bien, je vous souhaite, là, j'ai marqué, je vous souhaite les meilleurs pour vous et pour le festival Cheese Comedy Festival. Vous voyez, c'est ça.
6: Merci.
2: Bienvenue au Decoder.
6: Merci.
0: On joue maintenant au Dico Rapido.
3: Oh mon Dieu.
0: Non. Alors, le Dico Rapido, c'est simple. Vous avez congé Anita Lalubi puisqu'il vous faut désigner en fait un décodeur ou une décodeuse qui va vous représenter dans ce jeu. Vous pouvez l'aider en revanche. Le public également, vous pouvez aider le décodeur ou la décodeuse qui va être choisi par Anita Lalubi. Le thème aujourd'hui, c'est le fromage. Qui d'après vous, autour de cette table, s'y connaît le plus en fromage?
3: Mon Dieu.
6: Julie?
7: Allez.
0: Ouais. Julie Comté.
7: Vous ne me déprogrammez pas du festival.
6: Non, non, promis. Okay.
3: Bah si.
8: Julie Comté, évidemment.
6: Oh là là.
8: Ça va depuis hier que j'essaye de la caser, je ne savais pas comment. Ouais. Voilà, merci beaucoup.
0: Voilà, c'est fait. C'est voilà. Plus à faire. Alors, le fromage, je vais vous poser des questions sur les fromages de chèvre ou de vache. Vous me répondez vache, chèvre ou n'importe quoi.
8: Oh là là.
7: N'importe quoi.
0: Ouais.
7: Ok, d'accord.
2: Parce si qu'il y a des fromages de n'importe quoi.
7: Ah, on va comprendre. On va
0: disons
7: comprendre.
0: Que c'est Gérard Mermet qui a préparé ce Dico Rapido. Okay. Donc, okay. Il est possible qu'il y ait des n'importe quoi.
2: Okay. Okay.
0: Si je vous dis, Julie Conti, la tête de moine.
7: Vache.
0: Vache. Le chabichou pour vous, Frédéric Gérard.
3: Chèvre.
0: Chèvre. L'appenzeller pour Eric Constantin.
8: Vache.
0: Vache. L'emmental pour...
2: Vache.
0: Derrière. Maintenant, c'est le chevrotin, Julie.
7: Chèvre.
2: C'est compliqué,
7: chèvre.
2: Les questions.
0: L'arpitan.
3: Pardon ?
0: L'arpitan.
3: Je connais l'argitan, mais l'arpitan... allez, n'importe quoi.
0: Eh ben non. C'est fribourgeois et c'est du fromage de vache. Oh. Vous êtes éliminé.
3: Ça ne m'étonne pas, ces fribourgeois.
0: Au revoir, Frédéric Gérard.
3: Ils font vraiment n'importe quoi.
2: Vous connaissiez mais...
0: Non, oui. Je ne connaissais pas.
3: Okay. Ouais. Bah voilà, personne ne connaît.
2: Il n'y a que Mermet qui en
0: a. À part Gérard Mermet. Si je vous dis Eric Constantin, le puant de schmout.
8: Oui, bon. Voilà, Gérard Mermet.
3: C'est fribourgeois.
8: Non, n'importe quoi, évidemment.
0: C'est n'importe quoi. Le chap. Tiger.
2: Oui, Chaptiger, oui, mais c'est de la vache, ça.
0: C'est de la vache, du fromage de lait de vache.
2: Ah, râpé, ouais, balèze.
0: Oui, le crottin de Chivagnol, pour vous.
2: Chavignol.
7: Non, Chavignol. Chavignol. Ouais, donc... C'est du crottin de Chavignol.
3: Oui, non, mais Chivagnol.
2: Ah, donc c'est n'importe quoi.
7: Ah, ok, donc c'est n'importe quoi. Ok, d'accord, donc
0: oui,
7: c'est n'importe quoi.
0: Merci,
2: d'accord. Gars comme ça,
7: j'ai juste pensé que c'était dyslexique.
3: Je suis là pour aider Julie.
7: Je pensais que vous étiez dyslexique.
0: Oui, c'est bon. Non, Eric Constantin, le crottin de Chavignol.
2: Ah oui.
8: Non, n'importe quoi.
0: N'importe quoi, le crottin de Chavignol.
2: Ah, une question, il a fait trois trucs.
7: Oui, il s'est pas foulé.
2: Il s'est foulé le mermet. Hé, hey, Gérard, on te salue. C'est de la vache. Non, non, c'est de la chèvre, bien sûr.
0: C'est de la chèvre, le mâconnais.
3: Arpitan.
0: Ou chevreton de Mâcon.
7: Chevreton de Mâcon.
2: Oui.
7: Bah alors, du chèvre, quoi.
0: Bah bien sûr, la demi-molette pour Eric Constantin.
7: C'est ma préférée.
2: La demi-molette, c'est pas facile tous les jours.
0: Ouais,
2: hein.
0: La mi-molette pour vous. Thierry Romanens.
2: Oui, la mimolette, c'est du fromage, mais alors, c'est de la vache, non? C'est, la
0: c'est de la vache, oui. Ouais. Le grutenmosch, pour vous, Julie Grimpy.
7: C'est n'importe quoi.
0: C'est n'importe quoi, le sprints, Eric Constantin.
8: Sprints.
0: Oui.
7: La vache,
6: la vache.
8: Vache.
0: La vache. Le picodon.
2: Picodon, oui, picodon, c'est chèvre.
8: C'est un dinosaure chèvre. Aussi dans Jurassic.
0: Le bleu de Mathilène, Julie Grimpy.
7: C'est n'importe quoi.
0: Le bleu d'Auvergne, Eric Constantin.
8: Ça, c'est bon, chèvre.
2: C'est bleu.
0: Pardon ?
8: Chèvre.
0: Eh ben non, non c'est vache. Vous êtes éliminé. Le Lalubi de Neuch. Thierry Romanens.
2: Ah putain, Lalubi. C'est difficile de dire c'est n'importe quoi. Quand même, parce qu'elle est assise pas loin de moi. Lalubi de Neuch, oui, mais c'est n'importe quoi.
0: C'est n'importe quoi. Le Pélardon. Julie
7: n'importe
0: Conti.
7: Quoi, non?
0: Eh ben non, c'est non, du fromage c'est de chèvre. Fallait attendre, elle allait vous aider, notre invitée. Vous voulez confirmer votre victoire, Thierry Romanens?
7: Allez, oui.
0: Le Tilsit.
2: Tilsit, c'est de la vache.
0: Ouais, le fromage de bagne.
2: Vache.
0: Le rocamadour.
2: Non, mais combien de fois je dois confirmer, moi?
0: C'est bon.
2: Il dit chèvre.
0: Chèvre, l'étiva.
2: L'étiva, vache.
0: Et puis le Pouligny Saint-Pierre.
2: L'étiva, vache. Comment ça?
0: Pouligny Saint-Pierre.
2: Oui, priez pour nous.
0: C'est de la chèvre. Bravo Thierry Romanens.
7: Il est fort en vache, en fromage.
3: Arpitan, toi-même. C'est scandaleux.
2: Arpitan.
3: Je te hais, Mermet.
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0: pourquoi pas finalement un festival, un comédie festival avec des fromages de toute la région ou des fromages à faire découvrir. Ce serait aussi peut-être un moyen de faire rencontrer des artisans avec le public. Ça, c'est quelque chose qui vous intéresse quand même, hein, aussi les produits locaux.
1: Oui, tout à fait. Alors c'est clair que ça serait un autre concept et ça serait vraiment quelque chose d'intéressant. Pourquoi pas une autre année, hein, pourquoi pas. Là, on va déjà commencer par la fondue. Mais effectivement, et avec le fromage, il y a beaucoup, beaucoup de choses à faire.
0: Les ventes, ça se passe bien ?
1: Oui, ça va. Franchement, ça va. Les gens attendent un petit peu la dernière minute. Bien donc, sûr. C'est vrai que ça nous stresse toujours un petit peu. Et puis là, vraiment, on a beaucoup de réservations. Donc, n'hésitez pas, dépêchez-vous. Ouais. Il ne reste plus beaucoup de place.
0: Oui,
2: oui, ben on me dit dans l'oreillette qu'on vient de trouver que souvent à tort, on pense que la nectarine est un hybride avec la pomme ou le pruneau. Et c'est faux. C'est un fruit 100% naturel et ça provient d'une mutation naturelle voilà. du pêcher qui remonte à pas mal de milliers d'années.
0: Avec un gène récessif et un gène dominant.
2: Voilà. Oui.
0: Bah je ne sais pas qui vous en a parlé tout à l'heure, mais que vous n'avez pas cru et que vous avez remis en question. Ah, mais c'était moi. C'est pas grave, j'ai l'habitude.
3: Oui, mais alors, qu'en est-il de la pine et de la nectarèche?
0: La suite. On est vraiment en train de le perdre. Frédéric, est-ce que vous avez besoin d'aide? Vous avez besoin qu'on appelle les
3: secours? Non, ça va, non, ça va.
2: Arpitan.
0: Alors, on s'intéresse maintenant à une norme, Anita Lalubi. Oh, j'adore cette question. L'Institut britannique de standardisation. Ça calme hein, tout de suite quand on dit Institut britannique, tout le monde se tait. L'Institut britannique de standardisation tient beaucoup à la norme ISO 3103-1980. Mais à quoi correspond cette norme ISO 3103-1980? On écoute la réponse d'Eric Constantin.
4: En direct de Portsmouth, Jean-Michel ou John Michael, hein, comme on peut vous appeler ici pour le championnat national du meilleur thé, The Best Lipton Bullship Championship. Cette année, un seul critère pour nos juges, la norme ISO 3103-1980, the ISO norm 3169 Cutsack Double Queen Carton, soit la norme servant à définir la procédure standardisée pour l'infusion de thé. Le championnat du meilleur thé, donc avec le candidat favori qui s'annonce, qui s'avance devant les juges qui ne sont autres que le roi Charles, Big Ears, hein, comme on l'appelle dans le milieu, et Brad Pitt, Jean-Michel, qui s'avère être le nom de code de Guy Parmelin. Bad guy, hein, comme personne ne l'appelle ici, puisqu'on ne comprend pas un mot de ce qu'il dit. Les deux juges portent la tasse à portée par le champion à leurs lèvres. Le roi Charles ferme les yeux parce que c'est trop chaud, et Guy Parmelin, Pitt, ferme les yeux parce que c'est de l'eau. Voilà. Énorme déception pour le Bacchus du Gros de Veau, Dionysos of the Big Lamb, hein, comme on dit ici. Aïe, la compétition s'arrête là, Jean-Michel, un échec, hein. The season stops here on a season of LHC. La norme ISO ne semble pas être respectée. Rendez-vous donc la semaine prochaine pour le championnat du monde de la meilleure damascine, dont la norme ISO a été basée sur le sang de Gérard Mermet, hein, The Steven Spielberg of the Carabine, hein, comme on l'appelait dans les milieux autorisés. In the middle of the strip club.
0: Thierry Romanens.
2: Oui, alors ISO, c'est International Standardisation Organization. Hein, voilà, ISO. C'est une organisation qui réunit des experts du monde entier pour définir les pratiques à suivre de la fabrication à la gestion des biens. Donc cette organisation internationale de normalisation a été créée en 1947 et elle a abouti 4 ans plus tard à la mise en place de la première norme ISO. On disait recommandation ISO à l'époque et c'est la 1-1951. Ce qui nous donne 2 infos importantes. Ne me remerciez pas, nous sommes sur le service public. Donc, le premier, c'est que le numéro de la norme, le premier nombre, c'est le numéro de la norme, 1, et le deuxième nombre, c'est l'année de sa mise en place, 1-1951. Et là, je vois vos yeux qui brillent pour 2 raisons. Ben, vous venez de comprendre que la norme 3103-1980, eh ben, c'est la norme 3103 édictée en 1980. C'est génial. Et vous avez envie de savoir, c'est quoi la toute première norme édictée, hein, celle de 1951. Calmez-vous, c'est pour standardiser la température. Non, alors, c'est pour standardiser la température lors des mesures de la densité des métaux. Hein. Bon, voilà, bon. Utile, certes, quand on n'est pas du milieu, on s'en fout un peu, mais c'était la première norme. Hein, ça s'applaudit, s'il vous plaît. Et alors, bon, ne perdons pas de temps, s'il vous plaît. Alors, c'est quoi la 3103-1980? Eh bien, c'est la norme de référence pour la sécurité des boissons brassicoles analyse des dangers et maîtrise des points critiques. Hein. En gros, ça contrôle la qualité de la bière. Voilà. Et ça, c'est important. On les remercie, les Anglais.
5: Bravo.
0: Frédéric Gérard.
3: Oui, la norme ISO 3103-1980 définit très précisément la taille et le poids que doivent avoir les œufs pour le célèbre bacon and eggs du petit déjeuner anglais. À savoir 6 cm de long pour 4 cm de diamètre et un poids variant de 70 grammes. Si tel n'est pas le cas, le bacon and eggs sera déclaré continental. qui est bien sûr une insulte pour un insulaire. Heureux événement, au poulailler, un œuf est pondu, la mère est radieuse et une poule de ses amis lui caquette à l'oreille. Il ressemble à son père au même âge.
0: Julie Conti, pour terminer.
6: La norme ISO 3103-1980 est une réglementation britannique extrêmement stricte qui dit que pour être considéré comme un vrai sujet de la couronne, il faut avoir une dentition très spécifique, dont le meilleur représentant est le râtelier du roi Charles. Ah ouais, non, mais ils sont impressionnants, les chicots du roi. Hein. Le roi Charles, tu vois ses dents de dos, quoi. Donc cette norme ISO définit l'écart réglementaire entre les dents pour décrocher le passeport britannique. Il faut donc pouvoir passer une pièce de 2 pence entre les canines et les incisives. En dessous, on est considéré comme trop continental. Et Brexit oblige, on doit quitter le pays.
0: Alors, à quoi correspond cette norme 3103-1980? 4 propositions pour vous, Anita Lalubi. Éric Constantin nous parle d'une norme pour faire un bon thé britannique. Thierry Romanos d'une norme qui concerne la sécurité des bières. Frédéric Gérard de la taille des œufs pour le English breakfast. Et puis Julie Conti de l'écart qu'il faut avoir entre les dents pour obtenir le passeport britannique.
2: Il y a des pièges.
0: À quoi correspond cette norme, Anita
3: Lalubi? Tout est plausible.
7: Je dirais la version de Thierry. Ah. Mais non,
0: pas de
2: ça. Ouais, ça pourrait. Hein.
0: Non, cette norme précise la bonne façon de faire une tasse de thé.
7: Mais non.
0: Ouais, c'est la norme ISO 3103-1980, remplacée en 2019 par une version donc mise à jour, mais la méthodologie de base reste tout à fait la même. Elle définit une procédure standardisée pour infuser le thé en vue d'examens organoleptiques, donc goût, arôme et couleur. Elle vise à assurer la comparabilité des tests sensoriels en standardisant la quantité de thé, la qualité de l'eau, le temps d'infusion et les récipients utilisés. Voilà, on ne blague pas avec le thé chez les Britanniques. Je me demande s'ils ajoutent là un nuage de lait ou pas.
8: Ouais, je pense pas.
0: Dans cette standardisation, hein, pas du tout, pas de sucre non plus. Une bonne tasse de thé selon les normes ISO. Voilà ce qu'on a appris dans ce 7e jeu du jour. Ben, on en apprend des choses dans les décodeurs. Anita Lalubi, pour cette dernière question du jour, on va parler d'un restaurant célèbre, un restaurant qui se situe à Chicago. Est-ce que vous-même, vous avez déjà rêvé de manger dans un restaurant 3 étoiles, Michelin? Est-ce que vous avez déjà eu l'occasion?
9: Oui, bah bien sûr, nous, dans la restauration, c'est clair qu'on aime, évidemment.
0: Vous avez un chef de référence chez qui vous auriez aimé être formé?
9: Ouais, j'aime beaucoup Etchebest quand même.
0: Ah
9: ouais?
0: Ah.
9: Ouais.
0: Ah ouais, mais bien sûr. Merci.
3: Avec le piment, pardon.
0: Et ouais. Lui, il vous aime bien si votre cuisine est bien rangée.
9: Oui, sinon, alors oui, clairement.
0: Sinon, ça crie quand même pas mal. Ici, on s'intéresse au restaurant Alinea à Chicago, donc, qui sert un dessert un peu particulier. Quelle est la particularité de ce dessert? On vous écoute, Éric Constantin.
8: Là, c'est un trompe-l'œil représentant le visage de Thierry Romanens. Je me suis resservi 3 fois et à la fin, j'ai pas pu finir. Et le dessert est devenu un trompe-l'œil représentant le visage de Georges Clooney. Oh. C'est vous dire comme Thierry Romanens est beau.
0: Oui, merci.
2: J'adore ce gars.
0: Frédéric Gérard.
3: Oui, à Chicago, la devise du restaurant Alinea est « Pour surprendre, fais le contraire ». Au restaurant Alinea, on peut donc déguster au dessert la pêche mêle haut, qui est le contraire de la pêche mêle bas.
0: Merci Frédéric. Julie Conti.
6: La particularité de ce dessert, c'est qu'il est dressé et servi à même la table. Bon, en même temps, aux États-Unis, il y a peu de chances qu'ils respectent les règles des arts de la table, vu qu'ils respectent déjà même pas les règles de droit international.
3: Bim!
2: coup de gueule. Coup de
0: et
2: gueule,
0: finalement, gueule. Thierry Romanon.
2: Non, c'est rigolo. Le restaurant Alinea propose à Chicago une glace au bacon et aux œufs, parce que tu en parlais tout à l'heure. Hein,
5: ben oui, tout à fait.
2: Ils ont fait une glace au bacon et aux œufs qui est proposée au petit déjeuner et servie avec une fine tranche de pain caramélisé. Voilà, c'est un truc un peu... Voilà.
0: Une merci, approche. Bah oui. Alors, qu'est-ce qu'on trouve dans ce dessert à la Linéa à Chicago? Est-ce que c'est un dessert qui reproduit Thierry Romanon en trompe-l'œil? Est-ce que c'est la pêche mêle haut qui est le contraire de la pêche mêle bas? Est-ce qu'il est dressé et servi à même la table, comme nous le dit Julie Conti, ou il s'agit d'une glace bacon et œufs? Ça, c'est pour Thierry Romanon. Qu'est-ce que vous en dites, Anita Laluby? Il vous reste deux jokers, hein, si
9: j'ai... Ah oui, c'est juste. Je vais prendre un joker.
0: Prenez un joker. Alors, je me retourne. Même, vous mais... ne vous retournez pas.
9: Ah, pardon.
0: Voilà, sinon c'est triché. Alors, il y a la majorité du public qui a voté pour Thierry Romanens. Est-ce que vous voulez suivre votre public?
9: Oui, je suis le public.
0: Eh bien, vous faites mal.
9: Mais non.
2: Je pense qu'on a un public de choix et de connaisseurs parce que j'ai donné une recette d'un restaurant qui est à Londres qui s'appelle le Fat Duck et qui fait ça au petit déjeuner.
9: Mais c'est pas, les Américains auraient pu faire ça.
0: C'était pas ça. Ouais. Franchement. Non, le dessert est dressé et servi à même la table. Il apparaît d'ailleurs ce dessert dans le tout premier épisode de la deuxième saison de l'incroyable série Chef's Table que je vous conseille absolument de regarder si vous aimez la gastronomie. Série qui est disponible sur Netflix. Vous avez vu cette série, Anita, Chef's Table?
9: Non.
0: Alors vous irez regarder. Il y a dedans donc cet épisode sur Grant Schatz qui tient cet Alinéa à Chicago et on le voit dresser sur du Vivaldi quand même pour que ça fasse un peu chic ce dessert. Voilà, jetez un petit coup d'œil sur Netflix, Chef's Table. C'était notre dernière question du jour avec un échec, mais ça n'est pas de votre faute, c'est de la faute du public. Donc vous, on vous applaudit, Anita. C'est terminé pour aujourd'hui. Les décodeurs reviennent demain, toujours, depuis Neuchâtel, en compagnie d'Anita Laluby. Nous continuerons de parler du Cheese Comedy Festival, cet événement qui a trouvé le moyen de réunir donc deux activités que les Suisses et Suissesses pratiquent déjà très bien séparément, c'est-à-dire manger du fromage et rire. Alors pourquoi ne pas faire les deux en même temps? Réponse donc du 25 au 28 juin au Curl de Neuchâtel. Vous vous inscrivez sur le site de l'association lasolution.ch. Merci à nos décodeurs, notre décodeuse de la semaine, Julie Conti, Eric Constantin, Thierry Romanon et Frédéric Gérard, qu'on retrouve également demain. Belle suite de journée sur RTS Première.
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1: Il est 6h, bon réveil et bienvenue dans la matinale. Au sommaire ce matin, du football et le système Infantino au cœur d'un livre enquête plongé dans les coulisses de la FIFA, dirigé par l'un des hommes les plus puissants de la planète, le Suisse Gianni Infantino. À 2 jours de l'ouverture du mondial, l'auteur de cette enquête, le journaliste à l'équipe Simon Boll, est notre invité à 7h30. Et on attend vos questions pour lui dès maintenant. Un SMS, un message WhatsApp au 076 250 1234. Et on démarre avec le journal. Benoît Cornu, bonjour Benoît.
2: Bonjour Yann. Un défi sécuritaire hors norme à Évian, 15 000 professionnels présents. Le G7 ouvre dans une semaine et c'est toute une région qui prendra des airs de forteresse.

0: Miguel Hernandez.
1: Côté français, sur ces 15 000 personnes, 13 000 policiers et gendarmes vont cadenasser non seulement Évian, mais un vaste périmètre sur deux départements. Au programme, une surveillance terrestre, lacustre et aérienne massive en coopération étroite avec la Suisse. La frontière avec la Suisse, justement, sera impactée et tous les départements frontaliers sont concernés. Les frontières bénéficient d'un renforcement sécuritaire sans précédent, à tel point qu'une nouvelle force frontière d'intervention rapide de plus de 200 agents sera déployée pour la première fois. Les effectifs aux douanes vont même être multipliés par plus de 10. Un plan sécuritaire qui va au-delà de la Haute-Savoie, comme l'explique Béatrice Brun, directrice zonale de la police nationale.
2: Ce dispositif va concerner également la zone Est. Et il va jusqu'à la zone sud. Il s'agit de protéger tout le linéaire frontalier franco-suisse et d'étendre cette protection jusqu'au linéaire frontalier italien. Plus de 800 agents de la police nationale, de la gendarmerie nationale, des douanes sont impliqués dans ce dispositif.
1: Un plan qui se fait en coordination totale avec la Suisse, un point martelé par les autorités françaises. Face à ce dispositif impressionnant, la préfète Emmanuelle Dubé a refusé de chiffrer le coût du dispositif de sécurité déployé autour du G7. Également interrogée sur une éventuelle prise en charge par la France de dommages qui seraient causés en Suisse en marge du sommet, la préfète a rappelé qu'aucune compensation n'était prévue dans ce cadre.
0: La Coupe du Monde de football, je le disais, débute, elle, dans deux jours en Amérique du Nord, le tout dans un contexte géopolitique pour le moins tendu. Dernier épisode en date, l'annonce hier soir de la FIFA. Un arbitre a été refoulé par la police des frontières samedi à son entrée à Miami. Omar Abdulkadir Artan, c'est son nom, il aurait dû être le premier Somalien à arbitrer en Coupe du Monde. Eh bien, il n'officiera finalement pas. Il disposait pourtant d'un visa en règle, selon une source gouvernementale de son pays.
3: Et après un jour de pause, l'équipe nationale suisse, elle, a retrouvé le chemin de la préparation à ce mondial en Californie.
0: Une sélection secouée par le coup de gueule de Granit Xhaka après une performance insuffisante samedi contre l'Australie. Le capitaine avait déploré un manque d'engagement. Olivier Dominique a demandé au milieu de terrain fribourgeois Michel Ebichère si les propos de Xhaka étaient nécessaires. On écoute sa réponse.
4: Je crois que c'était pas nécessaire, mais il avait raison, parce qu'à la fin, on n'a pas fait une bonne deuxième mi-temps. Je crois qu'il n'y avait pas encore tout le monde à 100%. Lui, il l'a dit, il l'a bien fait, c'est le capitaine de l'équipe. Il y a tout le monde qui a pensé un peu après cette interview de Granit. Et puis, je crois que c'était bien, parce que là, c'est sûr qu'on va être prêt. J'étais aussi sûr qu'on va être prêt sans cette interview, mais là, c'est sûr que tout le monde va être prêt, puis on en a besoin.
5: À quel point c'est important d'avoir une personnalité comme Granit, avec des coups de gueule, des coups de sang par moment, pour le bien et l'équilibre de l'équipe?
4: Je crois que c'est très important. S'il n'y a que des joueurs qui disent seulement des bons trucs, ça ne va pas aller bien. Des fois, on en a besoin aussi de ça. Et puis, c'est pour ça qu'on a Granit. À la fin, il veut toujours gagner comme tous les autres. Il veut ça de tout le monde. C'est ça qu'un capitaine fait bien. Et puis, on l'aime bien comme capitaine parce qu'il fait aussi ses trucs.
0: Les débuts de l'équipe suisse, ce sera donc samedi face au Qatar. Et si vous venez à l'idée de célébrer la victoire en klaxonnant au volant de votre voiture, bien sachez que les autorités n'encouragent pas cette tradition, mais qu'elle sera tolérée durant le mondial de football. Du moins pour les matchs qui ne se terminent pas au milieu de la nuit, et ce jusqu'à une heure après le coup de sifflet final. Mais attention, il ne s'agit pas de 60 minutes de non-droit, comme l'explique Sébastien Yost de la police cantonale vaudoise.
6: Alors c'est 60 minutes de tolérance pour l'usage des klaxons, c'est 60 minutes où les personnes peuvent toujours de manière, modérée, respectueuse, faire usage de ces klaxons pour manifester leur liesse. Il ne s'agit en aucun cas d'une possibilité puis d'une autorisation pour tout faire, tous les comportements dangereux, les excès de vitesse, les passagers qui sortent par les fenêtres, les personnes qui mettent en danger les autres usagers et usagères, seront sanctionnés, que ça se passe dans ces 60 minutes ou après.
0: Propos recueillis par Stéphane Delery. Les discussions sur la construction de nouvelles centrales nucléaires en Suisse reprennent aujourd'hui au Conseil national. Hier, débat animé entre gauche et droite et marqué par une action de Greenpeace sur le palais fédéral. Des militants y ont projeté le symbole de la radioactivité en évoquant le tableau Le Cri d'Edouard Munch.
3: Dans l'actualité aussi, c'est suite dans l'affaire de l'incendie de Crans-Montana.
0: Le Parlement valaisan a confirmé hier sa volonté de soutenir financièrement les 156 familles des victimes. Un décret prévoit un crédit supplémentaire de 10 millions de francs. Seule une partie du groupe UDC a refusé l'entrée en matière pour cette aide. Nadine Reichen explique ce choix.
7: qu'on crée un précédent. Puis c'est aussi une question d'équité et d'égalité vis-à-vis d'autres victimes, de victimes qui ont des accidents individuels. Ou si on prend un exemple récent, l'incendie du bus à Chiètres, où là, la Confédération ne répond pas. Et si

0: Sourcière, malheureusement, remonte à plusieurs années. On a aussi eu un accident de bus dans un tunnel sur l'autoroute où il y a eu énormément de jeunes qui sont décédés aussi tragiquement. Et là, on n'a rien fait.
1: Vous avez été peu suivi.
0: Bon, c'est toujours des sujets très émotionnels. Hein. C'est toujours aussi difficile, je pense, de dire non à un décret comme ça. Mais si on explique les choses de pourquoi on dit non et pourquoi on le fait, je pense que c'est compréhensif.
2: Des propos recueillis par Claudine Gaillard-Torrent. Le débat en première lecture, il est prévu jeudi matin. Tous les voyants financiers sont au vert pour le projet de nouvel hôpital à Delémont. Le financement des 60 millions de francs nécessaires est désormais bouclé. L'hôpital du Jura peut donc s'atteler à la suite des opérations, avec en parallèle l'acquisition des terrains situés à proximité de la gare de la capitale jurassienne, Gaël Klein.
3: Beaucoup de fierté chez les dirigeants de l'hôpital du Jura après le cautionnement octroyé par le Parlement jurassien fin de l'année passée. Ils ont pu signer un protocole d'accord portant sur un prêt bancaire de 75 millions avec Raiffeisen. Le solde du financement était déjà assuré par la caisse de pension du canton du Jura à hauteur de 20 millions et de prêts provenant d'industriels jurassiens pour 65 millions. Dans la ligne de mire de l'année 2027, le lancement d'un appel d'offres pour les travaux et l'acquisition des presque 15 000 mètres carrés de terrain près de la gare, seule étape populaire du projet, puisqu'elle sera soumise à une votation à Delémont, le plan spécial étant du ressort de l'exécutif communal. Jacques Guigax, président du conseil d'administration de l'hôpital du Jura.
4: Le plan spécial Gare Sud est en cours d'élaboration, puis ensuite il faudra acheter les terrains. Donc au cours des négociations avec la ville, mais nous sommes optimistes, travaillant en très bonne intelligence avec la ville de Delémont, y compris sur la réhabilitation, réaffectation de l'hôpital actuel, sommes confiants, mais cette étape, plan spécial achat des terrains est en cours.
3: Le nouvel hôpital doit permettre de sécuriser les soins de base dans le Jura avec un fort accent mis sur l'ambulatoire et une coopération renforcée avec l'hôpital universitaire de Bâle, Jacques Guigax.
4: Moderne, modulable, bien entendu. On a d'ailleurs des chiffres réjouissants dans l'ambulatoire, mais on prépare la médecine de demain en collaboration étroite avec l'hôpital universitaire de Bâle, donc l'hôpital Portail. C'est un projet intergénérationnel. Quand on déménagera l'hôpital actuel, premier bâtiment, 100 ans d'activité. Donc on prépare les 50 années qui viennent.
3: Et si tout se déroule selon le calendrier prévu, le nouvel hôpital pourrait ouvrir ses portes en 2033.
2: Au Moyen-Orient, les hostilités entre Israël et l'Iran se sont interrompues hier après des frappes réciproques. C'était les premières depuis la trêve conclue il y a 2 mois. Signe d'un possible retour au calme, le principal aéroport de Téhéran annonçait tôt ce matin un retour à la normale. La situation, elle reste évidemment très tendue et chaque camp menace l'autre de représailles. Pendant ce temps, l'armée israélienne continue de bombarder le Liban. 14 personnes sont mortes hier suite à des frappes dans le sud du pays, annonçait le gouvernement libanais.
5: En Arménie, le Premier ministre pro-européen est sorti vainqueur dimanche des élections législatives.
2: 8 ans qu'il est au pouvoir et Nikol Pachinian va y rester, lui qui a su profiter de l'émiettement de l'opposition. Mais cette victoire, elle s'est faite dans la douleur. Il perd des sièges par rapport aux élections précédentes au profit d'une opposition pro-russe, le tout dans un contexte de désinformation massive. De quoi mettre en péril les négociations de paix avec l'Azerbaïdjan, ennemi de près de 40 ans. À Erevan, les précisions de notre correspondant. Théo Bourgaribans.
6: Nikol Pachinian a remporté dans la nuit de dimanche à lundi un troisième mandat à la tête de l'Arménie après une victoire en demi-teinte. Son parti gagne la majorité au Parlement, mais il n'a plus les sièges nécessaires pour amender la Constitution. C'est l'opposition pro-russe qui, elle, gagne du terrain. Au moins 2 partis proches du Kremlin font leur entrée au Parlement, dont un créé par un oligarque accusé de tentative de coup d'État. Cette nouvelle donne parlementaire pourrait mettre en péril les négociations de paix avec l'Azerbaïdjan. Bakou ne signera pas d'accord de paix tant que la constitution arménienne mentionne le Haut-Karabakh, une enclave d'Arménie envahie par l'Azerbaïdjan en 2023. Il devient difficile pour Pachinian, affaibli politiquement, de répondre à une telle demande en supprimant cette référence. Dans un discours lundi, le Premier ministre a promis d'œuvrer à la paix. Il s'est aussi engagé à renforcer ses liens avec l'Union européenne et réduire la dépendance russe. Le Premier ministre devra croiser le fer avec une opposition plus remontée que jamais. Mais en phase avec le Kremlin, l'Arménie n'a pas fini de se battre avec ses démons.
2: Patrick Bruel a été placé hier en garde à vue à Paris dans le cadre d'une enquête pour violences sexuelles. Le chanteur a été auditionné sur des faits qui concernent 13 victimes présumées. Une décision qui intervient alors que 2 nouvelles plaintes pour viol viennent d'être déposées contre lui. Pour la journaliste de Mediapart à l'origine de l'affaire Bruel, Marine Turki, la justice a agi assez rapidement grâce à la plainte de l'animatrice de télévision Flavie Flamand.
7: En tout cas, ce qui a été rapide, c'est la réaction de la justice après la prise de parole et la plainte de l'animatrice Flavie Flamand, puisqu'au départ, il y a eu 2 mois où une trentaine de femmes avaient témoigné dans la presse, essentiellement dans Mediapart, et où il ne se passait pas grand-chose. Il a fallu la plainte de Flavie Flamand et 2 jours après, la prise de parole de la procureure de la République de Paris qui a annoncé l'ouverture d'une grande enquête centralisée au parquet de Nanterre. Et cette enquête est allée vite. Les policiers ont auditionné rapidement les plaignantes, d'autres femmes qui ont pu se signaler à la justice après avoir témoigné dans Mediapart pour plusieurs d'entre elles. Et donc aujourd'hui, effectivement, Patrick Bruel va pouvoir s'expliquer sur un certain nombre d'éléments, puisque le parquet de Nanterre évoque les témoignages de 13 femmes qui se disent victimes et sur lesquelles, justement, Patrick Bruel va être interrogé. Et maintenant, la justice va faire son travail avec le temps judiciaire.
2: Des propos recueillis hier soir dans l'émission Forum. Un match sous haute sécurité aux États-Unis cette nuit, celui des finales de NBA. Match 3 entre les basketteurs des New York Knicks et les Spurs de San Antonio dans la mythique antre de Madison Square Garden. Et un invité de marque en la personne de Donald Trump, le président américain accueilli sous les huées de nombreux spectateurs. À noter du côté sportif, la victoire des Spurs, 115 à 111, les Texans qui recollent à 2 à 1 dans la série.
5: C'était le journal. Benoît Cornu. La météo de ce mardi, encore très nuageuse ce matin. Les dernières averses le long des Préalpes et des Alpes. Ça redeviendra sec cet après-midi avec de belles éclaircies. 20 degrés au meilleur de la journée. Pour le reste de la semaine, ce sera des nuages, mais aussi pas mal de soleil attendu en pleine et des températures qui dépasseront les 20 voire 25 degrés. Et à suivre dans le prochain quart d'heure de cette matinale, l'histoire LGBT+ à l'honneur dans les musées britanniques en ce mois des fiertés. Reportage dans RTS Religion, une soirée mousse à Fribourg pour déguster la 13e bière de l'évêque Charles Morero. Et puis avant le G7 d'Évian la semaine prochaine, retour sur celui de 2003, ce sera dans l'archive du jour. Bon réveil.
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0: C'est à qui le tour? Le nouveau titre de Mylène Farmer, annonciateur d'un prochain album à l'automne. 6h15, le reportage Tout un monde au musée ce matin, ceux du Royaume-Uni qui mettent à l'honneur la communauté LGBT+, en ce mois des fiertés. Depuis plusieurs années, ces institutions tentent de sortir de l'ombre l'histoire des gays, lesbiennes, trans et queers, longtemps passés sous silence. Reportage Marie Billon.
1: Deux tableaux ont récemment été installés dans un petit salon intime de la Queen's House, la maison de la reine, au sein du complexe palatial de Greenwich, au sud-est de Londres. Deux tableaux, pour la première fois, face à face.
2: In a new label. Nous avons installé une plaquette d'explication qui est la première de l'histoire de la Queen's House à proposer une interprétation queer. Nous utilisons les mots de James Ier lui-même quand il fait référence à celui qui était très certainement son amant, George Villiers. Je m'appelle Tim May, je suis conservateur chargé des programmes pour les personnes en situation de handicap ici au Musée Royal de Greenwich. George Villiers était appelé l'épouse du roi et ils partageaient parfois le même lit. Les preuves dont nous disposons sont ici dévoilées au public.
1: Les deux hommes ont vécu au XVIIe siècle et il a fallu 300 ans pour que leur lien amoureux soit reconnu par le musée, musée qui se trouve dans une partie du palais construit pendant le règne du roi James Ier d'Angleterre.
3: Bonjour, mon nom est Charlotte, je suis la responsable principale de la participation communautaire au Royal Museum Greenwich.
1: Dans les autres ailes, Charlotte regrette que l'homosexualité soit encore moins mentionnée.
3: Une de nos galeries au Musée Maritime National présente quelques informations sur Anne Bonny et Mary Read. C'est très succinct, mais cela explique qu'elles s'habillaient en hommes pour prendre la mer. À part dans le cas de ces femmes pirates, nous n'avons eu la possibilité d'aborder les thèmes queer que dans le cadre de nos programmes publics, comme des cycles de conférences.
1: C'est depuis 2021 que les musées de Greenwich se sont sérieusement intéressés à l'histoire et aux représentations des personnes LGBTQ+.
4: Salut, je m'appelle Jazz.
1: Jazz travaille pour les musées de Greenwich, mais elle est aussi à la tête du Queer History Club, le club de l'histoire queer.
4: Ce qui nous a guidés tout au long de ce projet, c'est le concept de gaydar en tant qu'épistémologie. En gros, si vous regardez quelque chose, que vous êtes queer et que cela vous semble queer, alors c'est que c'est queer. Une grande partie de l'histoire est racontée du point de vue de celui qui la raconte, et ce faisant, il se peut qu'il n'ait pas remarqué quelque chose qui était là ou qu'il l'ait intentionnellement occulté. Cela signifie qu'une grande partie de l'histoire queer qui devrait être présente est complètement perdue. Le Queer History Club fait partie des efforts qui sont faits pour redécouvrir cette histoire.
1: Jazz a travaillé sur les lettres que l'amiral Nelson, vainqueur de la bataille de Trafalgar dans les guerres napoléoniennes au XIXe siècle, échangeait avec son amante et le mari de cette dernière, William.
4: Cette galerie est aménagée de manière à donner l'impression que l'on se trouve sur le pont d'un navire. L'éclairage évoque les voiles et l'on peut entendre le bruit de la bataille. Nous avons ici un tableau intitulé « L'amiral Horatio Nelson ». C'est un hommage à la blessure à la tête qu'il a subie à cause d'un éclat d'obus lors de la bataille du Nil. Mais ce portrait de lui est vraiment délicat. Il a un regard très expressif, il n'est pas apprêté, il a l'air assez vulnérable. Nous pensons donc que ce tableau était destiné à une collection privée, ce qui signifie qu'il se trouvait probablement dans la maison qu'il partageait avec les Hamilton.
1: Les Hamilton, ce sont Emma et William Hamilton. Nelson, lui-même un homme marié, était l'amant d'Emma. Les biographes de l'amiral, insiste Jazz, présentent généralement William Hamilton comme ignorant ou faisant semblant de ne rien voir.
4: Mais leurs lettres racontent une toute autre histoire. C'est un cas d'école. Le recueil de lettres auquel la plupart des biographes se réfèrent ne contient rien de tout cela. Car ces lettres ont été choisies par une certaine personne pour donner une certaine version de Nelson. Il faut remonter à la source première, aux lettres, aux documents. J'ai ainsi révélé cette belle dynamique. Ils s'écrivaient chacun séparément, ils passaient beaucoup de temps, eux trois, ensemble. Les gens essayaient d'en faire un scandale, mais comme Nelson était une personnalité importante, il s'en sortait à chaque fois.
0: En reportage, Marie Billon au Royaume-Uni. 6h20, la chronique RTS Religion. Bonjour Grégory Roth.
5: Bonjour Yann.
0: Ce soir, c'est Soirée Mousse à Fribourg. L'évêque Charles Morero organise une nouvelle dégustation de sa bière.
5: Oui, c'est presque devenu une nouvelle tradition fribourgeoise. La soirée mousse de l'évêque, depuis 2015, est devenue un rendez-vous qui rassemble des catholiques, mais aussi des non-catholiques. Des gens de Fribourg, mais aussi des non-fribourgeois, des amateurs et amatrices de bière, mais aussi des abstinents qui viennent simplement pour l'ambiance décontractée ou le sirop. Des gens qui viennent voir un évêque en dehors d'une cathédrale ou ceux et celles qui profitent de se voir chaque année au même endroit.
6: Ça paraît quand même surprenant pour un évêque d'organiser ce type de soirée, Grégory.
5: Oui, ce n'est effectivement pas la première activité à laquelle on s'attendrait de la part d'un évêque, mais puisqu'il s'apprête à présenter cette année la 13e cuvée de bière, bien c'est que le public répond de manière constante à l'événement, à l'invitation aussi. Et pour Charles Morero, qui était interviewé l'année passée par le magazine Haute Fréquence de RTS Religion, il expliquait que c'est chaque fois une occasion unique pour lui de faire connaissance de personnes qu'il ne pourrait rencontrer en d'autres lieux et circonstances.
6: Mais cette soirée n'est pas qu'une opération de communication.
5: Non, effectivement Yann, il s'agit aussi et surtout de reverser tous les bénéfices de la vente de bière à un projet caritatif. Cette année, la vente aidera Caritas Fribourg à maintenir ses offres, notamment avec ses épiceries à Bulle, à Fribourg, avec ses différents accompagnements aussi sociaux de proximité, pour éviter l'évitement aussi des gens qui sont seuls, alors que les demandes augmentent chaque année, que les soutiens financiers s'amenuisent. Alors pour l'évêché, c'est un geste de solidarité qui prolonge autour d'un verre partager l'engagement de l'Église pour les plus fragiles.
6: Et comment se nomme cette 13e cuvée ?
5: Eh bien, vous avez raison de poser la question, Yann, car c'est aussi l'occasion pour l'évêque de distiller son humour et son amour des jeux de mots. Alors cette année, la bière s'appelle l'épilscopal, un doux mélange de l'adjectif épiscopal, qui se rapporte donc à évêque, et de la bière pils ou pilsner, une blonde à fermentation basse d'origine tchèque. Alors l'épilscopal a été conçu par une brasserie de Romain Mottier dans le Jura Nord-Vaudois, une cuvée limitée qui, après la soirée mousse, se vendra à l'évêché de Fribourg jusqu'à épuisement du stock.
6: L'épilscopal à boire avec modération, bien sûr, santé. Et merci à vous, Grégory.
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6: 6h23, l'archive du jour à l'heure du G7. Des milliers de policiers, près de 4000 militaires en renfort, dispositif de sécurité de taille qui sera déployé lors de ce sommet la semaine prochaine à Évian en France voisine. Certains restaurateurs ont déjà commencé à se barricader pour éviter d'être la cible des casseurs lors des manifestations anti-G7. Car beaucoup de Genevois se souviennent en effet des scènes de guérilla urbaine et des débordements. C'était en 2003 lors du sommet du G8 à Évian. Un traumatisme alors pour les autorités qui à l'époque était accusé d'avoir sous-estimé l'ampleur des manifestations, comme nous le rappelle Katia Beach.
8: Point d'orgue de la contestation, le 1er juin 2003, près de 100 000 manifestants défilent entre Genève et Annemasse. Les deux cortèges, de Suisse et de France, se rejoignent à la frontière. L'ambiance est majoritairement bon enfant, mais un groupuscule de casseurs s'est infiltré dans le cortège. Isabelle Dupont, journaliste de la RTS, était au cœur de la manifestation.
9: C'est effectivement un groupuscule de manifestants masqués, habillés de noir. Une station essence a été mise à sac, ainsi qu'un bureau de poste. À noter au passage l'effort considérable de la part du service d'organisation de la manifestation, qui prend vraiment des risques, même physiquement, pour empêcher des gens qui seraient tentés de casser, de passer à l'acte. Et parfois, il y a des altercations qui sont assez sévères.
8: Les jours précédents, plusieurs manifestations sauvages ont également dégénéré à Lausanne et à Genève. Les organisateurs condamnent fermement les débordements. Parmi eux, le jeune député genevois Anthony Hodgers.
10: Ça fait maintenant des mois qu'on travaille pour que tout se passe bien. Et je veux dire, là, il n'y avait pas meilleure chose à faire pour décrédibiliser notre action.
8: À l'aube du 1er juin, un drame illustre également la tension extrême autour du G8. Des militants tentent d'empêcher la tenue du sommet en bloquant les routes et les ponts. Les forces de l'ordre interviennent à Aubonne.
11: Un policier coupe la corde au bout de laquelle étaient suspendus deux manifestants. L'un d'eux tombe alors d'une hauteur de 20 mètres dans une rivière située juste en dessous. Il est grièvement blessé.
8: Le soir venu, Genève est aux mains des casseurs. Le téléjournal diffuse les images d'une rare violence.
12: Dès 11h hier soir et jusqu'à tard dans la nuit, les casseurs sont passés à l'action. Ils étaient 2 à 300, très organisés, répartis par groupes de 50. Leur cible, toutes les vitrines non protégées dans les rues basses et le quartier de Plainpalais. L'hôtel de ville et l'hôtel des finances ont été visés par les cocktails Molotov. Vitrines en éclats, incendies de bâtiments, voitures détruites, containers renversés, pillages. Les dégâts sont très importants. Des pompiers qui voulaient éteindre des incendies ont été agressés.
8: Genève se réveille au milieu des débris. Les dégâts se chiffrent en millions de francs. Jacques Chirac présente ses excuses à la Suisse.
13: Je tiens à dire aux habitants de Lausanne et de Genève qui ont été victimes des voyous casseurs toutes mes excuses et j'imagine qu'ils seront naturellement indemnisés.
8: Des excuses qui n'ont pas suffi à apaiser les ressentiments d'une partie de la classe politique, à commencer par Joseph Zidiadis, conseiller national POP vaudois.
14: La France a mis notre gouvernement devant le fait accompli, avec un dispositif ultra simple, le blocage de 2 voies d'accès à l'extrémité de son territoire. La France s'est bien moquée de notre pays. La Suisse doit être capable de dire non à un sommet qui lui a été imposé, comme si nous étions les larbins de la France.
8: La France accepte de mettre la main à la poche et verse plus de 3 millions de francs d'indemnité de réparation au canton de Genève.
0: L'archive du jour, Katia Bitsch.
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0: Et ce synthé mythique des années 80, In Excess, Original Sin dans la matinale.
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0: Et tout se passe bien pour le moment sur les routes romandes. L'état des routes est généralement bon, malgré des chaussées le plus souvent mouillées.
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0: Chaussée mouillée car encore quelques averses ce matin, surtout le long des Préalpes et dans les Alpes, nuageux ailleurs. Cet après-midi, retour à un temps sec avec de belles éclaircies. 15 degrés ce matin, 20 au meilleur de la journée. Il est 6h30, bienvenue si vous nous rejoignez dans la matinale. Et c'est le journal, Léandre Béret. Bonjour Léandre.
2: Bonjour. Le Conseil national veut enraciner le soutien aux producteurs de betteraves sucrières. Il faut investir dans la recherche et l'innovation pour garantir une production durable dans pour une filière frappée par les maladies et le réchauffement climatique. Genève, mais aussi le canton de Vaud, se prépare au G7 qui commence dans une semaine. Pas de délégation étrangère sur le territoire, pas de manifestation prévue non plus, mais des précautions à prendre et un dispositif paré. Les habitudes changent pour faire face à l'augmentation du prix de l'essence. Beaucoup renoncent ou utilisent moins leur voiture, plus les mollets. Le Conseil national veut garantir la production suisse de betteraves sucrières. La majorité emmenée par l'UDC et le centre contre une partie du PLR et de la gauche a approuvé hier un texte qui demande notamment d'investir dans la recherche et dans l'innovation. C'est que, Juliette Orjonikidze, ce légume racine est toujours davantage menacé par les maladies et les nuisibles.
3: Les producteurs de betteraves sucrières ont été malmenés ces dernières années. Du changement climatique aux maladies transmises par les insectes, les agriculteurs ne peuvent plus produire autant de betteraves qu'ils ne le voudraient. Et pour le secteur, la solution, elle réside dans la recherche et dans la protection des cultures. Il faut pouvoir garantir une production de betteraves durable pour leur porte-monnaie et pour l'environnement. Le Conseil national a entendu cet appel. Il demande au Conseil fédéral d'encourager la recherche, en particulier dans des pesticides plus respectueux de la nature. Pour ce faire, il faut augmenter les moyens financiers alloués à la betterave sucrière. Un argument que ne partage pas le conseiller national socialiste Samuel Bendaon. Pour le Vaudois, il ne faut pas favoriser un secteur agricole plutôt qu'un autre.
4: Il faut savoir que la betterave sucrière, il y a déjà eu beaucoup de soutiens qui ont été donnés. Il y a beaucoup de domaines dans le domaine de l'agriculture et c'est très important qu'ils soient traités de façon équitable. Donc ça, c'était un petit peu le problème. C'est que si chaque branche vient obtenir son propre texte puis qu'on n'a pas une vision d'ensemble, en fait, on est en train de faire des choses qui sont injustes pour certaines branches par rapport à d'autres. Nous, on veut une vision d'ensemble et c'est pour ça qu'on est très pour les politiques de soutien qui sont vues au niveau de la politique agricole.
3: L'aide aux betteraves a été largement approuvée par le Conseil national. Elle doit encore passer la rampe aux États.
2: Et à Bernière, à l'heure où le Conseil national lançait le débat sur un retour du nucléaire, des militants de Greenpeace ont projeté des images sur la façade du Palais fédéral. Ils protestaient ainsi contre le danger que représente un retour de l'énergie atomique en Suisse.
0: Le G7 commence dans une semaine tout juste à Évian.
2: Et de l'autre côté du Léman, le canton de Vaud a fait le point hier sur son dispositif de sécurité. Les contrôles aux frontières avec la France seront renforcés dès mercredi, ce qui peut provoquer des temps d'attente du côté du Jura ou Saint-Jean-Golf. Et la présence policière sera accrue. Le conseiller d'État en charge de la sécurité, Vassilis Venizelos, se dit confiant.
5: Évidemment, avoir 7 des plus grandes puissances mondiales à 15 km de Lausanne, bien, ça nécessite de la préparation. Cela fait près de 10 mois que nous nous préparons avec l'ensemble des partenaires. Mais aujourd'hui, l'ensemble du dispositif est prêt. Évidemment, il peut y avoir certains ralentissements. On recommande aux gens de privilégier le télétravail. On peut s'attendre à différents événements, mais on est prêt pour y faire face. Mais l'objectif du Conseil d'État est de faire en sorte que la vie quotidienne puisse continuer à se déployer la semaine prochaine.
6: Vous avez dit lors de la conférence de presse qu'on ne pouvait pas comparer ce G7 au G8 de 2003. Pourquoi ?
5: À l'heure actuelle, aucune délégation n'a annoncé sa présence sur le territoire vaudois. Nous n'avons pas de manifestation non plus anti-G7 annoncée sur le territoire vaudois. Donc le contexte est très différent.
2: Vassilis Venizelos avec Carole Panté à Genève. Les commerces se barricadent, la plupart en tout cas dans les zones exposées à des potentiels désagréments, à tel point que les menuisiers n'ont presque plus de matériel. La secrétaire générale de Genève Commerce expliquait hier que ces derniers sont complets ou arrivent justement au bout de leur matériel. Les coûts pour se barricader varient entre 3 000 et 100 000 francs. Restaurants et commerces resteront fermés, notamment à la rue du Rhône. Pas barricadé, mais confiné, l'est de la République démocratique du Congo. La riposte s'organise face au virus Ebola qui a infecté 500 personnes. Un pont aérien de l'Union européenne a permis d'acheminer 100 tonnes de matériel de protection. Sur le terrain, les soignants sont en première ligne. Notre correspondante Sophie Douce a pu se rendre à Bunia, épicentre de l'épidémie.
7: Pour arriver à Bounia, il faut embarquer à bord d'un avion humanitaire et parcourir 2000 km vers l'est. À l'arrivée, désinfection des mains et contrôle de la température obligatoire. Direction l'hôpital de Rwampara. Sur une parcelle en terre, des soignants en combinaison et masque vont et viennent entre les tentes des malades. Une infirmière enlève sa tenue de protection dans un sas de décontamination.
8: Et il vient de la zone rouge, il veut maintenant intégrer la zone verte. On doit se rassurer qu'il est déjà désinfecté pour ne pas venir nous contaminer ici à l'extérieur.
7: Patience Mavé a 26 ans, c'est la première fois qu'elle soigne des malades d'Ebola. La fatigue se lit sur son visage, mais elle garde le sourire.
9: Je vais de la zone rouge, où là-bas il y a des hommes, il y a des enfants. Et il y a aussi des femmes enceintes. C'est très difficile de voir une femme enceinte en train d'aller malade. Là, c'est vraiment, quand tu vois ça, c'est vraiment un peu difficile. Ça demande du courage.
7: La jeune femme a vu plusieurs de ses collègues mourir après avoir été infectée. À Bounia, les soignants sont en première ligne et manquent encore d'équipements de protection. Dans un autre centre de santé à plusieurs kilomètres de là, Jospin Ouamara surveille les entrées de l'hôpital à côté d'un lavement.
10: Nous avons peur de mourir. Beaucoup déjà peur de mourir. Il y a les autres qui ne veulent même pas arriver voir, visiter même leurs frères ou leurs sœurs qui sont hospitalisés ici.
7: La peur, la défiance de la population. À Bounia, alors que le virus continue de gagner du terrain, les soignants doivent encore rassurer et convaincre que la maladie existe. Sophie Douce, RTS Bounia.
2: Les tirs ont cessé entre Israël et l'Iran, mais les menaces de représailles en cas de nouvelle attaque restent vives. Entre dimanche et hier, les deux pays ont mené des frappes réciproques pour la première fois depuis la trêve conclue il y a 2 mois. Les frappes israéliennes se sont tout de même poursuivies hier dans le sud du Liban contre une quinzaine de localités, dont la ville de Tyr, faisant 14 tués et plus d'une vingtaine de blessés selon Beyrouth. Et Berne reconnaît que la situation humanitaire dans la bande de Gaza est catastrophique et reste très instable. La Suisse a signé une déclaration conjointe avec 19 États et appelle Israël à respecter le droit international humanitaire, y compris un accès humanitaire sans entrave. Le département fédéral des affaires étrangères relève notamment que l'accès aux services essentiels reste fortement limité. Aucun hôpital, par exemple, n'est complètement opérationnel.
11: Face à la flambée des prix du carburant, les automobilistes européens lèvent le pied.
2: Les achats d'essence et de diesel ont significativement baissé dans la zone euro au mois d'avril, selon les dernières données disponibles d'Eurostat. La hausse des cours du pétrole due à la guerre en Iran pèse en effet sur le budget des ménages. Sylvie Belzer.
12: Une envolée des prix qui se fait durement sentir sur le portefeuille des Européens qui modifient leurs habitudes pour réduire leurs dépenses. Ainsi, les ventes de carburant ont baissé de 3,5% en volume au mois d'avril. Par rapport à l'année précédente, c'est la plus forte diminution depuis octobre 2023. Cette tendance est particulièrement marquée dans certains pays comme l'Allemagne, la Norvège et l'Autriche qui enregistrent des reculs des ventes à 2 chiffres. Au Royaume-Uni également, la réduction est de l'ordre de 10%. Les prix ont en effet massivement augmenté, le diesel de plus de 33%, l'essence de plus de 13%. La population utilise donc moins la voiture et peut-être plus les transports publics ou le vélo. Le télétravail a sans doute aussi joué un rôle. Une consommation de carburant qui diminue donc malgré la réduction sur les taxes octroyées par certains États.
2: Et pour ce qui est de la Suisse, Avenergie, qui centralise les données sur la consommation de carburant, ne peut pas donner de chiffres. Ils seront publiés avec un décalage de quelques mois. Et l'équipe de Suisse de football a eu chaud. Un feu de brousse a menacé hier pendant quelques heures son camp de base à San Diego. Le centre d'entraînement et l'hôtel de la sélection se trouvaient dans la zone à risque avant que l'alerte ne soit levée en fin d'après-midi. Et les Spurs gagnent à New York le 3e match de la finale NBA. Première victoire pour San Antonio contre les Knicks, 115-111 dans cette série pour le titre du championnat nord-américain de basketball sous l'œil de Donald Trump, bruyamment hué cette nuit par le public du Madison Square Garden.
11: Et sous vos applaudissements, c'était Léandre Béret. À tout à l'heure. Et autour de la table de la matinale d'ici 7h, Valérie Droux et Davy Bey-Bazin, bonjour à vous.
13: Bonjour.
11: Valérie, que nous disent les unes?
14: Excellente question. On parlera d'Airbnb qui est détourné. On parlera aussi un peu de G7, bien sûr. Et évidemment, l'autre grand événement, c'est le football, bien sûr.
11: Mais oui, Davy, un album très attendu dans Soundcheck.
13: Oui, parce qu'il n'y a pas que le football qui sera un événement cet été. Il y aura aussi l'un des albums les plus attendus, celui de Olivia Rodrigo, qui est devenue un poids lourd de l'industrie musicale en seulement 5 ans. Son 3e album sort ce vendredi et on verra ensemble tout à l'heure pourquoi il est si attendu que ça.
11: Et le football, puisqu'il est sur toutes les lèvres, on en parle dès maintenant dans Sport Matin.
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11: Et on se connecte à San Diego, en Californie, où l'on vous retrouve. Bernardin Alemann, bonjour.
16: Bonjour Yann.
11: À San Diego, le camp de base de l'équipe suisse de foot qui a eu chaud, on l'a dit tout à l'heure dans le journal de 6h30 avec ce départ de feu de brousse. Tout va bien ce matin, Bernardin ?
16: Oui, tout va bien, tout va bien. Ne vous inquiétez pas, effectivement, mais il y a eu quelques frayeurs.
11: On est rassuré. En tout cas, J-2 avant ce mondial, J-4 avant le premier match pour la Suisse. Ce sera face au Qatar samedi. Et focus ce matin sur le sélectionneur Murat Yakin. Le moins que l'on puisse dire, c'est que ce dernier persévère dans sa philosophie. Philosophie de la flexibilité, pourrait-on dire, Bernardin ?
16: Oui, exactement, c'est le meilleur terme, je crois. Murat Yakin, c'est un personnage qu'on ne peut en tout cas pas accuser de dogmatisme. Le sélectionneur a souvent pris l'habitude de surprendre par ses choix de sélection ou même de 11 de départ. Souvenez-vous, au dernier Euro, la présence de Kvad Vodoua dans la sélection et sur la pelouse pour le premier match contre la Hongrie. Résultat, il avait marqué après 12 minutes, choix gagnant. Ensuite, le joueur n'a pas confirmé. Eh bien, il n'a plus été sélectionné par Yakin. Yakin, c'est vraiment l'inverse de son prédécesseur, Vladimir Petkovic, qui tenait à son système, changeait rarement ses hommes et ses idées. Ça a aussi amené des résultats. Mais avec Yakin, voilà, ce sont les joueurs en forme du moment qui sont sur la pelouse, si on peut simplifier sa pensée.
11: Et est-ce que ça se confirme encore avec cette Coupe du Monde qui débute ?
16: Oui, absolument. D'ailleurs, il y a encore des points d'interrogation sur le 11 de départ qui défiera le Qatar samedi, que ce soit d'ailleurs dans le nom des joueurs ou même du système de jeu. Et un système, c'est important. Ce n'est pas pareil, par exemple, si vous partez avec une défense à 3 ou à 4. Ça a des incidences ensuite sur tout le reste de l'équipe. Murat Yakin veut pouvoir changer de système quand il le désire. Il a exprimé il y a quelques jours sa philosophie. Écoutez.
17: La sélection est faite de telle manière que nous avons plusieurs possibilités. Car nous devons être flexibles. On peut appliquer 2-3 systèmes dès le coup d'envoi. Nos adversaires, le Qatar, la Bosnie et le Canada, ne jouent pas de la même manière. Nous avons des joueurs qui sont suffisamment intelligents et expérimentés pour maîtriser 2-3 systèmes. Et ça peut évoluer durant la rencontre, selon l'évolution du match et ce qui se passe. Car chaque jour, j'observe qu'il se passe quelque chose de nouveau. Et je me fie un peu à mon intuition.
16: Là, les mots sont lâchés, flexibilité, intuition, c'est finalement aussi ce qu'on demande à un sélectionneur.
11: Mais est-ce que les joueurs apprécient tout ça ?
16: Alors ils ont appris à connaître Murat Yakin et aussi à lui reconnaître du mérite avec cette méthode. Celui qui en parle le mieux est peut-être celui qui doit le plus s'adapter avec Yakin, qui lui demande beaucoup de flexibilité quant à son positionnement, plus offensif, plus défensif, une fois à gauche, une fois à droite, c'est Michel Ebischer.
18: On essaye plusieurs systèmes, mais je crois que c'est toujours bien d'avoir plusieurs systèmes. Comme ça, l'adversaire, il ne peut pas bien se préparer, il ne sait pas qu'est-ce qu'on va faire. Et puis, je crois que c'est aussi un de notre force d'être capable de jouer plusieurs systèmes. Il y a des joueurs qui sont capables de jouer plusieurs positions. Et puis, c'est une autre force.
19: C'est intéressant parce qu'en même temps, on se dit, si vous jouez toujours le même système, vous avez plus d'automatisme, vous dites plutôt, non, il faut qu'on doit être capable de changer.
18: Ouais, je crois aussi que les automatismes, ils arrivent quand tu changes aussi, parce qu'il faut s'adapter, il faut être concentré, il faut regarder où est mon coéquipier, qu'est-ce que je peux faire. Pour moi, c'est un bon truc qu'on change beaucoup, parce qu'il y a tout le monde qui reste actif, il y a tout le monde qui doit être prêt, et pour moi, c'est positif.
11: Bon, Michel Ebischer qui a l'air d'être convaincu par Murat Yakin, qui le lui rend bien.
16: Oui, Ebischer fait partie de ces joueurs intelligents qui sentent le jeu, appréciés par Yakin. Pourtant, ce n'est pas toujours évident d'accepter de jouer, par exemple, à un autre poste en sélection que durant toute la saison en club. Zeki Amdouni et Dan Endoy aussi sont parfois placés différemment par Yakin que par leur entraîneur de club. Le Genevois et le Vaudois l'acceptent.
20: J'ai un peu cette polyvalence de pouvoir jouer dans plusieurs postes en attaque aussi. Mmh. Où le coach me demandera de jouer, je jouerai.
21: Non, moi j'essaie d'être prêt à n'importe quelle position que je vais jouer. C'est sûr que ça change un petit peu la position par rapport à où je serai sur le terrain. Mais pour moi, c'est deux positions que je me trouve à l'aise. Forcément, devant, c'est un peu plus facile pour moi, mais je me sens les deux à l'aise et je suis prêt à jouer les deux.
11: Mais est-ce que maintenant, à l'heure où on se parle, Bernardin, les joueurs savent comment ils vont jouer samedi ?
16: Alors Yakin avait dit qu'il l'observait encore, mais qu'entre aujourd'hui, plutôt mardi, mercredi, il voulait vraiment déjà travailler spécifiquement sur le Qatar. Donc là, les joueurs devraient connaître le système.
11: Bon, est-ce que la flexibilité de Murat Yakin peut aussi lui jouer des tours ?
16: Oui, d'ailleurs, cela avait été le cas lors de la dernière Coupe du Monde en 2022. À force de demander aux joueurs d'être flexibles, ils n'avaient pas pris de deuxième latéral droit et ça avait déséquilibré les Suisses en huitième de finale contre le Portugal en l'absence de Sylvain Widmer. Et ça avait valu de fortes critiques à Yakin. Mais globalement, pour l'heure, le système Yakin apporte les résultats quand il le faut. Et le public aussi le lui rend bien. Et il aime ce côté décontracté, non rigide, ouvert d'un homme qui finalement sélectionne, entraîne comme il vit au quotidien.
11: La philosophie de Mourad Yakin, c'était Sport Matin avec vous, Bernardin Lehmann, en direct de San Diego, en Californie.
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11: En direct de la Sala à Lausanne, 6h44,
14: c'est moins sexy,
11: la revue des Une, Valérie Droux, un détournement pour commencer.
14: Figurez-vous que des malfrats, des malandrins utilisent des logements Airbnb comme planque. C'est ce qu'on lit à la une de l'Aargauer Zeitung et de la Luzerner Zeitung. Une motion du conseiller aux États genevois Mauro Poggia veut que le Conseil fédéral étudie des améliorations du système. Les polices cantonales, certaines polices cantonales en tout cas, confirment que c'est une nouvelle tendance de louer donc des logements Airbnb pour faire des planques. Les entretiens d'embauche maintenant à la une de la Liberté, c'est un parcours du combattant, c'est devenu en tout cas un parcours du combattant. Un premier entretien en visioconférence avec un recruteur, deux rencontres dans des locaux d'un possible futur employeur et un troisième rendez-vous encore sur place pour effectuer des exercices. Les processus s'allongent, témoignages et enquêtes dans la Liberté. À la une du Tagesanzeiger, les activités annexes lucratives des médecins. Le parti socialiste zurichois réclame plus de contrôle après le scandale des décès suspects en chirurgie cardiaque. À la une du courrier, des dividendes titanesques et des inégalités records. Titre le journal, c'est une enquête de l'ONG Oxfam qui expose la responsabilité des 100 principales multinationales en Europe, dont 9 ont leur siège en Suisse, dans l'exposition de l'explosion donc des inégalités entre concentration des richesses dans les mains des actionnaires et influence sur les décisions politique. Le rapport dresse un bilan qu'on lit vertigineux. Vertigineux aussi les chiffres autour de SpaceX qui entre en bourse et vise la Lune. C'est le titre du Temps ce matin. Une valorisation de 1770 milliards de dollars. Une levée de fonds de 75 milliards. L'introduction boursière de SpaceX vendredi donc sera celle de tous les superlatifs avec les conséquences détaillées ce matin dans le Temps. À la une de la NZZ ainsi que du Bund et de la Basler Zeitung, la situation au Moyen-Orient, Donald Trump fait preuve d'autorité, titre la NZZ. Israël et l'Iran cessent leurs attaques, explique ce matin la NZZ en une. On voit cette photo en une qu'on voit dans beaucoup, beaucoup de vos journaux, un gros missile iranien planté dans le sol et deux hommes qui le regardent donc sur le sol d'Israël. C'est la une du Bund aussi donc après les attaques. Le président américain exige la désescalade.
11: Le G7 à la une aussi ce matin.
14: À la une de 24 heures avec l'État de Vaud qui mobilise 2200 personnes, il l'a annoncé hier. Dans les cantons, encore la une du Nouvelliste avec une loi au Grand Conseil qui agite les députés. La nouvelle promotion économique du Valais, elle fait l'objet de 110 amendements alors que la loi ne contient qu'une quinzaine d'articles. C'est du show, a réagi Christophe Darbelay. Le débat aura lieu jeudi à la une d'Arc Info. La série, la fameuse série d'Arc Info, Famille et Argent, il y a déjà eu plusieurs épisodes. Aujourd'hui, franchir le cap de la maison de retraite. Et puis à la une de la Tribune de Genève, on a exhumé des archives quand la première grève des femmes réveille la Suisse, titre la Tribune de Genève. On voit les grévistes de 1991 devant le mur des réformateurs à Genève le 14 juin 91 et dans tout le pays, donc plus de 500 000 femmes se mobilisaient pour la première fois. On plonge donc dans les archives de la Tribune.
11: Et puis un peu de football pour finir.
14: Évidemment, du football. Réveillez-vous les gars. Voilà le titre du Blick ce matin. C'est le titre d'un grand commentaire. Le Blick qui s'énerve parce qu'elle approche de la Coupe du Monde. Eh bien, notre Nati se perd dans des détails insignifiants. Il y a eu toute l'affaire justement sur l'entrée d'Embolo dans le territoire américain. Il y a eu le match amical ennuyeux, dit le Blick, contre l'Australie. Et puis l'aigle bicéphale à la télé. Contentez-vous, messieurs, de faire du bon football. Voilà le conseil du Blick. Et puis des conseils dans la Gruyère. Si vous habitez la région où vibrez ensemble durant la Coupe du Monde, les fan zones, les endroits où il y aura des écrans géants. Vous pouvez aussi trouver la liste des lieux pour le canton de Berne et celui de Zurich dans les journaux correspondants au cas où.
11: Et ben voilà, on sait tout. Merci Valérie Droux, à tout à l'heure.
14: À tout à l'heure.
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11: 6h49, ici la Suisse, et une page d'histoire ce matin, celle de ces 17 000 Valaisannes et Valaisans qui ont quitté leur canton au milieu du 19e siècle pour trouver une vie meilleure en Argentine. Une quarantaine de leurs descendants étaient en Valais il y a quelques jours, en pèlerinage sur les terres de leurs ancêtres. Marie Giovanola les a suivis à Sion, ville jumelée avec celle de Colón en Argentine. Elle était accompagnée de Bruno Cliva, le président de l'association Valais Argentine.
15: On se trouve sur la place du C à Sion, où une fontaine lavoir a été construite, et on l'a reconstruite à l'identique à Colón pour marquer aussi le lien entre la ville de Sion et la ville de Colón.
22: Vous avez passé toute la journée avec ce groupe d'Argentins. Quel retour vous avez eu sur cette journée ?
15: Alors je crois qu'aussi beaucoup d'émotions quand ils ont revu soit des tombes, soit des personnes qui portaient le même patronyme. Que, exemple, les Foloniens à Evolène, d'aller voir la maison natale d'un de leurs ancêtres à Evolène. Si vous allez à Colón, vous serez très surpris. Vous allez dans la rue, vous voyez une personne, vous dites « Mais toi, t'es Brutin de Grône, puis toi, t'es Germanier, ou Rebord, Gaillard. » Puisqu'on a des listes de personnes sur les bateaux qui sont partis, on a des ensembles de noms. Je dis toujours, ils avaient un billet all-inclusive. Ils avaient de la terre, ils recevaient du bétail, bien plus qu'ils avaient déjà ici. Et puis, c'était aussi, il y avait des publicités dans les journaux de l'époque. Les billets étaient vendus par des drogueries ou des pharmacies. Une histoire assez extraordinaire, humaine même.
23: Evolène, c'est de là que mes grands-parents sont partis, en 1857.
22: Seigneur Folonier, qu'est-ce que vous avez pensé de cette journée? Qu'est-ce que ça vous a procuré comme émotion?
23: Ils ont émigré en Argentine cette année-là en emportant très peu de choses et beaucoup d'espoir. Pour nous, revenir à cet endroit, c'est une émotion très forte. C'est difficile d'imaginer le périple qu'ils ont dû affronter. Mais nous sommes reconnaissants vers les gens d'Evolène, reconnaissants vers les gens qui nous ont accueillis et mis à l'aise.
22: Alors maintenant, on va où? Je vous suis.
15: Eh bien, on va remonter le Grand Pont, gentiment, le long de la Sionne, pour aller jusque vers le Garnotse ou les rencontrer en ville en train de flâner.
22: Alors on y va?
24: Vamos. Ah, claro, pero yo ya me voy con ella, ¿viste?
25: Mon prénom c'est Danilo, mon nom c'est Locher, qui est en fait Locher pour les Valaisans. Et pour les Argentins, il y a eu un petit changement de nom de famille. Je suis le responsable du groupe. On est tous des descendants des Hauts-Savoyards, des Valaisans et des Piémontais. Nous, on a du mal à imaginer comment nos ancêtres ont pu vivre cette différence, parce qu'ici, c'est un pays de montagne, et nous, c'est un pays plat, plat, plat. La montagne la plus proche, elle est à 2000 km.
22: Bon, on va aller rejoindre le reste du groupe.
25: Ben oui.
22: Nancy. Et le nom de famille?
26: Du côté de ma mère, Sébastien de Lide. Et c'est pour ça bon, que je fais partie de ce voyage, pour aller revoir la maison de mes ancêtres. C'est un rêve. Et c'est émouvant aussi.
27: Bonjour, madame. Ah, voilà, d'accord. Philippe Barone, je suis le président de la ville.
28: Ah, bah, écoutez,
27: voilà,
28: enchanté.
27: Très bien. Voilà. Allez-y, chers amis.
22: Philippe Barone, vous êtes le président de la commune de Sion. Vous accueillez tous ces Argentins aujourd'hui. Donc, quel état d'esprit?
29: Oui, chargé d'émotion parce que au début d'année, j'étais là-bas à Colón pour rencontrer justement cette ville avec laquelle nous sommes jumelés, sur lesquels on rencontre des Barone, des Bonvins, des Rebords, enfin, des gens qui ont émigré il y a 170 ans. On a découvert leur histoire. Puis aujourd'hui, de pouvoir les accueillir sur cette terre, sur leur terre, de pouvoir partager nos racines communes, c'est un grand plaisir. Alors voilà, les racines, c'est aussi le quart d'autre, on vient chercher un peu de fraîcheur, surtout aujourd'hui, puis c'est l'occasion, le verre à la main, de pouvoir échanger sur nos cousins communs.
15: Et bon verre, à votre santé, à votre voyage, à vos découvertes.
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11: Et un air de tango dans le Carnotse de la ville de Sion, c'était le reportage en Valais de Marie Giovanola. Et après le tango, la musique encore dans Soundcheck couleur pop avec l'un des albums les plus attendus de cet été. Il sort ce vendredi et cet album, Davy, c'est celui d'Olivia Rodrigo.
13: Qui n'a plus rien à prouver, hein, mais si Olivia Rodrigo est tout de même très attendue, c'est en quelque sorte pour se faire adouber. Let's go.

À seulement 23 ans, Olivia Rodrigo sortira son troisième album vendredi, qui est, vous l'avez dit, l'un des plus attendus de cet été. Il s'appelle You Seem Pretty Sad for a Girl So In Love, dont la chanson qu'on entend là est le premier extrait. Alors très attendu par ses fans, hein, déjà dans un premier temps, qui sont tout de même près de 126 millions à travers le monde, si l'on en croit ses réseaux sociaux, c'est beaucoup. Ce nouvel album ne sera donc pas celui de la découverte, loin de là, puisque en plus on la connaît depuis longtemps déjà. Olivia Rodrigo fait partie de ces chanteuses comme Britney Spears, Selena Gomez ou Miley Cyrus, qui a débuté sa carrière très jeune dans la team Disney. Elle n'avait que 13 ans quand elle est apparue pour la première fois dans la série Frankie et Paige, aux côtés de Jake Paul.

On est en 2016, ça c'est le générique de sa série dans laquelle Olivia Rodrigo joue. Elle a 13 ans, elle crève l'écran, ce qui lui vaut d'autres rôles pour Disney, notamment dans la comédie musicale High School Musical, pour laquelle elle va composer quelques titres et écrire certains textes. Et ça, bah ça fait tilt chez les professionnels de l'industrie musicale qui voient en elle plus qu'une actrice Disney qui chante. Et preuve qu'ils ne se sont pas trompés, en 2021, son premier single sort, c'est un succès fulgurant.

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1: Un jour après la sortie de Driver's License, il cumule déjà 15 millions d'écoutes sur Spotify, ce qui en fait à l'époque la chanson la plus écoutée de l'histoire de la plateforme en 24 heures. Une semaine plus tard, il est en tête des charts aux États-Unis, en Australie et au Royaume-Uni.
2: Et comment on explique un tel succès, Davy? On imagine que la magie Disney, ça fait pas tout.
1: Non, mais ça permet quand même de démarrer avec une solide fanbase, comme on dit. Olivia Rodrigo a grandi depuis sa période Disney, et celles et ceux qui l'ont découverte à cette époque ont grandi aussi. Et elle leur parle avec leur code de thématiques qui les concernent avec des textes sincères et même un certain engagement politique, donc bien loin du ton édulcoré Disney. Et puis surtout, Olivia Rodrigo parvient à se faire une place parmi des Billie Eilish, Ariana Grande ou Taylor Swift parce qu'elle n'a pas les mêmes refs. Elle, ce qu'elle écoute, c'est du rock, celui des années 80-90, Avril Lavigne, Paramore, No Doubt, Alanis Morissette, The Cure, et elle n'hésite pas à s'en inspirer, surtout dans son deuxième album, Guts.

0: Alors vous imaginez bien qu'avec un tel son en 2023, ça détonne et pourtant ça cartonne. Alors Olivia Rodrigo se lance dans des grandes tournées à travers le monde, pendant lesquelles elle n'hésite pas à inviter sur scène ses idoles, qui acceptent volontiers Avril Lavigne, Robert Smith, Lily Allen, donc... Après un premier album, celui de la découverte en 2021, celui de la maturité comme on dit en 2023, vient celui de la validation en 2026, validation par ses pairs. Robert Smith des Cure est monté à nouveau sur scène avec elle le week-end dernier au festival Primavera Sound de Barcelone, mais non plus pour interpréter ses titres à lui en duo avec Olivia Rodrigo, mais pour dévoiler en avant-première un duo inédit qui figurera dans son nouvel album à elle. Album dans lequel il y a un titre qui s'appelle The Cure. Coïncidence ? Je ne pense pas. Et c'est justement celui que je vous propose d'écouter maintenant en attendant de découvrir vendredi You Seem Pretty Sad for a Girl So In Love, qui ne sera donc ni l'album de la découverte, ni celui de la maturité, mais celui de la validation pour Olivia Rodrigo, raison pour laquelle c'est l'un des albums les plus attendus de cet été.
1: Et on n'a pas attendu vendredi pour en parler.
0: Et non.
1: À demain, David.
0: Et bonne journée.
1: Bonne journée.

0: The Cure, extrait du nouvel album d'Olivia Rodrigo, attendu pour ce vendredi. Album très attendu, vient de nous dire David en soundcheck. Le titre de cet album, You Seem Pretty Sad for a Girl So In Love. Tu as l'air plutôt triste pour une fille si amoureuse. Tout un programme.
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0: Allez, sur la route Moudon-Lausanne, on roule en accordéon entre Montprévert et le chalet à Gobé en direction de Lausanne. Plus d'infos sur le site rts.ch/trafic.
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0: Des nuages et les dernières averses attendues ce matin, surtout le long des Préalpes et dans les Alpes. Cet après-midi, retour à un temps sec avec de belles éclaircies, notamment autour du Léman et en vallée. 15 degrés ce matin, 20 cet après-midi. Le temps sec et ensoleillé, ça va durer encore demain et jeudi. Mardi 9 juin, il est 7h. Bienvenue si vous nous rejoignez dans la matinale.
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0: Et à la une, le système Infantino au cœur d'un livre-enquête, une plongée dans les coulisses de la FIFA dirigée par l'un des hommes les plus puissants de la planète, le Suisse Gianni Infantino. Qui est-il? Comment exerce-t-il son pouvoir hors norme? À deux jours de l'ouverture du Mondial, il est notre invité à 7h30 et on attend vos questions pour lui dès maintenant. Un SMS, un message WhatsApp à 076 250 1234. Le journaliste Simon Boll, journaliste à l'équipe, auteur donc de cette enquête avec nous dans une demi-heure. Bonjour Frédéric Mamaïs.
2: Bonjour Yann. Bonjour à tous.
0: La Coupe du Monde de foot dans votre journal aussi.
2: Oui, première tension, premier tacle. Avant même le début de ce mondial, le meilleur arbitre d'Afrique a été refoulé à la frontière. Les États-Unis posent des problèmes de visa même aux officiels de la FIFA. Nous sommes dans les rues de Paris. Ce matin, l'affaire Liana déclenche une crise politique et judiciaire. Les Bernois n'auront pas la peau de l'apprentissage précoce du français. Et enfin, la nouvelle vie de Siri, l'assistant vocal d'Apple, revient. Il vous obéira, mais cette fois avec de l'IA.
0: Et après ce journal, un témoignage rare, celui d'un jeune qui est sorti de l'emprise du masculinisme. Ce discours qui fait des ravages jusqu'en Suisse, il nous racontera comment il est tombé dedans et pourquoi aussi il a fait marche arrière.
2: Deux jours.

0: Donald Trump, Trump qui avait récemment traité la Somalie de pays arriéré, probablement le pire. Alors on n'avait pas forcément pensé à ce cas de figure, un arbitre, un officiel FIFA bloqué. La FIFA a pris note, expliquant qu'elle n'intervenait pas dans les procédures d'immigration du pays hôte. Ça fait un peu tâche, surtout qu'Artan est un arbitre reconnu, il a arbitré une finale de Ligue des Champions africaine, et puis nommé meilleur arbitre africain l'an dernier.
1: Ah oui, et d'autres tracas sont aussi et toujours à signaler.
0: Oui, le Guardian, par exemple, qui avait révélé que l'attaquant vedette de l'Irak, Ayman Hussein, avait été retenu près de 7 heures à l'aéroport de Chicago. Le photographe de cette même sélection n'a lui même pas pu entrer malgré un visa en règle. Et puis l'Iran est toujours sous le feu des projecteurs. Elle s'entraîne toujours au Mexique, pas loin de l'équipe de Suisse, hein, qui est proche de la frontière. Une quinzaine de membres de la délégation iranienne n'ont toujours pas obtenu de visa.
1: Alors, vous avez évoqué l'équipe de Suisse. Touchons-en un mot.
0: Eh bien écoutez, quelques petites inquiétudes aujourd'hui puisque le feu s'est déclaré dans la Sorrento Valley. L'incendie s'est propagé dans une zone qui n'est pas très éloignée des infrastructures utilisées par l'équipe de Suisse. 200 pompiers ont été mobilisés, des zones évacuées. Les joueurs ont malgré tout pu s'entraîner correctement et regagner leur hôtel. Aux dernières nouvelles, le feu est désormais sous contrôle.
1: Merci Bernardin Alemal en direct de San Diego en Californie. Et dès jeudi, ça démarre donc avec Mexique-Afrique du Sud. La Suisse jouera samedi face au Qatar. Où regarder ce mondial? En Suisse romande, il n'y aura pas de fan zone géante. Réunion du G7 oblige, Lausanne et Genève ont renoncé. D'autres fan zones sont toutefois prévues à Martigny, Fribourg, Yverdon, Nyon ou Vevey. Et puis sinon, c'est surtout dans les bars et en terrasse que le mondial sera suivi avec quelques règles à respecter. Céline Tsou.
2: Car un mondial de l'autre côté de l'Atlantique, c'est forcément des horaires tardifs. Suivre le Brésil-Haïti à 2h30 du matin en terrasse, n'y pensez même pas. Toutes les villes romandes ont posé leurs limites, en début en tout cas. Globalement, elles autoriseront la diffusion des matchs avec son jusqu'à minuit en semaine. À Yverdon par exemple, le match qui débute à 22h pourra être suivi jusqu'au bout. Ce sera seulement celui lancé à 21h dans le canton de Neuchâtel, qui a édicté des règles cantonales pour ce mondial. Donc, de quoi partout encourager sans souci les Suisses en qualification. Le week-end, les horaires seront élargis. 1 heure dans le Jura, 2 heures à Genève. Et dès les phases finales, globalement les 8e, on lâchera la bride. Sur demande et à des conditions strictes, comme à Lausanne ou Moutier, ce sera la fête jusqu'à 2 ou 3 heures du matin. Enfin, en cas de non-respect des horaires, toutes les villes prévoient des dénonciations. Toutefois, comme nous le rappelle la ville de Sion, en 20 ans, la diffusion des matchs en terrasse n'a jamais rencontré de problème particulier.
1: Et à quelques heures du coup d'envoi de cette Coupe du Monde, la FIFA est frappé par un rebondissement judiciaire. Michel Platini a déposé plainte hier contre le patron de l'institution du football mondial, Gianni Infantino. Infantino, qui était l'ancien bras droit de Platini à l'UEFA, l'ancienne légende de l'équipe de France, accuse l'actuel dirigeant de la FIFA de dénonciations calomnieuses et de trafic d'influence.
3: En France, l'affaire Liana provoque une crise politique et judiciaire.
1: Le Premier ministre Sébastien Lecornu réunit ce matin plusieurs ministres sur la protection de l'enfance après la mort de cette fillette de 11 ans dont le meurtrier présumé avait déjà été signalé à plusieurs reprises à la justice. Hier soir, des milliers de personnes ont manifesté devant des tribunaux dans tout le pays. Notre correspondant à Paris, Benjamin Louis, était sur place.
4: Ils sont plusieurs centaines à s'être réunis devant le palais de justice, majoritairement des femmes, venues dire leur colère. Malgré la pluie, Taï a tenu à venir avec une amie.
5: Une colère parce que trop, c'est trop. Je veux dire, c'est pas une plainte contre ce monsieur, c'est des 5-6 aujourd'hui. Et il se passe rien en fait, c'est inadmissible. Je veux dire, le responsable, c'est Monsieur Darmanin qui prenne ses responsabilités, qu'il démissionne et on n'en parle plus. Et qu'il donne des moyens pour la justice surtout et qu'enfin on croie les gens, les enfants, les victimes.
4: À de nombreuses reprises, la foule des manifestants s'en prend directement au ministre de la Justice.
6: Démission Darmanin.
4: De la colère aussi du côté des associations, Joëlle Sicamois est la directrice de la Fondation pour l'Enfance.
7: Nous, on considère que c'est un problème qui est systémique, en fait, que ça, c'est une affaire, mais qu'il y en a des milliers, en fait, qui sont traités de la même façon. Il y a un problème de moyens, il y a un problème peut-être d'organisation, certes, mais en tous les cas, c'est la question de l'enfance, de la protection de l'enfance qu'il faut revoir dans sa globalité.
4: Camille, la trentaine, brandit une pancarte.
8: Il y a écrit « L'impunité tue et féministe est en colère ». On réclame enfin des mesures pour protéger les femmes et les enfants victimes de violences sexistes et sexuelles. C'est pas un cas de dysfonctionnement isolé, c'est un cas parmi tant de femmes et d'enfants en fait qui sont victimes de ces violences-là.
4: Une indignation partagée par l'animatrice télé Flavie Flamand.
9: Je pense que de toute façon on est dans une société qui nous demande de parler mais qui est la première à
6: à remettre notre parole en doute, et qui plus est, la parole des enfants. Donc oui, je pense qu'effectivement, les enfants ne sont pas entendus, et c'est un devoir pour la justice de les entendre. Voilà, parce que ce sont aussi les enfants de la justice.

0: Je suis pour les enfants, pas pour les dirigeants.
1: Benjamin Louis à Paris, et vous entendiez donc Flavie Flamand à l'instant au cœur de l'affaire Patrick Bruel, placé hier en garde à vue dans le cadre d'une enquête pour violence sexuelle et auditionné sur des faits qui concernent 13 victimes présumées. Deux nouvelles plaintes pour viol viennent d'être déposées contre le chanteur. Pour la journaliste de Mediapart à l'origine de l'affaire Bruel, Marine Turki, la plainte de l'animatrice de télévision Flavie Flamand a été décisive. Elle montre que toutes les paroles n'ont pas le même poids.
2: Flavie Flamand, elle avait d'abord témoigné anonymement dans ma deuxième enquête, aux côtés de 14 autres femmes sous le pseudonyme d'Eva. Elle dénonçait des faits extrêmement graves, puisqu'elle dénonçait un viol alors qu'elle était mineure et elle disait son sentiment d'avoir pu être droguée. Ce sont des accusations très graves, ça n'a intéressé personne. Il n'y a quasiment eu aucune reprise de cet article en France. C'est comme si ça n'existait pas. Et puis, une semaine après, elle dit « Eva, c'était moi ». Flavie Flamand prend la parole, elle annonce qu'elle porte plainte pour viol, elle prend la parole dans Mediapart. Et là, en France, ça s'est emballé. On a eu des émissions avec des éditions spéciales. C'est un tournant. Et donc, ça veut dire qu'aujourd'hui encore, en 2026, il faut encore être puissante, être connue, être une femme blanche pour être entendue, en fait, dans ces affaires. Mais je crois aussi que Flavie Flamand a été entendue parce qu'il y avait les 29 autres femmes. C'est aussi quand même la masse et la quantité d'accusations qui visent Patrick Bruel, qui font aussi l'impact et la force de cette affaire, je crois.
1: Marine Turki, hier soir dans Forum. Israël et l'Iran appuient sur pause. Les hostilités ont cessé après des frappes réciproques ces derniers jours. Derrière cette apparente désescalade, Téhéran garde une carte maîtresse, celle des groupes armés alliés. On les appelle les proxys, le Hezbollah au Liban, les Houthis au Yémen, des groupes Miruna Coca-Cosma qui permettent à la République islamique de continuer à peser dans les négociations avec les États-Unis et Israël.
3: Autrement dit, les missiles iraniens peuvent s'arrêter, mais la pression, elle, continue avec les proxys.
4: Il y a surtout le Hezbollah, qui est un peu le joyau de la couronne.
3: David Rigoulet-Rose, chercheur à l'Institut français d'analyse stratégique.
4: Parce qu'il y a un lien intime hein, avec le Hezbollah, et d'ailleurs, sa résilience actuelle est largement due aux efforts fournis par Téhéran pour maintenir son poids sur l'échiquier libanais.
3: Et il y a aussi les Houthis au Yémen. Dimanche encore, ils ont revendiqué une attaque contre Israël et menacé la navigation israélienne en mer Rouge. David Rigoulet-Rose.
4: C'est une manière de montrer de la part de Téhéran qu'il y a une possible extension du domaine de la lutte à travers ces proxys, même si il faut quand même préciser que les 10 proxys ont été considérablement affaiblis ces deux dernières années.
3: Les proxys permettent à l'Iran de projeter sa puissance régionale et de faire pression sur Israël et les États-Unis dans les négociations, tout en refusant une escalade maximaliste. Les négociations entre Washington et Téhéran qui restent dans l'impasse, une ligne de crête selon David Rigoulet-Rose, dont l'issue dépend d'une seule question, ce que Téhéran demandera au Hezbollah de faire.
5: Les dépenses des puissances nucléaires explosent.
1: 119 milliards de dollars l'an dernier, en hausse de 19% selon l'ICANN, basé à Genève. L'ONG, prix Nobel de la paix en 2017, fait campagne pour l'abolition des armes nucléaires et Olivier Chorderel dénonce une nouvelle course aux armements.
6: Ils sont 9 pays dotés aujourd'hui de l'arme nucléaire. À eux seuls, les États-Unis et Russie posséderaient 90% des ogives existantes, mais la Chine met les bouchées doubles pour rattraper son retard. Sans oublier la Corée du Nord, l'Inde, le Pakistan, Israël, le Royaume-Uni et la France. Ces États modernisent leurs arsenaux, mais ils renforcent aussi le déploiement des armes nucléaires sur leurs supports de lancement pour les rendre opérationnels. Le contexte géopolitique instable les incite à s'appuyer davantage sur leurs armes nucléaires. Résultat, la compétition s'intensifie. Quoi de plus normal, par exemple, pour Emmanuel Macron ?
7: Dans ce monde dangereux et instable, pour être libre, il faut être craint. Le demi-siècle qui vient sera un âge d'armes nucléaires. La France, déterminée, libre, confiante, y tiendra tout son rôle.
6: C'était un lundi de mars, pas en pleine guerre froide, mais en 2026, le président français annonce un renforcement de l'arsenal nucléaire français et l'extension de la protection nucléaire de la France à 8 pays européens.
1: Mais il existe d'autres sources d'inquiétude pour l'ICANN, Olivier.
6: La fragilité du système de contrôle des armes stratégiques via les accords internationaux, par exemple, alors même que deux guerres en Ukraine et au Moyen-Orient impliquent actuellement des puissances nucléaires. Autant de pays, y compris en Europe, qui devraient, affirme l'ICANN, poursuivre leurs investissements dans ce domaine.
1: Merci Olivier Chorderel. Le Grand Conseil bernois ne se prononcera pas sur la suppression de l'apprentissage précoce du français. Les députés auraient dû débattre d'une motion des Verts libéraux qui demande la fin du Fru Französisch, le français en troisième et quatrième année pour les élèves bernois germanophones, ce qui correspond à nos cinquième et sixième Armos. Le texte a tellement fait réagir qu'il a été retiré. Célia Berthelet.
8: Dans les petites classes germanophones, les résultats scolaires ne sont pas satisfaisants en français. C'est ça qui a inspiré le texte. Michael Ritter, député vert libéral et l'un des motionnaires, jure de sa bonne foi.
9: C'était une motion pédagogique. Le problème est que la minorité francophone a pensé que c'était une attaque contre le bilinguisme. C'était pas le but de cette motion, pas du tout, mais il faut accepter cette réaction.
8: Peu importe les notes, pas touche à l'apprentissage des langues, a estimé la députation francophone. Les 17 élus de Bienne et du Jura bernois se préparaient à monter au front. Avant d'avoir l'idée de demander le retrait de la motion, Moussia de Vatteville, élue verte et présidente de la députation.
10: Le motionnaire, Michael Ritter, vient d'être élu deuxième vice-président du Grand Conseil. Quand même une position assez stratégique et représentative du canton de Berne. Donc, sur conseil d'une des membres de la députation, je suis allée le voir et puis je lui ai dit « Bon, écoute, Michael, est-ce que tu veux vraiment être le deuxième vice-président du Grand Conseil qui est à l'origine du sabrage de l'apprentissage du français à l'école ?» Et il était franchement pas tellement à l'aise avec cette image, donc il a accepté.
8: Toutefois, les élus francophones l'admettent, il peut y avoir des améliorations dans l'apprentissage des langues, mais il reste opposé à retarder les cours.
1: Le sujet de Célia Berthollet est dans ce journal maintenant. Ne l'appelez plus Siri, mais Siri AI. Hier, à son siège de Cupertino, Apple a présenté la nouvelle version de son assistant virtuel lors de sa grande conférence annuelle avec les développeurs. Une mise à jour très attendue depuis 2 ans, car Apple a pris du retard dans la course à l'intelligence artificielle et s'est associé cette fois avec un autre géant, Google, et son IA Gemini en Californie, le sujet de Loïc Piala.
11: Vous repérez un beau panorama sur Instagram et vous aimeriez savoir où a été prise la photo. Siri est désormais capable de l'identifier et de vous indiquer l'itinéraire. C'est l'une des nombreuses nouvelles fonctions de l'assistant virtuel d'Apple. Il analyse ce qu'il y a sur votre écran et part chercher des renseignements supplémentaires sur Internet. Appelez ça la on-screen awareness. Siri AI peut également piocher dans vos messages pour retrouver une information même quand ils n'ont pas été sauvegardés. Le digicode oublié d'un ami, par exemple. Cette nouvelle version est aussi plus conversationnelle avec des réponses plus élaboré, et pour mieux échanger, la marque à la pomme vous laisse le choix de la voix, du ton et du débit. Elle promet une IA adaptée aux besoins quotidiens de l'utilisateur. Le fabricant de l'iPhone avait annoncé une grande mise à jour de Siri en 2024, mais il est resté à la traîne des nouveaux venus OpenAI et Anthropic. Alors Apple a choisi de s'allier avec Google. La décision peut sonner comme un aveu de faiblesse pour un groupe réputé pour son excellence. Mais Gemini, l'IA générative de Google, est de plus en plus populaire et performante. Siri AI sera disponible cette année aux États-Unis. L'Union européenne et la Chine devront patienter. Les régulations sur ces deux marchés demandent des ajustements. Wall Street n'a pas été impressionné par la présentation. L'action Apple était en légère baisse hier soir. Loïc Pialer, RTS Los Angeles.
1: Et puisque vous aimez les pommes, on termine dans la grande pomme. Sous les huées pour Donald Trump, c'était hier soir au Madison Square Garden de New York. Le président américain, copieusement hué, sifflé au moment de l'hymne national, Donald Trump venait assister à l'acte 3 de la finale du championnat de basketball, la NBA. Une finale de retour à New York après 27 ans et un acte 3 qui n'a pas réussi aux Knicks. Après avoir remporté les deux premiers matchs à San Antonio, les New Yorkais se sont inclinés face aux Spurs 115-111 avec un Victor Wembanyama en face, star de la soirée avec 32 points.
5: Le journal de 7 heures et la star de la matinale, Frédéric Mamaïssa, demain. Et autour de la table, d'ici 8 heures, Delphine Gendre et Stéphane Delery, bonjour à vous.
12: Bonjour. Mais bonjour.
5: Delphine, on parlera football et FIFA avec notre invité Simon Boll.
13: Oui, jeudi, la planète aura les yeux tournés vers la Coupe du Monde 2026, la première de l'histoire organisée dans 3 pays, États-Unis, Canada, Mexique. Mais derrière le spectacle, les stars et les milliards de téléspectateurs, il y a aussi les coulisses du pouvoir et un homme, bien sûr, Gianni Infantino. Qui est-il? Comment exerce-t-il son pouvoir hors norme? On plonge dans la FIFA. FIFA Connection, c'est le titre du livre-enquête de Simon Boll.
5: Et on est sûr qu'il y a des questions pour lui. Envoyez-nous vos questions dès maintenant. Un SMS, un message WhatsApp au 076-250-1234. On les posera tout à l'heure à notre invité. Stéphane, du foot aussi, mais version Panini dans votre chronique.
12: Oui, on va parler de ces petits autocollants que les enfants s'échangent, ces vignettes de joueurs de la Coupe du Monde qui nous coûtent un bras, mais qui permet de soutenir une petite association basée en Suisse, la FIFA.
5: La FIFA, toujours et encore, à tout à l'heure.
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5: Et à 7h15, ce témoignage rare, celui d'un jeune qui est sorti de l'emprise du masculinisme, ce discours qui fait des ravages jusqu'en Suisse. Bonjour Pierre Bavaud.
14: Bonjour.
5: Ce jeune, il témoigne, Pierre, dans le dernier épisode de votre podcast Nous Autres.
14: Oui, il s'appelle Loïc, il a 31 ans, il raconte comment il est tombé dedans, hein, pourquoi il a consommé pendant plusieurs années beaucoup de contenu masculiniste sur les réseaux sociaux. Et le concernant, il y a au départ son goût pour l'humour transgressif.
15: Le premier truc, c'est qu'il y a un côté marrant, donc c'est des YouTube plutôt francophones, qui font des vidéos YouTube avec un montage assez saccadé, qui sont drôles. En tout cas, moi, entre 20 et 25 ans, c'est un humour qui me plaît beaucoup, parce que ça bouscule des codes, c'est subversif aussi, il y a ce côté-là. Un peu là, un esprit de contradiction, je pense, qui est propre à cet âge-là aussi, en tout cas pour moi. Ça va un peu à l'encontre du message féministe véhiculé dans la société. Et moi, genre, je suis complètement rentré dans cette niche entre 20 et 25 ans, où j'ai l'algorithme qui fait que me proposer ce genre de contenu masculiniste.
14: Oui, un contenu qui, on le rappelle, prône la domination du genre masculin sur le féminin et qui prend la défense du modèle patriarcal de façon totalement assumée.
5: Et est-ce qu'on arrive à mesurer l'impact du masculinisme chez les jeunes hommes en Suisse ?
14: Alors pour le savoir, j'ai appelé Gilles Crétenon. Pourquoi ? Parce que c'est le responsable roman du centre de compétences hommes et masculinité et surtout parce qu'il se rend régulièrement dans les salles de classe à la rencontre des ados.
16: Dans les classes, on leur demande de lever la main, garçon, fille, tout le monde lève la main, tout le monde est tombé sur des menfluencers, donc des masculinistes sur la manosphère, et ça, ils le voient au quotidien un peu partout.
14: Il y a une forme d'adhésion de la part de ces jeunes ?
16: Alors, on a des études en Suisse qui montrent qu'il y a effectivement une tranche de jeunes qui se retraditionnalisent, si on veut, qui ont une image d'une masculinité qui doit être hyper virile, hyper stéréotypée, qui est influencée par ce type de contenu.
14: Et dans ces classes, quel est votre message ? Comment vous vous y prenez pour aider ces jeunes à sortir de ce type de discours ?
16: Quand on a 12, 13 jusqu'à 20 ans, on se construit dans son identité sexuelle aussi. Et donc, c'est tout à fait OK de se poser des questions, de voir qu'est-ce qu'il y a comme modèle. C'est tout à fait OK qu'ils aillent chercher des choses sur, évidemment, les réseaux sociaux, par exemple. Mais la question, c'est de dire, est-ce que cette masculinité, elle ne s'inscrit pas dans une démarche beaucoup plus personnelle, intime ? Donc, c'est clair qu'on va ouvrir la discussion et faire comprendre que les repères, ils peuvent être beaucoup plus larges et plus riche que simplement ceux qui sont donnés par ces masculinistes.
5: Et pour Loïc, ce jeune que vous avez rencontré, Pierre, qu'est-ce qui fait qu'il se soit finalement détourné de ce type de discours ?
14: Eh bien, il a notamment pris conscience de l'idéologie d'extrême droite qui est véhiculée par ces influenceurs masculinistes.
15: Je commence à douter, à partir de 25 ans, quand je me rends compte que le message vraiment véhiculé derrière, c'est pas que on est contre les féministes, c'est aussi on est contre toute type de lutte progressiste quand on regarde ce genre de contenu masculiniste. Bon, l'écologie, on n'en parle même pas, mais pour eux, c'est pas une préoccupation, on va dire, ils s'en fichent. Par rapport à l'immigration, c'est toujours des discours ultra anti-immigration, c'est clairement s'associer à de l'extrême droite. Pour imaginer un peu le truc, il y avait certains youtubeurs qui disaient que Marine Le Pen était socialiste. Donc ça montre un petit peu où est-ce qu'ils se situent sur l'échelle politique. Clairement, eux, ils sont dans les théories de grand remplacement, à dire que c'est bientôt la fin de la race blanche, ils utilisent ces termes, etc. Et dans les choses qui m'ont fait aussi progressivement décrocher, c'est pas du tout principal, mais disons, quand tu commences à voir qu'en fait, ces influenceurs masculins, ce qu'ils font, c'est que bon, ils se créent une communauté via des vidéos, etc., du contenu subversif. Et après, c'est très souvent le cas. Ils lancent des business, ça va être par exemple du coaching de musculation, des protéines. Puis moi, ça m'a fait me dire, bon, faut pas non plus, entre guillemets, me prendre pour un con. Et puis maintenant, ben, ce contenu, en fait, ça me fait rire, mais plus pour les mêmes raisons, c'est ridicule.
14: Et puis, autre prise de conscience de la part de Loïc, ce jeune roman, l'impact de son attitude sur son entourage. Dans le podcast, il raconte comment il a fait pleurer une de ses sœurs lors d'une discussion à propos d'un chanteur de rap qui justifiait le viol dans une de ses chansons.
5: Le témoignage de Loïc a retrouvé Pierre Bavaud dans votre podcast qu'on peut écouter sur le Play RTS, ça s'appelle Nous Autres. Et le dernier épisode est donc consacré à l'emprise du masculinisme. Et si ce sujet vous fait réagir, n'hésitez pas, envoyez-nous un message sur notre répondeur. Une note vocale au numéro de la matinale 076 250 1234.
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5: À 7h22, on reparle de Nestlé Waters, le géant agroalimentaire toujours sous enquête en France pour tromperie sur ses eaux minérales. Il vient de lancer, il y a quelques semaines, une nouvelle eau en bouteille en Suisse. Elle s'appelle Simply Water, produite à Aigné dans son emballage bleu. Elle ressemble à n'importe quelle autre bouteille, sauf Cynthia Racine, que ce n'est pas une eau minérale.
17: Non, ce n'est pas une eau minérale, c'est une eau filtrée. Souvenez-vous du scandale des eaux minérales. Nestlé Waters a utilisé, notamment sur le site d'Aigné, des filtres à charbon pour traiter l'eau. Ces filtres servaient à éliminer d'éventuelles traces de pesticides et autres résidus. Or, la réglementation exige qu'une eau minérale soit naturellement pure à la source. Une eau traitée ne peut donc plus être labellisée eau minérale.
5: Et c'est là que Nestlé Waters entre en piste avec sa nouvelle gamme ?
17: Selon Nestlé Waters, Simply Water est la première eau filtrée suisse en bouteille disponible à l'échelle nationale. Elle est actuellement en cours de déploiement, essentiellement via des grossistes. C'est pour ça que vous ne la voyez peut-être pas encore partout. La vente au détail interviendra ultérieurement en fonction de la demande. Mais c'est aussi une manière de continuer à vendre de l'eau en bouteille en se débarrassant de cette appellation devenue sensible, celle d'eau minérale.
5: Appellation sensible, pourquoi ?
17: Eh bien parce que la pollution des sols est un enjeu qui ne va pas disparaître du jour au lendemain. Il devient de plus en plus compliqué d'exploiter certaines sources sans traitement. L'ancien patron de Nestlé, Laurent Freix, s'était d'ailleurs exprimé sur l'avenir des sources d'eau minérale. C'était sur le plateau du 1930, en février 2025.
18: Cette idée romantique qu'on peut prélever à la source l'eau pure et la mettre en bouteille sans aucune intervention et d'assurer la sécurité alimentaire, C'est une idée romantique, ça résiste pas à la réalité de l'activité humaine. Et le sujet, c'est de mettre en adéquation la réglementation avec les pratiques de l'industrie.
5: Et est-ce que ça veut dire, Cynthia, que l'eau minérale va disparaître, qu'on ne trouvera plus à l'avenir que de l'eau filtrée en bouteille ?
17: Nous avons posé la question à Florent Breder, directeur du laboratoire central environnemental de l'EPFL.
19: Alors, peut-être pas uniquement de l'eau filtrée en bouteille, il y aura sûrement encore des sources peut-être exploitables où on aura des niveaux de contamination extrêmement bas où on pourra être encore dans les normes sans faire de traitement particulier, mais c'est clair que on voit que la tendance, c'est qu'on détecte de plus en plus de substances dans l'environnement. Donc, c'est clair qu'il y aura probablement un marché qui va se développer sur des eaux, en fait, filtrées, hein, et plus des eaux minérales, du coup, avec une appellation différente. Et je pense que le secteur des eaux en bouteille va devoir s'adapter, en fait, à cette situation-là.
17: Nous avons également interrogé Nestlé Waters. L'entreprise affirme que Simply Water n'a pas vocation à remplacer l'eau minérale Aigné, mais elle souligne que l'eau issue des sources n'est disponible qu'en quantité variable, alors que cette nouvelle eau, qui provient d'une source dédiée, permet un approvisionnement plus constant tout au long de l'année.
5: Et qu'en est-il de ceux qui critiquent ces eaux filtrées en disant que ce n'est que de l'eau du robinet mise en bouteille et vendue à prix d'or ?
17: C'est notamment la critique formulée par la Fédération romande des consommateurs. Sur ce point, Nestlé Waters indique ne rien avoir à ajouter et précise que ce produit est destiné à la consommation en dehors du domicile.
5: Et si vraiment l'eau minérale venait à disparaître, ce serait un problème ?
17: En tout cas, pas pour la santé. Florian Breder.
19: Il peut y avoir des fois un intérêt pour certaines personnes qui ont besoin d'eau, qui sont peut-être plus riches en calcium ou en magnésium parce qu'elles ont un peu des carences. Ou à l'inverse, des eaux très peu riches en sodium pour des personnes qui vraiment ont des problèmes, typiquement d'hypertension, ça peut être un facteur. Mais globalement, pour la population générale qui est en bonne santé, il n'y a aucun argument qui justifie la consommation d'eau en bouteille. Surtout qu'après, il y a toutes les études concernant la présence de plastique, cette eau en bouteille. On sait qu'on peut retrouver des micros et potentiellement aussi des nanoparticules de plastique. Donc finalement, il n'y a pas vraiment d'intérêt à aller consommer ces eaux-là.
17: Reste la question des pays qui n'ont pas accès à l'eau potable et qui dépendent davantage de l'eau en bouteille. Mais là aussi, pour notre expert, l'enjeu, c'est surtout de développer les infrastructures d'eau potable plutôt que de déléguer cette tâche à des grands groupes industriels.
5: À l'eau filtrée en bouteille, alternative à l'eau minérale, point d'interrogation, c'était votre éclairage, Cynthia Racine. Et si ce sujet vous fait réagir, laissez-nous un message sur notre répondeur, une note vocale sur WhatsApp 076. 6-250-1-2-3-4, on vous écoute tous les matins.
20: Natacha de Genève, moi je voulais réagir par rapport au nucléaire, c'est une folie, on veut revenir au nucléaire, et vous avez parlé des data centers qui vont bouffer l'énergie et qu'on nous parle de blackout. Justement, tout est lié et on n'arrête pas de rentrer dans le mur. Merci.
0: Oui, bonjour, Yasmine Fribourg. On vit quand même un monde vraiment extraordinaire. On dit merci à l'IA quand on a besoin d'elle pour formuler une lettre, un commentaire. Et pourtant, on peine à dire bonjour à des personnes que l'on côtoie quotidiennement. On doit se poser vraiment les bonnes questions. Bonne journée.
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23: Et sur la route Moudon-Lausanne, un embouteillage est signalé entre Montprévert et le chalet à Gobé en direction de Lausanne. La météo de ce mardi, le plus souvent très nuageux ce matin avec quelques dernières averses, surtout le long des Préalpes et dans les Alpes. Cet après-midi, un temps sec avec de belles éclaircies au pied du Jura, autour du Léman et ainsi qu'en Valais. 15 degrés ce matin, 20 cet après-midi. Pour demain, toujours ensoleillé en plaine, plus nuageux en montagne avec de possibles averses l'après-midi. 11 degrés le matin, 19 l'après-midi. Et ça va continuer encore comme ça jeudi.
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23: 7h28, un peu d'avance ce matin dans la matinale, l'essentiel de l'info c'est maintenant. Et c'est avec Benoît Cornu.
24: Les dépenses des puissances nucléaires en plein boom. 119 milliards de dollars l'an dernier, indique l'ICAN. Un chiffre record et une hausse de 19% en un an. L'avenir du nucléaire en Suisse, il est de retour en discussion à Berne. Deuxième jour de débat sous la coupole avec une gauche et une droite qui bataillent. Un palais fédéral marqué hier par une action en images de Greenpeace. 15 000 professionnels pour protéger le G7 d'Évian. La semaine prochaine, la préfecture de Haute-Savoie a dévoilé son dispositif, un dispositif exceptionnel pour une sécurité maximale. En France, toujours dans les rues de Paris ce matin, l'affaire Liana déclenche une crise politique. Le Premier ministre Sébastien Lecornu réunit plusieurs ministres sur la protection de l'enfance. La situation humanitaire dans la bande de Gaza est catastrophique. La déclaration de la Suisse et de 19 autres États, lesquels appellent Israël à respecter le droit international. Duel au coude à coude dans les élections présidentielles au Pérou. Les deux candidats à quelques milliers de voix, l'un de l'autre, Roberto Sanchez, d'un cheveu en tête face à Keiko Fujimori, place désormais à l'attente et aux ultimes décomptes. Le mondial de football commence dans deux jours, mais pas pour tout le monde. Un arbitre somalien écarté après s'être vu refuser l'entrée aux États-Unis. Les États-Unis, justement, et les déclarations de Donald Trump ce matin. Nous sommes dans les derniers efforts en vue d'un très bon accord avec l'Iran. Alors que c'est l'accalmie entre Israël et l'État iranien depuis hier, les deux pays ont cessé leurs frappes, mais une situation toujours tendue, chaque camp menaçant l'autre de représailles. En basket, victoire des Spurs de San Antonio dans le match 3 des finales de NBA cette nuit, 115 à 111, il recolle à 2-1, mais reste mené par les Knicks de New York. Et puis Donald Trump encore, on en a parlé, présent au Madison Square Garden cette nuit pour l'occasion, et généreusement conspué par les spectateurs au moment de l'hymne national.
23: On vient de le dire, J-2 avant la Coupe du Monde de football organisée par la toute puissante FIFA. On en parle, Delphine Jean, avec notre invité, le journaliste à l'équipe Simon Boll, à qui vous pouvez poser vos questions 076-250-1234.
25: Le foot devient-il de plus en plus politique? Comment la FIFA s'est-elle reconstruite après les scandales qui ont emporté Sepp Blatter? Et qui est vraiment Gianni Infantino, son président depuis 10 ans? Bonjour Simon Boll, merci d'être avec nous depuis Paris.
26: Bonjour.
25: Vous êtes journaliste, grand reporter à l'équipe, spécialiste des enquêtes sur les instances du football et auteur du livre FIFA Connection, enquête sur le système Infantino. 2 ans de recherche en terrain hostile, dites-vous. Une centaine de sources interrogées pour comprendre l'ascension et les réseaux de Gianni Infantino, le roi ou le pape du football, comme certains l'appellent. Vous préférez le qualifier de fantôme?
2: Oui, fantôme, surtout parce qu'il est assez compliqué d'enquêter sur Gianni Infantino et la FIFA. On se confronte souvent à un mur du silence. Vous avez parlé d'une centaine de sources, mais sous cette centaine de sources, il y a beaucoup de personnes qui demandent l'anonymat pour parler, y compris les personnes qui sont sorties du circuit de la FIFA, y compris les proches, y compris ceux qui ont participé à son ascension. Et derrière tout ça, il y a peut-être le double, voire le triple de personnes aussi qui ne répondent jamais, qui refusent de témoigner, avec parfois des formules assez curieuses, par peur de représailles, parce que des clauses de confidentialité sont signées, parce que la FIFA collabore avec beaucoup de monde dans le secteur et qu'il y a des carrières en jeu. Donc c'est vraiment assez révélateur d'une opacité d'un système aussi. Ouais.
25: Vous vous y attendiez à faire face à un tel mur de silence, à une telle opacité ?
2: Oui, oui, je m'y attendais. Je ne pensais pas que ce serait aussi immense, parce que finalement la FIFA représente beaucoup de salariés, de collaborateurs, même en externe. Donc on peut se dire que comme il y a beaucoup de turnover, que finalement ça représente quand même une masse assez importante de personnes à contacter. Mais oui, oui, c'est quand même assez souvent le même son de cloche qui revient, mais il y a quand même quelques personnes qui témoignent et qui essayent de faire avancer souvent par conscience les choses.
25: Alors justement, quels sont les secrets que vous avez découverts et que vous révélez dans ce livre après vos 2 ans d'enquête et toutes ces sources que vous avez rencontrées, Simon Boll ?
2: L'idée, c'est un petit peu de raconter l'histoire d'une grande feinte, comment finalement Gianni Infantino, qui a été élu il y a 10 ans maintenant, sur les promesses de grandes réformes, un petit peu sur les ruines aussi d'une FIFA qui était minée par le scandale du FIFA Gate, qui était compensé exsangue, et qui finalement a été plutôt le continuateur et voire parfois l'accentuateur d'un système qui existait déjà sous Sepp Blatter, sous Joao Avelange, en racontant un petit peu toutes ces coulisses, en expliquant aussi toute l'importance des programmes de développement qui n'ont fait que s'accentuer, sous la fondation aussi, et en expliquant un peu tout ça, et en s'intéressant aussi à qui il était, ce qui avait été un petit peu moins fait avant 2016, comment il s'était construit, comment cet instinct politique était resté en lui un petit peu parfois sans que personne le sente et avait fini par prendre le dessus en 2016.
25: On a été trompé sur la marchandise Infantino, si je puis dire.
2: Oui et non, parce que beaucoup de personnes l'avaient vu très tôt, notamment en 2007 quand Michel Platini a été élu à l'UEFA pour la première fois à la présidence, et que Gianni Infantino, qui était directeur juridique, s'est un petit peu mis dans son sillon pour déjà quand il a senti le vent tourner et pour sentir les choses, et qui le trahira un petit peu 8 ans plus tard pour la présidence de l'UEFA. Donc pas forcément, mais après voilà, il est assez malin, il sent bien les rapports de force et les faiblesses des autres. Oui.
25: Alors on l'a appris justement hier soir, hein, vous citez Michel Platini, il vient de porter une nouvelle plainte contre Gianni Infantino pour dénonciation calomnieuse et trafic d'influence. On sait que les deux hommes ne s'aiment guère, en tout cas depuis que le Français a été écarté de la FIFA. Est-ce que ce genre de plainte peut venir à quelque part inquiéter Gianni Infantino ?
2: En tout cas, oui, c'est assez révélateur, même 10 ans plus tard, d'une relation qui est restée assez tumultueuse. On voit que les deux hommes continuent, même par médias interposés, enfin surtout du côté de Michel Platini, de se lancer quelques piques. La rancœur est assez tenace. On ne sait pas si ça va l'inquiéter, mais il y a plusieurs procédures qui sont encore en cours. Et même du côté de Gianni Infantino, enfin, que certains racontent qu'il craint encore Michel Platini, même si lui n'a plus forcément d'attention. Ouais.
25: On est à 2 jours du lancement de la Coupe du Monde. Ce n'est pas anodin, hein, ce timing de plainte. Est-ce que ça va gâcher un petit peu la fête de Gianni Infantino ?
2: Oui, oui, le timing est sans doute choisi. Après, non, je ne suis pas sûr que ça va gâcher la fête. Enfin, la Coupe du Monde est tellement médiatique. Enfin, y a tellement de choses qui vont passer par-dessus ensuite. Je ne suis pas sûr que... Il y a eu ce coup hier, mais je pense qu'il y a beaucoup de choses qui vont passer par-dessus ensuite.
25: Simon Boll, revenons sur la personnalité de Gianni Infantino, parce que vous dites que vous vous êtes intéressé aussi à l'homme avant la prise de pouvoir à la tête de la FIFA. On dit aujourd'hui qu'il se comporte comme un chef d'État. C'est sans doute le Suisse le plus puissant au monde. C'est aussi le sentiment que vous avez, pu découvrir en enquêtant sur lui.
2: Oui, oui, c'est un petit peu ça. C'est quelqu'un qui est invité au G7, au G20, à la COP21, qui participe aux accords du cessez-le-feu à Sharm el-Sheikh pour Gaza, au sommet de la paix à Washington. Enfin, c'est une personnalité qui aujourd'hui va bien au-delà du foot, qui côtoie les Donald Trump, les Vladimir Poutine, les Mohamed Ben Salman, et c'est là qu'on voit la puissance d'une FIFA qui régit le foot mondial, mais qui aujourd'hui a une puissance qui va bien au-delà du foot. Et on voit, ne serait-ce que les organisateurs des dernières Coupes du Monde, la Russie, le Qatar, les États-Unis cette année, que le Mexique, le Canada, bientôt l'Arabie Saoudite. Enfin, on voit que c'est que des acteurs très influents sur la scène géopolitique mondiale. Ouais.
25: Et le rapport très particulier, intime presque, avec Donald Trump, qu'est-ce qu'on peut en dire? On se souvient de l'avoir vu lors de l'investiture du président américain, parmi les tout-puissants chefs d'entreprise, il était là. C'est quoi ce lien entre les deux? À qui profite le plus? Est-ce que c'est Donald Trump qui profite à Infantino ou l'inverse?
2: C'est une relation plutôt gagnant-gagnante. On voit que Gianni Infantino était déjà proche de la Russie en 2018. Il s'est installé au Qatar même en 2022, ce qui était assez inédit, inédit tout court pour un président de la FIFA. Avec les États-Unis, oui, aujourd'hui, c'est assez décomplexé. Il y a une sorte de fascination naturelle de Gianni Infantino pour les dirigeants puissants. C'est un moyen aussi d'asseoir son pouvoir et de faire en sorte, avec là, en l'occurrence, un dirigeant assez imprévisible, de conserver aussi tout l'enjeu financier d'une Coupe du Monde qui doit rapporter 9 milliards de dollars, de faire en sorte de ne pas prendre de risques, en tout cas de cajoler un dirigeant assez imprévisible, de ne pas réserver une mauvaise surprise et de faire en sorte que tout va bien se passer jusqu'au bout et d'assurer ces 9 milliards qui assurent eux-mêmes le train de vie de la FIFA, ses programmes de développement et tout ce cercle vertueux de son point de vue. Ouais.
25: On reviendra peut-être sur ce cercle vertueux, comme vous dites, dans un deuxième temps, mais si on parle encore de Donald Trump, le football n'est pas du tout le sport phare aux États-Unis. On comprend mal pourquoi Donald Trump s'affiche autant auprès de Gianni Infantino.
2: Oui, Donald Trump est plutôt un fan de golf, mais on l'a vu aussi hier lors du match 3 de NBA au Madison Square Garden pour le basket, donc on voit que le sport, le basket comme le foot, sont des enjeux aussi électoraux, entre guillemets. Enfin, il y a tout un enjeu d'opinion et une Coupe du Monde, organiser une Coupe du Monde à la maison, c'est plutôt une question d'image, d'opinion qui a beaucoup joué au moment de l'obtention en 2018. Ouais.
25: C'est du sport washing, c'est-à-dire on s'affiche avec des représentants du football pour faire oublier les autres problèmes, on le voit de plus en plus.
2: Ça peut être admis comme ça, oui. Après, il y avait aussi la question des États-Unis qui avaient perdu l'obtention, entre guillemets, en 2010. C'était aussi une revanche sur cette désignation qui avait fait beaucoup de bruit au profit du Qatar à l'époque. Et il y avait aussi cette revanche à aller chercher, oui.
25: Simon Boll, revenons sur cette Coupe du Monde, justement, qui débute jeudi. Pour la première fois, on l'a dit, organisée sur 3 pays, États-Unis, Canada, Mexique. C'est la Coupe de tous les superlatifs et c'est vraiment aussi la première Coupe du Monde entièrement sous l'ère Infantino.
2: Oui, c'est vrai, parce que les Coupes du Monde 2018-2022 avaient été déjà votées quand il a été élu président en 2016, puisqu'elles avaient été désignées en 2010. Donc c'est un petit peu sa première Coupe du Monde signature. La Coupe du Monde à 48 équipes, étendue sur 3 pays pour la première fois pour ces deux thématiques. C'était une promesse de campagne d'ailleurs, donc c'est pas forcément une surprise. Et sur un territoire qui lui est cher aujourd'hui, avec un Donald Trump très proche, donc finalement ça va être un beau test. Il y a déjà eu l'an dernier les prémices avec la Coupe du Monde des clubs. Il y aura aussi le tournoi olympique en 2028, donc on sent que c'est toute une continuité aussi avec les États-Unis.
25: Et c'est sa marque de fabrique, vous dites, mais c'est aussi une Coupe du Monde qui est de tous les superlatifs. Si on parle du prix du billet, du nombre d'équipes sur 3 pays, il voit toujours plus grand, au risque peut-être d'oublier un peu le football.
2: Ce sera un petit peu la question et l'intérêt de cette Coupe du Monde, de voir si... On voit qu'en 2022, avec le Qatar, il y avait beaucoup de critiques avant la compétition sur les droits humains, sur l'environnement, sur la politique. Ça avait fait beaucoup de bruit. Et une fois la compétition lancée, finalement, le football a vite repris le dessus. Et aujourd'hui, on se souvient surtout, en tout cas en France, de la finale entre la France et l'Argentine, ce scénario un petit peu fou. Et il faudra voir cette année si ce sera un petit peu pareil. Là, aujourd'hui, on s'avance un peu vers l'inconnu sur le sort sportif de la compétition. Il faudra voir si, à 48 équipes, avec 40 matchs de plus, avec a priori des écarts sportifs un peu plus grands, si, s'il y aura toujours ce pouvoir d'attraction qui sera plus fort au niveau sportif, ou si ça va finir par se diluer quand même.
25: Mais vous, qui êtes un passionné de foot, vous trouvez que cette Coupe du Monde, elle va tenir ses promesses? Vous vous réjouissez encore, ou elle est quand même trop entachée par tous ces superlatifs?
2: C'est un petit peu difficile à prévoir. C'est vrai que d'un côté, ça permet à plusieurs sélections comme le Cap-Vert, l'Ouzbékistan, Curaçao, Haïti, de participer à une compétition finalement à laquelle ils n'auraient jamais pu vraiment prétendre, parce que c'était des critères trop difficiles pour eux avant. Et de l'autre côté, on ne sait jamais vraiment quels sont les premiers intérêts, s'ils sont électoraux ou... comme sur les programmes de développement. Mmh. Et ensuite, après, on sent qu'elle va mettre un petit peu de temps à démarrer, parce que le premier tour va être assez long, il y aura les 16e de finale, donc on se dirige un petit peu vers l'inconnu. Oui.
25: Vous dites les programmes aussi, tout ce qui tourne autour de la FIFA, les programmes d'aide, ça c'est vous le dites dans votre livre, il ne faut pas oublier ça, la FIFA a beaucoup d'argent, elle génère énormément d'argent, 9 milliards cette Coupe du Monde sans doute, cet argent il est réinjecté pour des projets, il y a aussi un côté vertueux à la FIFA.
2: Oui, la FIFA est une association, donc elle doit reverser la majorité de ce qu'elle gagne. Elle avait prévu de gagner 13 milliards entre 2023 et 2026, et elle prévoit de reverser environ 90% de ses revenus, notamment à travers ses programmes de développement, donc qui sont à destination des fédérations, qui sont elles-mêmes celles qui élisent le président de la FIFA tous les 4 ans. Donc c'est là que le cercle est plutôt vertueux ou vicieux, selon le point de vue.
25: Et vous le dites, dans 2027, Gianni Infantino devra être réélu, il n'y a pas beaucoup de concurrence, les fédérations sont acquises, surtout si la Coupe du Monde de cette année se passe bien, donc Gianni Infantino jusqu'en 2031 normalement sera à la tête de la FIFA, et ensuite?
2: Oui, en tout cas, dès qu'il a annoncé récemment sa candidature à sa réélection pour l'an prochain, les confédérations africaines et asiatiques ont tout de suite annoncé leur soutien. Elles représentent la moitié des fédérations votantes, donc sachant que les fédérations nord-américaines notamment et sud-américaines sont aussi au soutien, donc on peut s'attendre à une réélection sans surprise, sans opposant aussi. Et c'est notamment les confédérations africaines et asiatiques sont les plus dépendantes de ces programmes de développement, donc c'est là qu'on voit tout leur intérêt. Et après, pour la suite, oui, on sent que ça ne va pas forcément changer. On ne sait pas forcément qui va l'incarner, non.
25: Mais il y a un successeur potentiel, un poulain qui est dans l'ombre de Infantino?
2: Non, pas forcément. Aujourd'hui, il y a son secrétaire général, Matthias Grafström, qui est un petit peu dans l'ombre, qui est un petit peu l'ancien Gianni Infantino de l'UEFA quand Michel Platini était le président et que Gianni Infantino était l'homme des dossiers, mais on ne lui sent pas forcément une grande ambition, ou alors il la cache comme Gianni Infantino pouvait la dissimuler à l'époque, mais non, on ne sait pas forcément qui pourrait incarner cette nouvelle FIFA à partir de 2031. Non.
25: Encore un mot sur la Suisse. Hein. Vous êtes venu plusieurs fois dans notre pays pour mener cette enquête à Zurich, mais ailleurs également. La Suisse, bien sûr, siège de la FIFA, ça pourrait changer. Vous diriez que la Suisse, elle bénéficie de la FIFA, ou au contraire, c'est une sorte de fardeau pour elle?
2: C'est difficile à dire. Je pense que la Suisse a quand même beaucoup de fédérations internationales en son sein, donc c'est quand même intéressant d'avoir tous ces dirigeants et ce réseau. La FIFA est quand même génère pas mal de revenus, donc je ne sais pas s'il y a un ruissellement aussi. Après, on voit quand même une stratégie de la FIFA petit à petit d'ouvrir des bureaux un petit peu partout, de s'éloigner un petit peu de Zurich aussi, même si on sent qu'il y a quand même un avantage financier, entre guillemets, enfin un avantage administratif à rester sur place. Donc elle ne pourra jamais vraiment se couper de sa base. Donc c'est un petit peu cet entre-deux, mais qui illustre aussi la relation de son président, Gianni Infantino, avec la Suisse, qui est de plus en plus distante aussi.
25: Le centre de gravité du football qui pourrait changer ces prochaines années. Simon Boll, merci d'avoir répondu à nos questions. Et je rappelle encore le titre de votre livre, FIFA Connection, aux éditions Flammarion.
23: Et vous êtes notre invité dans la matinale jusqu'à 8h avec des auditeurs qui vous interpellent. Monsieur Boll, le prix de la paix de la FIFA a été décerné à Donald Trump, nous rappelle cet auditeur. Il n'y avait aucune autre candidature. On a l'impression que ce choix était truqué. Qu'en pensez-vous? Se demande cet auditeur. Est-ce que vous avez enquêté sur ce prix de la paix dans votre livre?
2: Alors, j'ai pas enquêté spécifiquement, mais c'est vrai que c'est un prix qui a été créé un petit peu sur mesure et certains disent pour consoler un Donald Trump qui convoitait le Nobel de la paix et qui ne l'a pas reçu. En tout cas, ce qui est intéressant, c'est que ce prix de la paix il y a une seconde édition cette année, voir s'il va continuer sur la base. C'est un prix qui peut être intéressant s'il est décerné chaque année sur des initiatives qui servent la paix. Là, on sent que c'était dans la continuité de la stratégie vers les États-Unis, vers Trump, toujours dans cette quête un peu de séduction. Et dans un contexte qui était déjà un petit peu tendu et sur la suite qui a un petit peu compliqué les choses. Quand on voit aujourd'hui la situation avec l'Iran et les États-Unis qui doivent organiser un mondial avec le Mexique, le Canada, où on voit une proximité tout autre de Gianni Infantino. Et pour accueillir une équipe iranienne, enfin forcément, ça ne peut que complexifier les choses. Et c'est là que la FIFA, qui a quand même un code interne qui impose une neutralité politique, se met parfois un petit peu dans l'embarras. Ouais.
23: 7h47, c'est la revue de presse Valérie Drouet et on continue à parler football dans les journaux.
3: À deux jours du début de la Coupe du Monde, ça commence effectivement avec tout d'abord un grand commentaire dans la NZZ. Dès que le ballon roule, les critiques s'estompent. Depuis des mois, les critiques pleuvent, commence le journaliste. Prix exorbitant des billets ou des places de parking, problèmes de sécurité ou organisateurs cupides, sans parler des politiciens comme le président américain Donald Trump qui se prélasse sous les feux de la rampe et cherche à s'attirer les applaudissements ou encore les faveurs des électeurs. Alors, certains déclarent ne pas vouloir regarder cette Coupe du Monde, mais le commentaire n'est pas dupe. Une fois que de plus, ceux qui veulent envoyer un message, eh bien, échoueront. Parce que, une fois que le ballon roule, aucun président ne peut le diriger vers le but, aucune liasse de billets ne peut en changer la trajectoire et aucune intervention militaire ne peut perturber sa course. Le ballon appartient aux joueurs. Et une fois qu'il est en jeu, le monde entier regarde, fasciné. Et à la fin, c'est donc le foot qui gagne. Il gagne si on veut bien se concentrer sur lui. Le Blick tacle l'équipe nationale suisse dans un commentaire à la une ce matin. À l'approche du début de la compétition, la Nati se disperse dans des détails insignifiants. Agitation autour de l'arrivée d'Embolo sur le territoire américain, l'ennui du match de préparation contre l'Australie et l'aigle bicéphale devant les caméras. Réveillez-vous les gars, s'exclame le titre, et contentez-vous de jouer du bon football.
23: Un parcours du combattant maintenant.
3: On espère que ce n'est pas ce qui attend l'équipe de Suisse au Mondial, mais en l'occurrence, on parle ici du monde du travail. L'enquête de la Liberté ce matin sur les entretiens d'embauche. Les processus ont beaucoup changé, explique le journal. L'article commence par l'exemple de Vanessa, titulaire d'un master en communication. J'ai eu un entretien en visioconférence, puis deux rencontres sur place et un exercice. Une tendance à rallonger donc les processus qui a commencé dans les multinationales entre 2010 et 2015, détaille un expert, et qui s'est renforcé depuis le Covid. Alors que s'est-il passé, s'interroge l'article. Les employeurs seraient-ils devenus phobiques de l'erreur de casting? Avec la situation économique et son ralentissement, avec la concurrence accrue, c'est vrai qu'ils recherchent encore davantage le perfect match, la personne idéale. Ce qui change aujourd'hui, c'est que ce ne sont plus que les grandes boîtes qui rallongent la sauce. Les PME s'y mettent aussi, car en cas des erreur de recrutement, eh bien ça peut leur coûter très cher.
23: Un détournement aussi dans la presse.
3: Une tasse qui devient un pot à crayon, une banane, un objet d'art, un foulard qui se mue en taupe bustier et un appartement Airbnb en planque pour malfrats. Les journaux CH Media évoquent des cas où escrocs et cambrioleurs ont utilisé en Suisse des logements réservés en ligne comme repères, des points de chute qui sont plus difficiles à contrôler que des hôtels, loués sans contact personnel et réservés parfois même sous une fausse identité. Différentes polices cantonales confirment cette tendance qui s'étend parfois à des utilisations à des fins de prostitution et de traite d'êtres humains. Et la politique s'empare du sujet. Aujourd'hui, le conseiller aux États genevois MCG Mauro Poggia veut que le Conseil fédéral dresse un état des lieux et étudie des améliorations possibles. Sa motion sera discutée donc aujourd'hui, mais le gouvernement la rejette déjà, estimant que les outils actuels suffisent.
23: Mystère du côté de Morges pour finir.
3: Il existe à Morges une avenue de Chanel. J'étais à deux doigts de déménager au numéro 5, imaginez un peu. Valérie Drouet, avenue de Chanel numéro 5, quel chic énorme. Or, dommage, le numéro 5 n'existe pas, nous raconte 24 heures ce matin. Alors, il y a le 3, il y a le 7, côté parfum, il y a bien le 19 et le 22, mais c'est quand même un peu moins prestigieux. Et la légende urbaine à mort, je veux que Coco Chanel herself, qui a vécu à Lausanne et y est enterrée, ait interdit l'existence d'un lieu du même nom que son célébrissime parfum pour des raisons de droit d'image. Alors, 24 heures a voulu en avoir le cœur net. Déjà, le nom de l'avenue, Chanel, rien à voir avec la marque. Ça désignait un endroit où se trouvaient des chênes, les arbres donc. Ensuite, la numérotation. En 1963, quand on a numéroté les maisons de cette avenue, si on a sauté de 3 à 7, c'est sans doute à cause de la présence de terrains qui étaient encore libres aux alentours, explique l'archiviste de la ville, qui précise aussi la maison Chanel a certainement intenté des procès pour défendre sa marque, mais il paraît quand même assez invraisemblable qu'elle ait pu faire interdire la numérotation d'un bâtiment à Morges qui plus est. De plus, conclut l'archiviste, pareille décision de justice aurait évidemment fait la une des journaux.
23: Le pouvoir de Coco Chanel a ses limites, en tout cas ça c'est du journalisme d'investigation, comme celui que le pratique notre invité ce matin, Simon Boll, journaliste à l'Équipe. Ce livre enquête sur le système Infantino. On le dit dans la presse ce matin, beaucoup de critiques, mais elles vont sans doute être, comme toujours, balayées une fois le mondial qui va démarrer. Dès que le ballon roule, les critiques s'estompent, dit le Blick. Vous êtes d'accord avec ce constat ?
2: C'était un petit peu l'enjeu, oui, des dernières questions, de savoir si aujourd'hui, sur un mondial à 48 équipes, il y aura le même effet, avec plus de matchs, là, sur un territoire plus étendu, avec beaucoup de décalage horaire sur chacun des matchs, avec des équipes qui vont beaucoup voyager, un enjeu qui sera sportif, qui sera parfois moins important sur des équipes avec un gros écart de niveau, un tour de plus, les 16e de finale. Enfin, on sent que la compétition va mettre un petit peu de temps à démarrer, donc il faudra voir s'il y aura ce même effet sportif qui va faire un peu rouleau compresseur sur tout le reste, et voir un petit peu quels autres éléments perturbateurs vont éventuellement s'inviter. Enfin, on voit qu'il y en a déjà pas mal sur l'Iran, qui a obtenu ses visas pour ses joueurs, mais pas pour ses dirigeants, dont le président de la fédération, sur cet arbitre somalien qui n'a pas pu entrer sur le territoire malgré son visa, et qui est pourtant le meilleur arbitre africain de l'année passée. On sent qu'il y a quand même pas mal d'incertitudes encore qui pèsent sur la compétition. Ouais.
23: Mais l'histoire nous montre quand même, Russie 2018, Qatar 2022, que malgré le lot de critiques, une fois que la compétition démarre, c'est le foot qui gagne, hein, pour reprendre l'expression du Blick ce matin. Est-ce que c'est pas frustrant quand on livre comme ça une enquête sur le monde de la FIFA, de se dire finalement tout ça, ça sera peut-être vite oublié une fois les matchs démarrés?
2: C'était un petit peu une des phrases de mes sources qui racontait que finalement... grosso modo, peu importe les décisions, peu importe les polémiques, enfin, la FIFA est assise sur la meilleure et la plus grosse propriété sportive du monde. La Coupe du Monde, comme je le disais, doit générer 9 milliards de dollars cette année. Et finalement, tout ça finit un peu par prendre le dessus. Enfin, c'est une bulle financière qui ne va jamais a priori éclater. Enfin, on voit que les droits télé continuent à se vendre un petit peu partout. Et donc, c'est un produit exceptionnel. C'est la compétition la plus suivie au monde. Et finalement, enfin, on sent qu'elle peut s'appuyer là-dessus encore, enfin, en tout cas encore aujourd'hui. Mais.
23: Et on va sans doute le voir encore un peu dans la chronique de Stéphane Delery. C'est mardi. Stéphane, votre chronique démarre avec une confession personnelle ce matin.
12: Mon couple a failli connaître une fin brutale il y a quelques mois.
23: Mais non.
12: C'est personnel. C'était un jour normal qui avait bien commencé dans la joie et les rires des enfants. Ils cherchaient leur album Panini du Mondial 2022 au Qatar pour se remémorer quelques visages ou quelques résultats ou tout simplement réfléchir sur les droits humains dans les pétromonarchies du Golfe. Oui, mes enfants sont éveillés. Face à l'échec de leur recherche, qui ne dure généralement que quelques secondes, comme à chaque fois ils appellent à l'aide. Maman, tu sais où sont mes partitions? Papa, je trouve pas mon short bleu. En général, nous les parents trouvons l'objet disparu dans l'instant qui suit. C'est insupportable. Mais là, j'ai moi aussi dû m'avouer vaincu. Pas de trace de l'album Panini 2022 dans tout l'appartement. Tous nos espoirs reposaient donc sur la mère de famille qui nous a annoncé l'avoir tout simplement jeté parce que, je cite, « il traînait dans la bibliothèque et personne ne le lit jamais ». L'inimaginable s'est produit. On ne jette jamais, je dis bien jamais, un album Panini au vieux papier. Alors à sa décharge, ma bonne amie ne connaît pas la joie que procure la relecture de l'album Panini 94 à la page Bulgarie, revoir la gueule et le mulet de Trifon Ivanov. Voilà. Là, on sort de 6 mois de thérapie familiale et pour tourner la page, si j'ose dire, les enfants ont commencé l'album Panini du Mondial 2026. Hein, c'est comme reprendre un bébé chat quand Miquette est passé sous le bus. Faut aller de l'avant.
23: Allez, on est soulagés. Ouf, tout s'est arrangé.
12: Oui, enfin, depuis la tragédie, on quitte plus l'album des yeux. On dort avec. La confiance est durablement égratignée, on dira. Mais on parle quand même d'un album Panini et de ce décalage entre l'être aimé qui jette sans aucune émotion un objet culte et notre attachement irrationnel à ce pur produit FIFA. Produit qui fondamentalement est une arnaque pour engraisser la dite FIFA. D'autant qu'on paye cash la maniclette d'Infantino pour assurer sa réélection en passant à 48 équipes en phase finale. Ça booste aussi le nombre de vignettes à acheter, de 600 vignettes dans l'album de 2022. Album trop tôt disparu dans la benne du vieux papier, comme un vulgaire Migros magazine à la con. Pardon, c'est pas complètement cicatrisé. On est passé à 980 stickers en 2026, soit une augmentation de 44%. Et sur le marché de l'échange de la vignette, je peux vous dire que ça se ressent, cette abondance d'offres de mauvaise qualité. Encore hier, mon gamin a échangé un Messi contre, je cite, 4 nuls que personne connaît, genre de Curaçao, wesh, 6-7. Bon, c'est une citation. Donc il y a du Infantino en lui dans le négociateur. Et ça me fait un peu peur.
23: Donc les albums Panini ont toujours du succès auprès des enfants.
12: Oui, alors on fait croire que c'est pour les gamins, mais en même temps, nous les darons, on kiffe à fond. Hein. C'est un truc qui rappelle l'enfance. Et c'est ça tout le paradoxe. On déteste la FIFA pour tout ce qu'elle représente. Gianni Infantino est peut-être le Suisse connu dont on a collectivement le plus honte, encore plus après votre livre, Simon Boll. Mais on se rue en même temps en kiosque acheter des vignettes pour engraisser le monstre. D'ailleurs, je me dis que la chancellerie fédérale pourrait s'inspirer de ce succès marketing de la FIFA pour intéresser la jeune génération à la politique suisse. Imaginez un album Panini des élus fédéraux. Cours d'école. Wesh les gars, j'ai Damien Cottier. Non, sérieux frère, je t'échange 2 nullos des Verts Libres contre le chef du groupe EDC Techcap. Comment ça il vaut 3 nullos? Comment ça? Moi j'ai le logo du centre en doré, tu veux? Bon. Puis il y aurait la page des anciennes gloires, Hans-Peter Tschudi, Roger Bonvin, Elisabeth Kopp, Oscar Freisinger et des coupes de cheveux aussi légendaires que celle de Trifon Ivanov. Puis il y aurait des cartes super rares de la collection Panini Extra Sticker Gold Edition et Daniel Ljosic qui nous ferait un caca nerveux parce qu'il serait que dans l'édition bronze en chouinant qu'on ne choisit jamais un ailier droit pour être en gold. Hein, et ça serait quelque chose l'album Panini Palais Fédéral. En attendant, on se contente du foot, quitte à participer au système Infantino, le prix à payer pour revoir dans 30 ans des coupes de cheveux moches. Enfin, si personne ne jette l'album d'ici là.
23: Le message personnel est passé, Stéphane Delery. Simon Boll, quand on est journaliste à l'équipe, fan de foot, forcément l'album Panini 2026, vous l'avez, vous?
2: Je ne l'ai pas encore, mais je vois beaucoup de monde qui l'a autour de moi et c'est vrai que ça fait toujours son effet. On sent beaucoup de passion et même, on disait... Même pour les supporters, on voit que la billetterie est élevée, mais même face à ceux comme les Écossais qui ne sont pas allés depuis longtemps à la Coupe du Monde, sont prêts aussi à payer des tarifs élevés. On sent que c'est tellement important que même si les tarifs sont élevés, si les produits parfois ne font pas envie, on sent que le pas est franchi quand même pour toutes ces populations. Ouais.
23: Ça marche encore, la folie foot, la folie mondiale, Simon Boll et votre livre FIFA Connection paru chez Flammarion, 2 ans d'enquête sur le système Infantino. Merci beaucoup d'être passé dans la matinale ce matin.
2: Merci à vous.
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23: Et des bouchons à vous signaler sur les tronçons suivants, sur l'A1 Genève-Lausanne entre Nyon et Copé en direction de Lausanne, sur l'A9 Vevey-Lausanne entre Chèvre et Belmont en direction de Lausanne, ainsi que sur la bretelle autoroutière de Lausanne-Sud entre Écublanc et la Maladière en direction de Vidy, et puis sur la route Moudon-Lausanne entre Montprévert et le chalet à Gobet en direction de Lausanne.
22: Infotrafic RTS en collaboration avec les CFF et le TCS.
23: La météo, encore des nuages et quelques averses ce matin, puis retour à un temps sec et bien ensoleillé, 20 degrés au meilleur de la journée. Et bonjour Éric Guévard-Affré.
4: Et bonjour Yann Amédro.
23: C'est tout un monde, c'est avec vous et c'est maintenant.
4: Eh bien on y va, merci, bienvenue si vous nous rejoignez sur RTS Première, il est 8h. On va passer la prochaine demi-heure ensemble en Suisse et autour de la planète. Bonjour Léandre Béret.
6: Bonjour.
4: À la une de votre journal, les chambres fédérales ne parviennent pas à s'accorder sur le financement de la 13e rente AVS.
6: Le Conseil national reprend le dossier aujourd'hui pour la 3e fois et un parti joue le pivot, celui des Verts libéraux. Et vous, vous resterez réveillés pour regarder les matchs de la Coupe du Monde. L'effervescence sera contenue parfois avec le décalage horaire et par endroits à cause du G7, les bars et fanzones doivent s'adapter. L'indignation donne de la voix en France. L'affaire Liana provoque une remise en question de la justice. Des milliers de personnes ont appelé hier le ministre Gérald Darmanin à la démission.
4: Tout un monde en Espagne. On va tenter de cerner le Premier ministre Pedro Sanchez comme s'ils étaient deux en fait. Il y a le Sanchez bien affirmé sur la scène internationale. Il n'a pas peur d'être seul à prendre des positions fortes, condamner Israël et les États-Unis. Et puis, il y a le Sanchez très vulnérable chez lui, entouré par des affaires de corruption affaiblies. Qu'est-ce que ça veut dire pour l'Espagne? Rendez-vous après le journal.
6: Le Conseil national se penche pour la troisième fois sur le financement de la 13e rente AVS. La majorité de la Chambre du Peuple plaide pour une augmentation de la taxe sur la valeur ajoutée, la TVA. Celle des cantons pour une augmentation de la TVA et des cotisations sociales. Dans ce dossier, Elias Baïf, un petit parti tient le rôle de faiseur de roi, le parti Vert Libéral.
1: UDC, PLR, Verts Libéraux, partenaires majoritaires dans les débats sur le financement de la 13e rente. Ce qui les réunit, le refus pour la payer d'augmenter les cotisations salariales. Une alliance risquée pour le parti Vert Bleu devise toutefois des voix du centre

0: lançait le débat sur un retour du nucléaire. Des militants de Greenpeace ont projeté des images sur la façade du palais fédéral. Ils protestaient ainsi contre le danger que représente un retour de l'énergie atomique en Suisse, selon eux.
1: Les bars et les fan zones se préparent à la fête du football.
0: Oui, mais pas partout. Le mondial commence jeudi en Amérique du Nord et en raison de la réunion du G7, il n'y aura notamment pas de fan zone officielle dans les villes de Genève et Lausanne. En Suisse romande, vous pourrez vous rendre tout de même à divers endroits, notamment à la patinoire d'Yverdon. Les organisateurs attendent entre 800 et 1000 personnes les jours de match en fonction de l'affiche. Et il faut bien faire avec les horaires américains. Alexis Rocha, directeur de l'entreprise Bière de Boxer, du Boxer, qui organise cette fan zone.
2: Les heures d'ouverture doivent être un tout petit peu planifiées à l'avance. On sait qu'on ouvrira tous les jours de match de 17h à minuit et on s'adaptera, autorisation communale est faite, pour la Suisse par exemple ou les matchs d'importance, pour pouvoir aller à la fin du match et si prolongation ou tir au but, qu'on puisse aller jusqu'au bout. Et pour tous les matchs qui sont effectivement à 4h du matin ou après minuit, nous les diffuserons pas. Parce qu'il n'y a pas la possibilité au vu des autorisations et du timing, en fait, c'est ça.
0: Des propos recueillis par Pierre Yanni. Et à 48 heures du coup d'envoi de la Coupe du Monde de football, la FIFA se retrouve au cœur d'un rebondissement judiciaire. Michel Platini a déposé plainte hier contre Gianni Infantino, l'actuel patron du football mondial. Le Français l'accuse de dénonciation calomnieuse et de trafic d'influence quand l'Italo-Suisse était son bras droit à l'UEFA, les instances européennes du football. Pour le journaliste français Simon Boll, qui vient d'écrire FIFA Connection, ce genre de plainte n'est pas de nature à inquiéter Gianni Infantino.
3: C'est révélateur, de même 10 ans plus tard, d'une relation qui est restée assez tumultueuse. On voit que les deux hommes continuent, même par médias interposés, enfin surtout du côté de Michel Platini, de se lancer quelques piques. La rancœur est assez tenace. On ne sait pas si ça va l'inquiéter, mais il y a plusieurs procédures qui sont encore en cours. Et même du côté de Gianni Infantino, enfin, que certains racontent qu'il craint encore Michel Platini, même si lui n'a plus forcément d'attention. Le timing est sans doute choisi. Après le don, je ne suis pas sûr que ça va gâcher la fête. Il y a eu ce coup hier, mais je pense qu'il y a beaucoup de choses qui vont passer par-dessus ensuite.
0: Simon Boll, invité tout à l'heure de Delphine Gendre. Il n'y avait jamais eu autant de conflits étatiques dans le monde depuis la fin de la Seconde Guerre mondiale. 65 en 2025. L'Institut de recherche sur la paix d'Oslo constate que le monde s'est installé dans un niveau de violence élevé. Dans son rapport annuel ce matin, Prio observe en outre une explosion des attaques visant des civils. En France, l'affaire Liana provoque une crise politique et judiciaire. Le Premier ministre Sébastien Lecornu réunit ce matin plusieurs ministres sur la protection de l'enfance. La fillette de 11 ans est morte alors que le meurtrier présumé avait déjà été signalé à plusieurs reprises à la justice. Hier soir, des milliers de personnes ont manifesté devant des tribunaux dans tout le pays. À Paris, Benjamin Louis.
4: Ils sont plusieurs centaines à s'être réunis devant le palais de justice, majoritairement des femmes, venues dire leur colère. Malgré la pluie, Thaï a tenu à venir avec une amie.
5: Une colère parce que trop, c'est trop. Je veux dire, c'est pas une plainte contre ce monsieur, c'est des 5-6 aujourd'hui. Et il se passe rien en fait, c'est inadmissible. Je veux dire, le responsable, c'est monsieur Darmanin, qui prenne ses responsabilités, qu'il démissionne et on n'en parle plus. Et qu'il donne des moyens pour la justice surtout et qu'enfin on croit les gens, les enfants, les victimes.
4: À de nombreuses reprises, la foule des manifestants s'en prend directement au ministre de la Justice. De la colère aussi du côté des associations, Joëlle Sicamois est la directrice de la Fondation pour l'Enfance.
6: Nous on considère que c'est un problème qui est systémique en fait, que ça c'est une affaire mais qu'il y en a des milliers en fait qui sont traités de la même façon. Il y a un problème de moyens, il y a un problème peut-être d'organisation certes, mais en tous les cas c'est la question de l'enfance, de la protection de l'enfance qu'il faut revoir dans sa globalité.
4: Camille, la trentaine, brandit une pancarte.
7: Il y a écrit « L'impunité tue et féministe est en colère ». On réclame enfin des mesures pour protéger les femmes et les enfants victimes de violences sexistes et sexuelles. C'est pas un cas de dysfonctionnement isolé, c'est un cas parmi tant de femmes et d'enfants en fait, qui sont victimes de ces violences-là.
4: Une indignation partagée par l'animatrice télé Flavie Flamand.
8: Je pense que de toute façon, on est dans une société qui nous demande de parler, mais qui est la première à remettre notre parole en doute. Et qui plus est, la parole des enfants. Donc oui, je pense qu'effectivement, les enfants ne sont pas entendus et c'est un devoir pour la justice de les entendre. Voilà, parce que ce sont aussi les enfants de la justice.
9: Justice pour les enfants, pas pour les dirigeants,
0: Le reportage de Benjamin Louis à Paris et le plus haut procureur de France, Rémi Heitz, a appelé hier soir à tout mettre à plat pour que plus jamais une telle affaire ne survienne, reconnaissant que le traitement judiciaire de l'affaire Liana est, dit-il, un échec.
1: Tous les voyants financiers sont au vert pour le projet de nouvel hôpital à Delémont.
0: Le financement des 160 millions de francs nécessaires est désormais bouclé. L'hôpital du Jura peut donc s'atteler à la suite des opérations avec en parallèle l'acquisition des terrains situés à proximité de la gare de la capitale jurassienne. Gaël Klein.

0: Beaucoup de fierté chez les dirigeants de l'hôpital du Jura après le cautionnement octroyé par le Parlement jurassien fin de l'année passée. Ils ont pu signer un protocole d'accord portant sur un prêt bancaire de 75 millions avec Raiffeisen. Le solde du financement était déjà assuré par la caisse de pension du canton du Jura à hauteur de 20 millions et de prêts provenant d'industriels jurassiens pour 65 millions. Dans la ligne de mire de l'année 2027, le lancement d'un appel d'offres pour les travaux et l'acquisition des presque 15 000 mètres carrés de terrain près de la gare, seule étape populaire du projet puisqu'elle sera soumise à une votation à Delémont, le plan spécial étant du ressort de l'exécutif communal. Jacques Guigax, président du conseil d'administration de l'hôpital du Jura.
1: Le plan spécial Gare Sud est en cours d'élaboration, puis ensuite il faudra acheter les terrains. Donc au cours des négociations avec la ville, mais nous sommes optimistes, travaillant en très bonne intelligence avec la ville de Delémont, y compris sur la réhabilitation, réaffectation de l'hôpital actuel, sommes confiants, mais cette étape, plan spécial achat des terrains est en cours.
0: Le nouvel hôpital doit permettre de sécuriser les soins de base dans le Jura avec un fort accent mis sur l'ambulatoire et une coopération renforcée avec l'hôpital universitaire de Bâle, Jacques Guigax.
1: Moderne, modulable, bien entendu. On a d'ailleurs des chiffres réjouissants dans l'ambulatoire, mais on prépare la médecine de demain en collaboration étroite avec l'hôpital universitaire de Bâle, donc l'hôpital Portail. C'est un projet intergénérationnel. Quand on déménagera l'hôpital actuel, premier bâtiment, 100 ans d'activité. Donc on prépare les 50 années qui viennent.
0: Et si tout se déroule selon le calendrier prévu, le nouvel hôpital pourrait ouvrir ses portes en 2033.
2: Les explications de Gaël Klein. Pour augmenter la fécondité dans le monde, il faudrait éteindre son téléphone. Deux études américaines montrent que les détenteurs de smartphones ont moins d'interactions sociales et donc de relations sexuelles. Le taux de fécondité a diminué de 22% aux États-Unis depuis 2007 et des scientifiques ont fait l'hypothèse que le net déclin de la courbe enregistrée à partir de cette date est lié à l'arrivée cette même année de l'iPhone d'Apple. Et ah oui. Ces études parlent là d'un choc technologique mondial avec un recul marqué notamment chez les jeunes.
3: Bon, il n'y a vraiment rien de bien dans le téléphone.
2: Hein. Non, c'est pas
3: allez,
2: bien.
3: Bon, merci Léandre et à demain. Vous êtes sur RTS Première. Nous aussi, il est presque 8h10.
4: Tout un monde, Éric Guevara Frey.
5: Je pense que c'est un vide que beaucoup de gens ressentent.
6: Vous savez, je me suis réconcilié en certain sens avec le christianisme, qui reste athée, mais...
3: Bonjour, ça fait un moment qu'on voulait vous parler d'Espagne, et puis le pape nous en donne l'occasion. Il s'y trouve en ce moment. D'où vient l'engouement? Retrouver des jeunes espagnols pour la religion? On dirait que l'église est portée par les nouvelles spiritualités. Et ça n'est sans doute pas facile de s'enthousiasmer pour un premier ministre, Pedro Sanchez, très affaibli politiquement, dont l'entourage est rattrapé par la corruption, ce qui ne l'empêche pas de s'affirmer à international. Qu'est-ce que tout ça veut dire pour l'Espagne? Et puis on va raconter l'histoire d'une rencontre improbable entre un écrivain athée espagnol et le pape, justement, une histoire de regard qui change. Qui est Pedro Sanchez?
7: Non à la guerre.
8: Le premier ministre espagnol Pedro Sanchez s'oppose fermement à Donald Trump et à sa guerre au Moyen-Orient.
9: Non à la guerre à Gaza, non à la guerre en Iran. Le premier ministre espagnol est l'un des rares dirigeants à s'opposer ouvertement à Benjamin Netanyahou et à Donald Trump.
10: La honte va changer de camp. Nous allons tordre le bras à ceux qui se pensent actuellement intouchables. Les milliardaires qui exploitent les gens et dont la cupidité est sans limite.
9: Mais la stature internationale de Pedro Sanchez contraste avec ses difficultés sur le plan intérieur.
11: Cet homme est corrompu. C'est un menteur. Un squatteur.
3: Ah, c'est vrai que Pedro Sanchez s'est forgé une image de dirigeant bien affirmé sur la scène internationale qui tranche avec sa vulnérabilité intérieure. Qu'est-ce que ça veut dire pour l'Espagne, quatrième économie d'Europe? Bonjour Benoît Pellistrandi.
12: Bonjour.
3: Vous êtes historien, spécialiste de l'Espagne contemporaine. Est-ce que c'est un cas classique de dirigeant qui a des problèmes à l'intérieur et donc se tourne vers les affaires extérieures?
12: Sans aucun doute. Et puis, il y a une tradition en Espagne. Les premiers ministres, lorsqu'ils durent, prennent du recul par rapport aux affaires intérieures où ils rencontrent beaucoup de difficultés et se projettent sur la politique extérieure. C'était arrivé avec le président Adolfo Suárez entre 1976 et 1981. Et entre 80 et 81, alors qu'il était contesté dans son parti, que les choses allaient très mal et que d'ailleurs qu'il a dû finir par démissionner, il s'était vraiment projeté dans une politique d'ailleurs tout à fait pro-palestinienne, pro-arabe. Il se voyait en médiateur de la paix. On était à l'époque dans la dynamique de la suite des accords de Camp David. vide. De la même façon, José María Aznar, lors de son deuxième mandat, on s'en souvient, entre 2000 et 2004, s'était complètement aligné sur les États-Unis du président George Bush et avait soutenu l'invasion de l'Irak, et ce qui avait d'ailleurs coûté très cher au Parti populaire. Et bien, sans aucun doute, Pedro Sanchez, qui a des difficultés réelles à l'intérieur, eh bien, essaye de faire de sa politique extérieure une sorte de ballon d'oxygène pour lui rendre à l'extérieur la popularité qu'il a perdue à l'intérieur.
7: Mais est-ce que ça sert l'Espagne? Parce que là, vous parlez, l'Espagne, par exemple, n'est pas médiatrice dans le conflit au Moyen-Orient. Est-ce que Pedro Sanchez a renforcé le rôle, la place de l'Espagne sur la scène internationale?
12: Alors, ce qui est difficile, c'est que l'Espagne n'a pas de hard power. Oui. Son budget militaire est extrêmement faible. Il était même tombé sous la barre des 1% du PIB dans les années 2010. Aujourd'hui, il est difficilement à 2%. Et on se souvient qu'au congrès de la Haye de l'OTAN en 2025, il y a un an, le président Sanchez avait signé le document pour s'engager à monter à 5%. Et puis tout de suite après, avait dit « mais de toute façon, je ne le respecterai pas ». Ce qui fait qu'il a perdu beaucoup de crédibilité auprès de ses partenaires européens et que récemment, on a vu plusieurs réunions organisée à Paris ou à Berlin sur l'Ukraine, où on n'a pas invité l'Espagne. Donc, il y a quand même une petite difficulté. Mais, en termes d'opinion publique, il est vrai que la position de Pedro Sanchez et sa condamnation très ferme et très précoce de l'action de Benjamin Netanyahou en réaction aux attentats du 7 octobre, lui a valu une popularité très forte. Alors, dans l'opinion publique de gauche, et dans toute l'Europe.
7: Donc sa posture internationale lui sert à l'intérieur, c'est ce que vous nous dites, en termes d'opinion publique. Son bilan intérieur en Espagne, est-ce qu'il lui sert aussi? C'est quoi finalement?
12: Alors le bilan intérieur est beaucoup plus délicat, parce que le président Sanchez avait décidé de clivé à la suite des élections de 2023, qu'il ne gagne pas, mais il réussit à articuler une coalition où il y a un peu de tout, et surtout où il avait besoin des indépendantistes catalans contre lesquels l'État espagnol avait réagi très puissamment entre 2017 et 2019. Et donc il est passé sous les fourches caudines de ces indépendantistes en faisant voter une loi d'amnistie en 2024 qui lui a valu beaucoup d'impopularité, mais qu'il présente comme une manière de pacifier le conflit politique en Catalogne. Alors on peut l'entendre, mais c'est évident que là, je dirais, on est sur du 50-50. Sur le plan parlementaire, il n'a pas de vraie majorité, et on a le meilleur exemple, c'est que depuis 2022, aucun budget n'a été voté en Espagne. Le budget 2023 n'a pas été voté, celui de 2024 non plus, et même en 2025, il n'a même pas pris la peine de présenter un projet de budget en disant « de toute façon, je ne pourrai pas le faire voter ». Et donc on est sur le budget de 2022 qui est en permanence prolongé et qui est modifié à la marge par des décrets exécutifs. Donc la législature qui a commencé en 2023 pose quand même un problème de fonctionnement des institutions démocratiques. Mais comme on est dans un moment qui économiquement est très favorable, avec une croissance forte, avec un chômage qui recule, avec un nombre record de travailleurs dans la population active, bien Pedro Sanchez peut dire « je gouverne bien ». Et c'est d'ailleurs l'argument qu'il utilise en permanence, y compris pour essayer de se protéger des cas de corruption qui l'éclaboussent.
7: Oui, alors justement, ces cas de corruption qui éclaboussent une partie de son entourage politique, personnel, c'est son frère, son épouse, d'anciens conseillers et ministres, l'ancien Premier ministre José Luis Zapatero, figure de la gauche espagnole, ont des problèmes avec la justice, on parle d'accusations de trafic d'influence, hein, donc avoir cherché à vendre de l'influence. Il y a des procès qui sont déjà été ouverts ou qui sont imminents, des perquisitions, etc. Lui, il était arrivé au pouvoir quand même sur l'argument de la lutte anticorruption. Comment il peut tenir là avec toutes ces affaires qui éclatent autour de lui?
12: Eh bien voilà, en effet, vous avez raison de le rappeler, il est le premier président de la démocratie espagnole à être arrivé grâce à une motion de censure qui, en Espagne, est constructive, et cette motion de censure avait été présentée après que le Parti populaire avait été jugé et condamné avec une condamnation ferme par la justice espagnole, c'était en juin 2018. Alors aujourd'hui, le discours que Pedro Sanchez avait fait en juin 2018 contre la corruption lui revient comme un boomerang. La seule ligne de défense qu'il a, c'est que rien n'a encore été jugé de façon définitive. Mais on a effectivement deux anciens premiers secrétaires de l'organisation du Parti Socialiste Ouvrier Espagnol, c'est-à-dire les numéros 2 du Parti Socialiste, qui sont en prison et qui sont jugés. On a son frère, David Sanchez, pour lequel on pense qu'il y a un emploi fictif, qui est en train d'être jugé, la sentence va tomber la semaine prochaine. On a son épouse, qui a bénéficié d'une chaire de professeur à l'Université de Madrid, alors qu'elle n'a aucun titre universitaire pour le faire. Et on pense en plus qu'elle a bénéficié du soutien d'entreprises qui demandaient aussi des faveurs au gouvernement. On a le cas de José Luis Rodríguez Zapatero, qui est vraiment effectivement la conscience morale de cette gauche de Pedro Sánchez, et la perquisition dans son bureau a, par exemple, alors ça a fait effectivement un scandale énorme, on a retrouvé pour près de 3 millions d'euros de bijoux. Comment un ancien premier ministre socialiste peut avoir 3 millions d'euros de bijoux dans son coffre-fort?
13: Oui, pour une conscience morale, ça fait beaucoup.
12: Voilà, et donc en effet, tous ces cas sont en train de traduire un état de corruption. La question est de savoir, est-ce que c'est une corruption systémique? Les partis qui soutiennent le Parti Socialiste au Parlement sont très embêtés, ils disent notre ligne rouge, ça sera quand on aura vu qu'il y a un financement illégal du Parti Socialiste, on n'est pas encore là, mais en tout cas ce qui est sûr, c'est qu'il y a sans doute des enrichissements personnels de certains. Alors, ce que l'on voit quand même dans les sondages, c'est que, vous le voyez, il y a quelques mois, et notamment très proche, quand les États-Unis ont attaqué l'Irak et que Pedro Sanchez a dit non à la guerre, il a gagné des points dans les sondages, et que quand Israël a attaqué l'Iran et les États-Unis, eh bien, on voit qu'il a gagné des points dans les sondages, et puis il les a entièrement reperdus, et aujourd'hui, il est quand même au plus bas dans les sondages, et curieusement aussi, ce sont ses partenaires qui payent le prix le plus lourd sur le plan électoral. Et puis n'oublions pas, on a eu 4 élections régionales importantes, de l'Estrémadure jusqu'en Andalousie au cours de ce dernier semestre, et toutes les élections ont été perdues lourdement par le Parti Socialiste, qui s'est toujours retrouvé avec des scores historiquement bas.
13: Merci beaucoup Benoît Pellistrandi, historien spécialiste de l'Espagne contemporaine, d'être venu nous expliquer Pedro Sanchez dans Tout un monde. Bonne journée.
12: Merci.
13: Lui aussi est en Espagne, le pape, et il était très attendu dans ce pays de tradition catholique. Sa visite a commencé samedi, elle l'aura mené à Madrid, à Barcelone et aux Canaries. Ça va durer jusqu'à la fin de la semaine. Une récente étude de la fondation éducative SM à vocation religieuse montre que 45% des jeunes espagnols se disent catholiques, alors qu'ils n'étaient que 32% en 2020. Allô Madrid, bonjour Valérie Demont.
14: Bonjour Eric.
13: Vous êtes allé voir d'où vient cet engouement?
14: Oui, effectivement. Alors, je suis allée dans une paroisse, en fait, dans un quartier plutôt bourgeois, qui est pas loin de l'université Complutense. Eh bien, l'église était remplie en milieu de semaine, vers 22h30, pour les chants de louanges. Et puis, j'ai rencontré Carlota. Elle a 24 ans, elle a un parcours franchement étonnant. Il y a encore 4 ans, elle n'avait aucun contact avec la religion.
15: J'ai grandi en entendant du mal de l'Église en permanence. C'est pour ça que ma mère nous a inscrits dans une école laïque et moi, je n'ai jamais rien suivi de tout ça. J'étais juste baptisée parce que mon grand-père y tenait, mais c'était purement par tradition, parce que ça se faisait. À part ça, je n'y connaissais rien.
14: Alors, à 20 ans, cette jeune femme commence à éprouver un grand vide.
15: Je pense que c'est un vide que beaucoup de gens ressentent, cette impression de ne pas savoir où aller, un vide où rien ne te comble. En fait, c'est tout ce que la société d'aujourd'hui essaye de te vendre. Le discours de « tu dois faire de longues études, tu dois bosser comme un fou », ou même les idéologies qui émergent, que ça soit la politique, le genre ou n'importe quel mouvement, on te vend un programme en te disant que si tu le suis, tu seras heureux ou apaisé. Mais tu te rends vite compte que plus tu avances sur ce chemin-là, plus tu te sens seul.
13: Est-ce qu'il y a une sorte de malaise à l'origine de ce retour au catholicisme ?
14: Oui, un petit peu. En fait, dans d'autres groupes de catéchisme, j'ai pu échanger avec des jeunes, dont quelques-uns étaient quand même encore athées ou agnostiques il y a quelques mois. Et en fait, ils traversaient un mauvais moment, ou alors ils ne trouvaient plus autant de satisfaction en fait, dans leur vie. Et la religion vient combler un vide, disent-ils. Ils trouvent une famille, une communauté. Fernando del Castillo est le directeur du secrétariat de la pastorale universitaire à Madrid.
16: Chez les nouvelles générations, il y a une vraie quête, un besoin de donner du sens à sa vie. Le besoin de vivre selon certaines valeurs, d'avoir du fond, de baser son existence sur des réalités un peu plus solides. Et là-dessus, c'est vrai qu'il y a eu un vrai changement. Aujourd'hui, les jeunes font la démarche, ils posent des questions et ils ont peut-être moins de préjugés que les générations d'avant. Eux, ils se moquent de ce que peuvent penser leurs potes ou leurs parents. Du coup, ils s'approchent avec une liberté totale et ça, c'est un vrai changement.
13: Est-ce que le nombre de baptêmes pour adultes a progressé ?
14: Oui, tout à fait. Ce chiffre est en hausse de 12% sur 2024 en Espagne. Et puis, peu importe le niveau social, le phénomène est répandu. J'ai rencontré Sergio, il a une vingtaine d'années, dans une paroisse du sud de Madrid, dans un quartier modeste. Et cet étudiant en philosophie a un profil atypique en Espagne. Il est communiste et catholique. Il était agnostique et il a commencé à fréquenter la paroisse il y a 2 ans, lors d'une période difficile.
17: Je prie et je me confesse, je fais ce genre de choses et je me sens super en paix avec moi-même. Au bout du compte, c'est hyper agréable. En fait, la génération de mes parents et de mes grands-parents, c'était le discours du « bosse dur et tu seras récompensé ». Sauf que ce discours-là, c'est fini pour nous. Il n'y a plus rien qui nous garantit quoi que ce soit et on est hyper dégoûté du monde actuel. Il ne nous promet plus rien, il n'y a aucun plan. On se dit « on verra bien, on s'accroche à ce qu'on peut ». Au final, c'est une période super dure, autant à l'échelle internationale que chez nous, le monde n'a plus rien de sûr à t'offrir.
13: Et ce sursaut de foi, Valérie, est-ce qu'il peut être durable ?
14: Alors, Juan González Sanleo est le chercheur principal de l'étude de cette fondation religieuse sur les jeunes. Et il préfère en fait émettre des hypothèses plutôt que des certitudes, car certaines réponses en fait des jeunes dans cette étude sont pour le moins contradictoires. Ceux qui se définissent comme catholiques sont ceux qui disent aussi croire au karma, à la réincarnation et aux énergies curatives.
18: Pour l'immense majorité de la génération Z et de celle qui suit, les éléments chrétiens sont devenus tout aussi exotiques que, par exemple, les pratiques énergétiques ou de guérison. On parlait de patchwork religieux. En réalité, chacun pioche ce qu'il veut, ce qui lui convient, et se construit sa propre religion. Mais évidemment, l'une des différences fondamentales entre religion et spiritualité, c'est que la spiritualité est toujours plus libre par définition, alors que la religion s'accroche à un corpus doctrinal. Or, ce corpus doctrinal, les jeunes d'aujourd'hui le refusent.
19: Un corpus doctrinal. El joven no acepta un corpus doctrinal.
14: Et en fait, tout dépendra de la flexibilité de l'Église comme institution pour s'adapter à ce syncrétisme religieux.
13: Merci Valérie. Loin de l'engouement, l'écrivain espagnol Javier Cercas est athée et anticlérical. C'était donc pas écrit qu'il allait rencontrer le pape François, encore moins que cette rencontre aurait lieu en Mongolie. Il raconte cette histoire improbable en Extrême-Orient dans son livre « Le fou de Dieu au bout du monde ». Cet auteur majeur de la littérature hispanique était il y a quelques semaines à la Société de lecture de Genève. Bonjour Patrick Chaboudet.
20: Bonjour Eric.
13: Tout commence avec cette proposition du Vatican, faire le récit du voyage du pape François en Mongolie en 2023.
20: Oui, l'idée vient du responsable de la communication du Vatican qui donne carte blanche à Javier Cercas pour s'entretenir avec qui il veut, écrire le livre sous la forme qu'il souhaite, sans droit de lecture préalable du Saint-Siège.
21: Ma réaction était la perplexité. En fait, j'ai pensé que c'était une blague. On m'a dit parfois, pourquoi est-ce que vous, athée, anticlérical, acceptez un livre comme ça ? Et ma réponse est une autre question. Comment ne pas accepter ? C'est la première fois que l'Église catholique ouvre ses portes en écrivant dans son histoire. Et l'Église catholique, c'est une institution incroyable. Il n'y a pas une institution comme ça dans toute l'histoire. Plus de 2000 ans, elle a été absolument décisive pour notre culture, pour la politique, du point de vue éthique, de tout point de vue artistique. Alors comment ne pas accepter cette opportunité extraordinaire ?
20: Il l'accepte donc, mais pose une condition, avoir un entretien de quelques minutes en tête-à-tête avec François pour aborder une question fondamentale du christianisme, celle de la résurrection et de la vie éternelle, parce que, dit-il, c'est une réponse qu'il souhaite transmettre à sa mère profondément catholique et croyante.
21: Le sujet, c'est l'histoire d'un fou sans Dieu, un homme comme moi-même, éduqué au christianisme à la fois, qui à un moment donné a perdu la foi, comme la plupart de nous en Europe, non, en Occident, un fou sans Dieu qui va à la recherche du fou de Dieu. Le fou de Dieu, c'est bien sûr le pape François, jusqu'au bout du monde, la Mongolie, pour lui faire une question très simple et très complexe. Ma mère verra mon père après la mort, oui ou non ? Alors, ce livre, c'est en certain sens un polar. La différence, c'est que dans ce livre, l'énigme, c'est l'énigme des énigmes, l'énigme centrale du christianisme, c'est-à-dire la résurrection de la chair et la vie éternelle. Ça, c'est le sujet.
20: Et Javier Cercas nous embarque dans un roman sans fiction, rien n'est inventé, dit-il, une sorte de polar théologique, d'essai, de biographie tout à la fois, avec cette question centrale de la résurrection qu'il pose au protagoniste qu'il rencontre, et à la fin, parce qu'il ménage le suspense, la réponse de François.
13: Non, vous, si vous ménagez le suspense, qu'est-ce qu'il a dit le pape ?
20: Eh bien, Javier Cercas ne le dit pas dans l'interview, mais dans les dernières pages du livre, il relate son entretien avec le pape. Et pour le pape, oui, c'est une évidence, votre mère, lui dit-il, reverra son mari sans le moindre doute.
13: Bon, on imagine, Patrick, que Javier Cercas n'a plus tout à fait la même idée du catholicisme après cette expérience.
20: Oui, c'est vrai, avec ce livre, il voulait se nettoyer les yeux, selon son expression, parce que, comme beaucoup d'Espagnols de sa génération, il avait une profonde aversion pour le catholicisme, en raison de ses liens étroits avec le régime de Franco. Le premier devoir d'un écrivain, dit-il, c'est d'éviter les préjugés. Et pour lui, tout a été surprenant.
21: Vous savez, je me suis réconcilié en certains sens avec le christianisme, en beaucoup de sens. Je reste athée mais, ou agnostique. Mais par exemple, Charles Péguy disait « La chose plus lointaine du christianisme, c'est l'esprit bourgeois. » Et je suis complètement d'accord avec lui. Le christianisme de Christ, c'est la chose moins bourgeoise du monde. Pour moi, ça c'est intéressant et j'aime ça.
0: Le côté rebelle du Christ.
21: Mais complètement, mais rebelle socialement, évidemment. Christ était un rebelle socialement, il était un homme dangereux. C'est pourquoi on l'a crucifié. Et il disait tout le monde et toutes les femmes sont égales, des choses très très très dangereuses. Alors il y a évidemment ce côté révolutionnaire, ce côté subversif, mais aussi il y a une rébellion encore plus sérieuse. Et pour moi, encore plus belle. Ce que c'est au centre du christianisme, c'est une vraie folie, c'est une rébellion contre la mort.
20: Oui, avec cette promesse d'un au-delà et d'une vie éternelle.
13: Il y a beaucoup de symboles là-dedans, parce que cette visite papale en Mongolie, Patrick, c'est en soi un symbole fort.
20: Oui, parce que c'est l'exemple même de la périphérie à laquelle le pape François a toujours attaché beaucoup d'importance. Alors la périphérie sociale, celle des pauvres, mais aussi la périphérie culturelle et géographique. Il y a à peine 2000 catholiques en Mongolie, et ce voyage, c'est vraiment l'exemple d'une église qui sort de ses murs.
21: Oui, parce que la grande révolution que le pape François a voulu faire, c'est retourner au christianisme du Christ. Le christianisme du Christ n'a rien à voir avec le christianisme que la plupart de nous a connu. Un christianisme complètement bourgeois, attaché au pouvoir, attaché à la richesse, etc., etc. Et alors, la grande révolution qu'a voulu faire le pape François, ça a été ça. Pourquoi est-ce qu'il va en Mongolie ? Pour trouver les missionnaires qui représentent le christianisme du Christ. C'est-à-dire ces gens qui abandonnent tout, qui abandonnent sa maison, ses ambitions, sa famille. Il disait, il parlait d'une église, una chiesa in uscita, c'est-à-dire une église en sortie, qui sort d'elle-même. Non? Et il voit dans les missionnaires les chrétiens idéal, si c'est possible de voir un chrétien idéal.
13: Alors depuis, il y a un nouveau pape au Vatican, Léon XIV, un Américain que le président américain d'ailleurs a déjà vivement attaqué.
20: Oui, c'est vrai qu'il n'a pas aimé du tout la prise de position très ferme du pape contre la guerre en Iran. Léon XIV rétorque qu'il n'est pas un politicien, qu'il n'a pas l'intention d'entrer dans un débat avec le président américain et que son message est toujours le même, promouvoir la paix. Pour Javier Cercas, Léon XIV, avec des méthodes plus traditionnelles certes, poursuit le chemin tracé par François.
21: Comment un chrétien peut être d'accord avec la politique migratoire de Trump? C'est impossible. C'est-à-dire c'est exactement le contraire du christianisme. C'est comme avec François, on disait, oh, extraordinaire, un pape qui s'intéresse, qui est préoccupé des pauvres. Mais écoutez, est-ce que vous avez lu l'Évangile? Et Jésus est tout le temps avec les pauvres. Ce qui était étrange, c'était les papes qui ne s'occupaient pas des pauvres. Alors, d'abord, il faut dire, Léon n'a pas cherché la confrontation avec Trump. Mais c'est logique qu'il dit ce qu'il a dit. Pour moi, ce serait complètement étonnant qu'il dise le contraire.
20: Mais Javier Cercas, dont le livre « Le fou de Dieu au bout du monde » est publié chez Actes Sud.
13: Merci Patrick Chaboudet. 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À suivre, on en parle juste après les infos de Fred Mamet, ici 8h31.
1: Le nucléaire de retour à Berne, la construction de nouvelles centrales nucléaires fait débat au Conseil national, soutenu par le PLR, l'UDC et une partie du centre, contesté par la gauche, les Verts libéraux et une minorité du centre. Les militants de Greenpeace ont projeté hier des images sur la façade du Palais fédéral pour protester contre le danger que représente un retour de l'énergie atomique en Suisse. Environ 15 000 personnes mobilisées côté français à l'occasion du G7 d'Evian. La Haute-Savoie déploie un dispositif hors norme à une semaine du sommet. Côté suisse, les contrôles aux frontières avec la France seront seront renforcés dès demain, ce qui pourrait provoquer des temps d'attente du côté du Jura ou de Saint-Gingolph. La crise politique et judiciaire en France après la mort de Liana, le Premier ministre Sébastien Lecornu réunit ce matin plusieurs ministres sur la protection de l'enfance. Après la mort de la fillette de 11 ans dont le meurtrier présumé avait déjà été signalé à plusieurs reprises à la justice, hier soir des milliers de personnes ont manifesté devant des tribunaux dans tout le pays contre le rôle des autorités. J-2 avant le coup d'envoi de la Coupe du Monde de football, le meilleur arbitre d'Afrique, le Somalien Omar Abdul Kadir Artan, a été refoulé par la police américaine des frontières. Un feu de brousse a lui menacé quelques heures le camp de base de l'équipe de Suisse à San Diego. L'alerte a été levée hier en fin d'après-midi. Et à quelques heures de cet événement, la FIFA est frappée par un rebondissement judiciaire. Michel Platini a déposé plainte hier contre le patron de l'institution du football mondial, Gianni Infantino. Infantino qui était l'ancien bras droit de Platini à l'UEFA. L'ancienne légende de l'équipe de France accuse l'actuel dirigeant de la FIFA de dénonciation calomnieuse et de trafic d'influence. Et enfin des sifflets pour Donald Trump. C'était hier soir au Madison Square Garden de New York. Le président américain venait assister à l'acte 3 de la finale du championnat de basketball, la NBA, une finale de retour à New York après 27 ans. Donald Trump a été sifflé au moment de l'hymne national. L'acte 3 n'a pas réussi aux Knicks après avoir remporté les deux premiers matchs à San Antonio. Les New Yorkais se sont inclinés face aux Spurs 115-111.
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4: Des bouchons provoquent au moins un quart d'heure de retard sur les tronçons suivants. Sur la bretelle autoroutière de Lausanne Sud, entre Écublanc et La Maladière en direction de Vidy. Et sur la route Moudon-Lausanne, entre Montprévert et le chalet d'Agobet en direction de Lausanne.
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4: Bonjour, Christophe Canu, Jérôme Zimmermann sont à mes côtés ce matin. Salut messieurs.
22: Salut Philippe.
23: Salut Philippe.
4: On croyait cette maladie d'un autre temps et pourtant la gale est de retour chez nous, Jérôme.
22: Avec des foyers signalés dans la Broye, notamment dans des structures scolaires et parascolaires. Alors est-ce qu'on doit craindre sa propagation? Comment l'éviter? On reçoit le médecin cantonal vaudois juste après le sommaire.
4: Et puis on ira ensuite au rayon crèmes hydratantes. Elles sont légions dans nos magasins. La FRC en a testé une petite quinzaine. Des résultats parfois surprenants à découvrir dans une douzaine de minutes. Enfin, consommer bio, quel intérêt, quelle limite, ce sera le thème de notre guichet interactif de 9h à 10h, Christophe.
23: Eh oui, parce que les produits bio chez nous continuent d'avoir le vent en poupe. Nous sommes même de plus en plus nombreux à les privilégier, puisqu'une personne sur deux affirme désormais en consommer souvent ou systématiquement, contre 44% deux ans plus tôt. Et pourtant, ce choix divise et continue d'alimenter des débats passionnés. Si les produits bio sont présentés comme davantage bénéfiques pour la santé, l'environnement, le bien-être animal et le respect des conditions de travail, que leurs concurrents, leur prix, leur productivité et leurs réels bénéfices nutritionnels interpellent. Alors, comment s'y retrouver? On attend vos réactions, questions, témoignages sur ce thème au 0800 108 208.
4: Du bio, des cosmétiques, de la prévention santé, c'est On en parle jusqu'à 10h. Bienvenue!
2: Philippe Gérard.
4: Et Nicolas Bingli ce matin en régie. Avant d'entamer ce menu, un appel à témoins. La Coupe du Monde de football débute ce jeudi sur le continent américain. Ça va bien sûr susciter une avalanche de paris sportifs dans le monde entier. Avez-vous l'habitude de parier sur les matchs? Dans quel sport et sur quelle plateforme? Est-ce qu'il vous arrive de gagner de l'argent? Avez-vous tendance à parier parfois de manière compulsive? Ou avez-vous un proche, une proche concernée par une pratique excessive des paris sportifs? Votre expérience en matière de paris sportif nous intéresse. On attend votre témoignage par message vocal au 076 206 12 12. Le dernier délai pour nous l'envoyer est mercredi soir, donc demain soir au plus tard. Votre expérience donc de pari sportif au 076 206 12 12. Plusieurs cas de gale ont été récemment signalés dans des structures scolaires et parascolaires de la Broye. Ce sont les quotidiens La Liberté et 20 minutes qui nous l'apprennent. Une infection qui devient rare mais qui se traite le plus souvent très bien, Jérôme.
22: Ouais, alors ça fait partie de ces maladies qui se sont vraiment raréfiées, dont on aurait tendance à oublier les symptômes, les traitements, puisqu'on y est assez peu confronté. Mais des cas de gale ont bien été signalés dans plusieurs structures d'accueil, écoles de la Broye, vaudoises et fribourgeoises depuis le mois d'avril. Les médias évoquent les régions de Payerne, Avenches, mais
5: aussi Estavayé ou encore Don Didier. Une flambée, entre guillemets, de Galles qui a été confirmée en fin de semaine dernière par l'Office du médecin cantonal vaudois qui a précisé suivre cette situation de très près.
4: Et justement, le médecin cantonal vaudois est avec nous par téléphone. Bonjour Thierry Fumeau.
6: Oui, bonjour.
4: Bienvenue dans cette émission. Donc, vous êtes médecin cantonal vaudois. On va commencer peut-être par une remise à niveau à propos de la gale. C'est quoi exactement cette maladie? Quels en sont les symptômes?
6: Alors, la gale, c'est, comme vous l'avez dit, ce qu'on pense souvent être une maladie du passé, mais en fait, elle reste assez fréquente. Et puis, on a régulièrement des flambées, comme on a actuellement dans le nord vaudois. C'est une infection de la peau hein, qui est provoquée par un petit parasite, un petit acarien, qui, se reproduit à la surface de la peau. Et une fois la femelle fécondée, elle creuse des petits tunnels dans l'épiderme. Et puis là, elle va y pondre ses œufs et elle va également déposer ses déjections. Et puis c'est ces œufs et ces déjections qui vont provoquer en fait une réaction de l'organisme qui va déclencher les démangeaisons. Et c'est là qu'on a les symptômes avec des démangeaisons qui sont souvent très importantes, on dit à prédominance de la nuit, et qui peuvent être très très embêtantes. C'est une maladie, comme vous l'avez dit, qui se traite facilement, mais qui a son principal problème, c'est que toute personne peut être concernée, quel que soit l'âge, le mode de vie, la situation sociale. Et en fait, la transmission de la gale est le vrai problème. C'est pour ça qu'on a ces flambées qui apparaissent.
5: Alors, une ancienne maladie qui véhicule parfois des idées reçues, mais vous venez de le dire, toutes les personnes peuvent être confrontées, donc ce n'est pas symptomatique d'une mauvaise hygiène ou autre.
6: Non, c'est surtout en fait la promiscuité entre les personnes, puisque la transmission de ce petit acarien se fait par un contact peau à peau, donc au sein des familles. Il faut un contact qui est quand même relativement important, et c'est quand on a une concentration de personnes. Alors ça peut être au niveau de la famille, mais ça peut être dans les crèches, dans les écoles, dans les casernes, parfois dans les hôpitaux, en fait, que ces transmissions sont facilitées. Et surtout, il faut se rappeler que au départ, les personnes ne sont pas symptomatiques, donc le petit parasite est présent sur la peau, ils la transmettent alors qu'ils n'ont pas encore des symptômes.
5: Comment est-ce qu'on
6: c'est
5: la traite
6: les contacts.
5: Pardon. Oui, j'anticipais déjà la question suivante, Thierry Fumeau. Oui. Comment est-ce qu'on la traite? On le rappelle, c'est une maladie bénigne.
6: Oui, c'est une maladie bénigne et qui réagit bien en traitement. Il y a deux types de traitements, soit des traitements topiques hein, par application de crème ou de pommade sur la peau. Mais dans des situations comme celle-là, comme la flambée, on choisit plutôt un traitement oral. Ce sont des comprimés à prendre en une prise. En général, avec un taux de guérison qui est très élevé, on peut parfois redonner un traitement après 15 jours. Il est important de préciser que le traitement est très efficace, mais que les symptômes, les démangeaisons, ce qu'on appelle le prurite, peuvent persister encore pendant quelques jours.
5: Est-ce qu'il y a dans les traitements également des mesures désinfection des linges, des mesures d'hygiène globale, draps, habits, etc.?
6: Ça, c'est quelque chose de très important parce qu'effectivement, le petit parasite peut survivre quelques jours, jusqu'à 3 jours sur le linge. Donc, on conseille effectivement de désinfecter en lavant tout ce qui est linge de lit, vêtements, au moins à 60 degrés pour permettre de tuer le petit parasite. Si on ne peut pas laver les objets, on peut aussi les mettre pendant 72 heures dans un sac plastique. Ça suffit à tuer le petit parasite.
5: Thierry Fumeau, médecin cantonal vaudois, un mot peut-être sur ces foyers dans la Broye. Est-ce que c'est un motif d'inquiétude, une crainte qu'il y ait une propagation rapide?
6: Alors, je dirais pas que c'est de l'inquiétude ou de la crainte, mais c'est une situation qui est sérieuse parce que ce que l'on veut, c'est éviter en fait d'avoir une flambée qui devienne une petite épidémie locale et qui persiste sur des semaines. Donc, c'est pour ça qu'on prend les choses très au sérieux. On a une équipe qui est maintenant déplacée sur place. On donne des conseils à la fois aux médecins, mais aussi aux structures quant aux mesures de limitation de la propagation. Et c'est pour ça qu'on suit la situation vraiment au jour le jour, en coordination aussi avec notre collègue fribourgeois pour pouvoir avoir une attitude qui nous permette de limiter la propagation de cette maladie.
5: On sait d'où vient cette flambée dans la Broye? C'est quoi, les animaux sauvages ou...
6: Non, c'est le parasite est purement humain. Hein. Il faut savoir qu'il y a plus de 200 millions de cas par année dans le monde. On a, dans des pays comme le nôtre, on a quelques cas par millier d'habitants par année. Et puis, en fait, il suffit qu'une personne soit porteuse du parasite et qu'elle le transmette autour d'elle. La plupart du temps, c'est des choses qui sont auto-limitées, mais on a régulièrement des cas. Et puis, parfois, il y a une concentration qui fait que, typiquement, une crèche ou une école, il y a plusieurs cas, des transmissions par des personnes asymptomatiques. Et puis, c'est ce qui est en fait la recette d'une petite flambée locale.
22: Un mot sur les mesures encore, en particulier dans les structures d'accueil, écoles. Est-ce que les personnes diagnostiquées ou pour lesquelles il y a suspicion restent à la maison, par exemple? Il y a des consignes comme celle-là actuellement?
6: Alors, on propose une éviction, en fait, ce qu'on appelle, donc on sort l'enfant de la crèche ou la personne adulte de son milieu de travail lorsqu'il y a un diagnostic et que l'on traite. En général, il est recommandé de le faire pendant 24 heures après le traitement, et c'est ce qu'on a mis en place. Et puis, l'autre mesure, c'est évidemment de traiter, même s'ils ne sont pas symptomatiques, de traiter les personnes de contact, typiquement dans la famille. On peut même, dans des flambées qui sont plus importantes, commencer à traiter de manière plus large, une prophylaxie ou une prévention de tous les contacts potentiels, indépendamment de la proximité. Ça, c'est ce qu'on appelle des réactions phasées qu'on met progressivement en place en fonction de l'étendue de la petite flambée et du nombre de cas qui nous sont signalés.
22: Ça veut dire qu'il y a quand même cette recommandation des proches, des parents, du personnel qui pourraient être concernés. Il faut surveiller l'apparition de symptômes, il faut avoir ces éléments que vous venez de mentionner à l'esprit.
6: Tout à fait. La surveillance des symptômes est quelque chose de très important, et dès l'apparition de démangeaisons ou de lésions cutanées, il est vraiment fortement conseillé de consulter un médecin pour faire le diagnostic. Le diagnostic n'est pas un diagnostic très difficile. Dans une période comme maintenant où il y a une flambée, les lésions cutanées sont typiques, dans une situation comme celle-là, on ne demande pas forcément une confirmation microscopique qui est généralement recommandée, mais pour lequel disons, tous les médecins ne sont pas équipés. Par contre, tous les médecins sont capables de diagnostiquer une gale par des lésions typiques dans une situation de flambée.
22: Mais le dernier conseil qu'on peut donner, Thierry Femeau, c'est que il faut se rendre quand même chez le médecin pour faire un diagnostic. On ne peut pas aller juste en pharmacie, ou c'est pas nécessaire de courir aux urgences alors dans l'autre sens.
6: Alors, le mieux, c'est si on a un pédiatre de famille, si autrement un généraliste, et s'il n'y a pas de généraliste ou de pédiatre, effectivement, dans les permanences, les médecins sont formés pour reconnaître la gale. Le traitement que l'on propose est un traitement qui est oral et qui nécessite en fait une ordonnance. Donc, c'est toujours un médecin qui doit faire le diagnostic et délivrer le traitement par ordonnance.
22: Voilà vos conseils, Thierry Femeau, médecin cantonal vaudois, sur cette flambée, entre guillemets, de gale dans la Broye. Merci beaucoup d'être venu quelques instants en direct nous en parler. Une bonne journée à vous. La route.
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22: En quittant la ville de Sion, la route d'Airain est fermée à tout trafic. Un accident s'est produit à cet endroit. Dans un instant, on se penche sur les crèmes hydratantes avec un test de la FRC et des résultats assez surprenants, vous le verrez.

0: Cargo, le tube d'Axel Bauer qui a fait rythmer les nuits de l'année 1984, date de sa sortie. h 49 sur RTS Première. Focus maintenant sur les crèmes hydratantes, un marché foisonnant. La FRC, la Fédération Romande des Consommatrices et Consommateurs, a analysé 13 crèmes hydratantes. Elles ont été aussi soumises à l'appréciation d'un panel de 75 personnes. Bonjour, bonjour Delphine Gillard.
1: Bonjour.
0: Vous êtes scientifique en charge des tests comparatifs pour la FRC. Qu'est-ce que vous avez cherché à tester ou à évaluer dans ces crèmes?
1: Alors dans ces crèmes, on a essayé de voir s'il y avait un lien entre les prix des crèmes et l'appréciation d'un panel, en fait. Si plus on mettait cher, plus une crème allait être efficace et appréciée. Mais on a aussi regardé leur composition, si les ingrédients étaient dangereux ou pas pour la santé, et puis aussi le packaging et les allégations.
0: D'accord. Comment vous avez procédé? Vous avez testé, vous avez pris un labo, ou bien vous avez testé, vous avez juste évalué les ingrédients en fonction de ce qui était noté sur l'emballage?
1: Alors pour ça, on a recruté un panel auprès de nos membres sur Instagram et sur Facebook pour avoir un panel en fait assez large avec des âges différents et des peaux différentes.
0: Donc des gens qui testaient les crèmes sur leur peau.
1: Oui, on a envoyé deux peaux anonymisées à chaque participant et participante qui devait appliquer ces crèmes pendant une dizaine de jours sur chaque bras. Et ensuite répondre à plusieurs critères comme la texture, l'absorption, si la crème laissait un effet collant et gras, l'efficacité perçue et puis le parfum. De notre côté, à la FRC, on a analysé les ingrédients, donc on a fait une lecture d'étiquette. On avait plus d'une centaine d'ingrédients différents, avec seulement 13 crèmes. et puis, on a fait aussi un petit test d'évaporation en laboratoire pour un peu estimer les volatiles et l'eau contenue dans une crème hydratante.
0: Oui, parce que c'est essentiellement de l'eau, en fait, dans les crèmes.
1: C'est essentiellement de l'eau. En fait, on est entre 60 et 90% d'eau dans les crèmes hydratantes. D'ailleurs, pour une crème hydratante, c'est la base de la crème, c'est de l'eau. Voilà. Mais c'est impossible de savoir quel pourcentage on a si on ne passe pas par un laboratoire.
0: Qu'est-ce qu'il en résulte de ces tests?
1: Alors, les résultats, c'est que pour le panel, on a quand même, de manière générale, des plutôt bonnes notes. Les crèmes ont été appréciées. Sauf le parfum, qui est vraiment un critère qui a divisé. On voit ici que c'est quelque chose qui est très personnel. Par exemple, pour la même crème, quelqu'un nous dira que l'odeur est légère et agréable, et une autre personne va nous dire que c'est beaucoup trop présent et que ça fait mal à la tête. On a même quelqu'un qui a trouvé que c'était une odeur d'antibiotique de son enfance.
0: Voilà. Oui. Donc pas très encourageant. Et puis il y a des crèmes quand même qui se démarquent.
1: Alors il y a des crèmes effectivement qui se démarquent à la fois en bien et en pas bien. Il y a une crème d'ailleurs qui a reçu la plus mauvaise note chez nous. C'est une crème qui a du propylparabène, donc qui est un conservateur problématique parce que c'est un perturbateur endocrinien. Donc ça, c'était pas foufou de trouver ça dans une crème. Et puis sinon, on a des crèmes à prix discount aussi, à 4 francs le litre, qui obtiennent d'assez bonnes notes. Donc pas besoin de mettre beaucoup d'argent pour avoir une bonne crème.
0: Parce que vous avez justement, au niveau des prix, alors ça varie du simple au décuple, on peut dire ça.
1: Oui, exactement. Donc les crèmes les moins chères qu'on a testées, c'est à 4 francs le litre. Et les plus chères, on arrive à 220 francs le litre.
0: Oui. Voilà. Et payer cher pour une crème n'est pas forcément gage de qualité.
1: Alors,
0: d'après ce que vous dites, d'après en tout cas les résultats.
1: Voilà, d'après en fait notre panel hein, qui a vraiment testé s'ils se sentaient mieux hydratés et si la crème était confortable. La plus chère n'arrivait pas en tête. Donc voilà. Mais il y avait des prix très très variés en fait. Hein.
0: Entre votre appréciation à la FRC et l'appréciation de ce panel de 75 personnes, est-ce que ça se recoupe? Est-ce que il y a quand même des, comment dire, celles qui sont bien notées sont notées des deux côtés, ou bien il y a quand même des différences notables?
1: Alors, pas toujours. En fait, la crème qui a gagné, qui est vendue 22 francs le litre, elle a une composition qui est vraiment excellente, qui est applicable sur les peaux d'adultes, mais aussi sur les peaux d'adolescents. Donc voilà, il n'y a vraiment aucun problème en composition. Elle a moins convaincu le panel, par contre. Et la gagnante chez le panel, c'est une crème qui contient beaucoup d'agents parfumants, comme des huiles essentielles, qui peuvent avoir un effet allergène. et irritant.
2: Jérôme ?
3: Oui, je me demandais, j'ai pas lu le test, mais je sais pas si vous avez sélectionné les crèmes en fonction de leur type, parce qu'il y en a pour peau sensible, pour bébé, des crèmes de jour, de nuit, 24 heures, etc.
2: Ou pour homme.
3: S'il y a des différences notables, exactement, pour homme ou pour femme, est-ce qu'il y a des différences notables par rapport à cette sélection ?
1: Alors, nous, ce qu'on a, vu qu'effectivement, le marché est absolument gigantesque, on a passé plusieurs heures à sélectionner ces crèmes et à errer dans les rayons des magasins, on s'est concentré sur des crèmes pour adultes, c'est d'ailleurs ce qu'on a jugé avec les ingrédients qui sont applicables sur une peau d'adulte, et puis que ça soit marqué sur le packaging hydratant, parce que voilà, on voulait pas d'un soin nourrissant, parce qu'après on entre dans une composition qui est différente, donc on est resté là-dessus. Et puis on a essayé de prendre des crèmes très classiques que tout le monde connaît, puis des crèmes qui n'avaient pas encore été testées, mais qui font partie d'un nouveau marché.
0: Et quel conseil vous donnez justement aux consommatrices et consommateurs à l'issue de ce test ?
1: Alors à l'issue de ce test, déjà j'invite les consommateurs et consommatrices à venir sur notre site. On a une page dédiée aux ingrédients qui vont être problématiques dans les cosmétiques, donc qui sont perturbateurs endocriniens, des allergènes, etc. Et puis que le prix ne fait pas tout. Voilà. Donc si vous achetez une crème à 50 francs, ça ne sera pas forcément la meilleure, en tout cas pas la meilleure pour votre porte-monnaie.
0: Alors les résultats de votre test sont sur votre site,
1: oui.
0: Mais sont réservés aux abonnés.
1: Ils sont réservés aux abonnés, en effet, donc voilà, n'hésitez pas à nous rejoindre.
0: Ouais, et la page où sont décrits ces substances indésirables, là c'est aussi réservé aux abonnés ou c'est accès à tout public?
1: Alors là j'ai un petit doute, parce que c'est vrai que moi j'utilise toujours le site en étant connectée.
0: Ah bah oui, quand vous êtes de la maison, on
1: va dire de la maison, voilà.
0: Vous avez
1: donc,
0: accès direct.
1: Donc, à vérifier, et puis si c'est pas accessible, voilà, vous pouvez trouver aussi beaucoup d'informations sur Internet.
0: En tout cas, ces deux liens, eh bien, notre éditrice numérique Myriam Semani vous a facilité la tâche, vous qui nous écoutez, puisqu'elle les a mis sur notre propre page rts.ch/. On en parle de même que sur l'application Play RTS. Ce sera disponible à la fin de cette émission. Merci beaucoup, Delphine Gillard, d'être venue décrire ce test donc, de la FRC sur ces 13 crèmes hydratantes. Donc, test à découvrir sur votre page web. Vous êtes responsable des tests à la FRC. Très bonne journée à vous.
1: Merci à vous aussi.

0: Hoplite, une certaine Taylor Swift pour terminer cette première partie dont on en parle. Dans un instant, on en parle, ouvre son guichet à vos questions sur le bio. Est-ce que c'est plus sain? Si oui, pour qui? Pour les humains? Pour la biodiversité? Pour la planète? Pour le porte-monnaie? Ça peut-être un peu moins. Est-ce que ça vaut la peine de payer plus cher des produits bio? Et où va notre argent? Eh bien, on va répondre à toutes ces questions à notre guichet. 0800 108 208 pour nous appeler, pour poser vos questions en direct à nos deux invités. Ou alors un vocal au 076 206 12 12. Vous pouvez aussi nous écrire à onenparle@rts.ch.
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0: 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Voici le journal.
2: Benoît Cornu.
3: Un dispositif exceptionnel pour une sécurité maximale. À une semaine de la réunion du G7, la préfecture de Haute-Savoie a dévoilé hier un plan sécuritaire hors normes. Évian et sa région seront transformées en une véritable forteresse avec plus de 15 000 personnes au total mobilisées pour assurer la sécurité du sommet, Miguel Hernandez.
4: Côté français, sur ces 15 000 personnes, 13 000 policiers et gendarmes vont cadenasser non seulement Évian, mais un vaste périmètre sur deux départements. Au programme, une surveillance terrestre, lacustre et aérienne massive en coopération étroite avec la Suisse. La frontière avec la Suisse, justement, sera impactée et tous les départements frontaliers sont concernés. Les frontières bénéficient d'un renforcement sécuritaire sans précédent, à tel point qu'une nouvelle force frontière d'intervention rapide de plus de 200 agents sera déployée pour la première fois. Les effectifs aux douanes vont même être multipliés par plus de 10. Un plan sécuritaire qui va au-delà de la Haute-Savoie, comme l'explique Béatrice Brun, directrice zonale de la police nationale.
5: Ce dispositif va concerner également la zone Est. Et il va jusqu'à la zone sud. Il s'agit de protéger tout le linéaire frontalier franco-suisse et d'étendre cette protection jusqu'au linéaire frontalier italien. Plus de 800 agents de la police nationale, de la gendarmerie nationale, des douanes sont impliqués dans ce dispositif.
4: Un plan qui se fait en coordination totale avec la Suisse, un point martelé par les autorités françaises. Face à ce dispositif impressionnant, la préfète Emmanuelle Dubé a refusé de chiffrer le coût du dispositif de sécurité déployé autour du G7. Également interrogée sur une éventuelle prise en charge par la France de dommages qui seraient causés en Suisse en marge du sommet, la préfète a rappelé qu'aucune compensation n'était prévue dans ce cadre.
3: Annonce d'Israël ce matin à l'attention de la population du sud Liban. L'État hébreu appelle à l'évacuation de tous les habitants de Tyr et ses environs en prévision, je cite, de frappes contre le mouvement Hezbollah soutenu par l'Iran. Israël et l'Iran qui avaient suspendu leurs attaques mutuelles hier, possiblement à la suite d'une demande de Donald Trump. Et Téhéran avait toutefois prévenu qu'il répondrait à nouveau à toute offensive supplémentaire d'Israël au Liban que l'armée israélienne a envahi début mars et dont elle occupe le sud. En Suisse, le Conseil national veut assouplir les règles en matière de publicité. Il a donné ce matin, suite à une initiative parlementaire de l'élu UDC Thomas Matter, les radios et télévisions privées au bénéfice d'une concession devraient pouvoir faire de la publicité à caractère politique. L'idée, mettre les diffuseurs privés titulaires d'une

0: aussi des solutions qui soient tournées vers l'avenir pour assurer la stabilité et puis l'existence même de cette filière du sucre en Suisse. Ce qu'il faut bien comprendre, c'est que la branche sucrière, elle milite pas pour augmenter la consommation de sucre par habitant, mais par contre, étant donné qu'on a une production indigène, c'est clair que le but de toute la branche, c'est que un maximum du sucre qui soit consommé dans le pays provienne de nos propres betteraves, puisqu'on sait comment ces betteraves et comment ce sucre aura été produit.
1: Des propos recueillis par Juliette Orjonikidze. Et le Conseil des États doit encore se prononcer. Culture agricole toujours, on parle maintenant du canton de Fribourg qui aimerait garantir l'avenir de ces cultures gourmandes en eau. Il a présenté hier une stratégie d'irrigation pour affronter des épisodes de sécheresse qui sont toujours plus longs. Objectif, aider l'agriculture à développer des systèmes, mais de manière ciblée. Pascal Ribordi est la responsable de l'amélioration des structures à l'Institut agricole de Grangeneuve, à l'origine de cette stratégie cantonale.
2: Jusqu'à maintenant, ces projets, ils étaient soutenus au cas par cas. Maintenant, avec les changements climatiques, la pression sur les ressources, il est devenu nécessaire d'avoir une vision claire où c'est qu'on veut soutenir le développement d'irrigation dans le canton. C'est pas l'idée de tout irriguer et de soutenir partout des grands réseaux d'irrigation. L'idée, c'est de se limiter à prendre l'eau dans les grands réservoirs dans le canton de Fribourg. Il s'agit principalement des trois lacs, donc le lac de Mora, Neuchâtel et Schifnen, et puis des grands cours d'eau comme l'Aar ou la Sarine.
1: Des propos recueillis par Mehdi Piquant. Les économistes de la banque Raiffeisen ont revu à la baisse leurs attentes en matière de croissance économique de la Suisse. Les experts de la coopérative bancaire tablent désormais sur un PIB, un produit intérieur brut, en hausse de 0,8% en 2026 et 1,3% en 2027. C'est respectivement 0,1 point de pourcentage de moins que dans leurs précédentes prévisions. La Suisse devrait mieux s'en sortir que la zone euro et le Japon, mais nettement derrière les États-Unis et la Chine. Météo, les nuages persistent ce matin avec quelques dernières averses, surtout le long des Préalpes et dans les Alpes. Mais l'après-midi, on verra un temps sec et surtout le développement d'éclaircies. Température minimum en plaine 15 degrés, maximum 20. Demain, temps assez ensoleillé en plaine, plus nuageux en montagne, quelques averses possibles, surtout à partir de l'après-midi.
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4: Au sud de la ville de Sion, la route d'Airain est toujours fermée à tout trafic. Un accident s'est produit à cet endroit. Pour le reste, les automobilistes perdent de 15 à 20 minutes sur les tronçons suivants. Sur l'autoroute Lausanne-Genève, entre Nyon et Coppet en direction de Genève et sur la bretelle autoroutière de Lausanne-Sud entre Écublanc et La Maladière en direction de Vidy.
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0: Philippe Gérard.
1: Bienvenue si vous nous rejoignez dans cette deuxième partie dont on parle, où on ouvre dès à présent le guichet interactif de l'émission que nous consacrons ce matin à l'alimentation bio, Christophe Canu.
2: Eh oui, vous aimez les chiffres, les superlatifs, Philippe?
1: Alors, les chiffres, pas trop. Les superlatifs, ça dépend pour qui.
2: Ouais, c'est vrai. Bon, mais là, en même temps, je vais vous donner des superlatifs et des chiffres réjouissants. Allez, parce qu'en matière de bio, nous sommes les champions européens devant le Danemark, l'Autriche, le Luxembourg et la Suède. On dépense en moyenne 468 francs par habitant pour les produits bio, un chiffre qui ne cesse d'augmenter, tout comme le nombre de personnes qui affirment désormais en consommer souvent ou systématiquement, 52% contre 44% deux ans plus tôt. Et si on s'intéresse au commerce de détail chez nous, le bio représente 12,3% des ventes. On est cette fois championne et champion du monde, rien que ça.
1: Quand vous dites 468 francs, c'est par mois ou par année?
2: Par année. Voilà,
1: ah,
2: c'est
1: oui.
2: Ça.
1: Bon, ouais. ça. C'est peu finalement. Bah,
2: ouais, mais ouais. En même temps, on est quand même devant.
1: Bon, ok. Ouais, c'est alors, en tout cas, du côté de la consommation, ça marche bien. Qu'est-ce qu'il en est au niveau production?
2: Alors là encore, la progression est impressionnante. Le nombre de fermes bio a augmenté d'un quart ces 10 dernières années, alors que dans le même temps, le nombre de fermes globales en Suisse diminuait de près de 15%. Ce qui fait que désormais, près d'une ferme sur cinq est en production biologique, contre un peu moins de 15% 10 ans

0: plutôt, elles occupent désormais très précisément 18,4% de la surface agricole utile de notre pays.
1: Et ça suffit à couvrir nos besoins ?
0: Et non, mais on estime qu'on importe environ un tiers des produits biologiques consommés chez nous, donc c'est déjà pas mal.
1: Alors, ce matin, on va se demander s'il vaut mieux manger justement des produits bio importés ou des produits conventionnels locaux. Qu'est-ce qui explique finalement la différence entre ces deux types de production ? Qu'est-ce qui explique aussi la différence de prix ? Est-ce qu'il y a une différence de goût, de qualité aussi entre les uns et les autres? Notre standard est ouvert à toutes vos questions, vos expériences aussi en tant que consommatrice et consommateur, de produits bio ou pas. Voilà, appelez-nous au 0800 108 208. Vous pouvez aussi nous envoyer vos messages vocaux via WhatsApp, Signal, Telegram ou Tréma. Tout marche au 076 206 12 12 et puis bien sûr nous écrire à onenparle@rts.ch. Et nous accueillons deux invités, Pascal Olivier, ce qu'on vient d'entendre justement, c'est vous qui disiez que c'était la consommation par année. Bonjour à vous.
2: Bonjour.
1: Vous êtes responsable de l'antenne romande de BioSuisse et puis à vos côtés Emilia Schmidt, bonjour à vous.
3: Bonjour.
1: Vous êtes chargée de recherche à la faculté des hautes études commerciales de l'UNIL et spécialiste des questions de filière locale, d'agroécologie et de durabilité. Alors justement, Emilia Schmidt, on peut parfois s'y perdre hein, dans le vocabulaire employé. On parle souvent d'agriculture biologique, parfois d'agroécologie ou encore de pratiques écologiques. Qu'est-ce qui distingue les unes des autres ?
3: Alors effectivement, on peut un peu se perdre dans tous ces concepts et ces termes. Si on commence peut-être par pratique écologique, donc une pratique écologique, c'est vraiment quelque chose de très concret, très précis. Ça peut être la manière de cultiver en intégrant plusieurs cultures ensemble. Enfin, il y a tout un tas de pratiques écologiques donc qui vont dans le sens des fonctions des écosystèmes, qui vont aller dans le sens de la protection de la nature. Et chaque ferme ou jardinier peut composer ses pratiques avec tout plein de pratiques écologiques de son choix. Et si ces pratiques correspondent au cahier des charges de label biologique, eh ben, ça va être une agriculture biologique certifiée. Donc pour l'agriculture biologique, il y a cet aspect d'être contrôlé, certifié et de correspondre à un cahier des charges défini. Alors que l'agroécologie, c'est aussi un mouvement de production écologique qui va essayer d'appliquer les concepts de l'écologie. Donc c'est de la biologie des écosystèmes, on va respecter la fonction de la nature dans l'agriculture, mais c'est pas ou pas encore un mouvement avec une certification.
0: Alors, on oppose parfois l'agriculture biologique à l'agriculture conventionnelle ou traditionnelle, mais dans les faits, n'est-ce pas l'agriculture bio qui devrait être considérée comme traditionnelle ? Il y a une sorte d'inversion, parce que avant la Deuxième Guerre mondiale, toute l'agriculture était, on va dire, biologique. C'est après qu'il y a eu le développement de l'industrie, de l'agriculture industrielle, des pesticides, etc.
3: Alors oui, je suis tout à fait d'accord avec vous. C'est l'agriculture biologique ou toutes ces pratiques écologiques qui sont les plus ancestrales et c'est l'apparition des produits phytosanitaires de synthèse, la chimie dans les années 1920 et plus après dans les années 60, qui sont en fait la nouveauté et qui perturbent les façons traditionnelles de produire.
1: Vous parliez de cahier des charges pour l'alimentation bio, plutôt la production bio, Emilia Schmidt. Pascal Olivier, le cahier des charges, il est établi pour la Suisse ou est-ce qu'il est coordonné avec les autres pays, les pays environnants ?
2: Alors, le cahier des charges de BioSuisse, par exemple, il est né en 1981 par des pionnières et pionniers qui sont mis ensemble et qui ont rédigé un document. Parce qu'à l'époque, dans les années 80, il n'existait aucune référence mondiale à ce sujet. Mm-hmm. Et c'est vraiment parti d'une initiative de paysannes et de paysans. Et puis maintenant, depuis les accords aussi avec l'Europe, etc., l'Europe a développé aussi une ordonnance biologique qui définit le cadre du bio dans la fin des années 90. Et la Suisse a suivi, aussi pour des questions de libre-échange, d'import-export de produits bio. Et donc, maintenant, le bio, on peut dire, il est réglé au niveau même mondial. Et donc, le bio, au niveau mondial, renonce aux pesticides et aux engrais de synthèse. Et ça, c'est vraiment une base commune au niveau mondial.
0: C'est pourquoi en fait c'est pas un label officiel. Il n'y a pas un label de la Confédération bio. On pourrait se dire que est-ce que le bourgeon, par exemple, c'est pas aussi une marque?
2: Bien sûr, le bourgeon c'est une marque privée qui appartient aux paysannes paysans bio de Suisse. Et vu qu'on a été fondé justement en 81, la Confédération s'est intéressée à la fin des années 90. La Confédération a jugé pas utile de développer une marque étatique, si on veut, et a laissé. Bah, on aime bien ça en Suisse. Quand le secteur privé peut s'organiser, on laisse le secteur privé s'organiser. Et ça, on en est assez content finalement parce qu'on réussit à fédérer comme ça plus de 95, près de 95% de tous les paysans sous cette bannière, le bourgeon.
1: Emilia Schmidt.
3: Alors j'aimerais préciser qu'il y a en fait aussi une ordonnance sur le bio au niveau suisse. Qui définit ce qu'est le bio et aussi le terme écologique au niveau suisse. Et toute personne, tout producteur qui vend des produits avec ce mot bio doit respecter cette ordonnance. Mais il ou elle ne doit pas forcément atteindre le niveau demandé par Bio Suisse, qui est une marque séparée.
1: Et qui contrôle que ce soit bien respecté?
2: Alors, il y a plusieurs organismes qui sont accrédités pour le faire. En Suisse, les principaux, c'est Bioinspecta et Biotest Agro, qui sont les leaders sur ce marché-là.
1: Mmh.
2: Et
1: c'est des privés?
2: C'est des privés qui sont totalement indépendants de nous ou de la Confédération. Hein. C'est des entreprises privées. À l'étranger, on a Ecocert, par exemple.
1: Pas du tout de lien d'intérêt avec les producteurs ou avec qui que ce soit?
2: Non, aucun. Justement, lors des contrôles qui sont alors toutes les années, hein, chaque année, contrairement à l'agriculture conventionnelle où c'est tous les 4 ans, là, chaque année, on reçoit la visite d'un contrôleur, d'une contrôleuse, d'un inspecteur, d'une inspecteur.
0: Qu'est-ce qui explique ces différences? Pourquoi on se dit qu'en bio, il faut contrôler plus souvent?
2: Alors, c'est réglé justement, comme ma collègue l'a dit, par l'ordonnance fédérale qui demande explicitement que chaque ferme soit contrôlée une fois par année. Et ce n'est pas le cas pour le conventionnel. Donc ça, ça a été réglé au niveau
0: légal. Oui, mais ce que je veux dire, il y a des suspicions, il y a un historique qui fait qu'on se dit que quand on est en agriculture biologique, on va peut-être jouer avec les normes?
2: Ben, je pense, et vous me compléterez tout à l'heure, mais c'est la peur de la tromperie du consommateur. En fait, on veut vraiment que si on achète un produit bio, il soit vraiment biologique et contrôlé et certifié. C'est ça qui est, à mon avis, sous-tend ce contrôle annuel.
1: Alors, évidemment, quand on parle de produits bio, ben, on va parler du prix. Hein. Ça va être une des questions qu'on va développer. On en aura bien d'autres aussi. On attend les vôtres, justement, au 0800 108 208. Nos deux invités, Emilia Schmidt et Pascal Olivier, sont là pour vous répondre jusqu'à 10h. Toutes vos questions sur le bio, sur les produits bio, la consommation bio, vous pouvez nous les adresser au 0800 108 208. On adore vous entendre, donc n'hésitez pas composez ce numéro à notre standard aujourd'hui. Valérie Dantan, Delphine Sage et Bastien von Wies accueillent vos messages. Vous pouvez aussi nous envoyer des vocaux au 076 206 12 12.

0: Miley Cyrus, Flowers, des fleurs, on ne sait pas si elles sont bio, mais enfin, en tout cas, c'est le thème de notre guichet, le bio, avec nos deux invités, les deux invités de Christophe Canu, Emilia Schmitt, chargée de recherche à la Faculté des Hautes Études Commerciales de l'UNIL, spécialiste des questions justement de filières d'agroécologie et de durabilité, et Pascal Olivier, responsable de l'antenne romande de BioSuisse. Et des questions qui commencent à arriver à notre standard. On a cette auditrice, par exemple, qui nous dit « J'ai entendu dans une émission que l'Espagne utilise plus de produits phytosanitaires en bio que la Suisse en production conventionnelle. Est-ce vrai, Pascal Olivier ? »
1: Alors non, c'est absolument faux. Comme je l'ai dit tout à l'heure, le bio est réglé au niveau mondial et interdit partout les pesticides et engrais de synthèse. Donc cette hypothèse est totalement erronée.
2: Alors, on parle d'Espagne beaucoup ce matin, les auditrices auditeurs, on va pouvoir comparer. Un auditeur nous demande, est-ce que les produits bio d'Espagne sont équivalents aux produits bio suisses ?
1: Alors, ça dépend. Effectivement, si vous le retrouvez en Suisse sur les étalages avec le label Bourgeon, sans la croix suisse, sans le mot suisse, et là, vous aurez les mêmes équivalences qu'en Suisse. Car effectivement, vu qu'on l'a dit tout à l'heure, c'est une marque privée, on serait complètement fou de permettre à des collègues espagnols, par exemple, de produire au rabais, quelque part, un label au rabais. Donc, c'est ça la force aussi d'un label privé, c'est qu'on va avoir exactement les mêmes exigences en Espagne ou en Italie qu'en Suisse.
2: Mais en ce qui concerne le reste du bio qu'on peut trouver avec le fameux label européen, les feuilles, les 12 feuilles, est-ce que là il y a des différences et sur quoi elles portent ?
1: Oui, il y a des différences entre ce qu'on appelle l'eurofeuille et puis effectivement des labels privés comme le nôtre ou d'autres. Labels, effectivement, c'est, je dirais qu'un... Une des choses les plus importantes, c'est la globalité de l'exploitation. C'est-à-dire qu'en Suisse, c'est absolument impossible de diviser la ferme en deux parties, une partie conventionnelle, une partie bio, ce qui est possible dans certains pays européens, effectivement. Ça, c'est un point sur lequel on est très attaché. Et le deuxième, c'est les normes sociales qui sont hyper importantes en Suisse, mais aussi, bien entendu, à l'étranger. Et on fait pour cela des audits sociaux chaque année sur ces fermes, justement, du sud de l'Europe, qui sont des collègues aussi, mais pour lesquels on veut vraiment contrôler que les conditions de travail jouent pour les employés sur place.
0: Je reviens quand même sur... ces produits phytosanitaires, parce que de quoi on parle exactement quand on parle de produits phytosanitaires ? Pendant la chanson, Christophe, vous nous disiez que vous aviez trouvé
2: une
0: information.
2: C'est Swiss Food, sur le site swissfood.ch, donc l'industrie de la recherche pour un développement durable intégral, c'est comme ça qu'il se présente. Et j'ai trouvé cette information, plus de 40% des pesticides vendus en Suisse sont également autorisés en bio, et 6 des 10 pesticides les plus vendus sont aussi autorisés en bio chez nous.
1: Oui, tout à fait. C'est le cas parce qu'effectivement, là, ces statistiques se basent sur des tonnes de produits phytosanitaires, donc pour guérir les plantes. Et puis, en fait, on sait que les produits issus de la chimie de synthèse sont extrêmement plus puissants, mais plus concentrés et donc plus légers aussi que les produits bio comme l'argile ou le soufre. Donc, effectivement, ce chiffre est juste, mais il se base sur quelque chose d'un petit peu bizarre qui sont les kilos ou les tonnes de matière active.
0: Ah, donc, il s'exprime en poids. En fait, poids. Quand on parle de 40%, c'est en termes de poids.
1: Absolument.
0: D'accord. On a d'autres questions. On va prendre peut-être un vocal qu'on a reçu de Pablo qui nous a, qui l'a enregistré de l'Oberland bernois. On l'écoute.
3: Bien le bonjour. Est-ce que quelqu'un peut m'expliquer pourquoi à la campagne on ne trouve presque pas de produits bio qui sont tous vendus en ville ? Moi j'ai déménagé à la campagne il y a 5 ans en imaginant que je me rapprochais de la nature et je me rends compte dans les supermarchés que c'est tout l'inverse.
0: Tiens.
3: Merci.
0: Donc. Emilia Schmitt.
4: Alors, je ne connais pas de chiffres sur la question, mais j'ai aussi observé que dans certains villages ou les endroits plus reculés, déjà, on va avoir moins de supermarchés ou moins grands. Et donc, le choix à disposition peut être réduit. Et proportionnellement, il y aura peut-être moins de bio, mais ça peut aussi être une stratégie du magasin, du gérant local ou de la grande chaîne de distribution qui va privilégier aussi des lieux où il y a peut-être des consommateurs avec plus de moyens, qui sont plus sensibles au bio, et ça peut être dans les villes. Donc en fonction des chiffres de vente, ils vont adapter leur offre.
0: Mais par contre, quand on est en campagne, on est plus près des producteurs et donc plus près, par exemple, de l'achat direct à la ferme.
4: C'est ça qui est un peu le paradoxe. Mais ça, c'est dû aussi à l'organisation des filières de distribution où la production va être rassemblée dans des endroits pour la transformer, l'emballer et redistribuer. Donc la proximité directe ne va pas forcément jouer en ce qui concerne les magasins de la grande distribution. Par contre, on peut plus facilement aller vers les producteurs et peut-être acheter directement à la ferme. Donc on va trouver plus de magasins directement à la ferme en campagne. Par contre, ce qui est rigolo, c'est que les paniers de légumes sont aussi souvent plus disponibles en ville où il y a un bassin de consommateurs qui est plus élargies.
0: Mais parfois, alors je ne sais pas si c'est une légende, mais en tout cas, j'ai entendu dire que, par exemple, des éleveurs de poulets bio avaient un contrat d'exclusivité avec certains distributeurs et ne pouvaient pas faire de la vente directe en parallèle avec le contrat qu'ils avaient avec tel ou tel distributeur. C'est le cas, Pascal Olivier, ça
1: alors,
0: peut arriver ?
1: C'est le cas pour certaines filières qui sont vraiment très intégrées, comme les œufs, justement, la volaille, ou bien les poulets de chair, où il y a une tolérance, hein, il y a quelques pourcents qu'on peut faire en vente directe, mais le reste, c'est un contrat d'achat fixe, effectivement, avec l'acheteur.
2: Emilia Schmidt, justement, vous avez travaillé aussi sur les filières courtes. Et alors, c'est la question qu'on peut se poser, c'est est-ce qu'il vaut mieux privilégier, finalement, quand on habite à la campagne, à proximité des productrices et producteurs, les circuits courts, donc même s'ils ne sont pas bio, on va chez eux, ou bien il vaut mieux privilégier le bio, au final ?
4: Très grande question. Il y a plein de paramètres à prendre en compte. Mais avec les années, moi, je suis vraiment convaincue que vaut mieux d'abord privilégier le bio certifié, parce qu'on a vraiment cette garantie en plus. Et le bio est bien défini, donc on sait ce qu'on achète. Et si le producteur local est certifié bio ou qu'on a l'occasion de vraiment connaître sa manière de produire et qu'on est confiant qu'il produit de manière écologique, alors ça, c'est vraiment le mieux, effectivement, c'est de combiner le bio et le local, mais d'abord le certificat bio.
0: 0800 108 208, c'est le numéro qu'a composé Karine, qui nous appelle de Clarens. Bonjour Karine. Est-ce que Karine nous entend ? Alors on entend un petit souffle, mais pas de Karine. Alors on ne sait pas où elle est, Karine. En tout cas, elle nous a appelé. Alors je vais peut-être lire sa question, puis qui nous a été résumée par notre équipe au standard. C'est quelle est la différence entre Déméter et le bio ? Parce qu'il y a en fait une injustice, car beaucoup de familles voudraient manger bio, mais c'est très cher. Alors il y a la question du prix. Il y a deux questions en fait. Alors le label Déméter est bio. La différence, Pascal Olivier ?
1: Alors Déméter, c'est vraiment eux qui ont lancé le bio en 1924 par M. Rudolf Steiner. C'est vraiment les fondements même de l'agriculture bio sont Déméter, donc biodynamique. On le dit parfois, on l'entend aussi beaucoup chez les vignerons. Et puis, donc, c'est des exigences supplémentaires par rapport à l'ordonnance fédérale ou bio suisse. C'est vraiment encore bien plus proche, disons, des cycles naturels, en particulier l'intégration de la ferme comme un ensemble vivant, aussi dans le cosmos, dans tous les rythmes stellaires et lunaires, par exemple, qui sont très intéressants pour ces fermes Déméter.
0: Et puis, l'autre question de Karine, c'est cette injustice au niveau du prix. C'est vrai que le bio, c'est cher. Alors, il va où ce surplus d'argent ?
4: Alors, il y a plusieurs facteurs qui entrent en compte. Deux principaux, c'est que déjà, vu qu'on n'a pas l'aide des engrais et des produits phytosanitaires de synthèse, la production demande plus de travail. Et le travail, ça coûte cher. Donc, on va peut-être produire moins par hectare et ça demande plus de travail. Donc, au final, pour couvrir les coûts de production, c'est un peu plus cher. Et puis, le deuxième facteur, c'est qu'il faut aussi payer les coûts de certification et puis de distribution séparée. Donc, la logistique coûte aussi un peu plus cher et il y a un surcoût pour compenser ces coûts-là. Après, il y a aussi une histoire de distributeur qui se fait une marge proportionnellement, des fois un peu plus élevée, et on se demande si c'est juste. Et puis, on peut aussi se demander à la fin si ce ne serait pas juste qu'en fait, les produits conventionnels doivent aussi certifier leur qualité, et pourquoi est-ce qu'eux ne payent pas ces coûts en plus ?
0: Eh bien oui, on peut se poser la question. Christophe ?
2: Côté français, l'UFC Que Choisir vient de rendre publique une étude qui dit que 46% du coût du bio provient en réalité des surmarges réalisées sur le bio par les grandes surfaces. En moyenne, les marges brutes sur les fruits et légumes sont deux fois plus élevées, 96% en bio qu'en conventionnel. Et puis si on compare à chez nous, j'ai retrouvé une enquête faite par nos collègues d'ABE en 2023. En Suisse, pour ce qui est des produits bio, la marge est trois fois plus importante que celle des produits de l'agriculture conventionnelle. Migros gagne par exemple 0,43 francs sur un kilo d'oignon classique, alors qu'elle empoche 1,60 francs sur la même quantité en bio. Oui. Comment on explique alors cette plus-value, cette marge-là ?
1: Je laisserai compléter, mais il y a déjà un phénomène un peu mathématique qui est vraiment malheureusement qui va pénaliser les produits bio qui sont plus chers à la base, on l'a vu, par rapport au travail supplémentaire qui est engendré, par exemple. Donc si on a une carotte à 1 franc le kilo, qui est achetée à 1 franc le kilo, on va prendre, admettons, 50% de marge là-dessus, comme vous le dites. Donc on va gagner 1 franc 50, donc 50 centimes sur ce kilo. Par contre, le kilo de carotte bio, il va partir à 2 francs de la ferme. Et on va prendre toujours ces 50% de marge. Donc on va se retrouver avec une carotte à 3 francs. Donc on aura gagné 1 franc. francs par kilo. Et ça, c'est déjà un truc mathématique. Toutes ces marges se calculent en pourcentage. Nous, on milite depuis longtemps pour qu'on le prenne vraiment en centimes. Sur un kilo de carottes, on gagne 50 centimes, point final. Et là, le bio serait moins pénalisé.
0: On accueille un nouveau téléphone au 0800 108 208. Jacqueline qui nous appelle du Valais. Est-ce que Jacqueline nous entend?
5: Oui, je vous entends.
0: Alors, c'est à vous. Alors, bienvenue.
5: Oui, merci beaucoup. Ma question est Nature Plan Bio de COP. Est-ce que c'est contrôlé aussi? COP aussi rigoureusement que les autres.
0: Oui, COP Nature Plan, c'est du bio? Pascal Olivier.
1: Oui, c'est du bio, absolument. Et dans 95% des cas, on va retrouver le petit bourgeon à côté de la marque Nature Plan, qui est effectivement la marque de COP, mais qui a un contrat avec BioSuisse pour effectivement labelliser aussi avec le bourgeon ces
0: D'accord.
1: produits Nature Plan.
0: Ok.
4: Alors, oui, effectivement, on retrouve sur le marché tout un tas de marques privées qui sont propres aux grands distributeurs. Donc chez la Migros, on trouve aussi un label bio Migros avec le M en vert. Et ce qui est intéressant, c'est que la plupart de ces marques privées, en fait, se basent sur des labels déjà existants qui ont été mis en place soit par des ordonnances fédérales ou européennes, soit par d'autres marques privées. Donc BioSuisse est clairement pris comme modèle par les grands distributeurs pour leurs propres marques. Et c'est très difficile de s'y retrouver parce qu'il y a énormément de critères. Donc j'aimerais conseiller un outil pratique qui est labelinfo.ch, donc un site où on peut aller décortiquer tous les critères derrière ces marques et labels et aussi voir lesquels sont équivalents.
2: Mais quand vous allez à la rencontre, par exemple, des grands distributeurs et que vous leur dites pourquoi on ne se mettrait pas d'accord sur un label bio unique, qu'est-ce qu'on vous répond, Pascal Olivier? Est-ce qu'on arrive à discuter pourquoi finalement ça serait plus simple? Il y a un seul label et puis comme on a le Swiss Made, on aurait une croix, là on aurait le...
0: Ça serait plus clair.
2: Ben voilà. Et pourquoi alors il y a une multiplicité de labels, on n'arrive pas à s'entendre?
1: Ah, c'est toute la belle biodiversité humaine là-dedans. Effectivement, vous n'avez pas qu'une marque de voiture, pas qu'une marque d'ordinateur, donc effectivement, les denrées alimentaires n'y font pas exception. Nous, on est content, je l'ai dit, d'avoir plus de 90% de tous les paysannes et paysans suisses qui sont affilié à notre label. Donc, quelque part, en Suisse, on a ça et on a cette référence qui est le bourgeon.
0: Voilà, c'est le biofédéralisme. Voilà, avec nos deux invités, Pascal Olivier, responsable de l'antenne romande de BioSuisse, et Emilia Schmitt, chargée de recherche à la Faculté des hautes études commerciales de l'Université de Lausanne. On va se rendre sur la route et puis écouter un peu de musique tout à l'heure.
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0: Prudence sur la 12 Berne-Fribourg en raison de la présence d'une sangle sur la voie de droite entre Flamatt et Gain en direction de Fribourg. Au sud de la ville de Sion, la route d'Airain est à nouveau ouverte à la circulation. L'accident annoncé sur ce tronçon est terminé. Et pour le reste, le trafic s'écoule toujours avec difficulté sur les tronçons autoroutiers suivants. Sur l'autoroute Lausanne-Genève, entre Nyon et Coppet en direction de Genève. Sur la bretelle autoroutière de Lausanne-Sud, entre Malais et la Maladire en direction de Vidy. Et sur le contournement de Genève en direction de Lausanne, de Perly à Vernier. Et on écoute donc un peu de musique avec Michel Fugain.

0: chante Michel Fugain à 9h35 sur RTS Première. Retour au guichet. Au guichet dont on en parle sur le bio avec les deux invités de Christophe Canu, Emilia Schmitt et Pascal Olivier, respectivement chargés de recherche à la Faculté des Hautes Études Commerciales de l'UNIL et spécialistes des questions de filière locale d'agroécologie et de durabilité. Et Pascal Olivier, responsable de l'antenne romande de BioSuisse. Et nous avons un auditeur en ligne du Jura. Eric est avec nous. Bonjour Eric.
1: Oui, bonjour.
0: On vous écoute.
1: Voilà. Écoutez, moi je suis très sceptique face au bio, parce que il y a trop de tricheurs dans le monde et en Suisse aussi. J'ai traversé l'Amérique du Sud, un petit bachiche et puis votre produit, il est bio, hein, il n'y a pas de souci. Hein. Et ça, ce qui confirmait mes suspicions, il n'y a pas longtemps, j'ai vu dans un grand magasin des balais de riz bio. Donc, ça confirme mes suspicions, on se moque de nous. Souvent, on se moque de nous. Voilà, c'était mon avis.
0: Pascal Olivier, il y a des tricheurs aussi dans le bio ?
2: Alors, bien sûr, je n'exclus pas qu'il y ait quelques tricheurs, mais aujourd'hui, avec l'analytique qu'on a aussi dans les laboratoires qu'on a, c'est absolument indispensable d'avoir aussi cet outil qui permet d'éviter les tricheries. Donc, les laboratoires aussi des grands distributeurs peuvent détecter le moindre pesticide qui reste dans nos produits qu'on va vendre dans les supermarchés. Donc, de ce côté-là, c'est absolument exclu qu'il y ait des tricheries, ou c'est pas exclu, mais disons, c'est très difficile d'avoir des tricheries. Et quant au balai de riz, c'est rigolo, certainement que le riz va être aussi cultivé en bio, mais alors de là à mettre bio sur un balai, effectivement.
3: Il y a Christiane Duvalet qui nous a écrit, qui nous dit, oui, mais est-ce que, en fait, finalement, cette question du contrôle, elle se heurte pas à des moyens financiers? Elle nous dit, j'ai l'impression que les cantons n'ont pas les moyens de les effectuer.
2: Alors, c'est pas les cantons qui effectuent les... Oui, ils ont la supervision sur les contrôles, si on veut, mais c'est de la responsabilité de l'entreprise agricole de mandater une entreprise certifiante, comme BioInspecta, Biotest Agro. Et puis, les cantons font une supervision, c'est-à-dire qu'ils accompagnent parfois des contrôleurs bio, et puis c'est eux, à la fin, qui valident le résultat du contrôle en donnant, oui ou non, les paiements directs bio, par exemple, aux agricultrices, agriculteurs.
0: Emilia Schmitt, pendant la chanson, vous vouliez rajouter quelque chose, vous vouliez préciser quelque chose sur les circuits courts, le bio, qu'est-ce qui est préférable?
4: Oui, alors c'est parce que dans différentes études, on s'est intéressé à la durabilité des circuits locaux en comparaison au global, donc par opposition. J'ai cherché des filières vraiment 100% locales. Et c'est quelque chose d'extrêmement difficile à trouver, surtout si on s'intéresse à tout ce qui est nécessaire pour la production. Donc ce qu'on appelle les intrants de production, y compris les produits phytosanitaires par exemple, les engrais, mais aussi le fourrage animal, donc ce que les animaux de ferme vont manger pour produire du lait ou de la viande, mais aussi les machines, les travailleurs. Donc si on prend tout ce qui est nécessaire à la production, en Suisse, en fait, on est toujours dépendant de l'étranger. Donc d'avoir de la production 100% locale, si on inclut vraiment tout, ça se trouve quasiment pas. Par contre, dans la certification bio, notamment BioSuisse, il y a plus de contraintes sur ce qu'on peut utiliser, et notamment pour le fourrage animal, la proportion de fourrage qui doit venir de l'exploitation ou de la région. Donc, en fait, c'est plus sérieux, plus approfondi dans tous les intrants qui doivent venir du lieu. Et comme les produits phytosanitaires de synthèse et les engrais synthèses sont de toute façon interdits, on va se retrouver avec un taux de localité, si on veut, qui est plus élevé.
0: Mais quand on parle de local, c'est dans quel périmètre ça, quand vous parlez justement du fourrage qui doit provenir de l'exploitation, ça veut dire qu'en fait on est dans le périmètre de l'exploitation même. C'est pas un périmètre géographique, quand on parle de local, c'est pas un périmètre... Ça se compte pas en kilomètres.
4: Alors, il y a plusieurs façons de le définir, et justement, c'est pas un terme qui est défini dans une ordonnance, donc il n'y a pas de base juridique pour la définition de terme local. Il y a certains labels de marques régionales qui ont défini ce qu'était le mot régional, mais c'est aussi des marques privées, ou des fois semi-publiques. Mais si on parle de production agricole seulement, on va penser à une exploitation, ou peut-être les exploitations voisines, voire un canton ou le pays. Mais pour le fourrage animal, il y en a énormément qui est importé jusque de l'Amérique du Sud. Donc c'est vraiment des quantités phénoménales et qui sont en plus en augmentation, qui concernent surtout l'alimentation des poulets et des porcs. Donc pour ces animaux-là, de consommer local, en fait, il y a quand même une énorme production d'Amérique du Sud qui est cachée derrière.
3: Il y a aussi la question, on en a parlé ces temps, des engrais qui nécessitent du pétrole pour être fabriqués. Oui. Et donc, on est directement dépendant aussi de ce point de vue-là, par exemple, de ce qui se passe sur le détroit d'Ormuz.
2: Absolument, c'est vrai qu'on ne se rend pas compte, et aussi les agricultrices ne se rendent pas compte de l'énergie qui est cachée dans ces engrais de synthèse. On compte à peu près 2 litres de pétrole, d'équivalent 2 litres de pétrole pour faire 1 kilo d'azote, c'est l'engrais principal, et ça c'est vraiment étonnant. Alors qu'en bio, effectivement, quand on était beaucoup moins touché par cette histoire du détroit d'Ormuz, par exemple, il y avait l'autre jour dans une séance des paysans conventionnels qui parlait avec un collègue bio, et puis dit « Ah ouais, mais alors l'engrais azoté a pris 30 ou 50%, etc. » Puis il regarde le bio, puis le bio il dit « Bah moi mon temps de fumier il a toujours pas bougé, il est devant la ferme ». Donc voilà, c'était ça.
0: Alors pas mal de questions, je vous les donne un peu en rafale. Hein. On a Jonas de Seignelay-Légier qui nous dit « J'aimerais savoir si dans les cultures biologiques on utilise le cuivre en Suisse comme pesticide ». Sandrine se pose à peu près la même question, elle nous dit « Le cuivre utilisé en bio n'est pas bon pour la santé, ce serait plus intéressant de regarder les résidus sur les produits, qu'ils soient bio ou conventionnels ». Donc le cuivre qui inquiète quand même pas mal les gens. Et puis Gérard qui nous dit, on entend souvent les producteurs dire que la certification est très élevée, raison pour laquelle ils n'ont pas le label, même si leurs produits sont bio. Peut-on avoir confiance et quel est le prix d'une certification? Donc quand il dit la certification est très élevée, c'est peut-être le prix. Alors, on va prendre les choses dans l'ordre. Le cuivre d'abord, Pascal Olivier.
2: Alors, le cuivre, c'est effectivement un produit de traitement très utilisé en agriculture en général, hein, pas seulement en bio. Hein. Plus de 90% du cuivre utilisé en Suisse l'est par l'agriculture, la viticulture conventionnelle.
0: Un produit très toxique?
2: C'est pas un produit toxique pour l'humain en tant que tel, mais par contre, pour les sols, il peut s'accumuler dans les sols. Et en fait, c'est un faux problème, le cuivre. Parce que déjà, on utilise exactement la même norme à l'hectare qu'en conventionnel. C'est les 3 kilos maximum par hectare, pour être très clair. Mmh. Et puis ensuite, ça ne concerne que le viticulteur, par exemple, où ce cuivre va tomber. Le cuivre, vous ne le retrouverez pas dans l'eau potable de vos boissons, par exemple. Il va rester sur la parcelle. Et le premier qui aura peut-être des soucis, pour l'instant, on n'en a pas vu encore en Suisse, c'est lui-même, parce que ses sols seront contaminés. Le jour où il voudra replanter une nouvelle vigne ou changer de culture, peut-être là, il y aura un problème. Mais sinon, ce n'est pas du tout un souci pour la société, contrairement aux pesticides de synthèse.
0: D'accord. Donc, quand on utilise du cuivre, on devrait mettre des bâches alors sur le sol ou bien
2: pour... Ah, encore pire, parce qu'il ruissellerait.
0: Ah bon, bon alors, d'accord. Je ne vais pas m'aventurer sur ce terrain-là. Et puis, pour le prix de la certification?
2: Alors, le prix de la certification va dépendre de la grandeur de la ferme et du temps que va passer l'inspectrice, l'inspecteur sur cette ferme. En moyenne, on compte entre 500 et 1000 francs pour certifier une ferme de manière biologique. Par contre, effectivement, dès le moment où on est certifié bio, je l'ai dit tout à l'heure, aussi l'État, la Confédération récompense aussi cet effort particulier par des paiements directs supplémentaires. Donc, en général, on s'y retrouve largement au niveau des frais de certification.
0: Christophe.
3: On a Luigi qui nous a envoyé un email et qui nous dit, en Europe et en Suisse, on parle de dérégulation d'OGM produits par des nouvelles techniques de génie génétique, mais ces OGM sont brevetés et sont destinés à une agriculture industrielle. Quel risque pour le bio et pourquoi le bio peut se faire sans OGM, sans pesticides, en produisant de la qualité, sans engrais de synthèse? Et a-t-on vraiment besoin en Suisse d'OGM? Pourquoi ne pas plus investir dans le bio que dans les OGM?
2: C'est vrai que le débat est rouvert actuellement avec ces nouvelles techniques génétiques, ces nouveaux OGM, et nous, ça nous préoccupe énormément, parce que c'est des questions de coexistence des deux systèmes, parce que l'idée de la nouvelle loi, c'est justement que ces nouveaux OGM ne soient plus déclarés comme tels, donc le consommateur, consommatrice n'a aucun choix possible, et puis c'est un appauvrissement génétique, ça veut dire qu'on passe de peut-être une vingtaine de variétés qu'on peut semer à plus qu'une ou deux, et en plus, il y a des résistances qui se mettent en place, des parasites, aussi des mauvaises herbes, faut pas penser que la nature va rester les bras croisés devant ces nouvelles variétés. Et puis, c'est un brevetage du vivant pour lequel vraiment on est totalement opposé à ça. Donc, c'est un débat qui va d'ailleurs le 15 juin se faire heure au Parlement. On va en parler. Et malheureusement, la tendance, c'est à dire, voilà, faut libéraliser. Aussi pour les pesticides, on a libéralisé tous les produits européens, tous les pesticides européens arrivent maintenant les bras ouverts en Suisse. Ça sera le cas aussi des OGM et on va lutter contre.
0: On a reçu ce vocal au 076 206 12 12.
5: Bonjour, c'est Claudine. Écoutez, moi, j'aimerais savoir ce qu'il en est du miel bio. Parce que comment peut-on faire du miel bio? Les abeilles vont bien où elles veulent. Merci beaucoup pour votre émission, qui est toujours intéressante, ainsi que toutes les précédentes et assurément toutes celles à venir. Très bonne journée, au revoir.
0: Merci Claudine. Alors les abeilles, c'est vrai, elles vont où elles veulent. Hein. Vous ne pouvez pas les contrôler, là. Qu'est-ce qu'on peut dire à Claudine?
2: Heureusement qu'on ne peut pas les contrôler. On a besoin de ces pollinisateurs vraiment qui sont indispensables à la production agricole. Et pour le miel bio, effectivement, le BioSuisse s'est longtemps posé la question pour les mêmes raisons que cette auditrice. Effectivement, on ne peut pas contrôler les abeilles. Par contre, il y a des règles très claires. Parce qu'on a vu aussi ça, les résultats de recherche de la station de Liebefeld qui a montré que la plupart des contaminants qui étaient dans le miel ne viennent pas de là où vont butiner les abeilles. Par contre, elles viennent de l'apiculteur, l'apicultrice qui va utiliser des peintures, qui va lutter contre le varroa avec des produits de synthèse, qui va contaminer l'intérieur de la ruche. Et c'est de là que viennent la plupart des contaminations. Et ces braves abeilles, si elles vont butiner sur un champ de colza qui a été traité, elles vont filtrer en fait ces pesticides et à la fin elles vont souvent mourir beaucoup plus rapidement si elles vont butiner sur des champs tels que ceux-ci.
3: Un auditeur qui nous demande quelle différence il y a entre l'IP Suisse et bio et puis qu'est-ce que la marque... Alors, attendez, parce que voilà, le message est facile, il revient. La marque Slow Food, voilà.
0: IP Suisse et bio.
4: Alors, IP Suisse, c'est une autre marque privée qui vient d'une coopérative de producteurs, donc qui appartient aussi à, je crois, environ 15 000 producteurs et productrices en Suisse, qui a aussi une vocation de produire plus écologiquement que du conventionnel. Donc, ils ont leurs propres restrictions en termes de produits phytosanitaires, engrais autorisés, dont je pourrais pas vous faire la liste exhaustive. Ça, il faut regarder dans leur cahier des charges ou bien sur labelinfo.ch. Et une des différences, c'est que ils demandent pas forcément à tout le domaine d'être entièrement certifié comme le bio, sauf erreur. Voilà. Et Slow Food, c'est une organisation qui défend une manière de produire qui est plus proche des traditions ancestrales, de la transformation aussi artisanale et qui se bat contre le fast food. Donc à l'origine, c'était un mouvement qui est né par opposition à l'établissement de McDonald's en Italie par le fondateur de Slow Food qui est malheureusement décédé récemment.
2: Et pour IP Suisse, juste, c'est donc une manière plus écologique de produire, donc c'est nettement mieux que le conventionnel. Et puis c'est souvent, enfin c'est, je dirais, 90% des paysans qui passent finalement au bio avaient fait cette étape à IP Suisse, parce qu'effectivement, ils prennent confiance dans leurs champs, dans leurs animaux, de se passer de beaucoup de pesticides, et puis finalement, ils font le pas du bio, le pari du bio.
0: Ah, parce qu'il y a une distinction entre IP Suisse et conventionnel. Moi, je pensais que le conventionnel, c'était justement IP Suisse.
2: Ah non, le conventionnel, c'est ce qu'on appelle les prestations écologiques requises, qui est en dessous.
0: Voilà. Encore une petite douzaine de minutes pour poser vos questions sur le bio à nos deux invités, à Emilia Schmitt et Pascal Olivier. On va faire le tri dans les questions nombreuses d'ailleurs qu'on reçoit à notre standard. Et en attendant, on va écouter un peu de musique. Mais avant cela, prudence sur la route.
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0: Prudence, si vous empruntez l'autoroute A12, des pierres jonchent les voies de circulation entre Fribourg Nord et Fribourg Sud en direction de Bulle.

0: T-Love, duo entre David Walters, compositeur-interprète martiniquais, et la malienne Fatoumata Diawara. Retour à notre guichet sur le bio, on accueille Yolande qui est au téléphone au 0800 108 208. Bonjour Yolande. Yolande est avec nous, je regarde en régie, est-ce que Yolande est là? Alors, apparemment on a de la peine à trouver Yolande. Yolande, êtes-vous avec nous? Alors, en attendant de retrouver Yolande, on va peut-être entendre Léa qui nous a envoyé un vocal. On l'écoute.
1: Bonjour, je vous fais un petit message de Lausanne. Je vous partage mon expérience. Moi, j'achète pratiquement 100% bio. Et pour savoir s'il faut privilégier le local, le bio européen ou le bio suisse, je pense que c'est à chacun de faire un petit peu le tri, la hiérarchie dans ce qui est important pour lui ou pour elle. Par exemple, moi, je vais toujours privilégier si on trouve le bio suisse. Ça veut dire peut-être la ferme certifiée bio à côté de chez moi, c'est-à-dire vraiment le plus local possible. Mais c'est pas toujours évident. Par exemple, là, il y a des fraises bio de Suisse. Mais les gens qui achètent bio savent que c'est que quelques semaines par année qu'on trouve des fraises bio de Suisse, par exemple. Mais sinon, privilégier toujours le bio, pour moi, c'est important parce que ça donne un message aussi. Ça donne un message que j'aimerais que de plus en plus d'agriculteurs et agricultrices suisses se mettent au bio. Et je suis prête à payer le prix pour avoir des aliments qui ne sont pas contaminés par des pesticides qui sont cancérigènes. Et je pense que c'est surtout ça aussi qu'il faut se rappeler. Toutes les études montrent que les fruits et légumes cultivés en conventionnel contiennent des pesticides, des fongicides, etc., qui sont prouvés être cancérigènes, alors que le bio, en général, pas. Et ce sont des labels contrôlés. Voilà, bonne journée.
0: Voilà, le message de Léa, bah, qui rejoint un petit peu ce que voulait nous dire Yolande, mais Yolande a raccroché, donc on peut pas la prendre à l'antenne. Mais elle nous disait un petit peu, en substance, hein, elle nous dit « je mange du bio depuis toujours, elle a 70 ans, Yolande, je n'ai jamais eu de soucis de santé, j'ai l'impression que quand je mange, par exemple, des carottes non bio, j'ai l'impression que ça a un goût. » Alors on ne sait pas si c'est un mauvais goût. Elle nous dit « je ne jette rien, pas de gaspillage pour que ce soit moins cher, et c'est bon pour la santé, mais aussi pour et c'est bon pour la santé et pour l'environnement. » C'est un peu la question, justement, le bio. Alors, on sait que c'est bon pour la biodiversité, on sait que c'est bon pour les sols. Est-ce que c'est bon aussi pour notre santé, Emilia Schmidt?
2: Oui, c'est effectivement meilleur pour notre santé. Donc, il y a moindre de risques d'être exposé à des résidus de pesticides, par exemple. Et le lien a été établi, donc prouvé avec certaines maladies, comme la maladie de Parkinson, notamment par l'exposition des producteurs quand ils font, quand ils spraient des pesticides sur leurs champs. Donc, ça, c'est reconnu. Mais on trouve aussi un lien avec certains cancers, etc. Donc, effectivement, pour les consommateurs avertis qui s'inquiètent de ça, c'est peut-être un prix à mettre, de se garantir un moindre risque pour sa santé. C'est aussi un aspect qu'on regarde dans notre projet sur les vrais coûts de l'alimentation, c'est-à-dire quels sont les coûts cachés quand on consomme certains aliments, qu'est-ce qu'on va payer après par notre santé, par exemple. Donc on va s'impacter, et puis on trouve un lien aussi avec le régime alimentaire, donc ce qu'on choisit de manger, plus ou moins de viande, plus ou moins de céréales complètes, ça va avoir un impact très important.
3: Il y a la question aussi des saisons qui était posée par Léa. Elle disait aussi que c'est important de faire attention aux saisons. Alors, est-ce que le bio respecte plus les saisons?
4: Alors, pour BioSuisse, il y a un truc assez facile, c'est que si vous avez la croix suisse sur le bourgeon, eh ben, c'est que c'est local, donc suisse, et de saison. Parce qu'effectivement, le chauffage des serres, par exemple, qui est très énergivore, demande énormément d'énergie pour chauffer des serres pendant l'hiver, est interdit sous le label bio. Donc, vous aurez effectivement, si vous privilégiez, comme ces deux auditrices, les produits bio et locaux, vraiment une garantie aussi d'avoir les produits de saison, quitte à, ma foi, pas manger de fraises en hiver.
0: Un nouveau téléphone, on a beaucoup de téléphones d'ailleurs, on ne pourra pas tout prendre d'ici 10 heures. C'est Myriam qui nous appelle de Neuchâtel. Bonjour Myriam.
5: Oui, bonjour. Merci pour votre édition. J'aimerais savoir si le bio Lidl, Aldi, Migros et Coop sont les mêmes bio.
0: D'accord. Selon, Lidl, les, selon les enseignes, donc.
5: Ah, c'est ça, exactement. Parce que je ne sais pas comment, je sais pas le bio d'Aldi, comment il se prénomme, mais celui de Lidl non plus. Mais je voudrais savoir si sont aussi bons.
0: Alors, merci de cette question. Effectivement, il y a le bio des hard discounters, et puis il y a le bio qu'on connaît, de la Migros, de la Coop, des autres enseignes plus connues, Pascal Olivier.
4: Alors, le bio, de toute façon, au niveau mondial, il est régi par des ordonnances, par des lois, si on veut, qui interdisent les pesticides et les engrais de synthèse. Donc ça, il n'y a pas de souci de ce côté-là. Le mot biologique est aussi protégé par ces ordonnances. Donc dès que c'est marqué biologique ou bio sur un paquet, que ça soit dans un des discounters que vous avez cité tout à l'heure, ou Migros Coop, c'est du bio.
0: Voilà, une auditrice nous dit une naturopathe m'a conseillé de faire ma confiture avec des fruits bio surgelés de l'étranger et du sucre de canne bio de l'étranger aussi. N'est-ce pas mieux d'utiliser du sucre blanc bio suisse local? Le bio suisse n'est-il pas plus strict? Ben voilà, ça, on repose la question effectivement du cahier des charges suisse qui serait plus strict que les autres.
4: Oui, il est un petit peu plus strict, mais effectivement, bien sûr, par rapport au bio européen, on a ces histoires de globalité d'exploitation, plus de poids sur la biodiversité, du bien-être animal, ça c'est très clair. On a des plus-values. Par contre, il y a une base commune au niveau mondial, et y compris le sucre de canne du Paraguay va être produit aussi de manière tout à fait écologique.
0: Christophe,
3: une dernière peut-être remarque.
0: Brièvement.
3: Oui, il y a des sociologues qui parlent de la notion de tyrannie du terroir et qui disent que, en fait, si on respecte les saisons, on mangera des endives tout l'hiver, on mangera des navets, et il n'y aura pas la diversité qu'on peut avoir dans les étals des supermarchés ou autres. Qu'est-ce que vous en pensez,
0: Emilia Schmidt?
2: Alors, j'ai été très surprise par ce terme et j'aimerais bien savoir d'où ça vient. Je trouve un peu spécial de se dire qu'on va avoir plus de diversité en mangeant global. C'est un peu un mythe parce qu'on voit une perte de diversité qui s'accroît sur le marché mondial. Donc, on consomme grosso modo plus que du riz, du blé, c'est toutes les mêmes sortes. La tomate, l'oignon, l'avocat, voilà, c'est la base de tous les plats qu'on considère diversifiés. Mais en fait, ça vient des mêmes aliments. Après, on peut les mettre en pâte, en pizza, en ce que vous voulez, mais en fait la diversité elle n'est pas grande, alors que localement on peut consommer plein de sortes de choux différentes qui ont plus de vitamine C que certains produits importés. Donc je trouve ça un peu bizarre comme concept.
0: Voilà, on va en rester là. Merci beaucoup Emilia Schmidt, chargée de recherche à la faculté des hautes études commerciales de l'Université de Lausanne, spécialiste des questions justement des filières locales ou agroécologiques et durabilité, et Pascal Olivier, responsable de l'antenne romande de BioSuisse. Une bonne journée à tous les deux.
2: Merci.
0: Et demain, notre guichet se penchera sur les questions de consentement sexuel chez les 16-25 ans.
6: On en parle. Philippe Gérard.
0: Bonjour Bastien Confino.
7: Bonjour Philippe.
0: À suivre CQFD, de quoi allez-vous nous parler?
7: D'un projet qui s'appelle Genesis et qui a pour but d'essayer de comprendre comment la vie est apparue sur Terre et est-ce qu'il y a de la vie ailleurs dans l'univers.
0: C'est un vaste programme. Vaste question. On serait joué de vous entendre. Voilà. Juste une heure, juste après les infos de 10h que voici.
6: Sandra Viscardi.
8: Encore un ordre d'évacuation de Tyr, la grande ville du sud Liban, donné par Israël ce matin. De nouvelles frappes contre des objectifs du Hezbollah sont imminentes. L'ordre d'évacuation court pour la ville et ses environs. Donald Trump annonce une nouvelle fois l'imminence d'un accord de paix avec l'Iran. Nous sommes dans les derniers efforts de ce qui va être un très très bon accord, a affirmé le président américain, évoquant un délai de 2 à 3 jours pour que cet accord soit conclu. En France, la mère d'une mineure abusée par l'homme suspecté d'avoir tué la jeune Yana va porter plainte contre l'État parce que sa propre plainte est restée en attente. Son avocat va lancer 2 procédures, une plainte contre l'État en responsabilité devant le tribunal judiciaire pour faute lourde et une procédure au pénal. Le parquet de Nanterre prolonge de 24 heures la garde à vue de Patrick Bruel. Elle prendra donc fin demain matin. Le chanteur est auditionné pour 13 plaintes pour viol, tentative de viol, agression sexuelle ou harcèlement. À coup de gaz lacrymogène, la police kenyan a dispersé ce matin une manifestation de citoyens à Nanyuki. C'est une ville du centre du pays où des Américains susceptibles d'avoir été contaminés par le virus Ebola seront placés en quarantaine sur une base aérienne. Les habitants craignent la contagion de cette fièvre hémorragique qui n'est pas présente au Kenya. Les forces de l'ordre ont procédé à des arrestations. Les radios et télévisions privées au bénéfice d'une concession en Suisse devraient pouvoir faire de la publicité à caractère politique. Le Conseil national a donné suite à une initiative parlementaire de l'UDC zurichois Thomas Matter. Et pour les députés, la Suisse doit prolonger le délai de cryoconservation des ovocytes au-delà de 10 ans. Ils ont accepté une proposition visant à disposer d'une solution transitoire jusqu'à l'aboutissement de la révision en cours de la loi sur la procréation médicalement assistée. La récolte électronique de signatures pourra être testée. Les deux chambres se sont mises d'accord sur les modalités de ces essais. Elles divergent par contre encore sur les règles pour les initiatives et les référendums. Les économistes de la banque Raiffeisen ont revu à la baisse leurs attentes en matière de croissance économique de la Suisse pour cette année et la suivante, tout en relevant leurs prévisions d'inflation, notamment à cause de la guerre au Moyen-Orient qui se prolonge. Ce sera donc 0,1% de moins pour le PIB, à 0,8% cette année et 1,3% l'an prochain. Pour l'inflation, ce sera 0,7% en 2026 et 0,9% en 2027. Sika annonce renforcer ses capacités de production en Europe avec l'ouverture d'une nouvelle usine dédiée aux adjuvants pour béton à Ham en Belgique. Une usine et un centre technique du chimiste Zougua de la construction pour développer des innovations et raccourcir les délais de réponse et de livraison aux clients. Les 100 plus grandes entreprises européennes versent plus des deux tiers de leurs bénéfices à leurs actionnaires en moyenne. Elles alimentent les inégalités et captent l'argent qui pourrait aller à des investissements. C'est ce que dénonce ce matin Oxfam. Et l'ONG a appelé à plafonner la rémunération des patrons à 20 fois maximum le salaire médian des salariés et de limiter les dividendes versés aux actionnaires. Encore quelques pluies ce matin ici ou là, puis le temps redeviendra sec. Des éclaircies cet après-midi, 20 degrés au maximum. Demain, soleil en pleine, nuages en montagne.

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0: Bonjour à toutes et à tous. Ce matin, autour de la table, Anne Bécher, Cécile Guérin et Inès Moubachir. Bonjour à toutes les trois.
1: Bonjour, bonjour Bastien.
0: Anne Bécher, phénomène naturel violent. On va parler de laves torrentielles. Non, oui, vous aussi, mais on va plutôt parler des laves torrentielles.
2: Oui, on va parler de laves torrentielles ce matin, vous l'avez dit, avec une étude qui séquence pour la première fois les différentes dynamiques en œuvre dans ces glissements de terrain très fluides, ces raz-de-marée de boue qui font des dégâts, avec parfois des vagues de plusieurs mètres quand même.
0: Cécile Guérin, la vie sur Terre, ça date un petit peu, hein, 3,8, 4 milliards d'années. Mais comment ça a commencé? Un gros programme de recherche suisse va tenter de répondre à cette question et à plein d'autres.
3: Oui, plus de 23 groupes de recherche suisses dans ce programme Genesis qui s'attaque à une belle énigme, l'émergence de la vie sur Terre et les traces de vie ailleurs dans l'univers.
0: Inès Moubachir, vous nous proposez une immersion dans le monde minuscule du lac Léman avec une exposition sur le plancton.
4: Le peuple minuscule du lac, c'est le nom de cette exposition temporaire présentée au musée du Léman à Nyon. L'expo invite les visiteurs et visiteuses à changer d'échelle, à s'approcher de plus près de ces petits êtres qui sont bien plus nombreux que ce qu'il n'y paraît.
0: Les laves torrentielles, l'origine de la vie et le plancton, c'est le programme du jour. Soyez le bienvenu.
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0: Des chercheurs et chercheuses de l'Institut fédéral de recherche sur la forêt, la neige et le paysage, qu'on appelle le WSL, ont pour la première fois pu enregistrer une lave torrentielle sur une longueur de 2 km à Mbécher.
2: Oui, alors juste pour rappel, une lave torrentielle, c'est quoi? C'est un glissement de terrain très fluide, un peu comme un raz-de-marée de boue qui se déplace dans le lit d'un torrent ou dans un couloir, mais qui peut aussi déborder. C'est une masse énorme de boue et de débris rocheux qui dévale vers la vallée avec à sa surface des vagues qui peuvent se former hautes parfois de plusieurs mètres. À ce stade-là, et vu les dégâts que ça peut occasionner, on comprend donc bien que c'est super important d'étudier ce phénomène. Or, ça tombe bien, ça arrive plusieurs fois par an, où ça, dans l'île Graben en Valais, et c'est rare en Europe, comme ça au même endroit, l'île Graben, qui est un ruisseau dans lequel se produisent ces fameuses laves torrentiel qui déguille parfois une masse impressionnante qui peut remplir, c'est impressionnant, jusqu'à 4000 camions. Autant vous dire que c'est un site exceptionnel pour étudier ce phénomène et relever des données.
0: Et pour nous en parler, nous avons le plaisir de retrouver Pierre Huguenin. Bonjour.
6: Bonjour.
0: Vous êtes responsable du site valaisan du WSL. Alors juste pour nous situer un petit peu en Valais, l'île Graben, c'est où exactement ?
6: L'île Graben, il se trouve entre le Bas-Valais et le Haut-Valais. Il a son embouchure dans le Rhône au niveau du village de la Souste. Et puis le bassin versant est plutôt au niveau de Chandelin, 1400 mètres plus haut, à quelques dizaines de mètres du parcours de Sierzinal.
2: Mmh. Donc pour étudier ce phénomène et donc avoir ces fameuses et précieuses données, vous avez installé des capteurs sur 2 km le long du lit de ce ruisseau qui devient un monstre parfois. On parle de quel type de capteur et pour mesurer quoi?
6: Alors ce sont des tout petits géophones, c'est comme des cubes qui font à peu près 12 cm de côté, qu'on peut placer très facilement, qui ont une autonomie d'une trentaine de jours. Et puis ils ont été placés à quelques mètres du torrent, à un endroit où on peut très facilement mesurer les ondes sismiques qui sont générées par des laves torrentielles qui descendent dans le lit du torrent.
0: C'est ça un géophone, c'est quoi?
2: Ça mesure les vibrations du sol, c'est ça hein?
6: Oui, et par rapport à un sismomètre, ça mesure les vibrations du sol à une distance qui est nettement moins grande.
2: Mmh. Donc, comme les vagues dont je parlais tout à l'heure, qui peuvent faire parfois plusieurs mètres, et les blocs, les blocs rocheux là de tailles différentes qui déboulent dans cette catastrophe, ça fait des vibrations d'intensité différente, c'est ça?
6: Oui, alors la recette pour une lave torrentielle, elle a trois ingrédients. Hein. Il y a d'avoir des sédiments, donc des matières minérales qui sont fines, et puis des gros blocs. Et ensuite, il faut qu'il y ait un apport d'eau pour

0: rendre toute cette masse liquide ou visqueuse. Et des blocs, il y en a de différentes tailles qui sont transportés par la partie liquide. Et puis, au fur et à mesure que la lave torrentielle descend, ces blocs de différentes tailles vont s'entrechoquer entre eux et puis taper contre le fond du lit, du torrent, et puis à ce moment-là, émettre des différents types de signaux qu'on peut capter avec des instruments tels que ceux qui sont à disposition maintenant.
1: Oui, c'est les fameux géophones. Donc, grâce à ces données récoltées, hein, et pour la première fois, on est capable de comprendre la formation des vagues au sein d'une lave torrentielle. Est-ce que vous pouvez nous raconter comment ça se déroule avec des mots de nous, quoi, de chez nous?
0: Alors,
1: ça commence où, et puis ça finit où, et puis comment ça évolue?
0: Alors, c'est un domaine relativement complexe, hein, l'île Graben. Vous avez une espèce de grande carie qui est à l'intérieur de la montagne du côté de Chandelin. On aperçoit un tout petit peu ce bassin versant depuis la gare de Loïc, si on est arrêté dans le train et qu'on regarde au sud. Et puis ensuite, on a un chenal qui se déroule et qui arrive sur un cône de dépôt qui fait à peu près 2,2 km de long, sur lequel il y a, entre autres, le village de La Souste. Et c'est sur cette dernière partie de 2 km que les instruments, une trentaine de géophones, ont été installés de façon régulière.
1: Et puis, ces vagues dont je parlais tout à l'heure, elles se déplacent plus vite que le reste des débris, c'est juste ça?
0: Oui, alors vous avez différents modes. Il y a une grande partie de la masse qui se déplace à une certaine vitesse, comme un flot continu. Il n'y a pas tellement de turbulence dans les laves torrentielles. C'est comme ça qu'on fait la différence avec les crues, qui sont plus liquides. Et puis sur le dessus, en fonction des instabilités qu'il y a dans l'écoulement, donc vraiment à la surface, il peut y avoir des ondes qui se propagent, donc des vagues qui se forment et qui vont poursuivre leur chemin sur une certaine distance. Et jusqu'à maintenant, on n'avait pas tellement d'informations, on avait des images, on voyait que ces ondes se formaient, mais on n'avait pas de mesures qui permettent de voir un peu comment elles se forment, quelle taille elles ont, comment elles se mettent ensemble, etc.
1: Alors, il y a une des conclusions qui dit la zone de la lave torrentielle où les vagues se forment, elle n'est pas stationnaire, hein, comme on pouvait éventuellement le présupposer, mais ça se déplace aussi vers l'aval. Quand il y a un obstacle, Monsieur Huguenin, un bord par exemple, tout simplement, comment ça se passe?
0: Alors, une des choses intéressantes à l'île Graben, c'est qu'il y a eu un très très grand événement de lave torrentielle dans les années 60 qui a nécessité ensuite que on maîtrise un peu cette fureur qui a lieu à l'île Graben avec une trentaine de murs en béton qu'on appelle des seuils, qui permettent de canaliser, vraiment de maintenir le torrent de l'île Graben dans un lit pour qu'il ne se répartisse pas à gauche ou à droite. Et puis ces seuils, c'est pas vraiment des obstacles, c'est il y a une espèce de découpe à l'intérieur du mur qui est faite pour que la lave torrentielle puisse passer et poursuivre son chemin. Et on savait pas exactement ce que devenaient ces ondes quand elles faisaient ce saut. Il y a un saut de niveau de 3 à 5 mètres. Et ce qu'on a vu, c'est que les ondes qui prennent naissance à la surface des laves torrentielles, elles continuent leur chemin après avoir fait ce saut. Et d'ailleurs, ces murs sont pas faits pour freiner ces ondes. Ils sont faits vraiment pour contenir le chenal latéralement et puis aussi pour réduire la pente globale du lit du torrent pour éviter que les laves torrentielles prennent trop de vitesse et deviennent trop érosives.
1: Mais ça veut dire que là, à l'île Graben, tout va bien, quoi. Je veux dire, ça marche, en fait, cette manière de contenir ces laves torrentielles.
0: Oui. Alors, à l'île Graben, ça fonctionne bien, le système mis en place, mais comme dans tous les cas de danger naturel, on n'est pas à l'abri du super événement où une lave, tout d'un coup, beaucoup plus grosse, arriverait plus à être contenue par le système qui est en place. Le gros avantage de l'île Graben, c'est qu'on mesure au minimum ces dernières années 5 événements de lave torrentielle par année et qu'on a pu l'instrumenter de façon extrêmement extensive.
1: Et en imaginant, puisque vous l'évoquiez à l'instant, je sais pas, quelque chose de plus important encore, il faudrait des infrastructures différentes.
0: Les infrastructures, elles s'adaptent un tout petit peu. Il y a des moments où la commune de La Souste a élargi certaines parties du lit du torrent pour pouvoir éventuellement faire face, avoir des espèces d'endroits réservoirs pour qu'une très grande lave torrentielle puisse être stockée. Après, il y a des projets aussi de déviation de lave torrentielle qui serait beaucoup plus grande que la normale, un peu le super événement pour qu'il n'arrive pas dans la zone peuplée. Mmh. Mais actuellement, on n'a pas de crainte par rapport à ça.
2: C'est important à chaque fois qu'il y a une de ces laves torrentielles de tout dégager. Après, Anne parlait de 4000 camions de gravats enlevés, parce que sinon la suivante ne va plus profiter de tous ces seuils qui ont été mis en place. Ou on peut laisser alors, ça
0: Un peu le problème, vous voyez, 4000 camions, ça fait quand même beaucoup de volume. Oui. Hein, c'est le volume de l'ensemble de l'événement. On n'arrive pas tellement à dégager. Hein. Si, une lave torrentielle, c'est quelque chose d'étonnant parce que c'est un fluide plus ou moins visqueux, mais après quelques jours, ça a durci et ça a pratiquement la dureté du béton. À l'intérieur, il y a ces blocs qui sont restés dans la matrice un peu de sédiments. Et puis quand on essaye de creuser là-dedans, en tout cas avec des outils manuels, c'est extrêmement désagréable. Parce que qu'on utilise une pelle ou une pioche, on a de la peine à vraiment avancer. Avec une pelle mécanique, on arrive mieux. Mais
2: elles peuvent y accéder, les pelles mécaniques ?
0: Oui, alors on arrive à y accéder, puis on fait des rampes d'accès temporaires qu'on démonte après pour que les laves torrentielles ne suivent pas ces rampes et tout. C'est assez complexe. Mais en gros, c'est la nature qui gère le niveau du lit de l'île Graben. Il y a par contre un contrôle des murs pour vérifier qu'ils ne sont pas tout d'un coup complètement érodés à leur base et puis qu'ils risquent de tomber. Sur les 30 murs qui ont été construits au total depuis les années 70, il y en a quand même quelques-uns qui ont disparu.
2: Ok, mais pas pour autant une raison de s'inquiéter pour
1: du côté
2: les habitants.
1: Des habitants autour.
0: Non, je pense que non. Il y a vraiment un suivi qui est extrêmement sérieux qui est fait autour de ces systèmes de sécurité.
2: Ok, ouais. Très bien.
1: Bon, surtout que c'est assez unique en Europe, hein, c'est ça, Monsieur Huguenin. C'est que à cet endroit-là, c'est régulier, donc c'est vrai qu'il vaut mieux garder un œil dessus. Hein.
0: Oui, exactement.
2: Merci beaucoup, Pierre Huguenin, d'avoir été parmi nous quelques minutes. Je rappelle que vous êtes responsable du site valaisan du WSL. Et merci de nous avoir parlé de ces laves torrentielles. Je vous souhaite une excellente journée.
0: Je vous en prie. Bonne journée. Au revoir.
2: Et encore quelques brèves scientifiques, Anne Bécher. La psilocybine, c'est un champignon hallucinogène, a démontré son efficacité dans le traitement de la dépression sévère au quotidien.
1: Oui, c'est ce qu'a annoncé la clinique psychiatrique universitaire de Zurich. Pour la première fois, des effets positifs ont été observés dans le cadre du quotidien hospitalier chez des patients présentant des évolutions complexes de la maladie, alors que jusque-là, c'était étudié de manière très standardisée. Là, pour le coup, c'est dans leur quotidien. Pour cette étude, 19 adultes souffrant d'une dépression sévère et résistant au traitement ont été pris en charge. Les patients avaient déjà essayé en moyenne 5 antidépresseurs différents, sans succès. Mais avec la psilocybine, l'étude parle d'une réduction, je cite, significative des symptômes avec un effet de grande ampleur.
2: Le taux de fécondité dégringole à cause des smartphones.
1: Pourquoi ? Parce que leurs détenteurs et détentrices ont moins d'interactions sociales et donc moins de relations sexuelles. Une hypothèse vérifiée par une étude américaine qui révèle que le recul est plus marqué chez les 15-24 ans. Le temps passé avec des amis en chair et en os pour des étreintes a forcément fortement chuté, alors que la consommation de pornographie a grimpé, écrivent Caitlin Myers et Ezekiel Hooper, les deux auteurs. Un constat qu'ont également fait deux économistes de l'université de Cincinnati qui ont testé cette même hypothèse sur 128 pays différents. Ils ont constaté que la baisse des taux de fertilité s'était accélérée avec la généralisation des smartphones.
2: Les tensions tectoniques en Californie du Sud n'ont jamais été aussi élevées depuis un millier d'années.
1: Oui, c'est ce que révèle un modèle sismique élaboré par une équipe internationale de scientifiques dirigée par une chercheuse de l'université de Berne. L'étude publiée dans le Journal of Geophysical Research Solid Earth montre que le mouvement des plaques a conduit à une accumulation de tensions historiquement élevées. Ce qui nous inquiète, dit-elle, ce n'est pas seulement que les tensions atteignent des niveaux historiques, mais que les conditions de tension relatives entre différents systèmes de failles se rapprochent désormais de plus en plus dangereusement que nous associons à des grands séismes. Et c'est un scénario aux conséquences nettement plus graves pour la région, explique Liliane Burkhardt, responsable de l'étude au département de recherche spatiale et de planétologie de l'Institut de physique de Berne.
2: Merci. Merci Anne Bécher pour ces actualités. Dans un instant, Cécile Guérin, on remonte aux origines de la vie.
3: Oui, et pour cela, nous irons regarder dans des roches très vieilles, plusieurs milliards d'années. On en a là, je vois rien du tout, mais en fait, les chercheuses découvrent des traces de vie primitive.

0: Amel Bent, l'amour, ça se donne. Et comment la vie est apparue sur Terre. Ça, c'est aussi une belle histoire d'amour, non ?
1: Exactement, et ça se donne aussi.
0: Ça se donne. Des traces de vie existent-elles ailleurs dans l'univers ? Et comment les détecter ? C'est pour répondre à ces questions des origines que le projet Genesis vient d'être lancé sur 12 ans. Un projet financé à hauteur de 17 millions de francs par la Confédération et qui implique toutes les institutions de recherche suisses, Cécile.
1: Oui, copiloté par l'École Polytechnique Fédérale de Zurich et l'Université de Lausanne, Genesis regroupe près de 23 groupes de recherche de toutes les universités et instituts de recherche du pays. Il faut dire que les questions autour des origines de la vie, eh bien, elles sont vertigineuses. Comment est-on passé de quelques molécules chimiques à des molécules plus complexes, des acides aminés, l'ADN, puis aux premiers organismes vivants? Comment cela a-t-il modifié notre planète, son atmosphère? Est-ce que des traces de vie sont détectables ailleurs dans l'univers, notamment sur des exoplanètes? Le plus enrichissant dans ce projet, cet immense projet, c'est que pour mener cette enquête, eh bien, les biologistes, les chimistes, les géologues, les paléontologues, les climatologues, les astrophysiciens devront constamment travailler ensemble.
0: Johanna Marin Carbone, bonjour.
2: Bonjour.
0: Vous êtes co-directrice de ce projet Genesis, géologue à l'Université de Genève. Alors, pour résoudre... De Lausanne, pardon. C'est marqué Lausanne en plus. De Lausanne, donc Université de Lausanne. Pour résoudre cette énigme de la vie sur Terre, chaque spécialiste vient avec différents indices, j'imagine. Comment la centaine de scientifiques venant de disciplines aussi différentes vont parvenir à échanger ?
2: Ben, merci, c'est en effet la beauté de ce projet. C'est de faire parler des experts et des expertes de disciplines différentes, mais aussi de cultures de recherche différentes, d'approches différentes. Donc déjà, quand on a écrit ce projet de recherche, on a dû s'accorder sur un langage commun, parce qu'un terme ne vaut pas la même chose chez les chimistes ou chez les astrophysiciens. Et puis, ben, on continue de travailler ensemble et on va avoir des projets avec des doctorants qui vont être co-supervisés. On va avoir des projets à cheval sur plusieurs disciplines, entre l'astrophysique et la chimie, entre la biologie et la géologie, etc. Donc, on se réjouit.
1: Ça va être un interdisciplinaire dès le début. Quand on parle de l'émergence de la vie sur Terre, il y a donc 3,8 milliards d'années, forcément on se dit, bon, bah, on va partir à la recherche d'anciennes roches terrestres qui pourraient contenir des traces de vie. Il en existe, vous nous en avez apporté, elles ont quel âge ?
2: Alors celle-ci, elle a 3,5 milliards d'années, c'est un stromatolite qui vient de Strelepool en Australie.
0: Stromatolite, c'est un petit morceau de pierre avec plein de petites strates grises, foncées, grises claires, blanches. C'est ce qu'on appelle un stromatolite.
2: Oui, c'est des laminations et c'est une roche, ben Nina vous en discutera plus en avant, qui se forme par l'activité des micro-organismes.
0: Ok, entre autres. On les voit pas là, les micro-organismes.
2: Non, là on les voit pas, mais on voit leurs traces, enfin il reste de la matière organique, qui sont ces traces un peu plus noires. Et on peut étudier ça pour savoir quels étaient les micro-organismes qui étaient présents.
0: Johanna Marin Carbone à vos côtés, c'est Nina Zayen, bonjour.
3: Bonjour.
0: Vous êtes professeure assistante en biogéochimie à l'Université de Genève cette fois-ci. Oui. Vous allez chercher ce type de roches anciennes en fait dans les lacs, à quel endroit en particulier ?
3: Oui, alors ces roches anciennes, elles sont compliquées à interpréter parce qu'elles ont été modifiées pas mal par ce qu'on appelle des processus d'enfouissement, par exemple avec la tectonique. Et donc, pour essayer de mieux comprendre leur message, on étudie des roches qui se forment actuellement dans différents systèmes sur Terre. Donc ces roches, elles peuvent finalement nous donner des informations sur les liens entre ce qu'on observe et les environnements qui sont associés à ces roches.
0: C'est très différent. Là, vous m'en avez passé une de ces roches. Oui. Contrairement à la première qui avait des strates, là, c'est un peu un boubiboulga de, je ne sais pas, plein de choses différentes, des couleurs marron, beige.
3: Oui.
0: Qu'est-ce qu'on voit dans cette roche ?
3: Exactement. Donc déjà, la roche est beaucoup plus poreuse. Elle n'a pas été compressée encore fortement. Donc, c'est une roche, par définition, elle est lithifiée, elle a été consolidée. Donc, il y a certaines traces de porosité. Il y a aussi des traces de micro-fossiles à l'intérieur quand on l'observe, cette roche.
0: Micro, hein, parce qu'à l'œil nu, on ne voit rien.
3: Exactement, c'est vraiment des bactéries, des micro-organismes qui sont à l'œuvre et qui sont au travail pour former ces roches dans différents environnements. Donc
1: et là, elles viennent de lacs, un lac particulier
3: Oui, alors cet échantillon vient d'un lac au Mexique, donc c'est le lac Atexcac, qui est un lac hydrothermal. Donc c'est un lac avec une composition chimique assez particulière, qui est nourri par des sources hydrothermales qui finalement amène des éléments chimiques qui viennent nourrir les microbes qui peuplent ce lac spécifique.
1: Et vous allez en chercher non pas au Mexique, enfin, parfois vous allez peut-être au Mexique en chercher, mais vous allez aussi dans un autre lac en Italie ?
3: Exactement. Donc on a commencé à aller étudier un lac sur l'île de Pantelleria. Donc c'est le lac Specchio di Venere, le miroir de Vénus. Et donc dans ce lac en particulier, il y a des sources hydrothermales, donc volcaniques, qui amènent du CO2, mais aussi des éléments chimiques qui sont nécessaires pour la formation de ces roches.
0: Ça veut dire qu'effectivement, ces sources hydrothermales, on parlait de sources hydrothermales hier, mais celles qui sont au fond des océans, dans l'Atlantique ou dans le Pacifique, qui pourraient être aussi à l'origine d'émergence de vie, mais on peut aussi retrouver ça dans des lacs d'eau douce, c'est ce que vous nous dites.
3: Absolument, il y a aussi ces sources hydrothermales qui peuvent être présentes sur les continents, et c'est en cela que c'est intéressant, parce que finalement, on a l'océan qui a une composition chimique assez unique sur Terre, alors il y a des petites variations, mais l'intérêt d'aller étudier les lacs, c'est vraiment pour avoir un spectre et un éventail de compositions chimiques assez différents.
0: Il y a plus de variétés dans les lacs.
3: Il y a plus de variétés, ce qui explique aussi la variété des roches qui s'y forment, d'un point de vue morphologique, mais aussi de composition chimique. Et donc, c'est aussi c'était l'hypothèse de Darwin, des warm little ponds, qui pourraient être finalement les lieux où la vie aurait émergé.
0: Les points chauds. Hein.
3: Vraiment, c'est temps chaud. Oui. Qui sont assez intéressants d'un point de vue concentration des éléments chimiques.
1: Et justement, après ce travail sur le terrain, donc vous avez ramassé vos petites roches, vous avez regardé, etc. Puis vous revenez en laboratoire avec des échantillons pour faire quoi ?
3: Oui, alors quand on revient du terrain, on a des échantillons de roches qu'on prépare pour aller faire de la microscopie, pour aller observer à micro-échelle les associations entre fossiles et matières organiques ou bien minéraux. On broie aussi les roches pour aller caractériser la minéralogie, mais aussi la composition chimique. Mais on amène aussi des échantillons d'eau, des lacs, qu'on va analyser ensuite par ailleurs. On peut aussi amener des biofilm, donc c'est ces microbes qui s'organisent d'une certaine façon, qu'on va ensuite aller caractériser pour savoir qui sont les microbes qui sont responsables de la formation de ces roches.
1: Et vous essayez même de faire vieillir ces roches comme si elles pouvaient atteindre entre guillemets 3 milliards d'années pour voir ce que ça donne.
3: Exactement, on essaye de les faire vieillir, donc là ça va être vraiment l'objet de ce projet Genesis, ça va être de comprendre comment ces roches se forment, mais aussi d'utiliser ces échantillons pour des expériences de laboratoire, pour exactement les faire vieillir et voir comment les traces laissées dans ces roches peuvent aussi évoluer. Donc ces fameuses biosignatures peuvent évoluer avec le temps et le vieillissement des roches.
1: Parce que ces biosignatures, pour vous, c'est très important dans ce genre de projet, c'est-à-dire ce sont les indices qu'il y a eu de la vie et qu'on pourrait retrouver ailleurs.
3: Exactement, donc c'est des traces laissées dans les roches du passage de la vie. Donc ça peut être différents types de traces, ça peut être des microfossiles, ça peut aussi être de la matière organique, des molécules spécifiques, des protéines, des lipides, mais aussi des éléments chimiques particuliers. On essaie de comprendre comment ces traces se forment et sont préservées dans les échantillons actuels, qui ne sont pas transformés, pour ensuite aller mieux interpréter les roches beaucoup plus transformées. C'est notre approche.
0: Est-ce que ça veut dire que si on trouvait le même type de roche sur une autre planète, je prends l'exemple de Mars, ça voudrait aussi dire qu'il y a eu un jour de la vie sur Mars ?
3: Alors, pour l'instant, on n'en a pas encore trouvé. Mais si on faisait une telle observation sur Mars, par exemple, je pense que l'approche serait du coup de ramener l'échantillon sur Terre pour ensuite vraiment faire des analyses très spécifiques pour pouvoir démontrer qu'il y a vraiment les traces de ces molécules organiques ou alors de ces minéraux et vraiment avoir plusieurs traces qui puissent nous faire la démonstration qu'il s'agit bien d'une roche formée par le vivant.
1: On en cherche sur Mars, on en cherche aussi sur la Lune, j'imagine.
3: Alors ça, c'est une bonne question. Je pense que c'est à l'œuvre, mais ça n'a toujours pas été trouvé.
1: Pour l'instant, vous restez dans les lacs.
3: C'est ça.
1: D'accord.
0: Sauf que sur la Lune, on sait ramener des échantillons. Sur Mars, on n'a jamais ramené d'échantillons et c'est compliqué de les ramener. Donc pour l'instant, vous n'avez rien sous la main pour tester tout ça. On parle des origines de la vie sur Terre dans le cadre de ce projet national de recherche Genesis. Restez avec nous, on se retrouve après un peu de musique.

0: Buena Vista Social Club, et c'était la chanson Chan Chan. On parle du projet Genesis ce matin dans CQFD avec Johanna Marin-Carbone. Vous êtes co-directrice du projet Genesis, géochimiste à l'Université de Lausanne, et Nina Zeyen, professeure assistante en biogéochimie à l'Université de Genève. On va entrer un petit peu plus dans les origines de la vie. Est-ce qu'on connaît aujourd'hui les éléments chimiques primordiaux nécessaires à la vie, Johanna Marin-Carbone?
1: Oui, ça fait assez longtemps qu'on connaît ces fameuses briques du vivant, c'est les fameuses KNOPS, donc carbone, hydrogène, azote, oxygène, phosphore, soufre. Toutes les molécules biologiques sont basées sur ces éléments. Par contre, connaître les ingrédients, bah, ça ne nous aide pas vraiment, parce que la grande question, c'est de savoir comment ces éléments ils s'assemblent pour former déjà des molécules simples, puis ensuite des molécules bien plus complexes. Et dans quel type d'environnement ils peuvent se former, quelles sont les réactions. Et ça fait partie des questions qu'on va essayer de répondre, auxquelles on va essayer de répondre dans Genesis.
2: Vous êtes spécialiste du soufre.
1: Oui.
2: Le soufre dans le vivant, il a quel rôle, enfin, dans toutes ces molécules?
1: Alors le soufre, c'est un des éléments, c'est pas le dominant, mais bon, on en a. Hein. Il y en a dans nos cheveux, il y en a dans nos ongles, il y a plusieurs molécules soufrées dans beaucoup d'organismes. Le soufre, il est intéressant parce que c'est un élément qui va avoir des changements d'état redox. Bah, on a tous senti du soufre, les œufs pourris, dès qu'on va vers les sources hydrothermales. Et puis dans les océans, il y a du soufre qui est très oxydé, donc complètement à l'autre côté, qui est le sulfate. Donc il y a toute une gamme, et du coup c'est un élément qui est beaucoup utilisé à la fois par les micro-organismes, mais qui est aussi, et c'est aussi un volatile, donc il peut s'accumuler dans l'atmosphère. Et donc il est produit par des processus comme le volcanisme. Et en l'étudiant, bah, on peut à la fois remonter à l'environnement, est-ce qu'il y avait des volcans, ou quel était le type d'environnement possible, et aussi il y avait des micro-organismes qui pouvaient l'utiliser, et quel type.
2: Donc rien qu'en suivant le soufre, on peut découvrir pas mal de choses.
1: Oui.
0: Et le soufre est essentiel au vivant. On parle toujours du carbone comme vraiment, enfin, la vie basée sur le carbone. Le soufre est tout aussi essentiel. C'est pas vous qui allez nous dire le contraire,
1: je pense. Moi je dis que le soufre, c'est le nouveau carbone.
0: Ouais,
1: ça fait rire tout le monde. Non, en effet. Alors, le carbone, toutes les molécules sont basées dessus. Mais le soufre est un élément intéressant et on peut vraiment étudier sa composition de manière fine, notamment en laboratoire.
2: Alors, justement, on a tous ces éléments, mais maintenant, il faut savoir quelle recette a fabriqué la vie, en fait. Et alors, on fait comment? On se met dans un laboratoire, on met toutes les molécules, on met pression, température et tout ça, et puis on regarde ce qui se passe?
1: Oui, c'est une des grandes questions de Genesis, du projet. On a beaucoup de projets différents dans plein d'institutions, que ce soit à l'ETH, à l'EPFL, ici, au PSI, où les personnes vont essayer de regarder à la fois, si on change les conditions, qu'est-ce qu'on forme comme molécule. Et quelles sont les réactions qui sont primordiales? Parce que même ça, sur certaines, on est vraiment très très loin de répondre à la question. Et puis, on a un projet qui est porté par les professeurs Rick, donc à l'ETH, et Wissinger à l'Université de Genève, où ils vont vraiment regarder de la catalyse moléculaire et comment on passe de molécules très simples à des molécules plus complexes de type ARN.
2: D'accord, donc la vie, là, du coup, un peu.
1: Bah, non.
2: Enfin... pas encore.
1: Les premières briques du vivant. On n'arrivera pas à répondre à la question de comment est-ce qu'on passe de ces molécules à une cellule. Hein. Pas en tout cas dans les 12 ans. Ou alors...
2: déjà à l'ARN.
1: Voilà.
2: Déjà comment on passe à l'ARN.
1: Est-ce qu'on passe de molécules simples à des molécules complexes? Est-ce qu'il y a des environnements particuliers ou des réactions chimiques particulières? Ça déjà c'est une grande question.
0: Mais je me souviens de mes cours de biologie où il y avait une expérience, je suis plus sûr du nom, expérience de Miller,
1: ouais, et Urey.
0: Où voilà, dans un ballon on recrée les briques du vivant,
1: oui.
0: Donc c'est déjà fait en fait.
1: Alors oui, c'est une expérience fondamentale en chimie prébiotique, donc la chimie d'avant du vivant. Par contre, les conditions maintenant, elles ont été reprises. On sait que l'expérience de Miller et Urey, elle est super pour expliquer, par exemple, comment on forme des molécules sur Titan. Mais c'est pas du tout les conditions de la Terre il y a 3,5 milliards d'années. Et du coup, il y a d'autres questions sur quelles sont les conditions, il y a d'autres types d'expériences qu'on peut faire. Donc ça, il y a beaucoup de projets, notamment par les physiciens qui travaillent sur les plasmas, mais aussi d'autres chimistes qui travaillent dans des environnements énergétiques différents, qui vont regarder ce type de molécules plus adaptables à la Terre dans l'ancien ou à des mondes extrêmes.
2: Ailleurs.
1: On peut imaginer, voilà.
2: Un des autres axes que vous voulez étudier, c'est aussi comment finalement les premiers organismes, ces premières cellules, algues, etc., ont modifié l'atmosphère de notre planète. Comment vous allez faire là pour étudier cela?
1: C'est une grande question. Sur Terre, l'atmosphère, elle est vraiment particulière parce qu'elle contient beaucoup d'oxygène et cet oxygène, il est produit majoritairement par la biologie. Mais ça, c'est vrai maintenant, notamment par les plantes, mais c'est aussi vrai dans l'ancien, c'est des micro-organismes. Enfin, en tout cas, c'est la théorie à l'heure actuelle que les micro-organismes ont commencé à produire cet oxygène. Et donc, justement, là, le soufre joue encore un rôle majeur parce que c'est une très bonne signature, pas de la présence d'oxygène, mais de son absence. Il va avoir des signatures très particulières dans un monde où il n'y a pas d'oxygène dans l'atmosphère. Mmh. Et donc, on va regarder à la fois ça, si on arrive à comprendre comment l'oxygène s'est accumulé. Il y a plein de questions un peu techniques. Mais il y a aussi d'autres projets, notamment avec des collègues dans le Tessin, mais aussi à Berne, qui vont regarder des pigments, parce que certains de ces micro-organismes qui font de la photosynthèse, ils ont des pigments particuliers. Donc, est-ce que ces pigments pourraient être des biosignatures, si on les retrouve? Ou est-ce que certaines propriétés de ces molécules pourraient aussi tracer ces activités photosynthétiques?
0: Okay, donc ça veut dire que s'il y a de l'oxygène dans l'atmosphère, c'est probablement qu'il y a eu du vivant sur la planète. Johanna Marin-Carbone, on a découvert plus de 6000 exoplanètes dans notre galaxie. Est-ce que cette présence d'oxygène dans une atmosphère, ça pourrait être une biosignature, une preuve qu'il y a de la vie à la surface de ces planètes? On pourrait utiliser ça?
1: Non, il y a des grands débats. C'est toujours la grande question, et c'est pour ça qu'on revient sur ces biosignatures, c'est qu'en fait, une molécule, quelle qu'elle soit, elle va accumulé par des réactions chimiques. Et donc le vivant fait certaines réactions chimiques, mais il y a plein d'autres processus qui font ces mêmes réactions chimiques. Et c'est un peu une des grandes questions du projet de Genesis, ça va être essayer de vraiment savoir quelles sont les réactions qui sont vraiment spécifiques au vivant, ou les conditions qui sont spécifiques au vivant, et quelles sont les réactions qui peuvent se produire dans n'importe quelle condition. Donc si on a de l'oxygène dans une planète, c'est intéressant, mais c'est pas forcément une trace de la présence de photosynthèse. Il y a encore d'autres étapes.
2: Et récemment, on a trouvé du dioxyde de soufre, on y revient, dans l'atmosphère d'une exoplanète. Alors pourquoi est-ce que c'est intéressant? Vous avez fait un triple salto arrière quand vous avez entendu ça?
1: Non, on a déjà trouvé du soufre dans beaucoup. Mais là, c'est pas du dioxyde, c'est un autre type de molécule soufrée qui a été découvert par le James Webb Télescope. Et en effet, sur Terre, cette molécule, elle est formée par certains types de micro-organismes. Donc le raccourci a été fait assez vite de dire que ça pouvait être potentiellement une biosignature. Maintenant, on sait qu'en fait, on peut produire cette molécule. Bah, c'est notamment des collègues de l'Université de Berne qui ont mis en évidence qu'on peut produire cette molécule de manière complètement chimiquement. Par contre, c'est vrai que si on arrive à le détecter, ou d'autres types de compositions, et puis s'il y a de l'oxygène, et puis s'il y a un autre type de carbone, peut-être que là, il faut plusieurs indices, comme disait Nina, pour qu'on arrive à vraiment identifier si on a de la biologie ou pas.
2: Et puis quand on parle des biosignatures, c'est celles qu'on connaît sur Terre. Parce que forcément, la vie, elle peut avoir inventé plein d'autres choses ailleurs. Bon, là, on n'a aucune idée.
1: Non. Mais c'est l'intérêt et la beauté de ces questions scientifiques, c'est que, et notamment ces exoplanètes, cette révolution, ça a montré des mondes tellement divers qu'on n'aurait jamais imaginé. Il y en a, il pleut du métal, il y en a, ils sont totalement glacés, il y en a, ils sont trop gros, trop petits, enfin, vous avez tout. Et donc, on peut vraiment réfléchir, et ça aussi, c'est une autre partie du projet, alors là, qui est vraiment plus sur la modélisation numérique, parce que ça, c'est des domaines qu'on ne peut pas faire en laboratoire, en tout cas, pas dans les échelles de temps, mais il y a beaucoup de nos collègues, notamment des sciences planétaires, qui travaillent sur complètement d'autres questions, qui nous ont rejoints pour faire des modèles de Terre ou d'autres types de planètes. Et puis regarder si on change à la fois la tectonique ou si on change l'activité biologique, qu'est-ce que ça donne dans l'atmosphère? Et est-ce qu'on peut arriver à identifier un paramètre qui serait spécifique à soit la vie, soit d'autres types de processus géologiques.
2: Ouais, donc dans ce projet, il y a à la fois aller chercher des roches, hein, vraiment clairement, après aller en laboratoire un peu bidouillé, puis à modéliser pour essayer de voir si les idées peuvent donner ce qu'on voit, en fait, c'est cela?
1: Oui. C'est pour ça qu'on a essayé d'attirer tous les meilleurs experts, et puis on a de la chance parce qu'en Suisse, il y en a beaucoup, qui sont dans leur domaine, mais qui n'avaient pas forcément travaillé sur les origines de la vie. Et c'est aussi la nouveauté du projet, c'est qu'on a des chimistes qui sont vraiment spécialistes de processus catalytiques, qui vont maintenant travailler sur des questions qui les intéressent, mais auxquelles ils n'avaient pas forcément commencé vraiment à travailler.
2: Et il y a déjà beaucoup de recherches internationales pour trouver notamment des traces de vie dans l'espace, de l'eau sur les planètes, des biosignatures sur la Lune, etc. Alors comment vous, le projet Genesis Suisse, même s'il est très grand au niveau suisse, mais comment vous allez vous insérer dans cette compétition internationale?
1: Ben, en fait, à la différence du reste de plein de domaines du monde qui se referment, la science est pour encore un moment, on ne sait pas combien de temps, encore un domaine très ouvert. Donc en fait, on a déjà beaucoup de nos chercheurs et nous, on est déjà connectés dans cette grande communauté scientifique. On a des professeurs, notamment à Berne, la professeure Vorburg ou la professeure Mania Bosco à l'ETH, qui sont déjà dans des missions spatiales, que ce soit avec l'ESA, avec la NASA, il y a d'autres avec l'agence spatiale japonaise. Donc ces collaborations, elles existent déjà au niveau personnel. Ce que va faire Genesis, c'est que vraiment, on va pouvoir à la fois rendre beaucoup plus visible cette recherche qui est faite, déjà, en fait, à l'heure actuelle, dans certains laboratoires, mais qui n'est pas forcément sur la place publique. Et puis aussi structurer les efforts. Parce que s'il y a vraiment un domaine ou une mission dans lesquelles les gens veulent s'investir, on va avoir un peu les forces vives pour pouvoir aller plus loin.
0: Nina Zeyen, ça coûte assez cher, hein, tout ce projet, on parle de 17 millions là. Est-ce que ça peut mener à des applications pour notre monde actuel ?
3: Alors oui, il y a pas mal de chercheurs qui s'intéressent aux microbialites comme des objets qu'on pourrait reproduire de façon artificielle, puisque ces microbialites sont riches en carbone, elles sont riches en carbonate.
2: Les microbialites, c'est les fameuses roches qui se sont construites dans le lac avec des micro-organismes, blablabla.
3: Exactement, okay. C'est ces fameuses roches qui se forment dans des systèmes lacustres et marins aussi. Après, la problématique, c'est qu'on ne sait pas encore très bien, on ne comprend pas encore très bien dans quelles conditions chimiques les microbialites sont plutôt des puits ou des sources de CO2 pour l'atmosphère. Et donc, le projet, d'une certaine façon, pourrait aussi nous permettre de comprendre dans quel type d'environnement ces roches peuvent vraiment émettre du CO2 ou en piéger. Donc, c'est un des aspects assez crucial, je pense.
0: Ok, très bien. Merci beaucoup, Johanna Marin-Carbone. Je rappelle que vous êtes géologue et professeure à l'Université de Lausanne, donc co-directrice de ce PNR Genesis. Et merci à vous, Nina Zeyen, professeure assistante en biogéochimie à l'Université de Genève. Merci d'être venue dans notre studio. Vous étiez invitée par Cécile Guérin. Et puis à suivre dans CQFD, Inès Moubachir, on va plonger dans une goutte d'eau.
4: Oui, et on va aller y trouver l'infiniment petit et s'intéresser au plancton à travers une expo sur ce sujet au Musée du Léman.

0: Madwoman, c'était Lové. Inès Moubachir, à vous à présent. Cap sur le Léman, ou plutôt sous le Léman, vous nous emmenez dans l'exposition Plancton, le minuscule peuple du lac au musée du Léman à Nyon. Vous y avez rencontré la commissaire de l'exposition, Anne-Sophie Deville, mais avez aussi fait un bout de visite avec une classe d'enfants qui y était également.
1: Oui, et c'était une véritable immersion au cœur de l'infiniment petit que nous propose cette exposition. Un monde souvent invisible, mais pourtant fondamental pour l'équilibre de nos lacs. J'ai eu l'occasion de m'entretenir avec la commissaire et comprendre ce que l'expo veut nous révéler.
2: Alors, elle cherche à montrer un monde qu'on ne voit pas, qu'on ne perçoit pas et qui pourtant est fascinant et à la base de toute vie sur le Léman, mais aussi partout dans d'autres lacs et en mer. C'est donc le plancton. Il y a le plancton animal, le zooplancton, et le plancton végétal, le phytoplancton. Et donc, l'idée, c'est de rendre accessible et fascinant, parce que c'est fascinant ce monde-là, l'univers de l'infiniment petit. Et quand on se baigne dans le Léman, quand on va faire du paddle, du bateau, on ne voit pas forcément ce plancton. On voit le lac, les cygnes. On commence d'ailleurs par une vidéo qui montre le Léman tel qu'on l'expérimente tous et toutes. Et puis après, on plonge dans une goutte d'eau. Et en fait, vraiment, cette exposition, elle nous amène à changer d'échelle pour nous plonger dans l'infiniment petit et pour qu'on se rende compte à quel point ce monde de l'infiniment petit est divers et esthétiquement très, très beau et à quel point il est fascinant. Il y a énormément d'anecdotes biologiques. Et puis en fait, il est beaucoup plus nombreux que tous les poissons qu'on voit, tous les oiseaux d'eau qu'on voit sur le Léman. En fait, la biomasse du Léman, c'est-à-dire la quantité de poids dans le lac, elle est occupée essentiellement par du plancton, sauf qu'on ne le voit pas. Et donc ça, c'est assez étonnant. Donc il y a plein de données comme ça, waouh. En fait, c'est la phrase de Saint-Exupéry, l'essentiel est invisible à nos yeux. C'est exactement ça. Je pense que le plancton peut faire de cette phrase son mantra. Et puis c'est hyper symbolique parce que, en fait, ce sont des animaux et des plantes minuscules qui sont à la base des chaînes alimentaires et qui sont présents sur Terre depuis 3,5 milliards d'années. Et en fait, les premières formes de plancton, zooplancton, il y a 2 milliards d'années, c'est nos ancêtres à nous, en fait.
1: Nous invite donc à changer de perspective sur le Léman et ses habitants. La première salle est d'ailleurs conçue pour nous plonger directement dans cet univers. Une pièce pleine d'images intrigantes.
2: Alors déjà, ces images-là, elles ont été prises au microscope électronique à balayage, donc qui donne cet effet 3D et qui permet de voir vraiment l'infiniment petit dans tous ses détails, donc c'est magnifique. Elles ont été prises par un chercheur du Muséum d'Histoire Naturelle de Genève, André Pioux, et elles ont été sublimées par le graphiste de cette exposition, qui est Cédric Marinda. Il y a 12 portraits de plancton qui font un mètre quasiment sur un, et rétro-éclairés. Et donc, on est tout de suite, nous, à la même échelle que ce plancton, qui a été énormément grossi, et avec au centre ce verre d'eau. Et dans ce verre d'eau, on pourrait retrouver ces formes planctoniques qu'on a autour de nous. On se trouve aussi, on est sous la ligne d'eau, on a fait un effet lumière comme ça, qui donne cet effet de vague qui pourrait être éclairé par le soleil. Donc on est sous la ligne d'eau, on a cette espèce de son un petit peu calfeutré dans cette atmosphère sombre avec uniquement éclairé les espèces de plancton. Donc là, on se dit, oula, en fait, quand on se baigne, effectivement, on est dans l'eau et on est entouré de tous ces organismes magnifiques. Alors certains ont des formes vraiment très esthétiques. Hein. Le plancton végétal, les diatomées notamment, ont des formes un peu waouh, on dirait du vitrail. Hein. Je trouve vraiment très, très beau. Et puis, on en a d'autres qui sont un petit peu plus curieuses, comme ce cyclope qu'on a en face, qui a été pris de face. Cette photo est magnifique. On dirait un alien. Ça peut faire peur après, hein. J'espère que les enfants ne vont pas être inquiétés à se baigner maintenant dans le Léman quand ils voient ce cyclope de face. On risque absolument rien.
1: C'est dans cette pièce que j'ai croisé une classe d'enfants, justement. Leur guide expliquait l'une des installations disposées au centre de la pièce.
3: Et là, vous avez un verre d'eau qui pourrait contenir plein de plancton, mais on ne voit rien du tout.
4: C'est cela, non ?
3: Ouais.
1: Et là, vous avez compris ce que c'était ce verre ? Il vous a expliqué ?
4: Oui, en fait, c'est un plancton qui pourrait être... Il pourrait avoir beaucoup de plancton, mais invisible. Non, transparent, en fait.
1: Ouais. À l'œil nu, on voit rien ?
4: Non, on voit rien.
5: En fait, c'est genre un verre d'eau avec des planctons dedans, mais on les voit pas parce que c'est invisible.
1: Et puis les photos, vous en pensez quoi ? Vous trouvez que c'est joli ? Ça vous plaît ?
6: C'est intéressant, vraiment.
7: Intéressant.
8: Ouais, ils sont bizarres. Hein.
7: Ouais.
1: Vous aviez déjà pensé, vous, au plancton avant aujourd'hui ou jamais ?
9: Bah, quelques fois, ouais, peut-être.
10: Dans Bob l'éponge, il y a quelqu'un qui s'appelle Plancton, il a un œil, il est tout petit.
7: faut bien vous imaginer que ça, c'est décrit au microscope. Au microscope électronique. Donc c'est des animaux qui sont tout petits. Mais il nous faut penser peut-être à des animaux qui sont plus gros. Alors, ouais, je t'écoute.
8: Une tortue ou un crabe?
7: Alors, tortue ou un crabe? Qu'est-ce qui fait penser à la tortue?
8: La coquille, un peu la tête, et le crabe, les pattes.
7: D'accord,
8: ouais. Scarabée.
7: Un scarabée, oui.
10: Pour moi, ça a l'air comme une crevette.
7: Comme une crevette. Alors, moi, je suis assez d'accord avec toi.
8: Je suis plutôt pour une grosse écrevisse.
7: Une grosse écrevisse, un crabe.
8: Un triangle sec.
0: Et cette exposition, Inès, nous éclaire aussi sur le rôle fondamental du plancton.
1: Oui, on comprend aussi leur rôle dans la chaîne alimentaire. Certains planctons, nommés les phytoplanctons, sont tout en bas de cette chaîne.
7: Cette pyramide, elle vous montre en gros la chaîne alimentaire avec la quantité. Il faut beaucoup, beaucoup, beaucoup de phytoplancton pour nourrir un peu moins aux planctons.
8: Oui, parce que ça, c'est plus gros.
7: Ensuite...
8: Ça, c'est plus petit.
7: Exact. Ensuite, il faut quand même pas mal de zooplancton pour nourrir les petits poissons. C'est ça qu'il faut retenir ici. C'est qu'effectivement, le plancton, c'est vraiment à la base de la chaîne alimentaire.
8: Et du coup,
7: s'il n'y a plus de plancton, eh ben, c'est tout le reste de la chaîne alimentaire qui a des problèmes, qui veut plus nourrir.
8: Okay. Et du coup, si y a 10 kg de jeune plancton, c'est pour nourrir 1 kg de perche qui nourrira 100 g de brochet.
7: Exactement.
1: Vous avez compris quoi sur la chaîne alimentaire?
8: En fait, si j'ai bien compris, le zooplancton, il va se nourrir de phytoplancton et les autres animaux, ils ont plutôt tendance à se nourrir du juste un tout petit peu plus petit que lui que de se nourrir du plus petit, plus petit, plus petit. Du coup, il y a le zooplancton qui va manger le phytoplancton, mais les petits poissons, ils vont pas manger le phytoplancton, ils vont plutôt manger le zooplancton et ainsi de suite.
1: Zooplancton, phytoplancton, on peut s'y perdre. En gros, ce sont les deux grandes catégories du plancton. Le phytoplancton est un plancton végétal, il est composé de micro-algues et c'est lui qui est tout en bas de la chaîne alimentaire. Le zooplancton, lui, est un plancton animal, il se nourrit justement du phytoplancton.
0: Oui, mais alors le plancton ne se contente pas seulement de nourrir les poissons.
1: Non, en fait, le plancton, il est aussi à l'origine de nombreux produits ou objets de notre quotidien, comme certains cosmétiques, mais aussi la fameuse craie du tableau noir.
2: En fait, l'idée, c'était, j'appelais ça les créations du plancton. C'est des objets qu'on connaît, plus ou moins du quotidien, et sans savoir qu'ils ont un lien ultra fort avec le plancton et qu'ils seraient même pas là s'il n'y avait pas de plancton. Donc, la photo que vous voyez, c'est très connu, c'est les falaises d'Étretat. Et en fait, les falaises d'Étretat, elles étaient recouvertes par la mer il y a à peu près 200 millions d'années. Et d'ailleurs, on voit bien les stries, hein, les différents niveaux du niveau d'eau. C'est tout simplement une accumulation de coquilles de phytoplancton sur des millions d'années. Les coccolithophores, donc c'est une forme de phytoplancton. Quand ils meurent, il y a la coquille qui reste, qui précipite comme une pluie fine sur les fonds, qui s'accumule sur des millions d'années, et qui forme ces falaises. Et en fait, les coccolithophores, leur structure, elle est faite de craie, en fait. Et enfin, en tout cas, du constituant principal de la craie. Et c'est pour ça que cette période géologique, autour de 200 ou 140 millions d'années, on l'appelle le Crétacé. Et pendant très longtemps, on a exploité les carrières de craie pour faire les craies des écoles. Maintenant, on exploite toujours les carrières de craie, mais pour faire d'autres matériaux pour la construction. Les craies aujourd'hui sont synthétiques, mais pendant très longtemps, les craies des écoles, c'était issu de ces carrières du Crétacé. Donc, les craies, c'est du plancton.
0: Du plancton qui crisse sur les tableaux noirs. Et d'ailleurs, le plancton a d'autres pouvoirs secrets, Inès.
1: Oui, il a d'autres pouvoirs insoupçonnés. Il peut être un indicateur de la santé du lac. Le plancton, c'est un élément essentiel de la biodiversité du lac.
2: C'est aussi une idée reçue, en fait, de dire que très souvent, on pense que chaque maillon d'une chaîne alimentaire est un maillon clé, que si on l'enlève, ça bouleverse tout. Alors, ça va dépendre vraiment des espèces, c'est pas aussi simple. Par contre, le plancton, c'est un maillon vraiment, vraiment clé à la base de tout. Ce maillon-là disparaît totalement, effectivement, il n'y aura plus rien. Mais ce qu'on a observé dans le passé, c'est aussi des déséquilibres, en fait. C'est-à-dire que ce qu'il faut, c'est continuer à préserver des équilibres en termes de nombre d'espèces et de quantité d'individus par espèce au sein du plancton, donc des communautés équilibrées. Parce que ce qui se passe, c'est pas que le plancton disparaît totalement, c'est qu'il y a des espèces de phytoplancton qui vont prendre le dessus sur d'autres et qui vont pulluler. C'est là où il y a un problème. Et donc, en fait, le plancton, c'est un allié pour, face aux enjeux écologiques, parce qu'il peut être victime des pollutions, mais il peut aussi les amplifier s'il y a une espèce qui prend le dessus. Et en réalité, si les communautés de plancton changent, en fait, il y a potentiellement des effets en chaîne sur tout le lac, et nous, on voit les effets sur ce qui est visible, c'est-à-dire on voit des effets sur la couleur de l'eau, on voit des effets sur les stocks de poissons, donc on voit les effets en bout de chaîne, souvent, qui se manifestent. Observer le plancton, c'est vraiment observer l'état de santé du lac, et aussi l'avenir du lac. C'est le miroir vivant de l'état de santé du Léman, vraiment, le plancton.
1: Cette exposition « Plancton, le minuscule peuple du lac » fait finalement un peu changer de regard sur l'infiniment petit. Elle éclaire ce microcosme et montre que c'est un monde essentiel dont la santé est en fait intimement liée à celle du Léman.
0: Et Inès, c'est très beau à voir, hein, ce
1: justement,
0: plancton.
1: Voilà,
0: ça vaut la peine d'aller visiter cette exposition,
1: exactement.
0: Même d'un point de vue un peu artistique.
1: Esthétique, oui, esthétique vraiment. Et artistique. Il y a aussi tout un effort artistique, c'est clair.
0: Merci beaucoup Inès Moubachir pour cette découverte. Donc l'exposition dure encore jusqu'au 29 août 2027. Donc vous avez le temps d'aller la voir, mais il ne faut pas trop tarder non plus. Et donc, ça se passe au musée du Léman à Nyon. Demain, nous parlerons de Robotoid, ou quand les robots et l'intelligence artificielle commencent à prendre beaucoup de place, voire un petit peu trop de place. Annette Kléber est notre attachée de production, Laure Pagella, notre éditrice numérique, Isabelle Barthes, notre réalisatrice, et Willy Deselu, notre programmateur musical.
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0: Tribu, dans quelques instants. Bonjour Julien Magnolet.
12: Bonjour.
0: Quel avenir pour les éditions des sciences humaines en Suisse?
12: Oui, parce qu'il y a des coupes, enfin, en tout cas des économies budgétaires du côté du Fonds National de la Recherche Suisse, et ça a des conséquences sur la publication des travaux universitaires et des hautes écoles. Je reçois un des éditeurs, celui d'Alphil, Alain Corta.
0: Juste après, le flash info que voici, il est 11h.
1: Sandra Viscardi.
13: Sous la coupole fédérale, les deux chambres n'ont toujours pas trouvé d'accord sur le financement de la 13e rente AVS. Le Conseil national a maintenu ce matin sa proposition sur une hausse de la TVA uniquement. Et comme les États veulent aussi ajouter la hausse des cotisations, le dossier passe en conciliation. Quelques 4,6 milliards de francs passeront des cantons riches aux cantons pauvres dans le cadre de la péréquation financière en 2027. C'est 300 millions de plus que cette année. Berne reste le grand gagnant et le recevra 1,710 milliards de francs devant le Valais, 897 millions et Argovie, 709 millions. Les plus gros contributeurs sont Zoug et Genève. Les magasins ne pourront pas ouvrir plus souvent le dimanche. Le Conseil des États rejette par 22 voix contre 21 avec la voix prépondérante du président. Un projet demandant une ouverture 12 dimanches par année contre 4 actuellement. En Valais, le Grand Conseil valide l'octroi de crédits supplémentaires pour les travaux de reconstruction de la route cantonale menant à Blatten. Le Parlement en a fait de même avec des mesures urgentes de remise en état. Ça représente plus de 13 millions de dépenses. Plus actif que jamais, l'aide aux victimes l'an dernier, 7% de consultations de plus et 10% d'indemnités et de réparations morales versées en plus. Ça représente plus de 7 millions de francs selon l'Office fédéral de la statistique. 72% des personnes qui consultent sont des femmes ou des proches. 17% sont mineurs et les motifs de consultation les plus fréquents sont les lésions corporelles ou les voies de fête. Encore un bancomate qui saute, ça s'est passé cette nuit à Oberville dans le demi-canton de Bâle-Campagne. L'explosion a provoqué un incendie dans le hall de la banque mais n'a blessé personne. Les pompiers en sont rapidement venus à bout. On ignore encore si les voleurs ont emporté de l'argent. Des experts en tout cas examinent la stabilité du bâtiment dans lequel se trouve la banque attaquée ainsi que celle des immeubles et maisons avoisinantes. C'était la 8e attaque du genre depuis le début de l'année. Un duel sur 200 mètres programmé au Mittling d'Atlet qui se déroulera le 21 août prochain à Lausanne. Pour sa première venue en Suisse, le prodige australien Gutgut se mesurera au champion olympique, le botswanais Letsile Thebogo. Fin avril, les organisateurs avaient déjà annoncé la présence du carré d'as de l'athlétisme suisse avec Audrey Véraud, qui vient tout juste d'être la troisième femme la plus rapide de l'histoire sur 800 mètres, Simon et Amer, Ditaji Kambuji et Angelika Moser. être très voyant lorsqu'on chasse, ben ce n'est pas forcément un désavantage. Au contraire, on peut parfois profiter de la sidération de la proie pour s'en emparer. Des chercheurs de l'Université de Lausanne et de la station ornithologique suisse de Sempach se sont rendus compte que la chouette effraie blanche obtient une chasse miraculeuse lorsque c'est pleine lune, alors que les rapaces aux plumes plus ternes ont plus de peine à manger à leur faim. Les chercheurs estiment que la lumière de la lune se reflète sur la chouette blanche. Cela pétrifie les rongeurs pendant un court instant, ce qui permet au rapace de fondre sur sa proie. 20 degrés en plaine cet après-midi lorsque les pluies auront cessé et que le soleil ouvrira des éclaircies au pied sud du Jura, autour du Léman, mais aussi en Valais centrale et en Haut-Valais. Il y aura quand même du vent cet après-midi, tout comme d'ailleurs demain, sous un ciel ensoleillé en plaine, plus gris en montagne, avec même quelques averses l'après-midi.
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0: Publius va couper dès l'année prochaine 20% de ses financements pour les publications scientifiques. Il va aussi rendre l'accès à ces aides plus difficile. Or, de nombreux travaux issus des universités ou des hautes écoles suisses sont publiés dans des livres grand public grâce au soutien du FNS, donc ce fameux Fonds National de la Recherche. On les reçoit d'ailleurs régulièrement dans ces émissions, enfin pas les livres, mais plutôt leurs auteurs. Alors, quelles sont les conséquences de cette baisse de fonds pour les éditeurs suisses et pour le monde de la recherche? Pourquoi aussi certains éditeurs ont besoin de l'aide de ce Fonds National Suisse de la Recherche? Bonjour Alain Korta.
1: Bonjour.
0: Vous êtes directeur des éditions Alphil, des éditions basées à Neuchâtel, qui sont spécialisées notamment dans les ouvrages historiques et sociétaux et qui fêtent cette année leurs 30 ans, c'est juste Alain Korta?
1: Oui, on fête nos 30 ans, on a été créé en décembre 1996.
0: Ah donc vous n'avez juste pas 30 ans, ça va, c'est en train d'arriver. Alors peut-être Alain Korta, pour les personnes qui ne connaissent pas très bien ce monde des éditions dites scientifiques, hein, quand on dit scientifique, c'est qu'ils s'occupent de la science de manière large, aussi sciences sociales et sciences humaines, comment ça fonctionne? Vous recevez de l'argent du Fonds National de la Recherche pour une publication, c'est juste?
1: Oui, en fait, lorsqu'un chercheur publie un livre, c'est le résultat d'une recherche souvent très spécialisée. Et puis, si on produit un livre pour diffuser les résultats de cette recherche, ce sont des livres très spécialisés qui sont très grand public. Si on veut faire un livre et puis le financer uniquement par les ventes, il faut qu'il y ait 1500 à 2000 ventes pour que ça fonctionne. Or, avec les livres scientifiques, on était, il y a quelques années, à 200, 400 ventes par exemplaire, et on recevait un financement pour publier ses ouvrages. Et puis, il y a 10 ans, le Fonds National Suisse de la Recherche Scientifique a voulu modifier les choses. Il a augmenté ses financements, mais en échange, il nous a demandé de mettre les livres sous forme de PDF gratuitement à disposition, nous avons fait.
0: On peut voir, donc il y a d'autres éditeurs, hein, notamment en Suisse romande, on peut penser à Antipode par exemple, il y a qui d'autres qui fonctionnent avec...
1: Il y a Épistémé qui appartient à EPFL Press ou Academic Press à Fribourg qui est aussi un éditeur identique à nous.
0: Et donc c'est des éditeurs qui effectivement font un peu circuler le savoir depuis les hautes écoles, les universités jusqu'ici. Vous, ça, si on prend Alphil, ça veut dire quoi concrètement? Si vous avez moins d'argent du Fonds National de la Recherche, qu'est-ce qui va se passer concrètement?
1: En fait, comme le disait mon collègue Claude Pahut des éditions Antipode, on est juste à la limite de la flottaison ces dernières années pour nos petites entreprises.
0: Financièrement, donc.
1: Financièrement, oui. Et puis, la baisse des coûts de 20% va être extrêmement difficile. J'avoue qu'aujourd'hui encore, je ne sais pas comment on va totalement gérer cette baisse des soutiens financiers. Et puis, surtout, nous, on va aussi perdre, je pense, une dizaine ou une douzaine de livres par année, parce que le FNS limite aussi le type de livres qui pourra être financé. Jusqu'à présent, tous les chercheurs engagés dans une haute école à 50% pouvaient demander des financements. À partir du 1er janvier 2027, seuls les chercheurs qui travaillent pour le FNS, pour des projets du Fonds National Suisse de la Recherche Scientifique, pourront recevoir des financements pour leurs livres.
0: Et ce système vous permettait notamment, dites-moi si je me trompe, mais de publier des livres presque encore plus grand public, des petits ouvrages un peu de synthèse de telle ou telle thématique, c'est juste?
1: Alors oui, dans notre maison d'édition, on fait deux choses. On publie des livres scientifiques, vraiment, on fait une 20 à 30 livres par année de ce type-là. Et puis, on a fait ces dernières années un très grand effort en développant des collections grand public. On a une collection qui est un équivalent du Que sais-je, par exemple, ou d'autres
0: collections. Ou de Savoir Suisse,
1: voilà,
0: par exemple.
1: Savoir Suisse, voilà, des équivalents. Et puis, on constate qu'il y a là beaucoup d'intérêt de la population, parce que quand on écrit dans des formats vraiment adaptés, pas trop longs, qui se lisent rapidement, la population, les étudiants, tout le monde lit, et il y a beaucoup d'intérêt. Et pour nous, ces livres-là seront à l'avenir très difficiles à financer.
0: Alain Korta, vous le disiez, vous ne savez pas encore tout à fait comment vous allez faire. Or, la décision, actuellement, elle est actée. C'est une entrée en vigueur de cette baisse de 20% de financement du FNS pour les publications scientifiques. Ce sera au 1er janvier 2027. Vous avez déjà dû refuser des livres?
1: Alors, il y a 10 jours, j'ai commencé à discuter avec un groupe de chercheurs qui avait un projet. Et je pense qu'on ne pourra pas le faire. C'est-à-dire qu'ils arriveront avec leur manuscrit qu'en février 2027 et ce sera trop tard. Et le projet n'est pas issu du FNS, donc on ne pourra pas le financer.

0: La conséquence, c'est que beaucoup de chercheurs actuellement dans toutes les universités se retrouvent sans possibilité de financer des projets qu'ils avaient depuis plusieurs années, sur lesquels ils travaillent depuis plusieurs années. Et beaucoup sont très choqués et sont très embêtés. D'ailleurs, au moment où l'information a commencé à circuler, même des facultés d'université nous ont appelés pour nous dire « mais vous ne voulez pas faire quelque chose parce que pour nos chercheurs, pour tout le monde, ce sera extrêmement difficile de publier nos ouvrages. » J'aimerais encore ajouter une chose. Lorsqu'un ouvrage arrive chez nous, il a coûté jusque-là entre 300 et 400 000 francs. C'est-à-dire qu'un ouvrage, c'est en général 3 ans de recherche, 3 à 4 ans de recherche. La Confédération, les cantons par les universités ont mis cet argent pour le salaire d'un chercheur pendant 3-4 ans. Plus, si on compte les frais administratifs, les bureaux, les frais de déplacement, etc., on est à 300-400 000 francs. Et nous, on recevait jusqu'à présent 15 000 francs pour publier un ouvrage. Ça signifie qu'on dépense énormément d'argent dans des projets de recherche, mais on ne met plus rien pour la toute dernière partie. Et ça, je trouve extrêmement dommageable. C'est dommageable pour la diffusion de la recherche, pour les chercheurs eux-mêmes, parce qu'ils sont dans une très grande compétition entre eux pour obtenir des postes, donc ils doivent beaucoup publier. Et puis, ça va pénaliser les chercheurs suisses en sciences humaines et sociales, notamment. Et puis, pour la société, c'est une grande perte parce que les résultats de ces recherches étaient diffusés. On a publié récemment un livre sur le traitement des malades au niveau psychologique. C'est-à-dire quelqu'un qui a une blessure, comment on peut l'aider suivant comment on fait le traitement. Et puis ça concerne les infirmiers, infirmières, médecins, etc. Avec notre travail, on arrive à diffuser cet ouvrage auprès des spécialistes, des professionnels, et puis ils peuvent utiliser ces savoirs. À l'avenir, si on ne fait plus notre travail, si c'est juste un PDF qui est mis sur un site internet perdu de chercheurs, c'est certain que ces savoirs vont plus circuler. Et à se demander, est-ce que ça vaut la peine de dépenser 300 à 400 000 francs dans une recherche s'il n'y a plus à la fin sa diffusion auprès des professionnels ou auprès du grand public qui ont besoin de connaissances.
1: Bon, peut-être préciser aussi que vous êtes la fin du processus, le moment de la publication, où effectivement il y a une baisse de soutien de la part du FNS, mais il y a aussi une baisse de soutien en amont, c'est-à-dire qu'on sait qu'il y a aussi certains programmes de recherche qui vont être touchés, donc il y aura peut-être moins de recherches effectuées. Non, est-ce que dans le fond, est-ce qu'il y aura moins de livres à publier parce qu'il y aura peut-être un peu moins d'argent donné aux chercheurs et aux chercheuses pour faire des recherches?
0: Alors non, en fait, les budgets sont très légèrement baissés ou parfois c'est des augmentations qui étaient prévues qui n'ont pas été totalement accordées par les mesures.
1: Donc c'est vraiment la fin du... C'est le robinet qui est plus touché que le reste de la tuyauterie.
0: Oui, oui. Et puis, en fait, ce qui se passe, c'est qu'au contraire, nous, on a vu ces dernières années que comme les chercheurs sont poussés à publier, à faire des recherches, on est dans une période plutôt d'augmentation des besoins de publication.
1: Alors peut-être une précision aussi, parce qu'on parle beaucoup de publications scientifiques. Vous-même, vous dites, ben là, nous, on fait de la publication scientifique. Peut-être pour le grand public, scientifique égale biologie, chimie, maths, physique. Or, scientifique, c'est vraiment toutes les sciences, y compris sociales et humaines. Et là, on entend vraiment ceux qui prennent la parole, dont vous, directeur des éditions Alphil, dont d'autres. C'est vraiment une défense des sciences humaines et sociales. Est-ce que c'est vraiment ces domaines-là qui sont le plus touchés ou le plus en danger?
0: Oui, c'est les domaines qui sont le plus en danger parce que c'est un domaine où le livre joue encore un rôle important. C'est-à-dire que les études doivent être assez complètes, assez larges. Et puis la restitution de ces études doivent aussi être d'une manière assez complète et assez large. Les chercheurs ne font pas que ça, ils publient aussi des articles, que ce soit les chercheurs en sciences humaines et sociales, mais eux, les scientifiques, par contre, des sciences dures, des sciences naturelles et médicales, publient quasiment uniquement des articles scientifiques. Quelques scientifiques publient des livres. Il y a par exemple EPFL Press qui publie des livres de scientifiques.
1: Et qu'en est-il, je ne sais pas, de domaines comme l'économie ou le droit? Est-ce qu'eux aussi, en général, ils touchent, enfin, certains éditeurs touchent de l'argent du Fonds National Suisse de la Recherche?
0: Alors, je dirais qu'en économie, oui. En droit, c'est très particulier. C'est un domaine où les livres sont vendus beaucoup à des bureaux d'avocats. Et puis, les bureaux d'avocats sont prêts à payer un certain prix pour ça. Et par exemple, un livre de droit est publié à 200 exemplaires, mais il est vendu à 120 francs, acheté quasiment uniquement par des bureaux d'avocats. Maintenant, ça passe même par des plateformes. Et puis, de plus en plus, l'intelligence artificielle entrera dans ces plateformes pour aider les juristes ou avocats. Et puis, les juristes tiennent absolument à cette indépendance parce que c'est important qu'ils puissent investir dans l'intelligence artificielle pour pouvoir continuer à proposer leurs produits.
1: Nous parlons des conséquences sur les éditeurs des mesures d'économie du Fonds national de la recherche suisse avec vous, Alain Corta. On va voir qu'il y a aussi une autre menace, entre guillemets, qui pèse sur votre modèle d'affaires. C'est la question de livres en libre accès, l'open access, comme on appelle. Il y a pas mal d'universités qui poussent aussi pour que ça passe directement par ce canal-là. On va en parler juste après. PJ Harvey.

0: PJ Harvey, The Community of Hope. Nous vous retrouvons, Alain Corta. Nous parlons du monde de l'édition suisse, de l'édition scientifique. Donc, ces éditeurs en Suisse romande, mais aussi en Suisse alémanique, qui publient des travaux dits scientifiques, donc des travaux de chercheurs universitaires ou des hautes écoles, et qui sont donc maintenant un peu menacés par cette baisse du Fonds national suisse de la recherche qui, dans le fond, soutenait la publication, qui va baisser de 20% ce soutien. Est-ce que, je crois que vous avez rencontré le FNS, le Fonds national suisse de la recherche, ils vous ont dit pourquoi ils font ça, pourquoi ils s'en prennent aux publications et pas, je sais pas, à un autre domaine, par exemple?
1: Non, je dois dire qu'on a eu 2 heures de séance avec eux, on était 3 éditeurs, on est ressortis, à la fin de la séance, on n'a pas vraiment compris. On s'est posé la question si c'était quasiment au même moment où le Parlement menaçait de réduire les budgets, si c'était pas une mesure de rétorsion pour que justement on réagisse, pour que les chercheurs réagissent pour défendre finalement le budget du FNS, ou d'autres raisons, mais pour nous, c'est un tout petit peu incompréhensible. Mais que ces dernières années, tant au niveau de Swiss Universities, l'ensemble des universités suisses, des hautes écoles, etc., tout le monde a dit il faut soutenir d'autres formes que l'article scientifique, le livre ou ce qu'ils appellent les formats longs. C'était plutôt si on lit tous les documents, tout le monde disait c'est des formats qu'il faut défendre pour les sciences humaines et sociales, pour avoir un autre regard. Et puis tout à coup, c'est coupé, donc pour nous, c'est presque une incompréhension.
0: Est-ce qu'il y a derrière cela une sorte de critique de votre modèle d'affaires? Parce que dans le fond, vous êtes des entreprises, alors qui ne gagnaient pas beaucoup d'argent, vous l'avez dit, mais qui sont privées. Or, dans le fond, la formation est payée par le public, c'est-à-dire par les impôts. Le FNS est payé par les impôts. Est-ce que les universités, les pouvoirs publics, peut-être ne veulent pas subventionner des entités privées? Est-ce que c'est de cet ordre-là?
1: Alors, je ne sais pas vraiment, mais ce que je dois quand même dire, c'est que dans notre association d'éditeurs de sciences humaines et sociales suisses, je pense que 40% sont des maisons d'édition qui appartiennent à des universités ou des hautes écoles. Certaines, comme EPFL Press, sont une fondation privée qui n'a pas de but lucratif, etc. Et plusieurs maisons d'édition sont à vendre en Suisse. Je pense que si les universités voulaient les racheter, elles pourraient aisément le faire. J'aimerais encore dire une chose. En France, les universités possèdent des maisons d'édition. On constate que finalement, c'est un modèle qui coûte assez cher pour les universités, parce que un livre, on peut toujours vouloir le travailler beaucoup. Et puis, on remarque que dans les maisons internes aux institutions, les gens travaillent beaucoup plus le livre, mais qu'ils produisent très peu.
0: Ça s'explique, ça? Pourquoi est-ce qu'ils produisent très peu? Il n'y a pas la pression de publier pour générer
1: pression, un peu d'argent? Voilà, il n'y a pas de pression économique. Les salaires sont financés par l'université. Et finalement, les modèles que j'ai pu rencontrer en France, parce qu'on est diffusé en France, on rencontre souvent nos collègues dans le cadre de séances avec les diffuseurs. On a pu voir que pour le même nombre de personnel, on publie beaucoup plus, on est plus efficient.
0: Donc le privé est plus efficace que le public.
1: Voilà. Et puis ce qu'il faut dire, c'est que notre produit, ensuite, il est mis gratuitement à disposition. Une fois que nos coûts ont été payés, on met le PDF en libre accès. Donc toute la société y a accès.
0: Mais est-ce que ça ne veut pas dire aussi qu'on pourrait se passer de vous? C'est-à-dire qu'on sait que certaines universités disent, ben voilà, on va, au lieu de passer par des maisons d'édition privées, et ça se discute aussi pour tout ce qui est sciences naturelles, etc., où il faut passer parfois par des grandes maisons internationales qui coûtent cher pour publier ne serait-ce qu'un article. Tu dis, ben voilà, nous, on valide nous-mêmes, on met le PDF sur le site des sciences sociales à l'université de Neuchâtel, je ne sais pas s'il y a des sciences sociales, mais de Lausanne ou l'anthropologie à Neuchâtel, et du coup, ça ferait des coûts en moins, non?
1: Oui, alors c'est ce que font déjà partiellement certaines institutions, mais on constate que le taux de clics sur ces documents est beaucoup plus faible que s'ils sont diffusés par nos soins, que nous, on arrive à assurer vraiment une diffusion internationale auprès de chercheurs au Canada ou dans d'autres pays. Et puis, surtout, c'est que ces sites ne sont pas connus du grand public. On joue un rôle vraiment important de passeur entre vraiment entre les chercheurs et différents publics. Par exemple, nous, dans notre maison d'édition, on publie beaucoup de livres qui concernent l'enseignement, c'est-à-dire qui s'adressent à des enseignants dans les écoles, partout. Et on constate que si c'est sur un site perdu parmi 10 000 autres livres ou autres recherches, les enseignants vont pas aller ou très très peu, alors que si nous, ils sont touchés par nos promotions, par nos publicités, par nos canaux, on voit vraiment que nos livres sont lus.
0: Est-ce qu'il y a une forme de subvention à d'autres publications que vous faites? Parce que si on prend l'exemple de vous, alors ce n'est pas le cas de tous les éditeurs scientifiques, mais Alphil, vous faites aussi des livres très grand public, ce que vous appelez le régionalisme, donc des choses de la région de l'arc jurassien. Est-ce que l'argent reçu par Berne, par le Fonds national suisse de la recherche, vous permet peut-être de financer aussi ce type de publication?
1: Non, en fait, dans notre maison d'édition, on a trois domaines d'activité. Le domaine universitaire qui est financé, je dirais, par le Fonds national suisse de la recherche scientifique et les universités. De l'autre côté, on a un domaine où on publie nous-mêmes à nos propres risques et puis c'est entièrement autofinancé. Mais là, ce qu'on doit dire, c'est que j'ai des ouvrages qui en financent 5. J'ai par exemple publié l'histoire de Rolex d'un chercheur, d'un historien en histoire économique. Je pense que j'en ai vendu 5 à 6 000. J'ai vendu les droits dans plusieurs langues, etc. Il me rapporte beaucoup. Il permet de compenser 2-3 livres que j'ai faits où je pensais que ça fonctionnerait bien et ça n'a pas marché. Et puis, c'est un équilibre comme ça.
0: Mais est-ce que cette logique commerciale, elle ne pourrait pas s'appliquer également aux livres que vous publiez issus du monde universitaire ou des hautes écoles?
1: Non, parce que ces ouvrages sont hyper spécialisés, n'intéressent que des publics très spécifiques. Je parlais, par exemple, des livres pour les enseignants. J'arriverai jamais à vendre ces livres à 2 500 exemplaires.
0: Mais alors, est-ce qu'il faut les publier?
1: Oui, parce que on a jugé que ces recherches, ces travaux étaient importants. Donc on a mis l'université ou le Fonds national suisse de la recherche scientifique ont mis au préalable 300 à 400 000 francs pour une recherche. C'est dommage d'abandonner cette recherche sur un site qui n'est pas du tout visible. Donc je pense que ça vaut la peine. Vous savez, peut-être qu'une recherche sur, en médecine, sur quelque chose d'hyper spécialisé, ne va pas intéresser tout le monde, mais ce sera extrêmement utile pour la société. Et c'est la même chose pour nous, de comprendre les comportements en sciences politiques, les comportements des électeurs. C'est extrêmement important pour qu'on puisse l'expliquer, pour qu'ensuite un journaliste puisse reprendre ça, puis expliquer à la population comment on peut influencer les électeurs, comment on peut influencer un vote, etc. Et c'est là que ces livres et ces recherches, même si au départ, tout le monde ne va pas lire le détail de la recherche, mais son résultat est vraiment nécessaire pour la société, pour défendre une société démocratique et solidaire. Je pense que c'est absolument important.
0: On l'évoquait tout à l'heure, il y a notamment les universités suisses, hein, Swiss Universities, qui aimeraient généraliser la diffusion des publications scientifiques d'ici, je crois, 2032, de manière open access, donc ouvert à tout le monde, on peut retrouver le PDF. Ça, c'est une menace aussi pour vous?
1: Non, c'est quelque chose qu'on a pris le contour il y a 10 ans. Nous, je dirais que 90% de nos publications scientifiques sont désormais open access. Avec les éditeurs suisses, on a bâti une infrastructure, un site qui s'appelle libreo.ch, où on met tous ensemble nos livres et où les chercheurs peuvent vraiment retrouver les résultats des recherches. Et puis, sur ce site, on espère pouvoir le développer et petit à petit aussi le rendre visible au-delà de la Suisse et de l'Europe pour que des chercheurs du monde entier puissent vraiment le connaître et l'utiliser.
0: Alors Alain Korta, vous et d'autres ne sont pas restés les bras croisés. Vous avez lancé une pétition depuis quelques semaines. En tout cas, elle tourne, on peut la voir tourner. Il y a une mobilisation. Est-ce que vous pensez pouvoir peser sur cette question-là avec une simple, entre guillemets, pétition?
1: Alors je dirais que... On ne sait pas, mais on a beaucoup d'espoir parce que nos démarches ne sont pas que la pétition. Il y a bien sûr une pétition pour mobiliser les gens avec nous, pour montrer qu'il y a beaucoup de chercheuses et de chercheurs qui ont besoin de ces soutiens pour publier leur recherche. Mais on va aussi écrire une lettre ouverte et puis on espère là obtenir le soutien de beaucoup d'associations professionnelles de chercheurs, d'institutions, de centres de recherche, de facultés, etc. Parce que c'est pas que nous qui a besoin de conserver ce système, c'est, je dirais, l'ensemble des chercheuses et des chercheurs et des institutions qui les financent.
0: Est-ce qu'il y a un soutien aussi fort en Suisse alémanique? Est-ce que c'est le même écosystème, dans le fond, au niveau des publications scientifiques?
1: Oui, on a de ce côté-là aussi un très bon soutien, parce qu'on a des éditeurs peut-être un peu plus grands que nous, vu que la région est plus grande. On est plus nombreux en Suisse romande en tant qu'éditeur, mais plus petit. Et en Suisse alémanique, c'est des entreprises beaucoup plus grandes.
0: Mmh. Est-ce que derrière tout ça, Alain Corta, il n'y a pas quand même une inquiétude pour les sciences humaines et les sciences sociales? On sait que le FNS, donc le Fonds National de la Recherche, a aussi écarté un grand projet qui était du domaine des sciences sociales. Je crois que sur les 6 grands projets pour les toutes prochaines années, c'est surtout des projets scientifiques, entre guillemets, sciences dures ou sciences naturelles, etc. Est-ce qu'il y a une inquiétude un peu plus large sur la place dans notre société des sciences sociales et sciences humaines, comme l'histoire, l'anthropologie ou d'autres domaines?
1: Oui, je pense qu'il y a une grande inquiétude, parce que beaucoup d'institutions sont dirigées uniquement par des scientifiques et qui ne voient pas d'autres manières de diffuser les résultats des recherches, parce que les scientifiques des sciences naturelles utilisent beaucoup l'article scientifique, mais ne connaissent pas d'autres modes. J'aimerais encore dire une chose, le Fonds national suisse de la recherche scientifique a annoncé en avril dépenser 5,5 millions pour des projets pour aller vers la société, c'est-à-dire présenter les sciences vers la société. C'est bien, c'est intéressant, mais je pense que le livre est le premier outil des recherches des chercheurs, et je pense qu'il est absolument utile et nécessaire pour les chercheurs.
0: On verra si le message est entendu du côté de Berne. Merci beaucoup Alain Corta d'être venu nous voir ce matin. Je rappelle que vous êtes le directeur des éditions Alphil, qui sont basées à Neuchâtel, des éditions notamment spécialisées dans les ouvrages historiques et sociétaux. Bonne suite de journée à vous.
1: Merci, pareillement. Bonne journée.
0: Merci à Technique. Ce matin, il y avait Nicolas Bingli. Demain, nous parlerons du féminisme d'extrême droite. À 11h30, on entend déjà les décodeurs piaffer d'impatience. Je vous souhaite à toutes et à tous une excellente suite de journée à l'écoute de RTS Première.
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0: Dans le Jura bernois, la route d'accès au col du Mont-Creusin est fermée à la circulation à la suite d'un accident. Veuillez suivre les indications des patrouilles de police sur place.
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0: Bonjour et bienvenue dans les Décodeurs. Nous sommes à Neuchâtel cette semaine avec une personnalité bien connue des romans et des romandes qui aime cuisiner puisqu'elle a animé durant plusieurs années l'émission Al Dente sur la RTS. Aujourd'hui, elle se lance dans un nouveau défi aux côtés de son compagnon David Charles. Lui est chanteur et humoriste sous le nom de MC Roger. Et donc, quand deux amoureux passionnés de cuisine et d'humour décident de créer un événement, forcément, on y retrouve ces deux éléments. Le Cheese Comedy Festival, c'est du 25 au 28 juin ici au cœur de Neuchâtel. Et pour en parler, on reçoit Anita Lalubi jusqu'à vendredi. Bonjour Anita.
1: Bonjour Anita.
0: Avec vous, trois décodeurs, une décodeuse. Bonjour Julie Conti.
2: Bonjour Neuchâtel.
0: Frédéric Gérard.
3: Bonjour Anita.
0: Éric Constantin, bonjour.
4: Bonjour tout le monde. Eric.
0: Bonjour Thierry Romanence.
5: Bonjour tout le monde, bonjour Marie.
2: Titi.
4: Quelle ambiance.
0: Anita Lalubi, on a terminé la journée d'hier avec, un accident de cuisine. Vous avez fait fondre les lolettes de votre fils. Vous cuisinez encore pourtant et pas que de la soupe à la lolette. J'ai lu dans une interview que vous donniez à l'époque, que vous avez donné récemment, je crois, pour annoncer justement que vous quittiez la Villa Castellane ici à Neuchâtel. Vous disiez ne pas avoir suffisamment profité de vos années à la télé. Vous étiez jeune, vous aviez 20 ans. Pourquoi vous pensez que vous n'avez pas assez profité à l'époque ?
6: J'étais beaucoup plus... Enfin, j'étais très jeune. Et du coup, c'est vrai que c'était relativement stressant. Et en fait, au lieu de, je dirais, de prendre plaisir en fait, à faire cette émission, à rencontrer les gens, c'est vrai que j'étais beaucoup dans le bien faire, en fait. Et du coup, je pense qu'aujourd'hui, je ferais différemment. Clairement.
0: C'est quelque chose que vous aimeriez refaire de la télévision, de la cuisine en télé ?
6: Si ça se représente, oui, c'était bien.
0: Il faut proposer. Qu'est-ce qu'on a ? On n'a plus une grande émission culinaire sur la RTS, non. On a des émissions culinaires, mais on n'a plus un grand plateau dédié à la cuisine, sauf erreur. Vous êtes venu en Suisse pour travailler avec Philippe Chevrier. Ça devait être provisoire, et puis finalement, c'est devenu une nouvelle vie. Mm-hmm. Ça vous manque parfois le Sud, les saveurs du Sud ?
6: Non.
0: Non.
6: le sud, j'aime bien y retourner. J'ai encore un peu de famille, de quelques amis, mais non, je suis bien en Suisse.
0: Votre vie, elle est ici.
6: Et les saveurs du sud, de toute façon, je les ramène à la maison. Donc.
0: Bah oui, voilà. Avec la
7: mais les cigales, pas les cigales ici.
6: Ouais, j'ai une sonnerie cigale, ça fait pas.
0: Ah, c'est vrai. J'adore. Bon, mais il faut faire un prochain comédie festival avec des saveurs du sud, ça pourrait être sympa.
6: Ouais, c'est clair. Oui.
0: Parce que tout est possible avec ce concept. Finalement, c'est pas gravé dans le marbre que ce sera fondu à chaque fois, ou bien il s'appelle le Cheese Comedy Festival. Donc maintenant, vous êtes bloqué.
6: Alors, c'est vrai qu'on pourrait changer. C'est David qui a trouvé. En fait, il y avait un jeu de mots du coup de base. Donc, on est parti sur le fromage. Et puis cheese, le sourire. Oui, c'est vrai que c'est pour ça qu'on est allé là-dedans. Donc il faudrait quand même qu'on ait un petit bout de fromage, mais on peut changer de plat.
0: Bah oui, voilà. Non,
7: c'est vrai que ça marche moins avec ratatouille ou une frite.
0: Oui, c'est sûr. Très bien. On ouvre ce mardi avec une chanson pour vous, Anita Lalubi. Et on commence en chanson aujourd'hui avec un titre des Suédois de ABBA. Anita Lalubi, vous devez savoir qui chante les bonnes paroles de Money, Money, Money, mais alors la version en français, qui va donner donc, j'imagine, l'argent. Et pour les accompagner, eh bien aujourd'hui et toute la semaine, Sandrine Viglino est au piano.

0: Argent, argent, argent, ce titre bien connu de ABBA, repris ici donc par nos décodeurs, notre décodeuse, avec des couplets dans l'ordre chantés par Thierry Romanence, puis Frédéric Gérard, Éric Constantin et Julie Conti, qui avaient les bonnes paroles traduites de ce titre, Anita Lalubi.
1: Je dirais... Ouais, Frédéric, j'ai pas bien compris au début, Thierry, je suis désolée.
2: Moi non plus, rassurez-vous.
1: Parce que, voilà, Frédéric.
0: Oui, c'est Frédéric qui avait les bonnes paroles. Oui, c'est Frédéric qui avait les bonnes paroles, mais je vais quand même voir si quelqu'un dans le public a voté pour Éric Constantin, parce qu'on a toujours, oui, trois personnes quand même.
3: Merci beaucoup pour la
0: trois personnes
3: la confiance
0: qui vont lever la main, s'il vous plaît. Voilà, bravo, bravo. C'est du soutien pour Éric Constantin ou vraiment vous pensez qu'Ava votait pour, enfin faisait des paris sur Wawrinka? Ce serait sympa. Ce serait sympa quand même. Voilà pour cette chanson donc d'Abba, titre qui ne vieillit pas, qu'on pourra écouter pour l'éternité, j'ai l'impression. Hier, on a ouvert notre fil rouge de la semaine. On se pose la même question jusqu'à jeudi. Nos décodeurs, notre décodeuse y répondent avec un sketch par jour, un sketch qu'ils écrivent et qu'ils interprètent parfois à plusieurs. On se demande ce que ça signifie quand on a le Saint-Frusquin. Qu'est-ce que ça signifie lorsque l'on dit que l'on a le Saint-Frusquin ? Hier, c'est Julie Conti qui nous disait qu'avoir tout son Saint-Frusquin, c'est avoir toute sa maison avec soi, quoi, toutes ses affaires avec soi comme un escargot. Aujourd'hui, on écoute un deuxième sketch, c'est celui de Frédéric Gérard qui l'interprète avec l'aide de Thierry Romanence et Éric Constantin.
4: Il était une fois, il y a fort longtemps, dans une lointaine galaxie, un sinistre maître du côté obscur qui cherchait désespérément son fils. Il cherchait son fils, car il avait quelque chose d'important à lui dire.
5: Luke, j'ai quelque chose d'important à te dire. Ah, te voilà enfin, Luke. Écoute-moi. Mais où es-tu? Ma vue baisse. Je ne te vois plus.
4: En effet, la vue de Monsieur Vador baissait. Il avait la Saint-Frusquin. Et un peu d'asthme. Saint-Frusquin était, comme chacun l'ignorait dans cette lointaine galaxie, le saint patron des aveugles.
5: Luc, je suis ton père. Que dis-tu, Luc? Je ne comprends pas.
4: Si je puis me permettre, Maître Vador, ce n'est pas Luke.
5: Mais qui es-tu, toi? Pour oser m'adresser la parole.
4: Je suis le narrateur.
5: Dommage. Je vais espérer que tu sois Luke. Ah, te revoilà, Luke.
4: Non, ce n'est pas Luke, c'est Chewbacca, Maître Vador.
5: Chewbacca? Ce bon vieux Choubi? Est-ce vraiment lui?
4: Puis-je, Maître Vador, me permettre une shakespearienne question?
5: Je vous en prie, si on peut un peu élever le niveau culturel de ce sketch.
4: Choubi or not Choubi?
5: Et la réponse est...
4: La réponse est oui.
5: C'est dommage. Je trouve que comme fils, il aurait été doux à caresser. Il est vrai que j'ai toujours rêvé d'avoir un cochon. Qu'est-ce qu'il dit?
4: Il dit qu'il n'est pas un cochon d'Inde.
5: Il n'est pas un cochon d'Inde. Il n'est pas Luc. Quelle tristesse. Ta gueule. Mais... Je sens une présence. Une présence familière. Luc, C'est toi ?
2: Gollum ! Gollum ! Mon précieux !
5: Mais... Oh non, pas lui ! Bon, je me tire d'ici. Que la farce soit avec vous ! Ta gueule !
0: Il y a les effets spéciaux maintenant dans les décodeurs, on aura tout vu. Le Saint-Frusquin, donc avoir le Saint-Frusquin, d'après Frédéric Vador Gérard, c'est avoir la vue qui baisse. C'est ça, j'ai bien compris. On écoute encore deux sketchs demain et jeudi, et puis on répondra à cette question fil rouge de la semaine. On prend quelques minutes pour écouter Miles Smith et Niall Horan. J'espère que je prononce juste. Voici Drive Safe sur RTS Première. On se retrouve juste après pour la suite des décodeurs. Ouais.

0: Anita, la lubie, vous avez quitté, donc on l'a dit, la Villa Castellane à Neuchâtel. Ça va pas vous manquer là de tout de suite de cuisiner, parce que c'est quand même un rythme tellement particulier finalement d'être chef, avec des horaires particuliers également, une pression hein, quand on est en cuisine, et puis tout à coup tout retombe. Comment vous vous sentez là depuis que vous avez quitté la cuisine de la Villa Castellane?
1: Alors, en fait, je cuisinais au départ quand j'y suis arrivée un petit peu le temps de trouver aussi un chef. Et puis là, j'étais plutôt je manageais en fait l'établissement. Donc, je gérais vraiment autant la salle que la cuisine, que les événements, que la coordination avec les clients. Donc, j'étais moins en cuisine quand même les dernières années. Et pour répondre, bah, maintenant, oui. C'est pour ça que j'aimerais probablement relancer un peu une activité avec trouver un lieu. Faire des petits produits d'épicerie, faire du traiteur, parce que quand même ça, le fait d'avoir fait autre chose et puis d'avoir managé des gens et puis dans la restauration, hein, ce qui est quand même assez spécifique, j'ai envie de retourner un petit peu quand même à mes premiers amours.
0: Oui, vous vous sentiriez d'ouvrir un restaurant?
1: Un restaurant, non. Pas un restaurant, bah tout simplement par rapport à la vie que j'ai maintenant, en fait, que ce soit avec avec David, on a pas mal de projets qui demandent quand même aussi un petit peu de temps. Et puis avec mon fils, et puis restaurant dit midi, soir. Et c'est vrai que maintenant, j'aimerais un peu changer le rythme.
0: C'est pas très compatible encore avec la vie de famille, hein, le métier de chef, même s'il y a des aménagements qui se font désormais avec des demi-journées. On n'a plus forcément ces deux services midi et soir. Vous l'avez vu, ce changement quand même?
1: Oui. C'est vrai qu'on le voit depuis un certain temps, surtout après le Covid, hein, clairement. Je veux dire, c'est là où les choses ont quand même changé, nous, en tout cas, dans la restauration. Et puis, il y a quand même... Dans un sens, je trouve que c'est pas mal, parce que c'est un métier qui était quand même difficile, qui est toujours, hein, et où on avait un peu de peine, quand même, je trouve, à respecter aussi les gens, puis à ce qu'ils aient une vie et du plaisir. Donc, moi, je trouve que c'est aussi pas si mal qu'on trouve des solutions. Et du coup, ben voilà, moi, le rendre compatible, c'est d'ouvrir un espace traiteur. Comme ça, je peux livrer, produire, et puis je sais quand, comment, et puis voilà.
0: Vous prenez les commandes quand vous avez envie de les faire.
1: Oui.
0: Ça, c'est, et ça revient très, très à la mode, en plus, les services traiteurs. Même dans Top Chef, les premières éditions, il n'y avait pas du tout de traiteurs.
1: Oui.
0: Et puis maintenant, il y en a de plus en plus. Donc,
2: tu regardes Top Chef, toi?
0: Bien sûr.
3: C'est une grande cuisinière, Marie.
0: C'est une cuisinière du dimanche. Et on poursuit avec un nouveau jeu.

0: On l'a dit, Anita Lalubi, vous vivez avec David Charles qui a choisi un pseudonyme pour se produire. Il se produit sous le nom de MC Roger. Ici, on cherche sous quel nom est plus connu Paul Van Haver. Paul Van Haver, qui est Paul Van Haver, Thierry Romanens?
1: Oh, pardon, excusez-moi.
0: Il ne peut plus sortir de son rôle.
1: Alors, Van Haver, au niveau prononciation, ça marchait moyen. Et le type en question est sensible au son. C'est un musicien, donc il a pris comme nom d'artiste Van Halen, plutôt. Hein, le guitariste Van Halen, Edith, son prénom, d'origine néerlandaise. Voilà, genre musical de hard rock, heavy metal, glam metal, on disait. Enfin, tout le monde voit un peu Van Halen. Hein, mm-hmm. Voilà, Van Halen, donc c'est Van Halen, la réponse.
0: Van Halen, avec toujours sa clope accrochée au manche de sa guitare. Oui, c'était voilà. Sa particularité. En plus d'être très bon, merci Thierry Romanens. Oui. Julie Conti.
2: Eh bien, Paul Van Haver, c'est Stromae. Mais il a changé de nom parce qu'avec un patronyme aussi connoté belge, il allait jamais percer, quoi. Genre, alors on danse une fois. Ça marche moins en boîte de nuit, quand même.
0: Oui, c'est vrai. Merci Julie. Eric Constantin.
3: Paul Van Haver est le nom que Nicolas Sarkozy a utilisé en prison pour pas que les prisonniers ne le sachent dans le même établissement que une espèce de nom de code hein, que l'ancien chef et nouveau voleur de l'État a gardé du temps de ses fonctions présidentielles. Son épouse, Carla Bruni, utilisait pour lui rendre visite le nom secret de Bernardo, comme le compagnon fidèle de Zorro, car elle a un peu la même voix hein, que ce dernier. Un nom d'emprunt pour vivre quelques instants dans l'anonymat. Nos politiques à nous aussi en utilisent également. Hein. Guy Parmelin se fait souvent appeler Brad Pitt hein, quand il s'invite dans des girons de jeunesse vaudois. Albert Rushdie se fait appeler Albert Binge. Et Beat Jans se fait appeler Beat Jans, parce que de toute façon, personne ne le connaît.
0: Voilà. Merci. On termine avec vous, Frédéric Gérard.
4: Mais oui, Paul Van Haver, c'est Michel Broutin, qui n'est il est absolument pas connu. Il a changé de nom, on ne sait même pas pourquoi, et en fait, tout le monde s'en fout. Fils de Marcel Van Haver, qui était totalement inconnu aussi, qui avait épousé Lucienne Poitrot, nous dit-on, on ne sait pas qui c'est. Elle-même nièce de Adrien Sprunz, dont tout le monde a toujours ignoré l'existence. On peut le dire, Michel Broutin est donc un des types les moins connus du monde. Il aurait écrit un livre dont personne ne se souvient du titre, paru aux éditions Cachette, donc parfaitement introuvable.
0: Qui est ce fameux Paul Van Haver? Est-ce que c'est, comme nous le dit Thierry Romanens, Eddie Van Halen, guitariste? Julie Conti nous dit Stromae, ce serait Stromae. On prononce Stromae. Eric Constantin, pour vous, c'est le petit pseudo qu'a choisi Nicolas Sarkozy pour être discret.
5: Sarkozy.
0: En prison. Et puis Frédéric Gérard, un inconnu du nom de Michel Broutin.
5: Tout à fait.
0: Voilà. Qui dit vrai à propos de Paul Van Haver?
6: Alors, j'en ai pas la moindre idée. Donc, je vais faire au pif.
1: Prenez celle que vous avez programmée, là.
0: Vous pouvez être plus discret quand vous aidez. Quand
6: mais j'allais. J'ai...
0: Parce que déjà, il n'y a pas deux autres.
6: Ah là là.
1: C'est vrai,
6: mais non.
1: C'est vrai.
6: Oui. Alors, Julie, bien sûr.
7: Ah, mais comment vous avez deviné, c'est fou.
0: Alors, sans aide aucune, bravo et sans hésitation, Anita Lalubi, vous avez donc choisi Julie Conti qui avait la bonne réponse. Ben oui, Paul Van Haver, c'est le vrai nom de Stromae. Ah. C'était plus simple, j'imagine, de se rappeler Stromae que Paul Van Haver.
8: C'était plus cool.
0: C'est comme ça, c'est plus cool, ouais.
3: C'est maestro à l'envers, surtout, ça fait un peu plus classe.
0: Ça, c'est
3: une connotation
0: aussi.
3: Un peu musicienne.
4: Ouais, Van Haver.
0: Eric Constantin, c'est votre pseudo.
1: Vers avant.
3: Eric Constantin, c'est mon pseudo, effectivement. Mon vrai nom est Tom Cruise.

0: Ah, Nita Lalibi, je pense qu'il est temps que vous preniez les commandes de cette émission. Heureusement, vous avez des questions pour nos décodeurs. Une en particulier aujourd'hui, c'est votre défi du jour.
1: Alors, le défi du jour...
2: Qu'est-ce qu'elle a fait avec ses lolettes?
1: Alors non, les lolettes, c'est fini. Alors que quand je travaillais à la villa, on a eu un monsieur qui est venu avec une feuille, une invitation. Il nous a montré l'invitation. On a dit oui, en effet, c'est ici. Et qu'est-ce qui s'est passé? On s'est regardé avec ma collègue, légèrement affolée.
3: C'était une feuille, il avait une invitation pour une soirée coquine et c'était...
1: Non.
4: C'est lui-même qui l'avait écrit, enfin créé cette invitation.
1: Non, c'était une vraie invitation.
5: Ah, c'était une invitation
6: pour une très grosse soirée, sauf que vous aviez pas préparé cette soirée. Vous avez appris en même temps que vous avez reçu cette invitation, qu'il y avait un banquet ou je sais pas quoi qui était organisé.
1: Alors, c'est très très très très proche. Bah, c'est quasiment juste.
6: Un mariage?
0: Vous avez oublié d'annuler cette personne?
1: Non, le client, alors je ne sais pas si je peux répondre. Parce que c'est vraiment très très
4: allez,
1: proche. Hein,
4: bravo.
0: Il n'a pas trouvé. Hein.
1: Je ne sais pas si c'est.
0: Non, il n'est pas suffisamment stressé, on se réjouit de ça.
1: Alors, ouais, c'est pas fini alors.
6: Non, non, mais.
0: C'est fini.
6: La dame, elle tape le gong, c'est fou.
1: Ah, ok, ouais. C'est bon. Ouais. Alors, en effet, c'était une vraie invitation, c'était un vrai événement. On avait vu qu'il y avait cet événement qui avait été annulé. Du coup, on était certains qu'il n'avait pas lieu. Et en fait, ce monsieur a été le seul sur à peu près 120 personnes à recevoir l'invitation et venu le jour J, où on avait effectivement. Et on a eu un immense doute avec mes collègues. On s'est dit, bon sang, et c'était une fondue. Donc, j'ai couru au curling ici, parce que pendant l'été, dans la salle du curl, il y a le curling qui se passe. J'ai demandé à mon beau-frère, ma belle-sœur, des fondues, des caclons, et on a couru, on a mis en place pour 120 personnes, et l'événement était bien annulé.
0: Ah non.
1: Ouais.
0: Ah non, non.
6: Ah là là.
0: Ouais.
1: Donc
2: il y a eu deux effets. Donc un premier truc,
1: oui.
2: On va assurer quand même, et en fait, c'était quand même.
1: Ouais. Mais non. Ah ouais, ouais. Il y avait rien.
6: Oh là là.
2: Okay. Et donc du coup, il vous restait quelques fondues, et on s'est dit si on faisait un festival.
0: Ouais. Ouais. Bah oui.
3: C'est pas faux ça.
0: Bon, cette capacité d'adaptation qu'on apprend en cuisine, ça doit vous être utile. Quand on organise un festival, il y a souvent des rebondissements aussi.
1: Oui, très.
0: Des gens, des choses qui s'annulent, des humoristes qui tombent malades.
6: Oui. Des humoristes, si jamais, qui peuvent les remplacer au pied levé. Ou...
0: Ah oui, on vous présente Eric Plan B Constantin.
6: Voilà, j'aime beaucoup le fromage.
3: Si jamais, moi, je fais très bien
6: la lactose, tout ça.
3: Si jamais, je fais très bien la fondue, si jamais.
6: Ouais, bon.
0: Est-ce qu'il y a quelque chose en particulier qui vous a fait peur sur l'organisation de cet événement précis, le Cheese Comedy Festival?
1: Non, pas spécialement. Alors nous, on espère que ça va marcher parce que c'est la première fois qu'on le fait sous forme de festival. On a fait l'année dernière, mais c'était sur des soirées ponctuelles. Et en fait, on a été un petit peu dépassé par le succès. Et David a eu l'idée de le faire sous forme de festival et de réunir du coup plus d'humoristes, de changer un peu de style et puis d'ouvrir encore plus d'artistes. Et là, c'est la première fois. Donc du coup, c'est pour ça par rapport à ce qu'on disait hier. Moi, je vais gérer vraiment la partie... food, tout ce qui va être les boissons, l'organisation, la mise en place. Donc c'est vraiment la partie que moi je gère. Et David, il va vraiment organiser, rester avec les artistes et puis s'occuper de tout l'aspect vraiment artistique.
0: Et monter sur scène également.
1: Et monter sur scène,
0: également
1: exactement.
0: Programmé comme MC Roger, donc. Avoir du 25 au 28 juin, on vous le rappelle, avec des billets qui s'attrapent sur le site de votre association.
2: La solution.
0: Juste avant les informations, je vous lance un tout petit défi rapide, un bonus, si je retrouve ma fiche, voilà.
3: Votre fish and chips, autrement dit.
0: Oui, exactement.
2: Alors là.
6: Quel bon mardi.
0: Et une nouvelle question, cette fois, qui vient plutôt du monde de la gastronomie, en tout cas de ce qu'on mange. Les pêches et les nectarines sont fondamentalement un seul et même produit. Hein. Mm-hmm. Qu'est-ce qui les différencie?
4: Les poils dessus.
0: Oui, alors les poils dessus, mais les poils, ils viennent d'où? Qu'est-ce qui fait que l'une a des poils et l'autre pas?
2: C'est une création, la nectarine. Hein.
3: La nectarine est masculine.
2: Il y avait la pêche, et après ils se sont dit, si on faisait une pêche un peu moins poilue, et ils ont dit, on va fusionner une pomme et une pêche, je crois que ça donne une nectarine. Un truc un peu du genre.
0: Allez,
2: c'est pas loin. Donnez-moi le gong.
0: Pas loin, mais
2: gong.
0: Plus simple. Il ouais, n'y a pas de gong hein, pour, ah oui. Pour les bonus. Mais ah bon. Vous avez l'air tout à fait excité.
2: Oui,
0: là,
2: oui.
0: Alors, je vais vous la laisser.
3: Parce que la pêche, ça s'excite.
4: Et vous lui donnez le point, sinon on va le perdre.
0: Oui, oui. Bah, la pêche et la nectarine, c'est le même fruit, mais elles ont une différence génétique.
3: Mais oui.
0: C'est un gène. Bêtement, un est récessif chez la pêche ou la nectarine, l'autre pas.
2: Ok.
0: Et puis, ça fait qu'il y en a une qui est poilue et l'autre pas. Ça, vous saviez, vous ? Ça vous étonne
2: non.
0: pas ?
2: Non, non. Alors voilà. Qu'il y avait une différence génétique un petit peu. Mais non, mais j'ai quand même l'impression que l'autre, c'est un hybride, on l'a créé.
0: Mais je crois même
2: on
0: pas.
2: Pas sûr.
0: Non,
2: on va se renseigner, je vous rappellerai.
0: Très bien. On fait comme ça ? Oui. Bah, vous savez quoi ? Vous avez le temps des informations pour vérifier, puisqu'elles arrivent sur RTS Première.
6: Ils en parlent peut-être dans les informations.
0: Vous avez donc 6 minutes pour me dire exactement ce qui se passe entre la pêche et la nectarine et me faire mentir. On écoute les infos et on revient juste après pour la vérité de Thierry Romanence.
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0: Il est midi sur RTS Première.
7: Sandra Viscardi.
8: Le Conseil des États refuse d'ouvrir davantage les magasins le dimanche. Il a balayé ce matin une initiative du canton de Zurich. Le texte prévoyait de donner au canton la possibilité d'ouvrir jusqu'à 12 dimanches par an, contre 4 aujourd'hui. Bonjour Elias Baïf.
9: Bonjour.
8: Vous êtes en direct de Berne. Le vote a été ultra serré.
9: Serré à tel point que c'est la voix prépondérante du président du Conseil des États qui a fait la différence en faveur du non. Une victoire pour la gauche et les syndicats. Pour eux, ouvrir jusqu'à 12 dimanches par an, cela se ferait sur le dos des travailleurs, les caissières, les magasiniers, les portiers et en tout cas pas sur celui des cadres supérieurs. Les milieux économiques, eux, ont insisté sur les changements que traverse la société. Les gens font leurs courses le dimanche dans les gares, les aéroports en ligne. Alors, pourquoi ne pas leur donner la possibilité de les faire dans les commerces traditionnels ? Surtout que cela ferait un coup de pouce à ces magasins en difficulté. Bien-être des travailleurs versus bien-être des consommateurs et besoins de l'économie, le débat va se prolonger désormais au Conseil national.
8: Merci Elias. Quelques 4,6 milliards de francs passeront des cantons riches aux cantons pauvres dans le cadre de la péréquation financière l'an prochain. C'est 300 millions de plus que cette année. Berne reste le grand gagnant. Il recevra 1,710 milliards de francs devant le Valais, 897 millions, Argovie, 709 millions et les gros contributeurs sont Zoug et Genève. L'affaire Liana continue de provoquer une très vive émotion en France. Le Premier ministre Sébastien Lecornu réunit ce matin plusieurs ministres pour préparer de nouvelles mesures de protection de l'enfance. Après la mort de cette fillette de 11 ans dans le Gers, le principal suspect avait déjà fait l'objet de plusieurs plaintes et signalements pour violences sexuelles sur mineurs. Benjamin Louis, on vous rejoint à Paris. Le gouvernement est désormais sous forte pression.
10: Oui, et cette pression vient désormais à la fois de la rue et du terrain judiciaire. Après les rassemblements organisés hier soir dans plus de 160 villes françaises, le gouvernement travaille, vous l'avez dit, à de nouvelles mesures. Parmi les pistes évoquées, un durcissement des peines pour les violeurs récidivistes, une modification des règles de prescription ou encore une meilleure information des victimes tout au long des procédures. Parallèlement, l'avocat de la mère d'une autre petite fille qui avait porté plainte pour viol contre Jérôme B avant la mort de Liana annonce plusieurs actions en justice. Il veut poursuivre l'État français pour faute lourde, mais aussi saisir la Cour de justice de la République contre le ministre de la Justice lui-même, Gérald Darmanin, qui de son côté exclut toute démission. Et la polémique gagne désormais la magistrature, alors que Gérald Darmanin assure qu'il ne s'agit pas d'un problème de moyens, mais de priorisation. Plusieurs procureurs répondent ce matin, ils décrivent une justice sous tension avec des milliers de dossiers à traiter et des effectifs jugés insuffisants.
8: Benjamin Louis, en direct de Paris. Et le parquet de Nanterre prolonge de 24 heures la garde à vue de Patrick Bruel. Elle prendra donc fin demain matin. Le chanteur est auditionné pour 13 plaintes pour viol, tentative de viol, agression sexuelle ou harcèlement. Les 100 plus grandes entreprises européennes versent plus de 2/3 de leurs bénéfices à leurs actionnaires en moyenne, alimentant les inégalités et captant l'argent qui pourrait aller en investissement. C'est ce que dénonce ce matin Oxfam. L'ONG appelle à plafonner les rémunérations des patrons à 20 fois maximum le salaire médian des salariés. Elle demande aussi de limiter les dividendes versés aux actionnaires. Au sud des Alpes, le niveau du lac Majeur ne cesse de monter, la faute aux pluies abondantes du mois de mai, mais surtout à un test mené sur le versant italien du plan d'eau, un projet qui inquiète le Tessin. Et pourtant hier, le conseiller fédéral Albert Rechti a considéré que l'impact de la montée des eaux était acceptable, Nicole Della Pietra.
7: Oui, concrètement, depuis fin avril et pour une année, les autorités du bassin italien du lac Majeur testent une augmentation du niveau maximal en été. Le seuil habituel du lac sera relevé de 10 cm, voire plus en cas de sécheresse. Le but, doper les réserves d'eau pour l'agriculture dans la plaine du Pô, quelques centimètres supplémentaires qui représentent plusieurs millions de mètres d'eau stockés. Mais sur le versant tessinois, les opposants, dont des élus, des défenseurs de l'environnement et des acteurs du tourisme, craignent que cette hausse n'augmente les risques lors d'épisodes météorologiques extrêmes plus fréquents ces dernières années, avec des conséquences pour la navigation, les plages et les réserves naturelles, comme les importantes bolées di Magadino en cas d'inondation. Et d'ailleurs, et alors que le climat entre Berne et le Tessin n'est pas au beau fixe, eh bien Albert Rejeté a déclaré

0: mauvais traitement. En Valais, le Grand Conseil valide l'octroi de crédits supplémentaires pour les travaux de reconstruction de la route cantonale menant à Blatten, route démolie avec la lave torrentielle de l'an dernier. Le Parlement en a fait de même avec des mesures urgentes de remise en état. Et puis, ça représente plus de 13 millions de dépenses. Trois crédits représentant près de 50 millions en lien avec les intempéries qui ont touché le Val-de-Bagne ces deux dernières années ont aussi passé la rampe. Lentement, le temps redevient sec. Des éclaircies vont s'ouvrir en pleine, plus généreuses autour du Léman et en Valais qu'ailleurs. 20 degrés et pas mal de vent. Il sera encore bien présent demain. Assez ensoleillé en pleine, plus gris en altitude avec des averses l'après-midi et 19 degrés tout juste.
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3: Voilà, de retour à Neuchâtel avec Anita Lalubi, co-organisatrice du Cheese Comedy Festival, et les décodeurs. La décodeuse de la semaine, Julie Conti, Eric Constantin, Frédéric Gérard et Thierry Romanens, qui s'occupent aujourd'hui du portrait de notre invité, mais qui a quand même contrôlé qu'est-ce qui faisait que la nectarine et la pêche étaient différentes.
4: Alors, dans l'oreillette, on me dit qu'ils n'ont pas encore trouvé complètement la solution, mais il y aura une émission vacarme consacrée à la nectarine.
3: D'accord, très bien. On serait fiers de l'entendre. On écoute.
4: En 2027.
5: On ne sait rien encore sur
3: votre portrait, Thierry Romanens.
4: Allons devant. Anita, bonjour.
6: Bonjour.
4: Permettez qu'on se vous voie.
6: Oui.
4: Oui. Anita Lalubi, le nom, synonyme. Oui. Anita le caprice, Anita la fantaisie, Anita l'extravagance. C'est beau, Lalubi, ça. C'est quoi comme origine, Lalubi ?
6: C'est toulousain. Parce que j'ai la moitié de ma famille qui vient de Toulouse.
4: Oui.
6: Donc, c'est originaire de Toulouse.
4: C'est bon. La lubie, je trouve, c'est cool. Ça raconte quelque chose. Alors, j'ai cinq petites questions à choix multiples. Vous avez, donc, vous connaissez le principe.
6: Oui.
4: A, B, C, vous choisissez laquelle qui vous correspond le mieux. C'est pour que nous fassions plus ample connaissance avec vous. Alors, par exemple, première question. La passion de la cuisine vous est venue, petit A, par vocation, petit B, par hasard, petit C, comme une révélation.
6: C. Révélation.
4: Et explique.
6: Petite.
4: Quoi,
6: vraiment depuis, je sais pas, 7 ans que je peux commencer à préparer des petites choses.
4: Oui.
6: Ça a vraiment été une révélation. Alors j'ai cuisiné. Alors c'est peut-être pas le terme à l'époque, mais même quand je faisais une salade de riz, un petit plat, il fallait que je le décore, que je fasse tout un.
4: On vous donne n'importe quoi, même une lolette. Enfin, vous faites une soupe.
6: Super. J'ai des super sauces.
4: Par rapport à la cuisine, la pâtisserie, c'est parce que vous êtes cuisinière et ensuite pâtissière, c'est ça dans l'ordre des choses. Alors la pâtisserie par rapport à la cuisine, c'est petit A mieux, petit B pire, petit C vous avez toujours préféré le sucré au salé.
6: Pour moi, c'est mieux.
4: C'est mieux.
6: Petit A, ouais.
4: Ah mais parce que quoi ?
6: Mais c'est juste parce que c'est un coup de cœur. En fait, j'ai commencé la cuisine vraiment, parce que j'adorais la cuisine. Je me suis dit, j'ai envie d'être plus complète et de savoir un peu tout faire. Je vais faire de la pâtisserie.
4: Oui.
6: Et là, vraiment, ça a été jour nuit pour moi.
4: Ok. 3. En restauration, l'humour est bienvenu. A, dans l'assiette. B, dans la cuisine. C, dans le service à table.
6: Alors pas dans l'assiette, clairement pas.
4: Oui. Non, on peut pas se permettre. C'est marrant parce que des fois quand on fait manger aux mômes, aux enfants, des fois on leur trouve une présentation et tout d'un coup ils vont aimer sais quoi, des brocolis. J'ai essayé que Fredo Gérard, il en mange jamais.
6: Dans ce sens-là,
4: oui,
6: mais pas autrement.
4: Non, fais pas de gag dans l'assiette.
6: Non.
4: Et en cuisine, ça gueule tout le temps, on m'a dit.
6: Alors pas tout le temps, mais souvent.
4: Oui.
6: Du coup, on évite. Alors on peut faire des blagues à la fin quand tout est fini.
4: Ah.
6: Il y a que à ce moment-là, sinon non.
4: Oui.
6: Donc
4: il reste le service à table et encore là.
6: Ouais, ça dépend du service.
4: Il n'y a pas beaucoup.
6: Mais on peut en plus quand même.
4: C'est là où plutôt en salle quoi.
6: Ouais.
4: Pas beaucoup de place pour l'humour quand même.
6: Alors entre nous, oui.
4: Oui, d'accord.
6: Avec le personnel, le staff, oui.
4: Ok. Ouf. Alors 4. Faire de la cuisine à la télé, c'est ce que vous avez fait avec l'émission Al Dente. Oui. Faire de la cuisine à la télé, c'est petit A comme en vrai, petit B un peu faux, petit C stressant. Allez-y, franchement, soyez honnête.
6: Je dirais stressant.
4: Oui.
6: Parce que de base, c'était stressant. Et quand même, le B aussi, un peu faux.
4: Ouais.
6: Parce qu'à l'époque, on avait quand même 6 personnes qui faisaient à manger. Moi, j'adorerais qu'il y ait 6 personnes qui préparent. Tout était prêt dans les tiroirs.
4: Oui.
6: C'est pas la réalité.
4: Cinq, la qualité d'un bon cuisinier, c'est petit A, de savoir anticiper, petit B, d'être curieux, petit C, de pas trop picoler. Moi,

0: Je me suis toujours dit, moi, si je bossais en cuisine, je me dis, mais il y aura une tentation.
1: Abaisser,
0: ou
1: hein.
0: Trop bouffer, trop boire, vous voyez ce que je veux dire.
1: Abaisser.
0: Ah, c'est ça quand même, il faut vraiment se contrôler, quoi.
1: J'irai A, B, C.
0: Ah, A, B, C.
1: Ouais.
0: Ah, j'ai compris. A, bah, C.
1: Non. A, B, C.
0: Les trois.
1: Ouais, les trois.
0: Les trois. Ah ouais,
1: ouais, il faut être curieux, il faut anticiper et oui. Éviter de picoler trop, ouais.
0: Bon, bah, très bien. Enfin. Eh bien, je vous souhaite, là, j'ai marqué, je vous souhaite les meilleurs pour vous et pour le festival Cheese Comedy Festival. Vous voyez, c'est ça.
1: Merci.
0: Bienvenue au Décodeur.
1: Merci.
2: On joue maintenant au Dico Rapido.
3: Oh mon Dieu.
2: Non, le dico rapido, c'est simple. Vous avez congé Anita Lalubi puisqu'il vous faut désigner en fait un dicodeur ou une dicodeuse qui va vous représenter dans ce jeu. Vous pouvez l'aider. En revanche, le public également, vous pouvez aider le dicodeur ou la dicodeuse qui va être choisi par Anita Lalubi. Le thème aujourd'hui, c'est le fromage. Qui d'après vous autour de cette table s'y connaît le plus en fromage?
3: Mon Dieu.
1: Julie?
4: Allez.
2: Ouais. Julie Comté.
4: Vous ne me déprogrammez pas du festival.
1: Non, promis. Okay.
3: Bah si.
5: Julie Comté, évidemment.
1: Oh là là.
5: Ça va depuis hier que j'essaye de la caser, je ne savais pas quoi. Ouais. Voilà, merci beaucoup.
2: Voilà, c'est fait. C'est voilà. Plus à faire. Alors, le fromage, je vais vous poser des questions sur les fromages de chèvre ou de vache. Vous me répondez vache, chèvre ou n'importe quoi.
5: Oh là là.
4: N'importe quoi.
2: Ouais.
4: Ok, d'accord.
0: Parce si qu'il y a des fromages de n'importe quoi.
4: Ah, on va comprendre. On va
2: disons
4: comprendre.
2: Que c'est ouais. Gérard Mermet qui a préparé ce dico rapido. Donc, okay. Il est possible qu'il y ait des,
0: oui.
2: Du n'importe quoi.
0: Okay. Okay.
2: Si je vous dis, Julie Conti, la tête de moine.
4: Vache.
2: Vache. Le chabichou pour vous, Frédéric Gérard.
3: Chèvre.
2: Chèvre. L'appenzeller pour Eric Constantin.
5: Vache.
2: Vache. L'emmental pour...
0: Vache.
2: Derrière. Maintenant, c'est le chevrotin, Julie.
4: Chèvre.
0: C'est compliqué, chèvre. Les questions.
2: L'arpitan.
3: Pardon?
2: L'arpitan.
3: Je connais l'argitan, mais l'arpitan... allez, n'importe quoi.
2: Eh ben non. C'est fribourgeois et c'est du fromage de vache. Oh. Vous êtes éliminé.
3: Ça ne m'étonne pas, ces fribourgeois.
2: Au revoir, Frédéric Gérard.
3: Ils font vraiment n'importe quoi.
0: Vous connaissiez l'arpitan mais...
2: Non, oui. Je ne connaissais pas.
3: Ah ouais. Bah voilà, personne ne connaît.
0: Il n'y a que Mermet qui en mange.
2: À part Gérard Mermet. Si je vous dis, Eric Constantin, le puant de schmutz.
5: Oui, bon. Voilà, Gérard
3: Mermet.
5: Ça,
3: c'est fribourgeois.
5: Non, n'importe quoi, évidemment.
2: C'est n'importe quoi. Le chap. Tiger.
0: Les chaptiger, oui, mais c'est de la vache. Ça,
2: c'est de la vache, du fromage de lait de vache.
0: Ah, râpé, ouais, balèze.
2: Oui, le crottin de chivagnol, pour vous.
0: Chavignol.
4: Non, chavignol. Chavignol.
0: Ouais,
4: c'est du crottin de chavignol.
3: Oui, non, mais chivagnol.
0: Ah, donc c'est n'importe quoi.
4: Ah, ok, donc c'est n'importe quoi. Ok, d'accord, donc
2: oui,
4: c'est n'importe quoi.
2: Merci, Pierre-Romanence.
4: J'ai juste pensé que vous étiez
3: dyslexique. Je suis là pour aider Julie.
4: Je pensais que vous étiez dyslexique.
2: Oui, c'est bon. Non, Eric Constantin, le crottin de chauvignal.
0: Ah oui.
5: Non, n'importe quoi.
2: N'importe quoi, le crottin de Chavignol.
0: Ah, une question, il a fait trois trucs.
4: Oui, il s'est pas foulé.
0: Il s'est foulé le mermet. Hé, hey, Gérard, on te salue. C'est de la vache. Non, c'est de la chèvre, bien sûr.
2: C'est de la chèvre, le mâconnais.
3: Arpitan.
2: Ou chevreton de Mâcon.
4: Chevreton de Mâcon.
0: Oui.
4: Bah alors, du chèvre, quoi.
2: Bah bien sûr, la demi-molette pour Eric Constantin.
4: C'est ma préférée.
0: La demi-molette, c'est pas facile tous les jours.
2: Ouais,
0: hein.
2: La mi-molette pour vous. Ouais. Thierry Romanence.
0: Oui, la mi-molette, c'est du fromage, mais alors, c'est de la vache, non? C'est de la vache.
2: C'est de la vache, oui.
3: Ouais.
2: Le grutenmosch pour vous, Julie Grimpli.
4: C'est n'importe quoi.
2: C'est n'importe quoi, le sprints, Eric Constantin.
5: Sprints.
2: Oui.
4: La vache, non?
2: La vache.
5: Vache.
2: La vache. Le picodon.
0: Picodon, ouais, picodon, c'est chèvre.
5: C'est un dinosaure
2: chèvre.
5: Aussi dans Jurassic.
2: Le bleu de Mathilène, Julie Conti.
4: C'est n'importe quoi.
2: Le bleu d'Auvergne, Eric Constantin.
5: Ça, c'est bon, chèvre.
0: C'est bleu.
2: Pardon?
5: Chèvre.
2: Eh ben non, c'est vache. Vache. Vous êtes éliminé. Le Lalubi de Neuch. Thierry Romanence.
0: Arpitan. Lalubi. C'est difficile de dire c'est n'importe quoi. Quand même, parce qu'elle est assise pas loin de moi. Lalubi de Neuch, oui, mais c'est n'importe quoi.
2: C'est n'importe quoi. Le Pélardon. Julie Conti.
4: N'importe quoi, non?
2: Eh ben non, c'est du fromage de chèvre. Fallait attendre, elle allait vous aider, notre invitée. Vous voulez confirmer votre victoire, Thierry Romanence?
4: Allez,
2: le Tilsit.
0: Tilsit, c'est de la vache.
2: Ouais, le fromage de bagne.
0: Vache.
2: Le rocamadour.
0: Non, mais combien de fois je dois confirmer, moi?
2: C'est bon.
0: Il dit chèvre.
2: Chèvre, l'étiva.
0: L'étiva, vache.
2: Et puis le Pouligny Saint-Pierre.
0: L'étiva, vache. Comment ça?
2: Pouligny Saint-Pierre.
0: Oui, priez pour nous.
2: C'est de la chèvre. Bravo Thierry Romanence.
4: Il est fort en vache, en fromage.
3: Arpitan, toi-même. C'est scandaleux. Arpitan.
0: pardon.
3: Je te hais, Mermet.
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1: Pourquoi pas finalement un festival, un comédie festival avec des fromages de toute la région ou des fromages à faire découvrir. Ce serait aussi un peut-être moyen de faire rencontrer des artisans avec le public. Ça, c'est quelque chose qui vous intéresse quand même hein, aussi les produits locaux.
2: Oui, tout à fait. Alors c'est clair que ça serait un autre concept et ça serait vraiment quelque chose d'intéressant. Pourquoi pas une autre année, hein, pourquoi pas. Là, on va déjà commencer par la fondue. Mais effectivement, avec le fromage, il y a beaucoup, beaucoup de choses à faire.
1: Les ventes, ça se passe bien ?
2: Oui, ça va. Franchement, ça va. Les gens attendent un petit peu la dernière minute. Bien donc, sûr. C'est vrai que ça nous stresse toujours un petit peu. Et puis là, vraiment, on a beaucoup de réservations. Donc, n'hésitez pas, dépêchez-vous. Ouais. Il ne reste plus beaucoup de place.
1: Oui,
3: oui ben, on me dit dans l'oreillette qu'on vient de trouver que souvent, à tort, on pense que la nectarine est un hybride avec la pomme ou le pruneau. Et c'est faux. C'est un fruit 100% naturel et ça provient d'une mutation naturelle voilà. Du pêcher qui remonte à pas mal de milliers d'années.
1: Avec un gène récessif et un gène dominant.
3: Voilà. Oui.
1: Bah, je ne sais pas qui vous en a parlé tout à l'heure, mais vous n'avez pas cru et que vous avez remis en question. Ah, mais c'était moi. C'est pas grave, j'ai l'habitude.
4: Oui, mais alors, qu'en est-il de la pine et de la nectarèche?
1: La suite. On est vraiment en train de le perdre. Frédéric, est-ce que vous avez besoin d'aide? Vous avez besoin qu'on appelle les secours?
4: Non, ça va. Arpitan.
1: Alors, on s'intéresse maintenant à une norme, Anita Lalubie. Oh, j'adore cette question. L'Institut britannique de standardisation. Ça calme hein, tout de suite quand on dit Institut britannique, tout le monde se tait. L'Institut britannique de standardisation tient beaucoup à la norme ISO 3103-1980. Mais à quoi correspond cette norme ISO 3103-1980? On écoute la réponse d'Eric Constantin.
5: En direct de Portsmouth, Jean-Michel ou John Michael, hein, comme on peut vous appeler ici pour le championnat national du meilleur thé, The Best Lipton Bullship Championship. Cette année, un seul critère pour nos juges, la norme ISO 3103-1980, de ISO Norm 3169 Cootsack Double Queen Carton, soit la norme servant à définir la procédure standardisée pour l'infusion de thé. Le championnat du meilleur thé, donc avec le candidat favori qui s'annonce, qui s'avance devant les juges qui ne sont autres que le roi Charles, Big Ears, hein, comme on l'appelle dans le milieu, et Brad Pitt, Jean-Michel, qui s'avère être le nom de code de Guy Parbelin. Bad guy, hein, comme personne ne l'appelle ici, puisqu'on ne comprend pas un mot de ce qu'il dit. Les deux juges portent la tasse à portée par le champion à leurs lèvres. Le roi Charles ferme les yeux parce que c'est trop chaud, et Guy Parbelin, Pitt, ferme les yeux parce que c'est de l'eau. Voilà. Énorme déception pour le Bacchus du Gros de Veau, Dionysos of the Big Lamb, hein, comme on dit ici. Aïe, la compétition s'arrête là, Jean-Michel, hein, un échec. Hein, the season stops here on a season of LHC. La norme ISO ne semble pas être respectée. Rendez-vous donc la semaine prochaine pour le championnat du monde de la meilleure damascine, dont la norme ISO a été basée sur le sang de Gérard Mermet, hein, the Steven Spielberg of the Caribbean, hein, comme on l'appelait dans les milieux autorisés. In the middle of the strip club.
1: Thierry Romanence.
3: Oui, alors ISO, c'est International Standardisation Organization. Hein, voilà, ISO. C'est une organisation qui réunit des experts du monde entier pour définir les pratiques à suivre de la fabrication à la gestion des biens. Donc cette organisation internationale de normalisation a été créée en 1947 et elle a abouti 4 ans plus tard à la mise en place de la première norme ISO. On disait recommandation ISO à l'époque et c'est la 1... 1951, ce qui nous donne deux infos importantes. Ne me remerciez pas, nous sommes sur le service public. Donc, le premier, c'est que le numéro de la norme, le premier nombre, c'est le numéro de la norme, 1, et le deuxième nombre, c'est l'année de sa mise en place, 1951. Et là, je vois vos yeux qui brillent pour deux raisons. Ben, vous venez de comprendre que la norme 3103-1980, eh ben, c'est la norme 3103 édictée en 1980. C'est génial. Et vous avez envie de savoir, c'est quoi la toute première norme édictée, hein, celle de 1951. Calmez-vous, c'est pour standardiser la température. Non, alors, c'est pour standardiser la température lors des mesures de la densité des métaux. Hein. Bon, voilà, bon. Utile, certes, quand on n'est pas du milieu, on s'en fout un peu, mais c'était la première norme. Hein, ça s'applaudit, s'il vous plaît. Et alors, bon, ne perdons pas de temps, s'il vous plaît. Alors, c'est quoi la 3103-1980? Eh bien, c'est la norme de référence pour la sécurité des boissons brassicoles. Analyse des dangers et maîtrise des points critiques. En gros, ça contrôle la qualité de la bière. Voilà. Et ça, c'est important. On les remercie, les Anglais.
6: Bravo!
1: Frédéric Gérard.
4: Oui, la norme ISO 3103-1980 définit très précisément la taille et le poids que doivent avoir les œufs pour le célèbre bacon and eggs du petit déjeuner anglais. À savoir 6 cm de long pour 4 cm de diamètre et un poids variant de 70 grammes. Si tel n'est pas le cas, le bacon and eggs sera déclaré continental. qui est bien sûr une insulte pour un insulaire. Heureux événement, au poulailler, un œuf est pondu, la mère est radieuse et une poule de ses amis lui caquette à l'oreille. Il ressemble à son père au même âge.
1: Julie Conti, pour terminer.
7: La norme ISO 3103-1980 est une réglementation britannique extrêmement stricte qui dit que pour être considéré comme un vrai sujet de la couronne, il faut avoir une dentition très spécifique, dont le meilleur représentant est le râtelier du roi Charles. Ah ouais, non, mais ils sont impressionnants, les chicots du roi. Hein. Le roi Charles, tu vois ses dents de dos, quoi. Donc cette norme ISO définit l'écart réglementaire entre les dents pour décrocher le passeport britannique. Il faut donc pouvoir passer une pièce de 2 pence entre les canines et les incisives. En dessous, on est considéré comme trop continental. Et Brexit oblige, on doit quitter le pays.
1: Alors, à quoi correspond cette norme 3103-1980? 4 propositions pour vous, Anita Lalubi. Éric Constantin nous parle d'une norme pour faire un bon thé britannique. Thierry Romanos d'une norme qui concerne la sécurité des bières. Frédéric Gérard de la taille des œufs pour le English breakfast. Et puis Julie Conti de l'écart qu'il faut avoir entre les dents pour obtenir le passeport britannique.
3: Il y a des pièges.
1: À quoi correspond cette norme, Anita
4: Lalubi? Tout est plausible.
2: Je dirais la version de Thierry.
3: Ça pourrait. Ouais.
1: Non, cette norme précise la bonne façon de faire une tasse de thé.
2: Mais non. Ouais,
1: c'est la norme ISO 3103-1980, remplacée en 2019 par une version donc mise à jour, mais la méthodologie de base reste tout à fait la même. Elle définit une procédure standardisée pour infuser le thé en vue d'examens organoleptiques, donc goût, arôme et couleur. Elle vise à assurer la comparabilité des tests sensoriels en standardisant la quantité de thé, la qualité de l'eau, le temps d'infusion et les récipients utilisés. Voilà, on ne blague pas avec le thé chez les Britanniques. Je me demande s'ils ajoutent là un nuage de lait ou pas.
8: Ouais, je pense pas.
1: Dans cette standardisation, hein, pas du tout, pas de sucre non plus. Une bonne tasse de thé selon les normes ISO. Voilà ce qu'on a appris dans ce 7e jeu du jour. Ben, on en apprend des choses dans les décodeurs. Anita Lalubi, pour cette dernière question du jour, on va parler d'un restaurant célèbre, un restaurant qui se situe à Chicago. Est-ce que vous-même, vous avez déjà rêvé de manger dans un restaurant 3 étoiles, Michelin? Est-ce que vous avez déjà eu l'occasion?
2: Oui, bien sûr, nous, dans la restauration, c'est clair qu'on aime, évidemment.
1: Vous avez un chef de référence chez qui vous auriez aimé te former?
2: Ouais, j'aime beaucoup Etchebest quand même.
1: Ah ouais?
2: Ouais.
1: Ah ouais, mais bien sûr.
4: Avec le piment, pardon.
1: Et ouais. Lui, il vous aime bien si votre cuisine est bien rangée.
2: Oui, sinon, alors oui, clairement.
1: Sinon, ça crie quand même pas mal. Ici, on s'intéresse au restaurant Alinea à Chicago, donc, qui sert un dessert un peu particulier. Quelle est la particularité de ce dessert ? On vous écoute, Eric Constantin.
8: Là, c'est un trompe-l'œil représentant le visage de Thierry Romanens. Je me suis resservi trois fois et à la fin, j'ai pas pu finir. Et le dessert est devenu un trompe-l'œil représentant le visage de Georges Clooney. Oh. C'est vous dire comme Thierry Romanens est beau.
1: Oui, merci.
3: J'adore ce gars.
1: Frédéric Gérard.
4: Et à Chicago, la devise du restaurant Alinea est « Pour surprendre, fais le contraire ». Au restaurant Alinea, on peut donc déguster au dessert la pêche mêle haut, qui est le contraire de la pêche mêle bas.
1: Merci Frédéric. Julie Conti.
7: La particularité de ce dessert, c'est qu'il est dressé et servi à même la table. Bon, en même temps, aux États-Unis, il y a peu de chances qu'ils respectent les règles des arts de la table, vu qu'ils respectent déjà même pas les règles de droit international.
1: Non.
3: Bim ! Coup de gueule, coup
1: et
3: gueule,
1: finalement, gueule. Thierry Romanens.
3: Non, c'est rigolo. Le restaurant Alinea propose à Chicago une glace au bacon et aux œufs. Parce que tu en parlais tout à l'heure. Hein,
4: ça... Ben oui, tout à fait.
3: Ils ont fait une glace au bacon et aux œufs qui est proposée au petit déjeuner et servie avec une fine tranche de pain caramélisé. Voilà, c'est un truc un peu...
1: Une merci, approche, voilà. Bah oui. Alors, qu'est-ce qu'on trouve dans ce dessert à l'Alinea à Chicago ? Est-ce que c'est un dessert dans, enfin, qui reproduit Thierry Romanens en trompe-l'œil ? Est-ce que c'est la pêche mêle haut qui est le contraire de la pêche mêle bas ? Est-ce qu'il est dressé et servi à même la table, comme nous le dit Julie Conti, ou il s'agit d'une glace bacon et œufs ? Ça, c'est pour Thierry Romanens. Qu'est-ce que vous en dites, Anita Ladubie ? Il vous reste deux jokers, hein, si
2: j'ai... Ah oui, c'est juste. Je vais prendre un joker.
1: Prenez un joker, je me retourne, même, vous mais... ne vous retournez pas.
2: Ah, pardon.
1: Voilà, sinon c'est triché. Alors, il y a la majorité du public qui a voté pour Thierry Romanens. Est-ce que vous voulez suivre votre public ?
2: Oui, je suis le public.
1: Eh bien, vous faites mal.
2: Mais non !
3: Je pense qu'on a un public de choix et de connaisseurs parce que j'ai donné une recette d'un restaurant qui est à Londres, qui s'appelle le Fat Duck et qui fait ça au petit déjeuner.
2: Mais c'est pas, et les Américains auraient pu faire ça.
1: Non, c'était pas ça. Ouais.
2: Franchement.
1: Non, le dessert est dressé et servi à même la table. Il apparaît d'ailleurs, ce dessert, dans le tout premier épisode de la deuxième saison de l'incroyable série Chef's Table, que je vous conseille absolument de regarder si vous aimez la gastronomie. Série qui est disponible sur Netflix. Vous avez vu cette série, Anita, Chef's Table?
2: Non.
1: Alors, vous irez regarder, il y a dedans, donc cet épisode sur Grand Schatz qui tient cet Alinea à Chicago, et on le voit dresser sur du Vivaldi quand même pour que ça fasse un peu chic ce dessert. Voilà, jetez un petit coup d'œil sur Netflix, Chef's Table. C'était notre dernière question du jour avec un échec, mais ça n'est pas de votre faute, c'est de la faute du public. Donc vous, on vous applaudit, Anita. C'est terminé pour aujourd'hui. Les décodeurs reviennent demain, toujours, depuis Neuchâtel, en compagnie d'Anita Lalubie. Nous continuerons de parler du Cheese Comedy Festival, cet événement qui a trouvé le moyen de réunir donc deux activités que les Suisses et Suissesses pratiquent déjà très bien séparément, c'est-à-dire manger du fromage et rire. Alors pourquoi ne pas faire les deux en même temps ? Réponse donc du 25 au 28 juin au Curl de Neuchâtel. Vous vous inscrivez sur le site de l'association lasolution.ch. Merci à nos décodeurs, notre décodeuse de la semaine, Julie Conti, Eric Constantin, Thierry Romanens et Frédéric Gérard, qu'on retrouve également demain. Belle suite de journée sur RTS Première.
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1: Il est 12h30, le journal de la mi-journée vous est présenté par Blandine Lévite. Bonjour.
10: Bonjour, la justice française sous le feu des critiques après la mort de la petite Liana et l'immense émotion autour du drame. Ce matin, réunion de crise autour du Premier ministre pour mettre de premières mesures sur la table. Le détail de notre correspondant avec notre correspondant à Paris et puis interview d'un ancien président de tribunal pour enfants. Il nous dira ce qui dysfonctionne dans la justice selon lui. Le Conseil des États refuse d'ouvrir davantage les magasins le dimanche. Il a rejeté ce matin une initiative du canton de Zurich. Dans journal aussi à moins d'une semaine de la Coupe du Monde, une plainte contre le président de la FIFA, Gianni Infantino. Du rififi sur les rives du lac Majeur, entre l'Italie et le Tessin, sur le niveau du lac. Et puis, une nouvelle espèce d'oiseau vient d'être aperçue en Suisse, la cigogne noire, qui niche désormais dans le canton de Vaud. Nous appellerons un ornithologue à l'origine de cette découverte. Dans 20 minutes, comment concilier l'amour de la nature et l'appel de l'aventure? L'auteur de bande dessinée Jean Arambat raconte dans son dernier album comment il est revenu vivre sur sa terre natale dans le sud-ouest de la France pour rénover une vieille ferme. Sa BD s'appelle « J'ai toujours rêvé d'être un fermier ». Il raconte avec humour et poésie les plaisirs et l'agacement de la vie rurale. Météo, un temps sec, des éclaircies autour du pied du Jura et sur le Léman. Maximum 20 degrés, soyez les bienvenus. L'affaire Liana continue de provoquer une onde de choc en France. Plus de 60 000 personnes ont manifesté hier soir dans tout le pays pour dénoncer les défaillances qui ont permis au principal suspect de rester libre, et ce malgré plusieurs plaintes pour violences sexuelles sur mineurs. Face à cette colère, le chef du gouvernement, Sébastien Lecornu, réunissait ce matin plusieurs ministres pour préparer de nouvelles mesures de protection de l'enfance. Benjamin Louis, on vous retrouve à Paris. Benjamin, la pression s'accentue sur le gouvernement.
11: Oui, et cette pression vient désormais de toutes parts. D'abord de la rue, vous l'avez mentionné, plus de 60 000 personnes qui manifestent. C'était hier soir dans 207 rassemblements à travers toute la France, dont près de 3 000 personnes à Paris, que ce soit devant le ministère de la Justice ou devant le palais de justice historique sur l'île de la Cité, où j'ai moi-même pu ressentir l'immense colère, notamment dirigée contre le garde des Sceaux appelé à démissionner. Ensuite, cette pression vient du terrain judiciaire. L'avocat de la mère d'une fillette qui avait elle aussi porté plainte pour viol contre Jérôme B. avant la mort de Liana annonce plusieurs procédures. Il veut poursuivre l'État français pour faute lourde et saisir la Cour de justice de la République contre Gérald Darmanin, le garde des Sceaux, qui exclut à ce stade toute démission.
10: Et le gouvernement tente donc de répondre à cette colère.
11: Oui, parmi les pistes étudiées ce matin, il y a un durcissement des peines pour les violeurs récidivistes, une réforme de la prescription ou encore un meilleur suivi des victimes. Mais l'exécutif doit aussi gérer une polémique avec la magistrature. Gérald Darmanin affirme qu'il ne s'agit pas d'un problème de moyens, mais de priorisation des dossiers. Le Conseil supérieur de la magistrature dénonce, lui, aujourd'hui, le discrédit jeté sur des milliers de magistrats. Plusieurs procureurs décrivent, eux aussi, une justice sous tension et des effectifs largement insuffisants.
10: Merci, Benjamin Louis, en direct de Paris. Et bonjour Jean-Pierre Rosenzweig. Vous êtes avec nous, Jean-Pierre Rosenzweig, ancien président du tribunal pour enfants de Bobigny. Votre livre « La justice et les enfants » aux éditions Dalloz vient de sortir en poche. L'émotion est très forte en France autour du décès de Liana. Le garde des Sceaux parle de dysfonctionnement isolé, rejette en quelque sorte la faute sur les procureurs qui lui répondent de manquer de moyens. Qu'est-ce qui dysfonctionne ? Ah, on a un problème visiblement technique. On n'a pas notre juge pour enfants, Jean-Pierre Rosenzweig. On va essayer de le retrouver tout à l'heure. Autre affaire, la garde à vue de Patrick Bruel, accusé de viol et agression sexuelle par plusieurs femmes. Elle a été prolongée de 24 heures. C'est ce qu'indique le parquet de Nanterre. Le chanteur de 67 ans est auditionné depuis lundi matin sur des faits qui concernent 13 victimes. Sa garde à vue prendra fin au plus tard mercredi matin. Le Conseil des États refuse d'ouvrir davantage les magasins le dimanche. Il a rejeté ce matin une initiative du canton de Zurich. Le texte prévoyait de donner au canton la possibilité d'ouvrir jusqu'à 12 dimanches par an, contre 4 aujourd'hui. Elias Baïf, on vous retrouve en direct de Berne. Bonjour.
12: Bonjour.
10: Le vote, Elias, a été ultra serré.
12: Ce que vous venez d'entendre, c'est la surprise du Conseil des États lorsque sur les écrans est apparu le résultat du vote. 21 pour plus d'ouverture les dimanches, 21 contre et une abstention, égalité parfaite. Finalement, c'est la voix prépondérante du président qui a fait la différence en faveur du non. Victoire pour la gauche et les syndicats, voici l'un des arguments de cette même gauche dans la bouche de Carlos Maruga, conseiller aux États socialistes genevois.
13: Ce sont les salariés les plus fragiles qui sont victimes de cette extension importante du travail du dimanche. Ce sont les caissières, les magasiniers, les portiers et non pas les cadres supérieurs ou les directeurs qui sont frappés de plein fouet par cette dérégulation de la protection de la loi sur le travail.
12: La gauche qui a pu compter sur quelques voix centristes et UDC.
10: Et en face, quel était l'argument en faveur de plus d'ouverture des dimanches?
12: Un argument lié aux habitudes des consommateurs. On écoute la Vert libérale zurichoise Tiana Moser.
14: Aujourd'hui, on fait ses courses 24 heures sur 24. Même le dimanche, il est courant de faire ses achats, souvent en ligne. Ce besoin se traduit également par une forte affluence dans les aéroports et les gares le dimanche.
12: Conséquence, les commerces traditionnels seraient désavantagés s'ils ne peuvent pas ouvrir le dimanche. Malgré tout, les milieux économiques battus ce matin, ils auront encore une chance de l'emporter au Conseil national car la proposition passe désormais en main de la Chambre du Peuple.
10: Merci Elias Baïf, en direct de Berne. Dans le monde des affaires du football, Michel Platini annonce avoir porté plainte hier contre le patron de la FIFA, Gianni Infantino, pour dénonciation calomnieuse et trafic d'influence. C'est un nouveau chapitre dans cette affaire qui a vu l'ancien joueur et dirigeant de l'UEFA être blanchi dans l'affaire des 2 millions de francs qu'il avait reçus de la FIFA il y a plus de 10 ans. Bonjour Patrick Delletreau.
15: Bonjour.
10: Pour comprendre cette plainte contre Gianni Infantino, il faut d'abord nous replonger dans l'affaire et rappeler le déroulement et les implications de cette affaire.
15: Oui, cette fameuse affaire des 2 millions, un paiement effectué avec l'aval de l'ancien patron de la FIFA, Sepp Blatter, pour un travail de conseiller technique. Les deux hommes se sont battus devant les tribunaux pendant des années, accusés d'escroquerie. Ils ont été blanchis en 2022 par le tribunal pénal fédéral de Bellinzone, puis en appel l'an dernier au bénéfice du doute.
10: Alors pourquoi une plainte ?
15: Parce que Michel Platini a toujours dit que cette affaire était un complot visant à l'empêcher d'accéder à la présidence de la FIFA. Une affaire qu'il a effectivement fauchée en pleine ascension, sa route le menait vraiment vers cette fonction. Alors comme il veut absolument savoir qui est responsable, il renouvelle une plainte déjà déposée en Suisse contre Infantino, mais jugée sans suite. Cette fois-ci, cette plainte, il la dépose devant la justice française. Plainte pour dénonciation calomnieuse et trafic d'influence. Plainte qui vise aussi deux ex-collaborateurs du président de la FIFA, Marco Villiger, ex-directeur des services juridiques de la FIFA, et Domenico Scala, l'ancien président de la commission d'audit et de conformité de la FIFA. Et ce qui est aussi intéressant, c'est que Platini réclame l'intégralité des salaires qu'il aurait pu toucher s'il avait été élu à la place d'Infantino. Ça risque de faire beaucoup. Une première audience est déjà programmée le 8 décembre prochain au tribunal correctionnel de Marseille et une assignation par voie d'huissier sera communiquée à la FIFA cette semaine au siège de Zurich. L'affaire risque de durer.
10: Merci Patrick Delletreau pour vos lumières sur cette affaire. Et bonjour Jean-Pierre Rosenzweig.
16: Bonjour.
10: Vous êtes ancien président du tribunal pour enfants de Bobigny. Votre livre « La justice et les enfants » aux éditions Dalloz vient de sortir en poche. Merci d'être quelques instants en direct avec nous pour évoquer l'émotion et la colère en France après le décès de Liana. La garde des Sceaux parle de dysfonctionnement isolé dans cette affaire, rejette en quelque sorte la faute sur les procureurs qui lui répondent manquer de moyens. Qu'est-ce qui dysfonctionne réellement dans la justice française ?
16: Alors d'abord, il n'y a pas que la justice qui dysfonctionne. Par exemple, l'éducation nationale qui va licencier un agent, la personne mise en cause, pour comportement inapproprié et qui ne le signale pas, comme elle devait le faire, au procureur de la République. Alors bien sûr, la justice elle-même qui a pu commettre des erreurs majeures, avec des dysfonctionnements majeurs, on en voit au moins deux, mais il y en a d'autres. Par exemple, en 2025, lorsqu'on est venu à la troisième affaire, ne pas avoir repéré qu'il y en avait déjà deux avant, tout simplement en consultant les fichiers nationaux qui auraient pu l'indiquer. Et puis, déjà, dès la deuxième affaire, une histoire d'une jeune fille, d'un enfant de 11 ans, une jeune fille qui dit avoir été violée avec sa mère, qui la soutient et qui est tout aussi crédible qu'elle, les examens médicaux, et là, l'affaire a été classée sans suite, alors qu'elle aurait dû faire l'objet d'une instruction. Donc, il y a toute une série de dysfonctionnements qui individuels, qu'il ne faut pas contester, il y a des enquêtes qui sont en cours, mais plus il faut élargir le focus. Souvent, on évite des drames qui pourraient survenir, parce que l'un répare l'erreur de l'autre, mais force est de constater que depuis quelques années, et on y est pour quelque chose, puisqu'on a contribué à libérer la parole des victimes, des enfants et des femmes, la justice est submergée. Ses moyens ont augmenté, les gens ont été formés, on a mis en place des dispositifs spécifiques, je ne peux pas rentrer dans les détails, de la loi jusqu'au dispositif d'écoute des victimes. Il n'empêche que tout cela n'est pas à la hauteur de la pression qui pèse sur la police, la gendarmerie et la justice. Donc, je donne un chiffre. Un chiffre. L'enquête de l'INSEE en 2020, j'étais membre à l'époque de la commission sur les violences dans l'Église, l'enquête de l'INSEE démontre que 5,5 millions de Français, adultes, disent avoir été victimes de violences sexuelles le temps de leur enfance, dont 3 millions en famille, c'est-à-dire 10% de la population. Ce n'est pas un fait banal, c'est pas la justice qui est en cause. La justice, c'est le pompier. La question, c'est pourquoi y a-t-il des prédateurs sexuels ? Alors là, on s'apprête à renforcer les mesures contre les prédateurs, et on a raison. Et le vrai problème à poser, dans le même temps, c'est de faire en sorte que demain,
10: il n'y ait pas... Il y a des mesures concrètes à prendre aujourd'hui, pour pas qu'un tel drame se reproduise. Il faut que les fichiers soient mieux consultés. Il y a des problèmes dans les juridictions de communication.
16: Oui, mais surtout, il ne faut pas improviser. Parce que la loi à laquelle vous avez fait référence il y a 5 minutes, le projet de loi à laquelle vous avez fait allusion, c'est en fait une proposition de loi qui est émanée du Parlement, qui est préparée depuis un an, d'une manière transpartisane, et qui était enterrée jusqu'à ce que l'affaire Liana la débloque. Ça ne s'improvise pas, tout cela. Il faut un plan, un pilote dans l'avion, il faut s'organiser sur la durée, il faut évaluer ce qu'on a fait, les limites de ce qu'on a obtenu par rapport à ce qu'on voulait faire, pourquoi il y a des limites, ça s'appelle faire de la politique, et pas réagir à l'événement, un événement, une loi. Ça, c'est très très français. Alors, il y a le feu au lac. Il y a le feu au lac sur les sujets, mais il y a le feu au lac pour la démocratie, même française. Parce que quand la justice est mise en cause, quand les gens n'ont plus confiance dans leur justice, ça veut dire qu'ils n'ont plus confiance dans l'État. Et quand ils n'ont plus confiance dans l'État, ben c'est l'ouverture de l'autoroute pour tous les populismes impossibles. C'est un vrai problème politique auquel la France, pas seulement la France, mais auquel la France est confrontée. C'est le problème de la petite Liana qui, malheureusement, est décédée. C'est le problème de tous ces enfants qui sont victimes de violences, etc. Mais c'est un problème, j'allais dire, plus large, plus sociétal de notre pays.
10: Donc c'est une bonne nouvelle que le gouvernement français s'en empare ce matin, au-delà de l'effet d'annonce.
16: Ah ben, il était temps, ça fait des années qu'on milite pour qu'il le fasse. Donc c'est pas moi qui vais venir vous dire, j'étais en plus président du Bureau international des droits de l'enfant, et militant en France sur ces questions, je ne vais pas vous dire que c'est malheureux qu'il le fasse. Mais pourquoi il le fait le lundi matin ou le mardi matin à la suite d'un drame de cette nature-là, il aurait pu le faire avant, ce que nous demandions de longue date. Et puis une loi, ça ne suffira pas, c'est une loi bonne conscience. Une fois qu'elle aura été votée, on part en vacances. Ben non, ça ne suffit pas.
10: Donc qu'est-ce qu'il faut de plus qu'une loi ? Il nous reste 30 secondes.
16: Eh ben, ce qu'il faut, c'est un pilote de l'avion, c'est un ministre en charge de ces questions, avec un programme interministériel, avec une programmation, avec les moyens qui sont dégagés sur la durée, des évaluations de ce qui a été fait, de ce qui n'a pas été fait. C'est faire de la politique, c'est-à-dire qu'il faut mener dans ce pays une politique de l'enfance. Et mieux cette politique de l'enfance sera menée, moins il y aura menée une politique de protection de l'enfance. Il faut réagir pour rendre justice à ceux qui ont été victimes. Et dans le même temps, il y a un deuxième volet, c'est faire en sorte que d'autres ne soient pas victimes. Par exemple, rappeler les interdits, notamment l'inceste, mais pas seulement dire que c'est interdit, mais pourquoi c'est interdit ? Mettre en place des dispositifs d'accompagnement des personnes qui pourraient éventuellement passer à l'acte. Faire en sorte que les gens qui sortent de prison pour violence sexuelle ne soient pas remis en liberté sans suivi.
10: Jean-Pierre Rosenzweig, d'avoir été quelques instants avec nous. Vous êtes ancien président du tribunal pour enfants de Bobigny. Votre livre « La justice et les enfants » vient de sortir en poche.
16: Merci.
10: Au sud des Alpes, le niveau du lac Majeur ne cesse de monter, la faute aux pluies abondantes du mois de mai et surtout à un test mené sur le versant italien du plan d'eau, un projet qui inquiète le Tessin, Nicole Della Pietra.
17: Oui, concrètement, depuis fin avril et pour une année, les autorités chargées de la gestion du bassin italien du lac Majeur, lac italo-suisse, testent une augmentation du niveau maximal en été. Le seuil habituel du lac mesuré côté italien sera augmenté de 10 cm, voire plus en cas de période de sécheresse. Le but, doper les réserves d'eau pour l'agriculture dans la plaine du Pô et la région traversée par la rivière Ticino.
10: Quelques centimètres supplémentaires qui font une vraie différence, Nicole.
17: Oui, alors ça correspond à plusieurs millions de mètres cubes d'eau stockés, mais sur le versant tessinois, les opposants, dont des élus, des défenseurs de l'environnement et des acteurs du tourisme, craignent que cette hausse ne multiplie les risques en cas d'épisodes météorologiques extrêmes devenus plus fréquents ces dernières années, avec des conséquences pour la navigation, les plages et les réserves naturelles, comme les importantes bolets des Magadines, vitales pour les oiseaux migrateurs, conséquences donc en cas d'inondation.
10: Et ces tensions autour du niveau du lac Majeur n'arrangent pas le climat entre le Tessin et la Berne fédérale.
17: Eh bien non, elles font partie de ces dossiers comme la taxation des frontaliers, la péréquation financière et j'en passe, qui, vu du Tessin, alimentent le sentiment d'être incompris, voire négligé par Berne. Mais hier, à l'heure des questions, le conseiller fédéral Albert Rochti a déclaré que les essais réalisés par les autorités italiennes montrent que ce niveau d'eau reste compatible avec la protection contre les crues. Il a même dit qu'aucun accord ne sera conclu avec l'Italie contre la volonté du Tessin.
10: Merci Nicole Della Pietra. Pietra en direct de Locarno. Les multinationales privilégient largement leurs actionnaires à leurs employés et à la transition écologique. Mais à quel point, c'est ce que révèle un rapport et ce que pointe un rapport publié aujourd'hui par Oxfam. Les chiffres disent que les chiffres des 100 plus grandes entreprises européennes sont passés à la loupe de l'ONG. Helios Otas, entre 2022 et 2024, on apprend que 2/3 en moyenne des bénéfices d'entreprises ont fini dans les poches des investisseurs.
18: Oui, et parfois même bien plus. L'entreprise suisse Zurich Assurance, par exemple, elle a redistribué à ses actionnaires une somme qui surpasse ses bénéfices sur la période 2022-2024. Ces chiffres consternent Alexandre Poidatz. Il est porte-parole d'Oxfam France sur les questions de régulation des multinationales.
19: Ça n'a aucun sens de rémunérer excessivement les actionnaires. De rémunérer un peu les actionnaires, par exemple, à hauteur de 1/3, ça semble logique. Mais pourquoi reverser jusqu'à 2/3 et plus, et parfois même 100% des bénéfices aux actionnaires? Ça n'a pas de sens, ce n'est pas de sens économiquement, et ça n'a pas de sens pour les besoins d'investissement fondamentaux dont certains secteurs ont besoin pour transitionner.
18: Le porte-monnaie de ces multinationales n'étant pas extensible, si les actionnaires reçoivent une grosse part du gâteau, il en reste moins pour les autres, les employés notamment, moins d'argent aussi pour la transition écologique. Selon le rapport, la moitié des entreprises analysées ont versé 32 fois plus de dividendes à leurs actionnaires qu'elles n'ont investi pour des modèles plus durables. Un mauvais calcul, estime Alexandre Poidatz.
19: Est-ce que demain, ce sera un constructeur automobile qui produit des voitures fossiles ou des voitures électriques qui sera plus compétitif? On pense que c'est les voitures électriques qui sont plus compétitives. Le réinvestissement de l'appareil productif pour être plus compétitif demain, c'est à la fois avantageux d'un point de vue financier, mais c'est aussi avantageux pour la planète.
18: L'Oxfam appelle les entreprises à plafonner les dividendes versés aux investisseurs et à élaborer et publier des plans de transition énergétique équitables.
10: Merci Helios Sotas. Une bonne nouvelle dans ce journal, celle de la découverte d'une cigogne noire observée pour la première fois en Suisse en train de nicher dans le canton de Vaud. C'est votre découverte, Lionel Momary, bonjour.
20: Bonjour.
10: Vous êtes le président du Cercle ornithologique de Lausanne. La cigogne noire, habituellement, elle vit où et à quoi elle ressemble ?
20: Alors, elle est un petit peu plus petite qu'une cigogne blanche et comme son nom l'indique, elle est noire, sauf le ventre qui est blanc. Mais donc, elle est à peu près la même taille, disons, qu'une cigogne noire. Par contre, alors, elle se différencie surtout par son comportement, c'est-à-dire qu'elle est solitaire et elle est forestière surtout. Alors que la cigogne blanche, elle est très grégaire, et elle habite les milieux ouverts, elle niche sur les habitations.
10: Mais ça arrive souvent, ça, de découvrir un nouvel oiseau ?
20: Non, alors ça, c'est quelque chose... Alors, un nouvel oiseau nicheur en Suisse, non, ça arrive pas souvent. C'est la cinquième fois que ça m'arrive. Mais voilà, c'est des événements très, très rares dans une vie d'ornithologue.
10: Des cigognes noires en migration, c'est courant. Donc, cette nidification, elle est rare. Les cigognes, elles nichent chez nos voisins allemands, français, autrichiens. Qu'est-ce que ça dit de l'état de notre biodiversité ?
20: Bon, alors c'est vraiment une super nouvelle. Donc c'est une espèce très farouche, donc ça montre qu'on a encore des zones forestières assez vastes pour accueillir une telle espèce. Donc ça montre, disons, la qualité de nos forêts. Et ça, c'est vraiment une bonne nouvelle. C'est clair qu'en général, on peut dire que les oiseaux forestiers se portent mieux que les oiseaux des milieux ouverts, puisque c'est surtout les oiseaux des milieux agricoles qui sont vraiment en danger. Les oiseaux des marais aussi. C'est vrai que les espèces forestières se portent relativement bien en comparaison. Mais voilà, c'est vraiment... Alors, c'était un événement qui était attendu. Ça fait... maintenant une décennie pratiquement que moi je la cherche, parce que on se dit un petit peu partout en Suisse que ça pourrait arriver. D'ailleurs, c'est plutôt dans le nord-est de la Suisse qu'on l'attendait, dans le canton de Saint-Gall, Schaffhouse, Appenzell aussi, qu'il la cherche activement. Mais voilà, c'est arrivé dans le canton de Vaud.
10: Oui, et on doit s'en réjouir. On parle souvent du climat aussi qui se réchauffe et qui perturbe aussi l'activité des oiseaux.
20: Alors, en l'occurrence, c'est c'est pas vraiment lié au climat, cette installation nouvelle. C'est plutôt lié à une meilleure protection de l'espèce. On la chasse moins qu'avant. Donc c'est une espèce qui est en train de recoloniser en fait tous les pays alentours. Par exemple, la première nidification en France date de la fin des années 70. Et d'ailleurs, j'en avais entendu parler quand j'étais enfant, et pour moi c'était quelque chose. Je me disais, mais ça doit être tellement extraordinaire de découvrir ça en pleine forêt. Enfin,
10: et vous l'avez découverte, cette cigogne noire qui niche dans le canton de Vaud. Merci beaucoup, oui. Lionel Momari. Et si on veut la voir, voilà, on peut se rendre sur le site oiseau.ch. Vous êtes le président du Cercle ornithologique de Lausanne. Bonne journée à vous.
20: Merci.
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10: Et je vous emmène dans la campagne du sud-ouest de la France avec une bande dessinée sur la vie rurale. J'ai toujours rêvé d'être un fermier, c'est son titre. Elle est signée Jean Arambat, fils de paysan des Landes, attiré par la vie rurale. Après plusieurs expériences à l'étranger en tant que reporter et des études de philosophie, il décide de revenir à ses racines, de rénover une vieille ferme. Un livre qui raconte avec humour et beaucoup de poésie le quotidien d'un fermier, le travail manuel, le potager. Un album qui invite à la contemplation. J'ai pu interviewer Jean Arambat. Tronçonner un arbre, réparer le poulailler, ce livre est aussi une ode au travail manuel et à la lenteur.
21: Oui, j'ai tenté de montrer ça, qu'il faut, pour bien faire son boulot, il faut porter son attention de façon concentrée sur les choses, et sur la main, sur les animaux, sur les végétaux. Et c'est un peu comme le dessin, il faut être à ce qu'on fait. Et ça implique une forme d'intelligence que j'aime bien. On a tendance à penser qu'il faut séparer la main et l'esprit, que voilà, le cerveau mobilise l'intelligence et la main autre chose. Or, quand on travaille, quand je dessine, c'est aussi une forme d'artisanat, mais quand je bricole avec mon père, et même quand je tronçonne des arbres, il y a une intelligence de la main qui nous nourrit. Et c'est ça que je voulais donner à voir. Ça implique une forme de lenteur, ou en tout cas de répétition, pour comprendre, pour piger comment ça marche, tout ça. C'est pas facile à montrer à bande dessinée. Mais le dessin, ce qu'on appelle un peu pompeusement l'art séquentiel, le fait de montrer en BD des cases qui se répètent, ça, c'est une possibilité intéressante pour montrer la richesse de ce travail manuel et la richesse des paysages.
10: Lenteur,
21: aussi.
10: Mais sans monotonie, en fait. C'est une forme de presque de méditation, quelque chose d'assez plus proche de la méditation, en tout cas, que c'est, on ne s'ennuie pas, malgré la lenteur.
21: Oui, j'espère. En tout cas, j'espère qu'on ne s'ennuie pas. C'est... Il y a une forme de contemplation, ouais. À un moment, je dis, c'est du zazen en mouvement, là, quand je fais des clôtures avec mon voisin. C'est aussi un luxe que me permet mon activité, parce que beaucoup d'agriculteurs, moi je ne suis pas vraiment agriculteur, donc je vis à la campagne, mais beaucoup d'agriculteurs, eux, sont contraints par une activité professionnelle qui les éloigne finalement de cette lenteur quotidienne. Moi, pas tous, hein, mais en tout cas, moi j'avais envie de montrer la richesse de cette possibilité humaine, de cette vie-là.
10: Oui, parce que quand on pense campagne et ruralité aujourd'hui en France, il est aussi question de disparition des cafés, de déserts médicaux, d'abandon des fermes, de manque de services publics et de transports publics. Des tracas quotidiens, des ruraux que vous n'abordez pas dans le livre, vous le mentionnez seulement. Pourquoi c'était pas l'angle ?
21: Ah ben, je le mentionne en creux. Le sujet, c'était, je voulais que ça passe un peu par le corps, quoi, par le fait de montrer un monde physique, le côté matériel du paysage autour de soi, des outils pour travailler, de l'action physique de la rénovation elle-même, les murs, le toit, tout ça. Et c'est vrai que c'était pas délibérément montrer le positif, hein, mais cette fragilité de la campagne, je l'évoque et je montre qu'il y a aussi une capacité de débrouille inouïe, une capacité d'entraide qui est toujours là, d'échange, de service, qui n'est pas quelque chose inventé, hein, qui est une véritable ressource pour les gens qui vivent à la campagne. On a besoin de ses parents pour garder les enfants, pour bricoler un truc, du voisin, pour un outil. Et c'est pas seulement un service que l'on se rend, c'est aussi une forme de vie en commun et une forme de sens de la communauté qui est très riche. Et quand on s'éloigne de ça, quand on le méprise, quand on tourne le dos à ce qui faisait les vertus du monde paysan ou du monde ouvrier, on perd beaucoup plus que ce qu'on ne croit. J'essaye de montrer que c'est pas complètement perdu, justement, qu'il est toujours possible de mener une vie comme ça.
10: Il y a aussi une très large part de l'album qui est consacrée aux animaux, ou en tout cas vous en parlez, à la contemplation de la nature. On se sent finalement assez déconnecté aujourd'hui dans le monde moderne de tous ces paysages que vous observez, du matin au petit jour, etc. Et puis, vous racontez aussi qu'il y a une confrontation plus importante qu'en ville avec la mort, puisque vous trouvez un rapace mort un matin d'hiver en faisant le tour des clôtures. Dans ce paisible paysage, on croise la mort tous les jours, écrivez-vous, des rapaces tombent sur une proie, des chiens de chasse s'acharnent sur des lièvres. La mort est un événement de routine à la campagne, comme un rappel de notre propre animalité. C'est aussi l'occasion, ce rapport à la nature, de réfléchir sur la vie et l'existence éphémère.
21: Oui, la vie et ses limites, la nature et ses limites. Le monde moderne a ses vertus, bien sûr, mais il prend comme constat qu'on est un peu dans un supermarché en libre service, et écarté, complètement éloigné du rythme des saisons, de la finitude du monde, des limites des ressources. Et c'est vrai qu'à la campagne, dans son quotidien, on est confronté à ces limites-là. Et la mort que notre monde tend à éloigner, c'est vrai qu'à la campagne, avec les animaux notamment, mais aussi avec les végétaux, on voit cette espèce de disparition et de renaissance aussi. Et c'est une source de joie également.
10: Et d'émerveillement au quotidien, les animaux.
21: Oui, j'espère.
10: L'observation.
21: Oui, oui. Oui, j'espère. D'apprentissage, d'agacement, de fatigue, parfois on est accablé par tout le travail qu'il y a à faire, les choses ne se passent pas comme on veut, mais c'est enseignant. Voilà, comment dire. Il y a un enseignement qu'on peut tirer de ça. Et cet enseignement aussi très important qui est que la vie est ce qui meurt. Et qu'il n'y a pas, la vie sans la mort. Donc cette dimension. Sans le passage du temps qui passe et du temps qui fait. Je trouve cette leçon, quand il n'y a pas trop de souffrance, elle est assez heureuse en fait.
10: Jean Arambat, vous êtes notre invité, auteur de BD. Vous venez de publier « J'ai toujours rêvé d'être un fermier ». Les couleurs et le trait de cet album sont très doux, très poétiques. Ce n'est pas tout à fait le même style graphique que vos derniers albums qui parlaient d'enquêtes historiques. Vous avez travaillé différemment ?
21: Oui, c'est vrai, je fais des albums toujours un peu différents, ce qui me coûte un peu d'énergie, parce que je dois réapprendre à chaque fois à trouver quelque chose qui corresponde à l'histoire que j'ai envie de raconter. J'avais fait des comédies avec un trait un peu plus cartoonesque, un peu plus enlevé. Là, je voulais faire ce qu'on appelle de la couleur directe, ce que je ne suis pas parvenu à faire, là, c'est-à-dire faire mes couleurs directement à l'aquarelle. Je travaille à la plume, au pinceau, au feutre. Au crayon aussi. Et puis, grâce au concours de mes collaborateurs habituels pour la couleur, Isabelle Merlet et Jean-Jacques Rouget, j'ai réussi à mettre en place un système, grâce à eux, pour faire des couleurs un peu comme des estampes japonaises. Je voulais retrouver une tradition d'estampes un peu pour essayer de donner à voir comme ça la variation du jour, la variation des saisons. J'avais à cœur d'arrêter un peu le regard sur des choses... qui sont un peu délaissés en bande dessinée, parce que la bande dessinée, c'est le monde de l'action. Il faut que les choses s'enchaînent comme ça. Tintin monte sur une moto, file à moto. Moi, je voulais donner à voir le ciel, comme sur la couverture, une certaine lueur du jour qui dure qu'un instant. Rendre, de même que la vie à la campagne nous rend attentif à certaines choses, je voulais arrêter le regard du lecteur, des lectrices sur ces moments-là, sur ces instants-là. Porter leur attention là-dessus.
10: Jean Arambat, auteur de la bande dessinée « J'ai toujours rêvé d'être un fermier », elle est parue chez Dargaud. On passe à la météo. Un temps sec avec des éclaircies au pied sud du Jura et autour du Léman. Elles seront belles en Valais centrale et en Haut-Valais. Température jusqu'à 20 degrés avec un vent d'ouest et quelques rafales de jourant au pied sud du Jura. Pour demain, du soleil en plaine, des nuages en montagne, des averses l'après-midi et 19 degrés au thermomètre. Et puis jeudi, retour du soleil malgré quelques nuages et 20 degrés côté température. C'est la fin de ce journal. Merci de votre fidélité. Merci à Margot Fontaine, Vive Curtaz, qui était à l'édition. Thierry Delisle et Mathieu Balmer étaient à la technique ce midi. Merci à eux, toujours derrière la vitre. Demain, Pauline Rapa pour vous informer à midi et demi. Dans un instant, c'est Vacarme sur RTS Première. Et prochain rendez-vous avec l'actualité, ce sera Forum à 18h. Très bon après-midi, il est 13h.
5: Pierre-Étienne Joie.
6: Les magasins ne pourront pas ouvrir plus souvent le dimanche. Le Conseil des États a rejeté de justesse un projet demandant une ouverture 12 dimanches par année contre 4 actuellement. Les commerces devraient donc pouvoir employer du personnel sans autorisation jusqu'à 12 dimanches par an. L'autonomie des cantons est préservée. Ce sont eux qui décideront s'ils font usage ou non de cette possibilité. La garde à vue de Patrick Bruel, accusé de viol et d'agression sexuelle, a été prolongée de 24 heures, tandis que 3 nouvelles plaintes à son encontre pour viol et tentative de viol ont été annoncées. La star de 67 ans est auditionnée depuis hier matin à Paris sur des faits qui concernent, à ce stade, 13 victimes. Sa garde à vue prendra donc fin demain matin. Le gouvernement français doit décider ce mardi des nouvelles mesures pour la protection des enfants et contre les violences sexuelles afin de tenter de répondre à la colère et l'immense émotion suscitée par le meurtre de Liana. La pression s'accentue, l'affaire suscite la polémique sur l'efficacité de la lutte contre la pédocriminalité en France et les moyens fournis à la justice. Dans plusieurs villes du pays, plus de 60 000 personnes ont manifesté hier soir. Il y a des dépôts de plaintes contre l'État et contre le ministre de la Justice, Gérald Darmanin. Au moins 8 personnes ont été tuées et une quarantaine d'autres blessées au cours des dernières 24 heures dans des frappes russes en Ukraine. Des civils figurent parmi les victimes. Tir intervenu peu après des pourparlers du président Volodymyr Zelensky avec ses alliés à Londres. Les bombardements se poursuivent de manière quasi quotidienne des deux côtés du front et les négociations diplomatiques sont au point mort. Le pape a quitté Madrid pour Barcelone, deuxième étape de sa visite en Espagne. Hier, il a déclaré devant le Parlement que la grandeur morale d'un pays dépendait de la manière dont il traitait les migrants et les autres populations vulnérables. Avant son départ de Madrid, Léon XIV a exhorté les catholiques de la capitale à faire preuve d'altruisme et à venir en aide aux personnes dans le besoin. Le Grand Conseil valaisan a validé 3 crédits en lien avec les intempéries qui ont touché le Val-de-Bagne en 2024 et 2025. Ceux-ci permettront de financer divers travaux pour certains déjà en cours. Le crédit supplémentaire pour la reconstruction des accès à Lourtier et à Sareillé et la sécurisation des infrastructures et des zones habitées dans le secteur Fregnolet-Chansec atteint plus de 23 millions de francs pour cette année, y compris la part fédérale. Les industriels et artisans charcutiers français s'engagent à réduire d'ici 5 ans de 5% le sel sur 5 produits et 5% les acides gras saturés sur 12 familles de produits. Cela représente au total 60% des volumes de charcuterie vendus en France. C'est un patrimoine qu'il faut conserver en alliant santé, plaisir, goût et sécurité sanitaire, a déclaré la présidente de la Fédération des entreprises françaises de charcuterie traiteurs. Mais réduire le sel n'est pas sans impact. Il a aussi des vertus antibactériennes lors du séchage d'un jambon, par exemple. La météo cet après-midi, des éclaircies et 20 degrés. Vent d'ouest, un nord-ouest parfois modéré avec quelques rafales de jorant au pied du sud du Jura. Demain mercredi, temps en partie ensoleillé en plaine, plus nuageux en montagne avec le développement de quelques averses probables, surtout à partir de l'après-midi. En plaine, maximum 19 degrés. Et puis jeudi, temps assez, voire bien ensoleillé.
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22: Dans le Jura bernois, la route d'accès au col du Mont-Crozin est toujours fermée à la circulation à la suite d'un accident. Veuillez suivre les indications des patrouilles de police sur place.

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0: 2017, quatre femmes, trois chanteuses d'opéra et une musicienne, avaient accusé le chef d'orchestre vaudois Charles Dutoit de les avoir agressées ou harcelées sexuellement. Les faits se seraient produits de 1985 à 2010. D'autres femmes ont pris la parole par la suite pour dénoncer les mêmes faits, dont la cantatrice Anne-Sophie Schmidt, que nous allons entendre. Les faits la concernant remontent à 1995. Aucune de ces femmes n'a déposé de plainte pénale. Charles Dutoit conteste ces accusations qu'il qualifie d'infondées. Il n'a jamais été condamné par la justice, il est présumé innocent. Par ailleurs, l'enquête interne menée à son sujet au sein de l'Orchestre symphonique de Montréal, qu'il a dirigé durant 25 ans, n'a pas confirmé ces accusations. Certaines institutions ont néanmoins décidé de ne plus travailler avec lui. Mais ce n'est pas le cas de l'Orchestre de la Suisse italienne qu'il dirigeait au Lac à Lugano à la fin du mois de mai. Ni Charles Dutoit, ni les institutions concernées n'ont souhaité répondre à nos questions. Nous sommes donc restés à l'extérieur de la salle et avons tendu notre micro au public.
1: Buongiorno. Buongiorno. Vous êtes venu écouter Charles Dutoit ici à Lugano.
2: Io l'ho visto ieri sera. Era una meraviglia. Come dirige, insomma, ha un temperamento per 90 anni.
1: Donc vous dites que vous étiez au concert d'hier soir, que c'était une merveille, qu'il dirige très bien. Vous mentionnez son tempérament pour quelqu'un de 90 ans.
0: L'homme et l'œuvre, reportage Jonas Paul, réalisation Mathieu Ramsauer.
3: C'est un nom très connu et je l'ai entendu. Il a vraiment très bien conduit son orchestre et tout. Il n'y avait aucune fausse note. Je pense que c'était magnifique.
2: Moi, j'ai apprécié la musique et... Je dois dire, aussi comme tous les gestes qu'il faisait, le chef d'orchestre était magnifique. Il dansait sur l'estrade. Ouais. Je voyais aussi qu'il savait, et puis les autres le regardaient. Non, magnifique, magnifique, vraiment.

0: Merci de me donner la parole. Je m'appelle Anne-Sophie Schmitt. J'ai chanté pendant 30 ans l'opéra. J'ai eu une carrière internationale qui m'a portée au travers le monde.
1: C'est un métier magnifique, hein, vraiment, même si c'est quand même une jungle. Hein, il ne faut pas non plus être béotien.
2: Je vous lis ce qu'on peut lire sur le site de l'Orchestre de la Suisse italienne.
1: D'accord.
2: Au cœur de la relation entre un chef d'orchestre et un orchestre réside la confiance. Une confiance qui se construit au fil du temps grâce à une évolution artistique partagée, une communication qui transcende les mots et un profond respect mutuel. C'est sur cette base que nous avons décidé d'entamer un cheminement plus étroit avec le grand chef d'orchestre suisse Charles Dutoit. Et nous lui rendrons hommage lors de notre week-end de la Pentecôte, qui culminera avec l'interprétation de la Symphonie fantastique de Berlioz.
1: Bah, j'ai envie de vomir, hein. Voilà. J'ai envie de vomir. C'est une honte. Comment c'est possible qu'on rende hommage à un chef? Certes, ça a été un grand chef, mais ça a aussi été quelqu'un qui s'est mal comporté et on ne doit pas l'oublier. Alors, c'est toujours cette... voilà, est-ce qu'il faut scinder l'homme et l'artiste? Ben non, pour moi, l'homme et l'artiste, c'est la même chose. Toutes les personnes qui me connaissent et qui connaissent cette histoire, quand ils entendent le mot Charles Dutoit, ben, ils éteignent la radio. Pourtant, maintenant, il a presque 90 ans, mais il faut qu'il s'arrête, en plus. Compte tenu de son âge, des casseroles qui traînent, il faut qu'il aille cultiver son jardin.
3: Bonjour, madame. J'espère que la tournée en Chine de Monsieur Dutoit s'est bien déroulée. Merci pour votre réponse. Puisque vous êtes son assistante, merci de lui transmettre que j'ai recueilli il y a quelques jours le témoignage d'une chanteuse avec qui Monsieur Dutoit avait collaboré il y a 30 ans. Quelle réponse Monsieur Dutoit pourrait-il donner aux accusations prononcées par cette femme? Quelles conséquences ces différentes accusations, qui n'ont jamais abouti, ont-elles eu pour sa réputation et sa carrière? Vous trouverez en fin de mail une transcription des propos que j'ai enregistrés. Merci pour votre attention et cordiales salutations.
4: Trois semaines après James Levine, un autre grand chef d'orchestre est accusé de harcèlement sexuel, le Suisse Charles Dutoit. Quatre musiciennes l'accusent de faits qui se seraient produits aux États-Unis entre 1985 et 2010. Du coup, plusieurs orchestres ont décidé de ne plus travailler avec lui et Charles Dutoit a lui-même annulé ses futurs concerts dans trois villes américaines. On en parle avec vous, Didier Schnork. Bonsoir.
5: Bonsoir.
4: Vous êtes secrétaire général du concours de Genève, l'un des plus importants concours internationaux de musique. Alors, d'abord, surpris d'apprendre que Charles Dutoit est accusé de harcèlement?

0: écoutez, oui, surpris, oui, absolument. Oui. Ouais. C'est triste parce que on peut détruire comme ça une carrière phénoménale, ce qui est le cas de Charles Dutoit. Je pense pas que ça remette en cause la qualité de son art comme de chef d'orchestre. Moi, ça me navre, évidemment.
1: Si vous avez connaissance, Didier Schnorck, par exemple, d'un comportement, comme on l'appelle de nos jours, hein, inapproprié ou inadéquat, qu'est-ce que vous feriez?
0: Je pense pour les hommes, voilà, nous sommes des hommes, pour les hommes, eh bien, se rendre compte que le monde est en train de changer et que peut-être on doit, nous, hommes, d'un certain âge et pour certains, d'un certain pouvoir, réviser un petit peu nos comportements et être prudents.
2: J'ai été sollicitée pour une audition dans le rôle de Mélisande. Monsieur Dutoit était enthousiaste, m'a engagé immédiatement pour la saison du Théâtre des Champs-Élysées. Pour moi, qui venais de commencer ma carrière, c'était une magnifique opportunité. J'ai travaillé dur pour être, je crois, à la hauteur de cet événement. À l'époque, Monsieur Charles Dutoit dirigeait l'Orchestre National de France. C'était un homme qui avait un grand sourire, qui était assez séduisant et qui faisait tout pour l'être, en tout cas. Moi, j'avais déjà eu écho par une collègue chanteuse qu'il fallait garder ses distances, faire attention parce qu'il avait la main leste. Et déjà, lorsque les répétitions ont commencé, Monsieur Dutoit essayait tout le temps de me faire accompagner par sa voiture privée avec son chauffeur chez moi. J'avais accepté une fois, ce que je n'ai plus jamais refait parce que j'ai compris que c'était compliqué. Et il me laissait des messages enflammés sur mon répondeur, messages auxquels je ne répondais pas. Et quand j'arrivais aux répétitions, je faisais comme si je ne les avais pas entendus. Il m'a proposé de venir voir ses estampes japonaises. Il me faisait une cour assidue, à laquelle je ne répondais bien entendu pas. Et la veille du concert, répétition générale, de ma loge à la coiffeuse et maquilleuse, il y avait pas mal de couloirs dans le Théâtre des Champs-Élysées. Et là, juste avant le concert, quand je suis sortie fin prête, si je puis dire, eh bien, il m'a coincée dans un couloir et il a commencé à m'agresser, voilà, à mettre ses mains partout sur moi, à me forcer à l'embrasser. Et j'ai réussi à me sauver, à m'extirper de tout ça. Et j'ai couru jusque dans ma loge. J'étais complètement sous le choc. En plus, je vais chanter immédiatement après. Heureusement, c'était la générale. Et là, j'ai appelé immédiatement mon mari et je lui ai dit « Tu laisses absolument tout ce que tu as à faire. Tu prends le premier train et je veux que tu sois à mes côtés en permanence, dans les couloirs, à chaque instant, pour qu'il ne m'arrive plus rien. » Et nous avions à l'époque le même agent artistique. Et bon, paix à son âme, est décédé maintenant, Monsieur Glotz. Je lui avais parlé de ce qui était arrivé et il m'avait dit « Écoutez, vous êtes jeune, vous avez une carrière devant vous, il ne faut pas faire de vagues, je vous le déconseille fortement. » Et par la suite, mon agent m'a annulé absolument toutes les prestations que j'avais avec lui, avec Monsieur Dutoit, et j'ai été blacklistée avec lui partout. Donc, j'ai eu en plus un préjudice pour ma carrière. Bon, voilà, ça ne m'a pas empêché de faire une belle carrière et de faire ce que j'aimais. Mais ça a été quand même quelque chose de brutal.
3: Déclaration envoyée aux médias par Charles Dutoit, le 23 décembre 2017. Les allégations portées contre moi sont aussi choquantes pour moi que pour mes amis et collègues. Je ne reconnais ni l'homme ni les actes décrits dans les médias. Bien que les contacts physiques informels soient monnaie courante dans le monde des arts, comme geste d'amitié mutuelle, les graves accusations portées contre nous, impliquant coercition et contact physique forcé, sont totalement infondées. Je prends des conseils juridiques et j'ai l'intention de me défendre efficacement. Je crois que, dans le contexte actuel, les accusations médiatiques de violences physiques graves n'aident pas la société à traiter correctement ses problèmes si ces allégations sont en réalité fausses.
4: Eh bien, c'est ce soir à la Place des Arts, à Montréal, donc, que Charles Dutoit va diriger son premier concert à titre de directeur artistique de l'Orchestre symphonique de Montréal. Roland Parent et Pierre Leduc sont allés rencontrer le maestro alors qu'il était en pleine répétition.
5: Encore une fois, juste la double basse, s'il vous plaît.
6: C'est un orchestre vraiment très sympathique, c'est un orchestre qui a un très haut niveau, ce qui fait que je suis sûr qu'on aura de merveilleux concerts dans les années qui viennent.
5: Chiffre 12, s'il vous plaît. 1, 2, 3.
2: Il avait ses pulsions négatives. C'était pas quelqu'un qui était d'humeur égale. Et quand il était exaspéré, bon, peut-être à la recherche effectivement de quelque chose qu'il n'obtenait pas de ses musiciens, il pouvait être extrêmement méchant. Et moi, j'en ai souffert, mais pas que moi. J'ai eu l'occasion de l'entendre demander assez sèchement et de façon très désagréable à des musiciens parce qu'ils n'étaient pas contents. Mais la cruauté, je l'ai vécue, parce que même moi, c'est un rôle que je connaissais à la perfection, que j'avais déjà chanté en scène, que je connaissais par cœur. Eh bien, il m'a obligée à reprendre la partition, estimant que le fait de l'avoir chanté par cœur avait complètement délayé la trace originelle de la musique. Je sais très bien que c'était des façons de mettre à terre et de m'humilier devant les autres. C'était absolument insupportable. Et personne ne bronchait.
3: Quel âge vous vous aviez et quel âge lui il avait ?
2: J'avais 29 ans et il en avait 30 de plus. Pour lui, c'était une évidence que je devais craquer pour cet homme extraordinaire, ce musicien hors pair, qui fait et qui défait les carrières, et que donc je devais me donner à lui, évidemment, c'était une évidence. D'ailleurs, il était complètement abasourdi que je refuse, hein, que je me débatte. Hein. J'aurais dû me laisser faire. Il était fou de rage, mais fou de rage, parce qu'il n'avait pas accès à sa proie. C'est comme ça que je le vivais. Et c'était moi la proie.
7: L'enquête contre le chef d'orchestre vaudois Charles Dutoit n'a pas confirmé les accusations d'harcèlement sexuel. C'est ce qu'annonce ce matin l'OSM, l'Orchestre Symphonique de Montréal, à l'issue d'une enquête interne. Charles Dutoit avait occupé la direction artistique de cette institution durant 25 ans, accusé de harcèlement sexuel par deux plaignantes. Le Genevois avait toujours dénoncé des allégations choquantes. L'OSM qui précise que l'enquête est close.
8: Et on doit dire, moi, c'est la première fois que j'assiste à un concert de Charles Dutoit.
9: Ici, au Centre culturel Lac à Lugano.
8: Au Lac à Lugano, oui.
9: Et est-ce que vous savez qu'il a été accusé plusieurs fois par plusieurs femmes de harcèlement ?
8: Le directeur ? Ah oui ? Ah non, ça, je ne savais pas. Personne n'a dit ça.
9: Et votre mari, il est là ?
8: Mon mari, il est là, oui.
9: On peut lui demander ce qu'il en pense ?
10: Je peux vous déranger ?
11: Charles Dutoit, le chef d'orchestre,
10: il n'a jamais été condamné, mais il a eu des gros problèmes avec beaucoup de femmes. Et la direction de l'orchestre de la Suisse italienne refuse de s'exprimer sur cette histoire.
8: Ils ont peut-être eu raison, parce que pour eux, c'est difficile, je pense, de s'exprimer sur une question pareille. Moi, si j'aurais su cette chose, peut-être j'aurais aussi rien dit.
9: Si vous aviez su, vous seriez venu ?
12: Ah, alors, je dois y penser. Ce sont des choses un petit peu pénibles. Hein? Si c'était vraiment comme ça, peut-être aussi rester à la maison. Mais...
8: J'écoute avec une autre oreille. C'est des choses qui ne font pas plaisir, voilà.
9: Et si vous aviez su, vous seriez quand même venu ?
8: On serait quand même venu. Pour voir, pour écouter. Lui, comme personne, il est capable comme directeur d'orchestre.
12: Le directeur d'orchestre, c'est une chose. Le concert, Beethoven, sont des autres choses. C'est comme ça, non ?
13: J'avoue que j'ai été voir ce concert en ignorant complètement ces accusations.
9: Alors j'ai bien sûr écrit à Charles Dutoit, son assistante m'a répondu qu'il ne voulait pas s'exprimer, que c'est un sujet grave, qui exige plus de temps, plus de réflexion et aussi un cadre approprié. Et je lui ai alors demandé quelle autre personne défendant ses intérêts pourrait répondre à ma demande d'interview, mais j'ai plus eu de réponse.
13: Oui, je le comprends, surtout à froid, s'il n'a pas pu se préparer et tout. Et puis, on sait ce qui se passe dans ces reportages. Hein. On aime bien prendre les choses extrêmes et puis les monter, peut-être. Moi, je ne dis pas falsifier, mais si on le ressort comme ça, sans voir le contexte, c'est un peu problématique, je trouve.
14: Les orchestres symphoniques de Boston, de San Francisco et Sydney mettent un terme à leur collaboration avec Charles Dutoit. Le maestro a lui-même annulé ses concerts à venir dans trois villes américaines.
15: Tobias Richter, le directeur du Septembre musical de Montreux-Vevey, qui invite régulièrement Charles Dutoit, nous dit tomber des nues et parle de chasse aux sorcières. Pour lui, pas question en l'état de renoncer à la présence du chef dans son festival.
16: Médisance est interprétée ici par l'Orchestre de la Suisse romande sous la direction de Charles Dutoit. C'était en 2007. Un extrait du concerto pour piano et orchestre, le deuxième.
9: On est ici au studio 13 de la RTS. Christine Salvadé, vous êtes la chef de l'unité culture. En 2018, l'unité communiquait qu'à long terme, quels que soient ses comportements dans sa vie privée, Charles Dutoit restera un grand chef d'orchestre et les œuvres qu'il a dirigées mériteront d'être diffusées. Je précise qu'aucune des plaignantes n'a saisi la justice. Vous me disiez que ça jouait aussi un rôle dans le choix de ne pas le blacklister, mais il y a d'autres raisons.
17: En l'occurrence, Charles Dutoit n'est pas une personnalité, je dirais, porteuse d'images comme peuvent l'être Patrick Bruel, pour prendre un cas actuel, ou Gérard Depardieu. Disons, son visage n'est pas connu du grand public, en tout cas en Suisse. Et donc, nous estimons qu'il ne suscite pas, en fait, cette réaction du public négative.
9: Quel regard vous posez, Christine Salvadé, sur la cancel culture ?
17: Dès qu'on parle de cancel culture, en fait, c'est dangereux parce que justement, il y a un risque de justice expéditive, de jugement hâtif, de lynchage médiatique. C'est un danger qui nous guette. On ne peut pas laisser dans l'ombre un artiste, il n'y a pas de raison de le laisser dans l'ombre. Parce que justement, notre mission première, c'est la diffusion de toute la musique, de tout art possible.
9: Où est-ce qu'on est? Qui vous êtes? Où on va?
18: Je suis Bérénice Amidi et je suis professeure des universités ici à Lyon 2 en esthétique et politique des arts vivants. Et on va au dernier cours sur les approches culturelles des arts de la scène qui est consacré cette année à la culture du viol. Et alors c'est un cours de rattrapage. Donc oui, moi, ce que je voulais vous évoquer un tout petit peu avec vous, mais juste en ouverture rapide, c'est qu'est-ce qu'on fait des œuvres violentes ou des œuvres créées par des artistes qu'on sait accusés de violence, et aussi qu'est-ce qu'on fait des personnes violentes. Et là-dessus, on est encore dans un énorme bricolage. Hein, et il y a plein de problèmes que ça soulève. Par exemple, les lieux qui accueillent la tournée de Patrick Bruel. Alors, il y a des lieux qui s'en fichent. Hein, il y a des lieux qui assument parfaitement de continuer à programmer des personnes multi-accusées. Mais il y a beaucoup de festivals qui voudraient pouvoir annuler sa présence dans leur festival. Mais en même temps, les contrats sont déjà signés. Et donc, bah, très concrètement, il y a plusieurs festivals qui ont le choix entre le programmer ou mettre la clé sous la porte. Oui.
19: Depuis 2017, avec le mouvement MeToo, etc., cette transgression, elle est beaucoup moins acceptée, non ? Et par exemple, quand Polanski, il a été nominé en 2020, il est quand même pas venu à la cérémonie parce qu'il savait qu'il y aurait des rassemblements, qu'ils peuvent se prendre une sauce, etc. Et qu'avec, par exemple, les réseaux sociaux, etc., c'est devenu beaucoup plus facile aussi de lyncher, on va dire, publiquement les personnes, les pointer du doigt et les accuser, quoi, de ce qu'ils ont fait.
20: Moi, je pense que ce cours-là, particulièrement, pas pour mettre des louanges ou quoi, c'est vraiment un outil pour replacer aussi comment regarder les œuvres un peu. Enfin, j'ai commencé un livre, là, il y a 3 jours. Impossible de le lire. Genre, j'ai lu 3 pages et pédocriminalité dans les premières lignes, romantisation de la domination tout de suite. Mais tout de suite, je l'ai vu, impossible de le lire. Alors que c'était une œuvre faite par une femme aussi, donc j'étais déçue un peu. C'était Le blé en herbe de Colette. Voilà, que j'ai commencé, que ma mère m'avait conseillé en disant que c'était une belle romance adolescente et tout. Impossible de lire, genre 10 pages, j'étais là, allez, je le ferme. Mais c'est intéressant et du coup, je vous remercie aussi pour ces outils-là.
18: C'est gentil. Oui.
19: J'étais sur la page Wikipédia de Bertrand Blier et que dans Engagement, il a signé la tribune pour ne pas effacer Gérard Depardieu pour sa présomption d'innocence. Donc voilà, c'est tout. Ça fait continuité aussi.
18: Ah bah oui, au moins il est cohérent. Ce qui n'est pas la seule stratégie, parce qu'il y a parfois aussi une stratégie à l'inverse de défense, de lutte contre les violences sexistes et sexuelles, qui est aussi une stratégie pour passer entre les gouttes.
9: Je vous liste quelques phrases que j'ai lues ou entendues. Un génie a tous les droits.
18: Oui, alors ça fait partie en fait des facteurs d'impunité spécifiques dans les secteurs artistiques l'idée que la création d'abord obéit à un autre ordre que l'ordre social ordinaire et que les règles du jeu social et les lois sociales ne s'appliquent pas à des grands hommes. C'est ce qu'on a entendu à propos de Gérard Depardieu. C'est la France qu'on insulte. C'est parce que Depardieu, c'est pas Depardieu. C'est le colonel Chabert, c'est Cyrano de Bergerac. Enfin, voilà, c'est tous les personnages qu'il a interprétés. C'est tous les films dans lesquels il a joué. Il y a à la fois le génie à tous les droits, mais il y a aussi, si on est dans des processus de création non violents, eh ben, on va arriver à des œuvres médiocres. Si on est dans le soin, si on est dans la culture de l'égalité, on va perdre des choses du point de vue de la qualité esthétique. Donc il y aurait d'un côté les œuvres bienséantes, des nouvelles règles de bienséance woke, disons, qui amèneraient de la médiocrité artistique. Et de l'autre, il y aurait les grandes œuvres de génie qui seraient justement des œuvres amorales ou immorales, mais qui du coup seraient de meilleure qualité artistique. C'est l'image du poète maudit, c'est l'image que pour créer, il faut se confronter aux forces obscures de Eros et Thanatos et que la grandeur du génie viendrait de la souffrance et de la violence. C'était la formule d'une journaliste qui avait répondu ça à Maria Schneider quand elle s'était plainte sur le tournage du dernier tango à Paris, des violences qu'elle avait subies sur le tournage. Et la journaliste l'avait refait taire en lui disant « Mais est-ce que vous ne savez pas faire la part des choses entre ce que vous avez vécu et l'immense qualité du film à l'arrivée. » Il y a aussi cette croyance limitante pour le changement, en tout cas. Mais il y a encore un autre aspect sur ça. C'est des milieux extrêmement concurrentiels où les hiérarchies entre les corps de métier sont quand même très genrées. C'est des professions qui sont globalement très féminisées, mais les postes de pouvoir restent très largement masculins. C'est des secteurs dans lesquels, à rebours de presque tous les autres univers professionnels, on continue à normaliser la séduction comme critère de sélection. On attend des interprètes, notamment, d'être séduisants, et on attend des sélectionneurs d'être séduits. C'est assumé que c'est un critère de choix de tel artiste par rapport à tel autre. Et par ailleurs, dans les processus de travail, il y a quand même pas mal de points communs avec les processus d'emprise, hein, potentiellement. Et enfin, c'est des secteurs dans lesquels les frontières entre la vie privée et la vie professionnelle, du point de vue de l'espace et du temps de travail, sont très poreuses. Parce que il y a les tournées, les tournages, des moments où on travaille fort, fort ensemble, dans des états de proximité physique et puis de connexion aussi à une intimité psychique. Tout ça, c'est des facteurs de surexposition. Le soir, on va à un pot de première. Est-ce qu'on est dans le travail? Est-ce qu'on est dans de la convivialité? Est-ce qu'on est en soirée en train de se lâcher? Ben, tout ça à la fois.
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18: Est-ce qu'on est potentiellement sous l'emprise d'alcool ou autre? Oui, assez souvent. Donc voilà, tout ça, c'est des facteurs qui surexposent aux violences.
21: (0) 58 134 134 0 pour réagir à ce reportage signé Jonas Paul. 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Pour nous laisser vos messages et témoignages, il vous faut composer le 058 134 134 0 et nous les diffuserons dimanche dès 9h dans les Échos de Vacarme.
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7: Suite à un véhicule en feu, l'autoroute Neuchâtel-Bienne est fermée entre Saint-Blaise et Marin en direction de Bienne.
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1: C'est devenu un marronnier. Le 14 juin arrive tous les ans avec ses cortèges et ses revendications, avec une audience attentive ou indifférente. Le 14 juin est devenu la date emblématique du combat des femmes, d'une impatience légitime pour faire progresser leurs droits à petits ou à grands pas. Une histoire longue au cours de laquelle les péripéties font preuve d'une créativité sans faille. Histoire vivante vous propose une série en 10 épisodes sur l'histoire des femmes, du foyer aux révolutions féministes. Épisode 7, les féminismes. Au cours de l'histoire, il y a plusieurs féminismes. Des générations et des visions de la condition féminine en société. Des féministes de droite ou de gauche, libérales ou anticapitalistes. Les années 70 voient se déployer le féminisme que l'on qualifie de « deuxième vague ». Brigitte Studer, historienne et autrice de « La conquête d'un droit, le suffrage féminin en Suisse », paru aux éditions Alphil.
2: Alors le terme de vague de féminisme est apparu à la fin des années 60 aux États-Unis sous la plume d'une journaliste qui voulait caractériser le nouveau mouvement des femmes et pour le distinguer de première génération, fin des années 1890, 1920, enfin là il y a aussi des différentes périodisations. Et ce terme, est, évidemment, il est critiqué, j'entends bien la critique, parce qu'il pourrait faire croire qu'il n'y a aucune continuité entre une première génération et une deuxième génération, quoique génération n'est peut-être pas un bon terme, parce qu'il y a bien plus qu'une génération, en tout cas biologique, entre ces deux mouvements. Non, c'est important, les continuités. Je crois qu'on vague est utile pour situer les féminismes et les féministes dans l'histoire. Parce qu'on sait quand ont lieu première et deuxième vague, troisième vague, etc. Et puis, ça permet aussi de penser les moments forts. Parce qu'une vague inclut quand même qu'il y a des flux et des reflux. D'ailleurs, moi, je trouve que la métaphore de vague, comme toute métaphore, évidemment, est incomplète. Elle généralise, elle simplifie. Mais la vague est faite d'eau. Et quand elle se retire, l'eau reste toujours là. Donc, il y a toujours un féminisme. Parce que c'est une des critiques contre le terme de vague qui serait trop limitatif, d'ailleurs, aux féministes occidentales, aux féministes, un type de féminisme.
3: On entend toujours parler de vagues, de la première, de la deuxième, de la troisième vague.
4: Et parfois, quatrième vague du féminisme.
3: Et je milite depuis des années sans vraiment savoir ce que c'est les premières, deuxième, troisième vagues, en quoi ça consiste, qui c'est, par qui, comment, où.
5: Ellie, qui est un étudiant et militant sur les questions queer et féministes, notamment, mais pas que.
3: Il y a déjà une première vague qui a lieu à peu près entre 1830 et 1930. C'est vaste. Une seconde vague qui démarre vers 1950 et qui se termine dans les années 80. Et une troisième vague qui, du coup, démarre dans les années 90 et n'est pas encore vraiment terminée aujourd'hui.
6: Pas facile de résumer un important ensemble de mouvements en une simple série de phases. Mais bon, pourquoi pas?
3: La première vague, c'est vraiment la question principalement des droits civiques.
6: Dès le début du 20e siècle, des pionnières veillent à améliorer le sort des femmes. Leur première bataille concerne le droit au travail et à l'éducation, puis le droit de vote.
3: La seconde, ça va être le corps.
6: Dans les années 60, le combat permet notamment aux Québécoises d'avaler la pilule contraceptive en toute légalité et aux femmes mariées de ne plus être considérées comme des mineures devant la loi. Au tournant des années 70, on réfléchit encore davantage aux droits sexuels, reproductifs et maternels. La discrimination sexiste, la pauvreté au féminin et le patriarcat deviennent d'importants chevaux de bataille. Au Québec, en plus des féministes libérales, on commence à entendre des féministes marxistes et radicales, tout en se laissant tenter par une certaine révolution sexuelle.
3: Et la troisième, c'est la question de l'espace public, mais aussi de l'intersectionnalité.
6: L'esprit punk féministe des années 90 contribue au développement de voix plurielles. L'oppression des femmes est désormais comprise dans un spectre plus large qui prend en compte l'ethnie, la classe sociale, l'orientation sexuelle et le contexte socioculturel.
3: On parle des fois d'une quatrième vague.
6: Internet et les médias sociaux démocratisent la prise de parole et alimentent un débat public ultra polarisé. La place et les buts du féminisme sont repensés, tout comme la définition des genres. Des clivages militants se creusent. Si le combat pour les droits des femmes est toujours loin d'être gagné, il est plus que jamais nommé, méta-analysé et objet d'actualité.
2: Je trouve que vague peut être utile.
1: Brigitte Studer.
2: Il n'y a, à mon avis, aucun corollaire pour remplacer vague.
7: Ben ouais. Alors, on va l'utiliser.
2: Voilà. On On peut prendre l'exemple de la Suisse. On dit souvent que le MLF des années 70, c'était un mouvement que d'étudiantes. Ce qui n'est pas tout à fait vrai, parce que dans certaines régions, parce que là aussi, justement, il faut un peu regarder localement, il faut situer l'analyse. Il y a des cantons comme Neuchâtel ou les villes de Bienne, qui sont des villes ouvrières où il y avait beaucoup de migrantes qui étaient dans les groupes femmes et dans le MLF. Tandis que d'autres villes, c'était moins le cas. Par exemple, je pense à Fribourg, qui est une ville où c'était surtout des étudiantes qui étaient actives. Mais pas seulement, il y avait aussi des femmes mariées, mais c'était vrai qu'il y avait peu de migrantes. Alors ça dépend, on ne peut pas trop généraliser.
8: Cette notion de première et de deuxième vague du féminisme, elle ne rend pas justice à la complexité de leur pensée. On l'utilise dans cette série comme un repère chronologique. Les militantes de la première vague naissent plutôt avant la Deuxième Guerre mondiale et celles de la deuxième après. Mais une vague ne chasse pas l'autre. Éléonore Lépinard est sociologue à l'Université de Lausanne. Elle a publié aux éditions Anna Moza, dans la collection « Le mot est faible », un essai très pédagogique intitulé « Féminisme ».
9: Bien évidemment, on va être amené dans l'action politique, et c'est un mouvement politique, on va être amené, et même aussi d'un point de vue théorique, à tenter des définitions, à essayer d'aller chercher les éléments qui, à un moment donné, dans un contexte donné, nous semblent ceux qui sont les plus porteurs d'émancipation ou d'égalité. Mais quand on fait cela, on doit se rappeler qu'au final, cette opération de définition, elle va tracer des frontières, elle va produire des exclusions. Donc c'est important de le garder à l'esprit parce que c'est ce qui fait aussi la capacité du féminisme à se renouveler. C'est cette capacité en fait d'autocritique. Parce qu'en fait, à chaque fois qu'on définit d'une certaine manière, ça ne manque pas. Il y a un nouveau groupe ou de nouvelles voix en fait qui vont s'élever au nom du féminisme et qui vont contester l'exclusion qui vient de leur être opposée par une définition. Je ne sais pas, pour donner un exemple, pour pas rester trop abstraite, mais voilà, c'est sûr que si on définit le projet féministe uniquement dans une veine, j'ai envie de dire, libérale par rapport à l'acquisition d'un ensemble de droits individuels, un projet comme ça un petit peu réformiste, pour dire voilà, les femmes doivent avoir accès aux mêmes droits, etc. Bon ben voilà, ça manquera pas, il y aura d'un côté certaines qui diront oui, mais on doit pas chercher une forme d'égalisation avec les hommes parce qu'en fait, au contraire, on doit revendiquer des formes de spécificité qui sont les nôtres, alors qu'on peut définir de plein de manières, ça peut être biologique, ça peut être social, etc. Ou même culturelle ou psychanalytique. À toutes les époques, on a cherché à donner comme ça des caractéristiques particulières aux femmes, et où il y aura d'autres voix qui s'élèveront en disant mais non, ça c'est un projet purement libéral, alors qu'en fait, si on veut exterminer les racines du patriarcat, on doit détruire le capitalisme aussi. Et donc c'est pas du tout ça notre projet. Donc juste voilà, pour donner un petit exemple, tentative de définition équivaudra à contestation de cette définition. Et c'est comme ça que le projet féministe se constitue.
10: Vous parlez de projet. Mmh. J'imagine que la notion même de projet est compliquée, mais en tout cas, peut-être on peut définir une tension.
9: Oui, oui, absolument. Donc il y a une tension, il y a du conflit, et puis il y a une historicité. Et ça, je pense que c'est important de se le rappeler, tout comme de se rappeler que quand on énonce des limites, même au nom de principes qui ont l'air très abstraits, en fait, on trace des frontières qui sont aussi des frontières sociales, entre des membres bienvenus et des membres exclus du projet. De la même façon, on doit se rappeler que on énonce ce projet aujourd'hui dans un contexte spécifique, avec un héritage historique et puis avec une vision du futur, et que ben, ce projet n'est pas de toute éternité. Il sera amené à changer, le visage du féminisme ou des féminismes qu'on connaît aujourd'hui sera amené à être transformé, peut-être jusqu'à un point où les générations antérieures, et elles le disent hein, souvent d'ailleurs aujourd'hui, ne reconnaissent plus ce visage, et à un point où nous-mêmes, aujourd'hui, peut-être, un jour, on ne le reconnaîtra plus. Donc c'est un mouvement historique. Donc comme tout mouvement historique, voilà, ben, effectivement, il est le résultat d'une tension, il est le résultat d'une mobilisation et donc d'une conflictualité politique.
8: Brigitte Studer sur la deuxième vague du féminisme suisse.
2: Au milieu des années 70, il y a une véritable éclosion de groupes féministes, de mouvements de libération des femmes dans les villes suisses, qui sont très radicaux. Mais c'est un mouvement qui reste assez peu structuré. Et ça, c'est une différence par rapport aux générations précédentes, qui sont en général des associations avec des présidentes, avec une caissière, avec un comité directeur. Le MLF, c'est pas ça du tout. C'est un peu une adhésion libre. On peut venir aux réunions, on veut ou on pas. Quoique, il y a aussi des listes d'adresses. C'est pas que c'est totalement anarchique, il y a une certaine organisation, mais l'organisation est très libre, on refuse les hiérarchies. Donc il y a une recherche collective de l'analyse, de la théorisation, ça se passe en groupe, il y a une discussion en groupe. Il y a un très grand répertoire de modes d'action, depuis la provocation de rue, la provocation dans les parlements, comme lancer les linges sales sur les députés, jusqu'à la discussion en petits groupes, les groupes d'autoconscience. Donc il y a vraiment cette grande palette qui distingue le nouveau mouvement des femmes de l'ancien mouvement des femmes. C'est un mouvement qui a quand même une vision de la société, c'est une vision émancipatrice, c'est une vision libre, une liberté des corps, une liberté d'action, c'est un changement radical, donc c'est une vision de rupture.
8: Si les vagues féministes ne se succèdent pas, elles cohabitent plus ou moins bien.
11: Il se passe beaucoup de choses. Ça fait 4 ans que le droit de vote des femmes est acquis, enfin a été accepté et donc introduit au niveau fédéral.
8: Sarah Kiani enseigne à l'université de Neuchâtel en études genre. Elle est aussi réalisatrice de cinéma et l'autrice de « De la révolution féministe à la Constitution, mouvement des femmes et égalité des sexes en Suisse » paru aux éditions Antipode.
11: Et en 1975, il se passe plusieurs choses dans le congrès des intérêts féminins. Le congrès des intérêts féminins, c'est dans le cadre de l'année de la femme, donc ce qui a été déclaré année de la femme par l'ONU. C'est l'année 1975 et dans ce cadre-là a lieu à Berne un congrès des intérêts féminins qui est mis en place par différents organismes et notamment sponsorisé par des grandes entreprises telles que Nestlé par exemple. Et puis, les personnes qui vont, disons, organiser et être le plus actives dans ce congrès, ce sont des femmes de ce qu'on pourrait appeler le féminisme de première vague. Alors moi, j'utilise pas le terme de vague, mais on arrive bien à l'identifier de cette façon-là, c'est-à-dire le féminisme qui s'est, en Suisse, surtout mobilisé autour de la question du droit de vote. Alors pas uniquement autour de questions, disons, d'intérêt féminin de façon large. Beaucoup de personnes vont dire qu'il s'agit pas réellement de combat féministe, mais plutôt, disons, en faveur des femmes, ou plutôt dans un féminisme libéral, qui en fait ont eu plusieurs combats, notamment des combats plus moraux, par exemple contre l'alcoolisme des femmes, pour des questions aussi d'éducation, pour des questions d'égalité de salaire un peu moins, là c'était beaucoup plus le mouvement ouvrier, mais enfin c'est ce féminisme-là libéral, surtout intéressé au droit de vote, donc qui organise ce congrès. Et à l'occasion de ce congrès, elles vont présenter divers thème et elles vont bouder le thème principal, le plus important du nouveau mouvement des femmes ou du mouvement des femmes de seconde vague, donc celui qui se mobilise à partir de la fin des années 60 et du début des années 70. C'est le même mouvement qu'on trouve ailleurs en Europe de l'Ouest et en Amérique du Nord. En tout cas, ils partagent un certain nombre de conceptions du féminisme. Et donc, le thème, disons, qui mobilise le plus en Suisse les féministes des années, de ce nouveau mouvement des années 70, c'est l'avortement. Et donc, c'est un thème qui est boudé, en tout cas qui est ignoré, on va dire, par les féministes dites de première vague. Et ça va créer ce qui a souvent été considéré dans l'historiographie, aussi mince soit-elle, comme un moment particulièrement intense de conflit entre les anciennes et les nouvelles féministes, donc de première vague et de seconde vague, parce que les féministes des différents MLF, les mouvements de libération des femmes, qui fonctionnent vraiment localement, donc on a plusieurs MLF de façon différente de ce qu'on trouve par exemple en France, on a plusieurs groupes aussi, mais on parle souvent du MLF en France, en Suisse on parlera des MLF et des FBB, donc les groupes alémaniques, Frauenbefreiungsbewegung, c'est le même nom traduit en allemand. Donc ces féministes-là vont faire un anti-congrès, c'est-à-dire qu'elles vont envahir le congrès officiel des intérêts féminins de 1975 pour y aborder leurs revendications. Donc elles vont couper le micro, elles vont vraiment envahir le congrès, elles vont faire un certain nombre d'actions typiques du mouvement des femmes de ces années-là, qui est un mouvement qui se crée en prolongation ou en prolongement avec le mouvement de 68, donc le mouvement étudiant. Donc elles vont mettre en place des actions qui sont très proches de ce qu'on faisait dans le mouvement de 68. Donc des sit-ins, des manifestations, des actions qu'elles estiment disruptives. Voilà.
8: Ses actions spectaculaires, humoristiques et très efficaces pour frapper les esprits se développent en Suisse. En octobre 1975, les militantes du MLF font scandale en jetant des couches mouillées sur les députés après leur refus d'adopter une résolution sur le délai légal d'avortement.
11: Très souvent, on a cette image des féministes dites de première vague qui auraient été très sages, on pourrait dire, comparées aux féministes de seconde vague. Elles ont quand même mené quelques actions remarquables, enfin on va dire spectaculaires entre guillemets, hein, dans l'espace public. Notamment, elles avaient tiré ce grand escargot en papier mâché dans les rues de Berne pour signifier la lenteur en termes de droit de vote des femmes. Il y a eu quelques manifestations. Mais c'est vrai que c'est beaucoup plus typique quand même du mouvement étudiant de la deuxième partie des années 60, donc un mouvement, alors on dit pas mai 68 en Suisse parce que ça s'est pas concentré sur mai 68, mais il y a eu des actions notamment à Zurich qui ont été assez enfin des confrontations avec la police qui ont été assez importantes, notamment autour d'espaces autogérés. Donc oui, donc on a tout ce répertoire d'actions là, donc c'est pas nouveau forcément dans le répertoire militant, c'est en continuité avec ce qu'il y a eu avant, mais pour les féministes en Suisse, oui, je dirais que c'est assez nouveau.
8: Éléonore Lépinard parle souvent de pratiques de désordre, ces actions de dénonciation spectaculaires utilisées par le MLF.
9: C'est un terme que je reprends au philosophe Jacques Rancière, même si lui, bon voilà, il l'utilise une fois très vite en passant, mais ça m'a semblé tellement bien caractériser des pratiques féministes qui sont aussi celles qui marquent notre mémoire collective souvent, hein, parce que ben effectivement, une pratique de désordre, c'est une pratique, dirait Rancière, qui visibilise une remise en cause du partage établi et qui propose un autre partage. C'est-à-dire comment on associe les qui et les quoi, à qui on associe certaines positions dans la société. C'est des formes de partage politique, des formes de partage sociaux. Donc Rancière, il parle de ceux avec part et des sans part, hein, ceux qui n'auraient pas de part, justement, pas de participation à la société. Et que, alors lui, c'est un philosophe et qui s'est beaucoup intéressé à l'histoire du mouvement ouvrier. Et donc comment, quand on est dans ces sans part, à travers des pratiques de désordre, on propose, on visibilise un autre partage possible. On va pas l'obtenir juste en le montrant, mais en le montrant, en le rendant visible ou audible, on ouvre une brèche dans le partage établi. On ouvre une forme de contestation. Et puis pour les personnes qui participent à la pratique de désordre, ben en fait, on a une expérimentation certes éphémère, certes temporaire, mais très concrète de la liberté. Donc Rancière nous dit, en fait, penser que la liberté ou que l'émancipation, c'est un statut, un état qu'on va obtenir ou qu'on va atteindre dans le futur à partir d'une action concertée, alors qu'elle soit révolutionnaire ou réformiste, ou voilà. Il dit, c'est un peu se tromper de cible, en fait. La liberté, c'est pas un état, c'est pas un statut, c'est une pratique de désordre qui s'expérimente dans un moment, dans une brèche qu'on crée comme ça, et qu'on se donne à soi-même et qu'on se donne au groupe qu'on représente. Et il me semble que ça permet de bien cerner, finalement, voilà, certaines pratiques féministes de désordre, donc des féministes qui jettent des couches sur les parlementaires suisses en 1975, et qui demandent pas à être élues, en fait. Ce jour-là, elles demandent pas à venir participer à un ordre établi, au même droit, enfin au même statut, à égalité avec les hommes qui occupent dans leur très très large, quasiment unanimité, totalité, l'Assemblée à ce moment-là. Non, ça les intéresse pas. Qu'est-ce qu'elles veulent ? Elles veulent montrer que cet ordre-là ne convient pas. Elles veulent pas y participer. Et donc, elles viennent rompre l'ordre établi à travers voilà une pratique un petit peu subversive, ou en tout cas disruptive plutôt, de lancer des couches. Le fait de lancer des couches et de les lancer sur les parlementaires, outre le fait de dire en fait ça nous intéresse pas de participer à cette politique que vous êtes en train de faire, c'est aussi une manière de dire en fait vous êtes responsable d'un problème. C'est vous les responsables. Vous êtes les tenants du pouvoir et vous avez, c'est pas nous en fait qui devons régler ce problème, c'est vous. Et c'est bien pour ça qu'on vous lance des couches et le message il est très très clair de c'est pourquoi c'est des couches qu'on vous lance ce jour-là. Donc cette pratique de désordre, c'est aussi une pratique qui permet de désigner les responsables.
8: Brigitte Studer.
2: Oui, alors la première vague, en fait, elle réapparaît aussi dans les années 60. Betty Friedan aux États-Unis en 1966, elle crée NOW, la National Organization of Women, qui n'est pas du tout un féminisme radical, mais qui est un féminisme égalitaire qui demande les droits égaux, la réalité des droits égaux.
12: Les femmes représentent 53% de la population aux États-Unis. Maintenant qu'elles sont devenues conscientes de leur force, qu'elles ont décidé d'agir ensemble, de descendre dans la rue, elles peuvent exercer un pouvoir véritable, capable de changer les conditions qui les oppriment. Discrimination dans l'éducation, dans l'emploi, infériorité des salaires féminins. Elles peuvent forcer les gouvernements à donner priorité à leurs exigences quant à l'avortement gratuit sur demande, les garderies d'enfants subventionnées par l'État. Par leur nombre, elles peuvent exercer aussi de fortes pressions économiques. Elles peuvent boycotter les produits.
2: Mais la même année, en Italie, se crée le premier groupe autonome de femmes. Donc on voit qu'il y a un chevauchement entre ces deux époques, mais c'est aussi deux façons de concevoir la politique et l'égalité hommes et femmes, et en fait l'émancipation des femmes. Ce sont deux projets qui se rejoignent en partie. En Suisse, c'est très particulier parce que vraiment les deux mouvements se retrouvent au même moment avec en partie les mêmes revendications, donc le suffrage. Le MLF en Suisse apparaît en novembre 68 lors des festivités de l'Association pour le suffrage féminin, donc l'association zurichoise, qui fête ses 75 ans d'existence, toujours sans suffrage. Alors il y a des jeunes femmes qui montent sur le podium et qui protestent, il n'y a rien à fêter ici, nous n'avons pas obtenu ce que nous voulons. Donc c'est déjà ce mode de procédé provocateur et radical. Et c'est ça qui est intéressant, c'est que c'est en 68, donc c'est vraiment le mouvement 68 et le féminisme, c'est quasiment parallèle. En fait, d'ailleurs, c'est souvent le produit de la nouvelle gauche. Donc en Suisse, l'apparition du MLF, bon, c'est après les Américaines, mais c'est avant les Françaises, par exemple. Et en février 69, il y a une action de rue de féministes zurichoises qui mettent aux enchères des habits qu'une des femmes a gagné dans un concours de Miss. Et donc, c'est pour dénoncer l'objectivation des femmes. Et elles se déclarent être MLF, Mouvement de Libération des Femmes. Mais c'est un mouvement de gauche. Donc, quand elles sont interviewées par les médias, elles disent bien, non, nous sommes contre l'exploitation des femmes, au niveau du travail, mais aussi l'exploitation des femmes dans la vie quotidienne, dans les rapports sociaux, la vie domestique, dans les rapports hommes-femmes. C'est pas seulement une question d'égalité formelle. C'est vraiment une question d'émancipation. Il s'agit de changer la vie. C'est tout nouveau. C'est vraiment changer la vie, c'est la libération, c'est l'émancipation, c'est changer la société, changer la vie quotidienne. Après, comment se fera cette société et où est-ce qu'on met l'accent? Là, il y a évidemment de très grandes différences.
8: Entre féministes de la première et de la deuxième vague, on n'est pas toujours d'accord sur les revendications, sur les priorités et sur les causes qui doivent mobiliser les militantes.
2: Alors, les féministes de la deuxième génération, donc qui sont venues au monde, si on peut dire, au moment de l'introduction du suffrage, voire juste un peu avant, ont considéré que le suffrage était un droit tellement élémentaire qu'on n'allait pas mettre la priorité là-dessus pour se battre.
13: Moi, ça me fait rire quand les hommes nous accordent le droit de vote, comme ça a été le cas en Suisse. J'ai pas envie qu'on m'accorde ma libération, ni qu'on accorde du haut d'une chair d'homme la libération aux autres femmes, mais il faut que les femmes se libèrent elles-mêmes. D'une part parce que je ne crois pas qu'un homme puisse avoir véritablement conscience de ce que c'est de l'intérieur que l'oppression d'une femme, et c'est la femme qui elle-même peut définir dans quelle mesure elle se sent opprimée, personnellement et socialement, et il n'y a que elle qui peut dire ça, ça doit changer, et de telle manière. Parce que si c'est les hommes qui viennent le décider à sa place, ce ne sera pas de la libération. Ce sera...
14: Mais vous pourriez peut-être avoir des hommes dans des groupes de travail. Ne vous serait-il pas utile d'avoir quelqu'un pour parler, par exemple, du sentiment de possession, je pense, dans votre groupe, parce que l'homme aussi ressent un sentiment de possession vis-à-vis de la femme.
13: Oui, mais nous, pour l'instant, on veut libérer les femmes. Moi, personnellement, alors, ce que je trouverais fantastique, c'est qu'il y ait un groupe d'hommes qui se réunissent pour parler de la sexualité, et je suis certaine, mais vraiment absolument certaine, qu'ils sont aussi opprimés sexuellement que nous. À la seule différence, c'est que leur oppression, ils l'ont fabriquée, par le fait même qu'ils nous ont mis, nous, dans cette situation infériorisée.
2: là, il y a déjà une différence avec l'ancien mouvement, mais elles ont quand même soutenu le suffrage. Il était évident pour les néo-féminismes que le suffrage était une des revendications qu'elles avaient. Mais sinon, elles avaient d'autres revendications, mais elles ont beaucoup finalement collaboré. L'initiative pour la décriminalisation de l'avortement qui a été déposée en 1971, la récolte de signatures s'est faite avec l'aide du MLF. Ou des groupes LMLF qui existaient à l'époque. Et là aussi, c'est vraiment l'usage des instruments de la démocratie semi-directe qui sont les pratiques traditionnelles de l'ancien mouvement des femmes. Là, le nouveau mouvement des femmes a tout à fait utilisé ça et souvent collaboré. D'ailleurs, l'initiative pour un article constitutionnel pour l'égalité des droits qui avait été lancé par l'Association pour les droits de la femme, qui est une organisation féquière, plutôt modérée et traditionnelle, qui avait été un peu choquée parce que lors de son congrès en 1971, les féministes ont envahi le congrès de cette association en critiquant le fait qu'elle n'avait pas à revendiquer le droit à l'avortement. Finalement, le MLF a beaucoup contribué à récolter ses signatures. Donc il y a une collaboration, il y a une coordination aussi pour certains objets, mais les objectifs fondamentalement restent assez différents.
15: Initialement, Concrète Berne, il n'était pas prévu de parler de l'avortement.
8: Émission en direct de la TSR en 1975.
15: C'est, je crois, ce qui a entre autres provoqué en partie l'anticongrès. Pourquoi avoir écarté ce sujet ?
16: Bien, monsieur, pourquoi ? Parce que...
8: Jacqueline Berenstein-Wavre, présidente de l'Alliance des sociétés féminines suisses.
16: Et lorsque l'on a discuté dans un comité du thème du congrès qui était la collaboration dans l'égalité, à la majorité, on a pensé qu'il n'était pas bon de parler de l'avortement dans ce cas-là. Mais, comment dirais-je, vu certaines pressions extérieures, etc., eh bien, on en a parlé quand même.
2: Dans la première vague, le droit à l'avortement n'est pas présent. Il sera présent dans des groupes comme le Parti communiste, un peu le Parti socialiste, mais l'Association pour le suffrage féminin ne va pas du tout se prononcer sur cette question, ne va pas du tout, c'est pas sur son agenda. Par contre, alors, dans les années 70, ces questions de contraception, avortement, entrent en force, elles sont même à l'avant-scène. Et c'est pour ça que le MLF, en 1975, organise un contre-congrès contre le congrès de l'Alliance des sociétés féminines, parce qu'elle trouve que ce congrès est beaucoup trop modéré, beaucoup trop conservateur. On ne va pas parler de l'avortement, on ne va pas parler de la contraception. Donc, elles font irruption dans ce congrès, elles lisent leurs revendications. Mais finalement, ce qui se passe, c'est que l'Alliance lance cette initiative pour les droits égaux, donc un article constitutionnel, et cette initiative, la récolte, sera soutenue par de nombreux groupes femmes, par le MLF, peut-être pas toutes, mais de nombreux groupes, et puis aussi, bien sûr, l'extrême gauche.
8: Dans le prochain épisode, le féminisme, mais pour qui ? Histoire vivante, c'est Anaïs Quien avec Daniel Zacker à la préparation et Jérôme Nussbaum à la réalisation. 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

0: Tout de suite, c'est Lucas Torrent avec « Dis pourquoi ». Mais avant, les infos. 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Pierre-Étienne Joie.
1: Le commandant des sapeurs-pompiers de la ville de Bienne remet son tablier et prend de nouvelles fonctions dans l'administration municipale. Il avait été mis en congé à la suite d'une enquête administrative. Le commandant et la ville de Bienne sont parvenus à un accord. D'importants manquements étaient reprochés au chef-pompier, dont abus de pouvoir, conflit d'intérêts et favoritisme. Le débat au Conseil national pour lever l'interdiction de construire de nouvelles centrales nucléaires en Suisse se poursuivra lundi prochain. Le thème est très controversé. L'UDC et le PLR ont besoin du soutien du centre pour ce projet. Les élus débattent du contre-projet indirect du Conseil fédéral à l'initiative populaire de l'électricité pour tous en tout temps, stop au blackout. Les deux textes souhaitent rouvrir la porte à l'atome en tablant sur de nouvelles technologies plus sûres. Le Conseil des États s'est déjà prononcé en faveur du contre-projet. Projet en mars dernier. Le Conseil fédéral et le Parlement doivent aussi lutter résolument contre les deepfakes et les violences sexualisées sur Internet. Des représentants de l'ensemble des partis politiques ont remis 25 000 signatures au département fédéral de justice et police. Ces contenus générés ou modifiés par l'IA pour imiter de façon réaliste une personne et le revenge porn, soit la diffusion non consentie d'images ou de vidéos intimes d'une personne, suscitent une vive inquiétude. Les principales victimes sont les femmes et les jeunes filles. La police kényane a procédé à des arrestations et fait usage de gaz lacrymogène lors d'une nouvelle manifestation à Nanyuki, au centre du pays. Protestation contre l'installation d'un centre de quarantaine destiné aux Américains exposés au virus Ebola. Un projet que les États-Unis poursuivent malgré les décisions de justice kényane ordonnant sa suspension. De nombreux Kenyans accusent les États-Unis de se décharger ainsi du risque lié à la prise en charge des personnes exposées à l'épidémie à l'est de la République démocratique du Congo et en Ouganda. Le pape Léon XIV est arrivé à Barcelone en provenance de Madrid, à la veille d'une messe très attendue à la Sagrada Familia. Elle coïncide avec le centenaire de la mort de son architecte catalan, Antoni Gaudí. Demain mercredi, l'élu souverain pontife doit aussi rencontrer des prisonniers, puis se rendre à l'abbaye de Montserrat. Léon XIV achèvera sa visite jeudi et vendredi. 8 personnes au moins ont été tuées dans une frappe israélienne sur un quartier de tir dans le sud du Liban avant un avertissement israélien, a indiqué le ministère libanais de la Santé. La frappe qui a fait 32 blessés a visé un quartier résidentiel peu avant qu'un porte-parole de l'armée israélienne somme tous les habitants de la ville côtière et ses environs d'évacuer en prévision de frappes contre le Hezbollah pro-iranien. Le meeting d'Atletissima mettra aux prises en août 2 stars sur 200 mètres. Pour sa première venue en Suisse, le prodige australien Coote Coote se mesurera au champion olympique Letsile Tebogo. Âgé de 18 ans, Coote Coote affrontera le Botswanais qui avait illuminé la Pontaise il y a 2 ans en avalant le demi-tour de piste en 19 secondes 64. Fin avril, les organisateurs avaient déjà annoncé la présence du Caritas de l'athlétisme suisse avec Audrey Véraud, tout juste devenue la troisième femme la plus rapide de l'histoire sur 800 mètres, Simon Ehammer, Ditaji Kambuji et Angelica Moser. La météo avec lentement le temps qui redevient sec, des éclaircies vont s'ouvrir en plaine, plus généreuses autour du Léman et en Valais qu'ailleurs, 20 degrés, pas mal de vent, il sera encore bien présent demain, assez ensoleillé en plaine, plus gris en altitude avec des averses l'après-midi, 19 degrés.
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1: Bonjour, et toute cette semaine, nous parlons des films d'animation. Un film d'animation, ce n'est pas seulement un dessin animé, ça peut être tout plein de choses, ça peut être du sable, ça peut être des marionnettes en pâte à modeler, ça peut être des marionnettes en pâte à modeler, mais c'est quand c'est animé image par image. On est avec notre spécialiste Chloé Hoffmann, historienne du cinéma, et aujourd'hui, vous l'entendrez, la Suisse est bien une terre d'animation. Comment ça ? Par où ça commence ? Qui sont les pionniers, les grands nom. Et puis une fois de plus, vous l'entendrez aujourd'hui, les films d'animation, c'est pas que de la fiction, c'est pas que des dessins animés, c'est aussi de la pub, c'est aussi des petits trucs qu'on voit à la télévision avant ou après d'autres choses. Voilà, c'est complexe, c'est riche, ça nous plaît, c'est jusqu'à vendredi. Et bien sûr, il y aura une question, on va comme hier questionner vos goûts personnels. Bien sûr, Céline Auclin, dans une vingtaine de minutes, se pose beaucoup trop de questions. Et notre chronique, chaque jour, toute cette semaine, ce sera dans une quarantaine de minutes, on vous présente un compositeur qui a beaucoup composé

et après on la lit. Il est pas fou, Kylian. Non, il est pas fou. Mais n'empêche, des fois il est persuadé d'être dans un dessin animé. D'être lui dans un dessin animé. Alors il sait bien que c'est pas possible qu'il soit dans un dessin animé, mais n'empêche, il est pas fou, Kylian. Mais l'autre matin, sa main gauche, elle était mal dessinée. Ouais, regardez sa main gauche, Kylian, dans sa cuisine, avec le frigo qui ronronne, et loin dehors, la rue qui fait son bruit, et il regarde sa main. Et sa main, elle était bizarre. Elle n'était pas comme d'habitude. Et c'est là, Kylian, qu'il a compris que sa main, elle était mal dessinée. Ça jouait pas très bien. Et quand il la bougeait vite, ça devenait saccadé. Comme dans un dessin animé, quand il n'y a pas assez d'images par seconde. Kylian, alors il s'est senti mal, hein. Il a pris une grande respiration, il a passé son visage sous l'eau très froide, il s'est raisonné, c'est pas possible, tu peux pas être dans un dessin animé, mais la sensation, elle est pas partie. Alors il a fait ce que tout le monde aurait fait, il est allé à la piscine. Ouais, parce que Kylian, il voulait vérifier un truc. Alors il a mis son slip de bain et son bonnet de bain assorti, et puis il est monté tout en haut de la plateforme des 10 mètres. Là, il a fermé les yeux et il a marché tout droit en fermant les yeux pour pas savoir quand est-ce qu'il était dans le vide ou pas. Et là, il est tombé, il a fait un très très gros plat. Et quand il est sorti du bassin, il était tout content. Parce que s'il avait été dans un dessin animé, quand on marche dans le vide et on sait pas qu'on est dans le vide, ben, on continue de marcher jusqu'à ce qu'on voit qu'on est dans le vide, on tombe pas. Puis là, ben, il était tombé, donc il est pas dans un dessin animé.

Mylène Farmer avec un extrait de son prochain et 13e album à venir. C'était « C'est à qui le tour ?». L'album, il s'appelle pas « À venir ». C'est un album qui viendra. Vous voyez ce que je veux dire? C'est une expression, « À venir ». Parce que l'album, on ne sait pas comment il s'appelle d'ailleurs. Tiens. Par contre, ça, on sait que ça s'appelait « C'est à qui le tour ?». Voilà, ça, c'était une bonne des annonces bien précises. Vous écoutez Deeper quoi sur RTS Première? Pourquoi les films d'animation toute cette semaine? Et aujourd'hui, plus précisément, avec Chloé Hoffmann, historienne du cinéma, on vous la présente mieux dans quelques secondes. Quel est le lien

0: historique entre films d'animation et la Suisse. On va explorer tout ça et puis vous verrez, on va un peu continuer cette thématique aussi demain, puisque demain on sera film d'animation sur le petit écran, le lien entre film d'animation et télévision. Et d'ailleurs, la question du jour au 078 206 73 32. Hier, on vous demandait quel était votre film d'animation long métrage préféré. Aujourd'hui, on vous demande quel était ou quelle est votre série d'animation préférée ou qui vous a marqué. Hein, par exemple, hier, on a reçu Le Manège Enchanté. Sûrement qu'il va ressurgir aujourd'hui. Mais est-ce que vous aviez un dessin animé, que vous aimiez bien? Est-ce qu'à un moment, vous aviez espéré être en fait un chevalier du Zodiac et que vous alliez le découvrir en rentrant de l'école? Ou alors peut-être des choses un peu plus vintage encore ou plus récente, dites-nous tout ça. Alors, peut-être qu'avec vos enfants, vous avez découvert des dessins animés qui vous ont déplu profondément, mais vos enfants les adoraient, comme au hasard La Patte Patrouille, pour ne pas les citer. Dites-nous tout ça, vos rapports avec les dessins animés. Là, on est vraiment dans le petit format, hein, plus les longs métrages. Dites-nous ça donc au 078 206 73 32. Hier, nous avons entendu ceci.
1: C'est des projections qui sont publiques, on est dans une salle plongée dans le noir. Et donc sur dans ce théâtre optique, il y a des bandes peintes qui défilent, on appelle ça des pantomimes lumineuses. Et on est 3 ans avant la première projection publique et payante des Frères Lumière qui a lieu en décembre 1895.
0: Et par contre hier, on n'a pas du tout entendu ça.
2: Donc le verre numéro 1 s'apparente à une boisson ou quinquina, avec une forte présence en tout cas d'herbes aromatiques. On retrouve le côté vinique, hein. Compliqué, puisqu'il y a beaucoup de cépages qui sont utilisés parfois, mais j'imagine qu'il y a une dominante.
0: Chloé Hoffmann, vous êtes spécialiste du cinéma d'animation, vous êtes historienne du cinéma et vous travaillez à l'Université de Lausanne. On parle film d'animation toute cette semaine et c'est intéressant parce que hier on disait les grands endroits du film d'animation, alors États-Unis, Japon, aussi la France. Et puis je pense que si on faisait un micro-trottoir, où est-ce que le film d'animation est dynamique, où est-ce qu'il s'est développé, il n'y aurait pas le mot suisse qui sort assez souvent, j'imagine, Suisse romande. Et pourtant, aujourd'hui, on va explorer ça. Il y a quand même un lien assez fort entre films d'animation et Suisse, et même Suisse romande.
1: Ouais, alors effectivement, on le sait pas tellement et je pense que c'est bien dommage. On présente souvent la Suisse comme un pays qui a une tradition du cinéma documentaire, mais la Suisse est aussi un pays qui a une longue tradition du cinéma d'animation et je pense qu'on pourrait même dire que l'animation, c'est l'un des grands genres suisses par excellence. Alors le fait qu'on sache pas tellement ça, ça s'explique par différents facteurs. Le premier, c'est que la Suisse produit presque essentiellement des courts-métrages d'animation et la condition de visibilité du cinéma d'animation, alors ça c'est pas moi qui le dis, c'est une sociologue française qui s'appelle Cécile Noesser, mais la condition de visibilité du cinéma d'animation, c'est le long métrage. Or, en Suisse, ça fait seulement une vingtaine d'années, grosso modo, qu'on produit des longs métrages, on pourra peut-être en reparler un peu plus tard. Et donc, comme on a une production essentiellement de courts métrages qui n'ont pas de visée commerciale, ces courts métrages, ils peinent un petit peu à trouver leur voie dans tout ce réseau de salles commerciales, et donc ils sont surtout et même essentiellement diffusés dans ce qu'on considère des réseaux alternatifs, donc les festivals, les ciné-clubs, il en reste quelques-uns. Et donc le grand public, en fait, n'accède pas tellement, ou en tout cas pas tellement facilement, ça lui demande un effort, hein. Faut aller voir quels sont les festivals qui proposent des films, faut se déplacer. Et donc le public n'accède pas tellement à ces films d'animation qui sont produits en Suisse, et il y en a quand même un certain nombre.
0: On parlera bien sûr de la télévision, mais ça plutôt demain, parce qu'on a beaucoup parlé de Pingu. Mais alors aujourd'hui, on fait un peu la Suisse hors Pingu. Donc, c'est quoi ce lien? Comment comprendre? Comment expliquer qu'il y ait beaucoup de films d'animation, courts-métrages qui sont produits en Suisse? Est-ce qu'il y a des pionniers? Est-ce qu'il y aurait des écoles d'animation? Comment vous le voyez, ça?
1: Alors les écoles d'animation en Suisse, elles émergent très tardivement, hein. Il y a des formations à Lucerne, sauf erreur, c'est à partir de 2002. Donc il y a du cinéma d'animation en Suisse depuis bien avant. En fait, la première trace qu'on a conservée d'un film d'animation suisse, c'est Histoire de Monsieur Vieuxbois, de Lortac et Cavé, qui est un film qui date de 1921, qui est une adaptation d'un livre illustré de Rodolphe Töpffer, qui est donc l'illustrateur genevois. Et c'est un film, alors il n'est pas produit en Suisse, puisqu'il est produit dans un atelier parisien du 14e arrondissement, mais en revanche, il est financé par deux genevois, et c'est pour cette raison qu'on considère que c'est un film suisse. Et puis, par ailleurs, jusque dans les années 1960, on a une production régulière de films d'animation en Suisse, mais c'est une production qui est essentiellement, voire strictement commerciale. Hein, Histoire de Monsieur Vieuxbois, qui est une fiction, c'est quand même vraiment un exemple très singulier dans ce début d'histoire du cinéma d'animation suisse. Mais donc, jusque dans les années 60, on a une production qui est essentiellement commerciale. Donc, les réalisateurs font des publicités, font des films pour l'industrie. Il y a des films pour les CFF, pour Nestlé qui sont réalisés. Pour le tourisme également, beaucoup. Et puis, par ailleurs, il y a aussi quelques films éducatifs qui sont réalisés à l'aide d'animation durant ces années-là.
0: Voilà, donc ça, c'est pas forcément des spots publicitaires, mais aussi, mais ça peut être quoi, des films à l'interne.
1: Effectivement, ça peut être des films qui sont diffusés, par exemple, dans des églises, qui seraient des films éducatifs. On a des traces de ça, ou alors dans les écoles, par exemple.
0: Et là, il y a un nom particulier, parce que quand on a préparé l'émission, j'avais écrit Julius Pinchevert. Qui est ce monsieur alors?
1: Oui, alors Julius Pinchevert, effectivement, c'est un acteur important du cinéma d'animation suisse de ces années jusque dans les années 60. C'est un réalisateur allemand qui a fui l'Allemagne nazie et qui arrive en Suisse dans les années 30. Et c'est déjà à l'époque un des réalisateurs allemands, enfin très prolifique. Il a, je crois, réalisé plus de 300 films d'animation en tout. Et donc, il fait partie de ces animateurs qui sont très importants dans ce début d'histoire de l'animation suisse. Et c'est lui notamment qui va produire un film pour les 100 ans des chemins de fer suisses. Il va aussi produire un film pour la commune de Montreux, un film de tourisme. Et donc ça, c'est des films qui sont restaurés, qui ont été retrouvés et restaurés par la Cinémathèque suisse et qu'on trouve donc facilement en ligne pour les auditrices et les auditeurs qui seraient curieux et curieuses.
0: Oui, parce que j'allais vous demander à quoi ça ressemble si vous les aviez vus. C'est quoi ? C'est un peu naïf. Touriste, ça ressemble à quoi?
1: Ben, par exemple, celui sur les CFF, ça, c'est vraiment du dessin animé assez classique, avec un lapin qui ressemble quand même pas tout à fait à Bugs Bunny, mais en tout cas, c'est un lapin qui est anthropomorphisé et qui va se mettre à courir après un train pour essayer de le rattraper. Donc voilà, on est dans du dessin animé assez classique.
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0: Gloria Gaynor avec le titre Never Can Say Goodbye, un titre de 1974. Vous écoutez Dis Pourquoi, nous sommes ensemble encore une quarantaine de minutes. Toute cette semaine, on parle film d'animation avec Chloé Hoffmann et aujourd'hui, on explore le lien entre film d'animation, cinéma d'animation et la Suisse parce qu'il y en a un de lien. Et puis, c'est une tradition de l'émission, il y a une visite. Alors, quand il y a une visite, je fais un petit coucou à travers la vitre et je regarde s'ils me répondent. Ils sont timides. Oui, ils me font coucou, voilà. Allez voir, je pense que c'est une classe d'école primaire quelconque de la région lyonnaise. Enfin, j'imagine, j'irai après leur dire bonjour. Bien sûr, vous avez des messages à envoyer si ça vous dit. En tout cas, nous, on a une question au 078 206 73 32. On vous a demandé, on parle film d'animation. Est-ce que vous avez un film d'animation qui aurait bercé votre enfance? Court-métrage, hein. Hier, on vous demandait des longs films, là, plutôt des séries à la télévision. Ou alors, est-ce que vos enfants regardaient des films d'animation qui vous énervaient un peu, puis vous n'osiez pas leur dire, puis après, vous aviez le générique dans la tête, qui trottait, qui ne voulait pas sortir. Bref, c'est la question du jour et on a quelques messages, merci beaucoup. Comme celui-ci, cet auditeur auditrice nous écrit « Les Barbapapas avec leurs pouvoirs innombrables qui ont donné des scénarios variés. J'ai aussi aimé leur prénom tellement bien choisi. » Upupup, Barbatruc, émoticône cœur à la place des yeux. « Souvenez-vous du manège enchanté », nous dit cet auditeur auditrice, « avec Margot, Pollux et Zébulon. » Point d'interrogation, on s'en rappelle bien sûr. Et puis par ici, on a la Panthère Rose, musique exceptionnelle. Et cet auditeur, auditrice nous dit « J'adore la série que ma fille m'a fait découvrir. Le piano dans la forêt, c'est éblouissant. » Petit coup de note de musique, c'est vraiment parce que hier aussi, il y a beaucoup de films que je ne connais pas et ça c'est chouette. Alors je note, j'irai explorer tout ça. Et puis là, on est sur... Parce que le film d'animation, on va dire cette semaine, on va explorer cette thématique avec notre experte. C'est pas parce que c'est animé que c'est forcément pour les enfants. Cet auditeur, auditrice nous le dit. J'aimais bien Happy Tree Friends ou Robot Chicken. Émoticône plein d'œil, ça c'est plutôt de l'humour un peu pour adolescents, adultes. Autrement, un qui est incroyable à voir à tous les âges, c'est Simon's Cat. Voilà, petit sourire, et puis est-ce qu'on a encore un petit message? Comme ça, on a fait le tour. Voilà, mon film d'animation préféré, le générique de l'émission sur la télé suisse-italienne dans les années 80. Je ne prononce très mal l'italien. Sassia Pensieri, je pense que c'est pas comme ça que ça se prononce. Et c'était un générique, vous vous rappelez, c'était un espèce de petit... une sorte de loup diablotin avec un pompon au bout du nez qui était en dégradé de rouge, puis qui riait. Ben voilà, cet auditeur, auditrice, ça l'a marqué. Et c'est pas le ou la seule. Celle qui nous marque chaque jour aux alentours de 14h20, 14h25, c'est Céline Auclin. Céline Auclin, elle se pose beaucoup trop de questions sur tous les sujets. Mais on lui pardonne parce qu'elle a aussi beaucoup trop de réponses.
1: Parce que. Pourquoi mes héros de dessins animés sont le plus souvent des animaux? Parce que de 1... comme disent les enfants. De 1, il y en a plein d'animaux dans les dessins animés. Et parce que de 2, ils sont irrésistibles. Ils parlent super bien. De suite, on se dit qu'on pourrait s'en faire des copains. Et parce que de 3, ils sont souvent bien, mais alors bien plus intelligents que les humains. Et si ce que je viens d'énoncer n'est pas convaincant, il y a qu'à, comme disent toujours les enfants, il y a qu'à, et pas seulement les enfants, donner des exemples. La Panthère Rose. Elle est supra-jolie et maligne, et elle cultive une sorte de nonchalance doublée d'une élégance. Elle fume avec des gants à l'aide d'un porte-cigarette, ce qui ne veut pas dire qu'il faut fumer. Mais elle, quand elle le fait avec classe. Et puis, elle déambule en laissant se balader son long appendice arrière comme une traîne de robe de soirée. Oui, oui, et parce qu'elle est malicieuse, rusée comme un renard. D'ailleurs, en parlant de renard, celui de Rox et Rookie est lui aussi un modèle type d'animal de dessin animé. Petite, j'en étais complètement barge comme Renaud, non encore renard, l'était des yeux de sa fille dont Mistral gagnant parce qu'ils ont l'avantage d'être deux. Il n'y a qu'à se rappeler du minois du renardeau Rox pour comprendre pourquoi on ne peut que chavirer devant un tel naturel, douceur éternelle. Et pourquoi mes héros de dessins animés sont le plus souvent des animaux? Parce que souvent, ils vont par deux. Rookie, le jeune chien de chasse, est aussi craquant que son pote Rox. Et parce que donc, ce sont des histoires d'amitié que ces dessins animés nous racontent. Mais encore, prenons d'autres binômes. Couple ennemi cette fois-ci, l'un représente la proie, l'autre le prédateur. Et entre les deux, mon cœur d'enfant devenu grand balance encore. Tom le souriceau ou Jerry le chat. Il est si charmant et espiègle le rongeur. Petite souris brune et le chat tout gris, le grand Jerry touchant. Le même dilemme se produit avec Gros Minet et Titi. Non, oui, non, le chat sylvestre aux longues moustaches et à l'armée de cheveux sur la langue, à tous les coups et à chaque fois, me fait craquer. Quand Titi le canari semble toujours mener la danse, c'est la revanche du petit. Et parce que, autre exemple de duel entre deux animaux animés, le bip-bip, un oiseau grand géocoucou pris en chasse par un coyote. Ce dernier se fait toujours semer. Le canidé repart bredouille d'une course-poursuite qui à chaque fois l'aura au minimum lessivé. Mais ce n'est que partie remise. Enfin, pourquoi mes héros de dessins animés sont le plus souvent des animaux? Parce que la liste est loin d'être terminée. Elle est encore longue, bien longue.

0: Ça s'appelait L'été indien, mais pas la version Joe Dassin, non, un titre tout récent, c'est Oscar Anton, nouveau single de ce chanteur français, et donc le titre Été indien. Vous écoutez Dis pourquoi, pourquoi les films d'animation toute cette semaine, et pourquoi est-ce que films d'animation et la Suisse, il y a un lien particulier. On va retrouver Chloé Hoffmann, historienne du cinéma, dans quelques secondes. Mais avant cela, vos messages, on vous a demandé, on est curieux aujourd'hui, on est indiscret, on vous a demandé au 078 206 73 32, quel est le dessin animé film d'animation de votre enfance, et par exemple ce message, ou qui vous a marqué, ou qui vous a agacé, bien sûr, ce message d'une auditrice. Pour moi, la plus belle animation qui réunit humour et simplicité, c'est la Linea d'Osvaldo Cavandoli. En plus, avec son drôle de langage, c'est universellement compréhensible, pouce vers le haut, aussi cool à écouter qu'à regarder. Et puis, vous voyez cette ligne avec la petite voix sympathique, bah, c'était la même voix que Pingu, une fois de plus, on le disait hier. Et Pingu, on va en parler demain. Voilà, fin de parenthèse. Et puis, c'est amusant parce que quand on vous demande les émissions que vous aimiez à la télévision ou les dessins animés qui vous ont marqué, on peut deviner de quelle génération vous êtes, comme ce message d'auditeur-auditrice. Candy, Maya l'abeille, Goldorak, Snoopy. Voilà, là on est fin des années 70, début des années 80 par exemple. On l'a dit, on le fait, on retrouve Chloé Hoffmann, historienne du cinéma et même spécialiste dans le cinéma d'animation à l'Université de Lausanne. On parle de l'animation sur le petit écran, enfin en Suisse, sur le petit écran en Suisse qui va changer dans les années 60.
1: Oui, alors dans les années 60, c'est un moment vraiment important pour l'histoire du cinéma d'animation suisse, mais plus largement pour l'histoire du cinéma d'animation européen. En fait, en Suisse, ce qui se passe, c'est qu'il y a la première loi sur le cinéma qui entre en vigueur en 1963, et ça va être absolument déterminant pour l'ensemble de la branche, puisque c'est une loi qui va vraiment permettre d'institutionnaliser le cinéma à travers des subventions. Alors c'est d'abord des subventions à la diffusion et à l'exportation, donc pas à la production. Et il faut attendre 1976, en fait, pour que le Conseil fédéral propose une vraie aide à la production aux cinéastes d'animation, mais aux cinéastes de manière plus générale. Et donc, à partir du moment où tous ces cinéastes vont être libérés, en quelque sorte, de cette obligation commerciale, c'est vrai que le dessin animé a l'avantage de pouvoir être un peu rationalisé, ou ouais, produit de manière comme ça un petit peu à la chaîne, ben, les cinéastes vont être en quelque sorte libérés et puis ils vont explorer différentes techniques. Et donc il y a un vrai tournant autant dans les modes de production que dans, disons, l'esthétique visuelle et graphique qu'adoptent les films dans les années 60.
0: Donc là on sort du dessin animé, parce qu'on le disait hier, dessin animé c'est vraiment des dessins animé, mais il y a beaucoup, beaucoup d'autres techniques. Donc là, on vraiment, ça explose tous les styles, tous les genres différents.
1: Ouais, exactement. Alors, il y a de tout temps, il y a eu autre chose que du dessin animé. Hein. Le dessin animé, il domine surtout la production industrielle. Mais effectivement, dans ces années-là, avec ces aides étatiques, les animateurs vont se saisir d'autres techniques. Et c'est par exemple le cas de Gisèle et Nagensorge, qui sont suisses, vaudois. C'est un duo d'animateurs qui est aussi un couple à la ville, et eux ils sont, pas à l'origine, mais en tout cas ils ont développé une technique d'animation qui est une technique d'animation au sable, donc ils réalisent des films avec du sable. C'est une technique assez rare, assez peu connue, très singulière. Peut-être que je vous explique comment ça fonctionne.
0: Oui, parce que c'est pas en volume, hein, c'est posé, c'est ça, hein.
1: Exactement, c'est de la 2D, donc ils ont une table d'animation qu'on appelle un banc-titre, qui est rétro-éclairé, donc il y a une lampe qui est placée sous la table transparente, il y a une plaque de verre. Et puis, par ailleurs, il y a une caméra qui est posée en surplomb, là, de manière zénitale, avec l'objectif tourné vers le bas. Et dans ce cas-là, c'est Gisèle Ensorge qui animait. Gisèle Ensorge va donc déposer du sable sur cette plaque. Et puis, elle va réaliser des dessins à l'aide de ce sable qu'elle va photographier selon ce principe de l'image par image.
0: Parce qu'il y a des pigments, le sable a différentes couleurs, ou comment elle fait pour qu'un dessin ressorte?
1: Alors, c'est le principe aussi un peu de l'ombre chinoise, avec, vu que c'est rétro-éclairé, effectivement, ben, y a ces dessins très noirs qui ressortent. Elle a peu utilisé la couleur, même si elle l'a fait parfois, notamment dans des productions pour enfants qui datent de 1970, enfin, une production pour enfants qui date de 79, qui est une série produite par la télévision suisse romande à l'époque, qui s'appelle Si j'étais, si j'avais. Là, ça faisait partie de la demande de la productrice qui voulait quelque chose d'un petit peu plus coloré, puisque ça s'adressait à des enfants enfant. Mais Gisèle Ansort, j'aimais pas tellement, en tout cas c'est ce qu'elle disait, animé avec des sables colorés, parce qu'il se mélangeait donc assez vite, ça ressemble plus à grand chose. Et puis par ailleurs, voilà, elle avait une sorte de dessin qui ressemblait beaucoup à de la gravure, et elle aimait beaucoup ce noir très, très sombre.
2: Dingo!

The Human League avec ce titre de 1981, Don't You Want Me? En parenthèse, original version, c'est marqué sur ma feuille. Feuille préparée par Stéphanie Jovanovic à la production, à la programmation musicale. Et c'est Renaud Musy à la technique et à la réalisation de cette émission. Oui, mais quelle émission? Dis pourquoi et sur quelle thématique cette semaine? Le film d'animation et aujourd'hui le lien entre la Suisse et les films d'animation. Il y a de nouveau une visite, mais c'est une tradition de l'émission. Alors je suis obligé de m'y soumettre. Quand il y a une visite, je dis coucou à travers la vitre et je regarde s'il me répond. Et ils me répondent. Alors, on avait une école primaire avant. Là, je pense que c'est plutôt un cycle d'orientation du côté de Genève. J'irai demander si je me trompe. Pourquoi il y a autant de visites, vous pouvez vous dire, vous qui écoutez la radio, est-ce que vous dites c'est une radio ou un hall de gare? Eh bien, parce que c'est le mois de la découverte. 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Voilà, nous, on pose des questions aux auditeurs aussi, au 078 206 73 32. Puisqu'on parle films d'animation, on est un peu curieux aujourd'hui. On voulait savoir les films d'animation qui vous ont marqué quand vous étiez peut-être enfant ou peut-être ce que regardent vos enfants. On parle de, des films de courte durée qui passent notamment à la télévision. Et puis, qu'est-ce qu'on a par exemple? Qu'est-ce qu'on a reçu? Ah oui, on a un auditeur, auditrice qui se demande si les babybouchettes, ce serait de l'animation. Parce que c'est une chaussette animée. Mais non, ben non, c'est de la marionnette. C'est pas tout à fait la même chose, même si ça nous a tous et toutes marqués. Ernest le vampire, nous dit cet auditeur, auditrice. C'était super, il faisait toujours des cauchemars. Et j'aimais bien l'idée que même les vampires pouvaient avoir peur. Voilà, ça c'est début des années 90, si je dis pas de bêtises. Voilà, j'ai encore quelques messages à lire. Je le ferai, promis. Mais là, je vais arrêter de lire les messages, car il faut que je produise une puissante chronique.

Toute cette semaine, Nicole Fontana, comme on parle film d'animation, eh bien, est allée chercher un compositeur, une compositrice qui a œuvré pour les films d'animation. Par exemple, hier, on vous présentait la personne qui a composé plusieurs tubes pour les Walt Disney. On vous parlera la semaine compositeur qui a travaillé avec les studios Ghibli. Mais aujourd'hui, c'est un monsieur. Il a composé la bande originale d'un film qui a beaucoup marqué. Mais c'est un monsieur qui a fait beaucoup de choses dans sa vie. C'est aussi lui qui a composé ça. Oui, c'est lui qui a composé le générique de Jim Tonic au début des années 80, c'est Alain Goraguer. Alors Alain Goraguer, il est incroyable, il a fait un nombre de choses hallucinantes dans sa vie. C'est un pianiste, compositeur, musicien, arrangeur français. Écoutez ça, il naît en 1931 et il travaille avec qui ? Il travaille avec tout le monde, avec Boris Vian, la Java des bombes atomiques, c'est lui, tous les premiers albums de Gainsbourg, c'est lui, Henri Salvador, Bobby Lapointe, France Gall, Adamo, Brigitte Bardot, Brigitte Fontaine, Joe Dassin, Mélina Mercouri, Jean Ferrat. Et encore, je ne les ai pas tous dit, donc incroyable. Mais alors qu'est-ce qu'il fait Alain Goraguer ? Est-ce que c'est lui qui écrit les paroles ? Parce que c'est lui qui compose la musique. Non, lui, c'est un arrangeur. C'est-à-dire, il décide des instruments, il décide de la façon de jouer, l'orchestration, le style. Vous avez la mélodie, vous avez les accords, les paroles. Lui, il en fait quelque chose de totalement fini et de clinquant, c'est l'arrangement. Et donc, cette légende de la musique française, il a composé la musique d'un film d'animation, d'un long métrage sorti en 1973 qui s'appelle La Planète Sauvage. Et cette bande originale a marqué.

0: Oui, elle a marqué cette bande originale parce que on y voit du jazz rock, on y voit de la pop psychédélique, il y a des flûtes, il y a des bongos, il y a des guitares wah-wah, il y a des synthétiseurs, il y a du theremin. Et tout ça, c'est pour aller avec le film d'animation de René Laloux, La planète sauvage, film dessiné par Roland Topor, d'après un roman de Stéphane Voule, Homme sans série. Je regarde la visite dans la régie, même s'ils sont un peu jeunes. Est-ce que vous avez vu Planète sauvage, la visite? Non. Eh bien, vous vous en rappelleriez parce que c'est un film qui marque. Parce qu'en fait, le scénario, pour vous résumer, n'oubliez pas qu'on est en 1973. Donc, il y a des géants tout bleus avec des oreilles en forme de nageoire. Puis en fait, l'humanité, c'est un peu leur animaux de compagnie. Et voilà, donc c'est une réflexion pertinente sur l'intelligence, la société, l'esclavage, la rébellion, la politique et la nature humaine. Dans un dessin animé. Qu'est-ce que ça donne? Ça donne ça.
1: Oh, regardez, père. Une femelle d'homme et son petit. Croyez-vous qu'elle soit morte?
2: J'en ai peur, Tiva.
1: Et le petit, pourquoi fait-il du bruit?
2: Cela dépend. Il crie peut-être parce qu'il a peur ou parce qu'il a faim.
1: On ne peut pas le laisser ainsi. Permettez-moi de le garder. Laissez-le-moi, père. Je m'occuperai de tout.
2: C'est bon, Tiva. Nous ne pouvons laisser mourir cet animal.
0: Alain Goraguer a dit, par rapport au fait de devoir composer la musique pour un dessin animé long métrage pareil, il explique « Le film était achevé quand j'ai commencé à travailler sur la musique. Ce qui m'a frappé, c'est l'animation, la façon qu'ont les personnages de se déplacer comme un ralenti permanent. C'est ce qui m'a inspiré le thème lancinant qui forme le socle de la bande originale. » Voilà. On ne résiste pas au plaisir de vous repasser un petit extrait de la musique de ce film donc, qui est pour le moins psychédélique.

Voilà, on vous conseille ça comme réveil matin. C'est pas mal si vous voulez commencer la journée d'une manière intéressante. Alors, vous allez dire, c'est quoi ce film avec cette musique bizarre et puis ces géants bleus? Est-ce que ça a plu? Eh bien oui, ça a plu. Et plutôt, plein de prix, ça a marqué, 1973, prix du jury au Festival de Cannes. Voilà, et la musique du film restera une référence en termes de pop psychédélique avant-gardiste. Sachez-le, et René Laloux, qui a donc fait le long métrage, en a fait encore deux autres de long métrage d'animation, Les Maîtres du Temps et Gandhar, mais cette fois pas avec la musique d'Alain Goraguer.

0: Le groupe Genevois Helvète, ils seront en concert le 1er août sur la scène Ella Fitzgerald dans le parc des Eaux Vives à Genève. Concert gratuit, c'est toujours bien de le signaler. Et c'était What a Day sur RTS Première. Nous parlons film d'animation. Le film d'animation en Suisse, comment ça se passe, comment ça s'est passé, qui sont les grands noms, les tendances, peut-être même les spécialités. On est avec Chloé Hoffmann, on la retrouve dans quelques secondes. Vos messages au 078 206 73 32. Quelle série d'animation vous a marqué étant plus jeune ou même actuellement, hein, y a pas d'âge pour ça. Les aventures de Saturnin, nous dit cet auditeur, auditrice. Saturnin, c'était un canard. Effectivement, il y a l'image, on voit un canard tout jaune avec ses affaires d'école sur le dos. Mais c'était de l'animation ou ça c'était un animal qui bougeait vraiment puis on avait rajouté la voix après coup? Il faudrait que je me renseigne dans les archives. Et puis cet auditeur nous dit « Les dessins animés de Tex Avery ont enchanté mon enfance, spécialement ceux avec le chien Droopy. » Oui, on en parlait hier, notre experte parlait hier de Tex Avery. Aujourd'hui encore, dans le milieu de l'animation, ses courses-poursuites endiablées et ses scénarios déjantés restent une référence. Notre spécialiste, c'est qui? C'est Chloé Hoffmann, historienne du cinéma, spécialiste dans le cinéma d'animation. Elle travaille à l'Université de Lausanne. On parle animation en Suisse. Alors, produire un film d'animation, c'est cher. Comment ça se passe, le financement?
1: Ben, il y a effectivement des subventions fédérales qui passent par là. Hein. En fait, on peut pas faire un film d'animation, un long métrage d'animation sans argent. Ça coûte très cher. Et donc, voilà, je parlais de la loi sur le cinéma suisse de 63. Mais donc cette loi, enfin les subventions ont évolué avec le temps. À l'origine, le type de subvention proposé, c'était ce qu'on appelait des primes à la qualité. Donc les cinéastes produisaient leurs films, engageaient leurs propres moyens, techniques, financiers, puis ensuite soumettaient leur film à des commissions, et si le film était jugé de qualité suffisante par la commission, eh ben, en récompense, en quelque sorte, on leur donnait une enveloppe, donc voilà, ça vous dit...
0: C'est un peu qui tout double, en fait.
1: Bah ouais, c'était vraiment qui tout double, et ça a vraiment disons, façonné les parcours de ces cinéastes d'animation, puisque jusqu'à assez récemment, les cinéastes sont très très polyvalents, enfin, étaient très très polyvalents, ils ne pouvaient pas en fait que réaliser des films d'animation pour gagner leur pain. Et donc, ils s'engageaient dans une multiplicité d'activités. Ils enseignaient, ils réalisaient des travaux de graphisme, ils organisaient des ateliers pour les enfants. Donc voilà, le mode de subvention, il a un impact très important sur le parcours de ces personnes. Et puis, avec le temps et avec un certain nombre de pionniers du long métrage qui vraiment s'engagent dans des films de long métrage, même en l'absence de subventionnement. Il y a une prise de conscience étatique des spécificités des modes de production, des spécificités des développements qu'implique un long métrage d'animation. Et donc, en réaction à ces expériences pionnières qui remontent à peu près au milieu des années 80, eh ben, il y a un certain nombre d'aides qui vont être mises en place. Mais en fait, c'est vraiment assez tardif. Moi, ce que j'ai constaté quand on va voir dans les archives de l'OFC, ce qu'on constate, c'est qu'en fait, l'animation devient une catégorie à part qu'à partir de 2012. Jusqu'en 2012, l'animation, elle est complètement assimilée au court-métrage. Ça veut dire que dans les plans de répartition de financement, il y a comme ça différentes petites catégories. Et l'animation, elle est avec le court-métrage. Et donc, c'est vraiment le reflet de la façon dont on pense et dont on comprend le film d'animation en Suisse jusqu'en 2012. C'était hier. Hein. On ne peut pas, en fait, envisager de faire des films d'animation autrement qu'à travers du court-métrage. Alors, il n'a pas fallu attendre 2012 pour qu'on fasse des longs-métrages, mais en fait, il faut attendre un certain nombre d'expériences, notamment celle de Max & Co, des frères Guillaume, pour qu'il y ait cette prise de conscience à un niveau étatique et pour que les subventionnements suivent en quelque sorte.
0: Mais quand il y a des sous, après ça, on ne fait pas forcément quelque chose de qualité. Il y a les techniques. Est-ce que là, il y avait du côté artisanat une force dans ces... Alors, ma vie de courgette, c'est des marionnettes animées, mais vous voyez ce que je veux dire? Est-ce qu'il y avait une tradition particulière de films d'animation en Suisse et puis que les deux se sont mis ensemble, les sous plus le talent, et hop, on a un film d'animation?
1: Ben, en fait, La principale difficulté avec le long métrage, c'est que ça s'improvise pas du tout. Donc, quand on a réalisé des courts métrages durant toute une vie, passer à l'échelle du long métrage, c'est pas du tout quelque chose de facile. Étienne Delessert, qui a tenté de réaliser un long métrage au milieu des années 1980, donc Super Saxo, s'y s'est un peu cassé les dents parce qu'il a pas réussi à terminer son long métrage. Il était vraiment au four et au moulin. Hein. Il avait pas de producteur, alors qu'aujourd'hui, les cinéastes ont des producteurs, donc il devait à la fois gérer l'aspect administratif et l'aspect créatif du film. Et donc, en fait, c'est pas si simple. Hein. Réaliser un long métrage, ça demande aussi des équipes conséquentes qui ont des compétences très spécifiques. Ça demande de mettre en place toute une chaîne de production qui est très calibrée. Il y a une organisation du travail tout à fait particulière. Et donc, c'est vrai qu'en Suisse, on n'avait pas vraiment ces compétences-là. Alors bon, il fallait bien se jeter à l'eau et certains l'ont fait. C'est notamment le cas d'Étienne Delessert qui malheureusement n'a pas pu terminer son film. C'est aussi le cas des frères Guillaume qui ont réalisé Max & Co. et qui donc pour réaliser leur film se sont entourés d'une équipe internationale. Il y a par exemple Guyonne Leroy qui était chef de l'animation sur Max & Co. qui est une animatrice qui auparavant avait travaillé notamment sur Chicken Run puisque c'est de l'animation en volume, Max & Co. Et donc comme ça, avec cette circulation de spécialistes, d'animateurs chevronnés notamment qui viennent de l'étranger, il y a une compétence qui va s'installer en Suisse romande. Et donc en Suisse, on sait faire vraiment plein de choses. Il faudrait pas réduire l'animation à l'animation strictement de marionnettes, mais c'est vrai qu'on a une compétence très spécifique qui est celle de savoir produire et fabriquer des longs métrages d'animation en stop motion. Et on parlait hier des différents territoires de l'animation. C'est vrai que c'est une compétence qui se trouve à de très rares endroits. Il s'avère que la Suisse romande est l'un de ces endroits, mais on la retrouve en Angleterre, chez Aardman notamment.
0: Avec Wallace & Gromit, c'est ça ?
1: Wallace & Gromit. Gromit, exactement. Aardman, c'est voilà, c'est Gromit, c'est Shaun le Mouton, c'est Chicken Run aussi. Et puis, on la retrouve aux États-Unis, du côté des studios Laika, qui sont à Portland, sauf erreur, qui sont des gros studios qui ont notamment réalisé Coraline. Et alors là, on est dans une toute autre économie, hein, parce qu'en fait, c'est des studios qui appartiennent au fils du fondateur de Nike, les baskets. Et donc, si vous et moi, on n'achète pas de baskets, a priori, il n'y a pas de film d'animation chez Laika.

0: Charles Aznavour, parce que tu crois. Bonjour Mélanie Croubalian.
1: Bonjour Lucas Torrent.
0: Qui vous recevez dans Drôle d'époque?
1: Alors on sent un homme qui est d'habitude dans l'ombre, puisqu'il est derrière des grands skieurs alpins, si je vous dis, ou skieuses d'ailleurs, Lara Goute par exemple, qu'il a prise en main dès ses 14 ans. Loïc Meillard, ça vous dit quelque chose?
0: Oui.
1: Daniel Yule, bah lui, il est derrière eux et il les a préparés.
0: C'est
1: nous
0: fascinant,
1: ça se passe.
0: Je suis sûr que Simon est tout content de cette thématique.
1: Ah oui, il frétille.
0: Ce sera dans Drôle d'époque sur TS Première, il est 15h.
2: Pierre-Étienne Joie.
3: Magasin le dimanche, c'est non. Le Conseil des États refuse d'ouvrir davantage les magasins le dimanche. Il a balayé une initiative du canton de Zurich. Le texte prévoyait de donner au canton la possibilité d'ouvrir jusqu'à 12 dimanches par an contre 4 aujourd'hui. Le vote a été ultra serré. C'est la voix prépondérante du président du Conseil des États qui a fait la différence en faveur du non. Une victoire pour la gauche et les syndicats. Pour eux, ouvrir jusqu'à 12 dimanches par an, cela se ferait sur le dos des travailleurs. Le débat va se prolonger au Conseil national. En France, Sébastien Lecornu propose de renforcer les peines pour les violeurs en série pour tenter de répondre à l'émotion suscitée par la mort de Liana, 11 ans. Ces personnes pourront encourir la perpétuité au lieu de 20 ans actuellement, selon Matignon. Concernant les crimes contre les enfants, les actes d'enquête devront être effectués dans un délai maximal de 3 mois, également proposé le Premier ministre. En Angleterre, une collégienne de 14 ans a été arrêtée, soupçonnée d'avoir agressé et blessé au couteau ce matin 3 personnes dans un collège de l'agglomération de Manchester. Les victimes sont 2 autres collégiens de 14 ans, un garçon et une fille, ainsi qu'un homme de 27 ans travaillant au sein de l'établissement scolaire. Ils ont été transportés à l'hôpital. Une employée de banque zurichoise a vidé le compte d'une cliente en transférant 3,5 millions de dollars sur un compte en Chine. Elle a été condamnée à 2 ans de prison avec sursis, a confirmé le tribunal fédéral. L'employée a falsifié un ordre de paiement pour virer de l'argent. Elle a modifié le verso de la carte de la cliente. Y figurait non plus son numéro de téléphone, mais celui d'une complice qui n'a pas pu être identifiée. 4,6 milliards de francs passeront des cantons riches aux cantons pauvres dans le cadre de la péréquation financière en 2027. Berne recevra 1,7 milliard de francs devant le Valais, 900 millions, et Argovie, 700. Zoug et Genève demeurent les gros contributeurs. Des blessés soignés dehors en pleine chaleur, des secours ralentis par les répliques et des accès coupés. Au lendemain du puissant séisme qui a frappé le sud des Philippines, des milliers de personnes sont toujours déplacées. Le bilan s'élève désormais à 41 morts. Plus de 450 personnes ont été blessées depuis la secousse de magnitude 7,8 qui a eu lieu hier matin. Un violent tremblement de terre en pleine rentrée scolaire près de l'île de Mindanao. Plus de 1000 candidats à l'émigration irrégulière ont été secourus au large des côtes mauritaniennes en 10 jours, chiffre qui indique que le flux migratoire a repris sur la dangereuse route atlantique vers les Canaries espagnoles. Le musée olympique à Lausanne a présenté une partie des plus de 300 objets récoltés durant les JO de Milan et Cortina. Les skis de Mathilde Gremaud, le casque de Franjo von Almen ou encore la combinaison de Loïc Meillard rejoignent notamment la collection du musée. C'est le cas également de l'équipement de Marianne Faton, elle aussi médaillée d'or pour la Suisse en février dernier en Italie. Le musée olympique abrite plus de 90 000 objets collectés au cours des 120 dernières années. La météo avec un temps sec et avec des éclaircies, davantage en Valais central et au Haut-Valais. 20 degrés avec un vent d'ouest et quelques rafales de joran au pied du Jura. Pour demain mercredi, soleil en pleine, nuages en montagne, averse l'après-midi, 19 degrés au thermomètre. Et pour jeudi, retour du soleil, malgré quelques nuages élevés, 20 degrés au maximum côté température.
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3: Bienvenue dans cette drôle d'époque. Nous sommes ensemble durant les deux prochaines heures, en direct comme il se doit. Renaud Musy est derrière la vitre, c'est lui qui réalise cette émission. Vous êtes à mes côtés. Salut Mélanie.
1: Je suis là, Simon, bonjour.
3: Vous avez entendu le flash de Pierre-Étienne Joye il y a un
1: incroyable instant.
3: Il a parlé de Loïc Meillard.
1: Eh oui, c'est dingue. Quelle coïncidence.
3: Il n'y a pas de coïncidence, il n'y a pas de hasard. Loïc Meillard, le champion de ski alpin, qui a fait don de sa combinaison au musée olympique. Loïc Meillard, il y a aussi Lara Gout, il y a Daniel Yul, Ramon Sennheuser, et des autres. Des champions qui ont écrit et qui écrivent encore l'histoire du ski alpin. Mais derrière la lumière éclatante de leurs résultats, il y a un homme, notamment, un homme qui travaille à les préparer à la perfection pour qu'ils gagnent des courses un jour, mais surtout qu'ils en gagnent sur la durée, pour que leur corps et leurs âmes résistent à la pression et à la charge de travail infligée par leur sport. Cet homme est notre invité cet après-midi. Bonjour Patrick Flaxion.
5: Bonjour.
3: Merci beaucoup d'être avec nous. On dit entraîneur, préparateur physique, c'est ça ? C'est juste ?
5: Les deux vont bien.
3: Les deux vont bien. On a entendu cette histoire de combinaison de Loïc Meillard au flash. Vous l'avez appris en même temps que nous, je crois.
5: Oui, c'est ça. C'est très bien.
3: C'est très bien.
1: Ah, il vous l'avait pas dit.
5: Non,
3: il est pas obligé de tout vous dire.
1: Vous savez quelle
5: combinaison
1: c'est ?
5: Bon, il me dit pas tout ce qu'il fait. Hein.
1: En tout cas, vous la connaissez bien, la combinaison, j'imagine.
5: Je connais plus ses shorts et ses t-shirts d'entraînement physique.
1: Ah, ça, c'est déjà une info. Hein. Quand ils s'entraînent, oui. Ils ne sont pas habillés comme en compétition.
5: Non, pas vraiment, non.
3: On dit homme de l'ombre, mais quand on a dit ça, on n'a rien dit encore. C'est vrai qu'on ne vous voit pas a priori sur les courses. Vous n'êtes pas au départ ou à côté des athlètes sur les courses, mais vous êtes partout ailleurs. C'est vous qui les préparez. Là, maintenant, on est quoi ? On est à la mi-juin. Que faites-vous ? Tiens, avec un Loïc Meillard, justement, comment vous le préparez en juin ?
5: Bon, la période post-hivernale, en fait, est suivie par... Enfin, c'est toute une période de travail avec les sponsors et puis de repos pour les athlètes. Et on recommence en général la préparation physique entre mi-mai et troisième semaine de mai. Et là, on part pour un bloc de 12 semaines dans

0: L'idée, c'est déjà de soigner le corps pour qu'il soit prêt à l'entraînement et qu'il n'y ait plus de bobos ou de problèmes. Et ensuite, le deuxième bloc d'à peu près 4 semaines est vraiment constitué du progrès qu'on souhaite faire principalement lors de cette saison. Et puis le dernier bloc, c'est plutôt le transfert. Alors, c'est vraiment faire en sorte que ce qu'on a développé en qualité physique puisse être utilisable sur les skis.
1: Donc là, ils sont pas du tout sur les skis. Pardon, ils sont pas du tout sur les skis pendant le mois de mai, juin, juillet.
0: Oui, c'est ça.
1: 3 mois sans ski.
0: Oui, ça dépend les équipes, ça dépend aussi les athlètes, mais effectivement, en principe, c'est 2 à 3 mois sans ski.
1: Tiens, ça fait beaucoup quand même pour un musicien de ne pas toucher son instrument pendant 3 mois.
0: Oui, c'est beaucoup. Je suis d'accord. C'est vrai que c'est un peu spécial par rapport à beaucoup de sports, hein. Maintenant, les contraintes sur le corps sont telles que je trouve et je pense que c'est bien d'observer une pause. Non pas qu'il fasse rien, hein, mais une pause de ski pour préserver le corps, je pense que pour la santé, ça c'est quand même un point important.
2: Et le mental, on imagine aussi, hein. Parce que ça peut être un peu répétitif ou ennuyeux d'être tout le temps sous le ski, de faire autre chose, du vélo, de la natation, ça peut être pas mal.
1: Oui, surtout de la natation, c'est très bien.
2: Je peux parler en connaissance de cause. Non, ce que j'ai retenu, c'est que vous disiez en fonction du progrès qu'on veut faire, c'est-à-dire que pour chaque sportif, vous allez cibler un truc qui va moins bien ou un truc où ils aimeraient progresser et puis vous insistez là-dessus?
0: Oui, en principe, dans les 3-4 premières années de préparation d'un athlète, on va dire entre le moment où il a 16-17 ans jusqu'à, voilà, pendant 3-4 ans, ça va dépendre de son niveau et de sa maturation. Là, on est plutôt dans la construction de base. Et chaque année, il y a un accent à mettre parce qu'on ne peut pas tout améliorer en une année. C'est trop, trop, trop, ça serait trop de charge. Donc, on met des accents par année en fonction de l'évolution physiologique de l'athlète. Une fois qu'il est à maturité,
1: C'est
0: eh
1: vers quoi,
0: bien,
1: 25-30 ans?
0: ça dépend, hein. On a des athlètes, les femmes sont à maturité plus tôt que les garçons. Donc, ça dépend. C'est vraiment individuel. Mais disons, une fois que le moteur est, on va dire, prêt pour la compétition à son meilleur niveau, après, on entre dans un autre cycle, c'est-à-dire qu'est-ce qu'on souhaite peaufiner par rapport à tout ce qu'on a développé. Par exemple, si un skieur passe plutôt du slalom vers le géant ou vers la vitesse, ou est-ce qu'il fait qu'une discipline ou plusieurs, donc là, on va commencer à mettre des petits détails en place qui vont changer un peu la manière d'agir sur la neige.
1: Patrick Flaxion, on a une archive toute récente, elle date de février 2026.
3: 6 médailles au championnat du monde, désormais 2 médailles olympiques pour aller chercher une troisième breloque. Comme Marco Odermatt ou Franjo von Almen.
4: Allez, il faut avancer maintenant.
3: Ouais, c'est très léger, c'est précis, c'est du tout grand Loïc Meyer. 700e, il est juste derrière l'Autrichien. Allez,
4: moyen
3: c'est possible.
4: De prendre du temps sur le fond.
3: Il y a moyen sur ces portes très tournantes où il peut faire jouer son incroyable technique. Allez, Loïc Meyer pour un autre monument. Allez,
4: un
3: centième, allez, il faut aller au bout maintenant. Il faut s'emparer du commandement et mettre la pression sur Hatley McGrath. Allez, Loïc Meyer pour un monument pour le ski suisse. Pour lui, mais quel champion extraordinaire! Eh oui! 35 centièmes d'avance, mais il est fabuleux, Loïc Meyer, l'homme des grands rendez-vous. Il va ajouter une médaille à son incroyable collection. Ah, mais quel adjectif on va trouver à Marco Odermatt, à Loïc Meyer. Comment on peut qualifier de tel champion? Quelle période extraordinaire pour le ski suisse.
1: Ça marche encore 3 mois après. En tout cas, en ce qui me concerne, j'avais les poils dressés sur les bras. Et vous, Patrick Flaxion, je vous ai vu très ému.
0: Oui, c'est sûr.
1: Très, très ému, hein, à réécouter
0: ouais,
1: ça.
0: Ouais. Ouais.
1: Vous étiez où le jour de la course?
0: Devant ma télé, tout seul.
1: Aïe. Mais sur place en Italie ou vous
0: non,
1: étiez
0: non,
1: resté
0: non,
1: en
0: à
1: Suisse?
0: À la maison.
1: Et à quel moment on se dit, c'est bon, je le sens bien, je le vois, ça va le faire?
0: Bon, ça dépend des autres, hein, le résultat, évidemment.
1: C'est vrai.
2: Mais vous avez carrément les larmes aux yeux.
1: C'est fou. Ouais.
0: Comme sur le moment, d'ailleurs.
2: Mm-hmm. Qu'est-ce qui provoque cette émotion?
0: C'est
2: le travail.
0: Je crois que c'est plus. Si je dois donner une comparaison, c'est la même chose qu'un pianiste qui fait un concert. Il peut très bien jouer, mais c'est le pianiste qui vous fait vibrer, qui vous fait pleurer. C'est cette expression de son art, en fait. Ce qui fait qu'à un moment donné, il y a une telle compétence que c'est plus pénible, c'est plus difficile, c'est plus à fond. C'est juste laisser faire. Et cette excellence-là, c'est vraiment, c'est la quête de... Enfin, moi, c'est ce que je fais depuis

0: 40 ans qu'on prépare tout physique, c'est la recherche de l'excellence. Et il la touche à ce moment-là. Alors, il peut gagner ou pas, mais il l'a fait, en fait. Et ça, c'est vraiment beau.
1: C'est presque encore plus fort maintenant que vous avez 3 mois de recul.
0: Non, mais ça s'atténue pas.
1: Non, visiblement pas. La passion du geste juste. J'ai lu en préparant cette émission, Patrick Flaxion, que c'est à votre grand-papa, Combier, donc valet de jour pour celles et ceux qui ne le sauraient pas, qui était à la fois bûcheron et horloger, que vous devez cette passion du mouvement et peut-être du geste juste. Ça vient de lui?
0: En tout cas, de l'efficience du geste. On ne peut pas faucher un champ à la faux sans être efficient. On ne peut pas écorcer un arbre à la hache sans être efficace dans le mouvement. Ce n'est pas possible. D'ailleurs, c'est ce qui fait la beauté du geste artistique, on va dire de l'artisan. C'est cette fluidité, cette simplicité de mouvement à l'essentiel qui permet de pouvoir faucher ou travailler en forêt toute la journée.
1: Donc en fait, plus que préparateur et entraîneur, vous êtes un directeur artistique.
0: J'irai pas jusque-là, je pense que c'est plutôt les entraîneurs techniques, du coup, qui le sont, peut-être, probablement, hein, à Mathéo Joris ou Julien Vugnier, qui façonnent les athlètes sur la neige. Alors là, du coup, spécifiquement dans leur sport, moi, je suis plutôt le mécanicien dans le garage. L'athlète arrive, je m'assure que sa mécanique soit prête, fonctionne. Lorsqu'il met les gaz, il faut qu'il ait les 400 chevaux à disposition sans trop se poser de questions.
2: Mais ça, c'est mon travail. Pourquoi vous avez regardé la compétition chez vous, devant la télé? Pourquoi vous n'allez pas sur place?
0: En fait, j'entraîne plusieurs athlètes, donc j'ai une autre activité que juste entraîner un seul athlète. Mais c'est pas ça la raison principale, c'est que moi ce que j'aime, c'est avoir la tranquillité et le confort pour regarder l'expression de l'art. Et là, franchement, à la télé, tout seul, sans bruit, sans rien, je peux me regarder 10 fois la manche, l'apprécier avec mon œil, ce que j'aime regarder, et puis...
2: Et de plus près que si vous étiez
0: la
2: foule.
0: Exactement, au nombre de répétitions et la vitesse que je veux l'avoir, je vois cette manche-là et ça c'est super, quoi.
1: Est-ce qu'on peut déterminer quelle est votre part, la part du préparateur et de l'entraîneur dans la victoire d'un athlète dans la médaille olympique de Loïc Meyer en février aux Jeux olympiques de Milan-Cortina? Votre part à vous, elle est de combien?
0: On ne peut pas mesurer ça comme ça. En fait, lorsque vous construisez une maison, on ne dit pas quelle est la part de la réussite du bâtiment sur la structure qui a été faite. En fait, moi, j'ai créé une fondation physique qui ensuite permet à l'athlète de s'exprimer dans la meilleure qualité possible. Donc la part de mon travail, elle est incalculable, mais on sait que c'est une pierre à l'édifice, et c'est quand on met les pierres, des pierres correctement taillées ensemble et qu'on les pose juste, que le mur est solide.
1: Mmh. Donc vous les préparez là, entre la mi-mai et la fin juillet. Est-ce que vous intervenez aussi sur les athlètes et leur corps durant la saison, ou est-ce que le temps file si vite que vous n'avez pas les moyens de le faire?
0: Oui, oui. Alors ça, le programme, en fait, moi, je suis les athlètes à l'année. Mais évidemment que quand ils sont sur la neige, la relation est un peu différente, puisque là, je les entraîne du coup à distance plutôt. Les échanges avec les entraîneurs techniques sont aussi réguliers. Quand il y a un problème de fatigue ou de blessure, eh bien, il y a un retour directement en salle d'entraînement pour remettre en ordre tout ça. Ou quand il y a un petit coup de fatigue, des fois, c'est bien d'arrêter de skier un moment pour se remettre en forme, récupérer et se préparer. Donc, moi, je suis là pour ça.
1: C'est un sport très dur, le ski alpin. On en voit du bois, comme on dit. Traumatisant aussi. C'est des athlètes hyper préparés. Est-ce qu'on peut comparer ça à un autre sport? Moi, j'ai l'impression qu'il n'y a pas de comparaison.
0: C'est un sport de pilotage, je dirais. Sauf que il n'y a pas tellement de carrosserie.
1: Non, il n'y en a même pas du tout.
0: Et donc, pas d'airbag non plus, à part un petit dans le dos et un petit casque. Donc, ça fait peu de protection pour beaucoup de vitesse et de force centrifuge, on va dire.
2: On rappelle juste la vitesse d'un skieur, par exemple, en descente?
0: En moyenne, c'est entre 110 et 120 à l'heure, avec des pointes jusqu'à 150.
1: Donc c'est plus rapide qu'une voiture sur autoroute. Ouais, plus rapide même, ouais.
2: Ouais, parfois, ouais.
0: Oui, ouais.
2: Ça dépend qui conduit.
0: Mais c'est vrai que de chuter à Kitzbühel sur une neige verglacée en combinaison, ça, je pense qu'on peut dire que c'est comparable à sauter d'une voiture sur autoroute en pyjama.
2: Ça fait mal.
0: Ça fait à peu près ça, je pense.
1: Ça veut dire quoi? Qu'il faut être inconscient pour faire ce sport?
0: Non, mais ça veut dire qu'il faut être prêt.
1: Et prêt, c'est notamment votre travail, de les préparer au mieux.
0: Entre autres.
1: Comment allez-vous dans cette drôle d'époque, Patrick Flaction? C'est une question qu'on pose à tout le monde.
0: Bah, en fait, je m'estime chanceux de la vie qu'on a, du confort de vie qu'on a, des perspectives que nous offre la jeunesse aujourd'hui. Ils sont vraiment, pour une grande partie, je les trouve vraiment bien. Et je suis un optimiste sur l'évolution de notre société. Je pense que les nouvelles générations vont faire mieux que nous. Et je trouve qu'on vit une belle époque.
1: C'est génial d'entendre ça. Vous nous donnez le
2: morceau. Ça fait du bien.
1: Vous nous donnez la patate. C'est ouais. Ça le rôle d'un entraîneur, je crois.
2: Je crois que j'allais skier.
1: Vous savez à qui vous adressez. Merci d'être avec nous. Ce sera dans un instant l'heure de votre portrait. Et puis il y aura plein d'autres chroniques et plein d'autres séquences d'ici 17h en votre compagnie, Patrick Flaction. Premier titre, c'est un groupe de jeunes assez peu connu pour l'instant, mais qui est très prometteur.
2: Moi, je trouve qu'ils sont pas mal.
1: Les Rolling Stones.

0: propos d'athlètes qui durent, il y a les Rolling Stones. Voici un extrait de leur nouvel album à paraître, In the Stars. Oui, les athlètes qui durent et les athlètes tout court, c'est celles et ceux dont s'occupe notre invité du jour. On parle ski alpin avec Patrick Flaxion. Il est entraîneur, préparateur physique. La passion, la recherche du geste juste. On entendait la course, on réentendait la course magnifique et déjà historique de Loïc Meillard aux Jeux Olympiques de février dernier. Cette victoire, cet or en slalom, et notre invité d'être très ému, quelques larmes de couler sur ses joues, on le comprend. On va écouter votre portrait maintenant, Patrick Flaxion. Vous êtes né dans les années 60 à la Vallée de Joux. Vous avez été, on parlait de votre grand-papa, mais aussi vous avez été forestier bûcheron avant de faire tout un tas d'autres choses. Le reste, à 15h23, c'est Mélanie qui nous le raconte en compagnie de Renaud Musy.
1: Mettez votre casque, Patrick. Ça...
0: Ah oui, vous entendrez mieux les sons et les ambiances. Ah,
1: parce qu'il faut que vous soyez dans l'ambiance, oui.
2: Okay.
1: Vous y êtes ? Vous entendez ?
2: Très bien.
0: C'est de l'eau, ça ?
1: Ah ouais, ouais. Bizarre, hein ?
0: C'est pas de la neige ?
1: Ouais, mais la neige, quand ça fond, ça fait de l'eau.
0: Ah oui !
1: Le soleil tape sur le lac quand Patrick tourne légèrement la barre vers la droite. Il est debout sur son voilier, le regard concentré vers le muret arrondi qui délimite le port d'Ouchy. L'eau est plate et grise, on dirait une vaste surface de métal dur. Et pourtant, le bateau fend les flots sans difficulté. Patrick ralentit son embarcation. Il faut manœuvrer délicatement pour éviter les autres bateaux de plaisance qui croisent là. Il y a aussi quelques pédalos perdus et un couple de cygnes qui semblent complètement indifférents au trafic ambiant, royaux dans leur port de tête légèrement méprisant. Et puis, amarré au quai d'Ouchy, devant le marchand de glace, la sublime barque La Vaudoise et ses trois voiles, comme trois Doritos, où s'agitent quatre gaillards, foulards rouges autour du cou et chemise bleu ciel, casquette de pirate sur la tête.
3: Un pirate d'Ouchy, disons que c'est un bon gaillard qui aime regarder au sud, regarder du côté des vagues, et puis regarder du côté des voiles. Il aime sa barque, parce qu'elle est belle, et je crois d'abord que tous les gars d'Ouchy sont des pirates.
1: Y compris Patrick Flaxion.
0: Et Jean-Pascal Delamure aussi, à l'époque.
1: Oui, c'est vrai. Le bateau ralentit encore et s'arrête à côté de la barque des pirates. Patrick a les joues rouges d'émotion. Il vient de réaliser l'un de ses rêves d'enfant, entrer aux commandes de son voilier dans le mythique port d'Ouchy. Il regarde vers le large. La surface métallique du lac a pris une teinte orangée. Le soleil va bientôt se coucher. L'immense sculpture qui marque l'arrivée au port, un arc de cercle comme un soleil, semble le féliciter pour cette entrée tout en douceur. Il s'accroupit, noue savamment la corde à l'avant du bateau, vérifie que le nœud tient bien, puis il se relève, souffle bruyamment. Tout le stress de cette première navigation dans le port mythique de ses rêves s'évacue d'un coup. Il vérifie que le matériel est bien rangé et saute avec élégance un bond de puma du bateau au ponton. De retour sur le plancher des vaches, il est comme étourdi. Il se sent différent, perdu au milieu de la foule qui mange des glaces en prenant des photos. Un groupe d'enfants passe en courant à côté de lui, puis poursuit en hurlant en direction de la place de jeu. Patrick les suit du regard, nostalgique, puis prend le même itinéraire pour faire quelques pas dans le parc, histoire de digérer ce moment fort en émotion. Arrivé de l'autre côté de la place de jeu, Patrick s'assied sous un immense cèdre. Il sent sous ses mains les aiguilles de l'arbre, passe les doigts sur son écorce râpeuse, il en hume le parfum résineux et ferme les yeux. Quand il les rouvre, il est transporté au pied d'un épicéa et il porte un tout petit sac à dos et une casquette d'enfant. C'est sa première sortie scolaire. Le prof les a emmenés dans une forêt près de l'école.
4: Ah bon, là, la neige, il est dur. Ça va bien pour marcher. Mais le bar, il joue. Il y a des arbres fantastiques.
1: Je pensais.
5: Le premier, on l'avait trouvé là.
4: Oui, c'est de bons coins là-bas. Ouais, ouais. Oh là là. Qu'il faut choisir la bonne altitude aussi, hein, parce que trop haut, c'est pas tant bon. Il faut connaître les coins aussi. Bon, moi, je connais parce que... Il y a déjà un moment que...
1: Vous êtes dans la forêt du Rizou depuis quel âge ?
4: 1957.
1: 1957 ?
4: Oui.
1: Tous les jours, vous y allez ?
4: Oui, oui, tous les jours.
1: Le tout petit Patrick est fasciné par le morceau de bois qu'un homme grand et fort nommé Leonardo est en train de tailler. Le bûcheron réquisitionne des volontaires pour une expérience. Le petit garçon lève la main. Dans son rêve, adossé au tronc du cèdre d'Ouchy, Patrick bouge imperceptiblement. De l'autre côté, assis sur un banc, un homme frotte une allumette, puis approche la flamme de sa cigarette. Patrick entend avec précision le son de l'allumette. Mais pour lui, c'est Leonardo qui la tient devant ses yeux d'enfant ébahi. Il la frotte contre le morceau de bois et de l'autre côté, avec une force insoupçonnable, le son résonne à son oreille. C'est ce jour-là, du haut de ses 7 ans, que Patrick décide de devenir bûcheron, comme son grand-père. Le vieil homme apparaît soudain dans le rêve de Patrick, toujours endormi au pied de son cèdre à Ouchy. Devant le jeune homme qui a grandi d'un coup depuis son excursion scolaire décisive, l'ancêtre a un œil bien plus gros que l'autre. C'est l'effet de sa loupe d'horloger. Il ne fait pas attention au jeune homme et bouge ses mains avec concentration. C'est ce qu'il appelle la signature du mouvement. Patrick se réveille en sursaut sous le cèdre du parc d'Ouchy. La musique qui s'échappe du manège attire son oreille. C'est la voix de Véronique Sanson, qui chante une ville du Canada. Toronto dans les oreilles et le Maroc dans les narines, une odeur de merguez irrésistible arrive dans sa direction. Il se lève et se dirige vers la cabane en bois juste devant le manège qui vend les meilleurs sandwichs de la ville. Patrick commande un merguez double avec de la mayonnaise et une portion de frites. Le préparateur physique en lui frémit légèrement sous le poids de la culpabilité calorique, mais il se dit qu'aujourd'hui est un jour spécial et qu'il a le droit de fêter dignement sa toute première entrée avec son voilier dans le port d'Ouchy. En dégustant son sandwich, il se demande quel est le secret du cuistot. Il y découvre une pointe de harissa et se dit que parfois, il suffit d'un minuscule détail pour atteindre l'excellence. C'est ce qu'il répète souvent d'ailleurs à ses protégés, ceux qui l'accompagnent avec patience vers le succès sportif. En tentant d'éviter les taches sur son polo immaculé, Patrick revit le moment où il a mis sur pied le MyoTest, cet accéléromètre qui allait révolutionner les entraînements des skieurs. Il se souvient de Lara, toute jeune, qui dévalait les pistes avec aplomb du haut de ses 14 ans. Il finit son sandwich, jette le papier à la poubelle et s'essuie les mains dans l'herbe humide. Un homme passe en marchant le long du lac. Il arbore une moustache spectaculaire. Et l'espace d'un instant, Patrick croit avoir une hallucination. Peut-être un excès de merguez ou de harissa, ou trop de gras. Bref, il regarde à nouveau, c'est un parfait inconnu qui s'exprime dans une langue inconnue de lui. Mais l'image est là. Et il pense à Jean-Pierre, sans qui il n'en serait pas là. En levant les yeux vers la cime de son cèdre, Patrick le remercie en silence, lui et sa moustache mythique. Il se dit qu'il a eu de la chance de l'avoir comme maître et mentor, et que grâce à lui, il a rencontré Lara. Il sent une larme couler dans le col de son polo, et tente de contrôler son émotion en visualisant les conseils de Jean-Pierre.
2: L'émotion, elle est positive, elle est négative. Une émotion, on peut être triste, on peut être apathique, on peut être, elle peut paralyser, elle peut transcender. Le but, c'est de la canaliser. C'est canaliser l'émotion, notre rôle. Vous savez, quelquefois, on a aussi des éléments, des émotions négatives dans une équipe. La substance de l'émotion, c'est l'énergie. Cette énergie, il faut la canaliser dans la bonne direction.
0: C'est Jean-Pierre Egger?
1: Oui.
0: On dit Egger ou Egger?
1: Egger,
0: oui.
1: Il y a deux G, oui. Egger.
0: Egger, Jean-Pierre Egger et sa moustache.
1: Hein. Oui, il avait une sacrée moustache. Hein.
0: Merci beaucoup, Mélanie. Patrick Flaction est ému encore à la réécoute de votre parcours.
1: Je corrige, j'ai dit Toronto, c'était Vancouver, bien sûr.
0: Oui, on entendra la chanson dans un instant. C'est pas très loin, d'ailleurs, l'un de l'autre.
1: C'est
0: au Canada. Voilà.
1: C'est ça. C'est quand même pas la même ville. Hein.
0: Là, vous laissez exprimer vos émotions durant cette émission, Patrick Flaction, et c'est très bien.
5: Oui, surtout qu'on a fêté une année de disparition de Jean-Pierre il y a 2 jours.
1: Oui, ça fait pas longtemps qu'il est mort. Hein.
5: En compagnie de son épouse et de sa famille. Donc ça ravive évidemment des émotions et toute l'histoire quand j'ai eu la chance de vivre avec lui.
0: Faut peut-être rappeler aux jeunes générations qui il était. Il faisait le même boulot que vous à peu près, mais avant vous, il était plus âgé, il vous a formé, il vous a mis le pied à l'étrier, on peut dire ça?
5: Ah oui, c'est ça, et on est toute une génération d'entraîneurs à avoir vraiment bénéficié et profité de son savoir et de sa passion. Et d'ailleurs, dans chaque fois qu'il parlait, chaque fois qu'il parle, et même là encore on l'entend, c'est cette chaleur, cette abondance dans son langage hein, qui est vraiment qui nous a nourris de savoir et de passion. Et c'est vrai que moi, je lui dois beaucoup.
1: Vous l'avez rencontré où?
5: J'ai fait mon école de prof de sport à Macolin, c'était mon prof. Puis comme j'avais pris l'option performance, eh bien je l'ai eu un peu plus que les autres. Et comme j'étais passionné et déjà entraîneur à l'époque, eh bien on a eu des échanges riches et intéressants. Je me suis beaucoup inspiré de ce qu'il a fait avec Werner et je l'ai transposé.
0: Ça, c'est Werner Günther.
5: Werner Günther, oui.
0: Qui était un athlète. Il faisait quoi, du poids, Werner Günther? Il faisait quoi exactement?
5: Je sais pas s'il faut le présenter, mais il a été plusieurs fois champion du monde de lancer du poids.
0: Oui, c'est ça, lancer du poids, oui. Mais bon, pardon, hein, mais ça remonte aux années 80 quand même. Hein,
1: ah,
0: ça...
1: pour moi, il faut préciser, vous parce que moi, j'ai perdu un jeune âge.
0: Oui, c'était un colosse.
1: C'est pas mon domaine.
0: C'était quoi l'option performance? Il y avait deux options à Macolin?
5: Il y avait plusieurs options, mais l'option performance, c'est vraiment l'entraînement.
0: Oui.
5: Tous les principes d'entraînement, en fait. Et donc, j'ai pu profiter de son savoir à ce moment-là.
0: Alors, vous n'avez pas toujours été entraîneur et préparateur physique, Patrick Flaxion. On l'a dit, il y a ce grand-papa qui est à la fois bûcheron et horloger. Ça fait penser aux origines, d'ailleurs, de l'horlogerie.
1: Comme tout le monde à la Vallée de Joux.
0: Comme tout le monde à la Vallée de Joux. Et en France voisine, d'ailleurs, c'était des bûcherons ou des paysans qui, l'hiver, fabriquaient des montres. On revient au mouvement. Et d'ailleurs, j'avais pas tout de suite fait la relation entre un mouvement mécanique de montre et un mouvement d'un athlète. Mais avec vous, ça devient évident, Patrick Flaxion. En 72, donc vous avez 5 ans, vous décidez de devenir bûcheron. C'est clair?
5: Oui, c'était un petit peu... J'avais 7 ans, c'est la première année école.
0: 7 ans, oui, pardon, je vous rajeunis.
5: École, première année d'école, quoi. Et expérience extraordinaire, effectivement, de sentir, d'entendre ce son à travers ce bois. Et c'est là que le bûcheron nous raconte qu'en fait, le bois du Rizou, pour autant qu'on cueille, comme l'a dit le père Pellegrini tout à l'heure.
1: C'est Leonardo Pellegrini qui était bûcheron
5: Non, alors, celui qui était là, c'était pas Pellegrini, mais je l'ai beaucoup côtoyé aussi, passionné dans son métier. En fait, suivant l'épicéa qu'on prend, la conduction du son à travers le bois est plus ou moins efficace. Et c'est ce qui fait que vous avez du bois de résonance d'une qualité extrême qui est utilisé pour fabriquer les instruments, notamment les guitares ou les violons. Et c'est principalement du bois du Rizou.
1: Donc, oui, Lorenzo Pellegrini, qu'on entendait là, ce vieux bûcheron.
5: Oui.
1: Il y avait cet reportage où on entendait aussi de loin la voix de Jean-Michel Capte.
5: Oui, parce qu'ils ont fait
1: ce bois.
5: Ils ont fait une émission qui était le cueilleur d'arbres.
1: C'est ça.
5: Il y a eu d'ailleurs, une émission télévisée sur lui.
0: Passe-moi les jumelles, ça fait rien.
5: Voilà, et donc le père Pellegrini, qu'on l'appelait toujours le père Pellegrini, il a eu deux enfants qui ont aussi été dans la forêt. Était vraiment quelqu'un de charmant et d'inspirant.
1: Sacré personnage.
5: Oui.
1: Mais vous pouvez nous expliquer cette histoire de bois, parce que moi, j'arrive pas très bien à visualiser. Vous êtes dans la forêt, il coupe un bout de bois, il craque une allumette et ça résonne de l'autre côté.
5: Donc, quand vous abattez un arbre pour en tirer sa qualité, vous avez plusieurs qualités pour faire du bois de menuiserie, du bois de chauffage, et de charpente, etc. Et dans le Rizou, certains sapins peuvent faire du bois pour les instruments, c'est-à-dire une qualité parfaite de bois, sans nœud, absolument parfait dans sa croissance, l'entre-croissance de plusieurs centaines d'années. Et ce bois-là, quand vous débitez une bille de bois de 9 mètres de long, en principe c'est les tailles standards, eh bien vous avez ces grumes au sol écorcées qui sont blanches en fait. Et c'est ce qu'il est en train de façonner à ce moment-là. Et c'est là qu'il a gratté son allumette à la tranche d'un côté de la bille. Et puis moi, j'étais de l'autre côté à 9 mètres, avec mon oreille collée contre l'arbre. Et vraiment, vous entendez un son très fort, presque décuplé. C'est pas le cas, mais ça conduit tellement bien qu'on entend vraiment plus le son à l'autre bout que là où il frotte.
0: Et vous êtes devenu effectivement bûcheron.
5: Et c'est pour ça que j'ai choisi de faire bûcheron. Je suis rentré à la maison, j'ai dit « Maman, je vais faire bûcheron ».
0: Et vous l'avez fait.
5: Et je l'ai fait.
0: Vous l'avez fait combien de temps?
5: J'ai fait 3 ans d'apprentissage, puis 2 ans à mon compte, dans le Rizou. À l'époque, on était payé à la tâche. Donc plus on coupe de bois en mètres cubes, plus on est payé. Donc j'étais au mètre cube à l'époque.
1: Attendez, entre 7 ans, vous dites « je vais être bûcheron », et puis le moment où on devient, on fait de l'apprentissage de bûcheron, il y a quand même quelques années.
0: Il y a l'école. Hein.
1: Vous n'avez pas démordu, vous avez tenu.
5: Non.
0: Ah oui. Mais vous étiez skieur, vous étiez un très très fort skieur, et j'ai vu que justement, le bûcheron, l'hiver, il fait moins de choses, il y a moins de travail, vous faisiez plus de ski l'hiver, quoi. Enfin, d'abord, on ne fait pas de ski l'été, a priori, mais vous pouviez faire les deux. Et puis à un moment, il a fallu choisir, c'est ça?
5: Bon, je n'étais pas un très fort skieur, j'ai fait un peu de compétition sans être d'un très bon niveau, mais par contre, avec très grande passion. Et quand j'ai décidé de pas travailler dans la forêt l'hiver, je me suis dit non, mais ça fait pas de sens. Moi, je veux j'étais skieur, j'avais arrêté pendant mon entraînement. Je me dis non, mais je veux entraîner. Moi, je veux entraîner. Donc j'ai regardé ce que je trouvais comme poste et j'ai trouvé un poste de moniteur de ski au Paco.
0: Ah oui, ça n'a rien à voir avec la forêt du Rizou.
5: Ça n'a rien à voir avec la forêt du Rizou. J'ai passé mes premiers hivers comme moniteur de ski au Paco. Puis tout de suite, bah, j'entraînais les jeunes du ski club et ça a démarré comme ça.
0: Les Paco, c'est au-dessus de Châtel-Saint-Denis, pas très loin du lac Léman, mais c'est sur terre fribourgeoise. Ouais. C'est des pistes.
1: C'est une petite station, on va dire.
0: Mais très jolie. Mm-hmm. Mais très jolie.
1: Charmant.
0: Entraîneur au Paco. Donc là, la compétition, vous aviez en ce qui vous concerne, vous aviez tiré un trait.
5: Oui, c'est ça. Ouais.
0: Ouais. Et ensuite, vous poursuivez l'idée de transmettre et d'entraîner les autres. Donc vous allez à Macolin, on vient d'en parler. C'est là que vous rencontrez Jean-Pierre Heger. Macolin, c'est la formation officielle suisse, c'est ça?
5: Oui, la formation de prof de sport en dehors de la formation universitaire. Elle peut se faire à Macolin et c'est aussi le centre d'entraînement de formation des entraîneurs suisses olympiques, entre autres. Et donc, j'étais là tout le temps pour me former.
0: L'association Valaisanne vous appelle en 1989 comme chef alpin junior. Si je fais le calcul, vous n'êtes pas bien vieux, vous n'êtes pas loin d'être junior aussi, vous, en 89. Donc, c'est un poste junior qu'entraînent les juniors.
5: Oui, j'avais dit. Que 4-5 ans de différence
0: oui,
5: avec les
0: ça.
5: Plus vieux athlètes.
1: Vous aviez 23 ans en 89.
5: Ouais. C'est juste, oui. C'était une expérience extraordinaire.
0: Ça vous avez... j'ai retrouvé une interview de l'époque. Consacrer mon temps à la formation des jeunes plutôt que de sortir avec les copains de mon âge, c'est ce que vous disiez à l'époque, n'a jamais été un sacrifice pour moi.
5: Absolument. Ce qui n'a pas empêché de sortir non plus.
0: Ah, c'est ça la question qu'on a envie de vous poser. Non, parce que c'est vrai que vous étiez le maître pour des gens à peine plus jeunes que vous. Mais c'est une sacrée mission, ça, à 23 ans, d'aller entraîner. Et vous avez tout de suite aimé ça?
5: Oui, j'ai tout de suite aimé ça. Je ne me suis pas rendu compte du challenge que c'était à l'époque. En fait, on m'a proposé cette place, j'ai trouvé ça tellement extraordinaire. Et je ne me suis même pas dit, à un moment, mais est-ce que j'ai le niveau pour le faire?
0: C'était même pas une question. C'est pour ça que vous l'avez fait,
5: oui. C'était même pas une question. Donc bon, je me suis embarqué dans cette affaire et franchement, c'était génial. J'étais entouré de copains entraîneurs aussi très bien. Hein, le papa d'Alexis Monet, Louis, qui était lui à ski roman. Et puis en interrégion, Patrice Morisot.
0: Qu'on entendait bien. Tout à l'heure oui. Commenter la victoire de Meillard. Ouais.
5: Donc on était les trois Belges, les trois romans, là, entraîner nos jeunes. Et c'était vraiment une belle période.
0: Qui avez-vous passé avez-vous vu passer à côté de vos lattes quels espoirs de cette époque-là, fin des années 80, début des années 90? C'était les années... oui, c'était la fin de l'ère Zurbriggen, Eric Haes, c'était ouais. Les années d'après.
5: Didier Defago,
0: pas mal.
5: Par exemple.
0: Ouais. Cuche s'entraînait ailleurs.
5: Didier Cuche, lui, était au Giron Jurassien.
0: Oui.
5: Mais il s'entraînait à l'interrégion avec Patrice, donc je l'ai vu à ce moment-là aussi. Et puis il y avait évidemment beaucoup d'autres athlètes qu'on n'a pas vu sortir plus tard, mais Sylvain Zurbriggen a fait partie du groupe aussi. Lui, il a été quand même un joli résultat à Saint-Moritz au championnat du monde. Voilà, donc il y avait quand même quelques athlètes de niveau intéressant.
0: Entre les méthodes d'aujourd'hui et les méthodes d'il y a 35-40 ans, qu'est-ce qu'on peut dire, Patrick Flaxion? Alors évidemment, il y a l'informatique qui s'est invitée dans le jeu, et on en parlera parce que vous n'y êtes pas pour rien, sur la mesure de la performance et du mouvement, mais on entraînait comment au début des années 90?
5: Avec la même passion, je pense. Toujours à la recherche de faire le mieux possible avec les outils qu'on a évidemment à l'époque. Et je pense que c'est ce qui a probablement le plus influencé l'entraînement aujourd'hui, et dans ces dernières années, c'est l'intégration de la technologie dans les process et dans les méthodes d'entraînement. La base, les bases physiologiques et biomécaniques n'ont pas beaucoup bougé dans ces dernières années. Donc, en fait, un corps humain reste un corps humain pour l'instant. Mais la technologie,
0: pour l'instant,
5: parce qu'on parle de temps en temps d'hommes augmentés, donc on pourra en parler aussi, mais disons que voilà, les méthodes plus ou moins sont assez connues. Par contre, l'intégration de la technologie, mieux mesurer, mieux comprendre, plus écouter, plus individualiser, analyser les datas, faire des prédictions, programmer de manière plus précise, ça c'est vraiment, il y a eu une grosse évolution dans ces dernières années.
0: C'était un entraînement plus collectif à l'époque et plus individualisable maintenant, on peut dire ça?
5: Non, ça n'a rien à voir avec ça, mais par contre, on est, je pense, aujourd'hui beaucoup plus précis.
0: Oui, dans la mesure.
5: Dans tout ce qui est préparation, dans chaque détail.
1: On connaît mieux le corps humain aujourd'hui?
5: On connaît mieux. Ça, c'est un éternel renouvellement scientifique. C'est que des nouvelles études montrent des nouvelles choses qui démentissent peut-être des certitudes d'alors. Mais je crois qu'on a, pour celui qui sait utiliser la technologie et son bon sens, on a des vrais outils performants aujourd'hui qu'on n'avait peut-être pas avant.
0: Patrick Flaxion, on va écouter une chanteuse chère à votre cœur. Vous allez être de nouveau ému, pardon.

0: 1976, il y a 50 ans très exactement, c'était Véronique Sanson et Vancouver. Elle n'a pas les mêmes horaires que vous, Véronique Sanson. À midi, elle est dans son lit et à minuit, elle est dans la ville. Ça, c'est... Vous n'êtes pas comme ça, vous, Patrick Flaxion.
1: A priori, pour un préparateur physique.
0: J'imagine que quand on est préparateur physique, on se lève plutôt tôt. Ouais. Parmi les posters que vous aviez dans votre chambre d'adolescent, il y avait Roland Colombin, Bernard Russie, Pirmin Sobrigen et Véronique Sanson, cherchez l'intruse. vous l'adoriez, vous adoriez l'écouter. Quand cette chanson est sortie, vous aviez 10 ans.
2: Oui. Ben, j'ai toujours fait de la musique, en fait. On est une famille de musiciens. Et donc, j'ai été bercé par l'accordéon de mes parents. J'ai joué moi-même, puis après j'ai basculé sur la batterie. Et donc, la musique fait partie de... Vous savez, dans ces régions comme à la Vallée de Joux, quand l'hiver, il fait froid, il fait mauvais. Donc, qu'est-ce qu'on fait? Ben, on se met ensemble, on joue de la musique, on fait des chorales. D'ailleurs, vous connaissez les chorales de Lorient et du Brassu.
0: Ah ben oui.
2: Et donc on vit dans la musique, ou dans d'autres choses d'ailleurs. Et c'est beau, quoi. Donc, moi, j'étais bercé par la musique tout le temps.
0: Et quand on regarde Loïc Meillard ou Lara Goute ou d'autres, il faut que la musique soit bonne et que le tempo soit bon.
2: D'ailleurs, on travaille beaucoup sur le rythme et les changements de rythme.
0: Ah, dites-nous en plus. Alors, ça veut dire vous utilisez la musique comme processus d'entraînement?
2: Oui, et pas seulement la musique, mais également de jouer des noirs, des croches, des blanches, des doubles croches, des triolets, avec les pieds, avec les mains.
0: Comment on fait?
2: De travailler avec des poids ou des gadgets, et de mixer le rythme dans l'expression du mouvement. Parce qu'en fait, les sports d'agilité comme le ski, c'est pas qu'une question d'équilibre ou de précision, c'est une question de dosage, de fluidité. Donc, le travail avec le rythme aide beaucoup.
1: Mais donc, ça, c'est une méthode que vous avez mise sur pied vous-même, en bricolant avec la musique, avec...
2: Non, mais je crois que depuis tout le temps, la danse fait le corps s'exprime sur la musique. Beaucoup de sports s'expriment en musique. Donc, ça, j'ai rien inventé du tout. Simplement, l'utilisation du rythme permet d'apprendre à doser un mouvement. C'est pas seulement plus fort ou plus vite, mais c'est au moment juste. Et quand vous jouez juste, même si la note est fausse, ça passe. Mais si vous jouez juste au mauvais moment, ça s'entend très bien.
0: Ça veut dire, moi je suis un très fort skieur, je viens m'entraîner chez vous, Patrick Flaxion, ça se passe comment une séance? J'entre, il y a quelques instruments de torture, et puis il y a de la musique et on fait des croches et des blanches avec ses pieds, ça se passe comment?
2: Par exemple, alors si c'est vous qui venez, peut-être qu'on va commencer par
0: moi. Pas, mais disons si je suis Loïc Meillard, tiens.
2: Par exemple, vous voyez, si vous prenez du poids sur le dos pour faire des mouvements d'extension des jambes, par exemple, muscler les jambes, pour prendre un langage assez simple, on peut faire des répétitions les unes derrière les autres, ça peut être utile pour gagner de la force, mais une fois qu'on a la force qui est suffisante, qu'est-ce qu'on fait avec cette force? Ben, on apprend à l'utiliser de manière juste, donc peut-être la réduire un petit peu ou l'exprimer au bon moment ou avec pas une force maximale mais une force à 60% de son maximum. Et le ski en fait n'est pas un sport plus je suis fort, plus je suis rapide ou plus je suis puissant, plus je suis rapide. C'est une histoire de dosage, de timing, de feeling, d'équilibre, du bon geste au bon moment. Et avec la musique, avec le rythme, on arrive à entraîner ça.
0: Il faut essayer de reproduire ça quand on est en course.
2: En course, il faut plus y réfléchir. Il faut exprimer ce qu'on sait faire.
1: C'est comme un violon ou un piano. Il faut savoir doser le son plus ou moins
2: plus
1: fort.
2: Plus forte, pianissimo, et voilà. Et dans le ski, c'est comme ça aussi. Donc, on varie aussi dans l'entraînement, l'intention.
0: À quoi est-ce qu'on reconnaît un bon ou une bonne skieuse? À quel moment, quand vous les avez entre vous, dans vos salles, dans vos séances, vous vous dites là, il y a quelque chose. Ça se remarque à quoi? C'est pas forcément la force, c'est pas forcément le niveau d'entraînement qu'on fait. C'est quoi le bon musicien sur les skis ou la bonne musicienne? Vous le remarquez à quoi?
2: Je pense qu'il y a plusieurs points qui peuvent être utilisés pour l'analyse de savoir si la personne a une chance d'être un bon athlète ou pas. Mais quand nous, on a un jeune qui arrive, je crois que ce qui est le plus touchant, c'est l'intention, c'est la volonté de ce jeune d'aller là où il souhaite. Avec ça, c'est l'essence, c'est le moteur, c'est vraiment le truc qu'il faut d'abord, c'est avoir envie vraiment de se dédier à ça.
0: La tête, l'âme.
2: Oui, la personnalité, vraiment. Et ensuite de ça, il y a les capacités musculaires, les capacités techniques, bien sûr. Il y a l'encadrement, la famille autour, la manière dont les gens accompagnent ce jeune avec, dans son histoire, la manière dont c'est vécu. Et puis à sa capacité, bien sûr, à produire son meilleur quand ça compte. Et puis ça, c'est pas donné à tout le monde. Hein. Moi-même, j'étais bien meilleur à l'entraînement qu'en compétition, donc je sais bien de quoi je cause. Et dans cette capacité-là, ben, elle n'est pas donnée à tout le monde. Et puis ça, on peut pas trop la changer. Mais on a vu des athlètes qui n'étaient pas des talents, ou pas, disons, nommés talents à l'âge de 14, 15, 16 ans, et puis qui sont devenus champions du monde ou champions olympiques.
0: Alors, il y a une athlète qui vous a accompagné et que vous avez accompagné durant assez longtemps. C'est cette athlète-là.
3: Non, pas du soulagement. Je suis bien. Bon, évidemment, là, je suis plutôt fatiguée. Et puis, j'ai essayé de faire de mon mieux encore aujourd'hui dans la course. Et je pense que ça va prendre du temps. Ça va prendre toute une saison pour réussir à le gagner. Alors, je pense que ça va prendre un peu de temps aussi pour me rendre vraiment compte que je l'ai gagné. J'en ai parlé avec des amis. Ben, j'ai la chance d'avoir pas mal d'amis qui ont déjà gagné ça, et il y en a certaines qui m'ont dit que ça leur a pris une saison, il y en a certaines qui ont dit qu'ils ont réalisé ça pendant l'été. J'en sais rien. Je suis contente d'avoir gagné, bien évidemment, mais voilà, pour l'instant, je sais vraiment pas qu'est-ce qui se passe.
0: Bon, vous avez reconnu l'athlète, évidemment, Patrick Flaxion. Vous avez reconnu l'année?
2: Bien sûr. Saint-Moritz 2016.
0: Oui, tout juste. C'est ça.
1: C'est comme tester les vins. Hein.
0: Oui, bon, on la fait pas, un bon œnologue. Oui, 2016, c'est sa première victoire au classement général de la Coupe du Monde, et vous y étiez.
2: C'est ça, j'y étais. Et après ouais, on a commencé en 2005-2006 ensemble. Donc après 10 ans, elle a fait ce titre numéro mondial.
1: Elle avait 14 ans quand vous avez commencé avec
2: oui,
1: elle.
2: Oui, ouais.
1: Et vous n'étiez pas tout à fait convaincu. Vous disiez, qu'est-ce que je vais faire avec cette gamine, faire du babysitting?
2: Oui, enfin, moi, je n'entraînais pas des... Enfin, à ce moment-là, je n'entraînais pas, des jeunes. J'avais quelques athlètes adultes qui étaient en Coupe du Monde, mais j'avais surtout une entreprise à côté. J'étais CEO de Miotest, la société que j'avais fondée en 2003. Donc,
0: alors ça, on va en reparler. Hein.
2: Donc j'étais ailleurs, en fait, dans ma vie. Et donc, quand son papa m'a contacté, Paoli, j'ai dit non, mais moi, je crois pas que c'est... Je suis la bonne personne, en fait. Puis il a un peu insisté. Puis j'ai dit, bon, ben, écoutez, venez à Sion. Et puis on va faire une petite séance d'entraînement pour voir comment elle bouge. Et voilà.
0: Donc là, elle a 14 ans, on rappelle.
2: Ouais, 14-15 ans. Ouais.
0: Et là, vous voyez quoi chez elle, là, chez la Lara Good de 14 ans?
2: Ce que j'ai décrit tout à l'heure. C'est-à-dire que tout d'un coup, vous voyez bouger la fille et vous dites, oula, ok.
0: Et là, elle n'est même pas sur les skis. Hein.
2: Non, elle n'est pas sur les skis, mais ce n'est pas nécessaire d'être sur les skis. Là, c'est vraiment l'attitude.
1: Comment ça se passe? Elle est arrivée? Vous lui avez fait faire quoi?
2: Voilà, on était allé, je crois qu'on était allé aux îles à Sion. Et puis on était dans le champ, et puis je le fais faire des sauts, des mouvements, 2-3 inversions, 2-3 courses, 2-3 jeux, jonglage, etc. Et il n'y a pas beaucoup de complications à comprendre. Et je crois que tout le monde, en voyant ce qui est là, même s'ils ne sont pas des spécialistes, voit bien que c'est un phénomène d'expression, de qualité, de précision gestuelle. Et donc, il n'y a pas besoin d'être un génie pour se rendre compte que cette fille, elle a quelque chose de spécial. Et donc, j'ai dit à Paoli, à Lara, bon, ok, on essaye.
0: Donc là, vous êtes avec la jeune Lara Good qui a 14 ans, vous êtes dans la nature aux îles, juste à côté de Sion, elle n'a même pas chaussé les skis, vous dites, bon, on va y aller. Mm-hmm. Donc ça, c'est quoi? C'est de l'intuition, c'est de l'expérience, comment qualifier?
2: Non, c'est elle.
0: C'est elle.
2: C'est pas moi.
0: C'est elle qui s'est imposée à vous, vous n'ayez pas le choix.
2: Quand Lara arrive à un endroit, l'atmosphère change.
1: Donc vous avez dit, là, j'ai trouvé une perle, en fait, ça va forcément donner une championne.
2: Je me suis pas dit ça, je me suis dit, oh, mais avec elle, ça vaut la peine, oui, on va faire quelque chose.
1: Elle va devenir championne?
2: Non, mais je suis même pas sûr que c'est comme ça qu'un entraîneur appréhende la chose. Oui, il y a les éléments qui permettent de faire un bout de chemin.
0: Mais c'est quoi? Ça dépasse la simple proprioception, l'art du mouvement. C'est aussi l'aura, c'est son âme. Y a la communication se situe à ce niveau-là aussi.
2: Oui, tout à fait. C'est le langage non verbal aussi, la détermination, l'envie, la capacité à comprendre aussi. C'est ça. Moi, je fais faire 2-3 exercices qu'elle ne connaît pas. Et tac, tout de suite, c'est là, elle le fait. On voit que c'est facile pour elle. Elle l'apprend. Et surtout, il faut dire aussi que ses parents étant un entraîneur, l'autre prof de sport, la maman est prof de sport, donc ils ont eu l'intelligence de lui faire faire durant sa jeunesse toute une série de sports différents pour augmenter le répertoire technique, coordinatif de leurs enfants, parce qu'eux-mêmes passionnés de sport, et donc elle est arrivée avec un bagage déjà, avant puberté, de répertoire moteur vraiment important, et c'est ça qui m'a plutôt impressionné, je dirais.
0: On connaît aussi son caractère bien trempé, notamment lorsqu'on est du côté des médias, ce qui est notre cas. Cela dit, caractère bien trempé ne veut pas dire qu'elle en a un mauvais, c'est quelqu'un qui sait où elle va. Mais vous, alors, vous l'avez dit, ça a été, je reprends une phrase que vous aviez dit de Patrick Flaxion, pour moi c'est une des athlètes avec qui il a été le plus facile de travailler.
2: C'est ça. C'est tellement précis, clair et performant que chaque décision ou choix que vous faites, il y a une réaction claire et analysable. Par conséquent, il n'y a pratiquement pas de hasard. Et Lara a cette capacité à donner des retours sur ce qu'elle ressent qui est hors norme. Chaque fois qu'elle vous donne un retour, c'est pertinent, percutant et précis.
0: Qui est-elle pour vous, à part quelqu'un dont vous vous êtes occupé ?
2: C'est une femme hors norme. C'est une, si je devais la comparer, c'est une Formule 1, vraiment. Chaque fois qu'on a construit des plans ensemble, il n'y a jamais eu une remise en question. Ça a toujours été, on a décidé ça, on y va. D'ailleurs, ce n'est pas que elle qui est comme ça. Loïc est comme ça aussi. Mais
0: Loïc Meyer.
2: Oui. Loïc Meyer. Mais c'est vraiment quelqu'un d'honnête, de sincère, de franc. Et qui a beaucoup d'émotions en elle, en fait. Elle dégage énormément d'énergie.
1: Un peu comme vous, en fait.
2: Je ne sais pas.
1: Mais qu'est-ce qui a changé entre avant et après Lara Good pour vous dans votre manière de travailler ?
2: Beaucoup de choses. J'ai beaucoup appris avec Lara. Parce que ce qu'elle exprime, ce qu'elle donne dans l'entraînement, on ne le trouve pas dans les livres. Et j'ai énormément appris avec Lara.
0: Donc vous êtes appris des choses mutuellement, vous avez progressé ensemble.
2: Oui, je crois, c'était des beaux échanges.
0: Votre collaboration a pris fin en 2019, vu comme vous en parlez maintenant, j'imagine que ce fut en très bons termes.
2: C'était un choix, vous savez, après 2016, il y a eu les championnats du monde à Saint-Moritz, où on avait vraiment planifié des championnats du monde incroyables pour elle. Elle se blesse à Cortina 10 jours avant, 15 jours avant. C'est vraiment presque pour elle le rêve qui s'effrite, en fait. Et ça a été difficile, vraiment, cette période. Puis derrière, les 2-3 années pour se reconstruire aussi. Et là, j'ai senti que, et on a senti ensemble, qu'on était au bout du cycle. Et que, voilà, c'est ce qu'il fallait pour la suite de sa carrière, c'est reconstruire un team, y compris son préparateur physique. Et ça a été la proposition et la discussion qu'on a eue. Je crois que c'est le moment de...
0: Comme un accord, comme on dit.
2: Oui.
0: Comme on dit dans les couples, d'ailleurs.
1: Et ça arrive aussi.
0: Merci d'être avec nous, Patrick Flaxion. On se retrouve après le flash. Il est 16h pile sur RTS Première.
4: Pierre-Étienne Joie.
5: La perpétuité au lieu de 20 ans de prison actuellement. Le Premier ministre français Sébastien Lecornu propose de renforcer les peines pour les violeurs en série pour tenter de répondre à l'émotion suscitée par la mort de la jeune Liana. Concernant les crimes contre les enfants, les actes d'enquête devront être effectués dans un délai maximum de 3 mois, a également proposé le Premier ministre. La présidente de la Commission européenne, Ursula von der Leyen, veut interdire d'entrer dans l'Union des ex-combattants russes en Ukraine. Et cela afin que l'Europe reste fermée à quiconque a participé à l'invasion de l'Ukraine. C'est aussi simple que cela, a-t-elle dit. Ces mesures font partie d'un nouveau paquet de sanctions, le 21e depuis l'invasion russe de l'Ukraine en février 2022. L'armée suisse, quant à elle, participera dès demain et durant 3 semaines à un exercice de l'OTAN en Pologne. Plus de 3500 spécialistes issus de 41 pays vont développer ensemble des capacités numériques destinées à des opérations multinationales. L'armée suisse évaluera si ces systèmes nationaux permettront de collaborer dans des structures de commandement. La délégation helvétique comprend notamment des représentants du commandement cyber, du commandement des opérations et d'armes suisses. En Valais, le Grand Conseil valide l'octroi du crédit supplémentaire pour les travaux de reconstruction de la route cantonale menant à Blatten, démolie après l'éboulement de l'an dernier. Le Parlement en a fait de même avec des mesures urgentes de remise en état. Cela représente plus de 13 millions de dépenses. Trois crédits représentant près de 50 millions en lien avec les intempéries qui ont touché le Val-de-Bagne ces deux dernières années ont aussi passé la rampe. Le casino de Neuchâtel devra payer une amende d'un demi-million de francs, a confirmé le tribunal fédéral. Neuf joueurs qui auraient dû être frappés d'interdiction de jeu par la maison de jeu n'ont pas été exclus ou l'ont été trop tardivement. Le TF estime notamment que le casino savait ou aurait dû présumer que ces joueurs étaient en situation de jeu excessif, car ils misaient davantage que leurs revenus ne leur permettaient. Le chanteur et auteur-compositeur britannique Talley Riley a été mortellement poignardé dans le quartier de Silvertown, dans l'est de Londres. Âgé de 35 ans, Riley était lauréat d'un Grammy Award et auteur de chansons pour des stars telles que Dua Lipa, Britney Spears, Zendaya, Khalid et d'autres artistes de la scène pop et R&B. Il avait été retrouvé jeudi dernier avec plusieurs blessures par arme blanche dans un jardin de Rayleigh Road. Son transfert à l'hôpital n'a pas permis de lui sauver la vie. Les opposants au sommet du G7 d'Évian qui participeront aux événements organisés par nos G7 à Genève pourront camper sur un terrain privé de la rive gauche. Ce sera à Meignier, à quelques 8 km du centre-ville. Le camping sera ouvert dès vendredi matin et devrait fermer le lundi afin de permettre aux opposants au G7 de participer aux rencontres internationales. Elles ouvriront vendredi soir. La grande manifestation aura lieu dimanche après-midi sur la rive droite. La Suisse compte une nouvelle espèce d'oiseau nicheur. Il s'agit de la cigogne noire. Un nid y a été découvert dans le canton de Vaud au début du mois. Le couple qui l'occupe l'élève actuellement trois jeunes, âgés d'environ deux semaines. La cigogne noire niche dans la péninsule ibérique, ainsi qu'en Europe centrale, jusqu'en Chine et en Corée. Et cet après-midi, des éclaircies côté météo, 20 degrés, vent d'ouest à nord-ouest parfois modéré avec quelques rafales de jorant. Demain mercredi, temps en partie ensoleillé en pleine, quelques averses probables, 19 degrés et jeudi, temps assez, voire bien ensoleillé.
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0: C'est la deuxième heure de Drôle d'époque, émission réalisée par Renaud Musy. Dans quelques instants, ce sera l'heure du blind test musical d'Anne Flamand.
1: Mais notre invité aussi, nous l'a dit.
0: Oui, on connaît la chanson et notre invité nous l'a dit comme ça, sotto voce. Il est aussi musicien.
1: Batterie
0: d'un groupe de jazz funk. Donc, il sera peut-être bon au blind test.
1: Qui sait ?
0: C'est Patrick Flaxion. On a parlé musique d'ailleurs avec vous, Patrick Flaxion. On a parlé musique parce que vous entraînez celles et ceux dont vous occupé en musique, en tout cas l'art du rythme et du geste juste est absolument fondamental en matière de ski alpin. Vous êtes entraîneur et coach sportif des plus grands skieurs et skieuses de ces 15-20 dernières années. On peut citer évidemment Lara Goud, dont on a parlé il y a quelques minutes, mais il y a également Ramon Sennheiser, Daniel Yule et Loïc Meillard. J'ai repris une interview que vous donniez il y a 10 ans, en 2016 très exactement, Patrick Flaxion, où vous exprimiez sur vos protégés. Alors on va relire quelques lignes. À propos de Camille Rast, or en slalom aux Mondiaux de Svalbard 2025, rien que ça, Camille Rast est une des meilleures slalomeuses du monde. En 2016, il y a 10 ans, vous disiez « Avec Camille, rien ne semble impossible. Son engagement et sa prise de risque sont toujours au maximum. De plus, elle possède une très bonne condition physique. Sa puissance est déjà phénoménale. Le plus gros du travail se concentrera sur la coordination fine, la sensibilité et le dosage. » À propos de Loïc Meillard, toujours en 2016, c'est un athlète appliqué, engagé et très organisé. Il est très professionnel dans tout ce qu'il entreprend. Il sait où il va. Il est très mûr pour son jeune âge et il a une carrière prometteuse qui se profile. Bon, avec le recul 10 ans plus tard, Ben, vous aviez raison sur toute la ligne, non?
2: Oui, c'est un peu facile, non?
0: Ben oui, mais bon, je l'aurais pas fait, je l'aurais pas fait si on s'était planté.
2: Vous voyez, il y en a plein d'autres, je me suis sûrement trompé.
0: Vous êtes souvent trompé?
2: Ben oui, dans le sport de haut niveau, enfin, la réussite, c'est 80% d'échecs. Donc, si vous apprenez pas à accepter la faute, l'erreur ou l'échec, eh bien, vous avez aucune chance d'arriver dans le haut niveau. Donc.
0: Sur 10 athlètes dont vous occupez, il y en a que 2 qui arrivent à ce niveau-là.
2: Ben, disons que j'en ai plusieurs j'ai eu l'honneur d'avoir une dizaine d'athlètes que vous avez nommés, qui en sont venus me trouver en 2016, à l'époque où Lara fait numéro 1 mondial. Et c'est vrai que j'ai pas pu résister à me dire, OK, j'ai mis au test, j'ai tous ces athlètes qui sont magnifiques, je peux pas ne pas reprendre mon métier d'entraîneur. Donc j'ai pris la décision de les entraîner.

0: C'est la richesse d'une personne, c'est pas tellement son titre.
1: Parce que vous les accompagnez aussi à un âge très important de la vie. C'est l'âge où c'est le moment où ils deviennent adultes, de 14 ans à 20 ans.
0: Oui, la puberté, dans le moment où l'être humain entre dans sa croissance maximale, où tout change, où toutes les questions arrivent, où toutes les contradictions arrivent aussi. Et c'est là où l'encadrement, la famille, les amis, on joue un rôle majeur, mais ça, tout le monde le sait. Et c'est notre rôle de relativiser cette période, de l'utiliser au mieux, de la transformer en une chance, au lieu de, plutôt qu'un défi.
1: Justement, quels peuvent être les avantages et les inconvénients, ou les inconvénients transformés en avantages ?
0: Les périodes de transformation sont toujours une opportunité dans la vie.
1: Et on entendait Jean-Pierre Hégar qui parlait d'émotions.
0: Oui.
1: À
0: canaliser, les émotions canalisées, mais aussi vous avez un corps qui se transforme et qui s'apprête à être au service de ce qu'on souhaite lui faire faire. Ça, c'est la transformation de la puberté. Et si on accompagne bien le jeune dans ce moment-là, alors la période post-puberté, la jeune adulte, alors elle va être probablement beaucoup plus facile.
2: Est-ce qu'on est confident aussi de ces personnes-là à cet âge-là ? Parce qu'évidemment, il y a les parents, il y a encore un peu d'école, on l'espère, à 16 ans, puis il y a l'entraîneur. C'est une personne tout autant importante, voire même plus. Est-ce que vous avez dû vous transformer parfois en confident ? Ou est-ce que vous avez toujours mis une limite à ne pas franchir ?
0: Alors, d'abord, c'est toujours la personne elle-même qui choisit son confident. Donc, ça peut arriver comme ça peut ne pas arriver. Et je pense que c'est le rôle de l'entraîneur d'être là si l'athlète souhaite parler, mais en aucun cas d'essayer d'aller lui tirer les vers du nez. Et je mets alors une limite très claire. Je ne me transforme pas en psy ou en coach mental ou que sais-je.
2: C'est un autre boulot, ça.
0: C'est un autre travail. Alors, on collabore dans le cadre de ma société avec toutes ces compétences. Mais moi, je mets une limite claire que nous, on ne va pas dans la psychologie à deux balles. On reste dans notre domaine de compétences.
2: Est-ce qu'il y a une qualité qui se retrouve partout chez les athlètes qui ont performé, c'est-à-dire les 2 ou 3% que vous avez entraînés, que vous entraînez encore? Est-ce qu'il y a quelque chose qui vaut pour tout le monde, une ou des qualités dont on pourrait dire qu'elles font, entre guillemets, les champions et les championnes?
0: La capacité de se focaliser sur ce que l'on peut influencer.
1: Et donc de ne pas se focaliser sur ce qu'on ne peut pas changer.
0: Exact.
2: C'est-à-dire travailler sur ses qualités ou travailler sur ses défauts?
0: Travailler sur ce que l'on peut influencer. Que ce soit défaut, qualité, matériel, tout ce que l'on peut influencer a une importance. Et c'est là-dessus qu'on doit la mettre, cette importance. S'énerver sur ce qu'on ne peut plus influencer ou ce qu'on ne peut pas bouger, c'est de l'énergie dépensée pour rien.
1: Donc c'est universel, sur ça. Des résultats passés.
0: C'est universel
2: ça.
0: Mais c'est dans le cadre du sport de haut niveau, exactement une des clés à la question que vous me posiez. C'est vraiment ça, c'est ceux qui ont cette capacité-là. Ça ne veut pas dire qu'il faut faire fi du passé ou de l'expérience, mais de rester focus sur ce qu'on peut changer.
1: Et ça économise de l'énergie, finalement.
0: Oui.
2: Et ça se retrouve chez Laragout, chez Loïc Meillard, chez Camiras, chez tous les meilleurs.
0: Toute activité confondue.
2: Oui. On note ça, parce que c'est vrai qu'on le disait, c'est universel.
1: C'est une bonne ligne de vie à tenir.
2: Ça vaut pour tout, et pas que le ski alpin, on l'imagine.
1: C'est très bouddhiste.
0: Peut-être.
2: Oui, il a dit qu'il n'était pas psychologue et coach mental, il y en a d'autres. On parlait de l'environnement. Alors, on pense évidemment au clan Gout, tel qu'on l'appelait, parce que ses parents, avec Lara, Gout, avaient créé une structure privée, etc. Vous en faisiez partie. Est-ce que vous avez dû parfois vous coltiner des parents avec lesquels vous ne vous entendiez pas, qui faisaient barrage à ce que vous enseigniez aux athlètes? Parfois, on se retrouve dans des situations où ça frictionne, on l'imagine. Ça peut arriver, ça?
0: Très rarement.
2: Très rarement.
0: En fait, j'ai toujours intégrer les parents dans le process, parce que les personnes qui connaissent le mieux les athlètes, ce sont les parents. Si par conséquent on se coupe des meilleures connaissances sur la personnalité du jeune, on se coupe de beaucoup d'informations. Donc, comme entraîneur, moi j'ai toujours, et encore maintenant, on intègre toujours, en tout cas dans les premiers process, les parents dans notre travail.
2: Je me souviens de l'autobiographie d'André Agassi, il y a 15 ou 20 ans, qui avait été longtemps numéro 1 mondial, là, et c'est pas du ski alpin, c'est du tennis, et qui avait avoué ne pas avoir aimé le tennis durant sa vie. C'est son papa qui l'a poussé à faire ça jusqu'à devenir numéro un. Et au fond, il a renié tout ça à la fin. Quelle triste histoire. Ça, dans

0: dans le ski alpin, ça vous est pas arrivé? Des parents qui poussent, qui, au
1: Si,
0: fond,
1: si.
0: des enfants qui poursuivent le rêve de leurs parents.
1: Si, il y en a, bien
0: Il y en
1: sûr.
0: a.
1: Mais est-ce que finalement, aujourd'hui, André Agassi choisira un autre chemin?
0: Ah, faudrait
1: On
0: lui
1: peut se
0: poser la
1: poser la
0: question.
1: question, hein? Parce que c'est pas parce qu'on souffre pendant une période de sa vie que c'est forcément un mauvais chemin. Et donc, bien sûr qu'on n'a pas envie de faire souffrir un enfant, bien sûr qu'on peut se être un peu surpris, voire un peu étonné d'un tel comportement d'un père vis-à-vis de son fils. Mais finalement, le chemin qu'ils ont fait à deux, là, ça l'a construit comment, André? Puis qu'est-ce qu'il aurait été son chemin s'il n'avait pas eu ça? Je ne sais pas. Et c'est sûr que la maltraitance à travers le sport existe aussi. Pas que de la part des parents, d'ailleurs. Hein. On a plusieurs cas où où on se rend compte que certains entraîneurs n'ont pas des pratiques très, très recommandables, voire pire que ça. Mais je crois que le pire de tout, c'est l'ignorance avant d'imposer un chemin difficile. Et dans quelle que soit comme situation, je pense que quelqu'un préfère un chemin dur que d'être ignoré ou inexistant. Or, André Agassi a évidemment souffert, mais on parle des souffrances physiques de Nadal, par exemple, où il n'a pas été poussé par ses parents. Lui, il a son oncle qui a été son support. Et pourtant, Rafael Nadal est en train d'expliquer dans, je crois, son bouquin qu'il l'a aussi bien pilé, hein.
0: Il a pris des antidouleurs qui lui ont bouffé l'estomac ou les intestins, ou je sais pas quoi. Il en souffre maintenant, oui.
1: Donc ça, c'est aussi tout l'effet de bord, hein. Mais si vous faites bûcheron toute votre vie, vous avez un mal de dos pas possible. Si vous êtes tapissier, vous avez mal aux genoux. Peintre, vous avez des épicondylites. Donc, toute activité répétitive dans la vie est pénible. Mais que dire de tous les gens qui ont des boulots physiques durs ou qui se trouvent à creuser des fouilles sur les autoroutes? Vous pensez que c'est plus facile que le chemin d'André Agassi? Moi, je pense qu'il faut qu'un mal l'activité.
2: En même temps,
0: ça c'est dit.
2: Ouais,
0: Ça c'est dit.
2: C'est bien dit. Le sport de haut niveau est connu pour être mauvais pour la santé. On dit toujours qu'il faut faire du sport, c'est bon pour la santé, mais haut niveau.
1: Mais tout excès est mauvais pour la santé.
0: Mais est-ce que le sport de compétition et
2: Vous voyez que
0: partant
2: vous êtes
0: le ski
2: bouddhiste.
0: et partant le ski alpin est mauvais pour la santé? Peut-être on s'entraîne mieux qu'avant? Il y a peut-être moins de volume, on connaît mieux le corps humain pour arriver à le préserver un peu plus?
1: J'ai envie de croire ça. Mais je me réjouis de voir mes athlètes dans 30 ans. Ceux que j'ai entraînés, parce qu'il y a certains, maintenant il faut quand même dire que j'entraîne certains jeunes, ce sont les enfants d'anciens athlètes, donc je peux commencer à dire que mes athlètes
2: Vous avez le recul.
1: j'ai un peu de recul. Moi je crois que les sportifs d'élite, pour la grande majorité, vont très bien physiquement, contrairement à l'avis général. Ok, il y a peut-être un genou qui siffle un peu plus qu'un autre ou un truc, mais on parle jamais des gens, de tous les gens qui font rien,
0: Ah oui, c'est
1: qui
0: pire.
1: sont en mauvaise santé parce qu'ils font rien. Là, on n'en parle jamais, mais c'est un gros volume. Donc, un athlète de haut niveau, il a peut-être une prothèse 5 ans plus tôt qu'un autre, mais globalement, c'est des gens, même en Roland Colombin. Alors aujourd'hui, il se bat avec la maladie, mais je le salue s'il entend cette émission, Roland. Mais c'est un gars qui on peut tout l'avoir porté comme vie, etc. Mais c'est un gars qui a profité de la vie, qui est toujours en pleine forme, à part maintenant sa maladie, et qui a fait des trucs extraordinaires dans sa vie. Donc, et Bernard Russi, c'est toujours une référence. Donc, on a plein, Pimien Sobregon aussi. Donc, tous ces gens-là, franchement, vont très, très bien. J'ai un peu de peine à dire que le sport d'élite détruit ou casse les gens. Je crois que c'est le contraire.
0: Vous aviez un poster de Roland Colombin, de
1: votre
0: chambre d'adolescent, et de Pimien Sobregon aussi, et de Bernard Russi aussi.
1: C'est peut-être même les mêmes.
2: J'ai une question par rapport à
0: Oui.
2: aux rêves vous parliez des rêves des parents. Après, on
0: Oui.
2: va écouter le disque, mais vous parliez des rêves des parents et vos rêves à vous, parce que vous avez commencé par skier.
1: Moi, je peux dire que je suis un, je sais pas si je peux dire que je suis un rêveur, mais j'ai toujours eu des rêves, en fait. J'ai toujours eu des trucs où je me dis, vois ça dans quelques années je veux faire, etc. Donc, la chance que j'ai dans ma vie, et c'est vraiment comme ça, chaque fois que j'entreprends quelque chose, j'ai l'impression ou je sais que je vais le réussir. Ça me donne un bonheur à moi qui est extraordinaire. Donc, Tous les projets que j'ai entrepris, que ce soit dans le sport ou dans l'industrie comme avec Myotest, ben j'ai eu un parcours extraordinaire à travers ces projets. Je continue à en avoir des projets et ça me nourrit en fait. Voilà, je suis heureux de ça, de savoir que je peux me dire ben, je vais faire ça et que si je le pousse vraiment, j'y arrive. Donc ça, c'est ce qui me rend heureux.
0: Vous êtes presque plus entrepreneur qu'entraîneur au fond.
1: Je suis entrepreneur.
0: Ouais, mais entrepreneur au sens
2: c'est l'esprit d'entreprise.
0: Au sens philosophique du terme, l'esprit d'entreprise. C'est dans ce sens-là que j'entendais Patrick Flaction. Le projet que l'on caresse, nous, c'est d'écouter de la musique et juste derrière d'accueillir Anne Flamand pour sa chronique et son blind test. Voici Ella Malherbe, qui était la moitié de Marzella. Il y avait Martia juste à côté.

0: Landlocked, c'était Ella Malherbe, 16h21 sur RTS Première. C'est Drôle d'époque en compagnie de Patrick Flaxion et d'Anne Flamand qui vient d'arriver. Bonjour Anne.
1: Bonjour tout le monde. Oui, comme je l'ai déjà annoncé, on va jouer cet après-midi. Je vous ai encore préparé un quiz musical, mais en l'honneur de notre invité Patrick Flaxion et de votre passion du geste juste. C'est un blind test spécial mouvement.
0: Mais c'est pas des mouvements de musique classique.
1: Non, c'est pas du tout des mouvements de musique classique.
2: Ouf. Ça serait drôle de devoir deviner quel mouvement.
1: Non, c'est plutôt en rapport. On va dire que c'est plutôt en rapport avec le sport de façon générale.
0: D'accord.
1: Voilà. Donc tous les titres que vous allez entendre font référence au mouvement, au sport, au déplacement, d'une façon ou d'une autre. C'est parfois un petit peu capillotracté et c'est le règne de l'arbitraire, comme vous le savez, dans ce jeu. Voilà, c'est moi qui décide. Mais tout le monde peut jouer, vous aussi Mélanie et Simon, ainsi que Renaud Musy qui est en régie. S'il a envie de jouer aujourd'hui, il sourit, je prends ça pour un oui. Pour marquer un point, vous pouvez soit me donner le titre, soit le nom de l'interprète. Donc 2 points si vous avez les deux, et à la fin, celui ou celle qui marque le plus de points remporte le cadeau qui est ici. Est-ce que tout le monde est prêt?
2: Je vois Simon qui est au taquet.
0: Oui, il faut.
1: Allons-y.
3: Mais je connais le titre.
1: Alors, donnez-nous le titre.
3: Mais j'ai pas le nom.
1: Mais le titre,
3: c'est Donna Summer, non?
1: Non. Ah. Mais c'est la bonne époque. Mais le titre, ça marche aussi, ça fait aussi un point.

0: Whitney Houston.
1: Non.
2: Ah.
3: I'll take you down.
1: Non.
3: Non. J'essaye.
2: Essayez.
1: Non, personne
0: push.
1: Ne l'a.
0: Push.
1: Non.
2: Peut-être si on a le refrain, c'est bon.
1: Oui, ça devrait pas arriver.
3: Jump.
1: Jump.
0: Vous êtes meilleur ou oui que moi. Moi, j'entends même pas les paroles.
1: C'est effectivement Jump. Les Pointer Sisters.
0: Ah, les Pointer Sisters.
1: Voilà. Un titre de 1984 de ce qui est à ce moment-là encore un trio des sœurs June, Anita et Ruth Pointer. Et en 2026, le groupe existe toujours, figurez-vous, mais il devrait peut-être plutôt s'appeler les Pointer Daughters, puisque de la formation d'origine, il ne reste que Ruth qui chante désormais avec sa fille Issa Pointer et sa petite fille Sadako Pointer.
0: Merci. Pointer Family.
1: Voilà, joli. Pointer Family. Un point pour Mélanie qui ouvre le score. Ouais, la suite, laborieux. S'il vous plaît.
0: Ah, mais ça c'est sur la bande originale de Pulp Fiction.
3: Miss Sirlou. Non.
1: Alors, je donne un point à Mélanie pour Miss Sirlou. Parce qu'effectivement, ça c'est le nom de la chanson populaire qui a inspiré
3: ce morceau.
1: Voilà. Mais ça, c'est ni Pulp Fiction ni Miss Sirlou l'original, c'est

0: sais pas si on peut vraiment les appeler rappeurs.
1: Non.
0: Renaud Dacco.
2: Beastie Boys.
0: Oui. Non. Bravo Bruno Musi. Les Black Eyed Peas. Ah. Le morceau s'appelle Pump It.
3: Pump It.
0: Voilà. Ouais. Et effectivement, c'est un morceau de 2005 composé par Will.i.am, donc des Black Eyed Peas, mais sur la base de Missirlou. Missirlou, c'est une chanson d'amour folklorique d'origine grecque orientale, ça veut dire l'égyptienne, Missirlou en grec. Et la chanson, elle est connue en Europe depuis les années 20 au moins, mais sa première version, sa version vraiment populaire, c'est 1963, quand le guitariste d'origine libano-polonaise Dick Dale fait une version surf rock.
3: Ah oui, ça c'était dans Pulp Fiction.
0: Celle qui est dans la scène d'ouverture de Pulp Fiction 30 ans plus tard, en 94. Eh bien, deux points pour Mélanie. Wow. C'est un carton.
2: Ah là là, incroyable. Oh là là. Ouais, vraiment très laborieux ces points.
0: Mais c'est loin d'être fini.
2: Michael Jackson.
0: Alors, à la production et à la composition, mais c'est pas lui qui chante.
2: Lionel Richie.
0: Non.
2: Non.
3: C'est Dionne Warwick.
0: Non.
2: Donna Summer.
0: Non.
3: Diana Ross.
0: C'est Diana Ross.
2: C'est Dirty
4: dire,
2: Diana.
4: Je voulais dire Diana Ross.
0: Un point pour Simon.
3: Vous les aviez toutes dit, alors moi j'attendais. Et puis comme ça, j'ai...
2: Malin.
4: Je me suis trompé.
0: Et le titre de ce morceau.
4: I want muscle.
0: Muscles.
3: Oh, joli. Ah oui, ça, ça vient pour vous, ça, par réflexion. J'ai un peu de muscle là-dedans, j'ai un voilà. peu de nerf.
4: J'avais le nom, je me suis juste trompé de
0: chanteuse. Un morceau de 1982, écrit donc et produit par Michael Jackson, et il a été écrit et produit au même moment où Diana Ross se lançait, elle, dans l'aérobic.
3: Voilà. Ah, comme Jane Fonda.
0: Comme Jane Fonda, voilà. Il n'y a pas de hasard,
2: la mode.
3: Véronique
0: seulement
3: et Davina.
0: Des opportunités.
4: Ça, ça ne nous rajeunit
3: ça,
4: pas.
3: Ça ne nous rajeunit pas, ça.
0: La suite.
3: Jethro Tull.
0: Non.
3: Saint-Germain.
0: Non. Même époque, mais autre groupe. C'est des Américains, pas un Français.

0: Je me tourne vers la régie, Renaud. Non plus.
1: Average Red Band.
0: Non.
2: Ça donne envie d'aller dans un bar dessiné par Philippe Stark, non? Dans un bar à cocktail.
3: George Benson.
0: Non. Plus récent.
4: Plus récent.
0: Je vous laisse encore 10 secondes.
4: Plus récent que George Benson.
3: Il chante une fois ou non?
0: Non. Ils vont pas chanter. Ça va pas vous aider.
2: Pas, US 3
0: non.
3: Non. Non, non.
0: Je sens que vous n'allez pas, vous allez non, pas y arriver. C'est un groupe qui s'appelle Soul Sonics.
4: Je connais cette.
0: Un groupe issu de la scène underground des clubs de Los Angeles qui s'inscrit dans la mouvance acid jazz. Et ce que vous entendez, c'est un morceau de 1993 baptisé Ascension. Voilà, tiré de leur unique album Jazz in the Present Tense. Personne ne marque deux points. C'est toujours Mélanie qui mène avec deux points, suivi de Simon et Patrick, un point chacun. Et Renaud, un point
3: Mélanie,
0: également, que j'avais oublié de te noter.
2: À cause de Michael Jackson?
3: Ah non.
0: Non, ça faisait pas de points.
3: Ça faisait pas de points.
2: Non, c'était juste une
3: j'aurais
2: info.
3: J'aurais voulu vous donner
2: c'est
3: un point.
2: C'est gentil, Simon. Oh, merci.
0: La suite, je pense que vous allez reconnaître.
2: Bien sûr, c'est Eric Clapton?
0: Non.
3: C'est Physical.
0: C'est Physical.
3: Ouais, Physical,
2: bien,
3: mais...
2: Bien joué.
3: Physical, mais Donna, la chanteuse...
1: Donna Summer?
0: Non.
3: Olivia Newton-John?
0: Olivia Newton-John.
4: Ah ouais, joli, bravo. Oui, bien sûr.
3: C'est pas forcément du sport, hein.
0: Eh ben, détrompez-vous.
3: Ah, moi, ouais. je voyais une chanson plutôt...
0: Ben, moi aussi.
2: Bon, c'est du sport aussi, hein.
0: Mais en fait, non. En fait, non, elle parle vraiment aussi de toute cette mouvance aérobique. C'est un jeu de mots, en fait, entre les deux. Et, mais si vous allez voir le clip que je n'avais jamais vu et que j'ai visionné cet après-midi, je vous le conseille vivement puisqu'on est vraiment tout en musculation et aérobique avec coupe courte des 80s réglementaires, bandeau dans les cheveux et lycra intégrale. Voilà. Allez le voir, c'est un excellent moment.
2: Donc, Let's Get Physical, ça peut être dans tous
3: les sens. Oui, moi, je l'avais toujours entendu comme
2: côté
3: ça.
2: Côté un peu olé olé, quoi.
3: Ouais, voilà. Bon, maintenant, on passe aux choses sérieuses, quoi.
0: Voilà, maintenant, c'est aussi, ça parle aussi du culte du corps, figurez-vous. La suite.
2: Jamais entendu ça.
0: Alors ça me paraît bizarre quand même, Mélanie. Écoutez-moi cette petite voix qui miaule. Oui, c'est Muse.
3: Ah, ah,

0: Je crois que Patrick et moi, on a la même playlist.
1: Moi, je suis très bon dans ce que je connais, en fait.
2: Ça, c'est le refrain. Mais il va jamais dire le titre. Ça s'appelle Muscle Museum.
1: Wow. Voilà.
2: C'est un morceau de 1999, extrait de Showbiz, le tout premier album du groupe britannique. Mais en réalité, c'est une composition bien plus ancienne. C'est l'une de leurs tout premiers morceaux qu'ils jouaient sur scène et qui marquait le public, dont les gens se souvenaient. Donc voilà, c'est un peu un des morceaux qui a lancé le groupe. Et ça s'appelle Muscle Museum parce que ça provient du fait que les mots muscle et musée sont ceux qui apparaissent juste avant et après le mot muse dans certains dictionnaires.
1: Oh,
2: comme
1: joli.
2: Quoi, parfois, l'inspiration. Hein. Voilà. Donc, on récapitule, Simon, 4 points.
0: Ah,
2: vous avez fait une belle remontée, 2
1: oui.
2: points pour Mélanie, 1 point pour Patrick, 1 point pour Renaud, et encore 4... Non, 5 possibilités de remarquer.
1: Oh, tout est gagné, tout est possible.
2: Ouais.
3: Boy, mon nom c'est Smokey, la rumeur...
1: Ah, la rue qui est à nous, non ?
3: Non.
1: Ah oui, ça c'est connu, ça.
0: Ça s'appelle Smokey quelque chose ?
1: C'est une Samilia ?
2: Non.
1: C'est pas TFN.
2: Non, c'est pas TFN. Ah,
1: c'est pas Massilia Sound System.
2: Non plus.
1: Chaka Punk.
2: Non.
1: J'ai fait tout ça.

0: aussi. Ouais, ça fait monter un
1: mais
0: peu
1: le groupe,
0: suspense.
1: Le groupe
2: c'est pas Massilia.
0: Non, c'est Silmarils.
1: Silmarils,
0: c'est un groupe qui n'a pas fait un immense carton, effectivement, depuis un moment. Ça, c'est un morceau qui date de 2000 tout pile et qui a servi de générique à certaines émissions de sport de France 2 qui sont un peu littéraux parfois, mais on leur parle un peu facile.
1: On n'était pas nés en 2000.
0: Moi, oui, pourtant.
2: Oui.
0: Alors, Renaud, si vous voulez bien, vous passez directement à la question 8. Merci. Ah oui, bah oui, quand je demande des spécialités, c'est plus compliqué.
1: C'est de la flûte de Pan.
0: Une traversière, je dirais plutôt.
1: Comment ?
0: C'est la chèvre. C'est plus de la flûte traversière que de la flûte de Pan.
2: Ah, j'ai l'impression que Patrick Faction, il l'a. Massive Attack ?
0: Non.
1: Ouais, pas loin. Hein.
0: Si, on est un peu loin quand même. Ok, il est aussi britannique. À part ça...
1: Kezia Jones ?
0: Non, pas Kezia Jones. C'est pas britannique. Peut-être qu'à la voix, ce sera plus simple.
2: C'est vachement bien, mais je sais pas ce que c'est.
1: Ouais, c'est bien, ouais. Non, aucune idée.
0: Personne ne l'a ?
1: Non.
0: C'est George Michael.
2: Oh, mais non.
0: Morceau qui s'appelle Spinning the Wheel. Morceau de 1996 sur son merveilleux troisième album qui s'appelle Holder, que donc je vous conseille fortement de mettre les deux dans vos playlists, ah ouais, puisqu'apparemment vous ne l'avez pas.
2: On est tous étonnés que ce soit George Michael autour de la table.
0: Et pourtant. Alors, toujours 4 points pour Simon, 3 points pour Mélanie, 1 point pour Patrick, 1 point pour Renaud et plus que 2 titres.
3: Ça commence à être dur.
2: Ah, je la connais celle-là.
3: C'est dur de sortir les noms en fait.
1: Whitney Houston.
2: I wanna dance with somebody.
0: Dance, ouais. Un pour point pour Simon, un point pour Mélanie.
1: Son nom est sorti plusieurs fois. Hein.
0: Ouais.
3: Ouais.
0: On sentait qu'elle allait arriver.
1: Ah,
0: dans
1: oui. C'est marrant, il y a des prophéties comme ça.
0: Un des tout premiers grands succès de la diva, 1987, un morceau qui a été beaucoup critiqué à sa sortie par les journalistes spécialisés qui ont salué la performance vocale de Whitney Houston, certes, mais qui ont dénigré l'arrangement du musical du morceau qui ressemblait trop, selon eux, « Girls just want to have fun ». Des gens qui ont ensuite tous bien claqué leur beignet quand la chanson est devenue un succès mondial. Et aujourd'hui, on est à 1,6 milliard de streams de cette chanson. Wow. Donc,
2: moi, je suis inexcusable. Ouais. C'est le premier album que je me suis acheté.
3: Okay. Et moi non plus, parce que je l'ai écouté dans la voiture en venant ici.
1: Mais non. Ah oui, alors là... Alors là...
3: Donc, c'est la preuve que c'est difficile de répondre en direct comme ça.
1: On ne vous félicite pas.
3: Moi non
1: vous
3: plus.
1: Avez écouté ça dans la voiture?
3: Oui.
1: Eh ben alors...
0: Bon, bah écoutez, c'est votre dernière chance de marquer, Patrick.
4: Stand with your feet together, buttocks tight, stomach pulled in, and arms straight out to the side, shoulder height.
1: Now les flex Spice your hands Girls. Upward,
2: press the heels Jane of your Fonda. Hand out to the
0: opposite Jane arms, Fonda, un point pour Mélanie, forward, je vais vous expliquer pourquoi. Two,
4: three, four, five, six, seven, eight, and back.
2: Ça, c'est les cours d'aérobic de Jane Fonda.
0: Ce sont des cours d'aérobic de Jane Fonda. Il y a un DJ qui a bâti toute sa carrière sur ce morceau.
1: Fatboy Slim.
0: Non.
2: David Guetta.
0: Un autre français.
1: Laurent Garnier.
0: Non.
1: Bob Sinclair.
0: Bob Sinclair, bravo Simon. C'est effectivement le morceau qui a lancé la carrière de Bob Sinclair. Ça s'appelle Gym Tonic.
1: Il y avait une émission qui s'appelait comme ça.
0: C'est une émission qui s'appelait comme ça, ouais, de Véronique et Davina. Mais en réalité, on a appris il y a quelques années que ce morceau, c'est pas Bob Sinclair qui l'a fait, c'est Thomas Bangalter.
1: Ça, c'est Daft Punk.
0: Voilà, exactement la moitié de Daft Punk. Il a donné le morceau à Bob Sinclair pour qu'il le mette sur son morceau en lui disant oui, mais ça apparaît sur ton album, mais pas en single et pas en sortie comme ça. Parce qu'évidemment, Bob Sinclair n'a pas du tout respecté. Il a sorti le morceau au single, il a relégué Thomas Baumgartner au rang de remixeur. Et quant à la voix, donc celle de Jane Fonda, effectivement, elle aussi, elle a été samplée sans son accord. Et ses avocats se sont ensuite chargés de faire respecter ses droits.
1: On imagine les avocats de Jane Fonda.
2: Ouf, ça doit être quelque chose.
1: Ils doivent être affûtés.
0: Je pense qu'ils ne sont pas commodes.
1: Ouais.
0: Eh bien, c'est à vous, Simon, que revient le cadeau.
1: Ah, bah c'est sympa. Eh bah, je vais l'offrir à notre invité, qui ne reparte pas les mains vides. C'est comme le jeu des 1000 francs sur une chaîne française. Voilà, Patrick Flaction, c'est pour vous.
3: Simon, mais...
1: c'est, vous avez le droit de le déballer et de nous dire ce qu'il y a à l'intérieur.
5: Ok, je vais regarder ça. Toute une chose est sûre, c'est que je ne m'endormirai pas ce soir sans être plus intelligent.
1: Ah, bah oui, c'est sûr.
5: On espère. Le rythme, une révolution.
1: Oh,
5: d'Émile Jacques Dalcroze. À Elro.
1: Et voilà. Oui, Émile Jacques Dalcroze, qui était un grand musicologue.
0: Qui était un grand musicologue et qui est aussi quelqu'un qui a consacré son existence à l'étude du mouvement.
1: Mm-hmm. Mais c'est absolument parfait. On a parlé
2: on
1: de
2: a
1: ça
2: parlé
1: tout au long
2: de
1: la première de la mission.
2: Beaucoup.
1: Merci
2: et
1: beaucoup.
2: Et puis c'était la musique avec le corps Dalcroze. Hein. On apprenait la musique. J'ai des petits souvenirs ça, de bâton.
1: C'est une méthode.
2: Oui,
1: absolument.
2: Méthode.
1: Bah voilà, vous pourrez, magnifique, pourrez lire beaucoup. Ça ce soir, Patrick Flaction, et mettre ça en œuvre dès demain matin avec vos élèves. 16h37 sur RTS Première, c'est Drôle d'époque et une autre chanson rien que pour vous.

0: Sublime chanson de Diane Tell, Moi si j'étais un homme, et que vous avez choisi d'écouter ou de réécouter, Patrick Flaxion. C'est une chanson qui est chère à votre cœur.
1: Oui, j'ai trouvé que d'exprimer ce que pourrait être un homme venant d'une femme, je trouvais ça très fort quand j'ai écouté ça à l'époque. Et puis, j'aime beaucoup les paroles. Et puis, elle se projette comme ça dans cette chanson. Si j'étais un homme, je serais, ou je ferais, ou je t'achèterais. Je trouve que c'est une manière élégante de parler de la sensibilité de la femme à travers cette chanson.
2: Et alors, quand on est un homme, on écoute ça comment?
1: À l'époque, moi, ça m'a beaucoup touché. Je me suis dit, tiens, effectivement, tout ce côté de romantisme, de projet, en fait.
2: Je pourrais faire tout ça, tiens.
1: Oui, je pourrais faire tout ça. Ou ça pourrait être moi. Je sais pas. Ça m'a beaucoup inspiré, en tout cas.
0: Il y a un mot que vous avez souvent prononcé durant cette émission, depuis bientôt 1h40, c'est le mot « mieux-test », et moi j'aimerais bien qu'on recreuse tout ça, parce que vous avez été, et ce n'est pas vous faire trop d'honneur, un pur pionnier en la matière, le pionnier dans la création d'un appareil électronique portable qui permet d'enregistrer le mouvement et les données d'entraînement. Maintenant, évidemment, avec les montres qu'on a toutes et tous au poignet, ça enregistre tout en permanence, mais vous aviez compris ça il y a plus de 20 ans, 20 ou 25 ans, vous avez fondé Myotest au début des années 2000. Patrick Flaxion, alors racontez-nous l'idée et de quoi il s'agissait à l'époque.
1: L'idée, c'est évidemment toujours de mesurer, quantifier la performance. Jean-Pierre Heger, encore lui, à l'origine de ça, puisque avec une machine compliquée à Macolin, il faisait déjà ça avec Werner Günther. Et puis avec un ami, on se dit, ok, c'est une usine à gaz, son truc, mais est-ce qu'on peut faire mieux? Et en s'approchant de l'école d'ingénieurs de Sion, on a découvert l'accéléromètre. Qui n'était pas l'accéléromètre date depuis 1870, si je fais erreur. Et donc, c'était pas un outil nouveau, mais on commençait à parler à ce moment-là d'outils légers pour mesurer, en fait.
0: Ça mesure la vitesse du mouvement, l'accéléromètre?
1: Non, un accéléromètre mesure l'accélération. Donc, vous déplacez un composant qui se déforme avec l'accélération et c'est la mesure de cette déformation qui nous renseigne sur ce qu'on appelle léger.
0: Et G, c'est le nombre de fois qu'on a notre propre poids, hein, c'est ça. Ouais.
1: Ouais, et donc, en fait, vous faites l'accélération fois la masse, vous avez la force. Je ne veux pas rentrer dans les trucs techniques, mais du coup...
2: Ça, c'est de la physique.
1: La force, c'est mon truc, la force. Alors, si je peux mesurer la force avec un objet qui mesure quelques grammes et que je ne suis plus obligé d'aller dans un laboratoire, là, j'ai un vrai gain. Donc, dans mes pratiques, je me suis dit, ça, c'est vraiment un truc intéressant. Et mon grand-papa m'a toujours appris qu'il ne faut pas inventer des choses, mais utiliser ce qui existe et faire mieux.
0: Il était horloger.
1: Et il était horloger. Donc, je suis parti de cette idée et avec deux, trois amis, on a commencé à réfléchir à ça, monter un proto. Et j'ai eu la chance, en 2003, de rencontrer Simtech à l'époque. Vous connaissez peut-être la fondation ZIARC en Valais, qui vraiment promeut l'innovation. Et ils m'ont encadré dans cette aventure. Ils m'ont donné les premiers outils pour démarrer une entreprise qui s'appelle Myotest, qui consistait à développer des accéléromètres pour les pratiques et l'analyse du mouvement. Et la première phrase du conseil d'administration dont j'étais le président à l'époque, avec pratiquement aucune idée, hein, donc c'était vraiment un peu de l'instinct pur, j'ai dit, on est en 2003, aujourd'hui on mesure l'activité physique avec un cardiofréquencemètre, dans 20 ans ça sera avec l'accéléromètre.
0: Et l'avenir vous a encore une fois donné raison.
1: Oui.
0: J'ai forcé de le constater.
1: Oui, ça c'est vrai.
2: Mais vous disiez tout à l'heure, moi tout ce que j'entreprends, finalement ça marche en fait.
1: Oui, bon, je voudrais pas être prétentieux là, mais c'est vrai que dans cette histoire, en fait, c'est l'équipe qui s'est mise autour de ce projet, hein, des investisseurs de la région d'ailleurs, qui ont été vraiment extraordinaires, puis des compétences, et j'ai découvert, en fait, j'étais le moins compétent de toute l'équipe tout au long de cette aventure.
0: Ça, c'est les bons patrons en général, c'est qu'ils s'entourent de gens encore plus compétents que lui.
1: Enfin, j'ai eu de la chance de tomber sur les bonnes personnes qui ont cru à ce projet et qui ont créé cet environnement autour de moi, qui avait ces idées-là, et c'est vrai qu'on a pu déposer une trentaine de brevets autour de cette idée-là. Et ces brevets, aujourd'hui, sont défendus par une autre société au Texas, mais 37 millions de montres utilisent les algorithmes qu'on a développés en 2006 à Sion.
0: Et donc, vous êtes milliardaire?
1: Bien sûr que non, puisque ce ne sont jamais les inventeurs qui s'enrichissent, mais bien ceux qui payent et investissent dans les brevets, ce qui est juste. Donc moi, je travaillais pour Miotet, j'étais engagé par cette boîte, j'ai donné tout ce que je pouvais, j'ai été payé pour ça, et donc c'est bien ceux qui ont pris les risques et qui ont investi qui ont normalement le retour sur investissement.
0: Oui, enfin, l'inventeur a droit à quelque chose quand même.
1: S'il a pu investir dans l'affaire, oui, sinon, ben non.
0: Mais ça veut dire que, moi je parlais des montres, étant un peu sportif moi-même, je mesure tout un tas de choses à travers une petite montre, ou sur le vélo, etc. Ça n'aurait pas existé sans le Miotest, ça. Au fond, ça découle de ça.
1: Sûrement que ça aurait pu exister sans Miotest. Il se trouve qu'on a... Moi, j'ai intégré ce que je savais, ce que j'avais appris, ce que je connaissais, avec un accéléromètre. C'est ça qui a été les inventions. Par exemple, l'analyse de la foulée dans une montre aujourd'hui, oui, ce sont nos algorithmes, parce que j'ai eu l'idée de dire, ben voilà, si on peut mesurer le temps de contact, le temps de vol, la variation de la hauteur du centre de gravité quand on court, c'est-à-dire l'ondulation, ben on peut connaître la typologie d'un coureur. Donc, on peut même choisir ses chaussures, et même New Balance a vendu beaucoup de chaussures grâce à l'accéléromètre, grâce à Miotest à l'époque.
0: Mais avant les montres, donc à quoi ressemblait ce petit appareil?
1: C'était la taille d'un iPod, en fait, puisqu'on est dans les années 2006-2007, et vous imaginez à l'époque, l'iPhone n'existait pas, hein, on avait des...
0: Après l'histoire.
1: On avait des BlackBerry à l'époque.
0: Oh mon Dieu.
1: Et ils sont morts.
2: Plein de touches.
1: Ils sont morts à cause du smartphone, hein, mais donc on était... Et l'idée, c'était de partir de l'iPod, qui avait ses quatre boutons circulaires.
2: Donc ça, l'iPod, c'était un tout petit machin où on pouvait mettre toutes nos musiques dessus.
1: Voilà, c'est ça.
0: C'est la taille d'un paquet de chewing-gum.
2: C'était révolutionnaire à l'époque, parce qu'avant, on avait...
1: C'était petit. On avait toutes ces... Ça a remplacé le Walkman, en fait. Ben là, ça nous...
2: On devait trimballer un sac à dos plein de cassettes.
1: Ouais. Donc voilà, donc c'était, l'idée, c'était de partir de ce design-là. Et donc, ça ne devait pas faire plus que 60 grammes pour pas qu'on ait de problème de mesure. Et on a réussi ce petit challenge.
0: Et donc, ça, vous l'avez mis en pratique avec les skieurs et les skieuses?
1: Oui, c'est ça. Tout au long de ma carrière et encore maintenant, j'ai mesuré mes athlètes avec Miotest.
0: Ça existe encore sous cette forme-là ou sous une autre forme?
1: Ça existe encore pour certains exemplaires qui commencent vraiment à être vieux, parce qu'on les a sortis en 2008. Donc, pour un produit électronique, c'est quand même une jolie longévité. Là, on arrive au bout de cette période. On remplace avec d'autres outils, mais et voilà.
0: Vous continuez de développer l'algorithme, de développer le procédé précisément avec les fabricants aujourd'hui qui fabriquent ces montres dont on ne citera pas les marques, mais qui sont surtout les poignets. Vous continuez de collaborer ou c'est terminé?
1: Oui, Miotest donc continue à collaborer, continue à développer des algorithmes et à les intégrer dans des outils, dans des wearables, alors dans des
0: choses portables,
2: ouais. Porter, ouais.
1: Voilà, qui analyse le mouvement grâce à l'accéléromètre.
0: Mais ça s'est passé comment avec la marque à la pomme et d'autres marques? Il y a eu des batailles d'avocats par rapport au brevet ou tout ça s'est fait de manière fluide?
1: Ça a été ma grosse frustration en 2014-2015, c'est quand j'essayais de faire comprendre à ces grandes marques qu'ils étaient en train d'enfreindre nos brevets.
0: Oui.
1: Mais quand vous partez à la bataille sans armes, vous avez peu de chances de gagner. Donc on n'avait pas les armes financières et juridiques pour gagner. Chose que les actionnaires ont réussi à faire plus tard, donc dans ces dernières années, ils ont reconstruit un portefeuille de brevets avec une équipe aux États-Unis pour faire vraiment respecter ces brevets, et ils sont en train de gagner, en fait. C'est ça qui est beau, c'est que maintenant, les grandes marques payent pour utiliser ces algorithmes, et c'est pas fini, le process est en cours, et c'est assez sympa de se dire que On a imaginé un outil qui aujourd'hui est utile à chacune et chacun qui font du sport, de la course à pied.
0: Mais sur le plan comptable, vous avez touché quelque chose ou rien du tout?
2: Enfin, je suis désolé. Si vous vraiment savoir si vous
0: non,
2: êtes multimillionnaire.
0: Non, mais parce que je trouve injuste, ouais, que vous...
1: Je me suis énormément enrichi. L'histoire était incroyable. J'ai appris tellement de choses, que ce soit
0: sur
1: dans
0: le plan humain.
1: Sur le plan humain, l'industrialisation, la commercialisation, la communication, tout ce qui va autour d'une entreprise que l'on monte et qu'on crée. Vous imaginez quand moi je suis arrivé à Penang, en Malaisie, et que je suis arrivé au bout de la chaîne de production où c'était marqué Miotest Flaxion. Vous arrivez là, vous dites waouh, l'idée qu'on a eue.
2: Elle
1: se trouve aujourd'hui en production en Malaisie, c'est juste incroyable. Et ça, c'est des moments très forts, quoi.
0: Ça vaut tout l'or du monde.
1: Oui, l'histoire humaine, oui, ça vaut plus que l'or du monde.
0: Il nous reste malheureusement très peu de temps. J'aimerais qu'on retombe sur nos pattes du ski alpin. C'est clairement un nouvel âge d'or du ski suisse, grâce à vous et à d'autres. On a cité les noms des coureurs et des coureuses. On a eu une longue traversée du désert dans les années 90, dans les années 2000. 2010, il y avait Carlo Janka, mais enfin, il était un peu seul au monde. Ça va durer combien de temps, selon ce que vous savez? Parce que vous voyez les nouveaux Meillard, les nouvelles Lara Good, vous les voyez, les jeunes de 12, 13, 14, 15 ans maintenant. La génération qui arrive derrière, elle sera aussi bonne, voire meilleure que celle qu'on a sous les yeux?
1: On espère. Je ne suis pas sûr que ça soit une question des jeunes d'aujourd'hui. Ils sont bons comme l'étaient les adultes d'aujourd'hui, mais je crois que c'est aussi une question de structure, d'histoire, d'hommes, de femmes qui se mettent ensemble. Et Swisski a monté un outil incroyable en Suisse. On a trois écoles, hein. on a Brieg, Engelberg et Davos qui permettent aux jeunes de faire leur sport et leurs études en parallèle. Ça amène beaucoup. Toute cette énergie, cette bienveillance, ce savoir-faire qui a été mis en place par la Fédération Suisse de Ski, Swisski, et les associations régionales comme Ski Valais, cet ensemble de compétences qui tirent à la même corde et qui ont la même passion, font qu'à un moment donné, les résultats arrivent. Et puis à un moment donné, à la suite de ça, la logique veut que on peut pas tenir sur le haut de la crête de la vague éternellement. Il faut bien redescendre une fois, et on ne sait pas quand on va redescendre. On espère le plus loin possible. Mais si on regarde les Autrichiens qui étaient très forts dans les années que vous avez annoncées, ils étaient imbattable à ce moment-là. C'est l'inverse maintenant, mais ça va tourner. Il faut l'espérer pour le sport aussi que, et c'est ça qui est bien quand il y a plusieurs nations qui se battent, ça rend le spectacle intéressant, captivant. Et puis,
0: vous n'êtes pas chauvin, vous?
1: On va essayer de faire. Non, mais c'est la passion du sport. Et puis,
2: mais pourquoi ça redescendrait, en fait?
0: Ouais.
1: Parce que c'est toujours une histoire d'hommes, les générations passent, et puis c'est difficile quand vous avez des gens qui ont monté un système pareil, qui arrêtent leur métier. Derrière, il y a la relève, mais combien de temps ça met pour un jeune arbre pour repousser quand les gros arbres
2: c'est le bûcheron
1: ont été abattus? Donc c'est des cycles, et puis c'est ça qui est beau aussi.
0: Vous allez décider d'arrêter de vous occuper individuellement de skieurs et de skieuses d'ici une année, Patrick Flaxion?
1: Oui, après 40 ans d'entraîneur, j'ai commencé en 87, à l'année de Cromontana, je vais arrêter symboliquement, mais surtout parce que c'est le moment d'entraîner en direct l'année prochaine, en 2027. Et je vais pas arrêter de travailler, bien sûr, mais je vais arrêter d'entraîner en salle d'entraînement.
0: Vous êtes encore jeune, vous n'avez même pas 60 ans. Dernière question, je ne sais pas si vous êtes dans le secret des dieux, mais Lara Good, elle va revenir la saison prochaine?
1: Ah, je l'espère pour le ski. Je sais qu'elle s'entraîne, qu'elle se prépare. J'ai pas de contact direct avec elle, donc je peux pas vous donner d'informations, mais je le souhaite. En tout cas, les ressources, elle les a. Le niveau aussi. Est-ce qu'elle a encore l'énergie pour se remobiliser? Je sais pas. J'imagine que c'est quand même pas facile comme décision pour elle.
0: Elle a 35 ans.
1: 34, 35 ans.
0: Oui. Ça va, elle est encore assez jeune. Quand on voit Lindsey Vonn qui est revenue à passer 40 ans.
1: Oui, mais elle a peut-être envie de faire autre chose aussi, non?
0: Allez savoir. C'était un bonheur.
2: Ça fait plus 14 ans qu'est-ce qui. Hein. Ça fait
0: l'âge de 14 ans. Oui, même avant, oui. Ouais, ça fait plus de 30 ans. Ouais. Merci infiniment. C'était un bonheur de les passer ces deux heures avec vous, Patrick Flaxion.
1: C'est partagé.
0: On vous souhaite le meilleur dans le port d'Ouchy ou ailleurs.
2: Sur votre voilier.
0: Sur votre voilier.
1: Merci beaucoup.
0: On se quitte avec Chico Buarque.

0: Es Samosata Difference, c'était Chico Buarque, et personne autour de cette table ne sait ce que ça veut dire.
1: Non, on ne parle pas portugais mais malheureusement ici, je sais juste que c'était une pub pour une boisson,
0: Il
1: fallait secouer.
0: Ah oui, secouer la pulpe, merci beaucoup de nous avoir suivis. Patrick Flaxion était notre invité, Renaud Musy à la réalisation, Mélanie, on se retrouve demain à 15h.
1: Oui, demain je mettrai mes pantalons baggy parce qu'on reçoit Carlos Leal.
0: Oh oui,
1: ouais.
0: Je crois même qu'il y aura
1: Sens
0: un cadeau.
1: Vous vous souvenez?
0: Oui, je crois
1: qu'il y aura une surprise.
0: Il y aura une surprise, il y aura un cadeau
1: grosse,
0: et une surprise.
1: Grosse surprise. Grosse
0: surprise. Allez, avant de faire un coucou à Anne Lorgana, qu'on part sur la route.
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0: Vous dire que sur le contournement de Genève, un bouchon est signalé entre Vernier et la douane de Bardonnay en direction de Genève.
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0: Juste après les infos, ce sera Vertigo avec vous, Anne Lorgannac. Bonjour.
3: Bonjour, nous allons partir à Yverdon, puisqu'il y a des impromptus qui se jouent là-bas. En tous les cas, c'est notre invité, le pianiste, qui lui est fribourgeois, Florian Favre, qui crée comme ça des moments musicaux, des moments poétiques, on peut dire même, en Yverdon. Donc vous pourrez vous promener là-bas avec votre téléphone, vous aurez des QR codes à scanner, et là vous aurez de la musique, de la poésie qui va surgir.
1: Bref, magnifique. Musique dans Yverdon. C'est très poétique tout ça.
3: Donc bah on va parler de tout ça avec Florian Favre, donc, qui est notre invité. On va également parler scène et puis exposition. Bref, un programme riche et dense comme d'habitude.
0: Eh bien, on vous le souhaite très bon.
3: Merci.
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2: Pierre-Étienne Joie.
5: Les 25 passages frontaliers entre le canton de Genève et la France qui seront fermés en marge du sommet du G7 ne seront plus accessibles à partir de jeudi après-midi. En cause, la mise en place de plots en béton en vue de leur fermeture temporaire dès minuit et jusqu'au 18 juin inclus. La population est invitée à anticiper ces déplacements transfrontaliers et à consulter la carte des passages aux frontières. Automobilistes, cyclistes, piétons ou encore utilisateurs des transports publics seront touchés par ces mesures de sécurité exceptionnelles. Les magasins ne pourront eux pas ouvrir plus souvent le dimanche en Suisse. Le Conseil des États a rejeté de justesse un projet demandant une ouverture 12 dimanches par année contre 4 actuellement. Les commerces ne devraient donc pas pouvoir employer de personnel sans autorisation jusqu'à 12 dimanches par an. L'autonomie des cantons est préservée, ce sont eux qui décideront s'ils font usage ou non de cette possibilité. Peine renforcée, enquête accélérée en France, le gouvernement a présenté ses premières mesures pour tenter de répondre à la colère et à l'immense émotion suscitée dans le pays par la mort d'une collégienne de 11 ans, Liana. Le Premier ministre Sébastien Lecornu a proposé de renforcer les peines pour les violeurs en série. Ils pourront encourir la perpétuité au lieu de 20 ans actuellement. Concernant les crimes contre les enfants, les actes d'enquête vont être effectués dans un délai maximum de 3 mois, a également proposé le chef du gouvernement. Dans plusieurs villes de France, plus de 60 000 personnes ont manifesté hier soir pour exprimer leur courroux. Des représentants de mouvements palestiniens réunis au Caire se sont mis d'accord pour que les groupes militarisés de la bande de Gaza remettent une partie de leurs armes à une instance palestinienne. Celle-ci doit encore être créée. Un désarmement complet tel que demandé par Israël a toutefois été rejeté. Une telle proposition n'a a priori aucune chance d'être acceptée par Israël qui exige une démilitarisation complète de la bande de Gaza. Elle commencerait par le désarmement du mouvement islamiste palestinien Hamas. Le pape Léon XIV est arrivé à Barcelone en provenance de Madrid à la veille d'une messe très attendue à la Sagrada Familia. Elle coïncide avec le centenaire de la mort de son architecte catalan, Antoni Gaudí. Demain mercredi, le souverain pontife doit aussi rencontrer des prisonniers, puis se rendre à l'abbaye de Montserrat. Léon XIV achèvera sa visite jeudi et vendredi aux îles Canaries, principale porte d'entrée en Espagne des migrants en situation irrégulière. Il doit y rendre hommage aux milliers d'entre eux qui ont péri lors de la dangereuse traversée de l'Atlantique. Israël mène des frappes sur la ville de Tyr, dans le sud du Liban. Au moins 8 personnes ont été tuées. Les habitants de cette cité millénaire et de ses environs doivent évacuer. L'armée israélienne a par ailleurs annoncé avoir tué un assaillant qui avait ouvert le feu sur ses soldats dans le nord d'Israël après avoir franchi la frontière depuis le Liban. Le Festival de Locarno distingue un producteur pionnier des clips, des séries et du cinéma indépendant, l'Islandais Sigurjón Jóni Sigvatsson, à qui l'on doit notamment Sailor et Lula. Il recevra le prix Redzonico. Il a produit plus de 60 films et séries, notamment Twin Peaks. Il viendra aussi présenter deux de ses productions, dont Sailor et Lula, de David Lynch, réalisé en 1990. La météo, le ciel deviendra clair depuis l'ouest ce soir. Demain mercredi, temps en partie ensoleillé en plaine, plus nuageux en montagne, un coup de tonnerre pas exclu. 11 degrés le matin, 19 l'après-midi. Jeudi, temps assez, voire bien ensoleillé, en plaine, maximum 20 degrés.
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3: Bonjour à toutes et à tous. Vertigo, aujourd'hui, c'est avec Fred Facio en régie et en studio. Florence Grivel.
7: Bonjour.
3: On l'a pas entendu, mais on va l'entendre.
7: Mais bien sûr, bah voilà, comme c'est bon. Bonjour.
3: Thierry Sartoretti.
8: Bonjour également.
3: Et notre invité, c'est vous, Florian Favre. Bonjour.
9: Bonjour.
3: Merci beaucoup d'être avec nous depuis notre studio bernois. Pianiste, compositeur fribourgeois, vous êtes à Berne en ce moment d'ailleurs. Pourquoi ?
9: Je vais assister à la pré-première, je ne sais pas si ça se dit, d'un film pour lequel j'ai écrit la musique. C'est un documentaire RTS qui s'appelle « Bewegt tanzen im Gegenwind », donc « Danser contre le vent » parce que ça parle de danse et de danse inclusive.
3: Et voilà, donc c'est en avant-première à Berne, vous y êtes. En tous les cas, vous êtes avec nous pour parler d'un autre projet qui s'appelle les Impromptus Hivernois. Ce sont Hivernois, ça commence bien. Allez, on la refait. Les Impromptus Hiverdonnois, ce sont des performances musicales ancrées dans différents lieux d'Hiverdon que tout le monde peut découvrir grâce à des QR codes. On va entrer dans le détail de ces créations dans quelques minutes. Au programme de l'émission également de l'art visuel avec vous, Florence.
7: Une expo de poche, comment le format carte de visite peut devenir finalement un format artistique, c'est tout à fait édifiant.
3: Non, ça c'est sûr. Et du théâtre en musique, Thierry ?
8: Oui, très très gospel, sud-africain aussi, suisse également. C'est Ntando Sele qui est une artiste qui vient de Berne.
3: Et sans oublier le journal d'actu culturel et puis le coup de cœur de notre programmatrice musicale et le choix culturel de notre invité en fin d'émission, donc le vôtre Florian Favre. Voilà le programme très musical de Vertigo aujourd'hui. Soyez les bienvenus.
10: Certaines idées sont peut-être à garder. L'éditorial ici, par exemple, ça n'est pas mal.
3: Une émission Vertigo, ça commence avec un édito. Aujourd'hui, c'est vous qui le signez, Florence.
7: Vos papiers, s'il vous plaît, plaît-il ? Je reformule. Avez-vous votre passeport musée suisse ? Oh, bien sûr, je l'ai toujours sur moi depuis 30 ans. Et pour son 30e anniversaire, ce sésame s'offre un bilan record. Le passeport musée suisse a franchi le cap historique de 1,5 million d'entrées. Et cette info amène de l'eau à mon moulinage. Bilan record qui pose une question fondamentale. La démocratisation de l'art est-elle enfin une réalité en Suisse ? Ce qui est réel, c'est déjà ça. Regardez le meuleux, ce passeport. Une clé au prix avantageux qui ouvre les portes de plus de 500 musées à travers toute la Suisse, du Grand Musée National à Zurich aux petites pépites locales cachées dans nos contrées. Un triomphe absolu. Alors oui, non, ou plutôt pas pour tout le monde. Côté chiffres, c'est vrai, c'est l'euphorie. La fréquentation globale des musées helvétiques frôle les 15 millions de visites annuelles. Le passeport musée, lui, progresse encore de 6%. Les institutions phares comme le Kunstmuseum de Berne ou Plateforme 10 à Lausanne affichent complet. Mais grattons un peu sous ce vernis des statistiques. Qui pousse réellement ses portes ? Et c'est ici que le débat s'anime. Si le passeport a brisé une barrière essentielle, celle du prix, a-t-il pour autant brisé les barrières sociales ? Les sociologues de la culture sont formels. La gratuité ou les abonnements avantageux profitent en priorité à ceux qui allaient déjà au musée. On prêche donc aux convaincus. On appelle cela l'effet d'aubaine. On élargit la consommation de celles et ceux qui aiment déjà l'art.

0: Rendez-vous ce jeudi avec le chef étoilé Michelin Christophe Schmitt, qui proposera au Musée cantonal des Beaux-Arts de Lausanne une visite très personnelle de ses œuvres favorites. Et inspiré par ses œuvres, il a également imaginé plusieurs créations culinaires spécialement pour l'occasion qui seront dégustées au fil de la visite.
1: Merci Florence Grivel. Cet édito qui nous rappelle effectivement que la culture, elle intéresse avant tout les gens qui aiment la culture. En fait.
0: Qui en mangent.
1: C'est ça. Florian Favre, vous qui êtes musicien, qui êtes en tournée régulièrement, en solo ou avec votre trio, ce destin-là de la culture, est-ce que vous le constatez aussi dans votre domaine musical, que c'est difficile d'attirer dans les salles de concert des gens qui n'y vont pas déjà, voilà.
2: Ouais, c'est cette histoire de bulle que je trouve toujours assez passionnant, c'est qu'on est chacun dans nos bulles, et moi j'ai étudié dans la bulle des musiciens de jazz, j'avais l'impression que c'était accessible pour tout le monde, et tout d'un coup on rentre dans la vraie vie, puis on se rend compte mais c'est qui vient, puis en fait c'est toujours les mêmes personnes, et oui, moi je le sens vraiment, et je sens que c'est un enjeu tellement important maintenant d'essayer d'aller casser sa propre bulle et de s'intéresser aux bulles des autres et puis de les casser en même temps.
1: Mmh. Alors c'est peut-être pour ça que vous présentez aussi ce nouveau projet, les Impromptus Yverdonois, pour attirer une autre population, puisque donc ce projet, on va le présenter, il propose de la musique comme ça dans des lieux publics à travers la ville d'Yverdon. Racontez-nous un petit peu l'origine de ce travail.
2: Alors moi ça fait 3 ans que j'habite à Yverdon, avant j'étais ailleurs, dans plusieurs villes de Suisse. Et,
1: vous êtes formé à Berne, hein, à la Haute École des Arts de Berne.
2: Exactement, et en fait j'avais à la fois envie de découvrir cet endroit, simplement géographiquement, et aussi découvrir, aller à la rencontre d'autres musiciens, musiciennes, et pas forcément des personnes qui font le même style de musique que moi. Là, je reviens à cette histoire de bulle, sortir un peu de sa bulle. Et en fait, quand j'allais faire des jam sessions à Zurich, avec des musiciens, ils me disaient « Mais Yverdon, j'ai vu dans les journaux, dans les médias, ouais, ça va pas et tout. » Puis je me suis dit, il y a quand même peut-être, à ma petite échelle, une opportunité de montrer un autre visage que ce qu'on a pu des fois entendre dans les journaux et dans les médias par rapport à des problèmes divers.
1: Et donc ces Impromptus Yverdonois, c'est un projet réalisé avec Full Frame Project. On peut peut-être présenter ou rappeler d'ailleurs ce que c'est, parce qu'il y a eu des collaborations avec RTS Culture. Déjà, c'est ce projet mené par Greg Lerèche et Claudio Artieda, des performances musicales filmées, on peut dire ça comme ça?
2: Exactement, eux, ils avaient fait ces performances pendant le confinement où ils filmaient l'encadrure d'une porte et dans laquelle un ou une artiste performait un cadeau qu'on pouvait filmer et puis qu'on pouvait aussi voir sur YouTube et tout ça. Et nous, on s'est dit qu'on voulait continuer un peu, moi je voulais continuer cette idée, peut-être pas dans exactement le même format, mais en faisant appel à eux parce que j'avais connecté avec les deux personnes.
1: Alors je vous propose, Florian Favre, qu'on avance dans ces Impromptus Yverdonois, puis que vous nous expliquiez au fur et à mesure ce qui se passe, avec qui vous êtes, où vous êtes surtout, parce que ce sont donc des performances musicales filmées. On commence avec le premier Impromptu Yverdonois.

0: Cet impromptu-là, il s'appelle La plage. Vous êtes seul au piano avec votre grand beau piano, Florian Favre. Racontez-nous ce qui se passe et où vous êtes précisément.
1: Alors, la plage à Yverdon, c'est un endroit qui est plein de calme. Il y a les peupliers qui dansent comme ça, il y a du vent. C'était un dimanche matin très tôt. On a fait venir un piano comme ça. Il y avait encore quelqu'un qui nettoyait les restes de la nuit. On a fait ça en août. Hein, les performances ont été filmées en août sur 2 jours. Et du coup, j'ai choisi une pièce toute simple avec 3 accords, parce que ça reflétait un peu ce côté...

0: tranquille, ce côté pourquoi on va à la plage en fait, pour se ressourcer, pour se poser, pour méditer. Mm-hmm. Et du coup, en fait, c'est un jeu avec ça et là, le vent qui danse autour de la musique, quoi.
1: Donc, vous aviez choisi la musique avant de vous retrouver sur le lieu, ou bien c'est le lieu qui vous a inspiré ?
0: Alors, en fait, on a choisi, on est allé en reconnaissance, mm-hmm. On est allé voir tous les lieux qui nous inspiraient, on en a choisi 5. Et du coup, de ces choix, ont découlé un peu le choix musical. Certains choix étaient là, en l'occurrence, c'est une composition que j'ai un peu bossée en même temps, qui est née en même temps. Puis pour d'autres, c'est des collaborations, mais le lieu a été le début, la source d'inspiration de base.
1: Mmh. Thierry, vous aviez une question.
2: Oui, alors je visionne la plage d'Yverdon qui est magnifique, une plage de sable, hein, mmh. par ailleurs. Donc, c'est vraiment un bel endroit. Mais vous, si on y va là maintenant, vous n'y êtes pas donc.
0: Non, qui sait ? Non, là j'y suis pas. On a plus précisément, on avait mis le piano sur le gazon un peu avant le sable, parce que mettre un piano sur du sable, enfin voilà, ouais. c'est compliqué. Mais du coup, on voit le lac, on voit tout ça. J'y suis pas en ce moment. Le piano n'y est plus non plus. On peut par contre revoir ce moment sur les réseaux et sur YouTube. Mm-hmm. Et plus tard, par l'intermédiaire de QR codes.
1: C'est ça, pendant la fête de la musique.
0: Exactement.
1: Des QR codes qui seront mis comme ça aux endroits des différents lieux de tournage et de performance. Florence ?
3: Oui, j'avais juste une question, Florian, bonjour.
0: Bonjour.
3: Impromptu, évidemment, ça nous fait penser à un chef-d'œuvre, bah oui, de la musique classique, Schubert. C'est toujours un peu piégeux ou pas ? En même temps, impromptu, Schubert n'avait pas le monopole de ce mot, mais est-ce que c'est un clin d'œil ? Est-ce qu'il y a un rapport ? Ou c'est complètement autre ?
0: Je pense que de toute façon, c'est un mot qui est tellement
3: polysémique,
0: important
3: ouais.
0: dans la musique qui nous, qui nous influence. Mais c'est vraiment le côté un peu rationnel de « il se passe quelque chose qui est court pendant un petit moment ici mm-hmm. ». Voilà, donc le fait de tourner la vidéo surtout.
1: Oui, l'impromptu, c'est quand même ce qui arrive par définition sur le champ sans préméditation. Mais là, ça n'est pas de l'improvisation pure, même si vous aimez beaucoup l'improvisation en général, Florian Fabre.
0: Oui, c'est vrai qu'on aurait pu se poser la question d'improviser, mais je trouve que l'image est aussi notre façon de consommer l'art des fois, surtout qu'on est dans nos médias respectifs, hein, sur Instagram et Facebook. En fait, ça doit être malheureusement un petit peu assez vite, ça doit aller au but ça doit être assez direct. Donc moi, j'ai réfléchi à ce que, un, ce soit pas trop long. Pour moi, pas trop long, ça veut dire 4 minutes. Mais je sais que dans le monde moderne de ce genre de consommation... c'est une éternité. Mais du coup, voilà, on a un peu essayé d'éditer ça de manière à ce que ce soit plutôt le message qui soit clair et propre plutôt qu'un geste qui dure trop longtemps.
1: Alors là, on se déplace et on va vers la place de la Forge.

0: Comment faire rapper l'abbé Joseph Beauvais? C'est Florian Favre qui sait faire. C'est donc avec le lutin des rêves, là.
1: C'est exactement ça, le lutin du chalet des rêves, un traditionnel fribourgeois. Et du coup, moi, j'aime bien les retriturer dans tous les sens. Et le côté électro est aussi important pour moi. Donc là, on est sur la place de la Forge à Yverdon. Donc, pour ceux qui connaissent Yverdon ou pas, il y a ces trois rues qui sont assez, on va dire, des artères. Allez, je lâche le mot. Et entre deux artères, il y a une petite place un peu perdue. Il y a deux arbres. C'est assez tranquille. Il y a un kebab et il y a une façade comme ça avec toute bleue avec des volets roses. Et du coup, je trouve que cette interprétation, l'idée en tout cas de faire une version électro de quelque chose de traditionnel, elle collait bien ici par le fait qu'on est dans le vieux Yverdon, mais qu'il est animé par l'Yverdon d'aujourd'hui et puis ces vies ordinaires qui vivent et puis qui font vibrer cet endroit du coup. Puis les volets roses, c'était vraiment pour le côté un peu électro-kitsch, je trouvais que ça marchait bien.
0: On rappelle que vous avez déjà enregistré dans votre précédent projet Identita, comme ça, des chansons du folklore fribourgeois, dont des chansons de l'abbé Beauvais, cet ecclésiastique chef de chœur fribourgois, que vous aviez repris comme ça en mode électro. Donc c'est quelque chose, apparemment vous y avez pris goût. Vous ne lâcherez plus, ça.
1: Il faudrait que je lâche parce que je pense qu'on a compris. J'avais fait un projet en solo et puis après j'étais parti dans un projet en sextette où c'était d'autres influences qui venaient s'ajouter. Donc on avait un lioba qui devenait un peu plutôt indien avec l'aide de plein de comparses masculins et féminins. Alors, j'ai dit une phrase qui ne fait pas de sens, mais c'est pas grave. Du coup, qui m'ont aidé à faire ça. Et maintenant, j'avais cette envie de faire l'électro, mais effectivement, ça fait, voilà, peut-être ça, je vais laisser un peu passer de temps et d'autres projets entre deux.
0: Ici, c'est une collaboration avec Fred Eisler. On passe au troisième impromptu hiverdonois.

0: je laisse les auditeurs et auditrices découvrir toute la chanson en allant sur YouTube et sur les réseaux sociaux, et puis donc bientôt directement sur place avec les QR codes. En tout cas, c'est un très beau morceau donc Maybe Bluebell, c'est son titre, et ça se passe à quel endroit et avec quelle chanteuse qui a une voix merveilleuse qu'on retrouve aussi en bonus.
1: Alors, ça se passe à la Grande Carissée, un peu un endroit incontournable de la région d'Yverdon, enfin d'Yverdon même. Et la chanteuse s'appelle Camille Santa Croce, et je la connaissais pas du tout en fait. Et elle a étudié comme moi à Berne, et elle vient de Mato. Donc elle est entre Berne et Mato, et elle a plein de cordes à son arc, notamment le côté punk qu'on voit peut-être moins dans cette collaboration, côté rock et tout. En fait, la collaboration était super fluide. Là, je suis arrivé avec 3 accords, puis après il s'est devenu un peu plus. Puis elle avait un texte, et puis voilà, on a fait un peu coller les morceaux ensemble, c'était vraiment super.
0: Et on la retrouve en bonus, donc, dans une reprise de Blue Skies, aussi à la Grande Carissée. J'invite vraiment nos auditrices et auditeurs à aller l'écouter, c'est vraiment sublime. Mais d'abord, une autre découverte d'un autre impromptu hiverdonois très surprenant, très rock.

0: Donc là, on découvre que Elvis has left the building, c'est le titre de cette chanson, qui se passe cette fois-ci au parc d'Entremont, c'est ça ?
1: Exactement.
0: Avec Guillaume Wurman à la guitare.
1: Mm-hmm. Qu'on connaît peut-être plus sous le nom du groupe John Deere. Du coup, c'est un endroit qui est entre, c'est un peu à la croisée des deux mondes. On est devant un arbre énorme et il y a les bus qui passent, mais on les entend pas trop, donc on arrive quand même à rentrer dans une certaine forme de calme. Et la collaboration avec Guillaume, elle était super, elle était complètement différente que les autres. On a répété quelques fois, 4-5 fois. Moi, je suis arrivé avec une idée, lui, il est arrivé avec une idée. Et en fait, au fur et à mesure de notre collaboration, ces idées, elles sont reparties chez eux, chacune chez elles. Et en fait, il est né quelque chose de nouveau. C'était vraiment chouette. Mais toutes les collaborations, finalement, c'est peut-être l'avantage de faire quelque chose à deux, en fait. Quand on doit communiquer, quand on doit discuter, finalement, on trouve vite un terrain d'entente. Ou pas, mais là, j'ai eu la chance.
0: Thierry.
2: Oui, j'ai une question. Est-ce que c'est ce parc où il y a toutes les corneilles à Yverdon, les corneilles oiseaux rock par excellence ?
1: J'ai envie de dire oui, mais je sais pas.
0: Mais ça, c'est pas trop votre genre, a priori, ce côté rock, guitare. Donc c'était aussi pour vous le plaisir de vous frotter comme ça à d'autres univers musicaux.
1: Oui, bien sûr. Moi, en fait, je pense que c'était aussi l'envie de ce projet, c'est d'aller se frotter à d'autres univers. Finalement, moi, le genre, ça m'intéresse pas vraiment. Enfin, oui, j'ai mes attaches et tout, mais je trouve que c'est plutôt l'énergie, la rencontre, le côté spécifique, un peu l'originalité. Moi, c'est plutôt ça qui m'intéresse en général dans la musique. Et j'ai fait aussi du rock plutôt dans des groupes, mais il y avait toujours un peu de jazz, j'avoue. Le jazz est un peu partout dans ce que je fais. Mais au final, j'aime bien quand ils se déguisent et puis qu'ils s'invitent beaucoup ou pas beaucoup dans d'autres styles. Mm-hmm.
0: Lors de ces enregistrements, est-ce que des gens sont venus ? Est-ce que ça a fait vivre un peu comme ça le quartier ou c'était pas du tout le moment, peut-être en août ?
1: Ouais, on avait un timing un peu serré sur deux jours, mais du coup, il y a des passants et passantes qui ont pu observer, entendre des notes de musique. Il n'y a pas eu de problème, mais en tout cas, on a invité personne. On a hésité avec le premier, avec le piano sur la plage. On s'est dit, on devrait faire un concert. Après, les gens, ils peuvent venir. Ils peuvent juste profiter de ça. Mais le timing, encore une fois, était un peu serré, donc on a renoncé.
0: Et voici le sixième impromptu. Cinquième même.
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1: Là, on est dans le quartier des Moulins à Yverdon et vous êtes avec Fabien Tarin qui vous a apporté un texte qui est écrit vraiment pour ce lieu.
2: Oui, ben là, j'écoute son texte, ça me fout les frissons et tout. Il a vraiment fait le travail d'aller sur place. Avec Fabien aussi, la collaboration, c'était très fluide. Je lui arrivais avec quelques idées électro. Il dit, OK, je lui ai dit, tiens, potentiellement, tu as un verse, potentiellement, tu as un refrain, une autre partie pour peut-être une impro et tout ça. Il a pris tout ça, il a été sur place. Il faut savoir que le quartier des Moulins, c'est l'extérieur de la ville d'Yverdon. Donc, on est un peu dans un endroit qui raconte autre chose. C'est des immeubles des années 70, c'est le temps qui s'arrête, c'est la fin des choses, l'invisible. En fait, et lui, il a pris toute cette énergie-là, il l'a compacté dans un texte que je trouve magnifique. Et voilà.
1: Jouer dehors, dans la nature, c'est pas la première fois que vous le faites. Hein. Vous l'aviez fait pour la fête des vignerons, notamment, où votre piano était posé sur le Léman. Vous aviez fait aussi un autre projet sur le lac de Gruyère. Mais qu'est-ce que ça change vraiment à votre jeu, à votre création ?
2: Des fois, franchement, ça change rien du tout. Le son part très vite. Si par exemple avec un piano en acoustique comme ça, le son part très vite. Mais quand on est bien ancré dans le moment, je pense qu'il se passe un truc de plus. On respire un peu plus. J'ai l'impression qu'on respire avec ce qui nous entoure. Et si on est bien libre au moment, ça peut se passer, cette communication entre le bruit des oiseaux, le bruit des goélands ou le bruit des arbres, le bruit des klaxons. Tout d'un coup, ça agit parce qu'on se dit, ah, mais il n'y a pas seulement une information musicale, il y a tout, elle fait partie d'un tout, quoi.
1: Vous avez lâché le mot libre, liberté. On a l'impression que c'est vraiment ça que vous cherchez partout, en allant avec des collaborations inédites dans des lieux inattendus, et avec le jazz, évidemment. On imagine musique libre par excellence. Il n'empêche que tout cela est très cadré, tout cela est très, vous l'avez dit, dans un temps limité. Donc, est-ce que vous vous sentez réellement libre quand vous êtes dans ces créations-là ?
2: Je trouve que la liberté, c'est aussi de la chercher à l'intérieur de paramètres de réduction. Ça me passionne assez. Je me souviens cette phrase de Bill Evans qui disait « Moi, je pourrais jouer avec mon coude sur le piano, mais en fait, je vais chercher la liberté dans les failles, dans les limitations, en fait. Et ça, je trouve qu'on peut la trouver aussi.
1: Dans un cadre.
2: Exactement.
1: Vous restez avec nous, Florian Favre. On va évidemment continuer à parler musique ensemble. Mais à propos de musique, bien voici le choix de notre programmatrice musicale. C'est le tout nouveau titre de l'artiste française Camille, « Si tu souris aux anges ».

0: L'artiste française Camille annonce un nouvel album pour le 18 septembre, The Sound of Milk, un album dans lequel elle explore les liens entre maternité, transmission, création. Si tu souris aux anges, ce titre que vous venez d'entendre célèbre la capacité de l'être humain à réenchanter le monde. Elle sera en concert, Camille, le 21 novembre au Festival des Créatives à Genève. Florian Favre, je me disais, ça pourrait presque être encore un impromptu hiver de noir. J'avais l'impression d'être quand même un peu dans votre univers avec... Camille,
1: ouais, c'est marrant, ouais, j'ai pensé exactement la même chose quand j'écoutais comme elle chantait, comme elle faisait quelques paroles, oui. Les petites approches et tout ça, on s'est dit, ah, ça ressemble un peu à du jazz.
0: Absolument. Voici ce qui se passe aussi dans le reste du monde de la culture.
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0: Le réalisateur israélien Nadav Lapid ne participera pas au Festival de cinéma de Marseille, le Festival international du cinéma, donc en juillet prochain, en cause des pressions exercées depuis des semaines. Appel au boycott du festival, menaces adressées à ses partenaires et à ses financiers, retrait de films par certains réalisateurs. Nadav Lapid est pourtant connu pour ses films très critiques à l'égard de la politique de son pays depuis toujours, mais les contestataires, comme la réalisatrice franco-algérienne Nariman Mari, disent ainsi condamner non pas un être humain, mais un système culturel. En réaction, plus de 350 personnalités du cinéma, telles que les cinéastes Claire Denis, Alice Diop, Arnaud Desplechin, Stéphane de Moustier, mais aussi des distributeurs, producteurs, agents, attachés de presse, signent une tribune dans le journal Le Monde pour dénoncer le simplisme de ces condamnations qui, je cite, « réduisent un artiste à sa nationalité ». Pour les signataires, cette affaire révèle une incapacité collective à ouvrir une discussion sur le rôle de la culture dans les moments de crise.
3: Salut Luigi, ça boum Mario.
0: Sorti le 1er avril, si c'est une blague, elle rapporte gros. En tout cas, le film Super Mario Galaxy s'impose comme le film le plus lucratif de l'année. Un peu plus de deux mois donc après sa sortie, le film d'animation qui raconte les aventures des frères plombiers et du dinosaure Yoshi a dépassé le milliard de dollars de recettes mondiales. Il devient le premier long métrage de 2026 à franchir ce cap. C'était une plume majeure en Suisse alémanique. Ingeborg Kaiser est décédée samedi à 95 ans, née à Neuburg an der Donau en Bavière, installée à Bâle depuis 1960. Elle s'est faite connaître comme poétesse d'abord, grâce à ses écrits ensuite sur Rosa Luxembourg, avant de publier des recueils de nouvelles, des romans, 7 au total. On lui doit aussi des pièces radiophoniques et des pièces de théâtre créées au Stadttheater de Chur. Dans son dernier roman, qui était teinté d'autobiographie, elle évoquait les souvenirs de son enfance en Allemagne nazie. Ingeborg Kaiser a reçu plusieurs prix tels que le prix allemand de la nouvelle et le prix Proliteris 2012. Son patrimoine est géré par les archives littéraires suisses.
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0: La culture, c'est aussi bien du théâtre. On va aller voir ce qui se passe de ce côté-là, du côté des scènes qui n'hésitent pas à jouer avec de la musique.
4: Dis-moi, qui es-tu ? Qui êtes-vous ?
0: Qui es-tu ? Qui es-tu ? Ntando Sele. On lui doit le spectacle Wasted Land. C'est à voir du 10 au 13 juin sur la scène du théâtre de Saint-Gervais à Genève. On y découvre alors une montagne d'habits comme ça usagés. Des femmes africaines qui survivent dans cet univers de déchets brûlés par le soleil. Il y est question de fast fashion et des circuits mondiaux de recyclage. Ntando Sele parle anglais et c'est donc à la gare de Berne que vous l'avez rencontré, Thierry Sartoretti.
5: Oui, c'est une artiste énergique. Elle rayonne, elle irradie. Elle tourne désormais ce spectacle dans toute l'Europe, un spectacle produit par Vidi Lausanne, théâtre d'ailleurs qu'elle retrouvera à la rentrée avec une nouvelle création. Elle se présente.
6: Je suis une femme noire, originaire d'Afrique du Sud, et je vis et travaille actuellement comme artiste en Suisse.
5: Comment êtes-vous arrivée à Berne ? Car vous êtes de Durban, en Afrique du Sud, mais c'est à Berne que l'on se rencontre et vous êtes une artiste suisse. Prix des Arts de la scène suisse 2023.
6: Je suis arrivée en Suisse pour une résidence artistique. Ensuite, j'ai travaillé deux années en Hollande pour un master mise en scène. J'ai rencontré un partenaire ici en Suisse et c'est ainsi que je me suis retrouvée finalement à vivre et travailler en Suisse. On peut parler d'une romance.
5: Et comment c'est d'être sud-africaine dans un pays comme ici, où l'on doit peut-être se sentir un peu seul ?
6: C'est intéressant. J'ai le plaisir d'observer la société de l'extérieur tout en vivant ici. Cela rend sans doute ma pratique artistique encore plus intéressante. J'ai choisi de vivre entre les lignes en étant à la fois européenne et sud-africaine.
7: European but South African at the same time.
0: Décidément, Berne is the place to be aujourd'hui. Hein.
5: Oui.
0: Tando scellé à votre micro, donc Thierry. Son spectacle Wasted Land tient de la performance et du théâtre. Il laisse aussi une part belle à la musique. Hein.
5: Oui, et quelle musique la plus galvanisante, le gospel. Si le recyclage est devenu le nouveau mantra de nos sociétés, le moyen d'apaiser nos consciences d'hyperconsommateurs, pourquoi ne pas l'ériger en religion ? Et du coup, Wasted Land se transforme en une roborative cérémonie religieuse. Ça pulse, ça chante, ça danse avec quatre formidables interprètes, dont la chanteuse soul zurichoise Brandy Butler, Françoise Gauthier, la soprano Angela Kerrison et Ntando Sele, qui nous parle de son lien au gospel, un lien qui remonte à très loin.
7: It's a very interesting question. Ooh, I hope I can paint a good picture for you. So, earlier on,
6: question très intéressante. J'espère pouvoir vous dresser un portrait fidèle de tout ça. Effectivement, durant l'apartheid et mon enfance, le gospel et la pratique religieuse étaient une échappatoire et un chemin pour demander à Dieu de nous sauver de notre réalité quotidienne.
7: Our current reality at the time, or at least that was my relationship to it as a child. I understood that my grandmother needed this, and we were.
6: Comme enfant, j'ai compris que ma grand-mère avait besoin de ça. Aller à l'église était obligatoire, de même que faire partie d'un chœur ou aller à l'école du dimanche. J'ai même composé un spectacle d'église à l'époque. Mais j'ai compris qu'il y avait un conflit émotionnel en moi. J'ai ressenti de la culpabilité à cause de mon expérience avec l'église.
7: And then after the shift in South Africa, after the apartheid, or after Nelson Mandela took over, and we were then, my generation is the one that was leading.
6: Après le changement à la fin de l'apartheid et l'arrivée au pouvoir de Nelson Mandela, ma génération a été celle qui a guidé la nation arc-en-ciel et exprimé notre liberté retrouvée. L'Église aussi a changé. Elle a rajeuni et connu des influences venues des États-Unis. J'ai ressenti tout ça à Durban à l'époque. Il y avait un sentiment d'admiration pour cette Église nouvelle. Et le gospel a également changé. Il y avait chez nous une immense culture chorale qui s'est mélangée aux chants zoulous dans les cérémonies et les prières.
7: Zulu singing, and so these things have over the years gotten so meshed up as part of celebration and praise worship.

0: Ça s'appelle Wasted Land et c'est donc un spectacle entre théâtre, performance et gospel. C'est à découvrir à Genève au théâtre de Saint-Gervais du 10 au 13 juin.
1: Exactement. Reuse. Recycler.
0: Florian Favre, en tant que compositeur, vous écrivez régulièrement, vous, pour des spectacles de danse et de théâtre. Quel plaisir particulier à cette tâche-là?
2: Déjà, c'est l'aventure, c'est quelque chose de nouveau à chaque fois. Et puis, par exemple, pour les documentaires, c'est tellement... Il n'y a que le mot kiffant qui me vient en tête, c'est d'être là, d'avoir son écran et d'improviser de la musique et de voir ce moment où tout d'un coup, on se dit « Ah, là, ça marche !» Donc, moi, c'est toujours un gros plaisir de recherche. Et en fait, il est à chaque fois un peu différent parce que les metteurs, metteuses en scène qu'on rencontre, ils ont des envies particulières. Puis c'est encore une fois cet endroit où on a l'impression « Ah ouais, là, ça marche, on a trouvé quelque chose qui va pouvoir fonctionner ensemble. »
0: Et vous êtes membre aussi de la compagnie du Cachot depuis 2023. C'est une compagnie d'impro théâtrale dont font notamment partie Tiffany Beauvais-Clamette et Greg Lerèche, qu'on reçoit régulièrement dans Vertigo. Donc là, vous êtes membre d'une compagnie d'impro et votre rôle, c'est pianiste d'impro sur du spectacle.
2: Oui, j'arrive pas. Je fais des gags, mais ils sont très mauvais. Et je crois que j'ai un petit rêve égocentrique de pouvoir aussi faire du théâtre d'impro, mais c'est clairement des cerveaux qui vont à une vitesse et des talents incroyables. Donc chacun son truc. Oui, je fais juste, entre guillemets, de la musique.
0: Donc ça veut dire que c'est pas comparable l'impro de théâtre et l'impro musical? Vous n'avez pas l'impression de faire appel aux mêmes cases dans votre cerveau?
2: Non, moi j'ai pas le leur, donc j'ai un peu de la peine à répondre, mais je trouve qu'il y a vraiment un truc avec la langue, quand on utilise les mots, en fait, les mots ils racontent un truc que des fois les notes elles racontent aussi, elles ont leurs histoires, mais on peut interpréter des choses aussi, il y a plus de marge, j'ai l'impression, autour des notes de musique.
0: À propos de notes, voici celle de Sébastien Tellier et Juliette Armanet, avec ce titre « Attraction ».

0: Après la sortie de son dernier album Kiss the Beast en janvier dernier, Sébastien Tellier a eu le désir de donner une nouvelle vie au titre Thrill of the Night qu'il avait fait avec Slater et Nile Rodgers en l'adaptant en français. Il invite donc Juliette Armanet pour cette réécriture à quatre mains. Ça devient attraction. Alors je sais pas vous Florian Favre, mais nous en écoutant autour de la table, on a découvert du Jarre, du Céron, du Thriller de Michael Jackson, de la guitare cocotte de Chic, vous disiez Thierry.
1: Oui, un peu de Juvet aussi derrière.
0: Un peu de Patrick Juvet, des chœurs de Gainsbourg. Voilà, on parlait de recyclage juste avant, on est aussi ici dans le recyclage. Vous n'allez pas, enfin, sauf erreur, chercher dans le disco, dans votre travail de musicien, pianiste aussi?
2: Disco. Ben, j'ai un groupe électro où on aime bien faire danser les gens et je pense que des fois il y a des choses qui peuvent se rapprocher de ce monde-là disco. Mais pour aujourd'hui, je vous ai préparé une chanson que je vais chanter maintenant. Si...
0: Non, ah, c'est pas vrai. Oui, c'est vrai.
2: Pas du tout. Non, j'ai...
0: Oh, on se réjouissait. On était vraiment complètement à l'écoute.
3: Le plexus qui se détendait. On disait waouh, quel cadeau.
2: Merci de croire en ma possibilité d'être un chanteur un jour.
0: Mais peut-être vous chantez, vous avez rappé, en tout cas, slamé sur divers morceaux.
2: J'ai écrit des textes et tout ça. Et puis pendant le confinement, c'était un endroit où j'ai été très créatif, comme beaucoup, je crois. Et du coup, j'ai fait quelques chansons, mais il y a du travail.
0: On les découvrira, j'en suis sûre, bientôt.
2: Peut-être, je suis pas sûre.
0: Allez, on va passer aux arts visuels maintenant.
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0: Aujourd'hui donc avec vous, Florence Grivel, la phrase est celle de...
3: Renaud de Francesco, curateur aux très bonnes idées.
7: Une carte de visite, il y a beaucoup de détails, c'est pour ça qu'on a mis des loupes, c'est pour ça que c'est une exposition à voir et à revoir aussi. Parce qu'on découvre chaque fois des détails intéressants.
0: Une expo à regarder à la loupe, donc. De quoi s'agit-il exactement, Florence?
3: 100 artistes de l'association Visartevo ont été conviés à travailler sur un format pareil pour tout le monde, celui d'une carte de visite 85 sur 55 mm. C'est minuscule et en même temps, ça peut dire, exprimer, évoquer tant de choses. Renaud de Francesco.
7: La carte de visite, c'est de laisser une trace à quelqu'un qu'on a rencontré. Donc, normalement, il y a nos informations. L'information, qu'est-ce que ça veut dire de nos jours? Donc, c'est pas qu'un numéro de téléphone, une adresse email, mais ça peut être, d'un coup, juste une pensée, une idée, une émotion qu'on transmet.
0: Et donc ça, c'est une expo qui tient dans la main, au format poche.
3: Oui, c'est ça. Et pour l'occasion, Renaud de Francesco, qui est aussi designer, a créé des lisses adaptées expressément pour ce format carte de visite. Elles courent le long des murs de la toute petite salle d'expo. Et ces 100 cartes se succèdent comme des archipels minuscules qui deviennent immenses une fois qu'on s'immerge dedans. J'ajoute que toutes les techniques sont possibles. Il n'y a pas que du papier, mais il y a des cartes de visite en céramique, en écran numérique, en papier découpé, en feutre, en tissage. Et j'ajoute que le lieu où c'est exposé est lui aussi porteur d'un monde. On est dans les anciennes écuries du parc Montrepos, aujourd'hui utilisées comme atelier d'artistes et salle d'expo.
0: On a des exemples de cartes de visite pour...
3: Alors moi, j'adore ce tout petit morceau de papier craft froissé avec ce message écrit à la main en noir, appelez-moi, un numéro de téléphone et l'empreinte rouge d'un baiser. C'est magnifique, mm-hmm. C'est évocateur. Ou bien alors celle-ci, plus conceptuelle, sur la minuscule carte de visite simplement imprimée A4, qui est un format beaucoup plus grand que la carte de visite. Ça me fait rire, vous aussi, Anne-Laure, mm-hmm. C'est chouette. Et je laisse le curateur nous en raconter d'autres.
7: Je trouve très intéressant aussi le travail d'Anissa Delova, qui est en fait un fragment d'une énorme fresque qu'elle a fait. Et finalement, elle a repris juste un bout qui est format carte de visite. Donc c'est aussi la mémoire, finalement, d'une pièce monumentale qui est là définie comme plus petite.
8: Donc comme quand le mur de Berlin a été abattu, on achetait des petits fragments d'un grand ensemble, en fait.
7: Je pense que oui, la mémoire est collective aussi, et c'est important de garder ces fragments.
8: Alors là, c'est dingue, il y en a un qui est un petit peu trash. On a l'impression que c'est prélevé directement d'une peau humaine, épinglée, avec une sorte de tatouage dessus, c'est marqué « Real Artist », avec une rose à multiples piquants. C'est quoi ça?
7: C'est vrai que c'est une œuvre d'art qui se veut réaliste comme ça, qui s'appelle « Si l'artiste doit se vendre, alors autant commencer par la peau » de Lynn Vu Léa. Et c'est vrai que c'est directement très intriguant, vu qu'il y a ce bout de peau avec piercing et tatouage.
8: Finalement, c'est un bel espace, la carte de visite. On doit vraiment se concentrer pour ne pas perdre un seul millimètre carré. Donc il y a quelque chose de très précis, de très tenu comme ça.
7: Oui, c'est vrai que c'est un format total, donc le format fait directement office de toute œuvre d'art et on voit tous ces détails, c'est vrai qu'ils sont inspirants.
0: Et c'est donc une exposition avec des artistes de Visarte Vaud, c'est quoi ?
3: Alors, c'est l'association professionnelle qui regroupe et qui défend les intérêts des artistes visuels, architectes et curateurs indépendants dans le canton de Vaud. C'est une émanation cantonale de la Société nationale Visarte. Et Visarte Vaud, c'est l'une des plus anciennes associations culturelles du pays, active depuis 1866. Et là, je veux dire, c'est vraiment une association qui fait beaucoup, beaucoup de choses et qui a de très, très bonnes idées.
0: C'est noté, ça s'appelle Carte de visite. C'est à voir dans le bâtiment historique des écuries du Parc Montrepos jusqu'au 28 juin.
3: C'est ça.
0: Merci Florence Grivel pour ce conseil. Florian Favre, à propos de... Qu'est-ce qu'il y a d'ailleurs sur votre carte de visite ? Vous avez une carte de visite, vous ?
2: Oui, il y a des touches qui s'envolent.
0: Oh !
2: Des touches de piano, bien sûr.
0: Aha ! Ben voilà, il n'y a plus qu'à l'exposer aussi. à propos de structure, vous, votre dernier album en date, en trio, qui avait été enregistré en live, vous l'aviez enregistré sans label. C'était la première fois que vous étiez sans label. Pourquoi ? Vous êtes fâché avec l'industrie musicale ?
2: Moi, je pense que de toute façon, et ça fait quelques années qu'on essaie de trouver d'autres solutions. Moi, je suis pas fâché avec mon label spécialement, mais je suis fâché avec Spotify et le système de revenus pour les artistes. Maintenant, si on a moins de 1000 streams par année, l'argent retourne aux majors et va alimenter peut-être des gens qui ont déjà pas mal d'argent. Et du coup, je voulais sortir de ce business-là pour peut-être essayer de rencontrer un truc plus joyeux dans le côté artisanal. S'il y a des gens qui veulent des trucs de moi, ils viennent vers moi et puis je leur envoie un CD ou bien ils peuvent le trouver sur Internet. Mais du coup, les revenus sont aussi plus sympas. Après, il y a moins de gens qui écoutent. C'est un moment compliqué, je crois.
0: Vivre sans Spotify, ça paraît compliqué quand même, à moins de vouloir vivre effectivement très, très localement de sa musique.
2: Oui, tout à fait. C'était un essai. Je ne sais pas ce que je ferai dans le futur. Mais c'est vrai que ça fait du bien quand on reçoit cet argent de la plateforme qu'il faut la nommer, parce qu'elle mérite d'être connue, Bandcamp. Ça fait du bien quand on voit qu'il y a de l'argent qui sort et que ce n'est pas 0,000 quelque chose par stream. Mais évidemment que Spotify permet de découvrir aussi des choses. Ça, je suis bien conscient de ça aussi.
0: Oui, vous en servez quand même de temps en temps en tant qu'auditeur ?
2: Oui.
0: Et donc, c'est pas tenable forcément dans l'avenir, quand même, ce système-là. Vous vous rendez bien compte que vous n'arrivez pas sans label, je veux dire.
2: Non, je pense que c'est pas tenable, mais au final, là, c'était un album live, c'était pour les gens qui avaient envie de s'intéresser à ce qu'on faisait avec le trio, et puis j'avais pas d'autre prétention que de montrer qu'on avait fait des nouvelles choses. Et puis, je me suis dit que c'est la bonne occasion d'essayer ça. Et on verra bien ce que la suite nous propose. Mais finalement, je crois que le partage avec les gens en live, c'est quand même le truc qui nourrit le plus, quoi.
0: Et quant à vos impromptus yverdonnois, est-ce que j'ose vous demander comment est-ce qu'il vous rémunère, ce projet ?
2: Ah, ben oui, c'est bien qu'on en parle, parce qu'on a eu du soutien de la ville d'Yverdon, du service de la culture de la ville, de la fondation Pulse et la fondation CEPI. Ça, c'est ce qui a permis à rémunérer le projet en soi, tous les gens qui ont été impliqués, les artistes aussi, voilà. Mais je ne suis pas forcément rémunéré dans cette histoire. Mais c'est pas le but. Le but, c'était de créer des liens, de créer des choses. Et quand on crée des choses et des produits, ça coûte toujours. Donc, c'était déjà super d'avoir de l'argent pour rembourser ces frais-là.
0: Florian Favre, vous êtes venu avec votre coup de cœur à vous.
2: Oui.
5: Je rappelle mes prescriptions sur ce bout de papier.
0: C'est votre prescription, et cette prescription, elle va au club de jazz La Spirale à Fribourg, qui fête ses 40 ans d'existence cette année, tout comme vous. Vous êtes né en même temps que La Spirale, donc à Fribourg.
2: Ouais.
0: Pourquoi ce choix ? Que vous a apporté cet endroit ?
2: J'étais obligé. Moi, c'est vraiment l'endroit qui a fait naître des rêves, qui a fait naître de la curiosité. Une vieille cave en basse ville de Fribourg, pour ceux qui ne connaissent pas, celles et ceux qui ne connaissent pas. C'est assez magique et on est très proche des artistes. C'est très intime, intimiste.
0: Quel concert vous avez vu là-bas, important pour vous ?
2: Ah, Alors, je réfléchissais à ça tout à l'heure. Je me souviens d'un concert de Sylvain Luc, guitariste décédé malheureusement l'année passée, je crois. Il y avait aussi Enrico Pieranunzi, pianiste italien qui a une tête de prof d'université. Mais je n'ai rien contre les profs d'université. J'ai l'impression qu'il pourrait être aussi un prof d'université. Il y avait, j'ai aussi vu un pianiste maître de l'épure qui s'appelle Bobo Stenson. Mmh. Je me souviens de ces concerts-là, notamment.
6: Et je crois que ce samedi, il y avait le Roberto Fonseca Trio, quand même, pianiste cubain, ex-membre du Buena Vista Social Club. Vous l'avez vu ?
2: Non, je ne l'ai pas vu. Et ils n'étaient pas à la Spirale, mais pour ces 40 ans, la Spirale, ils ont fait des concerts un peu extramuros.
6: Oui, c'est ça.
2: À l'Équilibre, je crois, à Fribourg. Mm-hmm.
6: Et vous, à l'occasion de vos 40 ans, qu'est-ce que vous allez faire ? Est-ce que vous allez faire des concerts à la Spirale, justement ?
2: Oui, alors en décembre, il y en aura trois. L'un d'entre eux sera un duo avec Mathieu Michel.
6: Qui est ?
2: Trompettiste.
3: Magnifique trompettiste. Mais, extraordinaire.
2: Qui, vraiment, c'est un musicien incroyable au souffle enchanteur. Mm-hmm. Il joue une note et bon, c'est bon, on est bercé, quoi. C'est un peu incroyable. Il y aura une deuxième soirée avec le duo Fred et Flo, qui va peut-être s'appeler à ce moment-là Fritz Bonbon. C'est le duo un peu électro pour danser. Et la dernière soirée, ce sera un dimanche et ce sera avec mon trio. Mmh, avec contrebasse, batterie, et en l'occurrence ce sera Jonas Rutter de Zurich à la batterie et Raphaël Ebossalt de Emmen près de Lucerne.
6: Magnifique, donc on suit tout ça en allant sur votre site Florian Favre pour avoir toutes les informations. Merci beaucoup Florian Favre d'avoir passé cette heure avec nous, c'était un plaisir.
2: Merci à vous.
6: Et donc ces impromptus yverdonnois qu'on peut découvrir, on pourra découvrir via des codes QR à travers la ville d'Yverdon lors de la fête de la musique. Mais d'ici là, on peut les trouver sur les réseaux sociaux et sur YouTube.
2: Exactement.
6: Très bonne suite à vous. Et voici le coup de cœur de notre programmatrice musicale, Nadia Mitic. Elle penche aujourd'hui par un truc tout frais, tout belge, nous dit-elle. Voici mon ami du trio bruxellois, Coup dur. Tu n'es

0: Mon ami, c'était le trio bruxellois Coup Dur qui vient de sortir un premier album court aux tonalités pop yéyé, comme vous venez de l'entendre.
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0: On compte des retards de 15 à 20 minutes à l'approche des douanes du Col des Roches, de Valorbe et de Bardonnay. L'inforoute en continu, c'est aussi sur le site rts.ch/trafic.
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0: Avec Fred Facio à la réalisation et l'équipe de Vertigo, dont vous retrouverez tous les conseils sur le site RTS Culture et sur l'application Play RTS. Aujourd'hui, on vous a notamment parlé des Impromptus Yverdonnois, nouvelle création du pianiste fribourgeois Florian Favre, que vous pouvez donc écouter, découvrir, voir sur YouTube et sur les réseaux sociaux avant de vous rendre directement à Yverdon. Et puis, avoir ces codes QR qui vous seront proposés dans différents lieux où vous entendrez ses morceaux, ses créations. On a également parlé de l'exposition Cartes de visite qui est organisée par Visarte Vaux. Ça, c'est à voir jusqu'au 28 juin. Et puis la pièce Wasteland, ça c'est à Genève, au Théâtre de Saint-Gervais, du 10 au 13 juin. Demain, Pierre-Philippe Cader vous proposera de la danse avec Julien Favreau, le directeur artistique du Béjar Ballet Lausanne. Et puis suivra le traditionnel débat cinéma, puisque ce sera mercredi, demain, jour de sortie ciné.
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0: Il est 18h et voici Forum, très bonne suite de soirée avec RTS Première.
3: Bonsoir et bienvenue dans ce forum du mardi 9 juin. En voici le sommaire. Polémique à deux jours du camp d'envoi du Mondial 2026. Le refoulement par les États-Unis d'un arbitre somalien suscite de vives réactions. Une décision qualifiée de raciste qui scandalise d'autant plus que la FIFA se contente d'en prendre acte et que ces incidents s'ajoutent à d'autres. La loi de Trump, le silence de la FIFA, c'est l'ouverture de ce forum.
4: Après les excuses, les mesures, l'affaire Liana continue de bousculer l'agenda politique français face à la colère. Le gouvernement a esquissé des premières réponses, parmi elles la perpétuité pour les violeurs en série. D'autres, comme l'ancien ministre de l'Intérieur, préconisent la castration chimique sans consentement. On y revient dans ce forum.
3: Quand un médicament cartonne, son prix devrait baisser pour alléger les primes maladies. Une idée de rabais sur volume qui divise les partis avant même le début des débats. Face aux critiques de l'industrie pharmaceutique, le surveillant des prix défend la réforme.
4: Multiplier les amendements sur un objet lors d'un débat en plénum, c'est de l'obstruction volontaire ou un exercice démocratique? Au Conseil général de la ville de Neuchâtel, on s'agace de la méthode du mouvement Méritocratie. Lors de la dernière séance, plus de 30 amendements ont été déposés. Les discussions ont duré 4 heures supplémentaires.
3: Et dans ce forum également, la gale qui progresse dans les cantons de Vaud et de Fribourg et un coup de projecteur sur l'ambassade de Suisse à Berlin, nichée dans un bâtiment prestigieux, témoin des grandes secousses de l'histoire allemande au XXe siècle.
4: Un forum prend ses aises pour l'heure qui vient à suivre en direct sur RTS 1 et RTS 2 et en tout temps sur Play RTS. Bienvenue.
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3: À deux jours du coup d'envoi, le Mondial 2026 est rattrapé par plusieurs polémiques.
4: Il y a cet arbitre somalien, pourtant accrédité par la FIFA et qui s'est vu refoulé par la police aux frontières américaines. Et puis ces fouilles jugées intrusives et dénoncées par des joueurs sénégalais. La liste des obstacles pour entrer sur le territoire américain s'allonge. Et les critiques avec... Bonsoir Joël Robert.
5: Bonsoir Coraline.
4: Vous êtes en direct de Mexico, je devrais donc dire bonjour. L'équipe de Suisse a aussi fait les frais de ces méthodes américaines avec un départ retardé pour des raisons administratives de l'attaquant Brelem Bolo, on s'en souvient. Aujourd'hui, c'est cet arbitre somalien. Pourquoi s'est-il vu refuser l'entrée sur le territoire ?
5: Écoutez Coraline, les raisons ne sont pas encore complètement claires pour expliquer pourquoi M. Omar Abdulkadir Artan n'est pas pu entrer aux États-Unis. La police des frontières américaines précise que des contrôles de routine supplémentaires ont été effectués sur ce dossier lorsqu'il est arrivé à Miami en provenance d'Istanbul et qu'à l'issue de ces contrôles, en raison de problèmes liés à certains de ses antécédents, eh bien l'entrée lui a été refusée. On n'en sait pas plus à l'heure où je vous parle. Le visa était en règle selon le gouvernement somalien. Ce sont sans doute des raisons purement politiques qui expliquent que M. Kader n'est pas pu entrer aux États-Unis. La Somalie fait partie des pays dont les ressortissants sont interdits de voyage aux États-Unis. Somalie. Donald Trump a qualifié fin novembre la Somalie, et là je cite, de pays pourri. Monsieur Artan n'officiera donc pas à la Coupe du Monde. Faut préciser quand même qu'il est arbitre FIFA depuis 2018 et qu'il a été élu meilleur arbitre africain l'année passée.
4: Oui, et ce qui amplifie la polémique, Joël, c'est pas seulement l'accueil réservé à certains joueurs, mais il y a le sort de cet arbitre, c'est le silence de la FIFA.
5: Oui, la FIFA explique qu'elle n'intervient pas dans les procédures d'immigration des pays hôtes, y compris dans l'octroi des visas. Elle prend note du refus des Américains de ne pas laisser entrer M. Artan et fera donc la Coupe du Monde sans lui. Un arbitre privé de Coupe du Monde à cause de ses nationalités, c'est une première. Et le cas de l'arbitre somalien n'est pas isolé. Coraline, l'entrée aux États-Unis de certaines délégations est problématique. Les Sénégalais, les Ouzbeks, les Haïtiens, les Ivoiriens, les Irakiens sont soumis à des conditions très strictes pour entrer. On a vu des contrôles très poussés avec des fouilles corporelles sur des Somaliens et sur des Sénégalais. À même le tarmac lors d'un aéroport, c'est du jamais vu pour une Coupe du Monde. Et la FIFA laisse faire, ne commente pas les choix d'administration américaine et surtout, elle n'intervient pas au plus haut sommet de l'État. Les délégations sont concernées, mais il y a aussi des supporters, des journalistes dont les visas sont refusés et qui ne veulent pas entrer aux États-Unis. Et il y a bien sûr, Coraline, des réactions à ces interdictions, des réactions d'indignation face à ces décisions jugées partiales qui vont à l'encontre du fair play et de la notion même du sport. Mais la FIFA, pourtant si puissante habituellement, laisse faire, n'intervient pas, agit, subit et ne réagit pas.
4: Joël Robert, en direct de Mexico, merci.
3: Et parmi les réactions que cette décision a suscitées, il y a votre coup de colère, Pascal Boniface, bonsoir.
6: Bonsoir.
3: Vous êtes fondateur et directeur de l'IRIS, l'Institut de Relations Internationales et Stratégiques. Vous vous intéressez notamment à la géopolitique du sport, un champ d'analyse que vous avez contribué à développer. Et sur votre compte TikTok, vous avez vivement réagi au refoulement de cet arbitre somalien par les autorités américaines. Vous qualifiez cette décision américaine, inédite donc dans l'histoire d'une Coupe du Monde de football, de décision raciste. Pourquoi utilisez-vous ce terme ?
6: Parce que ça correspond à la réalité. Monsieur Artan n'a pas été refoulé pour ce qu'il a fait, mais pour ce qu'il est, parce qu'il est somalien et que le président Trump a eu des propos tout à fait contestables sur la Somalie, disant que c'était le pire des pays, qu'il n'y avait pas rien du tout, que rien n'existait dans ce pays, qu'il n'y avait pas de police, pas d'administration. Et donc, il refuse qu'un Somalien vienne, alors que Monsieur Artan a été désigné comme le meilleur arbitre de l'Afrique. Effectivement, il y a le double scandale, comme vous l'avez dit auparavant, le scandale de cette décision des autorités américaines et le double scandale de l'acceptation d'Infantino. C'est la première fois. C'est la première fois dans l'histoire de la Coupe du Monde qu'un arbitre est refusé par le pays organisateur, de même que d'habitude, le CIO envoie des juges qui sont acceptés par le pays organisateur, qui a obligation de le faire. Ce sont des officiels. Et donc, normalement, dans le cahier des charges, le pays hôte s'engage à les accepter. Et là, on voit bien que ce n'est pas un arbitre suisse ou français qui l'a refoulé, mais bel et bien un arbitre somalien. Et donc, c'est très clairement un message que Trump veut envoyer, en fait, à son propre électorat. Il est en très grande difficulté politique. Il est enfermé dans le bourbier de la guerre d'Iran, dans lequel il s'est précipité tout seul, mais dont il n'arrive pas à sortir, et il veut faire plaisir à son électorat, et donc il donne un peu une sorte de fausse image de fermeté. On peut craindre que par la suite, on a vu d'autres exemples, c'est l'équipe sénégalaise qui a été fouillée de façon extrêmement humiliante, là aussi, ce n'est pas l'équipe anglaise ou allemande qui l'a été, donc on voit bien quand même ce que sous-entend Trump dans ce type de décision.
4: Mais que peut faire concrètement la FIFA qui finalement dépend aussi des règles de sécurité, des règles d'immigration du pays hôte ?
6: Eh bien, elle aurait pu dire, vous avez un cahier des charges, Monsieur Artan est l'arbitre que nous avons désigné, vous devez l'accepter, sinon nous allons un peu revoir. Alors bien sûr, c'est difficile de revoir toute la Coupe du Monde à deux jours, mais c'est aussi un rapport de force. Et le rapport de force a été fait que non seulement elle n'a pas contesté la décision, mais elle n'a même pas protesté. Elle l'a accepté de fait. Vous savez, moi j'ai un exemple en tête. En 96, deux ans avant la Coupe du Monde en France, le tirage au sort devait être fait au Carrousel du Louvre en présence de l'ensemble des membres de la FIFA. Et la France avait un problème avec un pays et elle a dit non, je veux pas que ce pays soit présent. Joa Blanche, qui était le président de la FIFA, a dit écoutez, si vous n'acceptez pas tous mes invités, on ira faire le tirage au sort ailleurs. Et donc, on a accéder. Et on a vu dans d'autres circonstances l'organe qui met en place la Coupe du Monde ou les Jeux Olympiques se faire respecter. Qu'est-ce qui va se passer dans 2 ans pour les Jeux Olympiques? Est-ce que c'est Trump qui va décider quels sont les athlètes qui pourront concourir parce que tel sauteur en hauteur kényan ne sera pas de son goût ou que tel coureur de demi-fond éthiopien ne sera pas accepté? Et là, j'espère que le Séoul sera un peu plus ferme par rapport au foucade de M. Trump que ne l'a été Gianni Infantino qui, excusez-moi, fait preuve à son égard d'une très grande servilité depuis déjà plusieurs années.
3: Oui, Pascal Boniface, vous travaillez depuis longtemps sur les liens entre sport et politique. Cet épisode, est-ce qu'il est lui

0: bien seront bien reçus en Russie, où il y a souvent des débordements racistes, et est-ce que les homosexuels ne seront pas discriminés au Qatar? Mais heureusement, tout s'est bien passé, mais imaginez que le Qatar ait refusé un arbitre israélien ou que la Russie refuse un arbitre qui viendrait d'un pays de l'OTAN, ça aurait été des tempêtes de protestation, pas seulement au niveau de la FIFA, mais au niveau des leaders politiques qui, sur cette affaire, très honnêtement, sont bien muets.
1: Alors, il y a aussi eu des polémiques à l'époque de la Russie et du Qatar. Et dans les deux cas, lorsque la Coupe du Monde a commencé, on a un peu oublié les polémiques pour le football. Est-ce que ça risque de faire pareil ici?
0: Les polémiques, on les a oubliées dans la mesure où les mauvaises nouvelles annoncées sur l'accueil des supporters n'ont pas été réalisées. Il y a des polémiques sur la construction des stades de Qatar, mais avant le début de la compétition. Et ensuite, tous les gens qui ont voulu y aller ont été accueillis dans des bonnes conditions, une fois encore, aussi bien en Russie qu'au Qatar. Là, quand même, ça commence très mal, un accueil, disons, ouvertement raciste d'équipes africaines, des supporters de ces équipes qui, parfois ayant des billets, n'ont pas eu le visa et ne pourront pas se rendre. Cet arbitre, quand même, une fois encore, le meilleur arbitre, c'est tout le continent africain qui est insulté. C'est le meilleur arbitre du continent africain pour l'an dernier. Et donc, on envoie à la tête de tout le continent africain, vous n'êtes pas capable d'avoir un arbitre capable d'arbitrer une épreuve de la Coupe du Monde. Donc, en fait, dès le départ, la fête est gâchée par cette politique de Trump, et en fait, il se tire une balle dans le pied. Alors bien sûr, il ne cherche pas l'approbation du monde entier. Il s'en fiche un peu. Il cherche l'approbation de ses électeurs. Et donc, il se montre ferme pour avoir l'approbation de ses électeurs. Mais dans le monde entier, l'image des États-Unis, l'image de Trump, qui est déjà très largement dégradée, va l'être encore un peu plus.
2: Oui, Pascal Boniface, il n'empêche, une fois que le tournoi commence et que le ballon commence à tourner, si j'ose dire, on a l'impression que l'opinion publique, finalement, se désintéresse de toutes ces polémiques passées et qu'il s'intéresse simplement au tournoi. Est-ce qu'au fond, le football n'est pas finalement plus fort que la politique?
0: Non, enfin, bien sûr, on a tous à attendre le coup d'envoi pour supporter nos équipes, pour participer à la fête. En plus, 48 équipes, il y a des pays qu'on ne peut jamais voir, dont on va profiter. Mais la mauvaise image de Trump va continuer. Et le jour de la finale, il ne sera pas applaudi dans les fan zones du monde entier. Bien au contraire. Donc en fait, il y a bien sûr la compétition. Il faut souhaiter qu'elle soit la plus belle possible, qu'on ait des matchs formidables, envoûtants, plein de suspense, bien sûr. Mais en même temps, l'image de Trump qui était déjà dégradée, s'est dégradée encore une fois de plus avec ses décisions iniques. Et elles ne pourront pas être rétablies au cours de la compétition. Donc en fait, il n'y a pas de boycott parce que les équipes qui ont chèrement acquis leur succès et leur qualification ne vont pas bouder, ils ne vont pas s'auto-punir en n'allant pas au tournoi, mais on peut très bien voir des joueurs qui prennent des positions en dehors des matchs pendant la compétition.
2: Pascal Boniface, on vous garde un instant encore avec nous, si vous le permettez. Le premier coup de sifflet de la Coupe du Monde de football, c'est après-demain, et avec cette édition hors norme, avec plus d'équipes et de matchs, c'est aussi une gigantesque machine économique qui se met en place. Héliosotas, l'événement rapporte des sommes considérables à de nombreux acteurs, en premier lieu aux pays organisateurs.
3: C'est en tout cas ce que promet la FIFA. Elle estime que le tournoi pourrait booster le PIB des États-Unis, donc le principal pays organisateur, de 17 milliards de dollars, avec aussi des retombées importantes pour le Canada et pour le Mexique. Mais les grandes banques internationales sont-elles un peu plus prudentes? Selon Goldman Sachs, Barclays ou Deutsche Bank, toutes ces banques s'accordent à dire que l'impact économique, notamment pour les États-Unis, risque d'être ni considérable ni durable.
2: Et pourquoi?
3: À cause du tourisme déjà. La FIFA compte sur 6,5 millions de visiteurs pour cette Coupe du Monde, mais dans plusieurs villes hôtes, les réservations d'hôtels sont en deçà des attentes. Selon Goldman Sachs, les touristes traditionnels de ces villes, ceux qui ne viennent pas pour le foot, pourraient aussi déserter par crainte des bouchons et de la hausse des prix. L'autre raison, c'est les infrastructures, leur construction plus précisément. C'est habituellement une source importante d'activité et de création d'emplois, mais dans les trois pays organisateurs, pas besoin de grands chantiers, tout ou presque était déjà là, donc peu d'effets sur l'emploi. Selon les économistes, les effets resteront locaux, temporaires et concentrés dans les services.
2: Mais à côté de cela, Elio, la Coupe du Monde, c'est aussi des produits dérivés, beaucoup de produits dérivés.
3: Oui, comme pour chacune de ces Coupes du Monde, la FIFA a multiplié les collaborations avec de grosses marques, Adidas, McDonald's, Coca-Cola ou Hyundai. Collaboration aussi inédite avec Lego, 3000 pièces pour construire le trophée officiel de la Coupe du Monde, comptait quand même entre 130 et 200 francs pour vous le procurer. Il y a aussi les marques qui surfent sur l'événement pour créer des goodies. On a repéré par exemple des figurines Laboubou, vous savez, ces petits monstres aux longues oreilles, avec maillot de foot sur les épaules et trophées en main. On trouve aussi des préservatifs ou des biscuits Nestlé. L'entreprise suisse a

0: d'ailleurs décidé de capitaliser sur l'événement en détournant le traditionnel fût de bière de la troisième mi-temps en fût de Nescafé.
1: Et quand on parle de produits dérivés, on pense évidemment à Panini.
0: Oui, à ces vignettes de joueurs de foot que tout le monde ou presque s'arrache. Panini qui collabore d'ailleurs avec Coca-Cola pour cette édition 2026. L'entreprise américaine a senti le filon des stickers en intégrant 1 milliard d'images autocollantes derrière ses bouteilles. Pas le choix donc, hein, il faudra consommer du Coca si vous comptez terminer votre album.
1: Merci Elio Sotas.
2: Pascal Boniface, la FIFA promet des milliards de retombées économiques pour les pays organisateurs, mais les banques, elles, parlent d'un impact limité et temporaire. Au final, est-ce que cette Coupe du Monde, c'est pas surtout une énorme machine à cash pour les sponsors et la FIFA?
3: Pour les sponsors, c'est plutôt une machine à dépenses. Ils payent très cher pour associer leur image à la Coupe du Monde. Pour la FIFA, c'est une énorme machine à cash, effectivement. On sait que quand il y a une compétition, là, surtout avec le prix des hôtels qui a monté, il y aura peut-être des chambres d'hôtels qui ne seront pas à prise et des stades qui ne seront peut-être pas aussi remplis. Et on sait aussi qu'il y a une désaffection du tourisme aux États-Unis. Il y a une chute de 30% de la fréquentation du tourisme, due d'ailleurs à Trump aux difficultés. Donc non, quand on a une compétition comme cela, économiquement, c'est bon pour le moral d'un pays, c'est bon pour l'image d'un pays, ça peut amener des touristes pour les années à venir. C'est ce qui a été le cas pour les Jeux Olympiques à Londres ou à Paris notamment. Pas l'année même, mais pour les années qui viennent. Mais comme là, on va dégager plutôt une mauvaise image des États-Unis, je doute qu'après ce qui s'est passé, il y ait beaucoup de gens qui disent eh « ben, c'est chouette, on va aller visiter les États-Unis, on sera bien reçu ».
1: Merci beaucoup Pascal Boniface, fondateur et directeur de l'IRIS, l'Institut de Relations Internationales et Stratégiques. Je vous souhaite une bonne soirée.
2: Bonne soirée.
3: Merci à vous.
1: Merci. À 18h16, à suivre dans ce forum, le surveillant des prix, Stefan Meyer-Hans, qui défend l'idée d'un rabais sur volume pour les médicaments les plus vendus, une réforme qui divise les partis avant même le début des débats et que fustige l'industrie pharmaceutique. Mais tout de suite, on sera en France où la mort de Liana, 11 ans, continue de provoquer une onde de choc.
2: Le principal suspect avait déjà été visé par plusieurs plaintes et signalements, dont une plainte pour viol sur une autre enfant restée sans réponse. Après les manifestations d'hier soir, le gouvernement a présenté aujourd'hui ses premières mesures. Benjamin Louis, on vous retrouve à Paris. Le Premier ministre veut montrer qu'il a entendu la colère.
4: Oui, surtout que son gouvernement agit vite. Première mesure annoncée par Sébastien Lecornu pour les crimes contre les enfants. Les actes d'enquête devront être réalisés dans un délai maximal de 3 mois. C'est la réponse directe à l'affaire Liana. Jérôme B., le principal suspect, était déjà visé par plusieurs plaintes et signalements. L'une d'elles, déposée en août 2025 pour viol sur une fillette de 10 ans, n'avait pas été traitée assez vite. Il n'avait été ni entendu, ni placé en garde à vue. Deuxième annonce du gouvernement, les violeurs en série pourraient en courir la perpétuité contre 20 ans. Aujourd'hui, le ministre de la Justice Gérald Darmanin demande au procureur de revoir d'ici au 14 juillet prochain les 70 000 plaintes impliquant des enfants actuellement dans les tribunaux. Sébastien Lecornu recevra aussi en fin de semaine les députés qui défendent un texte plus global contre les violences sexistes et sexuelles.
2: Hier, plus de 60 000 personnes ont manifesté devant les tribunaux dans toute la France. Mais la pression ce mardi, elle ne vient plus seulement de la rue.
4: Non, elle devient aussi judiciaire. L'avocat de la maman de Rosa, c'est une fillette de 10 ans qui accuse elle aussi Jérôme B. de viol, annonce qu'il va poursuivre l'État français pour faute lourde. Il veut aussi saisir la Cour de justice de la République, la CJR, la seule habilitée à juger les ministres en fonction. Contre Gérald Darmanin, le garde des Sceaux. Le gouvernement doit répondre en fait à une question simple. L'État a-t-il failli à protéger une enfant alors qu'une plainte existait déjà? Gérald Darmanin, le garde des Sceaux, reconnaît, je le cite, des dysfonctionnements accablants. Mais pour lui, dans ce dossier, il n'a pas manqué de loi ou de moyens, mais de priorisation. L'avocat des parents de Liana dit ce soir absolument le contraire. Ça fait aussi bondir une partie de la magistrature. Plusieurs procureurs décrivent une justice sous tension extrême. 3 600 000 procédures par an et des priorités politiques qui s'empilent. Le narcotrafic, les violences intrafamiliales, les atteintes aux élus, les atteintes à l'environnement et j'en passe. Donc l'équation que doit résoudre le gouvernement français est extrêmement compliquée. Il faut répondre à la colère sans accabler toute la justice et prouver que les plaintes d'enfants deviennent vraiment la priorité des priorités.
2: Benjamin Louis, merci.
1: Et parmi les propositions qui ont surgi ou ressurgi en France dans le sillage de cette affaire, il y a cette idée avancée par l'ancien ministre de l'Intérieur, Bruno Retailleau.
5: Moi je suis, je le dis, je vais choquer peut-être, mais je suis favorable à la castration chimique. Depuis une vingtaine d'années, la castration chimique est possible à raison du volontariat. C'est-à-dire que si vous vous déclarez volontaire, vous pouvez avoir un traitement qui va diminuer le taux de testostérone et qui va diminuer la libido.
6: Mais avec l'accord de l'agresseur ou sans l'accord ?
5: Sans l'accord de l'agresseur.
4: Sans consentement.
1: Voilà, généraliser la castration chimique, quitte à se passer du consentement de la personne concernée. Est-ce une réponse efficace face au fléau des abus ? On en parle avec vous, Philippe Delacrozat, bonsoir.
7: Bonsoir.
1: Directeur de l'Institut de psychiatrie légale du CHUV. Alors précisons d'abord la méthode, hein. De quoi s'agit-il concrètement, la castration chimique ?
7: Alors peut-être on peut commencer par dire qu'il ne s'agit pas d'un très bon terme, c'est sans doute une terminologie qui est peu appropriée parce qu'effectivement ça donne une idée comme ça d'une castration. Il s'agit essentiellement d'un traitement hormonal anti-androgène, donc d'un traitement biologique à base de médicaments qui sont prescrits aux patients, qui ont pour but au fond de diminuer la libido, de diminuer la fantasmatique sexuelle. Ça peut avoir effectivement également des effets sur la fonction érectile pour aller éventuellement jusqu'à l'impuissance, mais pas forcément toujours.
1: Est-ce qu'en Suisse aussi, ça s'applique pour les personnes consentantes ?
7: Alors c'est effectivement un traitement médical qui peut se prescrire, et comme tout traitement médical, eh bien, il faut qu'il y ait une cause médicale, c'est-à-dire une pathologie, un trouble qui justifie ce traitement. Et comme tout traitement, eh bien, il est proposé à un patient, discuté avec un patient et mis en place seulement avec l'accord du patient.
2: Et se passer du consentement de ces personnes, comme le propose l'ancien ministre de l'Intérieur, c'est envisageable selon vous ?
7: Alors, en tout cas, dans la législation suisse, ça paraît quand même difficile, puisque comme tout traitement médical, finalement, eh bien, ce traitement doit faire l'objet, encore une fois, d'une indication médicale. Il faut qu'il y ait une pathologie, quelque chose à soigner véritablement, et puis il faut par ailleurs l'accord du patient.
2: En Suisse, cette castration chimique, on va utiliser ce terme, permet également d'alléger certaines peines. On peut se demander là si le consentement est complet.
7: Alors la question de l'allègement de la peine, c'est une question au fond essentiellement juridique. Hein. L'objectif de ces traitements, il vise essentiellement à prévenir la récidive. Il existe toutes sortes de moyens pour prévenir la récidive. Et effectivement, dans un certain nombre de cas, eh bien, les traitements peuvent aider à cela. On a ce double système en Suisse, hein, des peines d'un côté et des mesures de l'autre qui préviennent, qui permettent de prévenir la récidive. Et puis, il y a un certain nombre de traitements qui peuvent être proposés. Mais là aussi, dans un cas comme ou dans un autre, il fait l'objet vraiment d'une évaluation spécifique et au cas par cas.
2: Et les récidives, elles sont réellement amoindries avec cette méthode, avec ce traitement ?
7: Alors, les récidives peuvent être amoindries, effectivement, avec ce traitement-là, encore une fois, lorsque les indications sont bien posées, mais évidemment que ça ne permet pas d'imaginer une réduction du risque allant vers le risque zéro. C'est précisément ce qui a été l'objet d'un certain nombre de débats autour de cette thérapeutique-là, c'est-à-dire qu'il y a eu des cas documentés, au fond, de récidives, d'infractions à caractère sexuel, malgré ce type de traitement. Et évidemment qu'il ne faut pas s'imaginer que ça puisse être la panacée.
1: Oui. Donc ce n'est pas un remède miracle, mais pour quelle raison, au fond ? Pourquoi ça ne fonctionne pas concrètement ?
7: Eh bien, ça dépend notamment hein, des motivations qui vont pousser un agresseur à commettre une infraction à caractère sexuel. Encore une fois, là, il s'agit de traiter une personne qui a une pathologie, un trouble, et en particulier un trouble de la sexualité. On appelle ça en psychiatrie un trouble paraphilique. Hein. La pédophilie fait partie de ces troubles paraphiliques. Et il faut évidemment qu'il y ait un trouble de cette nature-là pour que les choses puissent être utiles. Il peut y avoir des agresseurs qui vont commettre des agressions sexuelles en l'absence d'un trouble psychiatrique et où, au fond, la sexualité est utilisée à d'autres fins, d'une certaine manière, hein, pour asseoir une domination, pour se venger, pour toutes sortes de raisons. Et là, au fond, ça n'est pas en traitant une problématique sexuelle qu'on va véritablement aboutir au résultat espéré.
1: Donc, les agresseurs sexuels, en clair, ne sont pas tous des malades.
7: La majorité probablement ne l'est pas, si on peut le dire comme ça, c'est-à-dire qu'on ne va pas forcément retrouver effectivement un trouble psychiatrique à l'origine de cela.
1: Aux États-Unis, en 2024, la Louisiane est devenue le premier État américain à autoriser la castration chirurgicale. On parle là de chirurgie, hein, sur les agresseurs d'enfants. Qu'est-ce que ça change par rapport à la castration chimique ?
7: Bah, ce que ça change déjà, c'est au fond l'incapacité physique à pouvoir simplement avoir une érection et donc à commettre un acte sexuel par le biais, au fond, anatomique. Maintenant, s'il existe toute une fantasmatique autour de violences sexuelles, etc., elles peuvent être réalisées malgré tout au travers d'objets, de différentes choses. Là encore, effectivement, ça n'est pas une garantie absolue qu'on va éviter la récidive dans ce type de situation.
2: La castration chirurgicale, est-ce que c'est une idée qui séduit aussi certains experts en Suisse ?
7: À ma connaissance, c'est une pratique qui n'est ni pratiquée ni même évoquée en Suisse.
1: Merci beaucoup, Philippe Delacrozat, d'avoir été quelques instants avec nous. Vous êtes, je le rappelle, directeur de l'Institut de psychiatrie légale au CHUV. Je vous souhaite une bonne soirée, monsieur.
2: Bonne soirée.
7: Merci à vous. Merci, au revoir.
1: Merci. Et puis, on vous rappelle le numéro à composer. Si vous souhaitez réagir à cette actualité, ou à tout autre d'ailleurs, le 076 250 1234, envoyez-nous vos réactions en audio sur WhatsApp. On vous écoute tous les matins à 7h27, 076 250 1234. Il est...
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1: 18h25, on va parler du prix des médicaments à présent, des prix qui pèsent lourd sur les primes maladies que nous payons.
2: Pour endiguer la hausse, il était prévu que les entreprises pharmaceutiques accordent d'importants rabais sur les médicaments les plus vendus. Un rabais sur volume que voulait le Parlement. La Confédération en espère 350 millions de francs d'économies par an. Sauf que Jean-Marc Berger, le projet a du plomb dans l'aile. L'UDC, le Centre et le PLR lâchent l'idée.
9: Oui, c'est ça. L'Office fédéral de la santé vient de mettre l'ordonnance d'application en consultation et les retours sont pour le moins surprenants. Alors que tous les partis disent vouloir faire baisser les coûts de la santé et que le deuxième paquet de mesures d'économie a été voté à la quasi-unanimité au Parlement, eh bien, ce paquet est remis en cause sur la dernière ligne droite. Le Centre demande un report. Le PLR, lui, exige carrément de corriger la loi votée il y a un peu plus d'un an seulement, car celle-ci, dit-il, menacerait l'accès des patients aux médicaments innovants. L'UDC, quant à elle, juge les rabais exigés beaucoup trop élevés.
2: Donc, que s'est-il passé ? Pourquoi ces partis ont retourné leur veste ?
9: Alors, ils évoquent le contexte international qui a changé. Comprenez Donald Trump qui a contraint les pharmas à baisser leurs prix aux États-Unis. Roche, notamment, s'y est engagé en échange d'une exemption des taxes douanières américaines. L'industrie a alors saisi l'occasion pour relancer ses demandes de hausse de prix en Europe et en Suisse. D'une part, pour que ses investissements soient mieux dédommagés et pour compenser son nouveau manque à gagner sur son plus grand marché, les États-Unis. C'est dans ce contexte, et alors qu'on annonce une nouvelle forte hausse des primes maladie, que la droite helvétique remet en cause les rabais sur les quelques 100 médicaments qui coûtent le plus cher à la Lamal. Que va donc faire la ministre de la Santé, Elisabeth Baumschneider ? Théoriquement, elle pourrait passer en force, hein, car on est au stade de l'ordonnance, mais les pharmas menacent déjà de ne plus lancer certaines préparations innovantes en Suisse si Berne maintient sa réforme.
2: Jean-Marc Berger, merci.
1: Et ce freinage à droite en agace certains, notamment vous, Stéphane Meyerhans, bonsoir.
10: Bonsoir.
1: Vous êtes le surveillant des prix de la Confédération. Alors ce rabais de quantité, de volume, c'est vraiment essentiel pour maîtriser les coûts de la santé ?
10: Mais écoutez, les rabais de volume, c'est une normalité, c'est standard presque partout dans votre vie. Si vous achetez 10 litres de lait au lieu d'un litre de lait, vous obtenez un rabais, vous payez moins cher. Et je vois pas pourquoi, dans ce domaine, on devrait faire une exception.
2: Sur le principe, mais 350 millions d'économies espérées par année, c'est pas énorme.
10: Mais c'est 1% à peu près des primes maladie. On a entendu cette année une augmentation des coûts de 5%. Donc si l'augmentation de la douloureuse pour les primes maladie augmenterait seulement de 4%, moi je pense pour beaucoup de ménages, ça faciliterait quand même la vie.
1: Oui, mais il n'empêche, le fait de baisser les prix pourrait conduire, menacerait en tout cas l'accès des patients aux médicaments innovants, dit la droite, et notamment l'industrie pharmaceutique. Qu'est-ce que vous répondez ?
10: Alors, les médicaments en question, c'est des blockbusters, c'est des médicaments qui sont vendus depuis des années, voire des décennies. Ils ont créé beaucoup de bénéfices pour l'industrie pharmaceutique. Donc, il s'agit vraiment pas quelque chose qui est tout nouveau, mais tout simplement une question d'équité pour un peu rendre quelque chose aux assureurs et aux patients, vu le grand volume qu'on dépense.
2: Mais dans la balance, est-ce qu'il ne vaut pas mieux avoir des médicaments innovants à un prix élevé plutôt que de ne pas en avoir du tout?
10: Mais déjà, il faut discuter un peu de l'innovation. Quand on regarde un peu les nouveaux médicaments qui arrivent sur le marché, combien de vraies innovations a-t-il? Il y a des études scientifiques qui disent seulement à peu près la moitié des médicaments qui entrent sur le marché ont vraiment des innovations thérapeutiques, avec une grande valeur thérapeutique, tandis que les autres sont ce qu'on appelle aussi des semi-innovations ou des para-innovations. Donc déjà là, c'est la première question qui se pose. Et deuxièmement, on paye déjà maintenant les prix les plus élevés en Europe pour les médicaments. Et finalement, si les États-Unis accordent des rabais, si la pharma accorde des rabais aux États-Unis, nous, on n'est quand même pas la tirelire de M. Trump pour compenser ce qu'il a négocié avec la pharma aux États-Unis.
1: Mais est-ce qu'il ne serait pas sage, quelque part, de temporiser, d'attendre que, finalement, Donald Trump et son administration passent la main?
10: Mais je crois que la douleur est énorme maintenant auprès des ménages. En Suisse, on a eu trois années avec des augmentations énormes pour les ménages. Et puis, c'est vraiment pas le moment de freiner. C'est plutôt, moi, je trouve, le moment d'accélérer et de réaliser les épargnes qui ne mettent pas la qualité thérapeutique en danger.
2: Alors, on l'a vu, la droite commence à lâcher le projet sur ces baisses de prix, ou plutôt ces rabais. Que peut faire Monsieur Prix, le Monsieur Prix que vous êtes, pour inverser la tendance?
10: Mais moi, je crois qu'il s'agit de mener un débat public, un débat qui inclut aussi les payeurs de primes, les consommateurs, les patients, un débat vraiment avec tout le monde, parce que finalement, c'est nous qui payons la facture chez nous à la maison. Et finalement, moi, je trouve un peu de conséquences aussi dans la politique, c'est quelque chose qui nous ferait du bien. Le Parlement a voté ce changement de loi. Maintenant, il s'agit de le mettre en vigueur. Et je crois qu'il faut tout simplement mettre en vigueur ce qu'on a décidé et ne pas oublier ce qu'on a décidé hier.
1: Mais il n'empêche, est-ce que les entreprises pharmaceutiques pourraient supporter ces rabais? Est-ce que leurs investissements dans la recherche ne seraient pas remis en cause?
10: Moi, je crois, surtout, comme on parle seulement des 3% de médicaments qui génèrent déjà des bénéfices énormes depuis des années, là, il ne s'agit pas vraiment de freiner ou accélérer l'innovation. Il s'agit vraiment d'une question d'équité vis-à-vis des payeurs de primes.
1: Merci beaucoup, Stéphane Meyerhans, le surveillant des prix de la Confédération, d'avoir été quelques instants dans ce forum. Je souhaite une bonne soirée.
2: Bonne soirée.
10: Merci, pareil.
1: Merci. Et c'est un nouvel épisode dans l'épineux dossier du bouclier fiscal dans le canton de Vaud. On le rappelle, ce mécanisme qui plafonne les impôts a été mal appliqué de 2009 à 2021 et pourrait avoir fait perdre plus de 200 millions de francs à l'État.
2: Et le Grand Conseil a décidé cet après-midi d'aller plus loin dans les investigations. Une commission devra être nommée pour décider d'éventuelles actions civiles contre des membres du Conseil d'État en lien avec cette affaire. Par 74 oui, 39 non et 29 abstentions. C'était une motion de la gauche qui a donc été largement validée, même par des élus de droite. Bonsoir Grégory Beauvais.
11: Bonsoir, merci beaucoup pour votre invitation.
2: Merci de l'avoir accepté. Vous êtes le vice-président du PLR Vaud, député au Grand Conseil. En janvier, le Parlement avait refusé la création d'une commission d'enquête parlementaire. Aujourd'hui, c'est oui pour cette autre commission et cette éventuelle procédure civile. Est-ce que par hasard, vous avez entendu ceci dans Forum ?
12: Ça m'avait choqué qu'on ait refusé cette commission d'enquête parlementaire. Je ne suis pas un féru des commissions d'enquête parlementaire. J'en ai moi-même vécu comme coupable, si je puis dire, quand je suis entré dans une commission d'enquête parlementaire, quand j'étais conseiller d'État, et j'en suis ressorti totalement blanchi. Eh bien, une commission d'enquête parlementaire, elle est aussi là pour ça. Et c'est idiot de vouloir, encore une fois, ne pas voir qu'il y a eu des erreurs. Ben oui, il y a eu des erreurs, et puis quoi, on les reconnaît, et puis on essaye de faire mieux la prochaine fois.
2: C'est donc l'ancien conseiller d'État PLR, Claude Ruet. C'est lui qui vous a convaincu, Grégory Beauvais?
13: Alors non, absolument pas, même si on écoute avec attention les personnes pleines de sagesse, étant donné que certaines oncles sur Huette étaient encore aux affaires lorsque j'étais encore mineur. Mais ceci étant dit, et pour revenir plus sérieusement, non, je crois pas. Je pense simplement que on sait que la commission d'enquête parlementaire, on en a fait l'expérience, le Grand Conseil en a fait souvent l'expérience, ça sert pas à grand chose finalement. C'est beaucoup de temps, beaucoup de moyens, autant en personne, pour arriver à un résultat qui est bien souvent au-de-ça, non, je veux dire plutôt bien de manière, ouais, avec un résultat qui est moins, pas, ouais. Absolument. Mmh. Et je crois que là, la proposition qui a été faite par la motionnaire, Madame Morin, c'est un peu une SEP 2 à quelque part, parce qu'on est encore loin de l'action contre des conseillers d'État, puisque c'est une commission qui va être instituée pour préaviser de savoir si, oui, potentiellement, il y a des responsables, cas échéant qui, parce que ça, aujourd'hui, on ne sait pas, pour déterminer s'il y a un dommage. Alors aujourd'hui, le dommage, on pourrait estimer que c'est 202 millions, mais encore, comme vous l'avez dit, c'est extrêmement théorique, c'est du conditionnel. Il y a l'acte illicite à démontrer, et il y a encore le lien de causalité. Il y a beaucoup d'éléments extrêmement juridiques là derrière, où finalement, on n'est pas dupe. Il y a quand même une volonté un petit peu éminemment politique. Je pense que c'est un peu, on a dégagé la CEP d'un certain côté, et puis là, on a une commission qui revient par la fenêtre.
2: Mais tourner la page, comme le disait le communiqué du PLR suite à ces audits, c'est vraiment la chose à faire, à votre avis ?
13: Ce n'est pas une question de tourner la page. Peut-être qu'alors, je veux bien dire que peut-être qu'on a été mal compris, c'était pas une question du tout de tourner la page. La vraie question, c'est de se dire qu'aujourd'hui, on a quand même un procureur avec des moyens d'investigation importants qui est saisi du dossier. Il y a eu différents rapports, il y a eu 6 audits, alors de manière globale, pas uniquement sur la question du bouclier fiscal, mais sur la direction générale, la fiscalité de manière générale. Mais j'aimerais dire que il y a différents rapports qui ont été rendus. Il y a donc le ministère public qui s'est saisi du dossier. Il y a la commission de gestion aussi qui travaille. Voilà, je pense qu'à un moment donné, avant d'aller plus loin, je pense que le ministère public, notamment, il a un moyen d'investigation plus important finalement que le politique. Et cas échéant, bien entendu, que si il y a des responsabilités qui doivent être données, entendues, et à la fin de l'enquête pénale, eh bien, il faudra prendre toutes ces responsabilités-là, bien évidemment.
1: Mais est-ce que vous n'êtes pas allé trop vite en besogne en affirmant qu'il n'y a eu aucune erreur systématique, qu'il est temps de tourner la page ?
13: Non, c'est écrit noir sur blanc dans les audits, dans les rapports du CCF qui a été rendu. Donc non, ça c'est simplement de la redite de ce qui a été présenté l'autre jour. Je crois que c'était la volonté de transparence du Conseil d'État, de ce côté-là, elle est quand même à saluer. Et c'est la démonstration où on nous a expliqué à travers les médias, mais également la gauche nous a expliqué qu'on était au demi-milliard d'argent qui n'avait pas été encaissé, qu'il y avait des problèmes un peu partout, etc. La réponse qui a été donnée à la suite de ces différents audits, c'est que manifestement, eh bien, les choses sont plus ou moins OK. Quand bien même, et ça je pense qu'il faut aussi le dire, il y a eu une mauvaise application du bouclier fiscal pendant 13 ans qui a fait que chaque année, eh bien, théoriquement, il y a 15 millions qui a échappé au fisc. Et ça, je pense que c'est un élément important parce que l'équité devant l'impôt pour les Vaudoises et les Vaudois, c'est quelque chose d'important. Et la valeur de l'équité, c'est aussi une valeur qui est importante pour le PLR.
2: Justement, s'il y a eu mauvaise application, est-ce que c'est pas le symbole que le rôle des députés, c'est de veiller au bon fonctionnement du Conseil d'État et d'agir en conséquence? Est-ce que ce n'est pas un exemple pour aller plus loin?
13: Oui, mais comme je vous l'ai dit tout à l'heure, il y a la commission de gestion qui...
2: C'est suffisant, la commission de gestion.
13: Écoutez, à partir du moment où la commission d'enquête parlementaire avait été refusée en son temps, eh bien, il faut en prendre acte. De l'autre côté, nous avions également proposé une délégation de surveillance qui n'a pas été finalement mise en œuvre. C'était un peu sur le même système que pour l'affaire d'Itli. Et finalement, comme je vous l'ai dit, encore aujourd'hui, je crois qu'il faut faire attention. Le côté politique est important, mais le côté judiciaire aussi. Le ministère public, encore une fois, c'est saisi du dossier avec des moyens d'investigation très importantes. Et je pense qu'il faut attendre, le résultat de l'enquête du procureur pour pouvoir avoir une vision plus claire.
1: Mais on a l'impression qu'à chaque fois, vous dites la même chose. Il faut attendre. D'abord, c'était il faut attendre l'audit, on l'a eu. Oui. Et puis ensuite, vous dites, ah ben non, il n'y a rien à signaler. Maintenant, il faut attendre d'autres décisions. Est-ce que vous comprenez qu'il puisse y avoir un peu un sentiment d'injustice au sein des contribuables vaudois par rapport justement à ce sentiment d'impunité des autorités face à quelque chose qui a dysfonctionné?
13: Moi, je pense que, comme je vous l'ai dit tout à l'heure, la question d'équité devant l'impôt, c'est vraiment quelque chose d'important. Et moi, je pense notamment là à la classe moyenne. C'est vrai qu'il doit payer ses impôts rubis sur ongles, etc. Puis cette classe moyenne qui, bien souvent, travaille avec un revenu qui fait que elle participe activement à financer des systèmes, le système social et des prestations sociales qui est extrêmement généreux dans le canton de Vaud. Je rappelle qu'il participe notamment activement à financer le subside de l'assurance maladie qui atteint bientôt 1 milliard et qui augmente chaque année de plusieurs millions, de centaines de millions. Le budget de l'État augmente de plusieurs centaines de millions chaque année. C'est aussi la démonstration que, ça a été mal appliqué, ce bouclier fiscal. C'est quand même la démonstration que ce n'est pas ces 15 millions manquants qui ont empêché une politique extrêmement généreuse envers la population vaudoise et notamment les populations les plus modestes.
1: Donc vous restez droit dans vos bottes, en quelque sorte.
13: Écoutez, droit dans vos bottes, je pense que, comme je vous l'ai dit tout à l'heure, je pense que peut-être que le message, d'une certaine manière, notre communiqué de presse a peut-être été, à certains moments, peut-être mal compris, ça je veux
1: dire. Y compris dans vos rangs.
13: Tout à fait. Mais je crois que, je pense que vraiment, encore une fois, il y a suffisamment aujourd'hui de moyens qui sont mis en œuvre, et notamment les travaux qui ont été rendus par le Conseil d'État et par le CCF démontrent que finalement, les choses aujourd'hui vont plutôt dans le bon sens.
2: Merci Grégory Beuvet d'être venu vous expliquer ce soir dans notre émission. Vice-président du PLR Vaud et député au Grand Conseil. Bonne soirée.
13: Excellente soirée.
2: Il est 18h40 dans la suite de Forum. Un bâtiment chargé d'histoire, l'ambassade de Suisse à Berlin et des tensions au Conseil Général Neuchâtelois. Mais d'abord, on parle d'une maladie qu'on croyait d'un autre temps et pourtant, la gale est toujours bien là.
1: Plusieurs cas ont récemment été signalés dans des structures scolaires et parascolaires de la Broye, entre Avenches, Payerne, Estavayer et Domdidier. Et la maladie se propage maintenant hors des frontières de la région. Comme nous l'apprend La Liberté aujourd'hui, un cas vient également d'être détecté dans une école de Grolet, à une dizaine de kilomètres de la ville de Fribourg. Alors faut-il s'en inquiéter? On en parle avec une spécialiste, Mélanie Michaud. Bonsoir.
14: Bonsoir.
1: Vous êtes infirmière de santé publique au service de dermatologie des HUG à Genève. Commençons par une remise à niveau. La gale, c'est quoi exactement? Et avec quels symptômes?
14: Alors, la gale, c'est une affection bénigne de la peau. Elle est causée par un parasite, un petit acarien qui s'appelle le sarcope. Il s'accouple sur la surface de la peau. Mmh. Et c'est la femelle qui creuse des petits tunnels qu'on appelle des sillons pour y déposer ses œufs et ses déjections. Et c'est justement ces œufs et ces déjections qui vont provoquer une réaction immunologique et causer des démangeaisons, de fortes démangeaisons après des nocturne. Elle se transmet en fait par voie directe de contact peau à peau, mais une simple poignée de main ne suffit pas, c'est vraiment un contact prolongé, et indirectement aussi par le biais des linges, des serviettes, elle peut encore vivre en fait quelques jours en dehors du hôte.
1: Donc il ne faut pas s'en inquiéter, c'est gênant, c'est pénible peut-être, mais c'est pas dangereux.
14: Alors, ça peut être fortement gênant, c'est pénible, effectivement, mais c'est surtout cette transmission qui fait qu'on peut en retrouver des flambées, comme par exemple dans cette école, parce qu'en fin de compte, elle est facilitée dans les environnements où il y aura beaucoup de personnes, comme les écoles, les crèches, les casernes ou les foyers.
2: Alors, on a vu une flambée de cette maladie signalée dans la Broye ces dernières semaines. Comment ça s'explique? C'est ultra contagieux?
14: Alors, c'est comme je vous ai dit, c'est-à-dire que les personnes qui vont vivre dans la même collectivité, les foyers qui vont vivre ensemble, ont plus de chances justement de se la transmettre facilement. Donc, on aura tendance à vraiment inviter les gens à consulter lorsqu'il y a des démangeaisons pour pouvoir traiter la personne atteinte, mais aussi tout le cercle rapproché de cette personne.
2: Et est-ce que ça a un lien avec l'hygiène? C'est parfois une idée que l'on a.
14: C'est une vieille idée, parce qu'en fait, c'est vraiment lié à la promiscuité et pas à l'hygiène. Oui. plus il y a une concentration importante, plus on a une risque de transmission.
1: Et est-ce que ça peut toucher toute population, les enfants, les adultes, que sais-je ?
14: Effectivement, ça peut toucher les femmes, les hommes, toutes les tranches d'âge et tous les milieux sociaux.
1: Et venons-en maintenant au traitement. Comment on le traite ?
14: Alors, le traitement, il se fait ou par voie orale ou par voie topique. On va privilégier, aux HUG, la voie orale. Une fois que le diagnostic a été posé par un médecin, parce qu'il faut une prescription, justement, et plus particulièrement un dermatologue qui va pouvoir, avec le dermatoscope, en fait, voir les sillons et le sarcope, on va prescrire l'ivermectine pour la personne atteinte et pour toutes les personnes du cercle proche. Mais il ne faut pas oublier surtout quelque chose, c'est qu'il va aussi falloir traiter l'environnement. Mmh. Donc, c'est là où, d'ailleurs où j'interviens, c'est pour expliquer les mesures associées qui consistent à traiter le linge, à laver à 60 degrés tous les tissus utilisés dans la semaine, ou les vêtements, les draps, les serviettes, et à 60 degrés, et si c'est pas possible de les laver à 60 degrés, de les mettre dans un sac plastique pendant une semaine jusqu'à que le parasite meure.
2: Et est-ce qu'il faut isoler les personnes touchées et les surveiller ?
14: Alors, nous, on indique une éviction scolaire par rapport aux enfants jusqu'à que l'enfant ait été traité. Mais c'est pas une affection qui nécessite de s'isoler à domicile.
1: En revanche, il faut essayer de trouver toutes les personnes contacts pour les traiter, j'imagine.
14: Effectivement, on insiste beaucoup sur ce point, parce que plus on aura pu traiter toutes les personnes contacts, plus on va en fait couper la chaîne de contamination.
1: Est-ce qu'on constate une augmentation des cas de gale en Suisse ces dernières années ?
14: On a toujours, en tout cas nous, dans la polyclinique de dermatologie aux HUG à Genève, plus d'une centaine de consultations par année pour la gale. On n'a pas noté une augmentation, mais on a par contre dans l'année, je n'appellerais pas forcément des flambées, mais des augmentations. Et puis après, on voit que ça se stabilise et ça revient, ça s'arrête.
1: Merci beaucoup pour vos explications, Mélanie Michaud, infirmière de santé publique au service de dermatologie des HUG à Genève. Je souhaite une bonne soirée.
14: Bonne soirée, merci.
1: Merci. Et à 18h46, un peu d'histoire, celle que renferme l'ambassade de Suisse à Berlin.
2: Le bâtiment célèbre ses 25 ans de réinstallation dans la capitale allemande. Et vous y êtes, Anne Maillet, bonsoir.
15: Bonsoir.
2: On se trouve dans quel endroit exactement ?
15: Eh bien là, on est dans un palais du 19e siècle qui se situe entre la chancellerie et le Reichstag.
1: On va vous arrêter parce qu'on a beaucoup de coupures. On va vous appeler au téléphone, Anne Maillet. Je ne sais pas si les invités de notre prochain débat sont déjà présents. Et on vous retrouve tout à l'heure, Anne Maillet. Est-ce que c'est le cas ? Est-ce que la régie peut me faire signe ? Est-ce que les invités sont là ? Alors, on va passer à Neuchâtel, où les tensions restent vives au sein du législatif de la ville.
2: Oui, en cause la méthode d'un conseiller général indépendant et de son suppléant. À la base, élus sous la bannière de l'UDC, ils ont rejoint le mouvement citoyen Modernocratie. Le but, la philosophie de ce mouvement, consulter une assemblée populaire pour ensuite faire remonter les sujets au sein du Conseil général. Alors lors de la dernière séance, ce sont plus de 30 amendements qui ont été déposés en lien avec un seul objet, la modification du règlement de police. De quoi pousser certains élus communaux à parler d'obstruction parlementaire. Bonsoir Fabio Esposito.
16: Bonsoir.
2: Vous êtes conseiller général suppléant, indépendant, membre de ce mouvement Modernocratie. Et bonsoir Loïc Muleman.
17: Bonsoir.
2: Vous êtes conseiller général socialiste, chef du groupe aux législatives communales. Loïc Muleman, qu'est-ce qui vous choque dans cette méthode, finalement, déposer des amendements? Tout le monde le fait, tout le monde peut le faire.
17: Oui, alors disons que le cas du règlement de police a été un peu la culmination du mouvement Modernocratie qui siège en tant qu'indépendant au Conseil général, où effectivement il y avait pour ce règlement de police un traitement qui avait été décidé par avance au Conseil général et qui n'a pas été respecté par les élus indépendants. Qui amenait, certes, à une grosse frustration de la part de l'entier du reste des groupes politiques et qui a amené au rejet en bloc de ces amendements, simplement parce que ça ne pouvait pas être le lieu. Le Conseil général, ce n'est pas un club de débat. On y est pour décider et pour prendre des décisions qui sont parfois lourdes de conséquences, notamment comme pour ce règlement de police qui règle la vie de nos concitoyens. Et on ne pouvait légitimement pas, dans le temps imparti, débattre et discuter de d'autant amendements déposés une semaine avant ce dit débat. Donc là, c'était vraiment un peu le summum de cette obstruction parlementaire dont vous avez parlé.
2: Donc vous utilisez le terme obstruction parlementaire. Fabio Esposito, est-ce que vous ne submergez pas le système inutilement? Le Conseil général n'est pas un club de débat, nous disait Loïc Mulemann à l'instant.
18: Alors écoutez, dans un premier temps, je vous remercie de m'avoir invité dans le cadre de ce débat. Alors aujourd'hui, il y a beaucoup de choses qui sont dites. Je pense qu'il ne faut pas tout mélanger. Moi, je pense que c'est très important de ne pas tout mélanger. Aujourd'hui, je suis dans un mouvement transpartisan qui a pour but de redonner ou même de donner la parole à nos concitoyennes et concitoyens en ville de Neuchâtel. Aujourd'hui, on met à disposition les instruments du Conseil général au peuple neuchâtelois. Nous utilisons nos mandats, respectivement celui de M. Nolan Bongiovanni et de moi-même, comme un relais citoyen, dans lequel aujourd'hui nous avons une assemblée populaire dans laquelle ils décident oui ou non si ces idées peuvent être déposées à l'ordre du jour du Conseil général de Neuchâtel. Et aujourd'hui, c'est très très important de ne pas tout mélanger. Aujourd'hui, je vous le dis très clairement, aujourd'hui il y a un règlement général. Ce règlement général a été adopté, accepté par notre autorité il y a plusieurs années de cela. J'ignore si, pour ma part, M. Loïc Mulemann était présent lors de cette acceptation. Et aujourd'hui, il faut savoir que la base d'un Parlement, la base d'un État, c'est l'article 5 de la Constitution fédérale, dans lequel il dit l'activité de l'État est entièrement régie par la loi. Donc en fait, moi, je veux bien aujourd'hui que nous avons des organisations internes au sein du Conseil général dans lequel, en fait, on est en droit d'être en accord ou pas avec ces méthodes, mais seul le règlement fait foi pour une autorité étatique. Et j'aimerais directement aller dans la démonstration, et moi j'en ai un peu marre qu'on soit toujours dans l'affirmatif et qu'un bout d'un moment on soit un bout d'un moment dans la démonstration. Il y a un article très précis du règlement général qui peut nous faire comprendre, en fait, s'il y a vraiment une obstruction parlementaire ou non, ou s'il y a vraiment une surcharge de l'administration. C'est l'article 37, alinéa 4 du règlement général, qui dit que lorsqu'un dossier n'a pas été traité dans les 6 mois dès son inscription à l'ordre du jour, une séance extraordinaire doit être convoquée avant la prochaine séance ordinaire. Donc, en fait, ce qu'il faut retenir, c'est qu'aujourd'hui, c'est très important de comprendre qu'il n'y a pas de surcharge de l'administration. Ça n'a pas été démontré.
2: D'accord, même avec plus de 30 amendements sur un seul objet, 4 heures de discussion en plus, est-ce que c'est vraiment le lieu? Est-ce que c'est vraiment là qu'il faut que ça se passe?
18: Bah oui, absolument. Je crois que la base d'un Parlement, c'est de déposer des amendements, même issus de notre Assemblée populaire. Je veux quand même retenir votre attention que notre Assemblée populaire, c'est donc des citoyennes et citoyens qui peuvent déposer des idées à n'importe quel moment. Ça, j'aimerais le rappeler. Donc, il y a une légitimité citoyenne qui est inébranlable. Maintenant, la base d'un Parlement, indépendamment de notre Assemblée, la base d'un Parlement, c'est de déposer des objets. D'accord? C'est de déposer des objets. Ouais. C'est pas un bug, le débat. Ce n'est pas un bug,
1: d'accord,
18: le vote.
1: Loïc Mulemann, comment vous pouvez dire que c'est pas un lieu de débat, le Parlement. Le Parlement, par définition, c'est le lieu du débat et ensuite des décisions.
17: Oui, alors j'ai dit que ce n'était pas un club de débat. Il y a une légère différence dans le sens où je crois que nous autres politiciens, même de milice, on aime tous débattre. Mais c'est un parlement de milice. On a entre 10 et 12 séances ordinaires le soir, par année, des séances de préparation, des séances de commission qui s'y ajoutent. Et tout ce travail-là, malheureusement, il se retrouve relégué, parfois bloqué, par le volume de dépôt d'objets des conseillers généraux indépendants. J'ai quelques chiffres ici. Donc, un siège sur 41, ça représente 2,4%. Mais ces deux indépendants ont déposé plus de 30% des objets à l'initiative du Conseil général qu'on a traité cette législature.
2: Mais sur le principe, Loïc Mulemen, au-delà du volume, ce que propose le mouvement Modernocratie, c'est de proposer les objets à son Assemblée populaire, puis de faire remonter les questions finalement des citoyens et des citoyennes. Est-ce que ça ne montre pas que le système, les institutions politiques aujourd'hui sont trop strictes, trop rigides face à ce type de proposition ?
17: Je crois que c'est un petit peu exagéré de dire ça dans notre pays où on est quand même pas mal avancé en la question et depuis un certain temps. Alors, je suis pas opposé à toute critique de notre démocratie représentative, mais c'est clair qu'on va pas pouvoir régler tous les problèmes de trottoirs, de lampadaires et d'eau usée systématiquement en convoquant les 45 000 habitants de la ville pour leur demander leur avis individuellement. C'est aussi pour ça que le travail sur ce règlement de police il a été fait en commission. Il y avait le temps, je répète, de déposer des amendements et des questions qui allaient pouvoir être traitées par la commission thématique qui a eu 4 séances sur le sujet. Les indépendants ont choisi de ne pas le faire. C'est leur méthode, je la respecte, mais c'est réglementaire aussi malheureusement de refuser tous leurs amendements à 40 voix contre une.
2: Est-ce que finalement, Fabio Esposito, ce n'est pas une manière d'exister politiquement, de poser autant d'amendements, puisque vous n'êtes pas beaucoup effectivement, et puis que finalement les discussions se font en commission ?
18: Alors, aujourd'hui, il faut bien comprendre que nous ne sommes pas en commission aujourd'hui. On a l'impression qu'il y a une sacralisation du travail de commission qu'il y a eu dans le cadre de ce règlement de police. Il faut bien comprendre qu'aujourd'hui, ce règlement de police, il y avait à peu près 90 articles qui impactaient directement la vie quotidienne de 45 000 habitants. Il est donc normal qu'on se retrouve avec un certain grand nombre d'amendements du simple fait de l'existence de plus de 90 articles dans ce règlement de police. Puis aussi, il faut bien comprendre aujourd'hui que ce que nous défendons particulièrement, c'est que le système représentatif, il donne un pouvoir principalement à celles et ceux qui le recherchent activement. Or, cette situation crée presque automatiquement un conflit d'intérêts. Ces personnes peuvent être tentées de défendre leur carrière, leur parti ou leurs images ou leurs intérêts personnels plutôt que l'intérêt général. Il faudrait-il encore aussi que nous vivons dans une démocratie qui est certes existante dans la Constitution fédérale, mais qui, dans l'effectivité du droit d'application, est quand même beaucoup plus complexe. Aujourd'hui, il faut entre 250 000 et 500 000 francs pour faire aboutir une initiative populaire ou un référendum facultatif, et c'est là que nous intervenons.
1: Loïc Mulemen, au fond, c'est la population qui tranchera si elle admet la méthode lors des prochaines élections communales ?
17: Inévitablement, c'est toujours comme ça. La démocratie représentative, on est redevable, on rend des comptes tous les 4 ans. Modernocratie s'est d'ailleurs présentée aux élections cantonales l'année passée. Ils ont récolté moins d'1% des voix. C'est pas ce que je leur souhaite forcément aux prochaines élections communales, mais c'est certain que s'ils obtiennent leur siège cette fois via des élections plutôt qu'en changeant de parti 8 mois après avoir été élu sur la liste UDC, on acceptera le résultat de la Vox Populi.
2: Loïc Mulemen, conseiller général socialiste, chef du groupe aux législatives communales, et Fabio Esposito, conseiller général suppléant indépendant et membre de ce mouvement, donc Modernocratie, dont les méthodes étaient débattues ce soir. Merci à tous les deux d'être venus. Très bonne soirée.
17: Merci à vous, bonne soirée.
1: Et on a retrouvé Anne Maillet en direct de Berlin. Un peu d'histoire, on vous disait tout à l'heure, celle que renferme l'ambassade de Suisse à Berlin. Le bâtiment célèbre ses 25 ans de réinstallation dans la capitale allemande. Alors Anne Maillet, dites-nous, où est-ce que vous vous trouvez ?
19: Eh bien, nous sommes ici dans un palais du 19e siècle qui se situe entre la chancellerie et le Reichstag, en plein cœur de Berlin. Un bâtiment qui relève un peu du miracle, propriété de la Suisse depuis 1919. Il est le seul de tout ce quartier à avoir traversé le siècle sans être détruit. Il a échappé aux bombes de la Seconde Guerre mondiale, au mur qui a été construit littéralement sous ses fenêtres. Mais il a résisté aussi aux pressions de l'Allemagne réunifiée qui voulait le racheter, ce que la Suisse a toujours refusé. Et quand elle a décidé de le moderniser, eh bien, la Confédération a également fait un choix audacieux. Une aile contemporaine signée Diner et Diner a été accolée au palais centenaire, mêlant histoire et présent en un seul bâtiment. Et c'est dans ce lieu chargé d'histoire que l'ambassade ouvre ses portes ce soir, comme chaque année, pour la soirée suisse. On attend la communauté helvète de Berlin, des responsables politiques allemands et le conseiller fédéral Ignacio Cassis, le chef du département fédéral des affaires étrangères qui a fait le déplacement depuis Berne, a également rencontré dans la journée son homologue allemand, Johann Wadephul. Au moment où je vous parle, les premiers invités sont arrivés pour participer à ce moment festif, même si la diplomatie n'est jamais vraiment en vacances.
1: Mais pourquoi Berlin est-il si important pour la Suisse en ce moment ?
19: Eh bien, parce que l'Allemagne reste un interlocuteur incontournable. C'est le premier partenaire commercial de la Suisse, tant pour les importations que pour les exportations, avec quelques 100 milliards de francs d'échanges par an. Plus de 100 000 Suisses vivent également ici, en Allemagne, ce qui en fait la deuxième diaspora au monde après la France. Et puis, il y a le dossier bilatéral avec l'Union européenne. Les négociations sur la série d'accords entre la Suisse et Bruxelles avancent. Et dans ce contexte, Berlin est une capitale clé. Et au-delà de ça, la Suisse, eh bien, elle a besoin que l'Allemagne comprenne ses particularités, sa démocratie directe, sa neutralité, cette façon d'être en Europe sans en être membre. Ça ne va pas toujours de soi et c'est vrai que la proximité du Parlement allemand et de la chancellerie à quelques dizaines de mètres à peine d'ici facilite grandement les échanges.
1: Merci Anne Maillet en direct de Berlin et on passe tout de suite à la météo.
20: Demain mercredi, du soleil en plaine, des nuages en montagne, quelques averses probables, surtout à partir de l'après-midi. En plaine, minimum 11 degrés, maximum 19. Jeudi, même type de temps, la pluie en moins, 9 degrés minimum, en plaine, maximum 20.
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20: Sur le contournement de Genève, un bouchon est toujours signalé entre Vernier et la douane de Bardenay en direction de Genève.
1: Et c'est la fin de ce forum au nom de toute l'équipe de la rédaction qui nous a aidé à la préparer et à la réaliser. Merci de l'avoir suivi. Dans un instant, le grand soir. On aura le plaisir de vous retrouver demain. Excellente soirée à toutes et à tous.
20: Bonne soirée.

0: Virginie Langeroc.
1: Au Conseil national, le débat pour lever l'interdiction de construire de nouvelles centrales nucléaires en Suisse va se poursuivre lundi. Le débat entamé hier n'a pas pu terminer aujourd'hui faute de temps. Les élus débattent d'une initiative populaire et de son contre-projet, deux textes qui souhaitent rouvrir la porte à l'atome. Le Conseil des États s'est déjà prononcé en faveur du contre-projet en mars dernier. En 2017, le peuple avait accepté à plus de 58% de maintenir l'interdiction de construire de nouvelles centrales tout en conservant celles encore en activité. Et puis dans le monde, les dépenses consacrées au nucléaire militaire ont atteint un niveau record l'an passé. Un rapport de la campagne internationale pour l'abolition des armes nucléaires, l'ICAN, révèle que les 9 États dotés de l'arme nucléaire, qui sont les États-Unis, la Russie, la Chine, le Royaume-Uni, la France, l'Inde, Israël, le Pakistan et la Corée du Nord, ont augmenté leurs dépenses de 19% sur une année. Une nouvelle course aux armements nucléaires s'annonce, alerte l'organisation qui défend l'abolition des armes nucléaires. Elles mettent en garde contre l'aggravation du risque nucléaire dans un contexte de tensions géopolitiques croissantes. Pour tenter de répondre à la colère suscitée par la mort d'une enfant de 11 ans, victime potentielle d'un pédocriminel présumé qui, avant ce drame, avait fait l'objet de plusieurs plaintes et signalements, le gouvernement français annonce aujourd'hui des mesures. Perpétuité possible pour les violeurs en série au lieu de 20 années de réclusion. Des enquêtes qui devront être effectuées dans un délai maximal de 3 mois, a proposé le Premier ministre Sébastien Lecornu. En France, toujours secouée par un scandale d'agression dans le parascolaire, la ville de Paris a suspendu aujourd'hui 132 animateurs depuis le début de la... a suspendu 132 animateurs depuis le début de l'année. Parmi eux, 52 animateurs ont été suspendus pour suspicion de violence sexuelle ou sexiste. Le maire de Paris, le socialiste Emmanuel Grégoire, a annoncé aujourd'hui le lancement d'une commission d'enquête indépendante sur le parascolaire, enquête qui a été confiée à un ancien juge des enfants. Il en a fait la priorité absolue de son début de mandat. Il dit promettre une tolérance zéro et des mesures pour rendre moins précaire la filière de l'animation. Au moins 8 personnes ont été tuées aujourd'hui dans la ville de Tyr, dans le sud du Liban, des bombardements menés par Israël, qui avait peu avant émis pour la première fois un ordre d'évacuation portant sur l'ensemble de cette ville portuaire historique du pays. Israël qui dénonce aussi des mesures qu'elle juge honteuses, mesures prises par plusieurs pays contre des organisations impliquées dans la colonisation en Cisjordanie occupée. Plusieurs pays occidentaux, dont le Royaume-Uni et la France, annoncent en effet de nouvelles sanctions. La France a également décidé d'interdire son territoire au ministre israélien des Finances, Bezalel Smotrich, après une mesure similaire prise fin mai contre le ministre de la Sécurité nationale, Itamar Ben-Gvir, autre figure de l'extrême droite. La France rejoint ainsi le Royaume-Uni, le Canada, l'Australie, la Nouvelle-Zélande et la Norvège, qui avaient sanctionné ces deux ministres en juin dernier. Le musée olympique à Lausanne a présenté une partie des 300 objets récoltés durant les JO de Milan et Cortina. Les skis de Mathilde Gremaud, le casque de Franjo von Almen ou encore la combinaison de Loïc Meillard qui ont rejoint la collection du musée. Le musée olympique abrite plus de 90 000 objets collectés au cours des 120 dernières années et de nombreux Jeux olympiques. Le temps demain, en partie ensoleillé, plus de majeur en montagne avec quelques averses probables, surtout l'après-midi. Des orages possibles aussi. Il fera un minimum de 11 degrés, maximum 19.
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1: Bienvenue dans ce grand soir, bienvenue Marina Viotti.
2: Bonsoir.
1: Votre journée ne commence pas à 19h04, elle a commencé bien plus tôt. Qu'est-ce que vous avez fait avant de venir ?
2: J'enseignais à la Haute École de Musique de Lausanne toute la journée.
1: Eh ben, vous avez chauffé votre voix, et pas que votre voix, 7500 pas dans la journée, c'est grand le conservatoire.
2: Il y a beaucoup de marches.
1: Qu'est-ce que vous avez fait avec vos élèves ? Vous leur avez montré comment on faisait comment vous appelez ça, un reverse ?
2: Non.
1: Mais pour chauffer sa voix.
2: Pas si loin, hein, parce que ça, c'est toujours des techniques de respiration, les faire progresser en fait, selon leur niveau, sur un morceau, sur de la technique vocale.
1: À la radio, on soigne très très peu notre voix, on se la chauffe jamais. Peut-être qu'on a tort en fait, je suis en train de me dire ça. Je pense à haute voix. J'imagine que vous ne vous baladez pas que dans les mues. À Lausanne, la semaine dernière, me semble-t-il, a aussi été chargée, Marina Viotti. Dans le genre grands écarts, vous en avez fait pas mal.
2: Oui, j'avoue. C'était l'ouverture des concerts de Metallica avec Gojira dans un grand stade à Bologne, devant, je pense, 70 000, 80 000 personnes. Le lendemain, c'était Carmen à Athènes, au théâtre, au Greek National Opera. Et le surlendemain, c'était concert avec accordéon dans le Luberon, devant 250 personnes.
1: Eh ben, dites-moi, voilà, vous êtes donc bien celle qui bâtit des ponts comme ça entre les sonorités métal et les musiques dites classiques, hein, le métal. Vous avez valu un Grammy, les victoires de la musique classique ont loué en vous l'artiste lyrique, évidemment, du coffre, de la souplesse, des grands écarts. Je sens que ça va voyager pendant une heure. On va peut-être commencer par aller à Montreux, se souvenir un peu de ce groupe mythique qui nous avait composé Smoke on the Water en voyant le casino de Montreux brûler pendant un concert de Frank Zappa, je crois. Deep Purple, ils sont toujours là en 2026 avec un 24e disque. We'll be right back.

0: un tas de questions. Est-ce que Ritchie Blackmore aurait fait du Vivaldi au XVIIIe siècle? Vivaldi aurait-il intégré Deep Purple au XXe? Je sais que c'est le genre de question qui vous plaît bien, Marina Fiotti.
1: Bah oui, moi je suis persuadée que dans les deux cas, c'est oui.
0: C'est ça, c'est vous qui avez dit Vivaldi, c'est un peu comme des riffs de guitare.
1: Oui, je pense que si Vivaldi avait eu accès à la guitare électrique, il en aurait mis. Parce que rien que certains de ces morceaux, je pense à Giuditta Triomphante que je chante souvent, j'ai vraiment envie de headbanger dessus et il y a vraiment un tempo, une énergie qui donne envie de prendre une guitare, de mettre une batterie et ça marche.
0: Est-ce que vous pensez qu'à l'époque, le public headbangait? Je vous pose la question parce que vous parliez tout à l'heure de ce concert avec Gojira à Milan devant 90 000 personnes. Est-ce que les compositeurs classiques de l'époque ont eu la chance d'avoir des salles en folie ou est-ce que tout le monde se tenait plutôt bien? En fait, on ne sait pas.
1: C'était quand même une musique faite pour les salons, à mon
0: avis. C'est ça, ouais.
1: Mais on ne sait pas, peut-être que dans les salons, finalement,
0: c'est
1: les gens...
0: C'est des trucs complètement dingues.
1: Mais c'est presque un réflexe, je trouve, naturel du corps humain de vouloir taper du pied, hocher la tête en rythme quand on a une rythmique, quelle qu'elle soit, dans n'importe quel style de musique finalement. Donc ça ne me paraît pas complètement aberrant.
0: Effectivement, il devait taper du pied et bouger la tête un peu comme aujourd'hui. Mm-hmm. Deep Purple, c'est un peu du hard rock comme hier, à l'ancienne, avant que les musiques métal se subdivisent comme ça en 42 catégories et sous-catégories. Ce qu'on parle le mieux, c'est sur Couleur 3 dans Rhino Féroce. Okay. C'est marrant comme ce genre finalement, qui semble un peu monolithique et très vivant, en perpétuelle évolution.
1: Tout à fait. Il y a vraiment cette idée reçue que j'avais moi-même avant de connaître, où c'est du bruit, des gens avec du maquillage noir qui hurlent. Voilà. Alors qu'en fait, c'est beaucoup, beaucoup plus approfondi que ça. Il y a vraiment tous ces sous-genres. C'est beaucoup plus ouvert aussi, parce que vraiment, on trouve dans ces sous-genres de tout, dans toute catégorie, que ce soit le métal renaissance, le métal... Alors maintenant, c'est industriel, mais ça va même plus loin, je crois. Il y a des noms pas possibles. Et il y en a du coup pour tous les goûts. Il y a le métal qui se mélange au rap, au hip-hop, à la fusion, à l'électro, à la comment ça s'appelle là, le nouveau genre qui explose, la tribe, je ne sais plus comment ça s'appelle. Mais en tout cas, c'est cette espèce de grosse techno. Et y a tout ce métal lyrique, symphonique, inspiré aussi parfois des musiques vikings, folkloriques, avec des instruments folkloriques. Et puis, il y a le métal un peu plus classique, le black metal, le death metal. Et puis, dans ces catégories, il y a des sous-catégories.
0: Metal,
1: core grind.
0: Une radio, du soir au matin. Il y a du métal pour se réveiller, du métal pour s'endormir.
1: Exactement.
0: Du métal pour réfléchir aussi. Je me souviens d'un bouquin qui était sorti en 2024 du sociologue allemand Hartmut Rosa, qui avait fait sa sociologie du heavy metal No Fear of the Dark. Clin d'œil, je pense, à ce fameux morceau d'Iron Maiden. Ça tournait un petit peu autour des codes sociaux et de la virtuosité aussi des protagonistes. Parce que s'il y a bien un genre musical où les musiciens se surpassent pour mettre un maximum de notes en un minimum de temps. Mais pas que ça, c'est bien le métal.
1: Ah bah complètement, et c'est souvent le point commun que je donne quand on me demande c'est quoi le rapport entre le métal et la musique classique. Pour moi, c'est une musique très très écrite, très très technique. Il faut un gros niveau pour pouvoir jouer certains titres de métal, notamment le métal progressif, le prog, qui est vraiment très compliqué. Enfin, pour moi, même qui suis entraînée musicalement, qui ai fait du solfège, on avait essayé avec mon groupe d'en reprendre. J'avais du mal à compter les mesures quand même. Donc c'est beaucoup plus élaboré que ce qu'on croit. Et c'est peut-être qui du coup se rapproche le plus de la musique classique.
0: On en parle, mais il faut qu'on en écoute un peu.
1: Je suis bien d'accord.

0: Flore et Hansen de Nightwish en train de haranguer comme ça le public argentin à Buenos Aires ou ailleurs. Ben voilà, ça rejoint deux de vos passions, le dialogue avec le public et le live. Et puis Flore et Hansen de Nightwish, c'est un peu une de celles qui vous a donné envie de vous lancer quelque part.
1: Complètement, j'étais à l'époque flûtiste dans un orchestre et le corniste me dit « tu veux pas venir voir un concert métal ?» Je dis non, c'est du bruit, comme tout le monde. Il me dit non, non, non, tu verras, elle a fait de l'opéra. Et donc, il m'emmène voir After Forever, qui était le groupe de Flore Hansen. Mm-hmm. Je vois cette Hollandaise de, je sais pas, 1m85, je pense, elle est immense, tout en cuir, avec son super maquillage, en train d'amener cette énergie, mais incroyable sur scène, avec une technique vocale extraordinaire, qui passait de lyrique à la pop avec une facilité déconcertante. Et elle avait ce magnétisme vraiment où le public était dans sa main. Et je me suis dit, mais c'est ça que je dois faire absolument. Il y avait ce côté un peu masculin-féminin qui me plaisait beaucoup parce que ça reste une musique, c'était quand même une musique qui envoyait beaucoup de groove, beaucoup de riffs mid-tempo avec... Et elle avait ce côté un peu Valkyrie, quoi. Et ça m'a immédiatement plu et je me suis dit, bah, finalement, avec mon passé de classiqueuse, entre guillemets, je peux aussi faire autre chose que de l'opéra et ça m'a plu et je m'y suis mise.
0: Avec ce métal dit symphonique, on est justement un peu dans le monde des contes et légendes, des valkyries entre le baroque, la Renaissance, tout ça. Enfin, voilà, il s'en passe des choses dans la tête de celles et ceux qui en font. Hein.
1: C'est ça, mais c'est tout un imaginaire qui est, encore une fois, hein, me rappelle l'opéra. De toute façon, c'est très théâtral le métal. Il y a des costumes, il y a des maquillages, il y a des décors, on raconte une histoire. Donc, pour moi, c'est du théâtre. Et des fois, c'est même de la comédie, d'ailleurs.

0: Tout à fait honnêtement, je pensais le sortir un peu plus vite ce morceau, mais on se laisse complètement prendre par la voix de Phil Anselmo, c'est ça le chanteur texan de ce groupe Pantera.
1: Ah, c'est mon groupe préféré. À chaque fois que j'entends ce riff, j'ai vraiment envie de secouer la tête. C'est tellement prenant, je sais pas, pour moi c'est juste génial. C'est pas compliqué, c'est du groove pur.
0: Quand vous organisiez des concerts de métal à Lyon, vous rêviez d'avoir Pantera?
1: Bah oui, bien sûr. Et en fait, j'ai même récemment, du coup, partager la scène avec eux et réaliser un rêve de gamine. Du
0: coup. Vous nous racontiez ça dans le détail.
1: Alors, ouais.
0: L'aventure Pantera, Marina Biotti. Tadada.
1: Walk. En fait, ils ont arrêté pendant longtemps, hein, parce que deux musiciens sont morts, tués sur scène quand même par un ancien fan. Une horrible histoire. J'ai récemment, donc, après les JO et notre titre avec Gojira, Gojira a été invité pour les adieux de Black Sabbath à Birmingham, avec tout un tas d'amis du groupe et de légendes du métal, de Metallica à justement Lamb of God, Pantera notamment. Et moi, j'étais pas du tout prévu dans ce concert. Et tout à coup, Gojira me demande de venir parce que Sharon, la femme de Ozzy Osbourne, avait réclamé le titre des JO et donc elle voulait absolument que je vienne chanter. Alors, je ne me suis pas fait prier deux fois, évidemment. J'ai immédiatement pris un avion. Je crois que je chantais à Pesaro à ce moment-là, à Rossini. Et je suis allée, pour la première fois, du coup, jouer notre titre en live. Et je me souviens que la loge juste à côté, c'était Pantera. Notre loge, Pantera, Lamb of God. Là, je me suis dit, là, vraiment, qui eût cru un jour que c'est par le biais de l'opéra que j'allais revenir dans le métal et un jour partager un couloir avec mon groupe préféré et même qui m'ait salué, ils m'ont salué en passait là, et ils me font ah, bravo, c'est magnifique. Ah, c'est bon, je me suis dit, je peux mourir entre guillemets. Mes héros, que ce soit même le chanteur de Metallica, savent qui je suis, c'est improbable, grâce à cette chanson des JO, et c'est un souvenir que je suis pas prête d'oublier, d'autant que deux semaines plus tard, Ozzy Osbourne nous quittait.
0: Metallica, que vous avez repris dans ce projet Mélancolia. Va falloir qu'on en parle, parce qu'il y a des concerts bientôt, enfin à la rentrée. Entre-temps, vous aurez fait 40 autres prestations. On en parle après avoir écouté ce Nothing Else Matters.

0: C'est tellement beau, j'ai presque envie de redevenir dépressif pour la remettre 50 fois de suite. Les yeux un peu embués comme ça.
1: Humide.
0: Voilà, humide, exactement. Nothing Else Matters, voilà, occasion de redécouvrir ce... C'est peut-être le plus beau slow de Metallica quand même.
1: En tout cas, je crois
0: que c'est celui que les gens préfèrent. Ils auraient de la peine à faire un concert sans le jouer, celui-là.
1: Ah ouais, c'est parce que tout le monde chante ensemble, il y a un côté, ça réunit, c'est tellement beau.
0: Ce qui est beau aussi, c'est cette complicité qui vous unit avec Fred Chapuis, Vincent Flukiger sur ce projet Mélancolia. Voilà, Fred Chapuis qui est un peu l'homme orchestre de ce spectacle imaginé en 2018, c'est ça, à l'Opéra de Lucerne, une création autour de la mélancolie, c'était un peu le début de cette histoire.
1: Tout à fait, c'était une création... utilisant seulement des musiques de John Dowland, qui est un compositeur de la Renaissance. C'est un peu l'inventeur du guitare-voix, sauf que c'était un luth à l'époque. Mm-hmm. Avec des textes qui m'ont frappé par leur modernité, leur thématique si actuelle. Et en fait, on avait déjà cette volonté du metteur en scène, Wouter, de moderniser un peu ces musiques en y ajoutant de l'électronique. Pas forcément de la musique électronique, mais des sons, des ambiances. Et il m'avait demandé d'utiliser ma voix de façon différente, pas seulement lyrique. Donc évidemment, ça c'était un projet un peu sur mesure et comme je les aime. Mais j'avais jamais chanté de musique renaissance ou baroque de ma vie avant ça. Et donc Vincent Flukiger a été appelé le luthiste, celui qui joue du luth, pour donner son expertise de la musique baroque. Et ça m'a beaucoup appris à la fois sur le plan vocal, technique, stylistique, mais aussi sur qu'est-ce qu'on peut faire avec ces musiques de Dowland. Et je me suis dit... Il ne faut pas que ce projet s'arrête là parce qu'on s'est immédiatement entendu avec Frédéric et Vincent. On s'est rendu compte que tous les trois, on avait un passé dans le métal, le rock, à un certain moment. Et donc, y a une amitié qui s'est créée. Et ensuite, on avait prévu d'en faire un concert qui mettrait en rapport des chansons de Dowland et des chansons d'aujourd'hui sur des thématiques, que ce soit le temps qui passe, la mort, la dépression, l'idéal... la nature. C'est là où je suis tombée malade. J'ai eu un cancer. On a annulé tout le projet. J'ai annulé à peu près tout pendant 6 mois dans ma vie à ce moment-là. Et en fait, ce projet a continué à mûrir en moi à ce moment-là parce que je pense que beaucoup des titres qu'on a fait sur cet album sont des titres que j'écoute dans des moments comme ça de mélancolie ou en tout cas où on va moins bien. Et j'ai toujours trouvé que quand on va pas très bien, écouter de la musique joyeuse, c'est pas forcément ce qui aide. Ce qui aide au contraire, en tout cas pour moi, c'était d'écouter de la musique dite triste ou en tout cas mélancolique et que ça apaise, ça soigne. C'est comme si on se disait, ok, je suis pas seule finalement à ressentir ça. Quelqu'un le ressent, l'a mis en musique et ça me fait dialoguer en silence avec cette personne, cette musique, ce thème. Et ça nous fait nous sentir mieux. Et du coup, la mélancolie, à la Renaissance, c'était justement pas quelque chose de triste. C'était un état dans lequel on voulait se mettre pour dialoguer un peu avec Dieu, dialoguer avec ce qui nous dépasse, avec le ciel, avec ce qu'on peut appeler peu importe quoi finalement, mais l'au-delà. Mmh. Et c'était quelque chose de beau. Et je me suis dit, en fait, la mélancolie, c'est une lumière, c'est une forme de lumière dans le tunnel. Et donc, voilà, c'est pour ça qu'après, on en a fait un disque qui s'appelle In Darkness Through the Light, dans les ténèbres à travers la lumière.
0: Ça vous ramène aussi à la littérature qui vous parlait un peu plus tôt, dans votre période gothique, Marina Viotti, quand vous lisiez Baudelaire et Lautréamont à la lueur d'une bougie.
1: Mais complètement, vous êtes absolument dans le vrai, c'est exactement ce que je faisais. J'ai toujours beaucoup aimé la poésie, des romantiques, donc même Verlaine, Rimbaud. J'aime les mots, et j'ai toujours aimé les poèmes tristes, comme disait, je crois, Baudelaire. D'ailleurs, les poèmes les plus tristes sont les poèmes les plus beaux, ou les chants les plus tristes sont les chants les plus beaux. Ouais. Moi, je suis beaucoup plus touchée par ce qui est triste. Mais ça ne m'empêche pas de beaucoup aimer chanter des choses drôles. Voilà.
0: Oui, et puis vous retrouvez devant 90 000 personnes à Milan avec Gojira aussi en train de headbanger, quoi.
1: Et complètement. Voilà. Mais je veux dire, chaque humain est fait de beaucoup de facettes et moi j'en ai beaucoup, beaucoup peut-être.
0: Vous allez pouvoir toutes les exprimer l'été prochain. Parce qu'alors, voilà, on reçoit dans cette émission de nombreux artistes qui ont un bel agenda, mais le vôtre, il est plaqué or quand même. Dans les choses les plus étonnantes que vous allez faire, les plus disparates que vous allez essayer de faire coïncider comme ça dans cet agenda dans les deux mois qui viennent, de quoi est-ce qu'on pourrait parler?
1: Je pense qu'il y a quand même à la fois... c'est très drôle quand même. Donc il y a la tournée de Metallica sur laquelle je continue de venir un petit peu avec Gojira pour faire notre titre et un deuxième titre qu'on chante ensemble. Mm-hmm. Donc public métal, salle métal, musique métal, headbang. À côté de ça, en opposition presque, on pourrait penser le festival de Salzbourg, de vraiment le nec plus ultra des festivals de musique lyrique et classique, où je fais du Rossini, un truc très drôle, très comique, complètement queer, devant un public, voilà, c'est pas vraiment le même public, disons. Et au milieu de tout ça, un événement golf dans lequel je vais chanter Carmen, par exemple, parce que j'aime aussi beaucoup le golf. C'est bizarre pour peut-être une gothique métalleuse, mais c'est un super sport. Et Cracovie, un Rossini qu'on va enregistrer en français. Voilà, c'est un concert avec lequel je vais faire des musiques du monde avec guitare et violoncelle, hein, pour un prochain disque qu'on va sortir, où je chante en arabe, en japonais, en russe, avec deux super musiciens. Voilà, ça, mais je pense que ça correspond à mes personnalités multiples, ou en tout cas à ma curiosité.
0: En vous écoutant, j'ai déjà l'impression d'être en vacances. Pour fêter ça, je vais mettre un peu de Lana Del Rey. Vous reprenez aussi dans ce projet Mélancolia.

0: On a eu droit à un a cappella dans le studio du Grand Soir, Marina Viotti, en train de chanter avec Lana Del Rey. C'est un des morceaux que vous reprenez sur ce disque et dans ce spectacle Mélancolia. Artiste que vous reprenez comme Björk, hein. Je crois que c'est les deux femmes que vous reprenez. Ouais.
1: Mm-hmm. Ouais. C'est deux de mes chanteuses préférées.
0: Björk et Lana Del Rey. Ce spectacle Mélancolia que vous reprendrez en septembre, le 12 septembre, au Palace de Caux pour les 80 ans du septembre musical Montreux-Vevey. C'est une de ces manifestations qui compte pour vous.
1: Oui, beaucoup, parce que ça fait longtemps qu'on n'a pas fait ce spectacle. On va le pimper, si j'ose dire. Il va y avoir de nouveaux éléments dans ce spectacle, notamment des compositions, parce que jusqu'à maintenant, on faisait que finalement de l'arrangement de musique qui existe déjà. Et c'est un spectacle très... C'est un peu une méditation entre nous, avec le public, c'est très calme. Et du coup, là, on a rajouté, on a 3-4 compositions qui envoient bien, où je me mets à la basse. Alors voilà, il faut que je reprenne ma basse. J'ai fait de la basse quand j'avais 17 ans. Voilà, et il y aura un peu plus de guitare électrique, et ça aura un côté un peu plus rock. Tout en gardant l'essence de ce projet, qui est vraiment... finalement le questionnement de la condition humaine à travers la musique de la Renaissance, les musiques d'aujourd'hui, et à quel point elles dialoguent pour finalement nous parler de l'humain et de l'âme, quoi.
0: Dialogue entre les musiques, c'était aussi le credo d'un certain Claude Nougaro, mmh, que vous aimez bien. Je me suis rendu compte que c'était les 50 ans de son album Bidonville, paru en 66 cette année, donc allons-y pour Bidonville. Oui.
1: Allez, j'adore.
0: Version live.

0: Ben voilà, quelques applaudissements après du Nougaro, ça vous rappelle juste la semaine dernière dans le Luberon, Marina Viotti, vous étiez donc de ce festival où pour la première fois, alors que vous l'écoutiez avec vos parents quand vous étiez petite, vous êtes dit « allez, c'est le moment de faire du Nougaro ».
1: Ouais, j'ai toujours eu envie de faire du Nougaro, j'ai jamais osé. Et puis là, l'accordéon s'y prêtait. Théo Hould, incroyable accordéoniste, a fait un arrangement génial. On en a fait même deux, du coup. Et je vais les reprendre maintenant, je pense, pendant un long moment, tellement j'aime. C'est tellement de la belle musique, mais surtout, c'est tellement des beaux textes. Mmh. Et puis, c'était un grand chanteur. Et puis, ça me rappelle toute ma jeunesse. Mes parents écoutaient vraiment du Nougaro régulièrement. Et puis, du Brel. Et puis, voilà, tous ces chanteurs paroliers.
0: C'est des carrières dont la longévité fait forcément rêver en 2026. Hein, vous qui avez plein de jeunes élèves à l'ému en chant. Voilà, quand on se retrouve face à des monuments comme Nougaro, ça fait briller des yeux. Quoi. On parlait aussi de Deep Purple tout à l'heure, 24 albums, tout ça. En 2026, quand on commence sa carrière, ça doit être dur de se projeter.
1: Oui, et puis je trouve que c'est... Alors, pour nous, les chanteurs d'opéra, il faut vraiment, si on gère bien, jusqu'à, pour les femmes, 55, 60, on peut pousser jusqu'à 60. Les hommes, ça peut être plus long. Mais ça va un peu à l'encontre. Qui veut voyager loin ménage sa monture, donc ça, c'est ce qu'on devrait faire. Il faudrait qu'on... Comme à l'époque, hein, il y a 30 ans, on chantait un peu moins, on chantait plus souvent le même répertoire. Et aujourd'hui, on est quand même un peu dans un monde qui nous pousse à... où tout va beaucoup plus vite, où il faut aller plus vite, où il faut faire plus, tout le temps plus. Et donc, j'essaie de leur dire qu'ils m'amènent toujours des morceaux, enfin, ils m'amènent toujours, souvent, des morceaux qui sont trop tôt pour eux, parce qu'ils ont envie. Et je dis, oui, mais bien sûr, un jour, tu chanteras ça, mais c'est pas maintenant, si tu chantes ça maintenant... Ben, tu vas le chanter avec des défauts que tu as maintenant et après, ce sera dur de les effacer parce que le corps imprime. Donc, sois patient. La patience, en fait. La patience, l'opportunité juste, construire, en fait. Apprendre à prendre le temps de construire quelque chose. Et c'est très difficile parce que je me rends bien compte quand je leur dis ça qu'ils me disent « Oui, mais regarde, machin, elle a 23 ans, elle chante déjà. » Oui, mais on est différent, on a des voix différentes, des corps, des personnalités, des vies différentes. Et donc, on ne peut pas se comparer. Mais on nous pousse toujours à la comparaison. Donc, je trouve qu'effectivement, c'est très difficile en 2026. Et moi, je n'ai jamais pensé que j'allais chanter jusqu'au bout. J'aimerais beaucoup, mais je ne sais pas. Et donc, j'ai toujours eu d'autres choses dans ma vie, en plan B, en plan C, en passion annexe. Et je leur recommande beaucoup de faire ça aussi, parce que ça donne une certaine sérénité, du coup. De plus avoir la pression de « il faut absolument que je fasse ce métier jusqu'au bout, sinon j'ai rien d'autre ».
0: Marina Viotti, 19h42, sur RTS Première, le temps que vous buviez un verre d'eau, pour celles et ceux qui nous rejoindraient et qui n'auraient pas entendu tout ce qu'on s'était dit tout avant, enfin, une petite séance rattrapage. Marina Viotti, qui est-elle?
2: C'est l'une des plus grandes chanteuses lyriques du moment. Ce printemps, Marina Viotti remportait les Victoires de la musique dans la catégorie artiste lyrique, une consécration. Is it getting better?
3: 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Bonjour Marina Viotti.
1: Mais bonjour.
3: Mezzo-soprano, la musique classique, vous l'avez dans le sang. Un papa chef d'orchestre, une maman violoniste, deux frères et une sœur également dans le milieu. Mais vous y êtes mise sur le tard. Pourquoi ?
1: Il y avait beaucoup d'autres choses qui m'intéressaient déjà. J'ai toujours été très curieuse de plein de choses. Et j'étais flûtiste quand même, hein. J'ai fait de la flûte traversière. Mais c'était pas vraiment une grande passion. J'avais fait cet instrument parce que je voulais être chanteuse. Puis après, la vie a fait que j'ai perdu mon père, donc quand j'avais presque 19 ans. Et du coup, ça a été un petit peu une rupture avec la musique classique. Donc j'y suis revenue tardivement et... J'ai pas pu résister et me voilà quand même chanteuse lyrique après tout.
3: Avant la musique classique, pour vous, il y avait le métal.
1: Exactement.
3: Vous avez chanté du métal.
1: Ouais, j'ai chanté.
3: Crié plutôt.
1: J'ai grôlé. Non, les deux.
3: Ah.
1: Il y a ce qu'on appelle la voix claire, c'est donc la voix chantée,
3: ouais.
1: Et la voix saturée, qui est donc du growl. Et je faisais les deux et ça a été un peu...
4: presque envie de vous demander d'en faire un peu, juste pour...
1: Alors, je peux vous montrer juste à quoi ça ressemblait quand on growl. Mm-hmm. Moi, j'avais la technique de quand on inhale le son. Donc, au lieu de faire rah, on faisait rah.
5: cérémonie d'ouverture des JO de Paris, la voix de Marina Viotti crée l'événement. Un mélange musical inattendu avec le groupe de métal Gojira, qui quelques mois plus tard leur fera remporter un Grammy Award.
1: Et bien sûr que mon premier concert, j'étais à fond au bout de 20 minutes. Je me suis dit, il va falloir que je travaille quelque chose, parce que je peux pas. Parce qu'il faut imaginer qu'à l'époque, il y avait encore aussi la cigarette dans les salles de concert. Les gens fumaient, il y avait toute cette fumée, c'était très sec. Enfin, c'était pas des conditions idéales d'hygiène de vie et d'hygiène vocale. Donc il fallait vraiment travailler, donc j'ai travaillé. En fait, ce qu'il faut savoir déjà, c'est que le métal a une grande admiration pour la musique classique. C'est quelque chose qui est très présent. Il y a plusieurs styles de métal, comme il y a plusieurs styles de musique classique. Il y a le métal, par exemple, de la Renaissance, avec des instruments de Renaissance. Il y a beaucoup d'influences médiévales dans le métal, même dans le vestimentaire. Et il y a aussi une grande passion pour Wagner, pour toute la mythologie nordique. Donc finalement, c'est pas si éloigné. Et donc, j'aimerais bien y revenir avec un projet un peu hybride, classique, mais pas que, classique, un peu dark.
0: Voilà, ça grôlait donc dans cet élément imaginé oui. par Mathias Bronniman et ses comparses. Marina Viotti, on le disait tout à l'heure, vous avez organisé des concerts de métal à Lyon. Vous avez aussi passé pas mal de temps à Marseille. Mmh. À vous former à une activité bien utile quand on est dans la musique en 2026, ça veut dire... s'occuper soi-même de ses affaires.
1: C'est une très jolie façon de le dire. Oui, j'ai après mes études littéraires, il y avait une nouvelle passerelle très récente pour les écoles de commerce qui ouvrait du coup leur porte à des littéraires pour certaines spécialités, notamment le management culturel événementiel. Ça me plaisait beaucoup parce que justement,
0: vous étiez dedans déjà.
1: Ouais. Voilà, j'organisais beaucoup de concerts. J'étais très, très, très active là-dedans. Et j'ai beaucoup de plaisir. J'ai toujours dit que si j'étais pas chanteuse, je serais peut-être wedding planner. J'ai un côté de moi qui adore planifier, organiser. Heureusement d'ailleurs, vu la vie que j'ai. Et voilà, ça m'a donné des outils qui sont très utiles effectivement aujourd'hui. Parce que je pense que ce que les gens n'imaginent pas, c'est qu'un chanteur d'opéra, c'est pas seulement... arriver, avoir appris un rôle par cœur et le chanter et l'interpréter. Il y a aussi toute une partie logistique, il y a toute une partie de business. On doit produire des disques ou alors on peut laisser la licence. Déjà rien que là, il y a tout un domaine légal administratif qu'il faut connaître. Quand on est en concert, on y a toute une logistique de comment on y va, où est-ce qu'on dort, qu'est-ce qu'on mange. Il y a toute cette logique aussi derrière les finances. Finalement, c'est du management. Sans parler des réseaux sociaux, de l'image, de la gestion des plateformes, les algorithmes, toutes ces choses-là qui font partie aujourd'hui de la carrière d'un chanteur qui n'est plus juste, finalement, amené à chanter. Et donc, moi, je m'en suis rendu compte, sachant que j'ai beaucoup de projets en plus de l'opéra qui sont des projets à moi, des projets parallèles qui me demandent beaucoup, beaucoup de temps et je passe des heures et des heures par semaine juste à répondre à des mails, à démarcher, à organiser, que ce soit pour moi, mes musiciens. Et voilà, ça, c'est de la gestion, vraiment, c'est du management. Et ça me plaît beaucoup. Et un jour, peut-être que ça m'aidera à avoir, pourquoi pas, mon propre théâtre, mon propre festival. J'ai plein d'idées pour ensuite pouvoir voilà, passer la main et donner une plateforme aussi aux jeunes.
0: C'est vrai qu'il y a cette responsabilité-là, là où vous êtes, de donner aussi quelque part du travail à tous ces musiciens qui vous ont suivi dans des projets, qui du coup attendent aussi que ces projets vivent, tout ça.
1: Bah c'est ça, quand on a, avec Gabriel Bianco, mon guitariste, on a fait ce disque après le Covid de musique franco-espagnole. Il y a passé énormément d'heures à faire ses arrangements, c'est une quinzaine de titres. Il faut bien que ces arrangements vivent et que cet investissement, ce travail en amont, porte ses fruits et puisse être présenté au public. Et donc forcément, ça fait qu'on fait une dizaine de concerts par an ensemble qu'on aimerait en faire plus. Mais à côté de ça, j'ai aussi Mélancolia, et tous ces gens, effectivement, c'est beaucoup de travail et il faut qu'ils puissent aussi avoir leur public. Et donc, ça passe aussi par moi. Et donc, c'est ce qui fait qu'après, on me dit « Oui, mais tu fais beaucoup trop de choses. » Je dis « Mais oui, mais parce que je me suis engagée auprès de gens. Et j'ai envie que chacun puisse avoir aussi son moment pour briller, son partage avec le public et qu'on puisse faire vivre ces projets. Et ça prend du temps et ça a beaucoup, beaucoup d'énergie et de travail.
0: Marina Voyotti, ce qui vous plaît dans la musique, c'est l'énergie. Et quand vous étiez à Marseille, dont on parlait tout à l'heure, de l'énergie, il y en avait pas mal dans ce milieu-là aussi.
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1: Shuriken, Akhenaton, Ayam, ben voilà, Akhenaton qui, comme vous, Philippe Fradjourn, a des origines italiennes, Marina Viotti, ça vous parlait forcément, groupe, hein. Clair. Ouais.
2: Franchement, j'aime énormément leurs textes, leur musique, leur flow.
1: C'est indissociable de Marseille. Dès qu'on entend trois notes d'Ayam, paf, on s'imagine sur la Canebière, il y a un truc comme ça. C'est
2: on voit l'OM direct.
1: Ouais, le Nord Cohen et Montréal, ou voilà.
2: Ouais,
1: ou Gojira et les Jeux Olympiques.
2: C'est ça.
1: Mine de rien, ce moment complètement fou, ouverture des JO avec Gojira, ça vous avait passé d'un coup, d'un seul, comme ça, dans l'équipe des stars mondiales, quoi. Grosso modo,
2: oui,
1: maintenant de Tegucigalpa à Athènes, on connaît Marina Viotti.
2: Oui, alors je ne sais pas, parce que je ne sais pas si ça a vraiment intégré le côté populaire, c'est-à-dire on reste dans deux musiques de niche quand même, le métal et l'opéra. Parce qu'il ne faut quand même pas oublier que ce que je chante à ce moment-là, c'est quand même Carmen. Donc c'est ça qui est dingue, c'est qu'avec Carmen et du métal, il y a eu un tel buzz autour de ce titre qui a été, je sais pas, streamé, je sais pas combien de millions de fois, et qui fait que effectivement les gens ne me reconnaissent pas dans la rue, parce que je pense pas que sur cette vidéo on puisse me reconnaître. Je suis en pirate de loin sous la pluie, mais le titre en tout cas a fait le tour du monde. J'ai vu des vidéos, on m'a envoyé des vidéos sur YouTube où des gens montrent ce titre à des tribus au fin fond de l'Amazonie pour voir leur réaction. Enfin, je me suis dit, c'est quand même dingue qu'on arrive jusque là, qu'on en arrive à gagner un Grammy quand même. Moi, j'avais jamais mis ça sur ma checklist. Hein. C'est beau, enfin c'est touchant, parce que pour moi, c'est important de montrer qu'en hybridant, en mélangeant deux genres comme ça, en le faisant avec beaucoup d'amour et de passion, on a ce succès-là. Ça marque les gens, ils aiment ce titre, que ce soit des gens qui écoutent du métal ou pas du tout, de l'opéra ou pas du tout. C'est un titre que vraiment les gens aiment. Et c'est un titre qu'on a quand même écrit nous, ensemble, à distance, sans se connaître, avec Victor Lemann aux manettes. Je sais pas, je trouve que c'est un beau message en fait pour le futur, pour les futures générations. La musique, elle s'est toujours hybridée. La fusion, ça existe depuis des années. Même dans l'opéra, il y a toujours une influence de musique populaire. Et finalement, on s'est un peu sectarisé, j'ai l'impression. Alors que c'est dans ces moments-là, quand on ose le mélange, quand on ose les rencontres, et que c'est bien fait et que c'est fait avec beaucoup d'amour. Je pense qu'on peut, ça change une vie, en tout cas ça a changé la mienne.
1: Ça a changé celle des fans de Metallica, qui donc vous voient débarquer sur scène pour faire ce morceau-là sur la tournée aussi.
2: Et
1: c'est
2: qui chantent avec nous.
1: Ouais.
2: Et ça, c'est quand même un truc que j'ai pas dans l'opéra qui est quand même assez dingue. C'est d'avoir 80 000 personnes qui chantent avec vous, un titre que vous avez coécrit, que vous chantez en français, et qui est quand même un titre de révolutionnaire. Et c'est un moment à chaque fois qui me donne des frissons, parce que c'est un moment où tout le monde ne fait plus qu'un.

0: Avec Marina Viotti qui nous faisait un peu de air batterie. Vous faites vraiment
1: très
0: tout.
1: Mal.
0: Hein.
1: Très très mal.
0: Non, on ne peut pas dire ça. Vous êtes une grande fan de... Vous étiez une grande fan de Nirvana, mais vous l'êtes toujours sans doute.
1: Ah bah bien sûr.
0: On a retrouvé la fille de Dave Grohl, Violette Grohl. Qui nous a sorti un morceau qui s'appelle
1: Mais
0: Bug.
1: Du coup, elle grogne,
0: je crois qu'elle grogne justement. Elle bug in the cake en tout cas. Donc je vous propose qu'on l'écoute assez rapidement, juste quelques mesures avant de prendre congé. Oui. Merci d'avoir été avec nous ce soir et bonne chance
1: Merci
0: pour cet été bien chargé, Marina Viotti.
1: Merci. Ouais.
0: On essaiera de vous croiser ici ou là. Ça nous fera des vacances à nous aussi.

0: Violette Grolle, juste un aperçu, c'est vraiment du teasing. On jouera le morceau en entier demain, promis, dans ce grand soir programmé par Willy Desluc, qu'on remercie au passage. La suite en musique de l'autre côté des infos de 20h avec Stéphane Thiébaud. Juste mesure, bonne suite de début de soirée.
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0: 20h.
2: Virginie Langeroc.
3: Les ministres du Travail du G7 étaient réunis aujourd'hui à Genève. Ils ont notamment évoqué de nombreuses questions liées à l'intelligence artificielle. Ils préparent le sommet du G7 qui se tiendra dans quelques jours à Évian, en France voisine. Ce sera du 15 au 17 juin. Pour gérer cet événement sécuritaire majeur, le canton de Genève attend d'ailleurs en renfort des milliers de militaires et des policiers venus de toute la Suisse et de plusieurs cantons. Les premiers sont arrivés aujourd'hui au centre de congrès de Palexpo, qui sera leur point de rassemblement tout près de l'aéroport. Le Conseil des États refuse d'ouvrir davantage les magasins le dimanche. Il a rejeté aujourd'hui une initiative qui avait été déposée par le canton de Zurich. Le texte prévoyait de donner à tous les cantons la possibilité d'ouvrir jusqu'à 12 dimanches par an, contre 4 aujourd'hui. Le vote a été très serré. La proposition passe désormais au Conseil national. Bienne renouvelle son label du bilinguisme. La ville est officiellement bilingue depuis exactement 30 ans. Le 9 juin 1996, elle avait inscrit officiellement le bilinguisme dans son règlement municipal et entend bien le rester. C'est le forum du bilinguisme qui attribue tous les 5 ans ce label en se basant sur un certain nombre de critères. La ville atteint d'ailleurs un presque équilibre entre les populations germanophones et francophones, avec presque 45% de personnes qui parlent français comme première langue et 55% l'allemand comme première langue. Dans le canton de Berne, le Parti Vert Libéral voulait supprimer l'enseignement précoce du français et promouvoir les classes bilingues dans le canton. Faute de soutien, il a dû retirer aujourd'hui sa motion. Les femmes font moins confiance aux institutions que les hommes dans de nombreux pays et en Suisse, cet écart est encore plus marqué. C'est ce que révèle une étude du Bureau fédéral de l'égalité. Cette étude documente pour la première fois l'ampleur du phénomène en Suisse, où 45% des femmes déclarent avoir confiance en leur capacité à participer à la vie politique, contre 65% des hommes. Une différence notable aussi dans la participation politique. 26% des femmes disent ne participer à aucune activité politique, contre 17% des hommes. Cet écart de genre est presque 2 fois plus élevé en Suisse que dans la moyenne des pays de l'OCDE. En visite en Espagne, le pape Léon XIV s'est entretenu brièvement hier soir avec la superstar portoricaine Bad Bunny. L'artiste de 32 ans s'était produit lors du spectacle de la mi-temps du Super Bowl aux États-Unis, la finale du championnat de football américain. Le pape est arrivé aujourd'hui à Barcelone en provenance de Madrid. Il doit célébrer demain une messe très attendue à la Sagrada Familia qui coïncide avec le centenaire de la mort de son architecte, le catalan Antonio Gaudí. En hockey sur glace, l'ancien sélectionneur de l'équipe suisse, Patrick Fischer, s'est exprimé pour la première fois publiquement depuis son licenciement pour avoir présenté un faux certificat Covid. Il s'est livré dans une vidéo diffusée aujourd'hui sur YouTube, près de 2 mois avoir été démis de ses fonctions de sélectionneur. Il revient en détail sur ce qui s'est passé. Demain, du soleil en plaine, des nuages en montagne avec quelques averses probables et de possibles orages. En plaine, il fera un minimum de 11 degrés, maximum 19 degrés.
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1: Ouh là là, il y a eu un petit suspense au départ de l'émission. Je me suis dit, tiens, j'appuie sur le même bouton comme d'habitude, comme chaque jour, une sarte ne part pas. Alors j'ai tenté une autre manipulation et finalement, ça a démarré. Bah oui, c'est comme ça. Il y a des choses qui parfois sur le papier n'ont rien d'extraordinaire. Une émission qui démarre avec un petit temps de retard, un verre qui est posé sur une table, une route qu'on emprunte tous les jours, qu'on connaît par cœur, une personne qui passe, un regard, quelques mots échangés, avant de repartir chacun de son côté. Et puis pourtant, des années plus tard, ce sont parfois ces moments-là qui reviennent. Alors, pas les grandes dates qu'on avait soigneusement notées dans son agenda, pas forcément les événements qu'on croyait décisifs. Non, souvent, ce sont des instants beaucoup plus modestes qui ont résisté au temps. On ne sait pas comment, on ne sait pas pourquoi, comme si notre mémoire avait discrètement décidé qu'il méritait une place particulière. Alors, la musique possède encore un talent incroyable pour ça. Elle sait prendre quelque chose d'ordinaire et lui donner une couleur différente. Tout à coup, une conversation devient un souvenir, un trajet, devient une histoire, une attente, devient un moment qu'on n'oublie plus. Ce soir, il sera question de départ, de route que l'on reprend sans savoir toujours où elle nous mène, des rencontres qui laissent une trace, des amours que l'on poursuit, parfois malgré soi, mais aussi des petits rêves auxquels on continue de croire quand tout le monde autour nous conseille d'être raisonnable. Et puis, quelque part, dans cette première heure, il y aura aussi une boisson verte que beaucoup de lycéens des années 70 n'ont jamais vraiment oublié. Juste Mesure est là jusqu'à 22h. Installez-vous confortablement. Certaines chansons ont le don de transformer des petits détails en souvenirs précieux. Attention, je vais appuyer sur un bouton et j'espère que ça va fonctionner. Ouf. La caravane passe.

Début 2005, Raphaël n'est pas encore tout à fait le phénomène qu'il va devenir quelques mois plus tard. Alors il a déjà publié deux albums, si je me trompe pas. Il est respecté dans

qui s'enchaînent, des certitudes qui disparaissent, des sentiments qui prennent le dessus sur les explications. Certains critiques ont parlé d'un univers de route, d'errance, de nuit et d'amour qui passe. Caravane, le premier grand succès, celui qui nous permet de découvrir cet artiste, Raphaël.

Alors, ce qu'on parle de Soul Music, hein, certains artistes ont enregistré de grandes chansons. Otis Redding lui a parfois donné un peu l'impression de réinventer hein, les chansons qu'il chantait très vite. Sa voix va bouleverser tout le monde, hein, une voix capable de rugir, comme on vient de l'entendre, ou de murmurer, comme un homme qui parle à une seule personne hein, dans une pièce vide en 66, lorsqu'ils enregistrent Try a Little Tenderness. Alors, la chanson existe déjà hein, depuis plus de 30 ans. Elle a été chantée par Bing Crosby, par Frank Sinatra, bien d'autres. Mais aucune de ces versions ne ressemble à ce que Otis Redding va en faire. Aujourd'hui encore, hein, beaucoup considèrent cette interprétation comme la définition même hein, de ce qu'est la soul music.

Elle est déterre, comme disent les jeunes générations aujourd'hui. Elle est déterminée, sinon rien. Elena Kobsi, c'est vrai, on parle souvent de réussite. Hein. Beaucoup moins du temps qui les précède. Hein. Pourtant, la partie la plus difficile d'un projet, bah, c'est pas forcément le moment où ça fonctionne. Hein. C'est la période où personne ne sait encore si ça va fonctionner un jour. Hein. Une période un peu étrange. Alors, les proches vous encouragent, mais parfois avec une certaine prudence. Hein. Les résultats sont pas encore là. Pourtant, il faut continuer, avancer, comme si quelque chose se construisait véritablement. La plupart des gens qui ont réalisé quelque chose d'important dans leur vie ont traversé hein, cette zone-là, une zone où on travaille énormément pour des résultats encore invisibles. On s'investit hein, du temps, de l'énergie, parfois de l'argent, et surtout sont garantis. Et ce qui est fascinant, c'est que vu de l'extérieur, on appelle ça souvent de la chance lorsque ça finit par marcher, alors que de l'intérieur, hein, ça ressemble beaucoup à une accumulation de petites décisions, de prises de risques chaque jour, continuer, recommencer, corriger, persévérer. Sinon rien, avec Elena Kobsi.

Jacques Higelin, oh, a toujours été un personnage un peu à part hein, dans la chanson française. Il a toujours refusé les cases. Hein. Il était parfois trop rock pour certains, trop poète pour d'autres, trop libre peut-être pour tout le monde. Hein. Il a été acteur, chanteur, pianiste, provocateur, rêveur aussi, improvisateur et surtout, il a toujours donné l'impression de vivre hein, la musique comme une aventure. Alors lorsque apparaît cet album en 88, hein, Tombé du ciel, immense succès, qui lui apporte une autre visibilité encore, peut-être plus populaire, mais qui ne l'oblige pas à renoncer à sa personnalité. Hein. Il y apparaît tel qu'il a toujours été, un homme capable de mélanger la fantaisie, l'humour, la poésie et une certaine inquiétude du monde. Hein, et tout ça dans la même chanson. Belle performance, Tombé du ciel.

Ça, c'est le son de la pop helvétique des années 2026, précisément en 2026 est sortie cette chanson Hard to Get avec une artiste qui s'appelle Marlene. Alors c'est le nom de scène de Marlène Diallo, une artiste suisse romande hein, qui fait partie de cette nouvelle génération capable de naviguer naturellement entre plusieurs univers musicaux. Ça paraît totalement facile, évident. Avant même de publier ses propres chansons, elle développe vraiment un goût prononcé pour l'écriture, pour la mélodie. Elle s'intéresse autant aux chanteuses pop anglo-saxonnes qu'à la chanson francophone, et cette double culture musicale se retrouve effectivement dans son travail, une écriture assez accessible, mais avec cette attention particulière portée à l'émotion et surtout à la sincérité.

Voilà qui nous ramène quelques années en arrière. Déjà, nous étions en 2008 lorsqu'on découvre véritablement cet artiste Cœur de Pirate avec cette chanson, Comme des enfants. Lorsqu'on évoque aujourd'hui Cœur de Pirate, on pense immédiatement à l'une des voix les francophones les plus importantes de cette génération, née Béatrice Martin. À Montréal, c'est le piano qui l'intéresse, le piano classique. Pendant son enfance et son adolescence, elle va passer des heures devant son clavier, apprenant vraiment une discipline musicale qui va beaucoup marquer sa façon d'écrire par le futur. Alors contrairement à beaucoup d'artistes pop, elle construit pas ses chansons autour de la guitare, mais vraiment autour du piano qui va rester pour toujours son instrument de référence. En 2008, elle a que 19 ans lorsqu'elle publie ce premier album sous le nom de Cœur de Pirate, à l'époque où la chanson est largement dominée par des productions très sophistiquées. Elle arrive avec quelque chose de simple, une voix, un piano et des émotions complètement assumées. Le succès est fulgurant.

L'histoire de la musique était en marche à la fin des années 60. Lorsqu'on raconte l'histoire du rock, certains groupes apparaissent comme des étapes vraiment importantes. Led Zeppelin fait partie des rares qui ont changé la trajectoire de la musique populaire à l'époque. L'histoire, elle commence en 1968. Jimmy Page, guitariste des Yardbirds, cherche à former un nouveau groupe après la dissolution de son ancienne formation. Il recrute un jeune chanteur à la voix exceptionnelle, Robert Plant. Lui recommande à son tour un batteur, encore peu connu du grand public, John Bonham. Le bassiste et le multi-instrumentiste John Paul Jones complètent l'aventure. Alors dès les premières répétitions, quelque chose d'inhabituel se produit. Les quatre musiciens possèdent vraiment des personnalités qui sont très différentes, mais parfaitement complémentaires. Jimmy Page, lui, il apporte une vision artistique. Robert Plant, il incarne plutôt la puissance et le charisme. John Paul Jones, c'est un peu l'architecte musical discret. Quant à John Bonham, lui, il impose vraiment un style de batterie qui va influencer pratiquement tous les batteurs de rock des décennies suivantes, avec ce titre qui était vraiment leur premier grand succès, Wall of Lotta Love. C'était Led Zeppelin, bien sûr.

Après plus de 25 ans de carrière, déjà, il apparaît aujourd'hui, Benjamin Biolay, comme l'un des héritiers les plus crédibles dans la grande tradition des grands auteurs-compositeurs français, tout en conservant, c'est vrai, cette identité très contemporaine. Le titre « Soleil profond contient déjà à lui seul une contradiction qui est assez intéressante. Le soleil évoque en général la lumière, l'évidence, ce qui apparaît immédiatement à nos yeux. Le mot « profond », par contre, lui, il suggère au contraire ce qui est un peu caché, ce qui est un peu enfoui, ce qui peut être difficile à atteindre parfois, et toute la chanson semble effectivement construite autour de cette tension. Benjamin Biolay a souvent écrit sur les apparences, sur ce que nous montrons au monde et ce que nous gardons à l'intérieur de nous. Ici encore, il explore cette frontière entre la surface et l'intérieur.

Nous sommes aujourd'hui le 9 juin. Que s'est-il passé un 9 juin dans l'histoire de la musique? Eh bien, figurez-vous qu'en 1979, les Bee Gees atteignent la première place du Billboard Hot 100 avec Love You Inside Out. À ce moment-là, le trio australo-britannique domine littéralement la planète pop et enchaîne les succès à un rythme assez impressionnant depuis sa période de Saturday Night Fever. En 1984, en 9 juin toujours, Cyndi Lauper commence un séjour de 2 semaines au sommet des classements américains avec Time After Time, une balade devenue l'un des grands classiques des années 80 qui va aussi révéler une autre facette un peu plus sensible de la chanteuse new-yorkaise. On souhaite aujourd'hui un joyeux anniversaire à Fanny Lebb qui est née le 9 juin 1986, un cap aujourd'hui. Chanteuse, auteure et compositrice française, elle s'impose au fil des années avec un univers mêlant pop, soul et puis influence jazz. Fille de Michel Lebb, elle a construit une carrière avec ses propres projets musicaux et poursuit aujourd'hui un parcours artistique très personnel. On l'entend quelquefois dans cette émission avec une très belle chanson qui s'appelle Toi. Le 9 juin 1990, Hold On des Wilson Phillips arrive numéro 1 aux États-Unis, un succès symbolique puisque les chanteuses Carney et Wendy Wilson sont les filles de Brian Wilson des Beach Boys qui lui-même avait décroché un numéro 1 exactement 25 ans plus tôt avec Help Me Rhonda. Ce même jour en 1990, MC Hammer voit son album Please Hammer Don't Hurt grimper au sommet du Billboard, porté par l'immense succès You Can't Touch This. Le disque deviendra l'un des albums rap les plus vendus de toute l'histoire. Le 9 juin 2007, George Michael devient le premier artiste à se produire dans le nouveau stade de Wembley à Londres. Un moment symbolique pour cette enceinte mythique de la musique et du football anglais. Et enfin, le 9 juin 1930, naît Barbara, une artiste à part dans la chanson française avec cette voix grave, cette élégance sombre, cette manière très intime d'écrire les émotions. Elle laissera derrière elle des chansons devenues incontournables, Nantes, Göttingen et bien sûr, L'Aigle Noir.

Pensez, bien sûr, pour Barbara dans l'éphéméride musicale de Juste Mesure. Elle était née donc un 9 juin en 1930. Elle aurait dû fêter ses 96 ans. Aujourd'hui, Barbara avec sans doute son plus grand succès, L'Aigle Noir.

Contrairement à beaucoup d'artistes de sa génération, elle ne rêve pas du tout de devenir une star au départ. Tracy Chapman, ce qui l'intéresse d'abord, c'est raconter des histoires. Pendant ses études à l'université près de Boston, elle joue dans des cafés, dans des petites salles, dans des lieux associatifs. Évidemment, son écriture va attirer un peu l'attention et puis elle possède surtout déjà cette voix qui fera sa singularité immédiatement reconnaissable et cette capacité rare à parler de sujets intimes, sociaux, avec une simplicité assez désarmante. Lorsque paraît son premier album en 88, le succès immédiat, Talking About a Revolution, Oh Baby Can I Hold You, va imposer une artiste qui à l'époque ne ressemble à aucune autre.

Yves Simon, lorsqu'il écrit Diabolomante en 1977, nous sommes presque 10 ans après les bouleversements de mai 68, hein, une nouvelle génération arrive à l'âge adulte, les rapports entre les parents, les enfants changent, évoluent, les jeunes femmes revendiquent davantage de liberté, les lycées changent, les mentalités aussi marqueurs de toute une époque que cette chanson Diabolomante.

0: Love on the Brain, Rihanna, juste avant les informations que voilà, 21h.
1: Virginie Langerocque.
2: Les États-Unis doivent répondre à une attaque effectuée la nuit dernière par l'Iran contre un hélicoptère. Les États-Unis doivent répondre à une attaque effectuée la nuit dernière par l'Iran contre un hélicoptère de l'armée américaine. L'appareil a été ciblé alors qu'il patrouillait le détroit d'Ormuz. Les deux pilotes sont sortis indemnes. Ce sont les propos que défend ce soir Donald Trump. Il s'agit d'un nouveau regain de tension entre les deux pays. Selon le porte-parole du ministère iranien des Affaires étrangères, un climat de suspicion extrême s'est installé dans les échanges avec les États-Unis. De son côté, Israël a mené aujourd'hui une frappe contre la ville portuaire de Tyr dans le sud du Liban, faisant fi d'un nouvel avertissement de l'Iran qui a promis une riposte à toute nouvelle offensive de l'État hébreu sur le territoire libanais. Israël dénonce des mesures qu'elle juge honteuses. Plusieurs pays occidentaux, dont le Royaume-Uni et la France, annoncent de nouvelles sanctions contre des organisations impliquées dans la colonisation en Cisjordanie occupée. La France a décidé aujourd'hui d'interdire son territoire au ministre israélien des Finances, Bezalel Smotrich, après une mesure similaire qui avait été prise fin mai contre le ministre de la Sécurité nationale, Itamar Ben-Gvir, autre figure de l'extrême droite. Elle rejoint ainsi le Royaume-Uni, le Canada, l'Australie, la Nouvelle-Zélande et la Norvège, qui avait sanctionné ces deux ministres en juin dernier. Dans le canton de Vaud, c'est un nouvel épisode dans l'affaire du bouclier fiscal. Le Grand Conseil a décidé aujourd'hui qu'il fallait mener plus d'investigations sur ce mécanisme qui pourrait avoir fait perdre plus de 200 millions de francs au canton. Une commission sera chargée d'examiner si des actions civiles doivent être menées ou pas contre un des conseillers d'État. En Valais, le Grand Conseil a débloqué aujourd'hui à l'unanimité presque 40 millions de francs de crédits supplémentaires en réaction aux récentes catastrophes naturelles. Cette somme servira notamment à construire une galerie souterraine, sécurisée face aux laves torrentielles dans le Haut-Val-de-Bagne, ainsi qu'à construire une nouvelle route à Blatten. Bienvenue aux États-Unis si vous pouvez rentrer. Le coup d'envoi du Mondial de football 2026 va être donné ce jeudi. Mais à J-2, les regards sont braqués plutôt sur les frontières, bien plus que sur les pelouses. Les États-Unis ont en effet refusé l'entrée sur leur territoire à un arbitre de football, Omar Abdulkadir Artan. Il devait devenir le premier Somalien a officié lors d'un match de la Coupe du Monde. Un porte-parole de la FIFA a déclaré pour sa part que l'organisation n'intervient pas dans les procédures d'immigration du pays hôte. Malgré cela, la Coupe du Monde va démarrer jeudi. La Suisse jouera, elle, samedi. Ce sera face au Qatar. En Suisse romande, si vous voulez suivre les matchs, il n'y aura pas de fan zone géante à Lausanne et Genève qui ont renoncé en raison de la réunion du G7. D'autres fan zones sont prévues en revanche à Martigny, Fribourg, Yverdon, Nyon ou Vevey. Demain, le temps sera en partie ensoleillé en plaine, plus nuageux en montagne avec quelques averses probables, surtout dans l'après-midi. Quelques orages possibles également en plaine, minimum 11, maximum 19 degrés.
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1: 21h et un peu plus de 4 minutes. Il y a une autre chose que la musique sait faire remarquablement bien, c'est attirer notre attention sur ce que nous regardons plus vraiment, les bruits qu'on n'entend plus, les habitudes qu'on ne remarque plus, les mots qu'on garde pour soi, les personnes qu'on croit parfois connaître par cœur, les rues qu'on traverse sans plus les voir. À force de vivre entouré des mêmes choses, nous finissons parfois à les considérer comme allant de soi. Et puis une chanson arrive, 3 minutes, 4 minutes parfois, et soudain, ce qui paraissait banal retrouve un peu de relief. Cette deuxième heure va justement nous emmener dans ces territoires-là. Nous allons croiser des silences plus éloquents que certains discours, des villes qui racontent des histoires à ceux qui prennent le temps de les écouter, des souvenirs qui attendaient patiemment qu'on les réveille, des amours simples qui valent davantage que toutes les grandes déclarations et quelques mots qu'on hésite parfois à prononcer pendant toute une vie. Et puis, à un moment de la soirée, nous retrouverons une femme qui attend de savoir si celui qu'elle aime reviendra un jour de son pays lointain. Bienvenue à vous si vous nous rejoignez. Merci à ceux qui sont restés. Voici la deuxième heure de Juste Mesure. C'est en direct, bien sûr, jusqu'à 22h sur RTS Première.

0: Zao de Zagazan et son univers très particulier qui a séduit aussi le grand public. Les Dormantes, c'est vrai, nous parlons souvent de ce que nous avons perdu, beaucoup moins de ce que nous avons laissé en sommeil. La différence, elle est importante, parce que perdre quelque chose implique une disparition, un éloignement, peut-être définitif, une impossibilité de retour, c'est perdu. Mais il existe dans nos vies de nombreuses choses qui ne sont pas perdues. Elles sont simplement devenues silencieuses. Peut-être qu'elles se sont endormies, une passion qu'on pratiquait autrefois. Un projet repoussé parce que c'était pas le bon moment finalement, parfois même une partie de notre personnalité. C'est un peu de ça dont il est question dans cette chanson très subtilement avec Zao de Zagazan.
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Just the way you are, quelqu'un qui dit à la personne qu'il aime ne change rien, je t'aime comme tu es. Mais c'est comme ça qu'il faut aimer, bien évidemment, faut pas essayer de changer l'autre, faut l'aimer tel qu'il est, sinon c'est qu'on ne l'aime pas vraiment, en espérant que l'autre nous aime tel qu'on est aussi, hein. C'est ça la grande complexité de l'amour. Just the way you are, chanson de Billy Joel bien sûr, sortie la même année, c'est lui qui l'a écrite, Billy Joel. Just the way you are, Barry White en fait une version différente, et je dois avouer que j'ai du mal à choisir entre les deux versions que j'aime beaucoup. Celle de Billy ou celle de Barry.

C'est l'heure de la découverte ce soir. C'est pas vraiment une découverte, l'artiste on le connaît, il s'appelle Gérard Moncey. Depuis près de 60 ans, il poursuit son chemin. C'est loin des modes, hein. C'est loin des plateaux de télévision, loin même parfois du grand public. C'est une trajectoire un peu unique, hein, dans la chanson française. Il est né en 45, Gérard Moncey, un personnage à part. Auteur, compositeur, chanteur, écrivain, photographe aussi, et surtout voyageur infatigable. Il a toujours préféré les marges à la lumière des projecteurs, au point d'ailleurs d'être devenu presque une légende, un artiste dont tout le monde connaît le nom, mais peu de gens l'ont réellement suivi, vu à la télévision et ont suivi son parcours dans sa totalité. Pourtant, son influence est immense, des générations de musiciens et d'auteurs ont admiré cette liberté artistique, cette poésie singulière, cette capacité à construire un univers très reconnaissable, un univers où le voyage, les paysages, le temps qui passe, les grandes questions existentielles occupent souvent une place très importante. Alors beaucoup l'ont découvert grâce à Il Voyage en solitaire, devenu un classique en 1975, mais derrière ce titre emblématique se cache une œuvre considérable. Hein. En avril dernier, à l'âge de 80 ans, Gérard Moncey a publié son 26e album studio, Je ne veux pas,

un nouvel opus qui démontre qu'il continue d'écrire et de composer avec la même exigence qu'à ses débuts. Le morceau que nous allons écouter s'intitule Le Cèdre Bleu, une chanson qui porte immédiatement sa signature. Mélodie simple en apparence, une voix qu'on reconnaît en quelques secondes et cette manière très particulière de faire surgir les souvenirs, les images et les émotions sans jamais les expliquer complètement.

Gérard Manset pour cette découverte, le Cèdre Bleu, extrait de son nouvel album « Je ne veux pas », paru le 3 avril dernier, son 26e album en près de 6 décennies de carrière. Une longévité exceptionnelle pour un artiste qui n'a jamais cherché à suivre les tendances, préférant construire année après année une œuvre profondément personnelle. Et à l'écoute de cette chanson, on comprend qu'à 80 ans, l'inspiration est toujours bien présente pour Gérard Manset, le Cèdre Bleu.

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1: Holiday, née Eleanora Fagan à Philadelphie en 1915, elle connaît une enfance extrêmement difficile, hein, très tôt confrontée à la pauvreté, à la violence, à l'instabilité. Elle va trouver dans la musique un espace où elle peut transformer ses blessures en art. Et lorsqu'elle commence à chanter dans les clubs de Harlem, hein, dans les années 30, les musiciens comprennent immédiatement qu'ils ont affaire à quelqu'un d'exceptionnel. Alors au fil des années, elle enregistre des classiques devenus immortels, hein. God Bless the Child, Lover Man, The Strange Fruit, une chanson très courageuse jamais enregistrée, hein, sur le racisme américain. Mais sa vie personnelle devient de plus en plus chaotique. Les dépendances, les problèmes judiciaires et la détérioration de sa santé vont fragiliser sa voix, et c'est pourtant dans cette période tardive que naissent certaines de ses interprétations les plus bouleversantes, hein, lorsqu'elle enregistre cette chanson I'm a Fool to Want You. Nous sommes en février 1958, Billie Holiday est déjà une légende, mais une légende fatiguée, blessée, consciente que le temps lui échappe. Sa voix n'a plus la souplesse, hein, de ses débuts, elle s'est un peu fissurée. Et beaucoup d'artistes auraient vécu ça comme une faiblesse, comme une fin de carrière. Et bien chez elle, ça devient un outil supplémentaire, hein, pour transmettre encore plus d'émotions.

S'il existe une tradition particulièrement vivante en Suisse romande, c'est celle des auteurs-compositeurs qui cultivent cette liberté de ton. Loin des grandes machines de l'industrie musicale, ils construisent souvent leur carrière sur les concerts, sur les rencontres, sur l'écriture, sur un rapport qui est très direct avec le public. Joli Foutoir réunit trois personnalités emblématiques de cet esprit. Simon Gerber, contrebassiste, compositeur, chanteur, arrangeur, un musicien très respecté de la scène romande, à ses côtés Sarclauret, depuis les années 80, il occupe une place singulière dans la chanson francophone, un observateur, un chroniqueur du quotidien, et puis le troisième complice, le bel Hubert, un artiste assez discret mais apprécié pour son univers décalé et cette sensibilité particulière.

0: Chivalry, un trio formé à Los Angeles à la fin des années 90, hein, une formation un peu particulière qui va changer un peu d'univers musical, là où beaucoup de formations à l'époque américaines, hein, cherchent l'énergie rock alternatif ou encore grunge, hein, un peu à la fin des années 90, et ben eux, ils choisissent une autre voie, celle de l'atmosphère, une chanson qui à l'origine connaît un succès modéré, mais quelques années plus tard, Quentin Tarantino l'intègre, hein, dans la bande originale du film Kill Bill, c'était le volume 2, et puis soudain le morceau va trouver une deuxième vie, et des millions de spectateurs vont découvrir cette ambiance étrange, élégante, légèrement inquiétante, qu'on entend dans cette chanson Good Night Moon, la route.
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0: Et attention, sur la 9 Vevey, Martigny, entre Saint-Trifon et Baie-Sud, dans les deux sens, danger, il y a des animaux sur la chaussée.

0: Libre.
1: Libre avec un artiste dont on parle de plus en plus, hein, Julien Andriana. Libre, bah oui, la liberté, c'est un mot qu'on utilise constamment. Hein. Nous parlons de liberté d'expression, de liberté de choix, de liberté de mouvement. Hein. Pourtant, lorsqu'on demande à quelqu'un ce qui est réellement la liberté, hein, les réponses deviennent souvent beaucoup plus complexes. Hein. Libre s'intéresse justement un peu à cette question, parce que être libre ne signifie pas nécessairement d'être seul. Hein. Ça signifie non pas de ne plus vivre de contraintes, hein. Il y en a forcément, certainement, c'est peut-être une liberté qui est souvent plus intérieure avant d'être extérieure, libre. Julien Andriana.

0: Après son premier succès qui avait été Kids in America, le choix était assez audacieux hein, avec ce titre Cambodia qui aborde un sujet assez sombre. Hein. La chanson raconte l'histoire d'une femme qui attend hein, le retour d'un homme disparu lors d'une mission militaire liée à la guerre froide. Alors pour une artiste âgée d'à peine 20 ans à l'époque, hein, le pari est plutôt risqué, mais ça fonctionne. Le titre devient un immense succès européen et démontre que Kim Wilde a envie de proposer davantage qu'une simple pop amusante, divertissante, et puis avec le recul, Cambodia reste l'un des morceaux hein, les plus singuliers de sa discographie, mais surtout nous ramène hein, mélodiquement bien sûr dans une époque que vous avez peut-être vécu vous aussi, qui était le début des années 80.
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0: Alors ce soir dans cette chronique, on va parler des chansons qui parlent de métier. Il y a des chansons sur le métier, puis il y a celles qui racontent carrément une vie de travail. Piano Man de Billy Joel est sans doute l'une des plus belles chansons jamais écrites hein, sur un métier artistique, parce qu'au fond cette chanson parle de ce que c'est hein, de jouer pour les autres, même quand on est soi-même un peu perdu. Quand Billy Joel écrit Piano Man, nous sommes en 1973. Alors il n'est pas encore tout à fait une star. Hein, son premier album s'est assez mal vendu. Il est coincé dans des problèmes de contrat. Il part se cacher à Los Angeles, il joue du piano dans un bar sous un faux nom, Bill Martin. Et tout ce qu'on entend dans la chanson vient directement de cette période-là. Hein. Les personnages existent réellement, le barman, les habitués, les types qui viennent oublier leur vie pendant quelques heures. Et c'est pour ça que cette chanson est vraiment une chanson du métier, pas seulement parce qu'elle parle d'un pianiste, mais parce qu'elle raconte la condition même d'un artiste de nuit, ces moments étranges où celui qui joue devient à la fois un musicien, un confident et parfois aussi un psychologue. Dans les paroles, Billy Joel décrit des gens qui ont raté quelque chose dans leur vie, un homme qui rêvait d'être acteur, un autre écrivain, une serveuse fatiguée, et au milieu de tout ça, il y a ce pianiste à qui tout le monde demande une chanson pour oublier pendant quelques minutes. C'est pas une demande musicale, c'est presque un appel hein, au secours collectif. Et ce qui est magnifique, c'est que Billy Joel parle aussi de lui-même, hein, sans jamais se mettre en avant. Lui aussi est coincé là, lui aussi cherche une sortie, sauf qu'il transforme cette expérience un peu triste en chanson éternelle. Et ironie incroyable, cette chanson sur un pianiste anonyme dans un bar deviendra justement son premier grand succès mondial.

0: j'y serais bien resté quelques minutes de plus dans ce bar, ce piano bar à Los Angeles en 1973, y voir Billy Joel sur son piano. Peut-être que je serais allé taper sur l'épaule et je lui demandé, bah, tiens, est-ce que tu pourrais me jouer, qu'est-ce qu'il aurait pu me jouer en 73? Oh, peut-être Rocketman d'Elton John, sorti juste une année auparavant. Piano Man, c'est peut-être la preuve hein, qu'une grande chanson n'a pas besoin d'un sujet spectaculaire, c'est juste un regard sur les gens. Hein. Billy Joel a pris quelques heures passées dans ce piano bar enfumé de Los Angeles. Il en a fait une chanson universelle sur les rêves fatigués, sur les artistes de l'ombre et le pouvoir de la musique quand elle aide simplement quelqu'un à tenir jusqu'au lendemain. La route de retour, puisque pas de révocation pour l'heure.
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0: On vous redonne cette information sur la 9 Vevey-Martigny entre Saint-Trifon et Baie-Sud dans les deux sens. Attention, danger, puisqu'il y a quelques animaux sur la route.

0: chanson incontournable hein, des années 70. Là, nous sommes en 1974. Hein. Christophe, il traverse une période qui est assez importante hein, sur son parcours. Alors, il s'est éloigné déjà hein, du chanteur Yéyé, hein, de ses débuts pour devenir un artiste sophistiqué hein, que le grand public va découvrir pleinement hein, les années suivantes. Les mots bleus, c'est vraiment un moment clé hein, de cette transformation. Et puis, avec le recul, hein, la chanson, elle apparaît aujourd'hui comme un sommet absolu de la chanson française, hein, non seulement par sa mélodie, mais aussi pour la qualité exceptionnelle du son. Et ce texte, hein, signé Jean-Michel Jarre, ce qui rend les mots bleus si remarquables, c'est que la chanson ne parle pas d'amour, elle parle de l'impossibilité de parler d'amour, et la différence, elle est immense. Hein. Jean-Michel Jarre écrit l'un des plus beaux textes de la chanson française parce qu'il comprend quelque chose de profondément humain. Hein. Les émotions les plus importantes sont souvent les plus difficiles à formuler. Grande chanson, Christophe, avec les mots bleus.
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0: Une grande chanson reste une grande chanson, que ce soit YouTube ou Johnny Cash.
1: Et un grand animateur radio, un grand animateur radio.
0: Oh, c'est gentil ça.
1: N'est-ce pas?
0: Vous le croyez?
1: À fond, je dis toujours uniquement ce que je pense.
0: Eh ben,
1: non, c'est vrai, je le pense.
0: Merci.
1: Non, c'est vrai. Ah. Allez, à mon tour d'aller prendre
0: c'est vous, Émilie Gaz, la ligne de cœur, juste après les infos.
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3: Le nouveau patron de l'ONU sera peut-être une femme. Antonio Guterres doit quitter à la fin de l'année son poste de secrétaire général. 5 candidats se sont déclarés pour reprendre le flambeau, parmi lesquels 3 femmes. La chilienne Michelle Bachelet, la costaricaine Rebecca Greenspan ou l'équatorienne Maria Fernanda Espinosa. Elles étaient aujourd'hui à Genève où elles ont pu vanter leur solide pédigree diplomatique pendant plus d'une heure lors d'un événement organisé par des organisations indépendantes avec l'espoir que l'une d'entre elles deviendra la première femme à diriger l'ONU. De nombreux États plaident en tout cas pour qu'une femme prenne la première fois la tête de l'ONU, mais l'Assemblée générale ne peut élire le secrétaire général qu'après recommandation du Conseil de sécurité. Plus de 1000 personnes ont été secourues au large des côtes mauritaniennes en moins de 2 semaines. Des candidats à l'émigration qui ont pu être sauvés, mais qui sont plus nombreux qu'avant, signalant une reprise des flux migratoires sur la route atlantique, de la dangereuse route atlantique pour gagner l'Europe via l'archipel espagnol des Canaries. Tous les migrants ont en tout cas été accueillis dans des centres d'accueil temporaires pour étrangers en Mauritanie, des centres financés par l'Union européenne, où ils ont été enregistrés pour déterminer s'ils sont vulnérables ou éligibles à la protection internationale. Football, décidément cette Coupe du Monde aux États-Unis et au Mexique fait parler d'elle avant même d'avoir démarré. Ces derniers jours, plusieurs officiels du football ont été refoulés aux frontières des États-Unis. Et cette fois, ce sont des milliers de manifestants qui bloquent l'accès au stade du match d'ouverture à Mexico, précisément là où doit se dérouler jeudi la cérémonie et donc le match d'ouverture de la Coupe du Monde de football. Un groupe dissident du syndicat de l'éducation mexicain manifeste depuis la semaine dernière pour exiger une augmentation de salaire et l'abrogation d'une loi sur les retraites. La présidente mexicaine, Claudia Sheinbaum, a qualifié aujourd'hui de provocation ces protestations, mais elle a exclu pour l'heure de donner l'ordre à la police de leur faire quitter les lieux et de les réprimer. Football, l'équipe de Suisse féminine a terminé la première phase qualificative pour le Mondial 2027 sur un succès, déjà assuré de la première place du groupe. L'équipe de Suisse féminine s'est imposée ce soir 2-1 face à l'Irlande du Nord. Tennis, l'ancienne reine du tennis Serena Williams s'est offert aujourd'hui une belle victoire pour son retour sur les courts, âgée de 44 ans. Au premier tour du tournoi londonien sur herbe du Queen's, elle a gagné en double avec la canadienne Victoria Mboko. L'américaine n'avait plus rejoué depuis septembre 2022. Le double n'est pas du tout une terre inconnue pour Serena Williams, qui forma avec sa sœur Vénus l'une des meilleures paires de l'histoire du tennis féminin. Vainqueur de 23 tournois de double, dont 14 grands chelems avec Vénus, Serena Williams est à ce jour la seule joueuse de l'histoire, femme et homme confondus, à avoir remporté les 4 grands chelems à la fois en double et en simple. Demain, du soleil en plaine, des nuages en montagne avec quelques averses probables et de possibles orages en plaine, minimum 11, maximum 19 degrés.
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1: Bonsoir.
2: Bienvenue dans votre ligne de cœur. J'espère que tout va bien pour vous, plus ou moins bien, plutôt plus que moins. De sûr, vous pouvez venir nous en parler au 0800 80 70 70. 0800 80 70 70. Cette émission est à vous, rien qu'à vous, et c'est vous qui la faites. Alors venez. Comment va votre cœur ?
3: Des fois, elle va bien. Des fois, elle va pas bien du tout.
2: Quand ça va bien, c'est grâce à quoi ?
3: C'est grâce à la famille, à l'amour. Mais voilà, je sais pas.
2: Et quand ça va mal ?
3: C'est à cause du stress, du travail, de la société d'aujourd'hui, des gens. C'est à la stupidité des gens. Les gens sont plus stupides qu'on croit. Voilà.

0: C'est tellement adorable d'imaginer que peut-être d'autres sont fleurs bleues, surtout des hommes, ils étaient trois à chanter ensemble. Vous connaissez beaucoup d'hommes fleurs bleues, vous sentez fleurs bleues. D'ici, très prochainement, au milieu des fleurs, nous pourrons trouver des livres. Et quoi de plus merveilleux que réunir fleurs et livres, plantes et livres, jardins et livres. Les Jardins du Livre, c'est un tout nouveau festival qui ouvre très prochainement, cette fin de semaine, et c'est à Vevey. Et nous avons avec nous l'une des initiatrices. Je suis un petit peu empruntée avec ma technique, mais je crois que Clémence est là. Bonsoir Clémence.
1: Oui, bonsoir.
0: Oui, je monte le son. Allez-y, parlez fort.
1: Oui, bonsoir.
0: On était un peu dans la panique.
1: On va y arriver.
0: On y arrive. C'était drôle, on était dans la panique avec Daniel, là, à essayer toutes les deux, chacune de l'autre côté, à téléphoner et comment faire. C'est pour ça que j'ai couru, que j'ai dit juste un mot à Stéphane Thibault, parce que je m'énervais sur la régie. Mais vous êtes là. Super.
1: Je suis là.
0: Dites, moi, livre et jardin, c'est une définition du paradis. Donc, racontez-nous cette idée.
1: Et je comprends parce que c'était la nôtre aussi. En fait, voilà, donc pour me présenter en quelques mots et pour que vous compreniez, donc je suis en fait libraire à Vevey. Je m'occupe de la librairie La Fontaine. Et on a la chance à Vevey d'avoir tout un écosystème du livre qui existe, historique et moins historique. C'est-à-dire que peut-être que plusieurs d'entre vous qui nous écoutons ce soir, vous connaissez les éditions de l'Air, qui sont une maison d'édition qui ont maintenant bien plus de 40 ans et qui ont notamment traduit les plus grands noms de la littérature de la Suisse romande au XXe siècle, enfin, en tout cas une grande partie. Et cette maison a été reprise récemment par Lucie Tardin et Nathan Maggetti, deux jeunes éditeurs et éditrices. Et donc ça a été une super, opportunité de s'allier, nous, librairie qui est maintenant plus de cinquantenaire à Vevey, avec cette nouvelle équipe éditoriale pour lancer un projet, un nouveau projet littéraire à Vevey hors mur. Voilà, pour faire bref.
0: J'aime beaucoup cette idée du projet littéraire hors mur. J'aime beaucoup l'idée du jardin, l'idée des livres. Et c'est vrai que quand je pense à Vevey, je pense à la... Ben, je ne sais pas si je me trompe, mais je pense au quai et à la bibliothèque sur les quais.
1: Absolument. Et c'est vrai que Vevey est connue comme ville d'images, mais Vevey, c'est aussi une ville du livre, parce que, comme vous le dites, le café littéraire qui est sur les quais est reconnu, la promenade du lac est également connue, notamment grâce au roman qui a eu le Booker Prize en 84, qui est de Anita Bruckner, excusez-moi, l'Hôtel du Lac, et ainsi que plusieurs maisons d'édition.
0: Mais attendez, Hôtel du Lac, dans ce livre-là, on parle du café littéraire ?
1: On ne parle pas du café littéraire, mais ça joint l'Hôtel du Lac et le café littéraire se joignent sur une joyeuse promenade donc tout au long du lac. Et c'est vrai que Vevey, pour ça, a énormément de lieux qui nous rassemblent autour de la littérature.
0: Mais je note,
1: et plus que ce qu'on y pense.
0: Je note ce livre, parce que j'ai toujours beaucoup de plaisir à retrouver des éléments de Suisse dans les romans que je lis. Donc voilà.

0: comment vous allez équilibrer ça? Qu'est-ce qu'il y a à découvrir en premier? Est-ce que vous allez trouver des ouvrages qui font jaillir le bonheur d'être dehors? Ou est-ce qu'à l'inverse, vous allez trouver le plaisir d'être dehors qui vous invite à lire?
1: Alors, en fait, il s'avère qu'il y a certains jardins qui ont été... Enfin, l'idée des jardins, le cran, c'était d'abord de, justement, pouvoir rendre le livre accessible, c'est-à-dire le mettre, comme je le disais dans l'introduction, de le mettre hors mur, et donc qu'il vienne, pour une fois, à la rencontre des gens, et que ce soit pas donc les gens qui viennent à la rencontre du livre. Donc, voilà pourquoi l'idée de jardin. Après, il y a des jardins qui se sont présentés comme... des jardins qui seraient importants dans ce festival et qui seraient logiquement inclus dans notre programmation. Notamment, on va parler du jardin de la Part-Dieu, qui est en fait le jardin privatif, parce qu'il s'agit seulement de jardins privés, donc on ne l'a pas mentionné.
0: Ah, mais je ne le savais pas. Donc on va découvrir pour de vrai des jardins particuliers.
1: Exactement.
0: Ah, mais ça, c'est des jardins en fait, où... on ne va pas normalement.
1: Exactement, tout à fait exclusif. Donc. Et donc, le jardin de la Part-Dieu, qui est en fait un jardin donc, privé, comme je vous le disais, et qui est en fait un jardin particulier pour nous dans ce festival, parce que c'est en fait le jardin qui appartient à la famille Burnat et où a élu domicile Marguerite Burnat-Provin, une des autrices que nous défendrons, lorsqu'elle est arrivée en Suisse, donc... suite à son mariage avec Adolphe Burnat à la fin du XIXe siècle. Et donc, en fait, par exemple, nous allons vraiment faire revivre des textes de Marguerite Burnat-Provin dans ce jardin où elle a vécu. Et donc, évidemment, donc, de pouvoir redonner voix à une autrice dans un lieu où elle a vécu, c'est quelque chose de très fort pour nous. Voilà, exactement. Et en fait, déjà, juste par rapport à déjà cette idée de Marguerite Burnat-Provin et de ce jardin Veuvezan dans lequel elle a vécu, je me suis dit, et l'équipe s'est dit que ça serait vraiment intéressant d'étendre justement aussi donc, les perspectives d'autrice auxquelles on pourrait associer des jardins. Par exemple, il y aura aussi... une soirée qui sera qu'on a décidé d'appeler une soirée autrice queer qui aura lieu donc à la Villa Le Lac Le Corbusier.
0: D'accord.
1: Donc pour le côté très avant-gardiste justement.
0: Oui, c'est un bon mélange.
1: Parce que c'est vrai que le conservateur Patrick Moser qui va nous recevoir à la Villa vous en parlerait beaucoup mieux que moi, mais c'est clair que en 1923, quand cette Villa Le Lac a été construite par Le Corbusier pour ses parents, ça a été quelque chose de totalement inédit et il se trouve que justement on a souhaité associer donc des autrices, en l'occurrence Madame Lederach. On a associé également Clarisse Francillon lors de cette soirée qui aura lieu à la Villa, ou Grobetti. Et donc en fait, on a vraiment décidé de trouver des formules qui convenaient entre le choix des jardins et le choix des autrices. Et bref, on s'est un peu amusé à un sort de puzzle savant et littéraire. Pour que chaque jardin ait en fait finalement une voie littéraire qui lui convienne ou qu'on voulait lui attribuer.
0: Trop bien. Dites, vous Clémence, comment est-ce que vous arrivez au livre ?
1: Moi, comment je suis arrivée au livre ? Moi, j'ai toujours aimé lire. En l'occurrence, en tant que libraire, je suis entre guillemets un mauvais modèle de librairie indépendante parce que le premier souvenir que j'ai de livres qu'on m'a offert, en fait, c'était quand on allait à la Migros et qu'on m'offrait, il y avait les SOS vétérinaires.
0: Il n'y a pas de mauvais moyen d'arriver au livre. Hein.
1: Exactement, absolument. Mais pour la librairie indépendante, forcément, c'est. Mais voilà, ce qui compte avant tout, c'est vraiment justement, et c'est aussi le thème central justement de ce festival, c'est en fait. Rendre le livre accessible à tous, en fait, ce qui compte, c'est la lecture. D'ailleurs, c'est un festival de lecture. Donc, en fait, c'est vraiment que chacun se sente concerné par la lecture. Et voilà, moi, c'est comme ça qu'en fait, je suis arrivée à la lecture. Donc, c'est pas du tout... j'avais pas forcément des parents lecteurs. Moi, j'ai plutôt des parents sportifs. Et voilà, en fait, c'est justement, je pense aussi que c'est aussi l'essence de ce festival, alors qu'on associe

0: aussi avec des universitaires, avec des gens qui sont vraiment qui font de leur travail de la recherche littéraire. Bah, en fait, en même temps, vous avez une libraire qui est venue en livre en fait par juste un achat de, enfin, la passion du livre et chaque fois
1: Mais
0: le cadeau
1: heureusement.
0: c'était de voilà d'avoir un de pouvoir à chaque fois qu'on allait à la Migros pouvoir acheter un livre et ouais, c'est je trouve c'est génial en fait aussi ce mélange en fait le mélange je pense fera aussi le succès du festival dans le sens où en fait toutes les personnes qui sont dans le comité de ce festival. Nous, notre objectif avant tout, c'est le livre et c'est la lecture
1: Et le
0: et peu
1: bonheur. Le
0: importe, voilà,
1: bonheur du partage
0: exactement.
1: dans
0: Et
1: les
0: le
1: livres.
0: bonheur, en fait, de partager le livre,
1: J'écoutais
0: exactement.
1: un neurologue, un médecin neurologue qui explique, non mais c'est génial à garder en tête, hein, que peu importe qu'on se rappelle ou pas ce qu'on a lu, que ça modifie le cerveau et c'est tout, et que notre cerveau n'est pas le même après avoir lu des livres, et que par exemple apprendre le latin, c'est pas parce qu'on va parler latin ensuite, on s'en souvient souvent plus, mais ça modifie, c'est un impact de modification réelle sur notre cerveau. Et donc lisez, lisez sans vous inquiéter de ce que vous retenez, de quels auteurs, de quelle époque, c'est pas grave. Ça ouvre et ça inscrit quelque chose qu'on ne peut pas inscrire autrement et ça développe le cerveau comme nul autre support, nul autre ouvrage. Moi, j'ai l'impression que les livres sont partout. Vous disiez, c'est pour mettre les livres dans des endroits où les lecteurs se déplacent, etc. Moi, je trouve les livres dans les boîtes à livres qui sont partout. J'ai jamais eu autant accès à des livres gratuits de ma vie.
0: Et c'est vrai que bah, vu que vous parliez de ça, les livres sont partout. Je voulais juste aussi d'ailleurs en profiter pour remercier notre graphiste Julia Ferla en fait qui a travaillé avec nous pendant ce festival parce que pour les personnes qui passent par Vevey donc ces prochains jours ou qui ont passé par Vevey, donc en fait vous trouverez 25 citations d'autrices dans les rues. Sur les panneaux publicitaires. Et ça aussi, pour nous, ça a été vraiment déjà juste une première victoire de se
1: Ouais, c'est
0: dire,
1: beau.
0: en fait, le matrimoine littéraire roman, juste, se trouve, en fait, dans les rues et vous pouvez lire les citations d'autrices qui, en fait, souvent, en fait, ont juste été oubliées ou n'ont pas été prises au sérieux ou sont connues seulement d'un milieu très universitaire encore. Et voilà, donc en fait, juste parfois, c'est vrai que ne serait-ce qu'une phrase ou une autrice peut être juste réconfortante et d'avoir ces phrases qui sont accessibles dans la rue, depuis une voiture,
1: Non, mais
0: depuis.
1: c'est super, ça ouvre la tête, hein, déjà.
0: Voilà, c'est génial. Et donc, merci à Julia qui a fait un énorme travail. Et je vous propose de faire attention si vous passez à Vevey et d'essayer de dégoter en fait ces citations qui sont dans la rue, dans l'espace public.
1: C'est chouette comme initiative d'avoir envie de se promener à Vevey en ville grâce à Julia Ferla qui a extrait ainsi des citations d'autrices. J'aime beaucoup parce qu'il y a Danielle qui m'envoie des messages en rouge et elle dit matrimoine. Ah, oh, j'adore. Et elle dit aussi, bon, acheter un livre, oui, mais quand tu penses que les livres pour enfants sont déjà à au moins 15 francs et plus, heureusement qu'il y a des bibliothèques. C'est ça, hein, c'est que le prix du livre en Suisse est très cher.
0: Oui, mais après, quel bonheur aussi d'avoir justement encore un accès aux librairies et d'avoir vraiment en fait des libraires qui sont aussi capables de d'être attentifs aux besoins, au désir de lecture et en fait forcément sans librairie aussi, je pense que forcément pour les auteurs aussi suisses, etc., c'est un vrai soutien parce que c'est aussi une vitrine en fait pour la création suisse. Il faut quand même toujours ne pas oublier que en fait un auteur suisse, enfin quel que soit le métier en fait qui est lié au livre en Suisse, cette personne ne peut pas être payée aussi un tarif français ou un pays, enfin un tarif qui soit hors de la zone
1: Oui, à part Joël
0: Helvétique, si on
1: Dicker,
0: veut
1: quoi.
0: bien. Voilà, exactement. Et donc voilà, il faut aussi penser que en dehors du prix, la librairie, c'est en fait juste un terrain d'imagination qui est énorme et qui permet en fait aussi, tout comme les bibliothèques, en fait une zone d'évasion.
1: Mais oui. Figurez-vous, désolée, je fais trop ma maligne à tout le temps dire un truc, mais figurez-vous que j'ai écouté qu'une étude qui a été très sérieuse, qui est non mais menée hyper sérieusement, très scrupuleuse, révèle le mieux-être, le sentiment de bien-être et le mieux-être concret sur les paramètres médicaux hein, des gens qui passent par une librairie.
0: Ah
1: Entrer
0: voilà.
1: dans une librairie fait descendre de manière significative le stress, l'anxiété, améliore d'une façon significative le bien-être. Donc, on n'est pas obligé d'acheter, mais rien que d'entrer et de se sentir au milieu de cette compagnie des livres et de gens qui aiment les livres, manifestement, ben ça soutient notre vie, notre être profond dans quelque chose de très doux. Voilà, j'ai trouvé génial comme étude.
0: Bah d'ailleurs, regardez, d'ailleurs, moi qui suis libraire, bah je m'associe du coup à d'autres personnes qui sont dans le milieu du livre pour vous inviter dans un milieu aussi incroyable qui sont les jardins du livre. Mmh. Et je suis sûre qu'en fait, vous serez très heureux de passer par la librairie La Fontaine. Ne serait-ce que pour échanger, en fait, c'est vrai qu'on est vraiment en dehors aussi de la question purement financière. Le but, c'est vraiment de partager autour du livre, avant tout. Et il ne faut pas que les gens oublient ça aussi. C'est qu'en fait, une librairie, avant tout, c'est même un lieu culturel où, en fait, l'idée, c'est d'échanger autour du livre. Après, évidemment, c'est un commerce. Mais nous, notre objectif en tant que libraire, c'est en fait que les gens se sentent à l'aise, heureux, en fait, et qu'ils se sentent surtout ouverts à pouvoir parler de leur lecture et qu'ils puissent échanger avec nous de nos lectures.
1: Ce que j'apprécie souvent chez les libraires, c'est qu'ils nous comprennent. Ils comprennent nos plaisirs, nos désirs, ils comprennent les complicités que nous avons développées avec certains auteurs, autrices, et ils savent nous aiguiller, et ils savent transmettre. Et ça, c'est... Il n'y a rien de plus savoureux qu'une libraire ou un libraire qui vous tend un livre que vous n'aviez pas imaginé ouvrir et qui vous emporte. Là, c'est des rencontres extraordinaires, ça, ensuite. Quand vous parlez de ces jardins privés où vous allez emmener les livres, donc combien de jardins? Ça démarre le 11 juin, c'est du 11 au 14 juin. Combien de jardins? Est-ce qu'on peut faire un tour? Est-ce qu'il y a des balades ou ce sont des rendez-vous fixes où il faut être à une heure précise?
0: Alors, ce seront des rendez-vous fixes. Il y aura 5 jardins à découvrir. Et donc, 5 jardins et 11 autrices. Donc, voilà, pour les curieux, sachez qu'il reste encore des places pour les 5 événements.
1: Super.
0: Et donc en fait non, il s'agira vraiment en fait de participer à ces événements sur place. Donc il y aura pas vraiment des balades. Après évidemment, donc les gens seront libres dans les jardins de faire un tour des jardins. Donc oui, mais donc ce sera vraiment autour des textes dans le jardin et qui seront lus. Donc ça on n'en a pas vraiment mentionné, par des comédiennes. Donc ce sera vraiment des comédiennes, des professionnels qui liront en fait les textes qui ont été choisis donc par des professionnels aussi des textes, parce qu'en fait les textes ont été choisis par des universitaires qui sont des spécialistes de ces autrices en question. Nous avons eu la chance d'avoir Alessio Christen et Nathan Maggetti qui se sont occupés de cette partie technique, on va dire.
1: Vous faites bien votre travail à citer toute l'équipe.
0: Non, mais c'est important parce qu'en fait sans équipe on fait rien du tout.
1: Mais je sens aussi que ça vous tient à cœur. Je sens aussi que ce projet de premier festival ça vous tient vraiment à cœur.
0: Oui, et vraiment je vous dis, en fait dans le milieu du livre, c'est un écosystème extrêmement fragile et il faut absolument que toutes les personnes qui sont professionnelles du livre travaillent ensemble en Suisse. Déjà on est vraiment un microcosme, on est la Suisse romande, c'est minuscule. Donc c'est vraiment important l'équipe, parce que déjà c'est assez novateur en fait que des jeunes personnes qui sont tous justement intervenants du livre en Suisse travaillent ensemble pour monter un projet commun. Et voilà. Et donc c'est pour ça que vraiment vous avez bien fait de rebondir là-dessus, parce que oui, le côté de l'équipe, c'est vraiment primordial, parce que sans ça en fait ça aurait été impossible. Donc merci encore à Alessio Christen et Nathan Maggetti qui se sont occupés donc de ces textes, et puis Alessio qui s'est occupé aussi du casting donc pour les comédiennes qui liront donc les différentes autrices que nous défendons pendant ce festival, les pionnières, donc Corinne Abi, Marguerite Burnat-Provin, Anne Cuneo, Yvette Kragen, enfin il y en a 11 comme je vous disais, et c'est des actrices qui sont toutes des jeunes actrices, parce qu'on voulait vraiment en fait que si ces autrices qui sont des écrivaines du XXe siècle aient une résonance contemporaine, donc c'était aussi important pour nous que ce soit
1: de jeunes voix.
0: de jeunes voix en fait qui décident de défendre en fait ce matrimoine roman. Et donc je vais quand même les citer. Donc il y aura Prune Beauchat, il y aura Laetitia Barras, il y aura Elsa Tebeau, excusez-moi. Et donc je les remercie aussi vraiment de donner voix à ces autrices qui ont une résonance peut-être parfois plus dans un côté universitaire et moins dans le grand public. Et là, c'est une vraie occasion justement de leur redonner voix dans l'espace
1: Pour être très
0: public.
1: Honnête, tous les noms que vous avez cités, je n'ai jamais lu ces autrices. Donc, je les ignore complètement. Donc, voilà, c'est une découverte que je dois faire. Donc, merci
0: donc,
1: beaucoup.
0: Donc, venez à Vevey.
1: Bah, je vais être obligée. Je vais être obligée de venir les 5 jours. Aux 5 événements. C'est à quelle heure? Ça, c'est toute la journée? C'est quand?
0: Alors, le jeudi, la première, ce sera à 19h. De toute manière, vous retrouvez tout notre programme sur le site www.lesjardinsdulivre.ch ou aussi sur les sites des différents partenaires, donc les éditions de l'Air à Vevey, la librairie La Fontaine à Vevey ou l'association Trouspe. Donc la plupart des événements le soir commencent à 19h. Nous avons également une lecture à 15h le samedi. Et le dimanche, il s'agira d'une lecture qui aura lieu à 17h au château d'Hauteville. Et à 15h, il y aura une table ronde qui différera un peu de lecture standard que nous avons organisée. Il s'agira en fait d'une table ronde sur le questionnement des pionnières de demain, c'est-à-dire sur la situation de l'écriture au féminin
1: aujourd'hui. Il y a beaucoup d'autrices.
0: Avec leur, voilà, exactement, avec leur éditeur, éditrice. Qui sont tous des éditeurs et éditrices qui sont positionnés à Vevey, donc Elie Sellas, les éditions de l'Air ou les éditions Campiche. Voilà.
1: Très bien.
0: Donc il y a du bon monde à Vevey. Mm-hmm.
1: Oui, j'entends ça à Vevey, c'est l'endroit où se déplacer, en tout cas ces prochains jours. Clémence, j'aimerais savoir comment va votre cœur.
0: Mon cœur. Non, écoutez, j'ai vraiment hâte. J'ai hâte de faire cette première le jeudi 11. Et comme je vous dis, en fait, vraiment quelque chose qui m'a vraiment fait du bien, même plus qu'au cœur, à l'âme, c'est quand j'ai vu le résultat de ces citations dans l'espace public de ces femmes autrices, de ces écrivaines. Je me suis dit vraiment, ce travail valait la peine juste pour qu'elles aient cette résonance. En fait, je me dis des gens qui ne sont pas intéressés par la littérature, ben en fait, vont avoir une citation de Corinne Aby devant eux et c'est génial en fait. C'est génial.
1: Il faut que j'aille voir ça. Vous n'en avez pas une sous les yeux là que vous pourriez nous lire, qu'on ait une idée.
0: Non. J'en ai.
1: Dites-nous-en une.
0: Non, mais par exemple, là, Marguerite Burnat-Provin. Un sifflement d'oiseau me séduit et m'entraîne où je n'ai plus de corps.
1: C'est chouette. C'est chouette de se dire que ça, c'est en grand dans la rue.
0: Oui, et puis, voilà. C'est vrai que, comme je vous disais, donc aussi le graphisme est vraiment dingue. Il est très pop, il est très contemporain. Et en fait, ça les redynamise, ces pionnières. En fait, ça rend la littérature sexy. Et je pense que ça, c'est important aussi. C'est bon. Que la littérature, les livres doivent être sexy.
1: Moi, je trouve qu'ils le sont terriblement. Merci beaucoup. Ça nous a, je pense, tous ultra motivés à nous déplacer jusqu'à Vevey. En tout cas, j'ai envie de voir ne serait-ce que ces citations, de découvrir ces jardins privés et ces autrices dont j'ignore le travail. Merci beaucoup, Clémence. Et, bravo à la librairie La Fontaine.
0: Réservation. Mm-hmm. Il faut faire les réservations par la librairie La Fontaine. Donc, vous cherchez sur le web librairie La Fontaine, il y a notre contact et vous vous inscrivez pour les différentes lectures.
1: Et ben voilà. Je crois que vous avez tout dit. Merci infiniment. Bonne première pour ce premier festival Les Jardins du Livre. C'est très beau.
0: Merci à vous.
1: À bientôt. Merci.
0: Merci.
1: Au revoir. Au revoir. 0880 70 70, je me demande comment vous lisez. Est-ce que vous êtes des lecteurs? Est-ce que vous avez encore la possibilité de tourner les pages d'un livre sans vous impatienter, sans chercher votre téléphone? Et comment vous lisez? Est-ce que vous lisez allongé? Est-ce qu'au contraire, c'est impossible pour vous, la lecture allongée? Voilà, ce sont des petites questions comme ça, si jamais vous voulez nous appeler. 0880 70 70. Mais vu l'heure, Eh bien, nous allons à la dédicace. Chaque jour, il est possible d'offrir un titre à quelqu'un que vous aimez aux alentours de 22h30. Là aussi, vous nous appelez au 0800 80 70 70 ou vous nous écrivez lignedecoeur@rts.ch ou via les différents réseaux sociaux, vous cherchez mon nom et vous me laissez un message vocal.
2: Bonsoir la ligne de cœur, je suis Cyrielle et j'aimerais écouter ce soir Cosmic Blues de Janis Joplin. Merci d'avance.

0: Waouh, super. Merci Cyrielle pour cette dédicace de Janis Joplin. Ça fait du bien. Moi, c'est ce qui me plaît le plus, je pense, dans ces dédicaces, c'est de vous inviter à vous faire plaisir, à vous offrir ou offrir à ceux que vous aimez un titre qui compte, un titre qui vous fait vibrer. 0880 70 70, 0880 70 70 pour une dédicace ou pour nous rejoindre, comme l'a fait Anne qui est avec nous ce soir. Bonsoir Anne.
1: Mais bonsoir Émilie. Nous nous connaissons, je vous ai rencontré dans le cadre de la Maison Ouverte. Mais voilà, j'ai surtout envoyé un message.
0: Oh, dans la Maison Ouverte, à Lausanne. Mais à Bellevaux, maison qui m'a sauvée. Hein, et je pense qu'elle a sauvé tant de mères de famille. Je pense que je vais vous faire un petit hommage déjà. La Maison Ouverte, sur le principe des Maisons Vertes de Dolto, sont des maisons avec du personnel qualifié qui participe à l'observation des liens entre parents-enfants et des jeux des enfants, mais sans, on va dire, sans rendez-vous fixe thérapeutique, c'est justement ouvert à tout le monde. Il y a des jeux géniaux pour les enfants, et je peux vous assurer que quand il pleut, quand vous avez un enfant en bas âge, à Lausanne, parce que c'est jusqu'à 5 ans, malheureusement, ça ne va pas au-delà, ça c'est très cruel.
1: 4 ans.
0: Ah, 4 ans en plus. Ah, mais c'est plus tôt. Donc ça, c'est d'une cruauté folle, parce que c'est difficile de se passer de ça, après. Mais toujours est-il que quand vous avez des petits, c'est un endroit où non seulement aller offrir à votre enfant des jeux extra, des livres aussi, il y a de très bons supports de livres, mais c'est la possibilité de discuter avec des professionnels sur des questions qui peuvent paraître simples, mais qui viennent dénouer des complexités quotidiennes. D'un seul coup, on est là, ah mais oui, il y a un regard extérieur très bienveillant et surtout ultra formé, ultra compétent. Donc merci beaucoup Anne de la Maison Ouverte, je vois bien qui vous êtes. Comment allez-vous?
1: Mais ça va très bien. Et puis en fait, j'avais envoyé un message hier soir suite, alors je ne sais plus le prénom du monsieur qui a assisté à une scène qu'il a beaucoup bouleversée. Voilà, exactement. De ce jeune qui voulait sauter du pont Bessières, qui était retenu par des policiers. Et en fait, qui lui évoquait des moments de sa vie qu'il a aussi connus. Comme ça, peut-être qu'il a souhaité aussi en finir avec la vie, je ne sais pas. Mais ce que je disais, c'est que je ne sais pas si quelqu'un peut dire qu'il n'a pas eu envie, à un moment donné de son parcours, d'en finir avec trop de chagrin, trop d'épreuves de la vie et de vouloir que tout s'arrête. Et ce que je disais, c'est que moi, j'ai connu ce genre de bouleversements familiaux, de choses très difficiles. Qui ont été, comment dire, qui ont fait vraiment éclater la famille. Et j'ai la chance d'habiter dans un petit village que j'appelle un petit village d'irréductible. Il y a 420 habitants et il y a 3 granges très actives, l'une qui est un théâtre, l'autre qui est une librairie et il y a ma grange qui est la grange de Nan et qui invite des musiciens, qui organise des concerts et des expositions.
0: Mais c'est le paradis chez vous, là, dans ce village, ou c'est quoi?
1: C'est trop du paradis.
0: C'est où?
1: C'est à la Chaux, la Chaux de Cossonay.
0: Incroyable! Incroyable, mais je veux venir vivre avec vous.
1: Mais venez.
0: Je note tout de suite la Chaux près de Cossonay. Voilà.
1: Je vous attends. Je vous enverrai peut-être une petite photo du programme, comme ça vous verrez. Mais voilà, il se passe beaucoup de choses. Et ce que j'expliquais, c'est que pour moi, ce projet de la grange a été un projet de vie, un projet de survie aussi, et qui m'a permis de rester debout et qui m'a donné l'occasion aussi de rencontrer des gens fantastiques, de faire de nouveaux amis, de mettre en lien aussi des personnes qui font de nouvelles connaissances.
0: Et un véritable lieu de vie, quoi. Un lieu vivant. Je suis sur Internet, Anne. Je vous écoute en même temps que je vais sur Internet découvrir votre grange. C'est magnifique, en plus.
1: Écoutez, voilà, pour moi, je l'ai comment dire, transformé, arrangé, pour que ça soit presque un sanctuaire, mais en tout cas un lieu vraiment où on se sente bien, qui soit un petit peu comme une, comment dire, qu'on puisse se sentir entouré, un refuge, absolument. Et je dirais presque comme le ventre d'une mère, vous voyez, qu'on soit vraiment entouré,
0: à l'abri,
1: à l'abri. Et puis, au Chaux des relations humaines, pour moi, c'est ça. Le grand but de ce projet, c'était vraiment un lieu de partage et de belles choses, et de partager des belles choses ensemble.
0: Mais en plus, vous ne plaisantez pas sur la programmation, hein, puisque je viens de voir les noms. Enfin, c'est pas non plus...
1: Oui.
0: Vous avez une véritable sélection. C'est une programmation choisie.
1: Ah, bien sûr, bien sûr. Mm-hmm. Nous sommes trois pour la programmation. Nous sommes très sévères et nous essayons surtout d'offrir de la qualité, en fait, hein, de garder le niveau de qualité qu'on a choisi. Et oui, pour vous donner un exemple, cette année, on a reçu entre 70 et 80 propositions de concerts. Donc, on doit faire une énorme sélection. Et voilà, donc on est très sollicité.
0: Mais je vois.
1: Mais c'est une aventure merveilleuse. C'est beaucoup de boulot. Tout le monde est bénévole, évidemment. C'est une association. Mais c'est vraiment une aventure humaine exceptionnelle.
0: Ah mais ça a l'air tellement bien. Je glisse en même temps sur les photos, sur les espaces. C'est chouette en plus parce que vous, dans les programmations que vous avez, vous insistez aussi sur les origines de chacun. Puis vous mettez là, ça c'est une belle découverte du QI Jazz par exemple. Donc on voit le parcours.
1: Oui, exactement. Donc ce samedi, on aura effectivement Vincent Schmitt et Nathan Lidam, que j'ai entendu au QI Jazz de 2025 en première partie d'un concert. Et vraiment, ça va être une très, très belle soirée.
0: Mais c'est formidable d'avoir cela dans votre vie. Vous avez une vie...
1: Absolument.
0: Vous êtes encore à la maison ouverte ?
1: Alors, je suis dans le comité.
0: D'accord.
1: Et je fais partie du staff des remplaçants. Parce qu'évidemment, j'ai été accueillante pendant 34 ans. Je ne fais plus partie de l'équipe des accueillants, mais je suis dans le staff des remplaçants.
0: D'accord.
1: Et j'ai fait deux remplacements la semaine passée.
0: Ce qui veut dire que votre vie, elle est aussi... Enfin, elle a été 34 ans avec les petits et les parents, évidemment.
1: Oui, oui.
0: Et avec la musique et avec l'art.
1: J'avais trois activités professionnelles, en fait. Je n'avais pas que la maison ouverte. Et j'avais trois activités pour tenir financièrement. Puisque je me suis retrouvée seule en 2010. Mmh. Et donc voilà, oui, la vie est bien remplie. J'ai deux petits-enfants que j'ai gardés de leur naissance jusqu'à 8-9 ans. Donc là, maintenant, ils viennent de temps à autre. Et bien, mon petit-fils va venir samedi pour nous donner un coup de main.
0: Ah.
1: Et voilà, c'est un vrai bonheur. Il vient travailler dans mon jardin aussi. Voilà, il est heureux de venir se gagner des sous en faisant quelques activités comme ça. Mais voilà, non, c'est bien rempli, effectivement.
0: Mais j'entends que donc vous êtes retrouvée seule, que quelque chose de difficile a fait éclater la famille. Je crois qu'il n'y a rien de plus dur que les familles qui éclatent. Hein. C'est quand même le vertige total et le cœur qui se brise pendant longtemps, je trouve, les familles qu'on divise. C'est assez terrible pour s'en remettre.
1: Mais disons que c'est surtout qu'il y a eu un événement particulier qui a touché un de mes enfants. Et c'est ça qui a fait éclater la famille. C'était après ma séparation avec mon mari. Mais donc, ce sont des événements de la vie. Je ne peux pas trop en parler.
0: Non, soyez tranquille.
1: mais voilà, ça a été quelque chose d'extrêmement douloureux avec lequel il faut composer. Hein, et il y a beaucoup de gens qui vivent des choses traumatisantes, très, très secouantes. Et soit on a envie de tout arrêter, soit on continue. Et moi, j'ai continué avec ma grange et avec mon jardin.
0: Mais d'où le besoin de beauté, peut-être. Le besoin de beauté, besoin de lumière, de vie.
1: Absolument, c'est absolument ça. Absolument. Oui,
0: comprends très bien. Je comprends très bien. Sachez que par rapport au témoignage de Christian hier sur son interrogation vis-à-vis de la participation de la police, comment la police s'y prenait pour accompagner ce jeune sur le pont Bessières, j'ai eu la police municipale de Lausanne aujourd'hui au téléphone et qui, de manière très chic, se sont intéressés à ma demande et ils viendront jeudi soir. Ils seront dans mon studio jeudi soir en direct. Je leur dis, mais on fait ça par téléphone. Ils se disent, mais on aimerait bien voir. Je dis, venez. donc je dis...
1: C'est une belle réaction.
0: Oui, en fait, je voulais leur proposer de venir nous expliquer comment est-ce qu'ils sont formés. Et c'est une des personnes qui travaille sur notamment les négociations qui va venir nous expliquer comment elles vivent cela. Parce que je leur disais, j'imagine à quel point c'est terrifiant. On sait qu'on a... une occasion, pas deux, ça se passe sur l'instant et il faut être très habile à ce moment-là. Et comment est-ce qu'on gère ça? Et donc, ils vont venir nous expliquer jeudi. C'est pas mal. Je trouve que c'est bien qu'ils puissent se partager ça. Bon, oui, je trouve ça assez chouette.
1: Oui, c'est très important. Voilà. Mais c'est très important d'avoir aussi leur regard. Parce que, on a tous un petit peu des a priori parfois. Et je pense que c'est important d'avoir ce retour aussi de leur côté.
0: Oui, bah l'idée de cette ligne de cœur, c'est un espace où on discute pour éviter de se dévisager, en fait. Je veux qu'on discute pour ne jamais s'enfermer dans des convictions. L'idée, c'est vraiment la discussion. Et que tout le monde soit invité à venir discuter. Tout le monde a sa place ici. Il n'y a pas de clause éliminatoire. Et on doit pouvoir se parler. On doit pouvoir se parler. C'est mon envie.
1: Oui, oui, mais j'apprécie beaucoup. Et j'apprécie beaucoup votre façon d'animer aussi, de discuter, de recevoir chaque personne. Vous le faites extrêmement bien, comme Stéphane d'ailleurs le fait très bien aussi.
0: De super Stéphane.
1: Je dirais que la ligne de cœur, en fait, je l'ai découverte. Je vous dirais quand je rentrais des cours que je donnais aux mamans de jour pendant des années à travers tout le canton. Et ce sont des cours que je donnais le soir à la suite de ma journée de travail. Et quand je rentrais vers 10h30, 11h du soir, eh bien, j'écoutais la ligne de cœur dans la voiture. Oui, je suis une auditrice de longue date. Voilà.
0: Vous avez été une mère, vous êtes une grand-mère, vous avez donné des cours maman de jour, vous avez apporté vraiment votre regard et puis votre écoute, votre soutien aux parents qui venaient et aux enfants qui venaient et qui viennent encore à la maison ouverte. Moi, je sais que j'ai trouvé beaucoup de réconfort auprès de vous en tant que maman dans un quotidien débordé et parfois très très lourd. Vous, qu'est-ce qui vous ressource, Anne ?
1: Eh bien, beaucoup mon jardin. Dans lequel je travaille, comme je vous disais tout à l'heure, j'ai la conviction que mon jardin m'a sauvé la vie. C'est une chose très importante. J'ai besoin de beauté, comme vous le disiez, d'un environnement de beau, de calme, de sérénité. Et puis la marche aussi. J'ai fait pendant plusieurs années avec une amie tout un bout du chemin de Compostelle, et puis dans mon village, puisque c'est un petit village irréductible, on est tout de suite dans les champs, dans la campagne, et c'est merveilleux.
0: Oui, c'est incroyable comment l'angoisse se dilue quand on est dehors.
1: Absolument. Dans le mouvement.
0: Ouais.
1: Il faut du mouvement, c'est la vie. Et voilà, et la musique est une chose essentielle pour moi.
0: Et qui vient alors à la grange quand vous dites que vous organisez ces concerts ? Donc là, c'est la chaux, les gens des villages alentours, les gens des villes, vous communiquez assez pour
1: absolument.
0: Que...
1: Absolument.
0: Il y a beaucoup de monde, on peut venir
1: à
0: beaucoup ?
1: On essaie, je vous dirais que c'est pas évident, hein, la communication. On essaye vraiment de communiquer un maximum. On a une newsletter, on peut s'inscrire à la newsletter sur notre site.
0: Vous êtes sur Instagram, Facebook, j'ai vu.
1: Exactement. On communique aussi dans les journaux locaux. De cette façon-là. Et puis, bon, il y a des personnes qui viennent de Vevey, parfois, de Lausanne, de Morges, même de Nyon. Il y a eu des personnes qui sont venues de Nyon il n'y a pas très longtemps, pour Pascal Auberçon, justement, qui est venu pour la deuxième fois dans la grange. Et beaucoup de gens des villages environnants, effectivement.
0: Bon, et puis donc là, ce samedi, vous avez ce concert avec même du oud, de ce que j'ai vu dans la musique proposée.
1: Absolument.
0: Et il y aura une nuit de piano le 22 août, ensuite, si jamais.
1: Exactement.
0: Je dis aux personnes. Oui. Donc, c'est aussi assez varié. Dans ce que... Et même Enzo, la chanteuse Enzo viendra en septembre.
1: Romain Didier et Enzo. Oui, ouais. Voilà, ils viennent. Ils sont très sympas. Il y a aussi Beyrouth Express, qui est un magnifique programme. Et on a un spectacle musical pour enfants que j'ai introduit il y a 3 ans. Et là, cette année, ça sera Le Petit Prince. Ça sera Le Petit Prince dans les étoiles, à travers les étoiles, et avec un comédien du Cirque du Soleil. Magnifique.
0: Oh, chouette.
1: Et deux pianistes. Ouais.
0: Très bien.
1: J'ai vu et entendu ce spectacle l'année passée, mais j'ai pleuré tout le long tellement c'était beau.
0: À ce point ?
1: Et
0: ah, pour
1: le
0: de
1: comédien,
0: vrai ?
1: Ah oui. Ah non, mais je suis vraiment très réactive à tout ce qui est beau et tout ce qui me touche. Et on avait l'impression, enfin moi j'avais l'impression d'être dans le livre, avec sa façon de dire le texte, de raconter. C'était vraiment de toute beauté.
0: Alors,
1: donc on a réussi à les faire venir. Et...
0: Je regarde quand Le Petit Prince, c'est le samedi 5 septembre. Voilà, si jamais.
1: Exactement.
0: Ouais.
1: Exactement.
0: Je note tout. 5 septembre.
1: Et voilà, on peut tout trouver sur notre site.
0: Ouais.
1: Voilà.
0: Bon, bah, c'est super. Je suis ravie d'avoir ces nouvelles. J'entends à quel point c'est riche. Il y a beaucoup de choses. mais beaucoup de vitalité. Juste une petite question comme ça, c'est aussi un café-bar, on peut manger chez vous ?
1: Alors oui, il y a un bar avec petite restauration pour chaque concert.
0: D'accord.
1: Donc les concerts en général sont à 20h et la petite restauration commence à 18h30.
0: D'accord, très bien. Et la jauge, c'est quoi ? Une cinquantaine de personnes ?
1: Alors, 100 personnes.
0: 100 ? Ah mais en plus, c'est une vraie salle. C'est une vraie salle. Non mais bravo !
1: On peut recevoir 100 personnes. Et on a fait salle comble à chaque fois avec Pascal Auberçon. On a même dû refuser du monde. Pour les spectacles pour enfants, on a parfois dû dédoubler. Mais là, c'est un spectacle qui nous coûte tellement cher qu'on ne pourra pas dédoubler. Donc, voilà.
0: Bon, il faut réserver quoi. C'est le 5 septembre. 5 septembre, Le Petit Prince, dans la Grange de Nannes. Et c'est à Chaux ou La Chaux, on dit quoi ?
1: La Chaux.
0: C'est à La Chaux, à côté de Cossonay. Donc, c'est pas très loin.
1: Exactement.
0: Voilà, super.
1: T'as 3 km de Cossonay.
0: Je reviens quand même sur la réflexion que vous avez faite en disant, je crois, et c'est votre métier d'être à l'écoute des gens, vous êtes psychologue, si je ne me trompe ?
1: Tout à fait.
0: De dire, je crois que personne n'a été épargné par l'envie à un moment donné dans son existence de vouloir en finir parce que trop de chagrin, trop lourd. Vous pensez vraiment que ça traverse tous les êtres ?
1: Je ne sais pas, je pense que certains écartent peut-être cette pensée, ou ont peur de cette pensée, mais je pense qu'en tant qu'être humain, c'est difficile de ne pas penser à la fin, de toute façon. On y va tous, hein. Et puis, quand c'est trop lourd, moi je peux comprendre, parce que ce sont des sentiments que j'ai pu ressentir aussi. Donc c'est ça qui m'a beaucoup touchée dans le témoignage de Christian hier.
0: Oui, mais je trouvais qu'elle était belle, son idée d'écrire « Mec, je suis passée par là, je suis toujours là, appelle-moi ». Je trouvais que c'était assez fort comme message
1: exactement.
0: Aussi.
1: Ouais. Mais c'est ça, et je pense que c'est important de pouvoir transmettre à tout le monde que dans le fond, ce sont des sentiments ou des moments épouvantables par lesquels on peut passer, mais dont on peut aussi sortir. Mais je pense qu'il faut s'accrocher à des choses de vie, à des belles choses, à des projets qui nous tire en avant.
0: Par exemple,
1: et qui nous permettent de faire de belles rencontres.
0: Oui, alors la Grange de Nannes, c'est ça. Mais Anne, quand vous disiez être au cœur de ce moment très noir, très sombre, dans lequel vous souffriez beaucoup, à quoi vous êtes raccrochée ?
1: Eh bien, je ne sais pas, Émilie. Je ne sais pas, peut-être. Alors, souvent, ce que je discute avec mon frère, c'est que je pense que ma mère nous a transmis un goût de la vie très fort. Et ça, je pense que c'est quelque chose qui nous a beaucoup aidés. Vraiment. Vraiment.
0: C'est une immense ressource.
1: Qui a développé, qui a développé vraiment un goût de la vie, mais même dans les moments les plus sombres, et de trouver comment sortir de ces moments.
0: Aimer vivre. Aimer vivre coûte que coûte. Savoir que coûte même que là, coûte. C'est encore de la vie, quoi. Même dans l'enfer.
1: Absolument, absolument. Et que ça fait partie de la vie. Parce que ce n'est pas un long fleuve tranquille, hein.
0: Oh non.
1: On le sait.
0: À qui le dites-vous ?
1: Voilà.
0: Bon, en tout cas, je suis ravie de vous retrouver par hasard un soir, à appeler la ligne de cœur et à me raconter d'aussi heureuses perspectives, à savoir ces granges et votre grange à La Chaux, petit village incroyable que je vais de suite aller essayer de découvrir. C'est formidable. Moi, j'adore la Suisse pour ça.
1: Je vous attends vraiment. Ça me ferait un immense plaisir que vous veniez un jour.
0: Non, mais c'est sûr.
1: Faire ce que vous souhaitez, mais de venir.
0: C'est sûr. Alors, j'ai qu'une parole et c'est sûr, je veux absolument découvrir ce lieu. Merci infiniment, Anne. Tout de bon. Et si vous avez encore des remplacements, tout de bon avec les petits et les parents et à ce lieu de la
1: journée. J'en ai encore.
0: Eh bien, alors, courage à vous et à LCE. Merci.
1: Oui, j'en ai.
0: Merci.
1: Merci pour votre accueil. Et à bientôt.
0: À bientôt, Anne. Au revoir.
1: Au revoir.
0: 0800 80 70 70, 0800 80 70 70, si vous aussi, vous voulez venir discuter avec nous, vous êtes les bienvenus. Quoi ? Comment ça, quoi ? J'ai dit quoi ? J'ai dit 0800 80 70 70, 0800 80 70 70, quoi ? Comment ça, quoi ?

0: à cette phrase. Moi, je voudrais que le monde s'arrête pour descendre. Qui n'a pas rêvé cette phrase une fois l'avoir entendue? Qui ne s'est pas dit, on arrête tout là, on descend? Allez, on s'arrête, on descend. Bon, là, on s'arrête, mais c'est parce que les informations de 23h arrivent maintenant.
1: Virginie Langeroc.
2: À Zermatt, l'Assemblée communale a approuvé ce soir la création d'une nouvelle piste de Coupe du Monde de ski alpin. Elle sera réservée aux spécialistes des disciplines de vitesse et verra le jour au Gornograt. La première course devrait s'y dérouler en mars 2028. Avant le vote, des négociations ont été menées avec plus de 30 propriétaires fonciers, car la piste existante devra être modifiée et plus de 8000 m² de forêt devront aussi être défrichés. À Belfast, en Irlande du Nord, des manifestants ont bloqué ce soir des axes routiers. Ils ont aussi incendié plusieurs véhicules, dont un bus. La police nord-irlandaise et les autorités britanniques multiplient les appels au calme après une attaque au couteau hier imputée à un réfugié soudanais. Cette attaque a provoqué un choc dans tout le pays. Ce soir, des centaines de manifestants, pour beaucoup le visage masqué, ont commencé à se rassembler en différents points de la capitale de l'enclave britannique. La Somalie indignée ce soir, son arbitre Omar Artan, pourtant désigné meilleur arbitre africain l'an passé, a été refoulé samedi à son entrée aux États-Unis où il devait participer à la Coupe du Monde de football. Ce pays de la Corne de l'Afrique est l'un des nombreux États dont les citoyens sont frappés d'une interdiction de voyage aux États-Unis par l'administration de Donald Trump. Fin novembre 2025, le président américain l'avait qualifié de, je cite, « pays pourri » et fait part de son intention de mettre fin au statut spécial qui protégeait les ressortissants somaliens d'une expulsion. Le ministère de la Jeunesse et des Sports somaliens a défendu l'intégrité de l'arbitre et l'a assuré de son soutien indéfectible. En France, pour tenter de répondre à la colère suscitée par la mort d'une enfant de 11 ans, victime potentielle d'un pédocriminel présumé qui, avant le drame, avait fait l'objet de plusieurs plaintes et signalements, le gouvernement français annonce aujourd'hui des mesures, notamment des enquêtes qui devront être effectuées dans un délai maximum de 3 mois, a proposé le Premier ministre Sébastien Lecornu. Le pape Léon XIV est en Espagne. Ce soir, au cours d'une veillée de prière au stade olympique de Barcelone, il a abordé les questions de la santé mentale et des féminicides. Il est arrivé en milieu de journée à Barcelone, en provenance de Madrid. Demain, il devrait rencontrer des prisonniers avant de célébrer dans la soirée une messe à la basilique de la Sagrada Familia à l'occasion du centenaire de la mort de son célèbre architecte Antonio Gaudí. Il achèvera sa visite jeudi et vendredi aux îles Canaries, principale porte d'entrée en Espagne des migrants en situation irrégulière. Demain, le temps sera en partie ensoleillé en plaine. Il sera plus nuageux en montagne. Il y aura quelques averses probables, surtout dans l'après-midi, avec aussi quelques orages. En plaine, minimum 11, maximum 19, avec du vent de nord-ouest faible à modéré et quelques rafales de jorant le long du Jura.
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1: Et nous voici repartis pour une deuxième heure, jusqu'à minuit, dans votre émission. Au 0880 70 70, vous nous appelez et vous nous dites ce que vous voulez. La ligne de cœur est à vous et rien qu'à vous. 0800 80 70 70. Allez, venez.
2: Comment va votre cœur ?
3: Il va bien. Il va bien d'un point de vue amoureux, romantique, il va bien. Oui, personnel, romantique, c'est bien. Après, là, ces derniers temps, c'est vrai qu'il y avait beaucoup de changements par rapport à ce que je veux faire par la suite, comment le monde, tout ce qui se passe. Donc ça, c'était un peu plus compliqué. Mais maintenant, j'arrive à retrouver un équilibre. Ça m'a beaucoup aidé justement d'être bien entourée avec beaucoup d'amour, mon copain, mon chien, mes amis. Donc là, maintenant, ça va. On va dire que ça va, en résumé.

0: Purple Letter, elle s'appelle Lady O. Et cette voix déjà tellement suave, profonde, riche, n'a que 19 ans. Elle est toute jeune, Lady O, et elle sera en concert gratuitement. Je crois que ça, c'est à souligner, surligner, mettre en gras avec des étincelles, des néons clignotants tellement c'est cher, Montre Jazz. Elle sera gratuitement au Montre Jazz le 6 juillet à 20h. Donc je pense que c'est à noter et à aller découvrir Lady O. Que faites-vous à 23h07 un mardi 9 juin? J'attends vos appels au 0880 70 70. Allez, appelez-nous 0880 70 70, comme l'a fait Marcel. Bonsoir Marcel.
1: Bonsoir, bonsoir. Comment est-ce que ça va?
0: Mais ça va bien, ça fait longtemps qu'on n'a pas eu de vos nouvelles. Qu'est-ce que vous devenez?
1: Ah ouais, parce que moi, je suis dans le brouillard de la solitude.
0: Oh, qu'est-ce qui se passe?
1: Ah ouais, non, c'est terrible. J'ai passé mon troisième anniversaire de suite où j'ai reçu aucun vœu de personne, ni de ma fille, ni rien du tout.
0: Mais c'était quand cet anniversaire?
1: C'était dimanche.
0: Bon anniversaire, Marcel.
1: Merci.
0: Allez, on va tous souhaiter un très joyeux anniversaire à Marcel. Marcel, joyeux anniversaire. Vous avez quel âge?
1: 77.
0: 77 ans. Bon ben, les bandes dessinées de Tintin, c'est fini pour vous. Voilà.
1: Ouais, voilà, justement, j'allais le dire ça.
0: Il est rigolo ce chiffre, 77. 2-7 dans votre âge. Bon, alors c'est sûr que c'est un peu dur à encaisser l'idée qu'il n'y ait pas eu de carte de vœux, mais vous savez que les liens, l'amitié, tout ça, ça se nourrit. Moi, pour recevoir une carte postale, ça veut dire que j'en ai envoyé 25.
1: Ouais, mais je trouve quand même qu'on a un monde qui est, comme j'écoutais dans les émissions passées, où il y a des gens qui sont dans une profonde solitude, quoi, qui sont tout seuls, qui tournent en rond. Oui. C'est terrible, ça.
0: Moi, je vous ai déjà conseillé, je me souviens de cela, hein. Je ne suis pas là pour donner des conseils, mais je vous ai déjà dit, prenez un chien, vous allez voir, il y a un monde parallèle avec les chiens. On ne fait que sortir, que parler à d'autres gens. Les chiens, c'est incroyable, ça réunit l'humanité.
1: Oui, ça je pense, oui.
0: Vraiment, ouais. Prenez-en un petit que vous, déjà, rien que d'éduquer un chien, ça prend tellement de temps, tellement d'énergie. Après, c'est la personne que vous préférez au monde. ça vous occupe tellement que vous ne vous inquiétez plus de votre solitude et vous n'êtes plus seul. Hein. Je vous assure, vous n'êtes plus seul. Votre chien est là tout le temps.
1: Je pense que les animaux, entre les animaux et les humains, se créent quand même un lien assez fort, hein, ça je peux imaginer.
0: Mais très fort, très fort. Puis je pense que ce 21e siècle, on doit vraiment se pencher davantage sur la sensibilité animale et sur tous les êtres vivants qui entourent l'humanité. On a été trop coupés. On a besoin de ça.
1: C'est curieux, parce que je crois que c'est plutôt un gros chat, moi. C'est assez curieux.
0: Alors, soyez bien clair, un gros chat, c'est super sympa. Mais ça ne va pas vous amener à rencontrer des gens.
1: Voilà, ok. On est d'accord. Ouais, on est d'accord.
0: Donc, si vous voulez faire des rencontres, il faut prendre un chien et sortir. Aller au parc à chiens, faire des promenades 5 fois par jour, et connaître le nom des chiens des voisins, parler à... Vraiment, ça, c'est... Moi, je n'imaginais pas le monde parallèle qui existe des propriétaires de chiens. Il y a une autre vie. Il y a la vie et il y a la vie de ceux qui ont des chiens.
1: Vous avez un raisonnement qui est parfaitement en concordance avec la réalité.
0: Et puis, c'est très drôle, je vous assure, j'ai discuté avec tellement de personnes qui ont des chiens. J'ai appris tellement de choses et notamment aussi des situations de solitude. Ou des situations donc de solitude qui se résolvent parce qu'il y a cette présence dans la vie qui vous oblige à faire des choses que vous ne faites pas et donc à vous déplacer là où vous n'avez pas pensé aller, à déjà vous bougez beaucoup plus, vous sortez beaucoup plus, mais aussi des résolutions de problèmes de couple, des personnes qui ont pris

0: de la restauration des vieux disques.
1: Oui, donc vous prenez ça, puis ça vous fait du bien.
0: Par exemple, ouais. Alors j'attends. Faire des arrangements, des compilations d'anciens morceaux, et puis voilà. Puis, c'est un travail assez minutieux.
1: Et puis ça vous. Je ne sais pas ce que vous bricolez avec votre téléphone, mais on entend plein de bruit de frottement. Ça fait des. Voilà. Ne bougez plus.
0: Ah, puis c'est mieux maintenant. Bon,
1: Maintenant,
0: ben,
1: c'est mieux.
0: il est tout neuf, ce téléphone.
1: Mais il ne faut plus bouger. Maintenant, c'est mieux. Parce que c'est ça qui se passe, c'est que souvent, il faut se mettre dans des passions qui nous font oublier tout le reste du monde et qui absorbent jusqu'à notre solitude, même quand elles nous pèsent. C'est lire.
0: Ouais, par exemple, j'étais quand même pas dans une dizaine, une douzaine d'années dans le cinéma.
1: Donc,
0: Donc j'étais opérateur de cinéma,
1: c'est
0: c'était
1: chouette
0: bien
1: ça.
0: pour une belle période.
1: Ah oui, ça c'est vraiment super. Projectionniste itinérant.
0: Mais maintenant c'est fini, quoi, c'est terminé ça. Parce que bon, à l'époque, quand j'étais à Lausanne, en 72, à l'époque c'était le Georges V, qui se trouvait aux galeries actuellement, quoi.
1: Je vois. Ah oui, à Lausanne. C'est drôle.
0: Ouais, voilà.
1: Ouais.
0: Au petit chêne 18, je crois, si je
1: C'est
0: me
1: ça.
0: trompe pas.
1: Et vous allez encore au cinéma vous-même?
0: Ouais, non, moi, alors, c'est. Après, j'ai travaillé en Suisse allemande quand même pendant une douzaine d'années. Donc, je me suis. Bon, c'est vrai que j'ai fait quelques années à Bâle, par exemple. Mais je veux dire, ça a tellement évolué que maintenant, ben. À vrai dire, le cinéma, c'est. Je vois pas un grand avenir pour le cinéma.
1: Ben, moi, j'y étais ce week-end. Je trouve qu'il y a du monde, que c'est très, très, c'est marrant. J'ai l'impression du contraire, moi. La cinémathèque, par exemple, très étonnamment à Lausanne, la cinémathèque est pleine de jeunes. Le cinématographe à Lausanne. Petite salle incroyable de passionnés. Hyper bonne programmation. À chaque fois que j'y suis allée, il y avait du monde et beaucoup de jeunes. Le cinéma Bellevue, où on peut payer sa place, prix à choix. Trop bien. Super ambiance, en plus. Donc, non, bizarrement.
0: Mais oui, le Bellevue, ça me dit quelque chose.
1: Hyper bien,
0: Ouais.
1: vraiment. Petite salle, petite programmation ultra pointue, cette programmation vraiment très bonne. Le cinéma aussi. Enfin, moi, j'ai l'impression au contraire qu'il y a une vitalité. Voilà, alors peut-être que si on parle rentabilité, gros sous, non, ça gagne sûrement moins, mais il y a du monde. Il y a du
0: Ouais.
1: monde et de l'intérêt.
0: Quand il y avait les grandes colonnes de spectateurs sur le trottoir, ça arrivait, puis
1: Ah bah oui.
0: hein, j'entends, c'est quand même une époque qui est bien révolue, ça.
1: Oui, mais bon, on va pas tomber dans le c'était mieux avant. On doit faire avec ce qui bouge. Et voilà. Mais moi, j'ai l'impression vraiment que des amateurs de cinéma, de sûr, c'est mon cas, j'ai beaucoup de plaisir à aller au cinéma parce que le temps s'arrête. Parce que personne ne sort son téléphone portable dans la salle. Parce que ce sont 2 heures où personne ne bouge, se lève, ou voilà, il y a quelque chose, le temps, on est tous réunis là, à cet instant-là. En plus, le son est bon, l'image est belle, c'est vraiment chouette.
0: Ouais, le cinéma à Lausanne, le Capitole. Moi, j'avais téléphoné à la petite dame du Capitole là, avant qu'elle décède.
1: Et bah maintenant, c'est la cinémathèque qui est là.
0: Voilà, justement, ouais.
1: Ouais. Et c'est super, hein. Ils font vraiment. Il y a beaucoup, beaucoup de jeunes. Moi, je suis étonnée de. Enfin, c'est chouette à voir. C'est
0: Ah
1: vraiment
0: ouais, il n'y a
1: chouette.
0: aucun. Bon. Disons qu'un jour, j'essaierai de me déplacer là-bas pour voir un petit peu. Me replonger dans ce monde.
1: On repasse une petite annonce de rencontre. Comment vous la feriez, votre annonce? Vous diriez quoi? Je m'appelle Marcel. Je suis. Vous êtes comment?
0: Ben, je suis très autodidacte, je suis empathique, c'est juste le prénom, j'entends parce que je me mets toujours à la place des gens, je me mets toujours en question pour savoir est-ce que j'ai agi correctement, est-ce que j'ai peut-être pas blessé telle ou telle personne, j'entends. se dire

0: ne fait faire le moindre erreur possible dans les relations.
1: Vous êtes très attentif, voilà, très à l'écoute et très attentif.
0: Oui, je suis très empathique, oui, voilà. Je suis très empathique, c'est ça. Et puis peut-être qu'à la limite, je suis aussi un peu victime de ma sensibilité. Parce que la sensibilité d'une personne, si vous voulez, se mettre à la place de l'autre, c'est quand même quelque chose de... Parce qu'il faut dire, on peut avoir du plaisir à faire plaisir à quelqu'un.
1: Ben oui, moi j'adore ça. Ouais. Ben voilà. C'est chouette, non?
0: D'ailleurs, je le remarque dans l'émission La Ligne de cœur, vous êtes un peu le moteur de cette émission parce qu'on sent votre bonté profonde là derrière.
1: Oh bah c'est gentil si vous sentez ça. Mais vous savez, c'est bizarre ce que vous êtes en train de dire sur le « vous en souffrez un peu ». Je vais au fond de ma question. Il me semble aujourd'hui que c'est tout de suite suspect quand justement on est généreux avec les autres et qu'on aime faire plaisir. Et que c'est plus séduisant quand on est avare et un peu arrogant.
0: C'est pas mal ça. C'est pas mal.
1: Mais je trouve ça fou. Je trouve ça fou.
0: Mais ce que j'ai remarqué, moi, c'est ceci. C'est les gens qui aident les autres, disons comme moi, par exemple, les gens qui aident les autres, le jour où ils en ont besoin, il n'y a personne.
1: Ah ben, je ne suis pas d'accord. Je ne suis pas d'accord. Par contre, il faut savoir demander. Il faut savoir demander. D'accord. Et ça, ce n'est pas si simple de demander. Et ça demande une grande force que d'être capable de dire « j'ai besoin d'aide ». J'ai besoin que tu me fasses ça, j'ai besoin que tu me donnes ça, et d'être très clair sur la demande. Il faut savoir demander.
0: Oui, je suis d'accord là-dessus. Ouais, je suis d'accord. Ça demande une volonté, de faire passer le message, comme on dit.
1: Bah, c'est ça. Il faut être très clair. Et puis après, par contre, je trouve que si on sait demander, ça afflue. Mais c'est courageux. D'ailleurs, je vous invite toutes et tous, je ne sais pas si vous nous écoutez, au 0880 70 70. Est-ce que vous savez demander de l'aide? Est-ce que vous savez répondre aussi aux demandes d'aide? Comment est-ce que vous soutenez les personnes autour de vous? Comment est-ce qu'on vous soutient? À quelle occasion vous avez eu besoin d'être soutenu? Venez nous raconter aussi. Hein, 0880 70 70. Voilà, si jamais. Si jamais. Bon alors Marcel, vous allez prendre un chien?
0: Je m'orienter dans ce domaine.
1: Mais vous savez ce que vous pouvez faire? Vous pouvez aussi aller à la SPA. Et en fait, il est possible, je ne l'ai jamais fait hein, moi, mais c'est quelque chose qu'on m'a expliqué et que je trouve trop bien. Il est possible d'aller promener pour quelques heures les chiens qui sont malheureusement à la SPA. Et donc faites une tentative comme ça. De temps en temps, vous allez promener un chien. Bah oui.
0: C'est une bonne idée, ça.
1: Comme ça, c'est moins engageant. Vous essayez avec différents types de chiens. Vous regardez les caractères, les personnalités, parce que chaque chien est vraiment singulier. Et puis, peut-être que ça vous encouragera par la suite, ou pas. Mais en attendant, vous pouvez vivre l'expérience d'avoir un chien. C'est rigolo.
0: Voilà, exactement. Non, ben c'est intéressant. C'est pas... Ça tombe pas dans l'oreille d'un sourd, ça.
1: Bah, c'est bien. Vous n'êtes pas sourd, vous voyez, vous n'êtes pas sourd, vous êtes empathique, vous aimez les projets musicaux, plein de trucs, plein de trucs positifs. Bon, et puis un bon anniversaire encore. Qu'est-ce que je peux vous souhaiter pour cette nouvelle année qui s'ouvre pour vous?
0: Ben, disons que moi, la santé, je ne peux pas m'en plaindre, alors c'est plutôt... C'est plutôt faire se sortir, mais justement, trouver un chien et puis résoudre ce problème de solitude.
1: Ouais. Et ce n'est pas forcément une solitude amoureuse, c'est quoi? Amicale aussi? Ce serait quoi? Ou c'est amoureusement?
0: Ouais, bon, bien sûr, amoureuse. Dans le sens que quand on est tout seul dans son coin, j'attends même si... Quand on mange tout seul, je suis sûr que si on mange à deux, on a plus de plaisir à savourer ce qu'on mange que si on est tout seul.
1: Oui. Je comprends. C'est certainement vrai. Donc, vous aimeriez rencontrer quelqu'un. Voilà, c'est ça l'histoire.
0: Voilà.
1: Ouais. Bon, alors, vous habitez dans le Jura, hein, Marcel?
0: Ouais, j'habite près de Moutier. Près de
1: Delémont. Ouais, près de
0: Delémont.
1: Delémont. Donc, on va rappeler que Marcel est du côté de Delémont et qu'il se sent seul et que vous pouvez le contacter. Parce que Marcel, il a bien envie de parler et plus y affinité. Ça marche comme ça.
0: Ben, c'est merveilleux, ça, je suis reconnaissante, c'est très gentil de votre part.
1: Mais moi, je vous souhaite un super anniversaire. Ça va aller. OK? Nouvelle année. Et puis, on se rappelle d'ici quelques temps. Vous nous rappelez, vous me donnez des nouvelles. Vous essayez d'aller promener un de ces chiens-là.
0: Tout à fait, tout à fait.
1: Puis, vous venez me
0: Je ne veux pas vous
1: raconter.
0: oublier.
1: Super, vous venez me raconter si ça vous a plu ou pas. Et c'est pas grave si ça vous plaît pas, mais c'est une expérience. Faut tenter des nouveaux trucs, OK?
0: D'accord, merci beaucoup.
1: Allez, je vous
0: Bonne
1: fais des
0: fête
1: gros bisous. À bientôt
0: Merci,
1: et
0: au
1: encore un
0: revoir.
1: très
0: Au
1: bon
0: revoir.
1: anniversaire. Bon anniversaire, Marcel. Au revoir.
0: Merci beaucoup.
1: Au
0: Au revoir.
1: revoir. 0800 80 70 70, 0800 80 70 70. Je crois que c'est Madeleine qui est avec nous. Bonsoir, Madeleine.
2: Oui, bonsoir.
1: Bienvenue, comment allez-vous?
2: Ça va, c'est bof.
1: Oh, qu'est-ce qui se cache derrière ce bof?
2: Ben, beaucoup de problèmes de savoir comment continuer à vivre.
1: Ah oui?
2: Je suis à la montagne, seule dans un chalet.
1: Vous vous ennuyez? Vous avez l'ennui des autres?
2: Non, j'ai plutôt, étant donné que malheureusement, j'ai la macula, puis ma vue va baisser progressivement.
1: Oh.
2: Et ben, je me dis que je vais pas pouvoir. C'est bien. J'aimerais bien y rester, mais je vais pas pouvoir rester éternellement toute seule dans un chalet.
1: Et quelqu'un peut-être pourrait vous assister?
2: J'ai essayé, je suis pas trouvée.
1: Ouais, c'est ça. C'est difficile de cohabiter avec aussi.
2: J'ai essayé de cohabiter. On a cohabité 2 ans, mais ouais, bon, ça part, ça s'est terminé assez sèchement, quoi.
1: Ouais, mais 2 ans quand même. Donc, vous l'avez bien, vous l'avez éprouvé, quoi. 2 ans. Ça a eu lieu. Voilà, ça a eu lieu. Ah, je suis désolée pour la macula. C'est ainsi que ça se passe, hein. Il n'y a pas moyen de faire ralentir l'évolution.
2: Je le fais ralentir depuis un certain temps, c'est-à-dire tous les 2 mois, j'ai la piqûre dans l'œil, quoi.
1: Waouh, et c'est comment ça? C'est douloureux ou...
2: Bon, je crois que j'en ai déjà eu presque une trentaine. On y va, on sait qu'on n'a pas la canne blanche tout de suite parce qu'on a ça qui retient, quoi. Mais non, agréable, c'est pas agréable. Mais enfin, c'est une obligation de le faire, quoi. Bon. Il y en a deux de macula. Il y a
1: Oui.
2: celle où on peut faire les piqûres et on peut ralentir, et puis celle où on ne peut plus rien faire, et puis ça, c'est la macula qui décide le temps nécessaire qu'elle laisse ouvert.
1: Donc là, vous pouvez encore ralentir un peu. Et
2: Voilà.
1: vous avez des prévisions assez claires. Enfin, vous savez combien de temps avant de plus voir ou c'est flou ça aussi.
2: Alors, ben voilà mon problème, c'est que je conduis encore, j'ai une voiture, et puis comme je suis pas tout près de la gare, ben c'est très pratique parce que je vais jusqu'à la gare pour prendre le train, et puis je pose ma voiture, et puis je la reprends en route en remontant quand je vais à Nyon ou quelque part autre part. Comme j'ai un caddie en général assez plein de choses, c'est pratique, mais j'ai reçu la convocation chez le médecin.
1: Ah, le médecin qui vous permettra d'avoir le permis encore, c'est ça?
2: Peut-être ou peut-être pas, ouais. Donc après, il va falloir prendre une décision. Oh, c'est que des décisions à prendre, tous
1: Ben,
2: ces
1: vous
2: gens.
1: savez quoi, déjà, déplacer le rendez-vous du médecin, vous gagnez 15 jours. Je
2: J'ai trois
1: plaisante, mais...
2: mois.
1: Vous avez 3 mois?
2: J'ai 3 mois.
1: Oh.
2: Oui. Je viens de le recevoir, alors je ne vais pas le faire tout de suite.
1: Non, ben non.
2: Mais quand on sait que la macula, c'est quelque chose qui est héréditaire, ma maman l'avait aussi, bah, on ne peut rien y faire, quoi.
1: Non.
2: Mais bon, moi, et puis, voilà, j'étais prête à me dire, OK, pas de problème. Je vends le chalet et puis je vais m'installer dans un chouette petit appartement, toujours au même endroit, à Saint-Sergue. Calcul fait, même si je vends le chalet, est-ce que je pourrais avoir un appartement? Est-ce que j'arriverais? Enfin, c'est toutes ces questions
1: Qui
2: qui
1: sont
2: sont en
1: épuisantes,
2: cours.
1: épuisantes.
2: Alors, c'est ça, qu'est-ce que je dois faire, qu'est-ce que je dois pas faire? J'ai des filles, mais je sais pas si elles se rendent compte de la situation. Allez. Comme on le disait, vous disiez tout à l'heure, il faut savoir, il faut apprendre à aider, à demander. Et ça, c'est la chose et qui est la plus difficile parce que on en a discuté avec un groupe d'aînés et c'est vraiment la chose qu'on a le plus de difficultés à faire.
1: Demander. Et pourtant, c'est vraiment comme ça que les choses bougent, hein. Mais il faut le faire. On ne peut pas attendre qu'on nous rende service. Il faut demander le service. Il faut le demander. J'ai un message de Stéphanie, une auditrice, qui m'écrit via ma messagerie personnelle. Elle dit, je comprends ce que vous vivez, Madeleine. Courage. Courage, Madeleine. C'est moins grave pour moi, mais moi non plus, je ne peux plus rester chez moi toute seule avec mon handicap. Je vais devoir aller en foyer. Donc voilà, elle vous envoie toutes ses pensées. Je vous le dis. Hein.
2: Mais bon.
1: Et c'est aussi peut-être je ne sais pas si c'est générationnel. Je lance une question là aux personnes qui nous écoutent. Hein. Je ne sais pas si c'est une question de génération, justement, le fait de demander ou pas. Mais de réussir à demander. Je dis ça parce que je pense à ma grand-mère qui ne pouvait jamais rien demander, par exemple. Il fallait qu'on devine.
2: Ah,
1: Voilà. Donc,
2: vous essayez de deviner, tandis que moi, de mon côté, bon, j'ai une partie de ma famille qui m'a bien suivi, mais l'autre partie, elle ne sait même pas comment je vais.
1: mais parce qu'il faut leur dire, il faut que vous leur
2: Mais
1: disiez.
2: ça ne sert à rien. J'ai essayé.
1: Bon, bah alors,
2: J'ai écrit. Et
1: bon.
2: puis, non, oui, oui, bon, peut-être qu'au mois de juillet. Voilà.
1: Bon, bah vous savez, ça se passe aussi comme ça. Tout le monde n'est pas généreux, hein. Tout le monde n'a pas envie de
2: Ah.
1: rendre service et tout le monde n'est pas capable, voilà quoi. Et chacun a ses propres raisons. Concentrez-vous sur les personnes. Souvent, ce qui se passe, j'ai remarqué, c'est qu'on est très très habile pour creuser ce qui nous déplaît, nous déçoit, et donner beaucoup d'énergie et d'attention à ce qui nous déplaît, nous déçoit. Alors que je viens de vous entendre dire que vous avez une partie de la famille qui vous soutient.
2: Oui, non, mais
1: Voilà.
2: je suis assez positive d'une façon ou d'une autre. Puis j'ai quand même, j'avoue que si j'ai pas du côté de ma famille directe, pas tellement de soutien, j'ai beaucoup de soutien avec les amis.
1: Ça, c'est tellement bien, les amis.
2: Ouais,
1: Non, mais c'est
2: mais bon,
1: merveilleux.
2: ça n'empêche pas que, effectivement, si, voilà, un simple exemple, si je vais vendre le chalet, je vais pas le vendre toute seule parce que mes filles sont dessus. Donc, il faudrait que j'aie des contacts. Et si j'ai pas de contacts, je fais quoi? C'est toutes ces questions qu'on peut se poser.
1: Bon, de toute façon, il faut reprendre des contacts. Ce que vous allez traverser demande à ce que vous repreniez contact.
2: Oui, j'ai essayé, j'ai écrit.
1: Mais il faut attendre.
2: Ouais.
1: Oh, c'est dur, hein.
2: Mais bon, non, mais
1: Je comprends.
2: si je pouvais rester chez moi,
1: Bah
2: avec
1: oui.
2: ma compagnie, c'est vrai que bon, je peux encore un certain temps. C'est clair que je vais pas partir tout de suite, mais et c'est évident que je vais pas pouvoir rester toute seule ici sans trop longtemps.
1: Non, mais c'est lourd, hein. Je suis tellement désolée.
2: Oui, j'ai pas pu. On a acheté un chalet. Mon mari voulait pas y venir. J'ai attendu. Quand il est décédé, à la place de rechercher un autre appartement, je suis montée à la montagne. Ça fait 8 ans que je suis dans ce chalet. Je me sens très bien. Il n'y a aucun problème. Mais
1: Mais
2: je
1: ça a
2: crois que
1: une
2: ça va.
1: fin. C'est dur, hein? Ce sont des deuils, hein, à chaque fois, hein, tout ça, quand même.
2: Exactement.
1: Hein.
2: Mais bon, bah, il y a des fois j'ai le moral, puis d'autres fois, non.
1: Là, ça me semble
2: Mais
1: normal, hein. Ça me semble logique.
2: vous
1: C'est.
2: disiez qu'avec un chien, on a beaucoup de connaissances, etc.
1: Oui.
2: Moi, ma fille, quand elle est repartie, elle m'a laissé une chatte de 15 ans, adorable.
1: Ah, bah ça, c'est un beau cadeau.
2: Et franchement, j'ai l'impression que cette chatte, elle se dit, oh, je suis là. Bon, ben, elle y avait aussi un chien en compagnie, et elle se retrouve toute seule avec moi, mais j'ai l'impression qu'elle joue, vraiment, elle surveille ce que je fais.
1: Bah bien sûr, elle vous regarde.
2: Ouais.
1: Vous comptez pour elle, c'est une évidence.
2: Et du moment où je fais quelque chose qui n'est pas tout à fait logique, ben elle est tout de suite là.
1: Vous voyez, c'est trop mignon. C'est trop mignon. Bien sûr qu'elle
2: Ouais.
1: veille. Oh, les
2: Ouais.
1: animaux sont merveilleux. Ils sont merveilleux.
2: Non, mais ça, j'ai toujours dit que les animaux, ça, ouais.
1: Ah, ça sauve. Ça sauve, vraiment.
2: Mais bon, elle a beau avoir 15 ans, elle sort, elle saute, non, elle est en bonne santé, en bonne forme, c'est parfait.
1: Bon, ça, c'est extraordinaire, c'est extraordinaire. Vous savez,
2: Ouais,
1: Madeleine,
2: ouais.
1: on a dépassé l'heure de la dédicace de 4 minutes et c'est vous qui appelez pendant la dédicace, donc c'est vous qui choisissez la musique.
2: Alors, ça serait du braquement. Hein.
1: Oh, c'est une bonne idée. Du Brassens.
2: Toi, l'Auvergnat.
1: Oh, bah, ça aussi, c'est une bonne idée. Bon. Moi, j'entends que vous avez beaucoup de décisions à prendre dans les jours à venir, mois à venir, et qui sont pesantes,
2: Oui,
1: qui entraînent de gros
2: bah
1: changements.
2: oui.
1: Mais une fois que les choses seront faites, il y a un moment où vous direz, bon ben voilà, au moins tout ça c'est
2: Oui, bah
1: derrière. Voilà.
2: après il y aura moins de soucis, quoi, d'une façon ou d'une autre.
1: C'est ça, ça va finir par se résoudre. Et en attendant, et ben voilà, vous y allez avec votre rythme à vous, quoi, comme vous pouvez.
2: Ça, moi, je vais à mon rythme parce que je suis en bonne santé, c'est très bien pour ça, mais je suis quand même vite, plus vite fatiguée
1: Ben oui.
2: que quand j'avais 50 ans.
1: Vous avez 84 ans, hein, si je ne me trompe pas, c'est ça.
2: Ouais.
1: Ouais. Donc, bah oui, on le serait à moins, vous vous rendez compte, 84 ans, ce que ça représente comme énergie, jour d'existence, vie, avec en plus des enfants, enfin, toute une vie, c'est immense.
2: Alors, les enfants, c'est ma plus grande tristesse, c'est que j'ai des arrière-petits-enfants qui sont plus du tout.
1: Qui sont coupés parce que mis en
2: On a
1: foyer.
2: ouais.
1: Je me souviens de
2: Et
1: vous, je me souviens de votre témoignage très douloureux autour de ces. Ils sont sept, hein, je
2: puis on
1: crois.
2: n'a toujours pas de nouvelles. Aucune nouvelle des enfants.
1: Mais ça me semble fou, ça aussi, qu'on puisse. Enfin, je sais. Voilà, c'est sans jugement, j'imagine que
2: Oui, mais
1: les
2: enfin, quand
1: voilà.
2: on écrit pour avoir des nouvelles, pour avoir des renseignements, ils pourraient au moins nous répondre qu'ils ne peuvent pas nous donner de renseignements.
1: Alors, je sais que les foyers sont débordés, que les institutions sont débordées, mais effectivement, ça pose de grosses, grosses questions, tout ça. Je suis bien d'accord. Ouais.
2: Alors, bon, ben, oui, mettons qu'il y a ça en plus, et ça fait beaucoup, ça c'est clair. Mais
1: Moi, je
2: il y a
1: comprends.
2: qu'une
1: Je comprends que vous en
2: Chose,
1: ayez
2: c'est
1: trop.
2: que je peux à demander quand ça va pas, quand j'ai besoin.
1: Mais oui, et puis appelez-nous, sinon moi je vous rappellerai qu'il faut réussir à demander. Il faut réussir à dire. C'est pas facile, mais franchement, une fois qu'on l'a fait, on réalise, mais pourquoi est-ce que j'ai pas eu le courage de demander avant? Ça fait tellement bien. Et puis, d'accord, vous
2: Ouais.
1: avez des gens qui ne vous ont pas répondu quand vous avez demandé. Mais je vous assure que les gens qui répondent, ce sont les gens auxquels ça fait du bien d'aider. On est content de pouvoir aider l'autre. Ça nous apporte quelque
2: Alors,
1: chose.
2: justement, c'est ce qu'une amie m'a dit il y a 2, 3 jours en arrière. Elle m'a dit, mais quand tu me. Moi, je ne veux pas t'embêter à te dire, je veux faire ceci ou cela, mais tu me demandes et puis on sera à disposition.
1: Et bah alors, Madeleine?
2: Mais oui, je sais. Mais je me dis quand même, elle est peut-être la prise. Enfin, je me fais
1: Oui, voilà, vous pensez toute seule. Vous savez ce qu'il faut faire dans ces cas-là?
2: Oui.
1: Il faut vérifier, il faut dire, je m'excuse, je te dérange un tout petit moment, mais je voudrais savoir. Là, j'aurais besoin d'aide, mais j'ai peur de te déranger. Est-ce que tu peux m'aider? Si tu peux m'aider, c'est super. Si tu peux pas, c'est OK, on regarde une prochaine fois.
2: Oui.
1: Tout simple.
2: Oui. Maintenant que cela dit, on a l'impression d'être moins parce qu'il faut demander de l'aide comme ça.
1: Ah, c'est tout l'inverse. On est tellement plus qu'on accepte de se faire aider. On est tellement plus, on est relié aux autres. On est tellement plus.
2: C'est peut-être notre éducation d'avant qui est comme ça.
1: Moi, je pense, hein, parce que je me souviens, ma grand-mère était plus âgée que vous, elle était née en 33, et je me souviens que c'était demander de l'aide, c'était inenvisageable.
2: Oui, mais avec mes grands-parents, je m'en souviens avec mes parents, mais avec mes grands-parents, ben, c'était la même chose. Il fallait vraiment leur poser des questions pour savoir si vraiment, s'ils avaient besoin qu'on les aide. Quoi.
1: S'ils souffraient donc, tellement. Moi, ouais. Ben, je sais pas, il fallait endurer la vie, hein, beaucoup. Il ne fallait pas se plaindre. Il ne fallait pas se plaindre. Aussi.
2: Voilà,
1: c'est ça. Ah, c'est surtout ça maintenant que j'y pense. On ne se plaignait pas. Donc, comme on ne se plaignait pas, on ne pouvait pas demander d'aide. Je crois que c'est ça aussi.
2: Et puis, quand on est éduqué comme ça, c'est très difficile de changer.
1: Mais oui, c'est sûr. Mais comment dire ? On peut changer à tout moment dans l'existence. Tant qu'on est en vie, il est possible de faire autrement. Donc, moi, je dis 84 ans, vous pouvez tenter. Par cette petite phrase, excuse-moi de te déranger, j'aurais besoin d'aide. Si c'est OK pour toi, c'est super. Si c'est pas OK, parce que c'est pas le moment, c'est pas grave du tout. On regardera plus tard. Voilà. La personne, elle est libre de pouvoir ou pas. Et vous verrez, il y a des mains qui vont se tendre. Et puis une fois.
2: Moi, ce soir, j'ai un téléphone d'une voisine qui m'a dit que certaines personnes n'ont pas vu de lumière chez moi pendant quelques jours parce que j'avais été pas très bien et puis que j'étais. C'est vrai que si je dors, je n'ai pas besoin de lumière. Et il se faisait du souci parce qu'il ne voyait pas de lumière. Et puis, à un moment donné, il n'y avait pas la voiture parce qu'elle était au garage. Et ils ont téléphoné à ma fille pour savoir comment j'allais. Donc, je ne me plains pas de ce côté-là parce que je sais qu'il y a des gens qui, si j'ai besoin de quelque chose...
1: Ils sont attentifs quand même. Ils sont attentifs.
2: Ils sont attentifs, donc ils répondraient à mes demandes.
1: Donc voilà. On se quitte. Oui. Mais c'est dur pour
2: c'est
1: vous.
2: C'est dur.
1: Oui.
2: Ouais.
1: Eh bien, moi, je dis, on se quitte sur... OK, il y a du pain sur la planche, là. Mais je pense qu'il est possible que vous allégiez cette planche en demandant le soutien des personnes qui vous entourent. Un petit peu de courage, mais ça va être un tel soulagement ensuite. De toute façon, pour que la vie soit bien, il faut faire des efforts. Hein. Il n'y a rien à faire. Ça demande tout le temps des efforts, la vie. Donc, allez, un peu de courage. Et puis vous verrez.
2: Il n'y a pas de problème. Très bien. Sans effort, on ne fait rien.
1: Ah bah toujours. C'est exactement ça. Et puis on écoute « Toi l'Auvergnat », la chanson pour l'Auvergnat de Brassens, grâce à vous, Madeleine.
2: Merci.
1: Mais je vous fais des grosses bises et puis je vous souhaite plein de courage. Vous nous rappellerez pour nous dire pour le permis, d'accord ? Vous nous tenez au courant ?
2: Oui.
1: On fait
2: bon,
1: ça ?
2: Je vais bien pour 2 mois. Hein.
1: Ouais,
2: je
1: ne
2: vais pas prendre tout de suite de vous chez médecin, comme ça me fait 2 mois de tranquille.
1: C'est ça, au moins vous gagnez du temps, complètement, temporisé. À très bientôt, d'accord ?
2: Merci.
1: Une bonne nuit, Madeleine, je vous fais des gros bisous. Au revoir.
2: Merci beaucoup.

Waouh, cette version instrumentale tellement swing, tellement groovante, mais ce n'est pas du tout la version que souhaitait Madeleine, j'en suis certaine. Donc Madeleine, ne vous inquiétez pas, je me suis faite avoir par la base musicale que nous avons. Et en fait, c'est assez drôle parce que quand je cherche un titre que je veux vous offrir suite à la demande de dédicace, je tape le nom dans la base et j'ai dit tonnes de titres qui sortent dans tous les sens. Et c'est vraiment bien étiqueté, Georges Brassens, chanson pour l'Auvergnat, standard français. Comment je pouvais me douter que c'était une version pareille? Donc, mais heureusement, j'en ai d'autres, comme celle-ci, qui est donc pour vous, Madeleine. Et on vous embrasse bien fort dans votre chalet à Saint-Sergue. Ça va aller. C'est sûr, ça va finir par aller. Tout va bien aller. Ah, mais c'est pas ça non plus! Mais oh! C'est ça. Voilà. Pour Madeleine. Georges Brassens, chanson pour l'Auvergnat. Elle est

0: éternelle.
1: Et voilà, et on va l'avoir en tête pour toute la durée de la soirée, voire de la nuit. On va peut-être même se réveiller avec ce petit air entraînant et cette mélancolie au cœur de cette chanson pour l'Auvergnat. 0800 80 70 70, je vous attends. Qu'est-ce que vous faites là maintenant? Qui est où et qui fait quoi? Qui m'appellera maintenant? Le premier, la première à m'appeler, allez, venez. 0800 80 70 70. Je n'envoie pas de musique tant que je n'ai pas un appel. Je voudrais savoir qui écoute. Est-ce que vous écoutez la radio là maintenant, en vous brossant les dents, dans la voiture? Est-ce que vous êtes chez vous? Est-ce que vous êtes chez quelqu'un? Est-ce que vous êtes au travail? Il y a des gens qui travaillent et qui écoutent la radio le soir. 0800 80 70 70. Allez, appelez-moi juste pour me faire un petit coucou, me dire que, je sais pas, vous travaillez vous aussi comme moi, que vous êtes là dans la nuit, vous aussi, au contraire, que vous êtes encore debout, vous aussi. Je me demande quelles questions vous vous posez ou ce que vous avez aimé de votre journée. J'ai entendu qu'il était important de remercier les journées par trois choses qu'on peut percevoir en elle, trois choses qu'on trouve suffisamment bonnes pour se dire « Ah, quand même, c'était une bonne journée, grâce à ça, ça, ça, parce que j'ai aimé ça, ça, ça. » Donc, venez me dire ce que vous avez aimé, vous, aujourd'hui, si ça vous vient à l'esprit. 0800 80 70 70, 0800 80 70 70. Ça me fait rire, parce que j'ai pas le standard, moi, devant moi. Elle est loin, Daniel, mais... Même me rire parce que je vois que ça clignote et que donc il y a des choses qui bougent, voilà, et que quelqu'un est là par exemple. Bonsoir Emmanuel.
2: Mais bonsoir.
1: Comment ça? Ah, vous êtes en voiture?
2: Je suis en voiture et il faut peut-être enlever la radio à l'arrière.
1: Non, ça va, j'entends voilà. Pas. Oh, vous avez une voiture. Attendez, pas. Vous avez une voiture qui a la radio à l'arrière?
2: Ou non, c'est moi qui m'exprime mal.
1: Okay. Vous allez où comme ça?
2: Je rentre, j'étais à la Vallée de Joux. Mmh. J'ai passé une soirée merveilleuse dans la forêt avec des gens fantastiques et voilà, un petit feu, des gens sympas et des échanges, des partages, des différentes générations. Et voilà, c'est un petit moment comme ça où je me suis dit, bon, allez, je saisis mon téléphone et j'appelle.
1: Mais surtout, racontez-nous, qu'est-ce que vous faisiez à la Vallée de Joux avec ces gens? Quoi, un petit feu alors que c'était un jour assez gris, voire pluvieux, non?
2: Ouais, c'est un ami qui fêtait ses 60 ans.
1: Waouh.
2: Et dans ces cabanes qu'on peut utiliser sans autre, libre d'accès. Mm-hmm. Et voilà, simplement autour d'un petit apéro avec des bons desserts aussi et un peu d'alcool et voilà.
1: Non, mais ce sont les meilleures soirées, ça. Un feu dans une cabane à la Vallée de Joux avec des amis qui fêtent un anniversaire. Ah, mais comme c'est bien. Comme c'est bien, comme vous savez bien vivre le mardi soir, vous, Emmanuel.
2: Ouais, ça va être un peu difficile demain matin, mais voilà.
1: Mais c'est pas grave. Je crois même qu'il y a quelque chose qui nous fait tenir justement quand on fête. Il y a un truc de. Je trouve que la fatigue se dilue dans la joie. Voilà. Ok, on est fatigué, mais on est joyeux. C'est ok.
2: C'est très joli parce qu'effectivement, j'ai le cœur rempli de joie d'avoir déjà rencontré des gens que je connaissais pas, d'avoir eu des échanges super intéressants avec plein de générations différentes et j'ai le cœur rempli de joie. Merci de relever ça, c'est top.
1: Ben voilà,
2: ça domine la fatigue.
1: Mais oui, c'est sûr, ça donne de l'élan. Ça donne de l'élan, vous verrez. Mais de quoi est-ce que vous avez parlé tous? Quels sont les sujets de conversation comme ça autour du feu?
2: Il y avait beaucoup de partage de souvenirs puisqu'il y avait j'étais avec mon copain et ils ont partagé des souvenirs puisque c'est des amis qui se retrouvent aussi à l'occasion de cet anniversaire, donc j'ai pu vivre à travers justement leurs mémoires, leurs rigolades et voilà. Et après bon, forcément on a parlé sur le sujet du boulot avec des petits enfants, on a joué au gladiateur avec des morceaux de bois dans la forêt. Enfin voilà.
1: Trop bien.
2: La simplicité d'une soirée, d'un bon mardi soir à la Vallée de Joux.
1: Ouais, trop bien. Et demain, comment ça se présente pour vous? Qu'est-ce que vous faites dans la vie, Emmanuel?
2: Moi, je travaille dans les ressources humaines, dans la formation. Et je vais être au bureau, je pense que je vais me lever à 7h et être au bureau à 8h. Et voilà, j'ai pas trop d'enjeux demain où je peux mettre un peu mon cerveau sur mute le temps de... d'être réveillé après trois cafés à 9h.
1: Oui, c'est ça. Comment ça se passe dans les ressources humaines en 2026? Parce que ça me semble toujours fortement intéressant, les personnes qui décident d'aller dans cet univers, vu les contraintes et les contradictions qui pèsent sur ces services.
2: Ah, c'est intéressant. Moi, j'ai la chance de ne pas être dans la partie où on licencie et où on engage des gens, hein, où c'est la partie fun, mais la formation, on répond plus à des enjeux de compétences techniques ou compétences sociales. Et aujourd'hui, il y a beaucoup d'enjeux autour de la communication. On est dans une société où parfois les gens sont relativement, si je peux utiliser ce terme, trash ou frontaux. Et on a peut-être tendance à ne pas à parler de situations qui nous dérangent à tous ses collègues, sauf aux personnes concernées. Donc typiquement, dans notre organisation, on met en place des formations sur le feedback, par exemple. Comment prendre la parole avec bienveillance, comment parler de ce qu'on ressent, parler de ce qu'on veut et de ce qu'on veut pas sans utiliser le tu, l'accusation, où c'est forcément difficilement audible lorsqu'on s'adresse en pointant du doigt, enfin, lorsqu'on s'adresse à l'autre en le pointant du doigt. Donc, c'est ce genre de choses qu'on met en place beaucoup autour de l'humain et des compétences sociales au-delà des compétences techniques. Mon ami me dit qu'on est dans le col du Molendru et que c'est
1: Ah.
2: possible que la connexion soit pas super bonne et
1: Ouais,
2: que ça va
1: surtout,
2: être un peu.
1: j'espère que votre ami, il est concentré sur la route parce que ça tourne.
2: Ça
1: Oui,
2: tourne, ouais.
1: c'est
2: Mais j'écoute attentivement pour pas m'endormir, donc je
1: Ah,
2: suis
1: ok,
2: baillon
1: alors
2: dedans.
1: je vais rester avec vous jusqu'à l'arrivée, alors ne dormez pas. Fixez bien le chemin, fixez bien le
2: C'est pas.
1: chemin. Mais vous croyez que
2: C'est le
1: vraiment.
2: réseau qui va nous séparer, peut-être.
1: Peut-être, nous verrons, nous verrons. Vous croyez que ça a évolué, ce rapport à la parole? Est-ce que la manière de communiquer est plus dure?
2: C'est une très bonne question. Je pense qu'on est dans une société où il y a beaucoup de. Ben, les gens parlent beaucoup. Il y a peut-être aussi cette liberté de parole qui est à disposition sur les réseaux sociaux où les gens se lâchent et oublient qu'on est tous des êtres humains avec des émotions, avec aussi un passé, avec un bagage émotionnel et que ben on oublie parfois de prendre soin de la relation, prendre soin de l'autre. Et aussi prendre soin de soi, parce que réussir à dire ce qui nous convient pas, c'est aussi prendre soin de soi. Et j'ai l'impression qu'on est dans une société où on perd peut-être un tout petit peu cette bienveillance et les gens abandonnent le combat de remettre de l'abondance dans les relations et peut-être
1: De la forme,
2: baisser
1: en
2: la
1: tout cas
2: garde.
1: déjà de la forme sensible, respectueuse. Je parle pas de mots vides, hein, mais vraiment de juste de montrer qu'on fait attention quand on parle à quelqu'un ou quand on écrit un mail. Moi, j'ai souvenir de mails écrits en lettres capitales avec des points d'exclamation qui m'agressaient tellement à chaque fois que j'ai dû aller voir.
2: L'enfer.
1: Ouais. J'ai dû aller voir, puis je me trouvais bête, mais j'ai dû aller voir la personne pour dire, bon, en fait, il faut vraiment communiquer autrement parce que moi, j'ai l'impression que tu me hurles dessus quand tu écris comme ça. C'est
2: Et
1: assez
2: c'est
1: drôle.
2: vrai.
1: Ouais.
2: Tout ce qui se fait en plus par écrit, que ce soit sur WhatsApp ou que ce soit sur des mails, l'intonation, on peut l'interpréter comme on veut. Et il y a des gens qui n'ont pas cette sensibilité-là. Et je pense que c'est important de juste mettre un j'espère que tu vas bien ou un bien à toi et belle journée. Juste mettre un tout petit peu de forme parce que bon, c'est une culture aussi du positif et du bien-être. Enfin, moi, ça fait partie du bien-être d'avoir un petit mail avec un petit smiley qui donne la patate.
1: Ouais, mais je pense, là, j'essaye de, je ne justifie rien, je n'excuse rien, mais je pense qu'il y a une telle maladie du message. On est tellement abreuvé de messages et bah, il n'y a rien qu'à voir avec les jeunes générations, comme les messages sont hyper courts et comme la longueur des phrases est insupportable. Et en fait, il faut parfois beaucoup de mots pour être agréable. Donc, on ne peut pas faire l'économie de mots pour bien se parler.
2: Tout à fait, je suis entièrement d'accord.
1: Donc, ça demande des efforts. Hein. Ça demande. Mais c'est super intéressant, votre travail. C'est intéressant de ramener de la nuance, de la douceur, du respect, de l'attention.
2: C'est un métier. Bon, la formation, c'est un métier qui est clé aujourd'hui dans l'évolution des nouvelles compétences. d'accompagner aussi des générations, des jeunes générations, des anciennes générations, de réussir à tout le monde, d'emmener tout le monde dans le bateau. C'est passionnant parce qu'on voit aussi des avant et des après. On voit des gens contents, on voit des gens évoluer. C'est gratifiant, ouais. C'est gratifiant.
1: Ouais. Ouais, il est bien. C'est un métier qui a du sens. Vous avez de la chance. C'est porteur pour vous.
2: Former, moi j'aime bien aussi explorer ensemble plutôt que d'être dans une posture de sachant avec des apprenants. Mais j'aime bien l'idée de parler d'une exploration. C'est un peu plus douce, un peu moins descendant comme ça. Mm-hmm. J'espère que l'avenir de la formation se tournera aussi vers plus d'exploration et moins ce côté un peu académique qui des fois, à mes yeux, ça dépend des thèmes qu'on aborde, mais peut paraître un peu désuet aussi.
1: Oui, désuet ou très scolaire, contraignant et scolaire.
2: Scolaire, ouais. Mm. Ouais. Ouais. Et avec des adultes, ça se passe un peu différemment, c'est vrai.
1: Complètement. Vous en êtes où dans le col, là?
0: On arrive gentiment, on parle du Molon de Rue, tout va bien.
1: Oh, c'est super. C'est extra.
0: On n'a même pas croisé ni une biche ni un renard, on est un petit peu déçus.
1: Mais non, rien du tout. Bah, c'est pas fini, vous avez encore du chemin.
2: Un chat.
1: Ouais. Oh, c'est un peu pauvre, hein. Sauvons la biodiversité. Moi, j'arrive à la fin de l'émission, donc je vais vous faire une grosse bise à tous les deux. C'était super que vous appeliez comme ça.
2: Une grosse bise en retour, et les nouvelles, il est minuit.
1: Mais oui, c'est pour ça. Ouais. C'est le moment de se quitter, mais je vais partir avec l'odeur de la fumée et cette image d'enfant qui joue au gladiateur avec vous, c'est merveilleux. Allez, bonne route.
2: Merci.
1: À très bientôt. Vraiment. Au revoir à tous
2: à
1: les deux.
2: Bientôt.
1: Bonne nuit.
2: Au revoir. Bye bye.
1: Et une très belle nuit, évidemment, à vous aussi. Qui nous écoutez, c'est le moment où je chuchote parce que ça y est, on va aller se coucher. Oui, allez, tout le monde ferme les yeux, on dort, vous aussi, Virginie Langerock. Bonne nuit.
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4: L'armée américaine annonce ce soir effectuer des frappes contre l'Iran. Une réponse à une attaque contre un hélicoptère américain la nuit précédente, près du détroit d'Ormuz. Attaque attribuée à l'Iran. Mais une source militaire iranienne citée par la presse officielle a pourtant démenti plus tôt une quelconque opération de l'armée iranienne au cours des 24 heures écoulées, prévenant les États-Unis de ne pas se servir de cet incident comme prétexte pour relancer les hostilités. De son côté, Israël a mené aujourd'hui des frappes contre la ville portuaire de Tyr dans le sud du Liban. Frappes qui ont fait au moins 11 morts aujourd'hui dans cette ville située à 20 km de la frontière avec Israël. Les habitants ont fui massivement la ville après un appel à évacuer qui avait été lancé par l'armée israélienne. Pour débloquer des milliards d'euros de fonds européens, la Hongrie présente un projet de loi anticorruption de grande envergure. Bruxelles avait annoncé fin mai qu'elle débloquerait plus de 16 milliards d'euros pour la Hongrie, à condition que Budapest poursuive son ambitieux programme de réforme. Le nouveau Premier ministre hongrois, Péter Madiar, un conservateur pro-européen, élu en avril, a mis fin à 16 ans de pouvoir de Viktor Orban. Il avait fait de ses fonds européens une promesse électorale majeure. Des incidents ont éclaté ce soir à Belfast, capitale d'Irlande du Nord. Des centaines de manifestants, pour beaucoup le visage masqué, se sont rassemblés en plusieurs points de la ville. Un bus et plusieurs voitures ont été incendiés. Un immeuble à la périphérie du centre-ville était aussi partiellement en feu ce soir. Des manifestations qui font suite à une attaque au couteau imputée hier à un réfugié soudanais. Des figures de l'extrême droite britannique ont lancé dans la journée, via les réseaux sociaux, des appels à manifester à travers le pays. La première ministre nord-irlandaise, Michelle O'Neill, a réitéré ce soir ses appels au calme. Aux États-Unis, la Chambre américaine des représentants approuve aujourd'hui un texte budgétaire de près de 70 milliards de dollars pour la lutte contre l'immigration. Érigé comme l'une des priorités de Donald Trump, le projet de loi déjà adopté par le Sénat la semaine dernière prévoit sur les trois prochaines années 38 milliards de dollars pour la police de l'immigration ICE, environ 26 milliards pour la police aux frontières et 5 milliards supplémentaires pour des coûts imprévus. Sachez que cette année, la processionnaire du chêne, une chenille urticante qui se nourrit de feuilles de chêne, est particulièrement présente en Suisse. Elle représente aussi un risque pour la santé à cause de ses poils urticants qui peuvent causer des allergies. Elle était principalement jusqu'ici présente dans la région lémanique, en Valais et sur le versant sud des Alpes. Elle est présente aussi désormais dans les régions du nord de la Suisse. Cette propagation à tout le pays est vraisemblablement due à la hausse des températures liées au dérèglement climatique. Demain, du soleil en plaine, des nuages en montagne, quelques averses probables et de possibles orages, surtout en montagne. En plaine, minimum 11, maximum 19 degrés.
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8: L'affaire Patrick Bruel défrait la chronique depuis plusieurs semaines. Dans les médias, en boucle, toujours cette même phrase, tout le monde savait. En 2020, le hashtag MusicToo, 3 ans après le début du mouvement MeToo, a commencé à libérer la parole dans le monde de la musique, y compris dans la musique classique. Une enquête du collectif Cura a révélé depuis que les femmes dans la musique étaient 6,5 fois plus victimes d'agressions sexuelles que les hommes. La moitié sont exposées à des propos sexistes. Aujourd'hui, nous allons revenir sur une affaire qui questionne le fait de continuer à travailler ou pas avec un artiste dont le comportement a été dénoncé à de nombreuses reprises. Il y a 9 ans, en 2017, 4 femmes, 3 chanteuses d'opéra et une musicienne, avaient accusé le chef d'orchestre vaudois Charles Dutoit de les avoir agressées ou harcelées sexuellement. Les faits se seraient produits de 1985 à 2010. D'autres femmes ont pris la parole par la suite pour dénoncer les mêmes faits, dont la cantatrice Anne-Sophie Schmidt, que nous allons entendre. Les faits la concernant remontent à 1995. Aucune de ces femmes n'a déposé de plainte pénale. Charles Dutoit conteste ces accusations qu'il qualifie d'infondées. Il n'a jamais été condamné par la justice, il est présumé innocent. Par ailleurs, l'enquête interne menée à son sujet au sein de l'Orchestre symphonique de Montréal, qu'il a dirigé durant 25 ans, n'a pas confirmé ces accusations. Certaines institutions ont néanmoins décidé de ne plus travailler avec lui. Mais ce n'est pas le cas de l'orchestre de la Suisse italienne qu'il dirigeait au Lac à Lugano à la fin du mois de mai. Ni Charles Dutoit, ni les institutions concernées n'ont souhaité répondre à nos questions. Nous sommes donc restés à l'extérieur de la salle et avons tendu notre micro au public.
9: Buongiorno. Buongiorno. Vous êtes venu écouter Charles Dutoit ici à Lugano.
10: Io l'ho visto ieri sera. Era una meraviglia, come dirige, insomma, ha un temperamento per 90 anni.
9: Donc vous dites que vous étiez au concert d'hier soir, que c'était une merveille, qu'il dirige très bien. Vous mentionnez son tempérament pour quelqu'un de 90 ans.
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11: C'est un nom très connu et je l'ai entendu. Il a vraiment très bien conduit son orchestre et tout. Il n'y avait aucune fausse note, c'était magnifique.
10: Moi j'ai apprécié la musique et... Je dois dire, aussi comme tous les gestes qu'il faisait, le chef d'orchestre était magnifique. Il dansait sur l'estrade. Ouais. Je voyais aussi qu'il savait, et puis les autres le regardaient. Non, magnifique, magnifique, vraiment.

0: Merci de me donner la parole. Je m'appelle Anne-Sophie Schmitt. J'ai chanté pendant 30 ans l'opéra. J'ai eu une carrière internationale qui m'a portée au travers le monde.
1: C'est un métier magnifique, hein, vraiment, même si c'est quand même une jungle. Hein, il ne faut pas non plus être béotien.
2: Je vous lis ce qu'on peut lire sur le site de l'Orchestre de la Suisse italienne.
1: D'accord.
2: Au cœur de la relation entre un chef d'orchestre et un orchestre réside la confiance. Une confiance qui se construit au fil du temps grâce à une évolution artistique partagée, une communication qui transcende les mots et un profond respect mutuel. C'est sur cette base que nous avons décidé d'entamer un cheminement plus étroit avec le grand chef d'orchestre suisse Charles Dutoit. Et nous lui rendrons hommage lors de notre week-end de la Pentecôte, qui culminera avec l'interprétation de la symphonie fantastique de Berlioz.
1: Bah, j'ai envie de vomir, hein. Voilà. J'ai envie de vomir. Hein. C'est une honte. Comment c'est possible qu'on rende hommage à un chef? Certes, ça a été un grand chef, mais ça a aussi été quelqu'un qui s'est mal comporté et on ne doit pas l'oublier. Alors, c'est toujours cette... voilà, est-ce qu'il faut scinder l'homme et l'artiste? Ben non, pour moi, l'homme et l'artiste, c'est la même chose. Toutes les personnes qui me connaissent et qui connaissent cette histoire, quand ils entendent le mot Charles Dutoit, ben, ils éteignent la radio. Pourtant, maintenant, il a presque 90 ans, mais il faut qu'il s'arrête, en plus, compte tenu de son âge, des casseroles qui traînent, il faut qu'il aille cultiver son jardin.
3: Bonjour madame, j'espère que la tournée en Chine de Monsieur Dutoit s'est bien déroulée. Merci pour votre réponse. Puisque vous êtes son assistante, merci de lui transmettre que j'ai recueilli il y a quelques jours le témoignage d'une chanteuse avec qui Monsieur Dutoit avait collaboré il y a 30 ans. Quelle réponse Monsieur Dutoit pourrait-il donner aux accusations prononcées par cette femme? Quelles conséquences ces différentes accusations, qui n'ont jamais abouti, ont-elles eu pour sa réputation et sa carrière? Vous trouverez en fin de mail une transcription des propos que j'ai enregistrés. Merci pour votre attention et cordiales salutations.
4: Trois semaines après James Levine, un autre grand chef d'orchestre est accusé de harcèlement sexuel, le Suisse Charles Dutoit. Quatre musiciennes l'accusent de faits qui se seraient produits aux États-Unis entre 1985 et 2010. Du coup, plusieurs orchestres ont décidé de ne plus travailler avec lui et Charles Dutoit a lui-même annulé ses futurs concerts dans trois villes américaines. On en parle avec vous, Didier Schnork. Bonsoir.
5: Bonsoir.
4: Vous êtes secrétaire général du Concours de Genève, l'un des plus importants concours internationaux de musique. Alors, d'abord, surpris d'apprendre que Charles Dutoit est accusé de harcèlement?
5: Écoutez, oui, surpris, oui, absolument. Oui. Oui. C'est triste parce que on peut détruire comme ça une carrière phénoménale, ce qui est le cas de Charles Dutoit. Je pense pas que ça remette en cause la qualité de son art comme de chef d'orchestre. Moi, ça me navre, évidemment.
4: Si vous avez connaissance, Didier Schnork, par exemple, d'un comportement, comme on l'appelle de nos jours, hein, inapproprié ou inadéquat, qu'est-ce que vous feriez?
5: Je pense pour les hommes, voilà, nous sommes des hommes, pour les hommes, eh bien, se rendre compte que le monde est en train de changer et que peut-être on doit, nous, hommes, d'un certain âge et pour certains, d'un certain pouvoir, réviser un petit peu nos comportements et être prudents.
0: J'ai été sollicitée pour une audition dans le rôle de Mélisande. Monsieur Dutoit était enthousiaste, m'a engagée immédiatement pour la saison du Théâtre des Champs-Élysées. Pour moi, qui venais de commencer ma carrière, c'était une magnifique opportunité. J'ai travaillé dur pour être, je crois, à la hauteur de cet événement. À l'époque, Monsieur Charles Dutoit dirigeait l'Orchestre National de France. C'était un homme qui avait un grand sourire, qui était assez séduisant et qui faisait tout pour l'être, en tout cas. Moi, j'avais déjà eu écho par une collègue chanteuse qu'il fallait garder ses distances, faire attention parce qu'il avait la main leste. Et déjà, lorsque les répétitions ont commencé, Monsieur Dutoit essayait tout le temps de me faire accompagner par sa voiture privée avec son chauffeur chez moi. J'avais accepté une fois, ce que je n'ai plus jamais refait parce que j'ai compris que c'était compliqué. Et il me laissait des messages enflammés sur mon répondeur, messages auxquels je ne répondais pas. Et quand j'arrivais aux répétitions, je faisais comme si je ne les avais pas entendus. Il m'a proposé de venir voir ses estampes japonaises. Il me faisait une cour assidue, à laquelle je ne répondais bien entendu pas. Et la veille du concert, répétition générale, de ma loge à la coiffeuse et maquilleuse, il y avait pas mal de couloirs dans le théâtre des Champs-Élysées. Et là, juste avant le concert, quand je suis sortie fin prête, si je puis dire, eh bien, il m'a coincée dans un couloir. Et il a commencé à m'agresser, voilà, à mettre ses mains partout sur moi, à me forcer à l'embrasser. Et j'ai réussi à me sauver, à m'extirper de tout ça.

0: eu en plus un préjudice pour ma carrière. Bon, voilà, ça m'a pas empêché de faire une belle carrière, de faire ce que j'aimais, mais ça a été quand même quelque chose de brutal.
1: Déclaration envoyée aux médias par Charles Dutoit le 23 décembre 2017. Les allégations portées contre moi sont aussi choquantes pour moi que pour mes amis et collègues. Je ne reconnais ni l'homme ni les actes décrits dans les médias. Bien que les contacts physiques informels soient monnaie courante dans le monde des arts, comme geste d'amitié mutuelle, les graves accusations portées contre nous, impliquant coercition et contacts physiques forcés, sont totalement infondées. Je prends des conseils juridiques et j'ai l'intention de me défendre efficacement. Je crois que, dans le contexte actuel, les accusations médiatiques de violences physiques graves n'aident pas la société à traiter correctement ces problèmes si ces allégations sont en réalité fausses.
2: Eh bien, c'est ce soir à la Place des Arts, à Montréal, donc, que Charles Dutoit va diriger son premier concert à titre de directeur artistique de l'Orchestre symphonique de Montréal. Roland Parent et Pierre Leduc sont allés rencontrer le maestro alors qu'il était en pleine répétition.
3: Encore une fois, juste la double basse, s'il vous plaît.
4: C'est un orchestre vraiment très sympathique, c'est un orchestre qui a un très haut niveau, ce qui fait que je suis sûr qu'on aura de merveilleux concerts dans les années qui viennent.
3: Chiffre 12, s'il vous plaît. A-E-T.
0: Il avait ses pulsions négatives, c'était pas quelqu'un qui était d'humeur égale, et quand il était exaspéré, bon, peut-être à la recherche, effectivement, de quelque chose qu'il n'obtenait pas de ses musiciens, il pouvait être extrêmement méchant. Et moi, j'en ai souffert, mais pas que moi. J'ai eu l'occasion de l'entendre demander assez sèchement et de façon très désagréable à des musiciens parce qu'ils n'étaient pas contents. Mais la cruauté, je l'ai vécue, parce que même moi, c'est un rôle que je connaissais à la perfection, que j'avais déjà chanté en scène, que je connaissais par cœur, eh bien, il m'a obligée à reprendre la partition, estimant que le fait de l'avoir chanté par cœur avait complètement délayé la trace originelle de la musique. Je sais très bien que c'était des façons de mettre à terre et de m'humilier devant les autres. C'était absolument insupportable. Et personne ne bronchait.
1: Quel âge vous aviez et quel âge lui il avait ?
0: J'avais 29 ans et il en avait 30 de plus. Pour lui, c'était une évidence que je devais craquer pour cet homme extraordinaire, ce musicien hors pair, qui fait et qui défait les carrières, et que donc je devais me donner à lui, évidemment, c'était une évidence. D'ailleurs, il était complètement abasourdi que je refuse, hein, que je me débatte. Hein. J'aurais dû me laisser faire. Il était fou de rage, mais fou de rage, parce qu'il n'avait pas accès à sa proie. C'est comme ça que je le vivais. Et c'était moi la proie.
5: L'enquête contre le chef d'orchestre vaudois Charles Dutoit n'a pas confirmé les accusations d'harcèlement sexuel. C'est ce qu'annonce ce matin l'OSM, l'Orchestre Symphonique de Montréal, à l'issue d'une enquête interne. Charles Dutoit avait occupé la direction artistique de cette institution durant 25 ans, accusé de harcèlement sexuel par deux plaignantes. Le Genevois avait toujours dénoncé des allégations choquantes. L'OSM qui précise que l'enquête est close.
6: Et on doit dire, moi, c'est la première fois que j'assiste à un concert de Charles Dutoit.
7: Ici, au Centre culturel Lac à Lugano.
6: Au Lac à Lugano, oui.
7: Et est-ce que vous savez qu'il a été accusé plusieurs fois par plusieurs femmes de harcèlement ?
6: Le directeur ? Ah oui ? Ah non, ça je ne savais pas. Personne n'a dit ça.
7: Et votre mari, il est là ?
6: Mon mari, il est là, oui.
7: On peut lui demander ce qu'il en pense ?
8: Je peux vous déranger ?
6: Charles
8: Dutoit, le chef d'orchestre, il n'a jamais été condamné, mais il a eu des gros problèmes avec beaucoup de femmes. Et la direction de l'orchestre de la Suisse italienne refuse de s'exprimer sur cette histoire.
6: Ils ont peut-être eu raison, parce que pour eux c'est difficile, je pense, de s'exprimer sur une question pareille. Moi, si j'aurais su cette chose, peut-être j'aurais aussi rien dit.
7: Si vous aviez su, vous seriez venu ?
9: Ah, alors, je dois y penser. Ce sont des choses un petit peu pénibles. Hein? Si c'était vraiment comme ça, peut-être aussi rester à la maison. Mais...
6: J'écoute avec une autre oreille. C'est des choses qui ne font pas plaisir, voilà.
7: Et si vous aviez su, vous seriez quand même venu ?
6: On serait quand même venu. Pour voir, pour écouter. Lui, comme personne, il est capable comme directeur d'orchestre.

0: Le directeur d'orchestre, c'est une chose. Le concert, Beethoven, sont des autres choses. C'est comme ça, non?
1: J'avoue que j'ai été voir ce concert en ignorant complètement ces accusations.
2: Alors j'ai bien sûr écrit à Charles Dutoit, son assistante m'a répondu qu'il ne voulait pas s'exprimer, que c'est un sujet grave, qui exige plus de temps, plus de réflexion et aussi un cadre approprié. Et je lui ai alors demandé quelle autre personne défendant ses intérêts pourrait répondre à ma demande d'interview, mais j'ai plus eu de réponse.
1: Oui, je le comprends, surtout à froid, s'il n'a pas pu se préparer et tout. Et puis, on sait ce qui se passe dans ces reportages. Hein. On aime bien prendre les choses extrêmes et puis les monter, peut-être. Moi, je ne dis pas falsifier, mais si on leur sort comme ça, sans voir le contexte, c'est un peu problématique, je trouve.
3: Les orchestres symphoniques de Boston, de San Francisco et Sydney mettent un terme à leur collaboration avec Charles Dutoit. Le maestro a lui-même annulé ses concerts à venir dans trois villes américaines.
4: Tobias Richter, le directeur du Septembre musical de Montreux-Vevey, qui invite régulièrement Charles Dutoit, nous dit tomber des nues et parle de chasse aux sorcières. Pour lui, pas question en l'état de renoncer à la présence du chef dans son festival.
5: 500 est interprété ici par l'orchestre de la Suisse romande sous la direction de Charles Dutoit. C'était en 2007. Un extrait du concerto pour piano et orchestre, le deuxième.
2: On est ici au studio 13 de la RTS. Christine Salvadé, vous êtes la chef de l'unité culture. En 2018, l'unité communiquait qu'à long terme, quels que soient ses comportements dans sa vie privée, Charles Dutoit restera un grand chef d'orchestre et les œuvres qu'il a dirigées mériteront d'être diffusées. Je précise qu'aucune des plaignantes n'a saisi la justice. Vous me disiez que ça jouait aussi un rôle dans le choix de ne pas le blacklister, mais il y a d'autres raisons.
6: En l'occurrence, Charles Dutoit n'est pas une personnalité, je dirais, porteuse d'images comme peuvent l'être Patrick Bruel, pour prendre un cas actuel, ou Gérard Depardieu. Disons, son visage n'est pas connu du grand public, en tout cas en Suisse. Et donc, nous estimons qu'il ne suscite pas, en fait, cette réaction du public négative.
2: Quel regard vous posez, Christine Salvadé, sur la cancel culture ?
6: Dès qu'on parle de cancel culture, en fait, c'est dangereux parce que justement, il y a un risque de justice expéditive, de jugement hâtif, de lynchage médiatique. C'est un danger qui nous guette. On ne peut pas laisser dans l'ombre un artiste, il n'y a pas de raison de le laisser dans l'ombre. Parce que justement, notre mission première, c'est la diffusion de toute la musique, de tout art possible.
2: Où est-ce qu'on est, qui vous êtes, où on va ?
7: Je suis Bérénice Amidi et je suis professeure des universités ici à Lyon 2 en esthétique et politique des arts vivants. Et on va au dernier cours sur les approches culturelles des arts de la scène qui est consacré cette année à la culture du viol. Et alors c'est un cours de rattrapage. Donc oui, moi, ce que je voulais vous évoquer un tout petit peu avec vous, mais juste en ouverture rapide, c'est qu'est-ce qu'on fait des œuvres violentes ou des œuvres créées par des artistes qu'on sait accusés de violence, et aussi qu'est-ce qu'on fait des personnes violentes. Et là-dessus, on est encore dans un énorme bricolage. Hein, et il y a plein de problèmes que ça soulève. Par exemple, les lieux qui accueillent la tournée de Patrick Bruel. Alors, il y a des lieux qui s'en fichent. Hein, il y a des lieux qui assument parfaitement de continuer à programmer des personnes multi-accusées. Mais il y a beaucoup de festivals qui voudraient pouvoir annuler sa présence dans leur festival. Mais en même temps, les contrats sont déjà signés. Et donc, bah, très concrètement, il y a plusieurs festivals qui ont le choix entre le programmer ou mettre la clé sous la porte. Oui.
8: Depuis 2017, avec le mouvement MeToo, etc., cette transgression, elle est beaucoup moins acceptée, non ? Et par exemple, quand Polanski, il a été nominé en 2020, il est quand même pas venu à la cérémonie parce qu'il savait qu'il y aurait des rassemblements, qu'ils peuvent se prendre une sauce, etc. Et qu'avec, par exemple, les réseaux sociaux, etc., c'est devenu beaucoup plus facile aussi de lyncher, on va dire, publiquement les personnes, les pointer du doigt et les accuser, quoi, de ce qu'ils ont fait.
9: Moi, je pense que ce cours-là, particulièrement, pas pour mettre des louanges ou quoi, c'est vraiment un outil pour replacer aussi comment regarder les œuvres un peu. Enfin, j'ai commencé un livre, là, il y a 3 jours. Impossible de le lire. Genre, j'ai lu 3 pages et pédocriminalité dans les premières lignes, romantisation de la domination tout de suite, mais tout de suite je l'ai vu, impossible de le lire, alors que c'était une œuvre faite par une femme aussi, donc j'étais déçue un peu. C'était Le blé en herbe de Colette. Voilà, que j'ai commencé, que ma mère m'avait conseillé en disant que c'était une belle romance adolescente et tout. Impossible de lire, genre 10 pages, j'étais là, allez, je le ferme. Mais c'est intéressant et du coup, je vous remercie aussi pour ces outils-là.
5: Oui.
8: J'étais sur la page Wikipédia de Bertrand Blier et que dans Engagement, il a signé la tribune pour ne pas effacer Gérard Depardieu pour sa présomption d'innocence. Donc voilà, c'est tout. Ça fait continuité aussi.
7: Ah bah oui, au moins il est cohérent. Ce qui n'est pas la seule stratégie, parce qu'il y a parfois aussi une stratégie à l'inverse de défense, de lutte contre les violences sexistes et sexuelles, qui est aussi une stratégie pour passer entre les gouttes.
2: Je vous liste quelques phrases que j'ai lues ou entendues. Un génie a tous les droits.
7: Oui, alors ça fait partie en fait des facteurs d'impunité spécifiques dans les secteurs artistiques. L'idée que la création d'abord obéit à un autre ordre que l'ordre social ordinaire et que les règles du jeu social et les lois sociales ne s'appliquent pas à des grands hommes. C'est ce qu'on a entendu à propos de Gérard Depardieu. C'est la France qu'on insulte. C'est parce que Depardieu, c'est pas Depardieu. C'est le colonel Chabert, c'est Cyrano de Bergerac. Enfin, voilà, c'est tous les personnages qu'il a interprétés. C'est tous les films dans lesquels il a joué. Il y a à la fois le génie à tous les droits, mais il y a aussi, si on est dans des processus de création non violents, eh ben, on va arriver à des œuvres médiocres. Si on est dans le soin, si on est dans la culture de l'égalité, on va perdre des choses du point de vue de la qualité esthétique. Donc il y aurait d'un côté les œuvres bienséantes, des nouvelles règles de bienséance woke, disons, qui amèneraient de la médiocrité artistique. Et de l'autre, il y aurait les grandes œuvres de génie qui seraient bah, justement des œuvres amorales ou immorales, mais qui du coup seraient de meilleure qualité artistique. C'est l'image du poète maudit, c'est l'image que pour créer, il faut se confronter aux forces obscures de Eros et Thanatos et que la grandeur du génie viendrait de la souffrance et de la violence. C'était la formule d'une journaliste qui avait répondu ça à Maria Schneider quand elle s'était plainte sur le tournage du dernier tango à Paris, des violences qu'elle avait subies sur le tournage. Et la journaliste l'avait refait taire en lui disant « Mais est-ce que vous ne savez pas faire la part des choses entre ce que vous avez vécu et l'immense qualité du film à l'arrivée. » Il y a aussi cette croyance limitante pour le changement, en tout cas. Mais il y a encore un autre aspect sur ça. C'est des milieux extrêmement concurrentiels où les hiérarchies entre les corps de métier sont quand même très genrées. C'est des professions qui sont globalement très féminisées, mais les postes de pouvoir restent très largement masculins. C'est des secteurs dans lesquels, à rebours de presque tous les autres univers professionnels, on continue à normaliser la séduction comme critère de sélection. On attend des interprètes, notamment, d'être séduisants, et on attend des sélectionneurs d'être séduits. C'est assumé que c'est un critère de choix de tel artiste par rapport à tel autre. Et par ailleurs, dans les processus de travail, il y a quand même pas mal de points communs avec les processus d'emprise, hein, potentiellement. Et enfin, ben, c'est des secteurs dans lesquels les frontières entre la vie privée et la vie professionnelle, du point de vue de l'espace et du temps de travail, sont très poreuses. Parce que il y a les tournées, les tournages, des moments où on travaille fort, fort ensemble, dans des états de proximité physique et puis de connexion aussi à une intimité psychique. Tout ça, c'est des facteurs de surexposition. Le soir, on va à un pot de première, est-ce qu'on est dans le travail? Est-ce qu'on est dans de la convivialité? Est-ce qu'on est en soirée en train de se lâcher? Ben, tout ça à la fois.
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7: Est-ce qu'on est potentiellement sous l'emprise d'alcool ou autre? Oui, assez souvent. Donc voilà, tout ça, c'est des facteurs qui surexposent aux violences.
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0: Les mesures d'économie dans la Berne fédérale ont des conséquences jusque dans les livres publiés en Suisse. Le Fonds national suisse va couper dès l'année prochaine 20% de ses financements pour les publications scientifiques. Il va aussi rendre l'accès à ces aides plus difficile. Or, de nombreux travaux issus des universités ou des hautes écoles suisses sont publiés dans des livres grand public grâce au soutien du FNS, donc ce fameux Fonds national de la recherche. On les reçoit d'ailleurs régulièrement dans ces émissions, enfin pas les livres, mais plutôt leurs auteurs. Alors, quels sont les conséquences de cette baisse de fonds pour les éditeurs suisses et pour le monde de la recherche? Pourquoi aussi certains éditeurs ont besoin de l'aide de ce Fonds national suisse de la recherche? Bonjour Alain Korta.
1: Bonjour.
0: Vous êtes directeur des éditions Alphil, des éditions basées à Neuchâtel, qui sont spécialisées notamment dans les ouvrages historiques et sociétaux et qui fêtent cette année leurs 30 ans, c'est juste Alain Korta?
1: Oui, on fête nos 30 ans, on a été créé en décembre 1996.
0: Ah, donc vous n'avez juste pas 30 ans, ça va, c'est en train d'arriver. Alors peut-être Alain Korta, pour les personnes qui ne connaissent pas très bien ce monde des éditions dites scientifiques, hein, quand on dit scientifique, c'est qu'ils s'occupent de la science de manière large, aussi sciences sociales et sciences humaines. Comment ça fonctionne? Vous recevez de l'argent du Fonds national de la recherche pour une publication, c'est juste?
1: Oui, en fait, lorsqu'un chercheur publie un livre, c'est le résultat d'une recherche souvent très spécialisée. Et puis, si on produit un livre pour diffuser les résultats de cette recherche, ce sont des livres très spécialisés qui sont très grand public. Si on veut faire un livre et puis le financer uniquement par les ventes, il faut qu'il y ait 1500 à 2000 ventes pour que ça fonctionne. Or, avec les livres scientifiques, on était, il y a quelques années, à 200, 400 ventes par exemplaire, et on recevait un financement pour publier ces ouvrages. Et puis, il y a 10 ans, le Fonds national suisse de la recherche scientifique a voulu modifier les choses. Il a augmenté ses financements, mais en échange, il nous a demandé de mettre les livres sous forme de PDF gratuitement à disposition. Nous avons fait.
0: On peut voir, donc, il y a d'autres éditeurs, hein, notamment en Suisse romande, on peut penser à Antipode, par exemple. Il y a qui d'autre qui fonctionne avec...
1: Il y a Épistémé qui appartient à EPFL Press ou Académique Press à Fribourg, qui est aussi un éditeur identique à nous.
0: Et donc, c'est des éditeurs qui, effectivement, font un peu circuler le savoir depuis les hautes écoles, les universités jusqu'ici. Vous, si on prend Alphil, ça veut dire quoi, concrètement? Si vous avez moins d'argent du Fonds national de la recherche, qu'est-ce qui va se passer, concrètement?
1: En fait, comme le disait mon collègue Claude Payu des éditions Antipode, on est juste à la limite de la flottaison ces dernières années pour nos petites entreprises.
0: Financièrement, donc.
1: Financièrement, oui. Et puis, la baisse des coûts de 20% va être extrêmement difficile. J'avoue qu'aujourd'hui encore, je ne sais pas comment on va totalement gérer cette baisse des soutiens financiers. Et puis, surtout, nous, on va aussi perdre, je pense, une dizaine ou une douzaine de livres par année, parce que le FNS limite aussi le type de livre qui pourra être financé. Jusqu'à présent, tous les chercheurs engagés dans une haute école à 50% pouvaient demander des financements. À partir du 1er janvier 2027, seuls les chercheurs qui travaillent pour le FNS, pour des projets du Fonds national suisse de la recherche scientifique, pourront recevoir des financements pour leurs livres.
0: Et ce système vous permettait notamment, dites-moi si je me trompe, mais de publier des livres presque encore plus grand public, des petits ouvrages un peu de synthèse de telle ou telle thématique, c'est juste?
1: Alors oui, dans notre maison d'édition, on fait deux choses. On publie des livres scientifiques, vraiment, on fait une 20 à 30 livres par année de ce type-là. Et puis, on a fait ces dernières années un très grand effort en développant des collections grand public. On a une collection qui est un équivalent du Que sais-je, par exemple, ou d'autres collections.
0: Ou de Savoir Suisse,
1: voilà,
0: par exemple.
1: Savoir Suisse, voilà, des équivalents. Et puis, on constate qu'il y a là beaucoup d'intérêt de la population, parce que quand on écrit dans des formats vraiment adaptés, pas trop longs, qui se lisent rapidement, la population, les étudiants, tout le monde lit, et il y a beaucoup d'intérêt. Et pour nous, ces livres-là seront à l'avenir très difficiles à financer.
0: Alain Korta, vous le disiez, vous savez pas encore tout à fait comment vous allez faire. Or, la décision, actuellement, elle est actée. C'est une entrée en vigueur de cette baisse de 20% de financement du FNS pour les publications scientifiques. Ce sera au 1er janvier 2027. Vous avez déjà dû refuser des livres?
1: Alors, Il y a 10 jours, j'ai commencé à discuter avec un groupe de chercheurs qui avait un projet et je pense qu'on ne pourra pas le faire. C'est-à-dire qu'ils arriveront avec leur manuscrit qu'en février 2027 et ce sera trop tard. Et le projet n'est pas issu du FNS, donc on ne pourra pas le financer. La conséquence, c'est que beaucoup de chercheurs actuellement dans toutes les universités se retrouvent sans possibilité de financer des projets qu'ils avaient depuis plusieurs années, sur lesquels ils travaillent depuis plusieurs années. Et beaucoup sont très choqués et sont très embêtés. D'ailleurs, au moment où l'information a commencé à circuler, même des facultés d'université nous ont appelés pour nous dire « mais vous ne voulez pas faire quelque chose parce que pour nos chercheurs, pour tout le monde, ce sera extrêmement difficile de publier nos ouvrages. Mmh. » J'aimerais encore ajouter une chose. Lorsqu'un ouvrage arrive chez nous, il a coûté jusque-là entre 300 et 400 000 francs. C'est-à-dire qu'un ouvrage, c'est en général 3 à 4 ans de recherche. La Confédération, les cantons par les universités ont mis cet argent pour le salaire d'un chercheur pendant 3-4 ans. Plus, si on compte les frais administratifs, les bureaux, les frais de déplacement, etc., on est à 300-400 000 francs. Et nous, on recevait jusqu'à présent 15 000 francs pour publier un ouvrage. Ça signifie qu'on dépense énormément d'argent dans des projets de recherche, mais on ne met plus rien pour la toute dernière partie. Et ça, je trouve extrêmement dommageable. C'est dommageable pour la diffusion de la recherche, pour les chercheurs eux-mêmes, parce qu'ils sont dans une très grande compétition entre eux pour obtenir des postes, donc ils doivent beaucoup publier. Et puis, ça va pénaliser les chercheurs suisses en sciences humaines et sociales, notamment. Et puis, pour la société, c'est une grande perte parce que les résultats de ces recherches étaient diffusés. On a publié récemment un livre sur le traitement des malades au niveau psychologique. C'est-à-dire quelqu'un qui a une blessure, comment on peut l'aider suivant comment on fait le traitement. Et puis ça concerne les infirmiers, infirmières, médecins, etc. Avec notre travail, on arrive à diffuser cet ouvrage auprès des spécialistes, des professionnels. Et puis ils peuvent utiliser ces savoirs. Mmh. À l'avenir, si on ne fait plus notre travail, si c'est juste un PDF qui est mis sur un site internet perdu de chercheurs, c'est certain que ces savoirs ne vont plus circuler. Et à se demander, est-ce que ça vaut la peine de dépenser 300 à 400 000 francs dans une recherche s'il n'y a plus à la fin sa diffusion auprès des professionnels ou auprès du grand public qui ont besoin de connaissances.
0: Bon, peut-être préciser aussi que vous êtes la fin du processus, le moment de la publication, où effectivement il y a une baisse de soutien de la part du FNS, mais il y a aussi une baisse de soutien en amont, c'est-à-dire qu'on sait qu'il y a aussi certains programmes de recherche qui vont être touchés, donc il y aura peut-être moins de recherches effectuées. Non, est-ce que dans le fond, est-ce qu'il y aura moins de livres à publier parce qu'il y aura peut-être un peu moins d'argent donné aux chercheurs et aux chercheuses pour faire des recherches?
1: Alors non, en fait, les budgets sont très légèrement baissés ou parfois c'est des augmentations qui étaient prévues qui n'ont pas été totalement accordées par les mesures.
0: Donc c'est vraiment la fin du... C'est le robinet qui est plus touché que le reste de la tuyauterie.
1: Oui, oui. Et puis, en fait, ce qui se passe, c'est qu'au contraire, nous, on a vu ces dernières années que comme les chercheurs sont poussés à publier, à faire des recherches, on est dans une période plutôt d'augmentation des besoins de publication.
0: Mmh. Alors peut-être une précision aussi, parce qu'on parle beaucoup de publication scientifique. Vous-même, vous dites, ben là, nous, on fait de la publication scientifique. Peut-être pour le grand public, scientifique égale biologie, chimie, maths, physique. Or, scientifique, c'est vraiment toutes les sciences, y compris sociales et humaines. Et là, on entend vraiment ceux qui prennent la parole, dont vous, directeur des éditions Alphild, dont d'autres. C'est vraiment une défense des sciences humaines et sociales. Est-ce que c'est vraiment ces domaines-là qui sont le plus touchés ou le plus en danger?
1: Oui, c'est les domaines qui sont le plus en danger parce que c'est un domaine où le livre joue encore un rôle important. C'est-à-dire que les études doivent être assez complètes, assez larges. Et puis la restitution de ces études doivent aussi être d'une manière assez complète et assez large. Les chercheurs ne font pas que ça, ils publient aussi des articles, que ce soit les chercheurs en sciences humaines et sociales, mais eux, les scientifiques, par contre, des sciences dures, des sciences naturelles et médicales, publient quasiment uniquement des articles scientifiques. Quelques scientifiques publient des livres. Il y a par exemple EPFL Press qui publie des livres de scientifiques.
0: Mmh. Et que connaît-ils, je ne sais pas, de domaines comme l'économie ou le droit? Est-ce qu'eux aussi, en général, ils touchent, enfin, certains éditeurs touchent de l'argent du Fonds National Suisse de la Recherche?
1: Alors, je dirais qu'en économie, oui. En droit, c'est très particulier. C'est un domaine où les livres sont vendus beaucoup à des bureaux d'avocats. Et puis, les bureaux d'avocats sont prêts à payer un certain prix pour ça. Et par exemple, un livre de droit est publié à 200 exemplaires, mais il est vendu à 120 francs, acheté quasiment uniquement par des bureaux d'avocats. Maintenant, ça passe même par des plateformes. Et puis, de plus en plus, l'intelligence artificielle entrera dans ces plateformes pour aider les juristes ou avocats. Et puis, les juristes tiennent absolument à cette indépendance parce que c'est important qu'ils puissent investir dans l'intelligence artificielle pour pouvoir continuer à proposer leurs produits.
0: Nous parlons des conséquences sur les éditeurs des mesures d'économie du Fonds national de la recherche suisse avec vous, Alain Corta. On va voir qu'il y a aussi une autre menace entre guillemets qui pèse sur votre modèle d'affaires, c'est la question de livres en libre accès, l'open access qu'on appelle. Il y a pas mal d'universités qui poussent aussi pour que ça passe directement par ce canal-là. On va en parler juste après. PJ Harvey.

0: PJ Harvey, The Community of Hope, nous vous retrouvons. Alain Corta, nous parlons du monde de l'édition suisse, de l'édition scientifique. Donc, ces éditeurs en Suisse romande, mais aussi en Suisse alémanique, qui publient des travaux dits scientifiques, donc des travaux de chercheurs universitaires ou des hautes écoles, et qui sont donc maintenant un peu menacés par cette baisse du Fonds national suisse de la recherche qui, dans le fond, soutenait la publication et qui va baisser de 20% ce soutien. Est-ce que, je crois que vous avez rencontré le FNS, le Fonds National Suisse de la Recherche, ils vous ont dit pourquoi ils font ça, pourquoi ils s'en prennent aux publications et pas, je sais pas, à un autre domaine, par exemple?
1: Non, je dois dire, on a eu 2 heures de séance avec eux, on était 3 éditeurs, on est ressortis, à la fin de la séance, on n'a pas vraiment compris. On s'est posé la question si c'était quasiment au même moment où le Parlement menaçait de réduire les budgets, si c'était pas une mesure de rétorsion pour que justement on réagisse, pour que les chercheurs réagissent pour défendre finalement le budget du FNS, ou d'autres raisons, mais pour nous, c'est un tout petit peu incompréhensible.
0: Mais
1: mais que ces dernières années, tant au niveau de Swiss Universities, l'ensemble des universités suisses, des hautes écoles, etc., tout le monde a dit il faut soutenir d'autres formes que l'article scientifique, le livre ou ce qu'ils appellent les formats longs. C'était plutôt si on lit tous les documents, tout le monde disait c'est des formats qu'il faut défendre pour les sciences humaines et sociales, pour avoir un autre regard. Et puis tout à coup, c'est coupé, donc pour nous, c'est presque une incompréhension.
0: Mmh. Est-ce qu'il y a derrière cela une sorte de critique de votre modèle d'affaires? Parce que dans le fond, vous êtes des entreprises alors qui ne gagnaient pas beaucoup d'argent, vous l'avez dit, mais qui sont privées. Or, dans le fond, la formation est payée par le public, c'est-à-dire par les impôts. Le FNS est payé par les impôts. Est-ce que les universités, les pouvoirs publics, peut-être ne veulent pas subventionner des entités privées? Est-ce que c'est de cet ordre-là?
1: Alors, je ne sais pas vraiment, mais ce que je dois quand même dire, c'est que dans notre association d'éditeurs de sciences humaines et sociales suisses, je pense que 40% sont des maisons d'édition qui appartiennent à des universités ou des hautes écoles. Certaines, comme EPFL Press, sont une fondation privée qui n'a pas de but lucratif, etc. Et plusieurs maisons d'édition sont à vendre en Suisse. Je pense que si les universités voulaient les racheter, elles pourraient aisément le faire. Mmh. J'aimerais encore dire une chose. En France, les universités possèdent des maisons d'édition. On constate que finalement, c'est un modèle qui coûte assez cher pour les universités, parce que un livre, on peut toujours vouloir le travailler beaucoup. Et puis, on remarque que dans les maisons internes aux institutions, les gens travaillent beaucoup plus le livre, mais qu'ils produisent très peu.
0: Mmh. Ça s'explique, ça? Pourquoi est-ce qu'ils produisent très peu? Il n'y a pas la pression de publier pour générer
1: pression,
0: un peu d'argent?
1: Voilà, il n'y a pas de pression économique. Les salaires sont financés par l'université. Et finalement, les modèles que j'ai pu rencontrer en France, parce qu'on est diffusé en France, on rencontre souvent nos collègues dans le cadre de séances avec les diffuseurs. On a pu voir que pour le même nombre de personnel, on publie beaucoup plus, on est plus efficient.
0: Donc le privé est plus efficace que le public.
1: Voilà. Gros. Et puis ce qu'il faut dire, c'est que notre produit, ensuite, il est mis gratuitement à disposition. Une fois que nos coûts ont été payés, on met le PDF en libre accès. Donc toute la société y a accès.
0: Mais est-ce que ça ne veut pas dire aussi qu'on pourrait se passer de vous? C'est-à-dire qu'on sait que certaines universités disent, ben voilà, on va, au lieu de passer par des maisons d'édition privées, et ça se discute aussi pour tout ce qui est sciences naturelles, etc., où il faut passer parfois par des grandes maisons internationales qui coûtent cher pour publier ne serait-ce qu'un article. Tu dis, ben voilà, nous, on valide nous-mêmes, on met le PDF sur le site des sciences sociales à l'université de Neuchâtel, je ne sais pas s'il y a des sciences sociales, mais de Lausanne ou l'anthropologie à Neuchâtel. Et du coup, ça ferait des coûts en moins, non?
1: Oui, alors c'est ce que font déjà partiellement certaines institutions, mais on constate que le taux de clics sur ces documents est beaucoup plus faible que s'ils sont diffusés par nos soins, que nous, on arrive à assurer vraiment une diffusion internationale auprès de chercheurs au Canada ou dans d'autres pays. Et puis, surtout, c'est que ces sites sont pas connus du grand public. On joue un rôle vraiment important de passeur entre vraiment différents entre les chercheurs et différents publics. Par exemple, nous, dans notre maison d'édition, on publie beaucoup de livres qui concernent l'enseignement, c'est-à-dire qui s'adressent à des enseignants dans les écoles, partout. Et on constate que si c'est sur un site perdu parmi 10 000 autres livres ou autres recherches, les enseignants vont pas aller ou très très peu, alors que si nous, ils sont touchés par nos promotions, par nos publicités, par nos canaux, on voit vraiment que nos livres sont lus.
0: Est-ce qu'il y a une forme de subvention à d'autres publications que vous faites ? Parce que si on prend l'exemple de vous, alors ce n'est pas le cas de tous les éditeurs scientifiques, mais Alphil, vous faites aussi des livres très grand public, sur ce que vous appelez le régionalisme, donc des choses de la région de l'arc jurassien. Est-ce que l'argent reçu par Berne, par le Fonds National Suisse de la Recherche, vous permet peut-être de financer aussi ce type de publication ?
1: Non, en fait, dans notre maison d'édition, on a trois domaines d'activité. Le domaine universitaire qui est financé, je dirais, par le Fonds National Suisse de la Recherche Scientifique et les universités. De l'autre côté, on a un domaine où on publie nous-mêmes à nos propres risques et puis c'est entièrement autofinancé. Mais là, ce qu'on doit dire, c'est que j'ai des ouvrages qui en financent 5. Je veux dire, j'ai par exemple publié l'histoire de Rolex d'un chercheur, d'un historien en histoire économique. Je pense que j'en ai vendu 5 à 6 000, j'ai vendu les droits dans plusieurs langues, etc. Il me rapporte beaucoup. Il permet de compenser 2-3 livres que j'ai faits où je pensais que ça fonctionnerait bien et ça n'a pas marché. Et puis, c'est un équilibre comme ça.
0: Mais est-ce que cette logique commerciale, elle ne pourrait pas s'appliquer également aux livres que vous publiez issus du monde universitaire ou des hautes écoles ?
1: Non, parce que ces ouvrages sont hyper spécialisés, n'intéressent que des publics très spécifiques. Je parlais, par exemple, des livres pour les enseignants. J'arriverai jamais à vendre ces livres à 2 500 exemplaires.
0: Mais alors, est-ce qu'il faut les publier ?
1: Oui, parce que on a jugé que ces recherches, ces travaux étaient importants. Donc on a mis l'université ou le Fonds National Suisse de la Recherche Scientifique ont mis au préalable 300 à 400 000 francs pour une recherche. C'est dommage d'abandonner cette recherche sur un site qui n'est pas du tout visible. Donc je pense que ça vaut la peine. Vous savez, peut-être qu'une recherche sur en médecine, sur quelque chose d'hyper spécialisé, ne va pas intéresser tout le monde, mais ce sera extrêmement utile pour la société. Et c'est la même chose pour nous, de comprendre les comportements en sciences politiques, les comportements des électeurs. C'est extrêmement important pour qu'on puisse l'expliquer, pour qu'ensuite un journaliste puisse reprendre ça, puis expliquer à la population comment on peut influencer les électeurs, comment on peut influencer un vote, etc. Et c'est là que ces livres et ces recherches, même si au départ, tout le monde ne va pas lire le détail de la recherche, mais son résultat est vraiment nécessaire pour la société, pour défendre une société démocratique et solidaire. Je pense que c'est absolument important.
0: On l'évoquait tout à l'heure, il y a notamment les universités suisses, hein, Swiss Universities, qui aimeraient généraliser la diffusion des publications scientifiques d'ici, je crois, 2032, de manière open access, donc ouvert à tout le monde, on peut retrouver le PDF. Ça, c'est une menace aussi pour vous ?
1: Non, c'est quelque chose qu'on a pris le contour il y a 10 ans. Nous, je dirais que 90% de nos publications scientifiques sont désormais open access. Avec les éditeurs suisses, on a bâti une infrastructure, un site qui s'appelle libreo.ch, où on met tous ensemble nos livres et où les chercheurs peuvent vraiment retrouver les résultats des recherches. Et puis, sur ce site, on espère pouvoir le développer et petit à petit aussi le rendre visible au-delà de la Suisse et de l'Europe pour que des chercheurs du monde entier puissent vraiment le connaître et l'utiliser.
0: Alors Alain Korta, vous et d'autres ne sont pas restés les bras croisés. Vous avez lancé une pétition depuis quelques semaines. En tout cas, elle tourne, on peut la voir tourner. Il y a une mobilisation. Est-ce que vous pensez avoir... pouvoir peser sur cette question-là avec une simple, entre guillemets, pétition ?
1: Alors, je dirais que on ne sait pas, mais on a beaucoup d'espoir parce que nos démarches ne sont pas que la pétition. Il y a bien sûr une pétition pour mobiliser les gens avec nous, pour montrer qu'il y a beaucoup de chercheuses et de chercheurs qui ont besoin de ces soutiens pour publier leurs recherches. Mais on va aussi écrire une lettre ouverte et puis on espère là obtenir le soutien de beaucoup d'associations professionnelles de chercheurs, d'institutions, de centres de recherche, de facultés, etc. Parce que c'est pas que nous qui a besoin de conserver ce système, c'est, je dirais, l'ensemble des chercheuses et des chercheurs et des institutions qui les financent.
0: Est-ce qu'il y a un soutien aussi fort en Suisse alémanique? Est-ce que c'est le même écosystème, dans le fond, au niveau des publications scientifiques?
1: Oui, on a de ce côté-là aussi un très bon soutien, parce qu'on a des éditeurs peut-être un peu plus grands que nous, vu que la région est plus grande. On est plus nombreux en Suisse romande en tant qu'éditeur, mais plus petits. Et en Suisse alémanique, c'est des entreprises beaucoup plus grandes.
0: Mmh. Est-ce que derrière tout ça, Alain Corta, il n'y a pas quand même une inquiétude pour les sciences humaines et les sciences sociales? On sait que le FNS, donc le Fonds National de la Recherche, a aussi écarté un grand projet qui était du domaine des sciences sociales. Je crois que sur les 6 grands projets pour les toutes prochaines années, c'est surtout des projets scientifiques, entre guillemets, sciences dures ou sciences naturelles, etc. Est-ce qu'il y a une inquiétude un peu plus large sur la place dans notre société des sciences sociales et sciences humaines, comme l'histoire, l'anthropologie ou d'autres domaines?
1: Oui, je pense qu'il y a une grande inquiétude, parce que beaucoup d'institutions sont dirigées uniquement par des scientifiques et qui ne voient pas d'autres manières de diffuser les résultats des recherches, parce que les scientifiques des sciences naturelles utilisent beaucoup l'article scientifique, mais ne connaissent pas d'autres modes. J'aimerais encore dire une chose. Le Fonds national suisse de la recherche scientifique a annoncé en avril dépenser 5,5 millions pour des projets pour aller vers la société, c'est-à-dire présenter les sciences vers la société. C'est bien, c'est intéressant, mais je pense que le livre est le premier outil des recherches des chercheurs, et je pense qu'il est absolument utile et nécessaire pour les chercheurs.
0: On verra si le message est entendu du côté de Berne. Merci beaucoup Alain Corta d'être venu nous voir ce matin. Je rappelle que vous êtes le directeur des éditions Alphil, qui sont basées à Neuchâtel, des éditions notamment spécialisées dans les ouvrages historiques et sociétaux. Bonne suite de journée à vous.
1: Merci, pareillement. Bonne journée.
0: Merci à Technique. Ce matin, il y avait Nicolas Bingli. Demain, nous parlerons du féminisme d'extrême droite. Je vous souhaite à toutes et à tous une excellente suite de journée à l'écoute de RTS Première.
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1: Les États-Unis ont mené hier des frappes proportionnées contre l'Iran. C'est du moins ce qu'a annoncé le commandement militaire américain pour le Moyen-Orient sur le réseau social X. Ce dernier a précisé que cette mission est une réponse à l'attaque survenue la veille d'un hélicoptère Apache de l'armée américaine. Donald Trump avait affirmé un peu plus tôt qu'il voulait une riposte très puissante. De leur côté, les médias iraniens ont rapporté cette nuit plusieurs explosions survenues près du détroit d'Ormuz. Au Liban, des frappes israéliennes ont fait au moins 11 morts hier dans la ville de Tyr et ses environs. Les autorités libanaises ont fait part dans la soirée de ce bilan. Après un appel à évacuer lancé par l'armée israélienne, de nombreux habitants de la ville située dans le sud du Liban avaient pourtant fui. Le Grand Conseil vaudois ne relâche pas la pression dans l'affaire du bouclier fiscal. Les députés ont soutenu hier une motion qui demande d'examiner, via une commission spéciale, l'ouverture d'une procédure civile. Une procédure civile qui servirait à évaluer d'éventuelles responsabilités financières dans ce dossier. Entre 2009 et 2021, la mauvaise application du bouclier fiscal, qui permet de plafonner la taxation des personnes très fortunées, pourrait avoir fait perdre plus de 200 millions de francs à l'État de Vaud. Dans le canton de Berne, les Verts libéraux ont retiré hier leur motion pour supprimer l'enseignement précoce du français. Face à des résultats de l'apprentissage du français qu'ils jugent insatisfaisants, le parti voulait mettre fin à l'enseignement précoce pour promouvoir les classes bilingues dans le canton. Le conseil exécutif bernois était opposé à cette motion, de même que tous les autres partis. Les Verts libéraux l'ont donc retiré. C'est l'un des grands espoirs pour freiner la hausse des primes maladie. Les entreprises pharmaceutiques devraient accorder des rabais de quantité importants sur les médicaments les plus vendus dès 2027. Mais au moment d'entrer dans la dernière ligne droite, la droite remet en question le deuxième paquet de mesures d'économie pourtant voté à la quasi-unanimité au Parlement. Selon la Confédération, ce paquet permettrait d'économiser 350 millions de francs par année. Le Centre, le PLR et l'UDC mettent en avant les pressions américaines sur les prix. Et aux États-Unis, le Congrès a accepté de débloquer 70 milliards de dollars pour la lutte contre l'immigration. Après le Sénat, la Chambre des représentants a approuvé hier un texte budgétaire qui prévoit des dépenses supplémentaires pour l'ICE, la police de l'immigration et la police aux frontières. Cette enveloppe devrait permettre d'assurer le financement du programme massif d'expulsion décidé par Donald Trump. L'équipe de Suisse féminine de football a conclu la première phase qualificative pour la Coupe du Monde 2027 par une victoire. Déjà assurée de terminer à la première place de leur groupe, les joueuses helvétiques sont allées gagner 2-0 hier soir en Irlande du Nord. Du soleil en plaine, mais aussi des nuages, plus particulièrement en montagne, figurent au menu ce jeudi. Des averses sont possibles, surtout à partir de l'après-midi. Pour ce qui est des températures, elles ne dépasseront pas 19 degrés au meilleur de la journée. 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
3: Bienvenue dans cette drôle d'époque. Nous sommes ensemble durant les deux prochaines heures, en direct comme il se doit. Renaud Musy est derrière la vitre, c'est lui qui réalise cette émission. Vous êtes à mes côtés. Salut Mélanie.
4: Je suis là, Simon, bonjour.
3: Vous avez entendu le flash de Pierre-Étienne
4: Joye
3: il y a un instant. Il a parlé de Loïc Maillard.
4: Eh oui, c'est dingue. Quelle coïncidence.
3: Il n'y a pas de coïncidence, il n'y a pas de hasard. Loïc Maillard, le champion de ski alpin, qui a fait don de sa combinaison au musée olympique. Loïc Maillard, il y a aussi Lara Gout, il y a Daniel Yule, Ramon Sennheiser et des autres. Des champions qui ont écrit et qui écrivent encore l'histoire du ski alpin. Mais derrière la lumière éclatante de leurs résultats, il y a un homme, notamment, un homme qui travaille à les préparer à la perfection. pour qu'ils gagnent des courses un jour, mais surtout qu'ils en gagnent sur la durée, pour que leur corps et leurs âmes résistent à la pression et à la charge de travail infligée par leur sport. Cet homme est notre invité cet après-midi. Bonjour Patrick Flaxion.
5: Bonjour.
3: Merci beaucoup d'être avec nous. On dit entraîneur, préparateur physique, c'est ça? C'est juste?
5: Les deux vont bien.
3: Les deux vont bien. On a entendu cette histoire de combinaison de Loïc Meyer au flash. Vous l'avez appris en même temps que nous, je crois.
5: Oui, c'est ça. C'est très bien.
3: C'est très bien.
4: Ah, il vous l'avait pas dit?
5: Non.
3: Il n'est pas obligé de tout vous dire.
4: Vous savez quelle combinaison c'est?
5: Bon, il me dit pas tout ce qu'il fait. Hein.
4: En tout cas, vous la connaissez bien, la combinaison, j'imagine.
5: Je connais plus ses shorts et ses t-shirts d'entraînement physique.
4: Ah, ça, c'est déjà une info. Hein. Quand ils s'entraînent, ils ne sont pas habillés comme en compétition.
5: Non, pas vraiment, non.
3: On dit homme de l'ombre, mais quand on a dit ça, on n'a rien dit encore. C'est vrai qu'on ne vous voit pas a priori sur les courses. Vous n'êtes pas au départ ou à côté des athlètes sur les courses, mais vous êtes partout ailleurs, c'est vous qui les préparez. Là, maintenant, on est quoi? On est à la mi-juin. Que faites-vous? Tiens, avec un Loïc Meyer, justement, comment vous le préparez en juin?
5: Bon, la période post-hivernale, en fait, est suivie par... Enfin, c'est toute une période de travail avec les sponsors et puis de repos pour les athlètes. Et on recommence en général la préparation physique entre mi-mai et troisième semaine de mai. Et là, on part pour un bloc de 12 semaines d'entraînement qui va les amener en fait, finalement au premier jour de ski début août avant de descendre en Amérique du Sud ou en Nouvelle-Zélande pour l'entraînement sur la neige.
3: 3 fois 4, donc c'est 3 mois d'entraînement. Donc là, c'est la salle de force. Qu'est-ce que vous leur faites faire à ces athlètes?
5: C'est divisé en différents cycles. Le premier cycle, en principe, on appelle ça un cycle prophylactique. En fait, on travaille le corps pour qu'il se reprépare à l'entraînement. Parce que un hiver avec pas mal d'impact, pas mal de prise de risque, ça laisse des traces. Donc, l'idée, c'est déjà de soigner le corps pour qu'il soit prêt à l'entraînement et qu'il n'y ait plus de bobos ou de problèmes. Et ensuite, le deuxième bloc d'à peu près 4 semaines est vraiment constitué du progrès qu'on souhaite faire principalement lors de cette saison. Et puis le dernier bloc, c'est plutôt le transfert. Alors c'est vraiment faire en sorte que ce qu'on a développé en qualité physique puisse être utilisable sur les skis.
3: Donc là, ils sont pas du tout sur les skis pendant le mois de mai, juin, juillet.
5: Oui, c'est ça.
3: 3 mois sans ski.
5: Oui, ça dépend les équipes, ça dépend aussi les athlètes. Mais effectivement, en principe, c'est 2 à 3 mois sans ski.
3: Tiens, ça fait beaucoup quand même pour un musicien de ne pas toucher son instrument pendant 3 mois.
5: Oui, c'est beaucoup. Je suis d'accord. C'est vrai que c'est un peu spécial par rapport à beaucoup de sports. Hein. Maintenant, les contraintes sur le corps sont telles que je trouve et je pense que c'est bien d'observer une pause. Non pas qu'il ne fasse rien, hein, mais une pause de ski pour préserver le corps, je pense que pour la santé, ça c'est quand même un point important.
4: Et le mental, on imagine aussi. Hein. Parce que ça peut être un peu répétitif ou ennuyeux d'être tout le temps sous le ski, de faire autre chose, du vélo, de la natation, ça peut être pas mal.
3: Oui, surtout de la natation, c'est très bien.
4: Je peux parler en connaissance de cause. Non, ce que j'ai retenu, c'est que vous disiez en fonction du progrès qu'on veut faire, c'est-à-dire que pour chaque sportif, vous allez cibler un truc qui va moins bien ou un truc où ils aimeraient progresser et puis vous insistez là-dessus?
5: Oui, en principe, dans les 3-4 premières années de préparation d'un athlète, on va dire entre le moment où il a 16-17 ans jusqu'à, voilà, pendant 3-4 ans, ça va dépendre de son niveau et de sa maturation. Là, on est plutôt dans la construction de base. Et chaque année, il y a un accent à mettre parce qu'on peut pas tout améliorer en une année. C'est trop, ça serait trop de charge. Donc, on met des accents par année en fonction de l'évolution physiologique de l'athlète. Une fois qu'il est à maturité...
3: C'est vers quoi, 25-30 ans?
5: Ça dépend. Hein. On a des athlètes, les femmes sont à maturité plus tôt que les garçons. Donc, ça dépend. C'est vraiment individuel. Mais disons, une fois que le moteur est, on va dire, prêt pour la compétition à son meilleur niveau, après, on entre dans un autre cycle, c'est-à-dire qu'est-ce qu'on souhaite peaufiner par rapport à tout ce qu'on a développé. Par exemple, si un skieur passe plutôt du slalom vers le géant ou vers la vitesse, ou est-ce qu'il fait qu'une discipline ou plusieurs, donc là, on va commencer à mettre des petits détails en place qui vont changer un peu la manière d'agir sur la neige.
3: Patrick Flaxion, on a une archive toute récente, elle date de février 2026.
6: 6 médailles au championnat du monde, désormais 2 médailles olympiques pour aller chercher une troisième breloque. Comme Marco Odermatt ou Franjo von Almen.
7: Allez, faut avancer maintenant.
6: Ouais, c'est très léger, c'est précis, c'est du tout grand Loïc Meyer. 700e, il est juste derrière l'Autrichien.
7: Allez, c'est possible. Il y a moyen de prendre du temps sur le fond.
6: Il y a moyen, sur ces portes très tournantes où il peut faire jouer son incroyable technique. Allez, Loïc Meyer pour un autre monument. Allez, en 100e, allez, il faut aller au bout maintenant. Il faut s'emparer du commandement et mettre la pression sur sur Atleti McGrath. Allez, Loïc Meyer pour un monument pour le ski suisse. Pour lui, mais quel champion extraordinaire. Eh oui, 35 centièmes d'avance, mais il est fabuleux, Loïc Meyer, l'homme des grands rendez-vous. Il va ajouter une médaille à son incroyable collection. Ah, mais quel adjectif, merveilleux. Quel adjectif on va trouver à Marco Odermatt, à Loïc Meyer. Comment on peut qualifier de tel champion? Quelle période extraordinaire pour le ski suisse.
3: Ça marche encore 3 mois après. En tout cas, en ce qui me concerne, j'avais les poils dressés sur les bras. Et vous, Patrick Flaxian, je vous ai vu très ému.
8: Oui, c'est sûr.
3: Très, très ému hein, à réécouter ça. Ouais. Vous étiez où le jour de la course?
8: Devant ma télé tout seul.
3: Aïe. Mais sur place en Italie, vous
8: non,
3: étiez
8: non,
3: resté
8: non,
3: en Suisse?
8: À la maison.
3: Et à quel moment on se dit, c'est bon, je le sens bien, je le vois, ça va le faire?
8: Bon, ça dépend des autres, hein, le résultat, évidemment.
3: C'est vrai.
4: Mais vous avez carrément les larmes aux yeux.
3: C'est fou. Hein.
8: Comme sur le moment, d'ailleurs.
4: Mm-hmm. Qu'est-ce qui provoque cette émotion? C'est le travail.
8: Je crois que c'est plus. Si je dois donner une comparaison, c'est la même chose qu'un pianiste qui fait un concert. Il peut très bien jouer, mais c'est le pianiste qui vous fait vibrer, qui vous fait pleurer. C'est cette expression de son art, en fait. Ce qui fait qu'à un moment donné, il y a une telle compétence que c'est plus pénible, c'est plus difficile, c'est plus à fond, c'est juste laisser faire. Et cette excellence-là, c'est vraiment, c'est la quête de... Enfin, moi, c'est ce que je fais depuis 40 ans comme préparateur physique, c'est la recherche de l'excellence. Et il la touche à ce moment-là. Alors, il peut gagner ou pas, mais il l'a fait, en fait. Et ça, c'est vraiment beau.
3: C'est presque encore plus fort maintenant que vous avez 3 mois de recul?
8: Non, mais ça s'atténue pas.
3: Non, visiblement pas. La passion du geste juste. J'ai lu en préparant cette émission, Patrick Flaxian, que c'est à votre grand-papa, Combier, donc valet de joue pour celles et ceux qui ne le sauraient pas, qui était à la fois bûcheron et horloger, que vous devez cette passion du mouvement et peut-être du geste juste. Ça vient de lui?
8: En tout cas, de l'efficience du geste. On ne peut pas faucher un champ à la faux sans être efficient. On ne peut pas écourcer un arbre à la hache sans être efficace dans le mouvement. Ce n'est pas possible. D'ailleurs, c'est ce qui fait la beauté du geste artistique, on va dire de l'artisan. C'est cette fluidité, cette simplicité de mouvement à l'essentiel qui permet de pouvoir faucher ou travailler en forêt toute la journée.
3: Donc en fait, plus que préparateur et entraîneur, vous êtes un directeur artistique?
8: J'irai pas parce que là, je pense que c'est plutôt les entraîneurs techniques, du coup, qui le sont, peut-être, probablement, hein. Un Matteo Joris ou Julien Vugnier qui façonnent les athlètes sur la neige. Alors là, du coup, spécifiquement dans leur sport, moi, je suis plutôt le mécanicien dans le garage. L'athlète arrive, je m'assure que sa mécanique soit prête, fonctionne. Lorsqu'il met les gaz, il faut qu'il ait les 400 chevaux à disposition sans trop se poser de questions.
4: Mais
8: ça,
4: vous,
8: c'est
4: pourquoi,
8: mon travail.
4: Pourquoi vous avez regardé la compétition chez vous, devant la télé? Pourquoi vous n'allez pas sur place?

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1: Est-ce qu'on peut déterminer quelle est votre part, la part du préparateur et de l'entraîneur dans la victoire d'un athlète dans la médaille olympique de Loïc Meyer en février aux Jeux Olympiques de Milan Cortina? Votre part à vous, elle est de combien?
0: On peut pas mesurer ça comme ça. En fait, lorsque vous construisez une maison, on dit pas quelle est la part de la réussite du bâtiment sur la structure qui a été faite. En fait, moi, je crée une fondation physique qui ensuite permet à l'athlète de s'exprimer dans la meilleure qualité possible. Donc, la part de mon travail, elle est incalculable, mais on sait que c'est une pierre à l'édifice. Et c'est quand on met les pierres, des pierres correctement taillées ensemble et qu'on les pose juste, que le mur est solide. Mmh.
1: Donc vous les préparez là, entre la mi-mai et la fin juillet. Est-ce que vous intervenez aussi sur les athlètes et leur corps durant la saison, ou est-ce que le temps file si vite que vous n'avez pas les moyens de le faire?
0: Oui. Alors ça, le programme, en fait, moi je suis les athlètes à l'année. Mais évidemment que quand ils sont sur la neige, la relation est un peu différente, puisque là, je les entraîne du coup à distance plutôt. Les échanges avec les entraîneurs techniques sont aussi réguliers. Quand il y a un problème de fatigue ou de blessure, eh bien, il y a un retour directement en salle d'entraînement pour remettre en ordre tout ça. Ou quand il y a un petit coup de fatigue, des fois, c'est bien d'arrêter de skier un moment pour se remettre en forme, récupérer et se préparer. Donc, moi, je suis là pour ça.
1: C'est un sport très dur, le ski alpin. On en voit du bois, comme on dit. Traumatisant aussi. C'est des athlètes hyper préparés. Est-ce qu'on peut comparer ça à un autre sport? Moi, j'ai l'impression qu'il n'y a pas de comparaison.
0: C'est un sport de pilotage, je dirais. Sauf que il n'y a pas tellement de carrosserie.
1: Non, il n'y en a même pas du tout.
0: Et donc, pas d'airbag non plus, à part un petit dans le dos. Et un petit casque, donc ça fait peu de protection pour beaucoup de vitesse et de force centrifuge, on va dire.
2: On rappelle juste la vitesse d'un skieur, par exemple, en descente?
0: En moyenne, c'est 110 et 120 à l'heure, avec des pointes jusqu'à 150.
1: Donc c'est plus rapide qu'une voiture sur autoroute. Ouais, plus rapide même, ouais.
2: Ouais, parfois, ouais.
0: Oui, ouais.
2: Ça dépend qui conduit.
0: Mais c'est vrai que de chuter à Kitzbühel sur une neige verglacée en combinaison, ça, je pense qu'on peut dire que c'est comparable à sauter d'une voiture sur autoroute en pyjama.
2: Ça fait mal.
0: Ça fait à peu près ça, je pense.
1: Ça veut dire quoi? Qu'il faut être inconscient pour faire ce sport?
0: Non, mais ça veut dire qu'il faut être prêt.
1: Et prêt, c'est notamment votre travail, de les préparer au mieux.
0: Entre autres.
1: Comment allez-vous dans cette drôle d'époque, Patrick Flaction? C'est une question qu'on pose à tout le monde.
0: En fait, je m'estime chanceux. De la vie qu'on a, du confort de vie qu'on a, des perspectives que nous offre la jeunesse aujourd'hui. Ils sont vraiment, pour une grande partie, je les trouve vraiment bien. Et moi, je suis un optimiste sur l'évolution de notre société. Je pense que les nouvelles générations vont faire mieux que nous. Et je trouve qu'on vit une belle époque.
1: C'est génial d'entendre ça, vous nous donnez la patate. C'est ça le rôle d'un entraîneur, je crois.
2: Je crois que j'allais skier.
1: Vous savez à qui vous adressez. Merci d'être avec nous, ce sera dans un instant l'heure de votre portrait. Et puis il y aura plein d'autres chroniques et plein d'autres séquences d'ici 17h en votre compagnie, Patrick Flaction. Premier titre, c'est un groupe de jeunes assez peu connus pour l'instant, mais qui est très prometteur.
2: Moi je trouve qu'ils sont pas mal.
1: Les Rolling Stones.

0: propos d'athlètes qui durent, il y a les Rolling Stones. Voici un extrait de leur nouvel album à paraître, In the Stars. Oui, les athlètes qui durent et les athlètes tout court, c'est celles et ceux dont s'occupe notre invité du jour. On parle ski alpin avec Patrick Flaxion. Il est entraîneur, préparateur physique. La passion, la recherche du geste juste. On entendait la course, on réentendait la course magnifique et déjà historique de Loïc Meillard aux Jeux Olympiques de février dernier. Cette victoire, cet or en slalom, et notre invité d'être très ému, quelques larmes de couler sur ses joues, on le comprend. On va écouter votre portrait maintenant, Patrick Flaxion. Vous êtes né dans les années 60 à la Vallée de Joux. Vous avez été, on parlait de votre grand-papa, mais aussi vous avez été forestier bûcheron avant de faire tout un tas d'autres choses. Le reste, à 15h23, c'est Mélanie qui nous le raconte en compagnie de Renaud Musy.
1: Mettez votre casque, Patrick. Ça...
0: Ah oui, vous entendrez mieux les sons et les ambiances. Ouais.
1: Ouais. Parce qu'il faut que vous soyez dans l'ambiance, oui.
2: Ok.
1: Vous y êtes ? Vous entendez ?
2: Très bien.
0: C'est de l'eau, ça ?
1: Ah ouais, ouais. Bizarre, hein ?
0: C'est pas de la neige ?
1: Ouais, mais la neige, quand ça fond, ça fait de l'eau.
0: Ah oui.
1: Le soleil tape sur le lac quand Patrick tourne légèrement la barre vers la droite. Il est debout sur son voilier, le regard concentré vers le muret arrondi qui délimite le port d'Ouchy. L'eau est plate et grise, on dirait une vaste surface de métal dur. Et pourtant, le bateau fend les flots sans difficulté. Patrick ralentit son embarcation. Il faut manœuvrer délicatement pour éviter les autres bateaux de plaisance qui croisent là. Il y a aussi quelques pédalos perdus et un couple de cygnes qui semblent complètement indifférents au trafic ambiant, royaux dans leur port de tête légèrement méprisant. Et puis, amarré au quai d'Ouchy, devant le marchand de glace, la sublime barque La Vaudoise et ses trois voiles, comme trois Doritos, où s'agitent quatre gaillards, foulards rouges autour du cou et chemise bleu ciel, casquette de pirate sur la tête.
3: Un pirate d'Ouchy, disons que c'est un bon gaillard qui aime regarder au sud, regarder du côté des vagues, et puis regarder du côté des voiles. Il aime sa barque, parce qu'elle est belle, et je crois d'abord que tous les gars d'Ouchy sont des pirates.
1: Y compris Patrick Flaxion.
0: Et Jean-Pascal Delamurat aussi, à l'époque.
1: Oui, c'est vrai. Le bateau ralentit encore et s'arrête à côté de la barque des pirates. Patrick a les joues rouges d'émotion. Il vient de réaliser l'un de ses rêves d'enfant, entrer aux commandes de son voilier dans le mythique port d'Ouchy. Il regarde vers le large. La surface métallique du lac a pris une teinte orangée. Le soleil va bientôt se coucher. L'immense sculpture qui marque l'arrivée au port, un arc de cercle comme un soleil, semble le féliciter pour cette entrée tout en douceur. Il s'accroupit, noue savamment la corde à l'avant du bateau, vérifie que le nœud tient bien. Puis il se relève, souffle bruyamment. Tout le stress de cette première navigation dans le port mythique de ses rêves s'évacue d'un coup. Il vérifie que le matériel est bien rangé et saute avec élégance un bond de puma du bateau au ponton. De retour sur le plancher des vaches, il est comme étourdi. Il se sent différent, perdu au milieu de la foule qui mange des glaces en prenant des photos. Un groupe d'enfants passe en courant à côté de lui, puis poursuit en hurlant en direction de la place de jeu. Patrick les suit du regard, nostalgique. Puis prend le même itinéraire pour faire quelques pas dans le parc, histoire de digérer ce moment fort en émotion. Arrivé de l'autre côté de la place de jeu, Patrick s'assied sous un immense cèdre. Il sent sous ses mains les aiguilles de l'arbre, passe les doigts sur son écorce râpeuse, il en hume le parfum résineux et ferme les yeux. Quand il les rouvre, il est transporté au pied d'un épicéa et il porte un tout petit sac à dos et une casquette d'enfant. C'est sa première sortie scolaire. Le prof les a emmenés dans une forêt près de l'école.
4: Ah bon, là, la neige, il est dur. Ça va bien pour marcher. Mais le bar, il joue, il y a des arbres fantastiques.
1: Je pensais.
5: Le premier, on l'avait trouvé là.
4: Oui, c'est des bons coins là-bas. Ah, ouais. Oh là là. Qu'il faut choisir la bonne altitude aussi, hein, parce que trop haut, c'est pas tant bon. Il faut connaître les coins aussi. Bon, moi, je connais parce que il y a déjà un moment que...
1: Vous êtes dans la forêt du Rizou depuis quel âge ?
4: 1957.
1: 1957 ?
4: Oui.
1: Tous les jours, vous y allez ?
4: Oui, tous les jours.
1: Le tout petit Patrick est fasciné par le morceau de bois qu'un homme grand et fort nommé Leonardo est en train de tailler. Le bûcheron réquisitionne des volontaires pour une expérience. Le petit garçon lève la main. Dans son rêve, adossé au tronc du cèdre d'Ouchy, Patrick bouge imperceptiblement. De l'autre côté, assis sur un banc, un homme frotte une allumette, puis approche la flamme de sa cigarette. Patrick entend avec précision le son de l'allumette, mais pour lui, c'est Leonardo qui la tient devant ses yeux d'enfant ébahi. Il la frotte contre le morceau de bois et de l'autre côté, avec une force insoupçonnable, le son résonne à son oreille. C'est ce jour-là, du haut de ses 7 ans, que Patrick décide de devenir bûcheron, comme son grand-père. Le vieil homme apparaît soudain dans le rêve de Patrick, toujours endormi au pied de son cèdre à Ouchy. Devant le jeune homme qui a grandi d'un coup depuis son excursion scolaire décisive, l'ancêtre a un œil bien plus gros que l'autre. C'est l'effet de sa loupe d'horloger. Il ne fait pas attention au jeune homme et bouge ses mains avec concentration. C'est ce qu'il appelle la signature du mouvement. Patrick se réveille en sursaut sous le cèdre du parc d'Ouchy. La musique qui s'échappe du manège attire son oreille. C'est la voix de Véronique Sanson, qui chante une ville du Canada. Toronto dans les oreilles et le Maroc dans les narines, une odeur de merguez irrésistible arrive dans sa direction. Il se lève et se dirige vers la cabane en bois juste devant le manège qui vend les meilleurs sandwichs de la ville. Patrick commande un merguez double avec de la mayonnaise et une portion de frites. Le préparateur physique en lui frémit légèrement sous le poids de la culpabilité calorique, mais il se dit qu'aujourd'hui est un jour spécial et qu'il a le droit de fêter dignement sa toute première entrée avec son voilier dans le port d'Ouchy. En dégustant son sandwich, il se demande quel est le secret du cuistot. Il y découvre une pointe de harissa et se dit que parfois, il suffit d'un minuscule détail pour atteindre l'excellence. C'est ce qu'il répète souvent d'ailleurs à ses protégés, ceux qui l'accompagnent avec patience vers le succès sportif. En tentant d'éviter les taches sur son polo immaculé, Patrick revit le moment où il a mis sur pied le MyoTest, cet accéléromètre qui allait révolutionner les entraînements des skieurs. Il se souvient de Lara, toute jeune, qui dévalait les pistes avec aplomb du haut de ses 14 ans. Il finit son sandwich, jette le papier à la poubelle et s'essuie les mains dans l'herbe humide. Un homme passe en marchant le long du lac. Il arbore une moustache spectaculaire. Et l'espace d'un instant, Patrick croit avoir une hallucination. Peut-être un excès de merguez ou de harissa, ou trop de gras. Bref, il regarde à nouveau, c'est un parfait inconnu qui s'exprime dans une langue inconnue de lui. Mais l'image est là, et il pense à Jean-Pierre, sans qui il n'en serait pas là. En levant les yeux vers la cime de son cèdre, Patrick le remercie en silence, lui et sa moustache mythique. Il se dit qu'il a eu de la chance de l'avoir comme maître et mentor, et que grâce à lui, il a rencontré Lara. Il sent une larme couler dans le col de son polo et tente de contrôler son émotion en visualisant les conseils de Jean-Pierre.
2: L'émotion, elle est toujours, elle est positive, elle est négative. Une émotion, on peut être triste, on peut être apathique, on peut être, elle peut paralyser, elle peut transcender. Le but, c'est de la canaliser. C'est canaliser l'émotion, notre rôle. Vous savez, quelquefois, on a aussi des éléments, des émotions négatives dans une équipe. La substance de l'émotion, c'est l'énergie. Cette énergie, il faut la canaliser dans la bonne direction.
0: C'est Jean-Pierre Egger?
1: Oui.
0: On dit Egger ou Egger?
5: Egger,
0: oui.
1: Il y a deux G, oui. Egger.
0: Egger, Jean-Pierre Egger et sa moustache.
1: Hein. Oui, il avait une sacrée moustache. Hein.
0: Merci beaucoup, Mélanie. Patrick Flaction, ému encore, hein, là, à la réécoute de votre parcours.
1: Je corrige, j'ai dit Toronto, c'était Vancouver, bien sûr.
0: Oui, on entendra la chanson dans un instant. C'est pas très loin, d'ailleurs, l'un de l'autre.
1: C'est
0: au Canada. Voilà.
1: C'est ça. C'est quand même pas la même ville. Hein.
0: Là, vous laissez exprimer vos émotions durant cette émission, Patrick Flaction, et c'est très bien.
5: Oui, surtout qu'on a fêté une année de disparition de Jean-Pierre il y a deux jours.
1: Oui, ça fait pas longtemps qu'il est mort. Hein.
5: En compagnie de son épouse et de sa famille. Donc ça ravive évidemment des émotions et toute l'histoire quand j'ai eu la chance de vivre avec lui.
0: Faut peut-être rappeler aux jeunes générations qui il était. Il faisait le même boulot que vous à peu près, mais avant vous, il était plus âgé, il vous a formé, il vous a mis le pied à l'étrier, on peut dire ça?
5: Ah oui, c'est ça, et on est toute une génération d'entraîneurs à avoir vraiment bénéficié et profité de son savoir et de sa passion. Et d'ailleurs, chaque fois qu'il parle, et même là encore on l'entend, c'est cette chaleur, cette abondance dans son langage, hein, qui est vraiment, qui nous a nourris de savoir et de passion. Et c'est vrai que moi, je lui dois beaucoup.
1: Vous l'avez rencontré où?
5: J'ai fait mon école de prof de sport à Macolin, c'était mon prof. Puis comme j'avais pris l'option performance, eh bien je l'ai eu un peu plus que les autres. Et comme j'étais passionné et déjà entraîneur à l'époque, bien, on a eu des échanges riches et intéressants. Je me suis beaucoup inspiré de ce qu'il a fait avec Werner et je l'ai transposé.
0: Ça, c'est Werner Günther.
5: Werner Günther, oui.
0: Qui était un athlète. Il faisait quoi, du poids, Werner Günther? Il faisait quoi exactement?
5: Je sais pas s'il faut le présenter, mais il a été plusieurs fois champion du monde de lancer du poids.
0: Oui, c'est ça, lancer du poids, oui. Mais ben, pardon, hein, mais ça remonte aux années 80 quand même. Hein,
1: ah, pour moi, il faut préciser. Vous n'avez pas l'âge. Moi, je suis perdu, un jeune âge.
0: Oui, c'était un colosse.
1: C'est pas mon domaine.
0: C'était quoi l'option performance? Il y avait deux options à Macolin?
5: Il y avait plusieurs options, mais l'option performance, c'est vraiment l'entraînement.
0: Oui.
5: Tous les principes d'entraînement, en fait. Et donc, j'ai pu profiter de son savoir à ce moment-là.
0: Alors, vous n'avez pas toujours été entraîneur et préparateur physique, Patrick Flaxion. On l'a dit, il y a ce grand-papa qui est à la fois bûcheron et horloger. Ça fait penser aux origines, d'ailleurs, de l'horlogerie.
1: Comme tout le monde à la Vallée de Joux.
0: Comme tout le monde à la Vallée de Joux et en France voisine, d'ailleurs. C'était des bûcherons ou des paysans qui, l'hiver, fabriquaient des montres. On revient au mouvement. Et d'ailleurs, j'avais pas tout de suite fait la relation entre un mouvement mécanique de montre et un mouvement d'un athlète. Mais avec vous, ça devient évident, Patrick Flaxion. En 72, donc vous avez 5 ans, vous décidez de devenir bûcheron. C'est clair?
5: Oui, c'était un petit peu... J'avais 7 ans, c'est la première année école.
0: 7 ans, oui, pardon, je vous rajeunis.
5: École, première année d'école, quoi. Et expérience extraordinaire, effectivement, de sentir, d'entendre ce son à travers ce bois. Et c'est là que le bûcheron nous raconte qu'en fait, le bois du Rizou, pour autant qu'on cueille, comme l'a dit le père Pellegrini tout à l'heure.
1: C'est Leonardo Pellegrini qui était bûcheron
5: Non, alors, celui qui était là, c'était pas Pellegrini, mais je l'ai beaucoup côtoyé aussi, passionné dans son métier. En fait, suivant l'épicéa qu'on prend, la conduction du son à travers le bois est plus ou moins efficace. Et c'est ce qui fait que vous avez du bois de résonance d'une qualité extrême qui est utilisé pour fabriquer les instruments, notamment les guitares ou les violons. Et c'est principalement du bois du Rizou.
1: Donc, oui, Lorenzo Pellegrini, qu'on entendait là, ce vieux bûcheron.
5: Oui.
1: Il y avait cet reportage où on entendait aussi de loin la voix de Jean-Michel Capt.
5: Oui, parce qu'ils ont fait ce bois. Ils ont fait une émission qui était le cueilleur d'arbres.
1: C'est ça.
5: Il y a eu d'ailleurs, je crois, une émission télévisée sur lui.
0: Passe-moi les jumelles, ça fait rien.
5: Voilà, et donc le père Pellegrini, qu'on appelait toujours le père Pellegrini, il a eu deux enfants qui ont aussi été dans la forêt. Était vraiment quelqu'un de charmant et d'inspirant.
1: Sacré personnage.
5: Oui.
1: Mais vous pouvez nous expliquer cette histoire de bois, parce que moi, j'arrive pas très bien à visualiser. Vous êtes dans la forêt, il coupe un bout de bois, il craque une allumette et ça résonne de l'autre côté.
5: Donc, quand vous abattez un arbre pour en tirer sa qualité, vous avez plusieurs qualités pour faire du bois de menuiserie, du bois de chauffage, de charpente, etc. Et dans le Rizou, certains sapins peuvent faire du bois pour les instruments, c'est-à-dire une qualité parfaite de bois, sans nœud, absolument parfait dans sa croissance, lente croissance de plusieurs centaines d'années. Et ce bois-là, quand vous débitez une bille de bois de 9 mètres de long, en principe c'est les tailles standards, eh bien vous avez ces grumes au sol écorcées qui sont blanches en fait. Et c'est ce qu'il est en train de façonner à ce moment-là. Et c'est là qu'il a gratté son allumette à la tranche d'un côté de la bille, et puis moi j'étais de l'autre côté à 9 mètres, avec mon oreille collée contre l'arbre, et vraiment vous entendez un son très fort, presque décuplé, c'est pas le cas, mais ça conduit tellement bien qu'on entend vraiment plus le son à l'autre bout que là où il frotte.
0: Et vous êtes devenu effectivement bûcheron.
5: Et c'est pour ça que j'ai choisi de faire bûcheron. Je suis rentré à la maison, je dis « Maman, je vais faire bûcheron ».
0: Et vous l'avez fait.
5: Et je l'ai fait.
0: Vous l'avez fait combien de temps?
5: J'ai fait 3 ans d'apprentissage, puis 2 ans à mon compte, dans le Rizou. À l'époque, on était payé à la tâche. Donc plus on coupe de bois en mètre cube, plus on est payé. Donc, j'étais au mètre cube à l'époque.
1: Attendez, entre 7 ans, vous dites « je vais être bûcheron », et puis le moment où on devient, vous faites l'apprentissage de bûcheron, il y a quand même quelques années.
0: Il y a l'école.
1: Vous n'avez pas démordu, vous avez tenu.
5: Non.
0: Ah oui. Mais vous étiez skieur, vous étiez un très très fort skieur, et j'ai vu que justement, le bûcheron l'hiver il fait moins de choses, il y a moins de travail, vous faisiez plus de ski l'hiver quoi. Enfin d'abord on fait pas de ski l'été a priori, mais vous pouviez faire les deux. Et puis à un moment il a fallu choisir, c'est ça?
5: Bon, j'étais pas un très fort skieur, j'ai fait un peu de compétition sans être d'un très bon niveau, mais par contre avec très grande passion. Et quand j'ai décidé de pas travailler dans la forêt l'hiver, je me suis dit non, mais ça fait pas de sens. Moi, je veux j'étais skieur, j'avais arrêté pendant mon apprentissage. Je me dis non, mais je veux entraîner, moi. Je veux entraîner. Donc j'ai regardé ce que je trouvais comme poste et j'ai trouvé un poste de moniteur de ski au Paco.
0: Ah oui, ça n'a rien à voir avec la forêt du Rizou.
5: Ça n'a rien à voir avec la forêt du Rizou. J'ai passé mes premiers hivers comme moniteur de ski au Paco. Puis tout de suite, bah, j'entraînais les jeunes du ski club et ça a démarré comme ça.
0: Les Paco, c'est au-dessus de Châtel-Saint-Denis, pas très loin du lac Léman, mais c'est sur terre fribourgeoise. Ouais. C'est des pistes.
1: C'est une petite station, on va dire.
0: Mais très jolie. Mm-hmm. Mais très jolie.
1: Charmant.
0: Entraîneur au Paco. Donc là, la compétition, vous aviez en ce qui vous concerne, vous aviez tiré un trait.
5: Oui, c'est ça. Ouais.
0: Ouais. Et ensuite, bah, vous poursuivez l'idée de transmettre et d'entraîner les autres. Donc, vous allez à Macolin, on vient d'en parler. C'est là que vous rencontrez Jean-Pierre Heger. Macolin, c'est la formation officielle suisse, c'est ça?
5: Oui, la formation de prof de sport en dehors de la formation universitaire. Elle peut se faire à Macolin et c'est aussi le centre d'entraînement, le centre de formation des entraîneurs suisses olympiques, entre autres. Et donc, j'étais là tout le temps pour me former.
0: L'association Valaisanne vous appelle en 1989 comme chef alpin junior. Si je fais le calcul, vous n'êtes pas bien vieux, vous n'êtes pas loin d'être junior aussi, vous, en 89. Donc, c'est un poste junior qu'entraînent les juniors.
5: Oui, j'avais dit... Que 4-5 ans de différence
0: oui,
5: avec les
0: ça.
5: Plus vieux athlètes.
1: Vous aviez 23 ans en 89.
5: C'est juste, ouais. C'était une expérience extraordinaire.
0: Ça vous avez... j'ai retrouvé une interview de l'époque. Consacrer mon temps à la formation des jeunes plutôt que de sortir avec les copains de mon âge, c'est ce que vous disiez à l'époque, n'a jamais été un sacrifice pour moi.
5: Absolument. Ce qui n'a pas empêché de sortir non plus.
0: Ah, c'est ça la question qu'on avait envie de vous poser. Non, parce que c'est vrai que vous étiez le maître pour des gens à peine plus jeunes que vous. Mais c'est une sacrée mission, ça, à 23 ans, d'aller entraîner. Et vous avez tout de suite aimé ça?
5: Oui, j'ai tout de suite aimé ça. Je ne me suis pas rendu compte du challenge que c'était à l'époque. En fait, on m'a proposé cette place, j'ai trouvé ça tellement extraordinaire. Et je ne me suis même pas dit, à un moment, ouais, mais est-ce que j'ai le niveau pour le faire?
0: C'était
5: même pas
0: une
5: question.
0: Fait, ouais.
5: C'était même pas une question. Donc bon, je me suis embarqué dans cette affaire. Et franchement, c'était génial. J'étais entouré de copains entraîneurs aussi très bien. Hein. Le papa d'Alexis Monet, Louis, qui était lui à ski roman. Et puis en interrégion, Patrice Morisot.
0: Qu'on entendait tout à l'heure oui. Commenter la victoire de Meillard. Ouais.
5: Donc on était les trois Belges, les trois romans, là, entraîner nos jeunes. Et c'était vraiment une belle période.
0: Qui avez-vous passé Avez-vous vu passer à côté de vos lattes quels espoirs de cette époque-là, fin des années 80, début des années 90? C'était les années... oui, c'était la fin de l'ère Zurbriggen, Eric Haes, c'était ouais. Les années d'après.
5: Didier Defago,
0: pas mal.
5: Par exemple.
0: Ouais. Cuche s'entraînait ailleurs.
5: Bah, Didier Cuche, lui, était au Giron Jurassien.
0: Oui.
5: Mais il s'entraînait à l'interrégion avec Patrice, donc je l'ai vu à ce moment-là aussi. Puis il y avait bah, évidemment beaucoup d'autres athlètes qu'on n'a pas vu sortir plus tard, mais Sylvain Zurbriggen a fait partie du groupe aussi. Lui, il a été quand même un joli résultat à Saint-Moritz au championnat du monde. Voilà, donc il y avait quand même quelques athlètes de niveau intéressant.
0: Entre les méthodes d'aujourd'hui et les méthodes d'il y a 35-40 ans, qu'est-ce qu'on peut dire, Patrick Flaxion? Alors évidemment, il y a l'informatique qui s'est invitée dans le jeu et on en parlera parce que vous n'y êtes pas pour rien sur la mesure de la performance et du mouvement, mais on entraînait comment au début des années 90?
5: Avec la même passion, je pense. Toujours à la recherche de faire le mieux possible avec les outils qu'on a évidemment à l'époque. Et je pense que c'est ce qui a probablement le plus influencé l'entraînement aujourd'hui, et dans ces dernières années, c'est l'intégration de la technologie dans les process et dans les méthodes d'entraînement. La base, les bases physiologiques et biomécaniques n'ont pas beaucoup bougé dans ces dernières années. Donc, en fait, un corps humain reste un corps humain pour l'instant. Mais la technologie,
0: pour l'instant,
5: parce qu'on parle de temps en temps d'homme augmenté, donc on pourra en parler aussi, mais disons que voilà, les méthodes plus ou moins sont assez connues. Par contre, l'intégration de la technologie, mieux mesurer, mieux comprendre, plus écouter, plus individualiser, analyser les datas, faire des prédictions, programmer de manière plus précise, ça c'est vraiment, il y a eu une grosse évolution dans ces dernières années.
0: C'était un entraînement plus collectif à l'époque et plus individualisable maintenant, on peut dire ça?
5: Non,
0: non.
5: Ça n'a rien à voir avec ça, mais par contre, on est, je pense, aujourd'hui beaucoup plus précis.
0: Oui, dans la mesure.
5: Dans tout ce qui est préparation, dans chaque détail.
1: On connaît mieux le corps humain aujourd'hui?
5: On connaît mieux. Ça, c'est un éternel renouvellement scientifique. C'est que des nouvelles études montrent des nouvelles choses qui démentissent peut-être des certitudes d'alors. Mais je crois qu'on a, pour celui qui sait utiliser la technologie et son bon sens, on a des vrais outils performants aujourd'hui qu'on n'avait peut-être pas avant.
0: Patrick Flaxion, on va écouter une chanteuse chère à votre cœur. Vous allez être de nouveau ému, pardon.

0: 1976, il y a 50 ans très exactement, c'était Véronique Sanson et Vancouver. Elle n'a pas les mêmes horaires que vous, Véronique Sanson. À midi, elle est dans son lit et à minuit, elle est dans la ville. Ça, c'est... Vous n'êtes pas comme ça, vous, Patrick Flaxion.
1: A priori, pour un préparateur physique.
0: J'imagine que quand on est préparateur physique, on se lève plutôt tôt. Ouais. Parmi les posters que vous aviez dans votre chambre d'adolescent, il y avait Roland Colombin, Bernard Russi, Pierre Mintz-O'Brien et Véronique Sanson, cherchez l'intruse. vous l'adoriez, vous adoriez l'écouter. Quand cette chanson est sortie, vous aviez 10 ans.
2: Oui. Ben, j'ai toujours fait de la musique, en fait, on est une famille de musiciens. Et donc, j'ai été bercé par l'accordéon de mes parents. J'ai joué moi-même, puis après j'ai basculé sur la batterie. Et donc, la musique fait partie de... Vous savez, dans ces régions comme à la Vallée de Joux, quand l'hiver, il fait froid, il fait mauvais. Donc, qu'est-ce qu'on fait? Ben, on se met ensemble, on joue de la musique, on fait des chorales. D'ailleurs, vous connaissez les chorales de Lorient et du Brassu.
0: Ah ben oui.
2: Et donc on vit dans la musique, ou dans d'autres choses d'ailleurs. Et c'est beau, quoi. Donc, moi, j'étais bercé par la musique tout le temps.
0: Et quand on regarde Loïc Meillard ou Lara Goute ou d'autres, il faut que la musique soit bonne et que le tempo soit bon.
2: D'ailleurs, on travaille beaucoup sur le rythme et les changements de rythme.
0: Ah, dites-nous en plus. Alors, ça veut dire vous utilisez la musique comme processus d'entraînement?
2: Oui, et pas seulement la musique, mais également de jouer des noirs, des croches, des blanches, des doubles croches, des triolets, avec les pieds, avec les mains.
0: Comment on fait?
2: De travailler avec des poids ou des gadgets, et de mixer le rythme dans l'expression du mouvement. Parce qu'en fait, les sports d'agilité comme le ski, c'est pas qu'une question d'équilibre ou de précision, c'est une question de dosage, de fluidité. Donc, le travail avec le rythme aide beaucoup.
1: Mais donc, ça, c'est une méthode que vous avez mise sur pied vous-même, en bricolant avec la musique, avec...
2: Non, comment? Mais je crois que depuis tout le temps, la danse le corps s'exprime sur la musique. Beaucoup de sports s'expriment en musique. Donc, ça, j'ai rien inventé du tout. Simplement, l'utilisation du rythme permet d'apprendre à doser un mouvement. C'est pas seulement plus fort ou plus vite, mais c'est au moment juste. Et quand vous jouez juste, même si la note est fausse, ça passe. Mais si vous jouez juste au mauvais moment, ça s'entend très bien.
0: Ça veut dire, moi je suis un très fort skieur, je viens m'entraîner chez vous, Patrick Flaxion, ça se passe comment une séance? J'entre, il y a quelques instruments de torture, et puis il y a de la musique et on fait des croches et des blanches avec ses pieds, ça se passe comment?
2: Par exemple, alors si c'est vous qui venez, peut-être qu'on va commencer par...
0: Enfin, moi pas, mais disons si je suis Loïc Meillard, tiens.
2: Par exemple, vous voyez, si vous prenez du poids sur le dos pour faire des mouvements d'extension des jambes, par exemple, muscler les jambes, pour prendre un langage assez simple, on peut faire des répétitions les unes derrière les autres, ça peut être utile pour gagner de la force, mais une fois qu'on a la force qui est suffisante, qu'est-ce qu'on fait avec cette force? Ben, on apprend à l'utiliser de manière juste, donc peut-être la réduire un petit peu ou l'exprimer au bon moment ou avec pas une force maximale mais une force à 60% de son maximum. Et le ski en fait n'est pas un sport plus je suis fort, plus je suis rapide ou plus je suis puissant, plus je suis rapide. C'est une histoire de dosage, de timing, de feeling, d'équilibre, du bon geste au bon moment. Et avec la musique, avec le rythme, on arrive à entraîner ça.
0: Il faut essayer de reproduire ça quand on est en course.
2: En course, il ne faut plus y réfléchir, il faut exprimer ce qu'on sait faire.
1: C'est comme un violon ou un piano, il faut savoir doser le son plus ou moins
2: fort. Plus forte, pianissimo, et voilà. Et dans le ski, c'est comme ça aussi, donc on varie aussi dans l'entraînement, l'intention.
0: À quoi est-ce qu'on reconnaît un bon ou une bonne skieuse? À quel moment, quand vous les avez entre vous, dans vos salles, dans vos séances, vous vous dites « là, il y a quelque chose ». Ça se remarque à quoi? C'est pas forcément la force, c'est pas forcément le niveau d'entraînement qu'on fait, c'est quoi? Le bon musicien sur les skis ou la bonne musicienne, vous le remarquez à quoi?
2: Je pense qu'il y a plusieurs points qui peuvent être utilisés pour l'analyse de savoir si la personne a une chance d'être un bon athlète ou pas. Mais quand nous, on a un jeune qui arrive, je crois que ce qui est le plus touchant, c'est l'intention, c'est la volonté de ce jeune d'aller là où il souhaite. Avec ça, c'est l'essence, c'est le moteur, c'est vraiment le truc qu'il faut d'abord, c'est avoir envie vraiment de se dédier à ça.
0: La tête, l'âme.
2: Oui, la personnalité, vraiment. Et ensuite de ça, il y a les capacités musculaires, les capacités techniques, bien sûr. Il y a l'encadrement, la famille autour, la manière dont les gens accompagnent ce jeune avec, dans son histoire, la manière dont c'est vécu. Et puis, à sa capacité, bien sûr, à produire son meilleur quand ça compte. Et puis ça, c'est pas donné à tout le monde. Hein. Moi-même, j'étais bien meilleur à l'entraînement qu'en compétition, donc je sais bien de quoi je cause. Et dans cette capacité-là, ben, elle n'est pas donnée à tout le monde. Et puis ça, on peut pas trop la changer. Mais on a vu des athlètes qui n'étaient pas des talents, ou pas, disons, nommés talents à l'âge de 14, 15, 16 ans, et puis qui sont devenus champions du monde ou champions olympiques.
0: Alors, il y a une athlète qui vous a accompagné et que vous avez accompagné durant assez longtemps. C'est cette athlète-là.
3: Non, pas du soulagement. Je suis bien. Bon, évidemment, là, je suis plutôt fatiguée. Et puis, j'essaie de faire de mon mieux encore aujourd'hui dans la course. Et je pense que ça va prendre du temps. Ça va prendre toute une saison pour réussir à le gagner. Alors, je pense que ça va prendre un peu de temps aussi pour me rendre vraiment compte que je l'ai gagné. J'en ai parlé avec des amis. Ben, j'ai la chance d'avoir pas mal d'amis qui ont déjà gagné ça, et il y en a certaines qui m'ont dit que ça leur a pris une saison, il y en a certaines qui ont dit qu'ils ont réalisé ça pendant l'été. J'en sais rien. Je suis contente d'avoir gagné, bien évidemment, mais voilà, pour l'instant, je sais vraiment pas qu'est-ce qui se passe.
0: Bon, vous avez reconnu l'athlète, évidemment, Patrick Flaxion. Vous avez reconnu l'année?
2: Bien sûr. Saint-Moritz 2016.
0: Vous avez tout juste. C'est ça.
1: C'est comme tester les vins. Hein.
0: Oui, bon, on l'a fait pas, un bon œnologue. Oui, 2016, c'est sa première victoire au classement général de la Coupe du Monde, et vous y étiez.
2: C'est ça, j'y étais. Et après, ouais, on a commencé en 2005, 2006 ensemble. Donc après 10 ans, elle a fait ce titre numéro mondial.
1: Elle avait 14 ans quand vous avez commencé avec
2: oui,
1: elle.
2: Oui,
1: elle. Et vous n'étiez pas tout à fait convaincu. Vous disiez, qu'est-ce que je vais faire avec cette gamine, faire du babysitting?
2: Oui, enfin, moi, je n'entraînais pas des... Enfin, à ce moment-là, je n'entraînais pas, des jeunes. J'avais quelques athlètes adultes qui étaient en Coupe du Monde, mais j'avais surtout une entreprise à côté. J'étais CEO de Miotest, la société que j'avais fondée en 2003. Donc,
0: alors ça, on va en reparler. Hein.
2: Donc j'étais ailleurs, en fait, dans ma vie. Et donc, quand son papa m'a contacté, Paoli, j'ai dit non, mais moi, je crois pas que c'est... Je suis la bonne personne, en fait. Puis il a un peu insisté. Puis j'ai dit, bon, ben, écoutez, venez à Sion. Et puis on va faire une petite séance d'entraînement pour voir comment elle bouge. Et voilà.
0: Donc là, elle a 14 ans, on rappelle.
2: Ouais, 14, 15 ans. Ouais.
0: Et là, vous voyez quoi chez elle, là, chez la Lara Good de 14 ans?
2: Bah, ce que j'ai décrit tout à l'heure. C'est-à-dire que tout d'un coup, vous voyez bouger la fille et vous dites, oula, ok.
0: Et là, elle n'est même pas sur les skis. Hein.
2: Non, elle n'est pas sur les skis, mais ce n'est pas nécessaire d'être sur les skis. Là, c'est vraiment l'attitude.
1: Comment ça se passe? Elle est arrivée? Vous lui avez fait faire quoi?
2: Voilà, on était allé, qu'on était allé aux îles à Sion. Et puis on était dans le champ, et puis je lui ai fait faire des sauts, des mouvements, 2-3 inversions, 2-3 courses, 2-3 jeux, jonglage, etc. Et il n'y a pas beaucoup de complications à comprendre. Et je crois que tout le monde, en voyant ce qui est là, même s'ils ne sont pas des spécialistes, voit bien que c'est un phénomène d'expression, de qualité, de précision gestuelle. Et donc, il n'y a pas besoin d'être un génie pour se rendre compte que cette fille, elle a quelque chose de spécial. Et donc, j'ai dit à Paoli, à Lara, bon, ok, on essaye.
0: Donc là, vous êtes avec la jeune Lara Good qui a 14 ans, vous êtes dans la nature aux îles, juste à côté de Sion, elle n'a même pas chaussé les skis, vous dites, bon, on va y aller. Mm-hmm. Donc ça, c'est quoi? C'est de l'intuition, c'est de l'expérience, comment qualifier?
2: Non, c'est elle.
0: C'est elle.
2: C'est pas moi.
0: C'est elle qui s'est imposée à vous, vous n'ayez pas le choix.
2: Quand Lara arrive à un endroit, l'atmosphère change.
1: Donc vous avez dit, là, j'ai trouvé une perle, en fait, ça va forcément donner une championne.
2: Je me suis pas dit ça, je me suis dit, oh, mais avec elle, ça vaut la peine, oui, on va faire quelque chose.
1: Elle va devenir championne?
2: Non, mais je suis même pas sûr que c'est comme ça qu'un entraîneur appréhende la chose. Oui, il y a les éléments qui permettent de faire un bout de chemin.
0: Mais c'est quoi? Ça dépasse la simple proprioception, l'art du mouvement. C'est aussi l'aura, c'est son âme. Y a la communication se situe à ce niveau-là aussi.
2: Oui, tout à fait. C'est le langage non-verbal aussi, la détermination, l'envie, la capacité à comprendre aussi. C'est ça. Moi, je fais faire 2-3 exercices qu'elle ne connaît pas. Et tac, tout de suite, c'est là, elle le fait. On voit que c'est facile pour elle. Elle l'apprend. Et surtout, il faut qu'on dise aussi que ses parents étant un entraîneur, l'autre prof de sport, la maman est prof de sport, donc ils ont eu l'intelligence de lui faire faire durant sa jeunesse toute une série de sports différents pour augmenter le répertoire technique, coordinatif de leurs enfants, parce qu'eux-mêmes passionnés de sport, et donc elle est arrivée avec un bagage déjà, avant puberté, de répertoire moteur vraiment important, et c'est ça qui m'a plutôt impressionné, je dirais.
0: On connaît aussi son caractère bien trempé, notamment lorsqu'on est du côté des médias, ce qui est notre cas. Cela dit, caractère bien trempé ne veut pas dire qu'elle en a un mauvais, c'est quelqu'un qui sait où elle va. Mais vous, alors, vous l'avez dit, ça a été, je reprends une phrase que vous aviez dit de Patrick Flaxion, pour moi c'est une des athlètes avec qui il a été le plus facile de travailler.
2: C'est ça. C'est tellement précis, clair et performant que chaque décision ou choix que vous faites, il y a une réaction claire et analysable. Par conséquent, il n'y a pratiquement pas de hasard. Et Lara a cette capacité à donner des retours sur ce qu'elle ressent qui est hors norme. Chaque fois qu'elle vous donne un retour, c'est pertinent, percutant et précis.
0: Qui est-elle pour vous, à part quelqu'un dont vous vous êtes occupé ?
2: C'est une femme hors norme. C'est une, si je devais la comparer, c'est une Formule 1, vraiment. Chaque fois qu'on a construit des plans ensemble, il n'y a jamais eu une remise en question. Ça a toujours été, on a décidé ça, on y va. D'ailleurs, ce n'est pas que elle qui est comme ça. Loïc est comme ça aussi. Mais
0: Loïc Meyer.
2: Oui. Loïc Meyer. Mais c'est vraiment quelqu'un d'honnête, de sincère, de franc. Et qui a beaucoup d'émotions en elle, en fait. Elle dégage énormément d'énergie.
1: Un peu comme vous, en fait.
2: Je sais pas.
1: Mais qu'est-ce qui a changé entre avant et après Lara Good pour vous dans votre manière de travailler ?
2: Beaucoup de choses. J'ai beaucoup appris avec Lara. Parce que ce qu'elle exprime, ce qu'elle donne dans l'entraînement, on ne le trouve pas dans les livres. Et j'ai énormément appris avec Lara.
0: Donc vous vous êtes appris des choses mutuellement, vous avez progressé ensemble.
2: Oui, je crois, c'était un des beaux échanges.
0: Votre collaboration a pris fin en 2019, vu comme vous en parlez maintenant, j'imagine que ce fut en très bon terme.
2: C'était un choix, vous savez, après 2016, il y a eu les championnats du monde à Saint-Moritz, où on avait vraiment planifié des championnats du monde incroyables pour elle. Elle se blesse à Cortina 10 jours avant, 15 jours avant. C'est vraiment presque pour elle le rêve qui s'effrite, en fait. Et ça a été difficile, vraiment, cette période. Puis derrière, les 2-3 années pour se reconstruire aussi. Et là, j'ai senti que, et on a senti ensemble, qu'on était au bout du cycle. Et que, voilà, c'est ce qu'il fallait pour la suite de sa carrière, c'est reconstruire un team, y compris son préparateur physique. Et ça a été la proposition et la discussion qu'on a eue. Je crois que c'est le moment de...
0: Comme un accord, comme on dit.
2: Oui.

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1: Donald Trump veut une riposte très puissante après qu'un hélicoptère américain a été abattu par l'Iran. Le président des États-Unis l'a affirmé hier dans une interview rapportée par la chaîne de télévision ABC. Dans la foulée, l'armée américaine a annoncé mener des frappes sur le territoire iranien. De son côté, la République islamique a fait état d'explosions entendues dans la région du détroit d'Ormuz. La télévision d'État iranienne a indiqué dans la nuit que les bombardements avaient pris fin. L'armée suisse participera dès ce mercredi à un exercice militaire de l'OTAN en Pologne. Plus de 3500 spécialistes issus de plus de 40 pays prendront part durant 3 semaines à cet exercice d'interopérabilité multinationale qui vise à développer des capacités numériques en commun. L'armée suisse a indiqué hier qu'elle entendait évaluer si ces systèmes nationaux permettent de collaborer dans des structures de commandement multinationales. La délégation helvétique comprend notamment des représentants du commandement cyber, du commandement des opérations et d'armes suisses. Dans le canton de Vaud, une famille lance une pétition pour augmenter la sécurité dans les gares. Cette démarche est celle des proches de Diego, qui a tragiquement perdu la vie le 8 avril dernier à l'âge de 15 ans après avoir été percuté par un train en gare d'Alamant. L'adolescent aurait traversé les voies, mais les circonstances exactes de l'accident font encore l'objet d'une enquête. Ses parents et son frère ont lancé une pétition pour éviter d'autres drames et tenter de sensibiliser un maximum de personnes. Les femmes font moins confiance aux institutions que les hommes. Si la plupart des pays de l'OCDE, l'Organisation de coopération et de développement économique, sont concernés, la différence est encore plus importante en Suisse. Une étude publiée par le Bureau fédéral de l'égalité montre notamment que 45% des femmes déclarent avoir confiance en leur capacité à participer à la vie politique, contre 65% des hommes. Selon l'étude, ces écarts de confiance soulèvent des enjeux démocratiques. Elle propose ainsi de renforcer notamment l'inclusion. Emmanuel Macron organisera jeudi une visioconférence avec tous les membres du G7, mais pas seulement. La Chine et d'autres pays émergents, comme le Brésil et l'Inde, vont aussi participer. À quelques jours du sommet du G7 à Évian, le président français entend renforcer la coopération entre les grandes économies mondiales. Selon l'Élysée, cette conférence baptisée « Sommet de convergence mondiale pour la croissance » vise également à apaiser les tensions. La Hongrie veut adopter une loi anticorruption de grande envergure pour pouvoir débloquer des fonds bloqués par l'Union européenne. Plus de 16 milliards d'euros sont actuellement gelés en raison de préoccupations liées à l'état de droit sous l'ancien gouvernement de Viktor Orban. Le nouveau Premier ministre Peter Maguire et son gouvernement ont présenté hier ce projet de loi qualifié d'historique. Du soleil en plaine, mais aussi des nuages, plus particulièrement en montagne, figurent au menu ce jeudi. Des averses sont possibles, surtout à partir de l'après-midi. Pour ce qui est des températures, elles ne dépasseront pas 19 degrés au meilleur de la journée. Vous écoutez RTS Info, on se retrouve à 3h pour un nouveau point sur l'actualité.
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